0: Deux. Ici Catherine Zib, Radio-Canada, Montréal.
1: En plus d'accueillir le président ukrainien Volodymyr Zelensky, Donald Trump recevra aussi le dirigeant israélien Benjamin Netanyahou. La rencontre survient alors que la relation entre les deux pays s'est détériorée. Hugo Lavallée.
2: La relation entre Israël et les États-Unis a été mise à rude épreuve ces derniers mois. Lorsque la guerre contre l'Iran s'est amorcée, Donald Trump et Benjamin Netanyahou semblaient vraiment en symbiose. Or, cette proximité s'est étiolée au fil des semaines. Benjamin Netanyahou, d'ailleurs, n'a pas été impliqué dans la négociation du protocole d'accord qui a été conclu entre Washington et Téhéran le 17 juin. Et au fond, ce qu'on constate, c'est que les deux pays n'ont pas ou n'ont plus exactement les mêmes objectifs. Les États-Unis veulent mettre ce conflit derrière eux, veulent que la navigation reprenne le plus rapidement possible dans le détroit d'Ormuz, souhaitent que les prix de l'essence diminuent à la pompe. Israël semble moins pressé, veut maintenir une forte pression militaire sur l'Iran. À bord d'Air Force One, toutefois, Donald Trump a eu un message assez clair à l'égard de Benjamin Netanyahou. Plusieurs pays ne survivraient pas sans les États-Unis, à commencer par Israël, a dit Donald Trump. Une façon pour lui de rappeler à son allié israélien qui a le dernier mot par rapport au conflit en Iran. Parlant de ce conflit, le calme est revenu après 13 jours d'intenses bombardements. Il n'y en a pas eu au cours des trois dernières journées. On sent une certaine retenue de part et d'autre, même s'il n'y a pas d'accord qui a été conclu. Un peu plus tôt, Donald Trump a dit que des discussions sont en cours avec les Iraniens, même si Téhéran nie tout pour parler avec Washington. Ici Hugo Lavallée, Radio-Canada, Washington.
1: Voilà, c'était vos informations. Bonne soirée à notre antenne.
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4: Bonjour, vous écoutez Point de repère. Je m'appelle Rosemie Autente-Morin et j'aurai la chance de vous faire entendre plusieurs personnes intéressantes aujourd'hui. Commencé par Christine Beaulieu, qui se prête au jeu du questionnaire Point de repère, puis Alexandre Shields et Ariane Cipriani, qui vont nous aider à mieux comprendre notre monde. En deuxième heure, Pascal Deblois va nous raconter sa sortie de chambre d'écho. Elle a plongé dans une activité qui génère des sensations fortes que moi, je ne ferai jamais. On va ensuite découvrir des ponts qui ont marqué l'histoire pour souligner l'ouverture du pont Gordie Howe. Avant de terminer l'émission avec de nouveaux repères économiques, on se penchera notamment sur les achats scolaires, déjà, puis les trucs pour éviter de se faire avoir par des influenceurs. Ma première invitée a toute une carrière qu'on pourrait dire éclectique, de la comédie au théâtre documentaire engagé. Elle est animée par un grand besoin de sens dans tout ce qu'elle entreprend, puis ça, ça nous inspire beaucoup. On lui a donc demandé de répondre à notre questionnaire Point de repère. J'ai le bonheur d'accueillir en studio Christine Beaulieu.
5: Bonjour, je suis très heureuse d'être là.
4: Moi, je suis ravie de pouvoir vous poser plein de questions. Quoi? Parce que vous êtes dans notre paysage médiatique beaucoup. Vous l'êtes maintenant depuis longtemps.
5: Oui, ben, ça fait, coudonc, j'ai fini l'école de théâtre en 2003, mais disons que je suis apparue plus franchement, peut-être ça fait une dizaine d'années.
4: Depuis quoi, le Mirage, disons?
5: Peut-être que le Mirage, oui, merci. Louis Morissette. Mais c'est vrai, oui, c'est un peu là que ça... Il y a eu comme un point de départ plus franc, disons, à ce moment-là, au début de ma trentaine.
4: Donc, ouais. On vous voit beaucoup. On peut deviner certaines de vos valeurs de par votre engagement. Mm-hmm. Mais j'ai pas l'impression de vous connaître tant que ça.
5: Oh.
4: Donc, j'ai hâte de vous poser plein de questions intimes.
5: Formidable. Donc, j'ai réussi à garder une part de mystère.
4: Oui, mais ça se termine aujourd'hui.
5: Ah!
4: J'espère que vous êtes tout à l'aise avec ça. Donc, avant de découvrir quel est votre phare dans la nuit, puis ce qui vous permet de comprendre le sens de la vie, on va parler de vos plus récents projets qui sont nombreux, grosse année. On va commencer par le film La Place de Louis Godbout qui sera en salle dès le 28 août. C'est l'histoire d'un couple qui se dispute une place de stationnement avec un inconnu mystérieux. Mm-hmm. Et cette chicane-là vire en duel psychologique aux mille et une ramifications. On va écouter un extrait de la bande-annonce.
5: Yeah. Deux semaines, t'es pas sorti de l'appart. Ça va te faire du bien de voir du monde?
6: J'ai rien à dire. C'est pas le problème.
5: Ah, c'est pas important ce que tu dis. L'important, c'est de remplir le vide.
6: Je suis bien dans le vide.
7: C'est vraiment le fun de voir.
8: Ben oui, moi je commence à m'ennuyer. Moi aussi, ça.
6: Brigitte vient s'acheter une auto.
8: Quoi rapport? Je me sens emportée, désolée.

0: quelque chose qui va pas. Quand on s'emporte, c'est souvent parce qu'il y a une frustration réelle.
1: Vous incarnez là-dedans Brigitte, une femme qui essaie d'insuffler de la légèreté dans une situation, voire dans une vie qui est plutôt sombre. C'est le genre de projet qui vous oblige à réfléchir au sens de votre propre vie, Christine Beaulieu.
2: Oui, c'est franchement un beau personnage qu'on m'a offert là. Merci à Louis Godbout, réalisateur. C'est la deuxième fois que je collabore avec lui. On a fait un film, une franche comédie, hein, Les Tricheurs, avant.
1: Vous êtes toute une golfeuse.
2: Oui, toute une golfeuse. Donc là, Louis nous amène dans un tout autre registre. Cette fois-ci, on est dans un thriller psychologique où on se pose, disons, de grandes questions existentielles. Puis, franchement, le personnage de Brigitte, c'est vraiment un de mes beaux rôles, très nuancé, très complexe. On parle ici d'une femme qui vend des portes-fenêtres à Blainville. Elle vient de s'acheter une Volvo blanche, tu sais. Donc, mais elle est en couple avec Jonathan, qui est brillamment interprété par Maxime Godette. Et Jonathan est pris dans une, est torturé. Il y a comme un petit nuage gris au-dessus de la tête.
1: Oui. Très clairement.
2: Puis donc, il va pas bien. Puis là, ce qui est beau, c'est de voir la dynamique de ce couple-là. Je trouve ça très touchant parce qu'on a Brigitte qui tente d'avoir du fun. On la voit patauger. Elle veut que ça se passe. Elle veut de la vie. Elle veut m'en croquer dans des choses, tu sais, comme, puis là, lui, il est pris dans sa torpeur. Puis c'est beau de les voir évoluer ensemble. Et oui. Donc, l'histoire, ils vont, souper chez sa sœur, la sœur de Brigitte, qui est interprétée par Alexa-Jeanne Dubé, qui est formidable. Et c'est à Montréal. Hein. Eux autres, disons, ils partent de Blainville et ils doivent se rendre
1: à Montréal. On pourrait croire au début que c'est un film sur le manque de stationnement à Montréal, mais c'est pas ça du tout.
2: Non, mais tu sais, comme plusieurs gens de la banlieue ou des régions, venir se stationner à Montréal est une angoisse.
1: Oui.
2: Donc, pour Jonathan, c'est une angoisse. Et donc, ils sont pris à se stationner en parallèle sur une rue avec une sorte de vignette, puis à un moment donné, ils trouvent enfin une place, et là, arrive cet homme mystérieux qui va les empêcher de se stationner. On peut penser que cette situation va durer quelques secondes.
1: Oh non!
2: Et non, ça dure comme à peu près la moitié du film. Donc, c'est très intéressant. C'est un scénario très original de Louis. Ouais.
1: Absolument. Puis, quand vous dites que le rôle de Brigitte en est un particulièrement complexe, qu'est-ce que vous voulez dire, Christine? Qu'est-ce que ce rôle a de différent dans votre filmographie?
2: Ben, j'ai vu le film, puis tu sais, des fois, on tourne, puis on se rend pas nécessairement compte dans quoi on est en train de s'inscrire tant qu'on le voit pas. Puis quand j'ai regardé le film, j'ai fait, waouh, Brigitte, on la voit dans tous ses états. Elle essaie de prendre le contrôle, elle essaie d'avoir du fun. À un moment donné, elle est complètement fragile. Elle prend un verre parce que tu sais, elle a besoin de vivre. Fait qu'elle boit, trop, tu sais. Puis on la, elle éclate. Tu sais, je trouve qu'on la voit dans tous ses états. Puis la fin du film est tellement belle. C'est un. Moi, je trouve que cette fin de film, waouh, ça, on change complètement de registre. On se retrouve à la campagne tout à coup et là. Mais c'est la campagne est plus vivante à quelque part, tu sais, le lac, la végétation, les oiseaux, les fleurs. Je trouve que la fin du film de Louis est vraiment belle, puis je l'avais un peu sous-estimé, c'est-à-dire que tu sais, tu le découvres avec c'est le cinéma, c'est les images, la photo de Jean-François Lard qui est magnifique, puis là cette fin, ce long plan me touche profondément, puis je trouve que c'est un beau film.
1: Vous revenez souvent au mot vivante quand vous parlez de votre personnage.
2: Oui.
1: Pour moi, ce film-là, c'est une réflexion sur le désir de vivre ou non. C'est ce que propose La Place. Donc, on est dans un tout autre monde que dans la comédie L'œil du cyclone.
2: Oui.
1: Donc, vous venez tout juste de reprendre le tournage pour une 7e saison. Dans le grand portrait de votre carrière, après avoir parlé de Brigitte, quelle place occupe Isabelle, la mère de famille débordée et joyeuse que vous incarnez dans la série?
2: Isabelle, ben là, c'est très émouvant parce que c'est le rôle que tu rêves d'avoir quand tu sors d'une école de théâtre, c'est-à-dire un rôle récurrent. J'aime la comédie, donc c'est un registre que j'adore. C'est le rôle qui me ressemble le plus. Je m'inspire de mes sœurs, je m'inspire de ma famille. Isabelle, c'est très, très proche de moi. Là, dès le départ, je me suis dit, faut que tout ce qui sort de cette bouche-là, ça soit incarné, vrai. Faut jamais sentir le texte. C'est très particulier, puis je remercie encore une fois Louis Morissette, puis le KO, puis toute l'équipe pour la confiance qu'ils m'ont accordée là-dedans, parce que c'est un rôle vraiment, c'est comme le cœur de mes rôles à la télé, tu sais, c'est très très marquant pour moi, puis c'est là on fit, et ça se à un moment donné, ça va finir. Là, on sait pas. Là, est-ce que c'est la dernière saison? On le sait pas. Mais tu sais, c'est d'imaginer cette
1: la rupture que vous aurez à faire un jour avec ce personnage-là.
2: Et tout l'attachement que j'ai envers les enfants. Tu sais, je veux dire, je pourrais avoir une émotion, tu sais, facilement qui monte avec ça parce que je les aime vraiment beaucoup. Puis on a évolué ensemble. Puis ils changent. Puis là, hier, j'ai vu Joey. Il a tellement changé. Il est grand. Je pense qu'il est plus grand que moi. Sa voix.
1: Pardon.
2: Oui.
1: Non, là, mais je suis pas prête.
2: Sa voix a changé.
1: De spectatrice.
2: Non, mais c'est ça. Moi non plus. Fait que il y a quelque chose de très touchant là-dedans. Puis il y a un attachement immense à toute cette équipe-là. Mm-hmm. Puis ce qui est beau, je trouve, c'est la place que les gens nous ont donnée avec ça dans leur maison, dans leur chaumière. Puis je croise des mamans. Parce que moi, je suis pas maman. Donc, mon objectif ultime, c'était que les mamans se reconnaissent en Isabelle. T'sais, c'était vraiment mon but. Et chaque semaine, chaque fois que je me promène dans le public, je croise régulièrement une maman qui me dit, ah, mais tu comprends pas, Isabelle, c'est moi. Je suis Isabelle, je suis comme ça. Mes enfants me disent que je ressemble à Isabelle. Donc, tu sais, pour moi, ça, c'est le plus beau commentaire qu'on peut m'offrir.
1: Mais je pense qu'il y a beaucoup de mères qui avaient besoin de se voir à l'écran aussi. J'ai reçu Eve Landry il y a quelques semaines, puis elle disait que son rêve, c'est d'incarner une mère heureuse, parce qu'on n'en voit pas beaucoup à la télé. Mmh. Puis quand on réfléchissait ensemble au micro, elle disait, ben, il y a peut-être Isabelle dans l'œil du cyclone qui pourrait incarner ce personnage-là qui est rare. Est-ce que vous aviez déjà pensé à ça? Au fait que vous incarnez plein de mères qui existent dans la vraie vie, mais qu'on voit pas à l'écran?
2: Oui, c'est bien ça aussi. Il y a plusieurs choses que j'aime projeter dans Isabelle aussi. La relation avec le père, tu sais, qui est paisible, qui il se respecte beaucoup. Puis tu sais, malheureusement, dans les séparations en famille, autour de moi, je vois beaucoup de relations difficiles dans la séparation entre les parents. Puis moi, je trouve ça beau de montrer dans l'œil du cône une relation qui est pas parfaite, mais tu sais, ils se respectent, ils s'aident, ils continuent de s'aimer puis d'être là l'un pour l'autre. Donc ça, je trouve ça vraiment beau. Donc la relation entre Isabelle et Jeff, Patrick Yvon, qui est un collègue de jeu extraordinaire. Puis ça me plaît aussi, cette mère qui est un peu décontractée, c'est-à-dire qu'elle a des règlements, mais elle est capable de les, tu sais, des fois de tout lancer ça en l'air, on dirait, puis d'avoir du fun avec ses enfants aussi. Donc elle est pas juste dans la règle puis l'éducation. Elle est capable d'avoir du fun. Puis
1: elle s'épanouit en tant que mère aussi, en tant que femme. Bref, elle n'est pas débordée, triste et fâchée.
2: Non! Exact. Mais comme mes sœurs, j'ai des sœurs qui sont jumelles, elles ont chacune deux enfants, puis je les vois aller avec leurs enfants. En ce moment, sont en vacances au chalet. Ils ont du fun, là. Puis les enfants aussi ont du fun avec leurs parents. Mm-hmm. Donc, c'est... Pour moi, là, cette inspiration-là est grande, puis tant mieux si ça peut décontracter des mamans à la maison ou leur dire, hey, vous avez le droit, tu sais, de pas être parfaite, puis d'être seule aussi, parce qu'elle rencontre pas vraiment d'amoureux, Isabelle, tu sais, elle cherche, ça fonctionne
1: c'est
2: pas,
1: vrai.
2: Donc on a le droit aussi d'être seule, on a le droit d'être célibataire, puis d'être, puis de réussir à être bien aussi là-dedans, c'est possible, tu sais. Ouais.
1: Toujours dans le tour de vos projets, le tour de piste de vos projets les plus récents, il y a le court-métrage Une brèche.
2: Oui.
1: Jean-François Leblanc, qui sera présenté en première montréalaise au Festival international de films Fantasia. Enfin, il a été présenté en première. Il sera présenté le 20 août au Perséide, au Festival du film de Knowlton le 22 août. Vous incarnez là-dedans une détective de la Sûreté du Québec, dont une journée typique prend tout un virage. Moi, je parlerais de 28 minutes de bonne intensité.
2: Oui!
1: Et je dis ça en mimant des petits points fermés de stress. Oui. Avec tout le succès que vous avez, Christine Beaulieu, vous gardez encore de la place pour le court-métrage dans votre agenda?
2: Ah oui, parce que là, le court-métrage de Jean-François Leblanc, qui est un cinéaste formidable, j'ai vu tous ses autres court-métrages.
1: On lui doit aussi le long Ville et Misérable.
2: On lui doit Ville et Misérable. Donc, on a ici un réalisateur très intéressant. Puis c'était un court-métrage avec une vision cinématographique qui lançait un grand défi, parce qu'on fait comme si c'était un plan séquence. Hein?
1: Ouais.
2: Donc ça, c'est trippant pour une actrice aussi, parce que ça veut dire qu'à chaque jour, on fait seulement un plan. Vous comprenez? Puis on les attache ensemble après 5 jours.
1: Il y a un plan particulièrement fou dans la voiture qui me faisait crier.
2: Oui, c'est difficile de faire ça. Donc, si vous regardez Une brèche, soyez attentifs à ça, le fait qu'il n'y a pas de coupe, il n'y a pas de montage. Ce qui fait pour nous une grande différence au tournage, c'est qu'il faut vraiment danser avec le directeur
1: photo,
2: qui est Vincent Biron dans ce cas-ci. Fait qu'il y a une sorte de danse à trouver ensemble, parce qu'il est toujours très proche de moi, dans ma nuque, dans mon visage. Puis, faut qu'on se place ensemble, parce qu'on est vraiment, on se suit. Puis, mon personnage court dehors, tu sais, je veux dire, elle bouge beaucoup.
1: Oui.
2: Donc, il y a vraiment quelque chose à trouver. Puis quand je regarde le film, je trouve ça vraiment beau ce qu'on a réussi à faire. Puis bon, c'est un film très brut. On est dehors, l'été, c'est une canicule, il fait chaud. Mon personnage est enceinte sur le tard, a su, elle a mal au cœur. On est dans un truc très réaliste. Fait que le réalisateur m'avait demandé, t'es-tu game de pas te maquiller du

0: Puis non, je suis très heureuse d'avoir collaboré avec Jean-François. Tu sais, c'est une équipe formidable. Éric Robidoux, Sacha Charles. Donc, un film qui est très bien ficelé.
1: Oh, vraiment?
0: Oui.
1: Puis dans La Brèche, vous incarnez une policière, comme dans la série Bon Cop, Bad Cop.
0: Oui!
1: Est-ce que ça vient apaiser la jeune Christine Beaulieu qui hésitait entre le théâtre puis la technique policière?
0: Exactement! Bravo! Oui, oui, j'ai toujours aimé ce côté actif, l'action. Et là, pour moi, Bon Cop, Bad Cop, quelle joie! Parce que je joue la policière, mais comédie. Fait que là, c'est comme parfait. Puis j'ai eu une telle complicité avec Patrick Huard. J'ai tellement aimé travailler avec lui. Je trouve que ça marche vraiment bien, notre relation.
1: Okay, oui, ça paraît.
0: Oui. Et la fin de la saison, je trouve ça très beau, cette scène. En tout cas, j'ai eu beaucoup de bonheur parce que aussi, ça, c'est d'autres défis. Tu sais, conduire un avion, jamais. Je pensais faire...
1: Vous êtes la première invitée qui nous dit que parmi ses défis, il y avait conduire un avion.
0: Alors là, comme actrice, tu fais un peu comment je vais faire ça pour que ça soit crédible. C'est complètement fou. À un moment donné, je me bataille. Tu sais, faut que je donne des coups. Tu sais, tout ça est très rare de faire ça comme acteur. Donc, ça a été formidable pour moi. Travailler aussi en anglais, en français, avec les autochtones, tout ça m'a réjoui à un tel point. J'ai beaucoup, beaucoup aimé travailler sur Bon Cop, Bad Cop. Je me sentais comme un jeune garçon de 8 ans qui joue, je sais pas, tu sais, comme dans son sous-sol au G.I. Joe. C'est-à-dire, il y a quelque chose de vraiment... Puis, tu sais... C'est une autre sorte de production, puis c'est vrai que c'est agréable de se retrouver, tu sais, avec quelqu'un comme Henry Tierney, tu sais, qui arrive des États-Unis, puis avec qui, ben là, tu sais, faut que tu parles en anglais, puis lui essaie de parler en français. Il y a quelque chose de touchant là-dedans dans ce mélange de langues.
1: Il y a quelque chose aussi d'étonnant dans le fait de faire de grosses productions comme ça, puis de garder de la place pour un court métrage où on devine que les moyens sont moindres ou les défis sont différents. Comme vous ne hiérarchisez pas le type de production dans lequel vous embarquez.
0: Jamais je vais faire ça. J'y vais vraiment avec les humains, avec le projet, avec le contenu que j'ai à jouer, avec les défis qui se présentent. Je vais jamais juger un projet par rapport à sa, disons, à, je sais pas, là,
1: son potentiel rayonnement.
0: Non, non. C'est pas possible. Peut-être parce que le théâtre nous ramène aussi toujours à quelque chose de plus modeste, peut-être. Je sais pas.
1: Parlons-en.
0: Oui.
1: Il y a la pièce. La pièce Jardin, mais vous êtes tellement dans le jus. La pièce Jardin qui va occuper une bonne partie de votre mois de septembre.
0: Oui.
1: C'est un texte de la formidable Évelyne de la Chenelière, mise en scène par Daniel Brière pour le Nouveau Théâtre Expérimental. Un spectacle debout dans lequel on troque le Jardin d'Éden pour le quartier Centre-Sud à Montréal. Qu'est-ce qui vous a interpellé dans ce projet-là, Christine Beaulieu?
0: Ah mon Dieu, tellement de choses. D'abord, on est au Théâtre Expérimental. Mm-hmm. Moi, j'ai une affection pour le Théâtre Expérimental depuis l'école de théâtre. J'avais tous les cahiers du NTE. Je capoter sur Jean-Pierre Ronfort, Robert Gravel. Donc, d'abord, m'inscrire dans une production du NTE, pour moi, c'est un accomplissement. Ensuite, on est à Espace Libre. Et là, on va complètement transformer le théâtre. On va créer un jardin dans le théâtre.
1: Mais il
0: va
1: avoir ça.
0: C'est complètement fou. Il va y avoir comme 1000 arbres, arbustes, plantes dans ce théâtre.
1: Indigène.
0: Il va falloir ouvrir, imaginer les portes à tous les jours pour sortir ça dehors, que ça prenne le soleil. Donc, le côté expérimental, le jardin est très, très important dans le spectacle. Ça demande une grande partie de l'énergie puis des moyens, même du projet, sont sur les végétaux.
1: Mm-hmm.
0: Puis, donc, c'est intéressant. Il n'y aura pas de place assise comme d'habitude. Vous allez comme rentrer dans un parc. Il va y avoir quelques bancs, mais vous allez rester debout. Vous allez être invité à bouger. Donc, ça, je trouve que c'est une expérience pour les spectateurs vraiment agréable. Ensuite, le texte d'Évelyne de la Chenelière est tellement bon.
1: Vous m'étonnez.
0: C'est pas possible comment c'est un beau texte. Alors, pour une actrice, de se mettre ça en bouche. Je veux rien changer. Je veux tout dire exactement comme c'est écrit. C'est tellement beau. C'est une grande chance pour moi d'avoir une partition comme ça à interpréter. C'est difficile. C'est un très, très bon défi qu'elle me lance avec ce personnage-là. Je joue avec Lynn's Dentist. On fait comme Adam et Ève. Mais on s'entend, là. Evelyne remet tout ça en question, évidemment. elle crée une nouvelle cosmogonie, en fait. Elle dit, le spectacle finit avec une nouvelle proposition de ce que pourrait être une autre cosmogonie davantage axée sur les végétaux. Donc, c'est très intéressant.
1: Et j'ajoute que les plantes du jardin ont été choisies par les résidents et résidentes du quartier Centre-Sud et qu'elles seront redistribuées après les représentations, ce que je trouve vraiment chouette.
0: Absolument.
1: On va passer à votre questionnaire Point de repère, Christine Beaulieu. Votre phare dans la nuit, c'est votre amoureux et les gens qui continuent de mener leur vie dans la compassion. Je vous cite. Expliquez-nous.
0: Ben, c'est que, bon, là, on s'assoit devant ça, là. On fait

0: faut remplir un questionnaire.
1: Ça, étant le questionnaire, et non pas Roy Dupuis, non, j'imagine.
0: Non, c'est ça. Puis là, faut répondre à ça. Puis bon, force est d'admettre que, bon, si je vais pas bien, si je me sens pas bien, ben, la première personne à qui je vais m'adresser, c'est mon amoureux. Puis il y a des bonnes réponses. Il me ramène.
2: Il est de bons conseils.
0: Il est de bons conseils. Il a davantage d'expérience que moi. Il sait bien souvent par quoi je suis en train de passer. Il m'aide vraiment bien. C'est un très bon phare dans ma vie. Merci, mon amoureux. Puis ensuite, ben, je trouve qu'en ce moment, le monde est tellement viré sur le top. Là, tu sais, je comprends plus rien. Mes repères, honnêtement, points de repère, sont complètement égarés. Oui. Je suis perdue en ce moment dans le monde entier. Je suis comme, voyons, comment ça qu'il y a des gens qui votent pour Trump? Comment ça qu'il y a des gens qui voient là-dedans une solution pour leur vie? Comment, tu sais, je comprends plus rien des fois, là. Tu sais, je suis complètement, bon, comme plein de gens. Donc, à chaque fois, on dirait qu'il y a un geste qui est posé dans le bon sens du monde, selon mon bon sens du monde. Ça me rassure. Je suis comme, bon, enfin, je sais pas, il y a encore du monde qui regarde les choses à l'endroit. Parce que là, je trouve que tout est à l'envers.
2: Je suis pas seule, ouais.
0: Puis, bon, voilà, à chaque fois qu'il y a une démarche artistique dans laquelle je me rejoins, ça me fait du bien. Un film qui va dans le sens qui me rassure. Mm-hmm. Donc, toute œuvre artistique qui me rejoint et tout comportement humain qui est rassurant, qui m'inspire confiance, ouais, ça, c'est des bons phares dans la nuit.
2: Vous avez écrit qu'il y a la vérité et la science aussi parmi vos phares dans la nuit. Vous êtes à la recherche des faits?
0: Très, très, très à la recherche des faits. Oui, vraiment.
2: Dans tout aspect de votre quotidien?
0: J'ai besoin de m'ancrer toujours dans quelque chose de très réel. Je suis pas tant dans le fantastique ou dans le... Moi, j'ai besoin que ça soit vrai.
2: Validé.
0: Oui. Donc, la science, en effet, c'est un autre phare dans la nuit parce que c'est rassurant, la science. Ça a été... Il y a eu des expériences. Je veux dire, tout a été vérifié, contre-vérifié. Et puis, voilà, on arrive avec un état ici des choses. Fait que oui, c'est très rassurant. Puis, la vérité, pour moi, c'est très, très important, là. J'ai beaucoup de difficultés avec le mensonge. Ça me bouleverse profondément. Même un petit mensonge, j'ai de la misère avec ça. Donc,
2: le petit mensonge blanc?
0: Même ça.
2: J'arrive, mais je suis encore à la maison.
0: Ah, ça m'énerve.
2: Moi, je suis pas coupable. Je suis toujours à l'heure, mais je veux dire, il y a des mensonges qui sont moins graves que d'autres.
0: Absolument. Absolument. Mais je veux dire, je vais de loin préférer la vérité, là. C'est sûr.
2: Les œuvres vers lesquelles vous retournez quand vous avez besoin de vous déposer contiennent souvent du piano. Vous avez mentionné Alexandra Strelitzky, Jean-Michel Blais, Chili Gonzalez. Est-ce que vous avez besoin d'un espace sans mots, Christine?
0: Oui, parfois, hein, c'est vrai. Bien vu, j'avais pas pensé à ça. Mais oui, peut-être des fois les œuvres sans mots, c'est plus apaisant parce que on peut juste écouter la musique. Puis le piano, ben c'est un instrument extrêmement apaisant. Oui, c'est l'instrument, je crois, qui m'apaise le plus.
2: Mais la chanson qui vous aide à garder le cap, elle, contient des paroles.
0: Oh, wow, OK. Cette voix brisée
2: par l'alcool. Voulez-vous que je ferme le micro?
0: Non.
2: Vous voulez chanter? OK, parfait, parfait.

0: Quel effet vous fait la voix que j'ai d'Offenbach?
1: Mais je trouve que les paroles de cette chanson sont tellement évocatrices pour un artiste, parce qu'en fait, ce qu'il nous dit, Jerry, c'est que sa voix, aussi maganée soit-elle, aussi pleine d'émotions, d'angoisse, ben c'est tout ce qu'il a. Puis il nous la donne. Cette voix, je vous la donne. Cette voix, c'est tout ce que j'ai, tu sais. Puis c'est, ça me rappelle toujours que notre métier en tant qu'artiste, c'est pas un métier de demi-mesure. Tu peux pas y aller à moitié. Tu peux pas aller travailler le matin puis dire, oh, je vais faire ça de même, ma scène, là, bing, bong. Mais non. Faut toujours y aller à fond. Faut toujours, donner notre 100%. Faut toujours y aller all-in, je pense. Puis faut toujours ouvrir notre cœur. Fait que veux pas, c'est dur à un moment donné.
0: Mais
1: c'est...
0: ça sonne dévorant.
1: Oui, c'est quand même dévorant comme métier. Je pense pas que c'est un métier qu'on peut faire sans ouvrir notre cœur. Moi, je crois pas à ça, tu sais. Mais la plupart des métiers, on peut des fois se dire, ah, je vais aller travailler aujourd'hui, je vais y aller mollo. Mais nous, pas vraiment, tu sais.
0: Est-ce que c'est sain?
1: C'est sain, c'est comme dit Jerry.
0: Non, mais c'est... Qu'est-ce qu'il dit à cet effet-là, le bon Jerry Boulet?
1: Ben, il dit que c'est une sorte de don de soi. Franchement, c'est ça. Donc oui, ça, c'est sûr qu'il y a un coût à ça, à tous les jours faire un don de soi. Tu sais, quand tu montes sur scène à tous les jours, tu donnes une part de toi-même, de ton cœur, de ton âme, de ta personne, de ton entièreté. Fait que ça, il y a certainement un coût à ça. Donc, il faut se reposer, il faut se recharger, il faut prendre soin de nous, tu sais, peut-être davantage quand les projets s'arrêtent. Tu sais, c'est pour ça, parfois, qu'on voit des artistes, je pense, au bout du rouleau, épuisés, en burn-out, parce que c'est pas de tout repos. Tu sais, ça, il y a pas de demi-mesure. C'est un plongeon, je crois, à chaque fois. Puis, ouais, c'est demandé quand même, mais en même temps, c'est très, très beau parce qu'il y a une relation avec le public qui se crée. C'est ce qu'il dit. Il dit, je vous le donne. Donc, ma voix, la relation est belle, elle est entière. Donc, ce don-là qui fait au public, le public le prend. Puis, on est juste capable de le faire quand on sent qu'il y a un public qui nous accueille, tu sais, aussi. Donc, il y a quelque chose de beau dans cette, et de profond dans cette relation.
0: La dernière fois que vous avez été à la croisée des chemins, vous nous avez écrit que c'était lors de la pièce de théâtre documentaire « J'aime Hydro ». Qu'est-ce que vous vouliez dire par là?
1: Ben, c'est une immense croisée des chemins, c'est-à-dire soit je restais dans le chemin de l'interprète, c'est-à-dire l'actrice qui prend le rôle, le texte de quelqu'un puis qui l'interprète, qui est un chemin tout à fait correct en soi, soit là je prenais le chemin de prendre la parole, de m'exprimer,
0: oui, que vous avez
1: de d'écrire. Donc c'est tout à fait un autre chemin, parce que là tout à coup tu participes à la grande conversation, tu ajoutes ta parole à l'écriture dramatique de ta société. Tu sais, c'est pas banal.
0: Puis le don de soi, il
1: est encore plus grand là. Mais c'est bien, bravo de revenir là-dessus, parce que là le don est encore plus grand, c'est-à-dire que là tu te mets pas juste au service de l'œuvre de quelqu'un, mais tu crées ton œuvre. Donc ouf, c'est un c'est périlleux, tu sais. Donc c'est très très épeurant pour moi, mais je suis très heureuse de l'avoir fait. Donc
2: je comprends. Donc
1: une chance que j'ai à cette croisée des chemins, malgré la peur, une chance que je suis allée. Ouais.
0: Le meilleur conseil qu'on vous a donné, ça vous vient de la réalisatrice et comédienne Monia Chokri.
1: Oui.
0: Qu'est-ce qu'elle vous a dit?
1: Ben, Monia, tout l'amour que j'ai pour elle, mes rencontres avec des artistes comme Monia, c'est exactement ça. C'est qu'à un moment donné, faut dire que quand j'étais à fin vingtaine, je pensais beaucoup, beaucoup d'auditions, puis je les avais pas. C'était un moment qui était difficile pour moi. Je mordais dans rien de vraiment intéressant. Puis à un moment donné, je suis arrivée au théâtre. On jouait au théâtre ensemble à Espace Go, La Fureur de ce que je pense. Puis on avait passé, je crois, la même audition, en tout cas pour le même projet, peut-être pas le même rôle, je me souviens plus. Puis elle avait dit, puis comment ça a été, Christine? Fait que là, j'ai dit, oh, regarde, de toute façon, je l'aurais pas. C'est toujours les mêmes, tu sais. Cette phrase. Et là, elle m'avait regardée, puis elle m'avait dit, ben c'est sûr qu'avec cette attitude-là, tu l'auras pas. Puis elle avait raison. Elle avait raison. Elle avait tellement raison.
0: Comment
1: à un moment, c'est parce qu'à un moment donné, il faut le vouloir pour soi-même. Faut pas aller vers les choses en se disant, bah, de toute façon. Non, non. À un moment donné, faut prendre sa place. Faut y croire pour nous-mêmes. Parce que sinon, personne va y croire pour nous. À un moment donné, faut y aller franchement. Puis Monia, elle a cette qualité extraordinaire-là. Elle est allée. Elle a fait ses films avec toute sa personnalité, avec toute son envergure. C'est tellement beau.
0: Incroyable.
1: Xavier Dolan a ça. Florence Lompré. Tu sais, moi, je me dis, c'est, moi, j'ai beaucoup d'admiration pour les gens comme Monia. Puis ce commentaire-là est vraiment entré dans une oreille, il n'est pas sorti de l'autre. Et je me suis dit, il faut vraiment que je prenne de ça. Il faut que j'arrête de niaiser. Il faut que j'y aille. T'sais. C'est ça.
0: C'est beau. Le conseil que vous avez mis prodigué en retour, c'est fait de ton mieux, c'est en masse. Quand est-ce que vous avez réalisé que c'était vrai, ça, Christine Beaulieu?
1: Ben, c'est que finalement, on peut rien faire de plus que notre mieux. T'sais, des fois, on cherche une magie, on cherche un état de grâce. Mais ben, non, ça n'existe pas. Ça n'existe pas. Il va arriver soudainement sans que tu t'en rendes compte. Tu peux pas le provoquer. Donc, lance-toi, ouvre ton cœur, enlève toutes tes affaires, tes barrières. Lance-toi, puis fais ton mieux. Puis là, l'état de grâce va peut-être survenir. Peut-être pas. On le sait pas. Il arrive, on le sait pas.
0: On peut pas finir avec une plus belle phrase et un meilleur doute. Merci pour ça, Christine Beaulieu. On reçoit plein de beaux messages sur la bulle de conversation de gens qui vous aiment puis qui trouvent que vous êtes une belle humaine, sachez-le. Je rappelle que le film La Place sera présenté en première mondiale le 29 juillet au Festival Fantasia. Ça va prendre l'affiche en salle au Québec le 28 août. La pièce Jardin, elle, sera présentée à Espace Libre du 8 au 26 septembre à Montréal. On va se laisser sur Dis avec Podcast, un groupe qui vous fait du bien.
1: Oui.
0: Vous avez du goût.
1: Merci.

0: C'est maintenant l'heure de mieux comprendre notre monde grâce aux suggestions éclairées du journaliste Alexandre Shields et de l'animatrice Ariane Cipriani. Salut à vous deux.
1: Allô.
2: Bonjour.
0: Quels sujets ont retenu votre attention cette semaine, Alexandre?
2: Ben, en fait, c'est l'été, c'est la saison des festivals, c'est la saison où on aime aller dans des festivals pour manger santé ou pas. pendant quelques jours. Moi, je reviens hier du festif de Baie-Saint-Paul. Mm-hmm. C'est un exemple. En fait, il y en a d'autres aussi, mais cet exemple-là, il est bon. De nivellement par le haut des mesures environnementales. Donc, quand on veut, on peut. Hein? Et donc, dès la première édition, le festif, on a décidé d'avoir une politique de développement durable. Donc, comment faire un festival qui attire 50 000 personnes tout en réduisant l'impact environnemental de cet événement-là? C'est ce que je vais vous expliquer.
0: Ariane?
3: Et quand il y en a des bonnes nouvelles, on les prend. Hein?
0: S'il vous plaît.
3: Oui. Alors, moi, je vous parle d'un des phénomènes viraux de l'année 2026 sur les réseaux sociaux et ça s'appelle les terriens. C'est pas les terriens, c'est les terriens, T-H-E-R-I-A-N-S. Oui, Alex sourit déjà. Donc, ce sont des adolescents ou des jeunes adultes qui s'identifient à des animaux qui se comportent comme des animaux avec des masques qu'ils ont fait eux-mêmes, des queues de fourrure. Et là, ils courent à quatre pattes dans les parcs. C'est présent dans plusieurs pays. Et c'est beaucoup présent sur TikTok. C'est vraiment là que ça se passe. C'est un phénomène des réseaux sociaux. C'est un phénomène qui inquiète les parents, qui inquiète certains ordres professionnels de médecins vétérinaires. Et ça suscite aussi beaucoup de moqueries. Mais ce qui m'intéresse, c'est qu'est-ce que ça dit de notre société actuelle? Pourquoi cette réaction des ados et des jeunes adultes?
0: Vous êtes pile poil dans votre mandat, hein? On essaie de mieux comprendre notre monde.
3: Je sais pas si je vais pouvoir vous aider à mieux comprendre parce qu'il me reste quand même beaucoup de questions.
0: Mais c'est quand même bien parce que si on s'intéresse à un phénomène viral qui prend beaucoup de place, même si on termine l'analyse avec plus de questions qu'on l'a commencé, ben, on a au moins essayé de comprendre ce qui se passe dans notre environnement.
3: Oui, j'ai essayé de faire des nœuds.
0: Puis on entame une réflexion.
3: Exactement.
0: D'ailleurs, moi, je ne connaissais pas les terriens. Je ne suis pas sur TikTok et oui, je le dis parce que je suis fière. Mais quand vous avez proposé ce sujet, évidemment, je me suis informée. Puis là, je me suis dit, oh, est-ce que c'est aujourd'hui que je deviens une réac? Est-ce que c'est là que je suis dépassée puis que je comprends pas la jeunesse? J'ai beaucoup de questions. Alors, on commence par ça, OK?
3: On commence par ça. J'ai besoin de comprendre. D'accord.
0: Les terriens. De qui exactement, Ariane?
3: On parle majoritairement d'adolescents qui se prennent pour des animaux, qui se revendiquent animaux et pas seulement humains. Donc, un peu comme des altères humains, c'est-à-dire qu'ils affirment qu'ils ressentent une connexion profonde, spirituelle, okay, avec les animaux. Ils savent qu'ils sont des humains, je vous rassure.
0: Oui.
3: Mais ils se sentent animaux. Alors, le mot terrien, ça vient du grec ancien. Ça vient de terrianthrope, qui est dérivé de terion, qui signifie animal sauvage, et anthropos, qui veut dire humain. Mais l'idée comme telle, c'est pas nouveau. Il y en a plein dans la mythologie grecque. Mm-hmm. Si vous êtes allé voir l'Odyssée de Christopher Nolan, il y en a plein, là. Pensez aux centaures, pensez aux sphinx.
0: J'allais dire, est-ce qu'il y a beaucoup de gens qui s'identifient aux centaures?
3: Il y a pas beaucoup de gens qui s'identifient aux centaures, mais cette espèce de connexion spirituelle, peut-être un peu chamanique, ça, c'est pas nouveau.
0: Mais là, je tiens à dire que j'ai même un malaise quand je dis qu'ils s'identifient à, parce que c'est longtemps un terme qu'on a employé, mm-hmm, par exemple, pour parler des personnes trans.
3: Absolument.
0: C'est une personne qui s'identifie femme, alors, mm-hmm, que cette personne, ben, elle est femme. Donc là, j'ai peur que les gens fassent une espèce de parallèle ou de lien qui n'a pas lieu d'exister, là.
3: Moi, j'ai l'impression.
0: Le mot s'identifie.
3: Oui, moi, je pense qu'il faut prendre ça avec beaucoup de légèreté. Et là, après avoir creusé beaucoup le sujet la semaine dernière, j'ai lu plein de publications
0: à travers
3: le monde.
0: Des animaux.
3: Exactement. Okay. Mais c'est un phénomène des réseaux sociaux.
2: Ça se veut pas ironique, là. C'est vraiment, c'est un peu comme les Pokémon Go, là. Il y a quelques...
3: Ça ne se veut pas ironique.
2: C'est un phénomène qui risque de durer un certain temps.
3: Exactement. Parce que ça tient sur sa médiatisation. C'est-à-dire que là, il y a du buzz sur TikTok. Mais ce qui est surprenant, c'est que c'est quand même présent dans plusieurs pays d'Amérique latine, il y en a en Espagne, il y en a en France, au Japon, aux États-Unis, et il y a une tonne de vidéos sur TikTok et sur Instagram de gens qui se comportent comme des animaux, okay, avec leur masque fait main, donc des renards, des chats, peu importe. Bon, vous avez vu le cochon.
0: Oui,
3: ça c'est pas mal.
0: Envoyé une vidéo d'un homme qui joue au cochon.
3: Oui, lui, il est pas mal intense, mais bon, il marche à quatre pattes, ils font des trucs dans les parcs, mais il y a un aspect performatif, c'est-à-dire, oui, que c'est fait pour être filmé et c'est fait pour être mis sur TikTok ensuite. Et eux, ils les réfèrent à leur troupe, leur groupe d'amis, comme une meute. Mais s'il n'y avait pas les réseaux sociaux, est-ce que vraiment ça prendrait cette ampleur-là? Là, je suis pas certaine. Parce que s'il n'y avait pas d'images ou de vidéos à faire circuler, je suis très sceptique. Je pense pas que le phénomène serait aussi grand. Ça tient vraiment sur sa médiatisation. Et là, je me suis dit, ben, on peut en rire, mais je vais quand même essayer de comprendre.
0: Oui, parce que peut-être que ça va perdurer, hein, Alexandre, comparer ça à Pokémon Go, ben, mais on glisse à l'oreille qu'il y a encore 60 millions de personnes qui jouent à Pokémon Go au moment où...
2: Ma référence n'était pas la bonne. Disons les Slinky, une fois qu'ils ont descendu trois fois les marches. Là,
3: ça peut pas perdurer parce qu'un buzz ne perdure pas, parce qu'on va vite chercher autre chose et on va chercher la nouveauté, puis les algorithmes, on les contrôle pas, alors à un moment donné, ça sera plus ça non plus.
0: On nous en verra ailleurs.
3: J'ai creusé le sujet pour voir qu'est-ce qu'on en disait, par exemple, en psychiatrie, en anthropologie. Est-ce que c'est de la maladie mentale? Est-ce que c'est du délire? Est-ce que, bon, en anthropologie, on voit plus ça comme une quête spirituelle, une espèce de croyance chamanique ou de réincarnation, tout ça. Mais pour ce qui est de la médecine, ce n'est pas un trouble ou une maladie mentale dans le DSM-5, là, qui est l'ouvrage de référence internationale de la médecine. Et ce qui distingue l'humain de l'animal, c'est sa conscience. Et moi, je comprends pas pourquoi on voudrait perdre sa conscience de façon volontaire.
0: Ah, dans ce monde-ci,
3: faut les voir. Ben oui, peut-être s'endormir un petit peu.
0: Une petite demi-heure pour jouer à l'animal, peut-être.
3: Mais c'est ça, il y a peut-être un côté ludique là, qu'on peut revendiquer. Mais je suis allée regarder plusieurs vidéos, je vous les ai envoyées. Par exemple, celui sur Euronews, il y avait des ados terriens de Buenos Aires. La fille avait un masque de chien. Elle a couru, elle a sauté par-dessus son groupe d'amis, elle a atterri. Mais c'était vraiment impressionnant.
0: Oui, oui, vraiment.
3: Parce qu'elle court comme un chien, elle atterrit comme un chien, et je me suis dit, même des acrobates, des artistes de cirque, des danseurs, faudrait qu'ils travaillent quand même plusieurs heures pour arriver à le faire aussi habilement que ça. J'étais vraiment saisie.
0: Après, peut-être que si on est l'un de ses parents, on peut être super fier des aptitudes physiques de notre fille, mais on peut aussi, je sais pas, s'inquiéter ou se demander est-ce que c'est un passe-temps comme un autre. Peut-être, en même temps que c'est un passe-temps comme un autre.
3: En même temps, d'après mon expérience, là, les adolescents sont beaucoup guidés par leur estomac. Alors moi, je crois que quand ils ont faim, ils vont redevenir bipèdes pour aller s'asseoir à table et manger trois portions de pâtes en 7 minutes. Moi, j'ai vraiment l'impression que c'est l'appétit des adolescents qui vont les faire redevenir bipèdes. Mais oui, ça inquiète un peu les parents.
2: Est-ce que les gens qui sont terriens, par exemple, cochons ou autres animaux, est-ce qu'ils doivent se tenir avec des gens qui incarnent le même animal?
3: Non, pas le même animal. Vous pouvez avoir toute une bande d'amis de différents animaux. Mais ils se tiennent entre eux. Ils se tiennent entre eux. Mais là, tu sais, il y en a qui disaient, consolez-vous, c'est pas du temps d'écran. Ils font leur masque eux-mêmes, donc c'est un peu comme l'art plastique.
0: Il y a il y a des rencontres, il y a un
3: jeu. Ils sont dans les parcs.
0: Ben oui, ils sont dehors. Mais pour vrai, je comprends qu'on lève un sourcil en voyant ce phénomène devenir viral en ligne, puis on se dit, mais où est-ce que le monde s'en va? Mais après, je me dis, faire des châteaux de sable ou
3: mais
0: jouer
3: où est-ce qu'on
0: à
3: est
0: la
3: prêt?
0: Faune.
3: Mais jusqu'où on est prêt à aller pour la viralité? Moi, je trouve qu'elle est là, la question. Et ce qui m'a inquiété le plus, là, c'est pas, bon, je suis pas parent d'adolescent, puis j'ai pas de terrien à la maison. Mais dans un reportage de TF1 en France, on dit que l'extrême droite en Espagne aurait récupéré ce phénomène-là aurait créé de fausses vidéos à l'aide de l'intelligence artificielle pour montrer des terriens qui s'attaquent à des vrais chiens dans le but qu'on les craigne et qu'on les déteste. Et ça, je trouve que c'est dérangeant.
0: Ben, voyons donc.
3: Et aussi, c'est que ce sujet-là m'est venu, parce que moi non plus, j'ai pas TikTok, c'est une petite voisine de 11 ans qui m'en a parlé. Je m'inquiète pas du tout pour elle, mais ça veut dire qu'il y a des ados et des pré-ados qui reçoivent ce type de contenu-là par Instagram, par TikTok.
0: Le contenu mensonger ici, dont on parle?
3: Le vrai et le faux, mais je me demande comment ça façonne leur vision du monde, si c'est ça qui vient à eux comme type de contenu. Et je dois dire que l'Ordre des médecins vétérinaires au Portugal s'inquiète du phénomène parce que dans le magazine Le Point Vétérinaire, on dit qu'ils craignent que les terriens cherchent à obtenir des soins ou des diagnostics médicaux en clinique vétérinaire et que bien sûr, les vétérinaires ne vont pas ausculter de terriens.
0: Mais ça prend des proportions.
3: Mais ça prend tellement des proportions, Rosemary. Il y a le philosophe français Michel Onfray qui a récemment dit dans le journal du dimanche que les terriens sont un symptôme du déclin de la société. Oui, bon. Puis il dit que c'est un délire contemporain. Mais
0: Michel Onfray.
3: Ben c'est ça, c'est quand même quelqu'un qui est très très conservateur. Alors, mais il est quand même pas le seul. Je suis allée lire quand même des commentaires. Il y en a plusieurs qui sont de son avis, mais tu sais, on en prend et on en laisse.
0: Exact.
3: Il n'est pas le seul à s'inquiéter. Il y a plein de médias qui en parlent en ce moment. En fait, ce qu'on craint, c'est une désocialisation des ados, une espèce d'isolement du reste de la société et des blessures aussi, parce que aussi habile que vous pouvez être avec votre corps, nous sommes bipèdes. Alors, marcher à quatre pattes, c'est pas bon longtemps.
2: Hein? Ça fait mal aux genoux, peut-être.
3: Ça fait mal aux genoux, c'est pas bon pour les hanches, mais bon, on s'inquiète des moqueries et tout. C'est un phénomène viral, c'est sur les réseaux sociaux, c'est présent dans plusieurs pays. Qu'est-ce que ça dit au-delà de la panique morale et parentale? Est-ce que c'est un refuge? Est-ce que c'est un refus de vieillir? Est-ce que c'est un refus de la société? Quand est-ce que ça devient problématique? Je sais pas. Moi, je pense que ça tient beaucoup à la viralité, à la puissance des algorithmes et des réseaux sociaux. Je pense que c'est beaucoup ça. Puis comme je vous disais, si jamais vous avez un terrien, quelqu'un qui dit qu'il est un terrien, ben quand il va avoir faim, il va se remettre sur deux pattes puis il va venir manger
0: à table. C'est vraiment un sujet qui soulève beaucoup de questions. Ça nous oblige à essayer de mieux comprendre notre monde. Donc, merci pour ça.
3: Comme beaucoup de choses, je crois que ça va passer. J'ai peut-être tort. On verra.
2: Mais peut-être que je ne le recommanderais pas de se prendre pour des caribous de la Gaspésie, ceci dit, parce que j'ai vu les statistiques récemment. On ne peut pas passer ta viande en clos, là, manger du lichen.
0: Ça, c'est mon genre de commentaire éditorial.
2: Ouais, non, c'est ça.
0: Bravo, Alexandre.
2: Non, mais voilà.

0: C'est bon, ça. C'est un extrait de Joy Will Find a Way de Klaus, un de vos coups de cœur parmi la programmation du festif, parce qu'Alexandre Shields, on va maintenant parler de festival et d'éco-responsabilité. Pour commencer, j'ai l'impression qu'on entend beaucoup parler du festif de Baie-Saint-Paul, mais il y a peut-être des personnes qui ne connaissent pas ce festival. Comment vous pourriez en résumer l'essence?
1: Ouais, c'était pas, j'étais pas le seul à être là en fin de semaine. J'ai pas vu les chiffres, mais l'an dernier, autour de 50 000 personnes quand même qui sont allées. Le festival de Baie-Saint-Paul, donc Baie-Saint-Paul, petite municipalité de Charlevoix, reconnue pour ses galeries d'art notamment, excellent petit café aussi sur place. Et donc pendant le festif, on a, grosso modo cette année, on parle de 120 artistes, à peu près 50 000 festivaliers, grosso modo dans les mêmes eaux que l'an dernier, peut-être même un peu plus. C'est un événement qui a été créé donc par des jeunes de Baie-Saint-Paul qui voulaient créer un événement dans la foulée de ce qu'ils avaient vu quand il y a eu quelque chose comme le 25e anniversaire, je crois bien, du Cirque du Soleil qui est né dans les rues de Baie-Saint-Paul. Et donc au début, ça, ils ont fait ça un peu de façon bénévole, de façon très, ils étaient jeunes. À l'époque, ils ont même emballé des épiceries pour financer leur première édition. Maintenant, c'est devenu un événement extrêmement connu. Si vous les suivez sur les réseaux sociaux, vous allez être inondé des vidéos pendant toute la prochaine année. Bref, et un menu musical aussi assez éclaté, hein, de Laurent Jalbert au Goul, en passant par Clark, ce qu'on vient d'entendre, Pierre Lapointe, du punk rock garage, même un band de femmes japonaises qui se sont rencontrées à l'université à Kyoto, que Clément Turgeon, donc le directeur, a déniché pour cette édition de cette année. Bref, un beau menu musical, mais aussi il y a d'autres enjeux, bien sûr, quand on organise ces événements-là, notamment les enjeux environnementaux.
0: Avant de passer à l'environnement, parce que vous êtes aussi capable de nous parler de l'histoire des Rolling Stones,
1: oui,
0: ici.
1: Oui,
0: beaucoup de cœur musical pour cette édition-là.
1: Quel beau souvenir, cette chronique-là. Ariane aussi, qui était visiblement...
2: J'en vibre encore.
1: Oui, c'est ça. Les Rolling Stones. Pas de tournée annoncée pour cette année encore.
0: Non, pas d'arrêt à Baie-Saint-Paul pour l'instant.
1: Non, on a entendu Klaus, effectivement, d'entrée de jeu, projet de François Lafontaine, Carquois, oui. Galaxy, Marie-Pierre Arthur, et de Joe Grass, qui travaille notamment avec Patrick Watson, les Bar Brothers. Franchement intéressant, c'était au Salon de quilles de Baie-Saint-Paul en plus. Quel lieu inusité. C'était la première fois personnellement que je voyais un spectacle là. Et Gwennifer Raymond, qui doit être peut-être dans la région de Montréal, mais j'ai pas trop compris, parce qu'elle avait un accent du Pays de Galles quand je suis allé lui parler, et je suis pas certain d'avoir tout compris ce qu'elle m'a dit, mais elle fait de la tournée notamment en Amérique du Nord, au Québec. Mais sinon, vous irez voir notamment sur les réseaux, mais sur Spotify aussi, c'est une guitariste absolument phénoménale, folk, blues, en solo, mais c'est absolument extraordinaire. Pour vrai, j'ai été déconcerté par le talent de cette femme-là.
0: Pouvez-vous nous rappeler son nom?
1: Gwennifer Raymond.
0: Excellent. Maintenant, vous êtes journaliste spécialisé en environnement, Alexandre. Donc, coup de cœur écolo.
1: Oui, ben coup de cœur écolo, bien sûr, pour le festif de Baie-Saint-Paul. En fait, ce que je trouve intéressant avec ce genre d'événement-là, que ça soit le festif ou d'autres festivals aussi, c'est de voir qu'il y a une réflexion sur les enjeux environnementaux. Parce que attirer des dizaines de milliers de personnes, bien sûr, ça génère des gaz à effet de serre. Il faut y aller à Baie-Saint-Paul. On n'a pas encore de structure de transport collectif assez efficace pour se rendre là au Québec, malheureusement. Et ça génère aussi des déchets. Bien sûr, j'ai vu des exemples ailleurs au Québec de festivals qui étaient aussi le festival du déchet. Mais dans ce cas-là, les organisateurs, donc évidemment, ça s'intéresse aussi à ce que les plus jeunes générations de festivaliers ont comme préoccupation, notamment les préoccupations environnementales. Donc, dès le départ, ils ont décidé d'avoir une politique environnementale, une politique de développement durable depuis la première édition, celle de 2010. Et elle est peaufinée et bonifiée d'année en année. J'en ai discuté d'ailleurs avec Anne-Marie Dufour, qui est une des cofondatrices du festival, qui est directrice du développement durable. Et ce qu'elle me disait, c'est que l'objectif, c'est d'essayer de réduire au minimum les gaz à effet de serre et de ne pas produire de déchets. Donc, c'est un objectif quand même assez ambitieux.
0: Vraiment.
1: Bien sûr, pour ce qui est de la bouffe qui est vendue sur place, donc c'est des aliments locaux, bien sûr. Donc, on circuit court, on réduit l'empreinte environnementale de ça. C'est servi dans de la vaisselle compostable. Hein? Donc, quand on est à notre sixième poutine, on se dit, ah ben, au moins, elle est dans de la vaisselle compostable. on hésite entre ça ou le pain brioché. Donc, effectivement, donc c'est quand même intéressant, la bouffe donc locale, vaisselle compostable, un système de gestion des matières résiduelles à trois voies, qui est quand même pas simple dans un événement comme ça, hein, où les gens ne sont pas toujours la meilleure version d'eux-mêmes, hein, rendue à minuit, une heure du matin. Donc, clairement, c'est quand même...
2: Et puis même les produits dérivés, il y a quelques produits dérivés, comme la sauce piquante, les casquettes, tout ça, mais même les chandails qui sont à l'effigie du festif, ils viennent d'attractions, puis ça, c'est au lac Drolet. Donc, on essaie aussi de faire du commerce de proximité pour les produits dérivés. C'est quand même chouette.
1: Exact.
2: Vraiment.
1: Ils font un atelier de sérigraphie aussi sur place, où on peut amener un vieux t-shirt puis se faire imprimer des trucs dessus.
2: Ah,
1: donc,
2: belle
1: vraiment,
2: idée.
1: L'alcool, bien sûr, est offert uniquement dans des contenants consignés réutilisables. Si vous en voulez, j'en ai une vingtaine à la maison peut-être. et donc, c'est facile de repartir avec le verre. Le verre est beau, donc on finit par le garder. C'est des verres assez pratiques. Mais vous pouvez les ramener aussi, donc c'est consigné. Donc l'idée, c'est vraiment de dire, on réduit au minimum aussi les déchets. Et comme les gens doivent se rendre à Baie-Saint-Paul, on compense les émissions de gaz à effet de serre à travers travers un programme d'éducation à l'environnement. Un bout de temps, on allait même faire de la plantation d'arbres. Donc vraiment, il y a cette préoccupation-là et c'était les gens du festif qui faisaient cette plantation-là. Donc vraiment, il y a l'idée d'avoir vraiment un festival où on s'intéresse et on intègre les notions environnementales puis réduction des impacts environnementaux dès l'amont finalement de la préparation.
2: Et là, vous donnez l'exemple du festif, mais il y a d'autres festivals qui ont les mêmes préoccupations. D'ailleurs, il y a le concours Les Vivas qui récompense les événements éco-responsables chaque année. C'est organisé par le Conseil québécois des événements éco-responsables. Les lauréats des dernières années, là, dans différentes catégories, parmi eux, on peut compter le Festival international de jazz de Montréal, Festival international Nuit d'Afrique, MUTEC, Festival de Trois-Rivières, Transamérique, et évidemment, le Festif.
1: Ouais, le festif, le festival du bout du monde, il y a vraiment une préoccupation qui est de plus en plus présente, en tout cas, qu'on voyait pas il y a quand même à peine quelques années. Donc, clairement, cette réflexion-là est là. Et quand on intègre cette réflexion-là, on en parle aussi, dans la promotion de ces événements-là. Donc, ça a un effet d'entraînement, un effet de nivellement par le haut qui est fort intéressant pour ça. Festival du bout du monde en Gaspésie aussi, qui a une politique qui se veut en phase avec la protection de la nature parce que le décor naturel de ce secteur-là fait partie aussi de l'événement, comme au même type, on peut le voir au festif ou au festival Colline. Par exemple, en région de Mégantic, qui est magnifique aussi. D'ailleurs, j'ai regretté de pas avoir prévu d'y aller cette année parce que la programmation aussi, encore une fois, fort intéressante. Le festival Shambhala Music Festival, en fait, en Colombie-Britannique, qui se tenait en même temps que le festif de Baie-Saint-Paul. Donc, j'ai pas pu être aux deux événements en même temps. Mais il y a toute une politique environnementale et climatique qui a été développée au fil des ans aussi. Donc, vraiment, c'est de dire, c'est ça, l'effet d'entraînement positif d'un festival à l'autre est quand même là. Ce qui est aussi une bonne nouvelle, comme disait Ariane, on les prend lorsqu'elles sont là.
2: Oui, mais en même temps, moi, ce que je réalise depuis que pour cette présente saison, je parle à chaque semaine à des journalistes et rédacteurs en chef de partout au pays, c'est qu'il y a plein de festivals qui ont dû cet été annuler des événements au pays à cause de la crise climatique, à cause de feux de forêt, de pluie, de tempêtes violentes. Donc, il faut aussi concevoir que ces événements-là sont proies au changement climatique.
1: Oui, c'est ça. J'ai publié un texte dans Le Devoir en fait, semaine là-dessus sur l'enjeu météo, l'enjeu climatique. Ouais. Cet enjeu-là, il est de plus en plus présent aussi au festif de Baie-Saint-Paul. Ils ont un météorologue, puis c'est pas les seuls. Hein. Même la F1 a ça, les régates de Valleyfield, tout ça, c'est vraiment un météorologue qui est là en permanence, qui surveille les événements climatiques extrêmes qui peuvent survenir. Dans le cas de Baie-Saint-Paul, par exemple, en 2022, il y avait une pluie diluvienne qui avait détruit les instruments de Lisa Leblanc et de son groupe juste avant qu'ils montent sur scène. Donc, mais il y a des enjeux de sécurité aussi pour les gens, donc d'assurabilité.
3: Mais même cette année, la fête du Canada à Ottawa,
2: absolument.
3: À Gatineau, l'an dernier, la fête nationale sur les plaines d'Abraham aussi.
1: Oui, les événements climatiques extrêmes, quoi qu'en disent certains là, qui viennent commenter mes publications sur les réseaux sociaux, la crise climatique, elle est bien réelle. Il y a aussi l'enjeu de la chaleur. Il y a eu des coups de chaleur en fin de semaine, entre autres. Il disait vraiment aux gens, il répétait, hydratez-vous, allez à l'ombre. Vraiment, c'est un enjeu, l'enjeu climatique, qui est de plus en plus présent aussi dans la réflexion. Donc, non seulement il faut s'attaquer aux causes de cette crise climatique-là, mais aussi s'adapter à ses impacts qui sont déjà bien réels.
2: Pour mieux comprendre ce que les festivals font pour être éco-responsables, on peut visiter ces événements-là, y prendre part. Avez-vous d'autres conseils en une petite minute, Alexandre?
1: Oui, le documentaire À bout de bras, la petite histoire du patrimoine festif, justement, sur le festif de Baie-Saint-Paul, mais aussi un festival le plus intéressant sur les réflexions sur le milieu du spectacle. Voler le show, un documentaire, on peut le dire comme ça, une enquête de l'émission Enquête sur Live Nation, Evenco, pour voir en quelque sorte à quel point ces gens-là peuvent monopoliser pour leur propre intérêt des fonds publics, mais aussi à quel point la programmation musicale est peut-être pas le reflet de la diversité qu'on a ici, par exemple.
2: Intéressant. Merci beaucoup à vous deux, Alexandre Shields. On vous lit dans Le Devoir. Ariane Cipriani, on peut vous retrouver à Ça nous regarde chaque vendredi soir et à Une plage pour la francophonie le dimanche soir. Dans les deux cas, sur Ici Première.
1: Oui. Merci beaucoup.
2: Merci beaucoup à vous, Alexandre.
1: Ça fut un plaisir.
2: Allez vous reposer, ça doit être une grosse fin de semaine. Après le bulletin nouvelle, on va découvrir l'histoire de ponts qui ont un rôle important à jouer dans le monde. Puis il y a Pascal Deblois qui va nous raconter sa sortie de chambre d'écho. Elle a fait un saut à l'élastique, puis on va essayer de comprendre avec elle c'est pour qui les sensations fortes. J'en profite pour vous dire déjà que mercredi, notre chaire de recherche va porter sur le journalisme. Donc, c'est quoi la différence entre un chroniqueur éditorialiste et journaliste? Qui choisit les thèmes des nouvelles? Est-ce qu'on peut vraiment être neutre? Est-ce que les créateurs de contenu doivent répondre à certaines règles quand ils font de l'info? Est-ce qu'on est puni si on dit quelque chose de pas vrai? Écrivez-nous vos questions. point de repère@radio-canada.ca ou via la bulle de conversation sur l'application Radio-Canada Audio.
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1: Bonsoir, ici Marc-Antoine Leblanc. Voici vos informations. En Colombie-Britannique, les habitants de la communauté de 70 Mile House et des environs ont dû quitter leur domicile en raison des feux de forêt. La progression d'un incendie près de Clinton, un village qui est sous ordre d'évacuation depuis vendredi, est en cause. Il y a actuellement un peu plus de 130 incendies de forêt dans la province. Environ 50 sont non maîtrisés. Au pays, on compte un peu moins de 900 feux. En France maintenant, la situation des feux de forêt s'est quelque peu stabilisée aujourd'hui en raison d'une météo favorable. L'accalmie pourrait toutefois être de courte durée puisqu'une nouvelle canicule est attendue dans les prochains jours. Notre collaborateur spécial Mathieu Prost a plus de détails.
2: Il y a eu une quarantaine de départs de feu dans tout le département de la Gironde, me disaient les pompiers, qui estiment qu'il leur faudra plusieurs mois pour venir complètement à bout de cet incendie. Un feu que l'on dit stabilisé aujourd'hui, malgré ces reprises qui ont nécessité l'intervention de Canadair, d'hélicoptères tchèques ou encore de l'avion militaire A400M. Pas de nouvelles évacuations à signaler, mais pas de retour des évacués non plus. 220 000 personnes ont dû fuir les flammes et la fumée ici, c'est inédit. Emmanuel Macron l'a rappelé, le président français est venu sur place rencontrer des pompiers et des élus et il a prévenu que demain serait plus difficile qu'aujourd'hui.
3: Les semaines à venir seront dures, on doit tenir. Et donc là, on va tenir dans les jours à venir et évidemment la clé c'est l'urgence, donc résister, préférer être clair. Tout le monde est déployé, on doit tous être derrière vous, on doit tous être derrière les combattants du feu, ceux qui protègent et soignant les bénévoles. On reste unis et on se bat pour gagner la bataille.
2: Demain, ce sera le jour 7 de ce combat pour les 2000 pompiers sur le terrain.
1: C'était Mathieu Prost à Cap-Ferret. L'ouverture officielle du pont Gordie Howe, qui crée un troisième lien routier entre l'Ontario et le Michigan, s'est faite aujourd'hui. Elle est accueillie avec enthousiasme par le secteur du transport, qui y voit un gain important pour les camionneurs et les entreprises des deux côtés de la frontière. Catherine Brulotte a préparé ce qui suit.
4: Premier camionneur à traverser le pont Gordie Howe, Jim Pereira a du mal à contenir sa joie.
5: It was just an event that'll be in the back of my mind forever.
4: Le moment est historique, selon lui. Plus du tiers des marchandises échangées entre le Canada et les États-Unis pourraient transiger par la nouvelle infrastructure, environ 300 milliards de dollars par année en échanges commerciaux. Avant même l'ouverture officielle du pont, c'est le petit-fils du joueur de hockey qui l'a traversé en voiture.
6: I hope that they just feel that sense of something very humanistic.
4: Aussi nommé Gordie Howe, il espère que l'humanisme et l'esprit d'entraide qui ont fait la réputation de son grand-père inspireront les personnes qui vont traverser le pont portant leur nom.
6: Feels very important for I guess the time that we're living in right now.
4: L'ouverture du pont a aussi été soulignée par des déclarations de l'ambassadeur américain au Canada, Pete Hoekstra, et de la mairesse de Détroit, Mary Sheffield, abordant la prospérité économique de la région. À compter du 5 août, il sera aussi possible pour la première fois en près de 5 décennies dans la région de traverser la frontière à pied ou à vélo en utilisant le pont Gordie Howe. Ici Catherine Brulotte, Radio-Canada, Toronto.
1: Aux États-Unis, une décision de la Cour suprême qui vise à mettre fin au statut de protection temporaire de dizaines de milliers de personnes résidant sur le territoire est entrée en vigueur ce matin. Le mois dernier, la plus haute cour du pays s'était rangée derrière la politique d'expulsion massive de l'administration Trump. Au total, environ 350 000 Haïtiens sont touchés par cette mesure. Paul-Christian Amphy est le directeur politique de Family Action Network Movement, un organisme basé en Floride qui vient en aide aux immigrants et aux familles à faible revenu.
7: Pour la communauté haïtienne ici, en Floride et à Miami particulièrement, c'est une atmosphère d'incertitude et pour beaucoup de peur également. Et parce que les gens qui ont tout fait pendant des années pour régulariser leur statut, pour vivre et travailler légalement selon les règles, qui ont contribué des centaines de millions d'impôts, se voient en risque de déportation, d'effacement et d'extrême difficulté, même de l'unité familiale.
1: Les autorisations de travail des personnes qui se trouvaient sous ce statut de protection temporaire sont quant à elles issues depuis vendredi. Toujours au sud de la frontière, le premier ministre israélien Benjamin Netanyahou doit rencontrer mardi le président américain Donald Trump à Washington pour la première fois depuis le début de la guerre au Moyen-Orient, qui a fait surgir des tensions entre eux. Le président américain accueillera aussi à la Maison-Blanche le président ukrainien Volodymyr Zelensky, qui était de passage aujourd'hui à Londres. Enfin, en terminant, un homme dans la cinquantaine a finalement succombé à ses blessures à la suite d'une agression armée à Huntington, en Montérégie. À l'arrivée des paramédics, il était inconscient et en arrêt respiratoire. Il aurait été blessé au thorax par un objet tranchant lors d'une bagarre. Un suspect a été arrêté. Le drame a secoué les résidents du secteur.
8: Pas mal surprise, oui. Parce que c'est tranquille, c'est d'habitude. Tout le monde se connaît, fait que...
9: On n'a jamais vu ça. Jamais, jamais. Moi, c'est la première fois que je vois une affaire comme ça.
1: Les enquêteurs ainsi que les spécialistes en identité judiciaire poursuivent leur travail afin de faire la lumière sur les circonstances de l'agression. Voilà, c'était vos informations. Passez une excellente soirée à notre antenne.

0: Bienvenue à Point de repère, je m'appelle Rosemie Autonne-Témoin. Dans une demi-heure, on va jaser d'ingénierie et de politique en retraçant l'histoire de ponts importants, alors même que le pont Gordie Howe ouvrira à la circulation. Mais d'abord, on va sortir de notre chambre d'écho. J'accueille une nouvelle cobaye au sein de l'équipe, Pascal Deblois. Bonjour Pascal.
1: Allô.
0: Quand je vous ai interviewé plus tôt cet été, vous avez dit vouloir travailler davantage dans les médias traditionnels et ce n'est pas tombé dans l'oreille d'une malentendante.
1: Voilà, me voici, me voilà.
0: Je me suis dit, rappelons-la tout de suite. Pour cette première sortie de Chambre d'écho, vous vous êtes lancé le défi de sauter à l'élastique. Vous avez plongé dans le vide en vous lançant d'une plateforme de 64 mètres ou 210 pieds. C'est une idée qui me terrorise. Je ne ferai jamais ça. Vous allez nous raconter comment ça s'est passé pour vous. Bravo. Puis pour nous aider à comprendre notre drôle de relation avec les sensations fortes, je rejoins à Chicoutimi Linda Paquette, psychologue et professeure à l'Université du Québec à Chicoutimi. Pascal, avant qu'on discute de théorie et de psychologie, est-ce qu'on a bien fait de vous appeler? Est-ce que vous aimez sortir de votre zone de confort en général?
1: En général, oui. En fait, c'est que moi, je dis oui à tout dans la vie.
0: Le fameux t'es pas game, hein?
1: Exactement, parce que j'ai le FOMO, le fear of missing out.
0: La peur de passer à côté de quelque chose.
1: Exactement. Donc, quand on propose quelque chose, même si je n'ai pas envie de me pitcher en bas d'une plateforme beaucoup trop haute, je finis par dire oui, parce que je sais que sinon, le soir, je vais me coucher, je vais me trouver poche, et je vais me sentir mal, et je vais me dire que je suis passée à côté de quelque chose d'extraordinaire, alors je me lance
0: donc,
1: dans le vide.
0: C'est pas tant par soif de découverte que par crainte de regret.
1: C'est plus ça, je pense.
0: Okay, mais c'est correct. Il y a pas de mauvaise raison de prendre des risques, j'imagine. Et c'est votre père, vous, Pascal, qui vous a appris à prendre des risques.
1: Oui, oui et non. En fait, j'ai un père qui, pendant sa crise de la quarantaine, s'est
0: mis à... Il sera content d'entendre ça.
1: Je crois qu'il nous écoute, d'ailleurs. Bonjour, Alain.
0: Qu'est-ce qu'il a fait, Alain, pendant sa crise de la quarantaine?
1: Il s'est mis à consommer beaucoup de contenu sur l'amélioration de soi, sur comment se dépasser, sur comment devenir une meilleure personne. Et il m'a beaucoup fait grandir avec des quotes peut-être un peu trop intenses pour un enfant de 9 ans, mais qui est pas justement tombé dans l'oreille d'une sourde.
0: Quel genre de citation?
1: Je me rappelle être sur le bord de sa piscine vers peut-être 7-8 ans et me demander si je devrais me lancer, mais l'eau est très froide dans une piscine de banlieue pas chauffée.
0: Oui, c'était avant l'époque des chauffe-eau.
1: Exactement. Et il m'a regardé droit dans les yeux et m'a dit, avec un ton solennel, si t'arrives pas à prendre des petites décisions comme ça, t'arriveras pas à en prendre des plus grandes plus tard. Donc, pratique-toi.
0: Wow, c'est beaucoup de pression.
1: C'est beaucoup.
0: J'aime l'attitude.
1: Ben, je me suis lancée.
0: Et pourquoi vous avez décidé de sauter à l'élastique maintenant? Parce que c'est votre idée. C'est vous qui avez proposé ça comme sortie de chambre d'écho.
1: Oh, oui, en fait, on me l'a proposé.
0: Pas nous. Quelqu'un d'autre vous l'a proposé.
1: On me l'a proposé. Je me fais beaucoup inviter dans plein d'activités extraordinaires.
0: À titre de créatrice de contenu, notamment.
1: Exactement. Mais celle-là, j'étais quand même assez prête à la laisser tomber dans mes courriels, à se faire empiler par d'autres invitations, par exemple sur une petite terrasse ou pour aller siroter un cocktail sur une plage. Sauf que j'étais à côté d'un homme que j'essayais d'impressionner, qui m'a dit... « Oh mon Dieu, il faut que tu y ailles, c'est mon rêve de faire ça, serais-tu game? » Et là, le petit Chris m'a demandé si j'étais game. C'est sûr que j'allais devoir être game et que j'allais devoir dire oui. Je crois que si personne n'avait vu le courriel, c'est ça, je l'aurais oublié. Mais là, quelqu'un a été témoin, donc j'avais encore plus le
0: Ok, donc
1: FOMO.
0: En temps normal, le bungee, pas vraiment pour vous.
1: Oh, mais pas
0: Deblois,
1: du tout, là.
0: Pas du tout.
1: Mais non.
0: Mais comme vous avez été invité par une nouvelle organisation qui propose des sauts à l'élastique dans le port de Montréal et que vous avez été invité devant un homme que vous vouliez impressionner, Vous avez dit très bien, je vais le faire puis je vais en parler à la radio. J'aime votre attitude.
1: Oui, mais en plus c'est tombé en même temps que vous m'avez approché pour sortir de ma zone de confort. J'étais comme une pierre deux coups.
0: Oui.
1: On va impressionner un gars et avoir une bonne histoire à raconter à la radio.
0: Les
1: Merci la vie.
0: S'alignait. Linda Paquette, bonjour.
2: Bonjour.
0: Vous étudiez notre relation avec les sensations fortes, notamment chez les adolescents puis les adolescentes. Avant qu'on plonge dans les sensations fortes de Pascal Deblois, pourquoi on veut faire des activités extrêmes dans la vie?
2: Ben, selon les différentes études, là, il y a les théories, mais il y a des raisons qui sont à la fois biologiques, psychologiques, sociales. Comme on en vient d'entendre, là, c'est très social. Et des raisons même spirituelles.
0: Wow.
2: D'aller chercher des sensations fortes, ouais, dans des activités qui comportent des risques élevés, là, de décès immédiat.
0: On va, wow, cette phrase vient de me choquer.
2: C'est choquant.
0: C'est super choquant. Évidemment, on va plonger davantage dans chacun de ces moteurs-là. Mais bon, puisque Pascal nous l'a révélé d'entrée le jeu, elle a voulu faire ça pour impressionner quelqu'un. Je peux déjà vous demander, est-ce que c'est un moteur commun, ça?
2: Ben oui, tout à fait.
1: OK, je
2: donc,
1: suis pas seule.
2: Ah oui, puis en fait là chez les jeunes, on observe que il y a un trait quand même de personnalité qui est associé à la recherche de sensations fortes, mais c'est un trait qu'on va retrouver plus souvent chez les garçons.
0: OK.
2: Ça diminue en vieillissant. Il y a un pic là au niveau de l'adolescence et du début de l'âge adulte et puis ce qu'on constate c'est que dans le fond prendre des risques là, ça donne des sensations pour vrai.
0: Oui.
2: Ça fait peur, faut se contrôler. Puis avec un sentiment de contrôle, on peut même être fier après d'avoir réussi hein, une épreuve dangereuse. Mais donc c'est très encouragé, surtout chez les garçons.
0: Quand vous dites qu'il y a un trait de personnalité, c'est quoi le trait de personnalité en question?
2: Ça s'appelle la recherche de sensations fortes.
0: Okay.
2: Et ça a été beaucoup étudié au départ, là, les modèles psychobiologiques, si on veut, ont été étudiés par Marvin Zuckerman. Lui, là, il menait des études en laboratoire, puis il se rendait compte que c'était toujours les mêmes qui revenaient pour faire des études, entre autres, sur la douleur, des trucs un peu bizarroïdes. Et là, il se disait, coudonc, il y a des gens qui cherchent le trouble. Et là, il s'est mis à faire des études. On fait souvent pour détecter une génétique dans quelque chose. On fait des études avec des jumeaux,
0: oui.
2: On compare des identiques et des non-identiques. Et ensuite, quand on a une corrélation qui est plus forte entre les jumeaux identiques, on se dit, ah, il y a quelque chose de génétique là-dedans. Et effectivement, hein, la recherche de sensations fortes, c'est corrélé très fortement avec la génétique. C'est un des traits les mieux déterminés par la génétique.
0: Aïe.
2: Il y a plusieurs marqueurs. Je ne sais pas si ça vous intéresse que j'y aille tout de suite. Après
0: ben
2: ça, je vais parler du social.
0: Okay. Allez-y.
2: Donc, on a comparé des athlètes là, de sport extrême avec des gens de la population normale là, qui cherchent pas le trouble volontairement trop. Et là, c'est ça, on s'est rendu compte qu'il y avait une allèle de l'aventure dans le gène DRD4, la partie 7R. Et là, ça, c'est tous les marqueurs génétiques reliés avec la recherche de sensations fortes sont liés avec la façon dont notre dopamine, là, qui est une substance qui se sécrète dans notre cerveau, quand on est exposé à un stress, elle sécrète, elle est liée au contrôle moteur, mais en plus, après, elle nous donne un sentiment de récompense. C'est quand même l'hormone de la motivation. Puis la dopamine, là, si vous avez écouté quoi que ce soit qui a rapport avec l'addiction, c'est tout le temps impliqué dans la dépendance aux substances psychotropes. Donc, on parle là d'une substance qui est automatiquement sécrétée quand on est stressé, qu'on est menacé. Mais chez les gens qui ont l'allèle de l'aventure, ce qui va arriver, c'est que le récepteur de dopamine, il est un petit peu émoussé.
0: Oh.
2: Ça fait que ces gens-là, ils ressentent un petit peu moins là, ce genre de stress-là. Puis le danger pour eux, c'est perçu plus de façon excitante.
0: Hey, je peux vous le dire que je ne l'ai pas.
2: Possiblement pas, avec ce que je viens d'entendre, effectivement.
0: Je peux vous le confirmer. Et là, ce que je trouve intéressant aussi, c'est que vous nous parlez d'un âge où on est plus enclin à vivre de telles expériences. Pascal, vous avez 22 ans?
1: J'ai 22 ans.
0: Est-ce qu'elle...
2: Vous êtes dedans?
0: Ah, c'est ça. À partir de quel âge on a plus peur de faire un saut à l'élastique?
2: Ah, ben là, il y a plusieurs théories. Puis il y a des gens qui restent des athlètes de sport extrême tout au long, qui font des longues carrières avec ça. Il y a d'autres gènes, là. On pourra y aller tout à l'heure si vous voulez. Mais en fait, là, ce qu'on sait, c'est que la corrélation avec l'âge, elle est inverse. Et il y a plusieurs théories qui ont été émises là-dessus. Mais une des théories importantes, c'est que quand on avance dans l'âge adulte, il s'ajoute des responsabilités.
0: Mais oui.
2: C'est-à-dire que là, on va avoir des enfants.
0: Avoir
2: un travail, un chat, mais aussi des responsabilités qui font en sorte que si on a une blessure grave, ben ça devient compliqué à continuer. Là.
0: Absolument. Puis, juste avant de plonger dans l'exercice auquel s'est prêté Pascal Deblois avec beaucoup de courage, si on s'intéresse vraiment au saut à l'élastique, là, le bungee, on a associé ça au rite de passage.
2: Oui, ben en fait là, le bungee est né des populations fondamentales en Papouasie-Nouvelle-Guinée, qui en fait pour lesquelles c'est un rite de passage chez les jeunes hommes. Donc, on fait tout un rite autour d'une célébration là communautaire et les garçons s'attachent une liane et ils construisent une structure là en bois. Le but c'est de sauter et d'arriver le plus près possible du sol. Ah. OK? Et donc, il y a quand même un angle dans la chute. C'est pas comme le bungee moderne. Hein? Et puis là, il y a une signification quand même aussi qui sera de nature religieuse, spirituelle dans le geste, parce que il y a une partie aléatoire. Quand on vit quelque chose de cette nature-là, il y a un peu le hasard vient jouer. Et là, c'est là que si la personne réussit son saut, aura un statut dans la communauté, mais aussi, ça veut dire que c'est de bon augure. Les récoltes vont être bonnes. Les chances sont de notre côté, les esprits et les divinités en fait nous approuvent.
0: Wow.
2: Donc, et de façon plus récente, là, il y a Le Breton là, qui est un anthropologue et sociologue français, et Marc Valeur qui est un psychiatre, qui ont travaillé eux autres sur la théorie de l'ordalie. C'est que dans les pratiques religieuses ancestrales, on a souvent des épreuves à traverser, mais une partie de ce que l'épreuve va être déterminée vient d'une décision divine. Donc, quand il y a une dimension un peu aléatoire, puis on retrouve ça aussi dans les jeux d'argent, là, c'est-à-dire que quand il y a une dimension qui n'est pas sous notre contrôle, ben, il y a quelque chose d'un peu ultime, là, dans ce qui est en train de se produire.
0: Est-ce qu'il y avait...
2: Oui?
0: Oui. Je pense que je m'excuse, hein, vous êtes à distance, donc on ne se voit pas pour les personnes qui nous écoutent. Voilà la petite confusion, je vous laisse terminer votre phrase, Linda.
2: Ah ben en fait, ce que j'allais dire, c'est que Le Breton et Valeur, dans le fond, ont émis l'hypothèse que pour certaines personnes, il y a une forme de rite privé. Tu sais, dans notre société postmoderne, il n'y a pas nécessairement de croyances religieuses chez tout le monde, mais que la limite ultime dans la vie, c'est la mort. Et quand on risque notre vie, Marc Valeur allait être plus du côté des addictions, les gens qui utilisent des drogues injectables, qui vont avoir des comportements très dangereux, ou ceux qui font des sports extrêmes, sont en train, en quelque sorte, de tester un peu la légitimité de leur existence.
0: Wow!
2: D'une certaine façon.
0: Est-ce que vous aviez tout ça en tête, Pascal Deblois, en disant « Hey, moi, je vais faire du bungee? »
1: Premièrement, j'avais vu un documentaire sur ce rite de passage quand j'étais au primaire, et je me suis dit « Mais ils sont complètement malades, je ne vais jamais faire ça de ma vie. » Et je n'ai pas un appel à me lancer en bas de choses très hautes de façon dangereuse. Je crois que c'est plus mon côté compétitif, féministe, qui est comme, surtout si un homme me met au défi, je veux montrer que je suis aussi capable que lui. Donc moi, c'est plus ça qui m'allume, premièrement. Et deuxièmement, vous le savez, je vais avoir une épreuve assez difficile dans le mois qui s'en vient. Je vais avoir ma double mastectomie.
0: Ouais.
1: Et on dirait que de savoir ça, de savoir justement que je vais avoir quelque chose qui va autant changer ma vie, qui va être tellement difficile, je me suis dit, bon, ben c'est quoi un saut en bungee? T'sais, quand je vais avoir peur avant ma chirurgie, je vais pouvoir me dire, ben regarde, tu t'es déjà lancé dans le vide d'accrocher un pauvre élastique dans le vieux port. Alors... pourquoi pas continuer?
0: Wow, okay. Je trouve ça vraiment touchant, cet aspect-là de votre aventure. Quand vous étiez sur le point de gravir l'escalier qui allait vous permettre de grimper de 20 étages avant de vous lancer dans le vide, c'était quoi votre état d'esprit, Pascal Deblois?
1: Je pense que j'étais encore dans le déni. C'est vraiment
0: ce moment-là, on est quand même là à quelques minutes.
1: Ah oui, on est quand même à quelques minutes. Moi, j'essaie de garder le déni le plus longtemps possible, là, sincèrement. Ça ne sert à rien de stresser avant, donc je me suis ménagée. Mais rendue sur la plateforme, là, ça c'est bien rentré. Là.
0: Qu'est-ce qui s'est passé?
1: J'étais complètement terrifiée. Là. Je me suis dit, mais pourquoi je fais ça? Et c'est rare, mais là, je me suis dit, je pourrais abandonner. Tu sais, on pourrait me détacher, je pourrais quitter.
0: Y avez-vous sérieusement pensé?
1: Ah, oh, mais bien sûr!

0: plateforme?
1: Ils m'ont plus mis un petit coup de pression. Il y avait des nouvelles personnes qui montaient sur la plateforme. Ils m'ont dit, allez, il y a des gens qui attendent. Donc, il faudrait que tu y ailles, là. J'ai dit, non, commence pas à me faire ça. Commence pas à me faire de la pression.
0: Est-ce qu'il y avait des gens qui vous regardaient en bas? Parce que je sais qu'il y a souvent des touristes qui s'arrêtent parce que ça se passe au Vieux-Port de Montréal.
1: Oui.
0: Et qui veulent documenter les sauts faits à Montréal Bungee dans le Vieux-Port.
1: Oui. Il y a un chic type qui prenait des photos qui devrait me les envoyer par courriel prochainement d'ailleurs. Et j'avais un ami qui travaillait au Bungee qui me regardait en bas. J'entendais crier mon nom.
0: Encourageant.
1: Encourageant. T'as moins envie d'être détaché. C'est...
0: En même temps, vous venez de faire ça alors que dans les nouvelles, on a abondamment parlé de cet accident tragique
1: au
0: de
1: Brésil.
0: Saut à la corde.
1: Je sais.
0: Survenu en juin au Brésil. Oui, une jeune femme est décédée. Les conditions étaient différentes. Là, c'est un saut à la corde et non pas à l'élastique. C'était pas fait dans un cadre légal, mais j'imagine que ça trottait quelque part dans un coin de votre tête.
1: Mais bien sûr, j'ai demandé à maintes reprises si j'étais bien attachée. Ouais. Et si cette corde lâche, quelle autre corde me tient? Est-ce qu'on est bien attaché partout? J'ai vérifié à plusieurs reprises.
0: Puis qu'est-ce qui vous a motivé à sauter finalement, Pascale Deblois?
1: Mon Dieu, c'est vraiment que la personne avec qui j'étais m'a crié « Si tu fais ça, tu vas pouvoir tout faire après. » Et je savais qu'il parlait de ma chirurgie. Je savais moi aussi que je voulais le faire un peu en mode doigt d'honneur à ma chirurgie qui s'en vient. Wow. J'ai fermé les yeux. J'ai pas eu le courage de le faire les yeux ouverts, mais quand même, j'ai foncé et je me suis lancée. Je me suis dit, c'est un genre de 3-4 secondes où je vais avoir très peur, mais après ça, c'est fait. Donc,
0: qu'est-ce qu'on ressent finalement, la tête à l'envers, pendue par les pieds au-dessus du Vieux-Port de Montréal?
1: Honnêtement, je pense que j'ai blackout. Je regarde la vidéo qu'on reçoit après et je me tortille dans les airs. J'ai lâché un cri de mort. J'ai cru mourir, mais je suis là. J'ai eu très peur. Sincèrement, je crois pas avoir cette fibre où je vais être addict aux sensations fortes parce que j'ai eu la chienne comme jamais. Là.
0: C'est 20 étages quand même.
1: Ah, c'est beaucoup.
0: C'est incroyable. Linda Paquette, oui. Pascale vient de dire « Je ne crois pas que je vais devenir dépendante. » Est-ce qu'on peut développer une dépendance aux sensations fortes ou c'est une image qu'on évoque?
2: En fait, là, chez les personnes qui pratiquent des sports extrêmes, on observe effectivement là, des phénomènes semblables. C'est-à-dire que pour maintenir le même niveau de thrill, là, les gens vont augmenter la dangerosité.
0: Ah oui,
2: donc ça ressemble au phénomène un peu de la désensibilisation hein, qui arrive quand on consomme une substance pendant longtemps, d'avoir augmenté la dose. L'autre élément qui est mentionné par les athlètes, c'est que ils vont vivre des cravings. Par exemple, ceux qui font du kitesurfing, hein, ils ont besoin du vent. Quand il n'y a pas de vent, là, ils vivent un craving lié à leur pratique.
0: Ah,
2: on observe
0: donc
2: aussi que chez les athlètes qui vivent une blessure, ouais,
0: d'y goûter.
2: C'est ça. Et chez les athlètes là de sport à risque là, qui vivent une blessure, ne peuvent pas pratiquer leur sport aussi, il y a des craving, il y a un risque accru de développer une dépendance. Cependant, quand il y a une blessure, il y a aussi un risque qui est associé à la médication hein, qui vise à diminuer la douleur. Mais ce que vous avez dit tout à l'heure m'évoque vraiment quelque chose qui est intéressant sur le plan des théories psychosociales. Entre autres, j'ai fait ma thèse de doc sur les mécanismes de régulation émotionnelle liés à la pratique des sports extrêmes. Et une des dimensions d'autorégulation qui était reliée à la pratique à prise de risque là, chez les jeunes de l'étude à laquelle que j'ai piloté, c'était la compensation qu'on appelle, dans le fond, une forme de conduite qui amène à ressentir un sentiment d'accomplissement.
0: Oui.
2: Connexe. Et aussi, il y a une théorie qui date des années 30, qui vient de Fennickel, qui s'appelle la théorie de la contraphobie. C'est-à-dire que prendre un risque dans un sport extrême me permet d'affronter la peur pour prendre le contrôle du sentiment. Donc, paradoxalement, et ça, c'est toutes des théories plus modernes associées à ce qu'on appelle la terror management théorie, donc la théorie de la gestion de la terreur, c'est que on est un animal là, qui sait qu'il va mourir.
0: Mm-hmm.
2: Et là, on a cette peur fondamentale-là, et même de cette théorie-là viennent deux grands concepts. D'abord, premièrement, c'est ce qui ferait qu'on a besoin d'avoir un ego, nous, les humains, parce qu'on veut donner du sens à quelque chose qui va finir. Donc, et là, on se rend compte que quand on parle aux gens, tu sais, de la mort, et que là, ensuite, on leur fait faire des tâches en simulation, les gens prennent plus de risques. Comme si, en quelque sorte, on avait besoin de se rassurer que ça va pas nous arriver à nous.
0: Wow!
2: Et aussi prendre des risques dans les sports extrêmes, c'est valoriser, hein. Tout ce qu'on entend depuis le début de l'interview, là, c'était, je l'ai fait

0: pour impressionner quelqu'un. Les gars sont éduqués à faire ça pour impressionner les filles.
1: Ah, c'est vrai, vous le voyez une question de socialisation.
0: Absolument. Puis ça touche tous les travaux de Barbara Morongiello qui, elle invite les papas à faire ce qu'on appelle la tâche risquée. Donc, elle invite les papas à amener leur bambin, là, le trottineur de 2-3 ans au parc. Puis là, elle compare comment les papas se comportent avec les petits garçons puis les petites filles. Puis on sait qu'à cet âge-là, les garçons et les filles ont les mêmes capacités physiques. Là. C'est même que souvent, les filles sont plus costaudes, plus fortes à cet âge-là. Mais on observe que les papas invitent leurs filles à être beaucoup plus sécuritaires, tandis qu'ils poussent leurs petits garçons à prendre des risques. Mm-hmm. Donc, dès l'enfance, c'est pas juste biologique, là. On est aussi élevé à prendre moins de risques quand on est une fille.
1: Mais c'est fascinant parce que, Pascal, donc, d'instinct, vous aviez touché à plusieurs des moteurs qui s'expliquent en psychologie. Vous nous avez parlé d'égo. Je veux impressionner quelqu'un. Vous avez parlé de féminisme. C'est pas vrai que parce que je suis une fille, je ne ferai pas ce que les garçons font. Puis, vous nous avez parlé d'une manière de contrôler la peur de cette grande épreuve qui vous attend en la contrant par une autre activité épeurante. Donc, vous vous inscrivez dans la recherche. Est-ce que ça vous rassure?
2: Ça me rassure. Je suis pas folle. Il y a des choses qui expliquent mes comportements. Je connaissais pas tout ça. C'est vraiment intéressant de voir que j'ai fait ce chemin-là sans le savoir.
1: Que le chemin avait été tracé par des chercheurs et des cobayes par le passé. Comment vous vous êtes sentie après votre saut?
2: Oh mon Dieu, j'étais vraiment sur l'adrénaline. Je me suis sentie encore dans la peur, dans le stress pendant un bon moment. Là.
1: Ah oui?
2: Oui, j'avais les petites mains qui shakaient et le cœur qui palpitait. Encore aujourd'hui, si je le raconte, j'ai les mains moites.
1: Ah, c'est intéressant. Est-ce que c'est commun, ça, Linda?
0: Ben en fait, les réactions de stress sont liées à ça provoque dans notre corps là toute une activation de ce qu'on appelle le système sympathique. On a deux systèmes neurobiologiques là qui roulent en parallèle puis ils s'alternent les uns les autres. C'est le système sympathique qui permet de réagir au stress, hein, et le système parasympathique qui nous permet de récupérer, réparer nos muscles, digérer. Donc quand on vit un stress intense là, l'adrénaline qui se décharge provoque justement la sécrétion de dopamine dont on a parlé tout à l'heure, mais aussi ça sort le sang des zones digestives. Ça vous amène ça dans les bras, les jambes, les mains moites. Les pupilles se dilatent, on se met à voir en corridor, on se met à transpirer. Dans le fond, ça crée les papillons dans l'estomac. Là. On peut vivre ce stress-là quand c'est social aussi. Comme moi, là, je le vis un petit peu en vous parlant.
1: Ça, on ne s'entend pas du tout. Oui. Moi, je suis en train de me dire que je préfère les connaître parce que j'ai un kick sur quelqu'un que je cherche à impressionner en me lançant à la corde là, d'une plateforme.
2: Ben là, j'avais un mélange des deux. Là.
0: Tant mieux. Mais en même temps, ces sensations-là, en fait, là, elles sont très intenses. Et dès qu'on change l'état d'esprit d'une personne, que ce soit avec une substance ou un stress intense, quand ça occupe tout notre système, là, ça peut nous servir quand même de distraction pour éviter d'autres choses.
1: Absolument.
0: Ce qui nous amène au risque d'addiction, encore une fois, parce que les gens qui vont vivre un succès, qui vont se sentir valorisés, pour lesquels les différents besoins psychologiques qu'on a, là, qui sont le besoin de connexion, relatedness, notre besoin de compétence, notre besoin d'autonomie, sont tous comblés par la même activité. Puis qu'en plus, la sensation est vraiment très, très intense, ça peut devenir addictif parce que on pense pas ben à d'autres choses pendant que c'est en train d'arriver.
1: Ah, ça fait du bien des fois de ne penser à presque rien. Pascal, est-ce que vous avez le goût de recommencer?
2: Le saut en bungee?
1: Oui.
2: Non.
1: D'essayer autre chose à sensation forte?
2: Oui, j'imagine. Mais je pense qu'une deuxième fois de savoir ce que ça fait, ça serait pire.
1: Ah oui?
2: Je crois que c'était plus facile de sauter dans l'inconnu que là de remonter sur cette plateforme et le refaire en sachant comment je me suis sentie. Je serais ouverte à autre chose, mais refaire un saut en bungee, pas tout de suite.
1: Comme un saut en parachute?
2: Ça, je l'ai déjà fait.
1: Ah!
2: Et j'ai quasiment eu moins peur, je pense.
1: Est-ce que vous considérez que ce saut à l'élastique a été une expérience marquante?
2: Ah oui, complètement. Ah oui, c'était très marquant, c'était épeurant, en même temps, c'était empowering.
1: Vous avez trouvé de l'empuissancement.
2: Oui. De l'empuissancement?
1: Oui.
2: De l'empuissancement.
1: Absolument.
2: Oui. Je me suis sentie, puissante après avoir fait ça. C'était un bon cocktail d'émotions.
1: Et d'hormones, on l'a bien compris en écoutant Linda Paquette. Et en terminant, est-ce que ça a fonctionné? Est-ce que votre kick a été impressionné?
2: Je pense que oui. J'espère, parce que là, je sais pas qu'est-ce que ça y prendrait d'autre.
1: Ben là, j'espère que vous avez pas fait ça pour rien. Hein. Merci beaucoup à vous deux. Pascal Deblois, on peut vous suivre sur TikTok et peut-être dans une prochaine activité à sensation forte.
2: Oh oui,
1: vous êtes aussi,
2: donnez-moi des idées.
1: Une des DJ de Musique Plus sur TikTok. Linda Paquette, merci beaucoup. Psychologue et professeure à l'Université du Québec à Chicoutimi. Vous vous intéressez notamment aux conduites à risque et prises de risque en contexte sportif. C'était très généreux de nous faire profiter de vos lumières.
0: Alors, merci de nous avoir donné cette occasion de transmettre des résultats de recherche.
1: Pas juste ça, de me transmettre des petits frissons dans le dos.
0: Bonne journée. Merci à vous. Bye bye.

0: Le pont international Gordie Howe ouvre à la circulation aujourd'hui entre Windsor en Ontario et Détroit aux États-Unis, et ce, malgré les tensions commerciales récentes entre les deux pays. Ce nouveau pont-là va renforcer l'un des corridors de transport les plus fréquentés du continent. Puis c'est certainement pas d'hier que les ponts sont des infrastructures cruciales pour les populations. Alors, on a invité deux experts pour découvrir l'histoire de quelques ponts qui ont été révolutionnaires à leur façon. Il s'agit de Bruno Mascotte, professeur titulaire au département des génies civils, géologiques et des mines de Polytechnique Montréal, et de Yann Roche, professeur au département de géographie de l'UQAM et membre de la chaire Raoul Dandurand. Bonjour, messieurs.
1: Bonjour.
2: Bonjour.
0: Le pont Gordie Howe a coûté 4,6 milliards de dollars canadiens. On comprend qu'il répond à un besoin, mais quand même, je me demande, qu'est-ce qui peut pousser une collectivité à dépenser autant pour construire un pont? Yann Roche, à quoi ça sert construire des ponts?
1: Comme vous l'avez mentionné, parce qu'il y a un besoin économique. C'est une des zones les plus actives où il y a le plus d'échanges entre les deux pays. On se doutait pas que ça deviendrait plus compliqué en ce moment que ça l'est. Mais donc, il y avait un besoin. C'est un des endroits où il y a le plus de liens entre donc l'Ontario, Windsor et Détroit.
0: Oui.
1: Et donc, l'idée de ce pont-là était assez logique. Et comme vous l'avez mentionné, comme ça demande beaucoup d'argent, il faut avoir une motivation importante. Puis il y avait quand même une bonne volonté là-dedans. On l'appelant Gordie Howe. C'est un Canadien qui est devenu célèbre avec les Red Wings de Détroit. Donc, il y avait une logique de tendre la main à nos amis du Sud.
0: Donc, ça peut être symbolique tout en étant concrètement très utile, un pont. Bruno Mascotte, vous donnez des cours de construction.

0: construction de ponts, on est dans un autre volet très pratico-pratique. Quel rôle ces infrastructures-là peuvent jouer pour une société?
1: Un pont doit d'abord répondre à un besoin. Mm-hmm. Donc, c'est un besoin économique. C'est donc qu'on vient de le mentionner. Et évidemment, le pont, le choix du pont, l'emplacement, ben, on essaie de le faire à l'endroit où c'est le plus économique, le plus pratique. Donc, le moins cher et le plus efficace. Donc, il y a un rôle d'efficacité. Et après, ben, une fois que le pont est fait, ben, il va créer des nouveaux liens. Donc, un pont, ça veut dire lien. Donc, c'est le pont crée des liens. Donc, il y a un besoin économique, mais après, il y a des impacts sociaux économique et pour relier des gens d'origines différentes.
0: Et qu'est-ce qu'il y a d'impressionnant, ce pont, à vos yeux?
1: En fait, on dit que c'est le pont haubané le plus long d'Amérique du Nord, mais c'est aussi le pont qui a la plus grande portée. C'est le pont le plus long en termes de sa portée, la distance entre les deux piliers principaux au Canada. Donc, c'était le pont Pierre-Laporte, construit okay. il y a à peu près de 60 ans, qui faisait 600 quelques mètres de portée entre les deux piles. Là, on est rendu à 850 mètres environ. Donc, ça fait quand même un pont au niveau technologique. Là, c'est un bond assez important. C'est peut-être dans sa catégorie, peut-être le cinquième ou sixième au monde. Donc, c'est quand même dans les ligues supérieures.
0: OK. Il peut y avoir un petit sentiment de fierté là, pour les personnes qui s'intéressent aux ponts.
1: Définitivement.
0: OK. Ouais. On va découvrir avec vous l'histoire de ponts qui ont été importants, eux aussi. On va commencer avec le pont de l'amitié lao-thaïlandaise. Pourquoi vous l'avez choisi, Yann Roche?
2: Lorsque je discutais avec votre recherchiste, M. Blaise, qui était intéressant, il m'a demandé de parler de différents ponts qui étaient les plus marquants. Puis, c'est les ponts, pour moi, qui sont marquants, c'est ceux qui ont une dimension géopolitique. C'est pas forcément ceux qui sont les exemples de génie civil les plus spectaculaires. C'est la dimension géopolitique. Et j'ai eu la chance d'aller à plusieurs reprises à Vientiane, au Laos. Et ce fameux pont, déjà de l'amitié, c'est assez spécial parce que quand on insiste sur l'amitié, c'est qu'en général, il y a des raisons pour le faire et on n'est peut-être pas forcément si sûr que ça qu'il y a une grande amitié.
0: Ah, est-ce que ça veut dire donc qu'il y a eu conflit quand on utilise le terme pont de l'amitié?
2: Pas à proprement parler, mais un petit peu. Et le lien m'est venu aussi en regardant ce qui se passe avec nos amis du Sud, c'est que les Thaïlandais et les Laotiens ont une relation assez complexe et asymétrique. C'est-à-dire que les Thaïlandais sont plus puissants économiquement et à plein de niveaux. Et donc, ça fait en sorte qu'ils voient pas mal, ils regardent pas mal les Laotiens de haut. Et le pont de l'amitié, mais c'est pas une amitié qui est forcément d'une réciprocité totale. Et mais on insiste sur le nom en question, et c'est pour ça que ça me semblait un petit peu amusant. Puis il y en a eu plusieurs qui ont été construits depuis ce moment-là. Je pense qu'on est rendu à 5 maintenant, okay. avec cette amitié qui est, asymétrique, comme j'ai déjà mentionné.
0: Puis, qu'est-ce que ce pont permet aux deux populations?
2: De traverser assez facilement, parce que pour les Thaïlandais et les Laotiens, franchir ce pont-là, il n'y a pas besoin de visa, c'est quelque chose d'assez pratique, mais c'est surtout dans le sens Laos-Thaïlande que ça se passe. Il y a beaucoup de Laotiens, quand ils en ont les moyens, qui vont aller, par exemple, accoucher en Thaïlande pour des raisons, de niveau économique okay. supérieur. C'est plus sécuritaire, si j'ose dire. Je connais des gens qui ont fait ça, justement, aller pour accoucher en Thaïlande à travers le pont de l'amitié. Du côté des Thaïlandais, c'est plutôt pour le tourisme.
0: Donc, c'est un pont qui peut camoufler des enjeux vraiment plus grands que celui du transport.
2: Oui, c'est ça. Comme on vient de mentionner, c'est des liens entre deux populations, puis ces liens ne sont pas forcément toujours symétriques.
0: Bruno Mascotte, vous avez pensé au pont de Brooklyn à New York. Pourquoi?
1: C'est peut-être le premier pont moderne, je dirais, où avant ça, on faisait des ponts en arc à maçonnerie, après il y a eu des ponts de poutre, mais là, on est passé à des ponts à câbles. Donc, c'est l'utilisation des câbles pour donner de la légèreté au tablier, donc pour franchir des grandes distances avec une structure le plus légère possible et au moyen de câbles. C'est la meilleure façon d'utiliser l'acier, c'est en traction, donc les câbles. Et donc, c'est la technologie des câbles qui est arrivée, c'est pas à ce moment-là, mais c'est un bel exemple de l'utilisation du début, de l'utilisation des câbles.
0: On est à quelle période à ce moment-là pour le pont de Brooklyn?
1: 1870, donc ça fait un siècle et demi. Et puis, donc c'est à peu près à la même époque que la Tour Eiffel, donc c'est l'utilisation de l'acier, mais là vraiment ici en traction. Donc si on voit la technologie des câbles, c'est ce qui a permis de faire des gratte-ciel, parce que les gratte-ciel ont besoin d'ascenseurs. Donc, pas de câble en acier, on peut pas faire... monter 30 étages, ça serait pénible. Donc, les câbles ont eu un impact, et c'est venu par... Roebling et d'autres, mais en particulier le pont de Brooklyn, qui est un bel exemple.
0: Donc, c'est un pont auquel on doit...

0: Les technologies qui nous servent au quotidien.
1: Oui, en fait, c'est son concepteur qui a travaillé beaucoup dans la conception des câbles. Et lui, c'est comment utiliser. Donc, il y avait même une entreprise pour faire des câbles. Donc, comment utiliser les câbles d'une façon efficace. Donc, c'est un peu le début de l'ère moderne pour les ponts à grande portée.
0: Intéressant. Puis, si on s'intéresse au pont Gordie Howe, qui est à Auban, c'est quoi la différence? C'est pas tous les jours que je peux poser des questions à quelqu'un qui enseigne comment construire des ponts. J'en profite.
1: Il y a deux types de ponts à câbles. Il y a les ponts suspendus, comme le pont Pierre-Laporte, où on a deux câbles porteurs qui vont d'une rive à l'autre. Donc, c'est un câble porteur principal. Il y a des suspentes qui viennent suspendre le pont. Ça, c'est un pont suspendu. Les ponts au bas, les câbles, au lieu d'être partent directement du pilier, donc il y a deux piliers, et les câbles sont inclinés. Donc, ils se dirigent du pilier, donc un peu comme en éventail. Donc, ça, c'est un pont aubané. Donc, c'est deux techniques qui existent depuis qu'on fait des câbles.
0: Je peux traverser les deux types de ponts sans stress.
1: mais la construction d'un pont aubané est plus complexe.
0: OK. Secret de coulisses, nos deux experts m'ont prévenu avant qu'on commence l'entrevue. Là, si ça devient trop technique puis que vous ne suivez pas, faites-nous signe. Pour l'instant, je veux dire que c'est super clair. Je comprends tout et je salue votre talent de vulgarisation. Yann, on va passer à un autre pont de l'amitié sino-coréenne. Pourquoi vous l'avez choisi?
2: Justement, c'est encore un pont de l'amitié. Et encore une fois, disons qu'on peut prendre l'amitié avec beaucoup de guillemets. mais en fait, c'est entre la Chine et la Corée du Nord. Donc, c'est pas forcément comme justement entre la Corée du Nord et la Corée du Sud, où là, la tension est encore très présente. Mais c'est encore une amitié asymétrique avec une Chine qui est le principal lien de la Corée du Nord et avec laquelle toutes les connexions terrestres vont se faire à travers une bonne partie à travers ce pont. Là, je pense 70% des connexions se font à travers ce pont, qui est aussi un pont ferroviaire. Donc, c'est vraiment la ligne de vie de la Corée du Nord et aussi une manière pour la Chine de tenir un peu, j'irai pas jusqu'à dire la laisse, ça serait un petit peu méchant, mais c'est vraiment de montrer la dépendance énorme de la Corée du Nord vis-à-vis de la Chine. Et ça, c'est au moment de la pandémie, ça a été coupé pendant un certain temps et
0: donc,
2: la Corée du Nord.
0: Frontalier?
2: C'est ça. C'est l'idée encore et le retour un petit peu avec le pont précédent. C'est des ponts frontaliers. C'est des ponts qui sont pas forcément spectaculaires du point de vue architectural, mais qui sont des
0: névralgiques.
2: C'est ça. Absolument stratégiques entre deux pays, alors qu'ils peuvent avoir des relations assez amicales, comme c'était le cas entre Laos et Thaïlande, un peu moins avec la Chine et puis la Corée du Nord, même s'ils sont pas en guerre. Et donc, ça fait en sorte que lorsque c'est entre deux pays comme ça qui ont des tensions, le lien avec le pont Gordie Howe, on n'en est pas là, mais tu sais, les notions de tension, on l'a vu justement au moment des cérémonies d'ouverture, d'inauguration, pas d'ouverture, on n'est pas aux Jeux Olympiques.
0: Mais il y a ouverture à la circulation aujourd'hui.
2: C'est ça. Mais donc, ça fait que cette idée que le pont passe à travers ce qui est une séparation entre deux entités, notamment des pays, et il est la connexion névralgique, stratégique entre ces deux.
0: Et je m'excuse, je vous ai interrompu par excès de curiosité, mais quand vous me parliez de l'époque de la COVID, qu'est-ce qui s'est passé sur le pont de l'amitié sino-coréenne?
2: La Chine s'est beaucoup fermée à la plupart du reste du monde, y compris à leurs alliés, et d'un seul coup, la Corée du Nord s'est retrouvée avec pratiquement plus de liens avec l'extérieur, et pour elle, dont c'est le principal cordon ombilical. Ça a encore accru, même si on n'a pas toute l'information par rapport à ce qui s'est passé concrètement là-bas. Comme vous savez, c'est pas, il n'y a pas énormément de reporters étrangers là-bas.
0: Ouais.
2: Donc, ça fait en sorte qu'on sait que ça a été compliqué pour les Nord-Coréens à cause du fait que ce cordon a été coupé. Hmm.
0: Bruno, on passe à un classique maintenant, le Golden Gate. Mm-hmm. Pourquoi est-il important à vos yeux?
1: Il est important pour son époque. Il a fracassé un record du monde en termes de portée. Mais pour moi, c'est le pont qui allie l'élégance. C'est un pont qui est très fluide.
0: Beau.
1: Ouais, donc il est beau. Il est naturellement beau parce qu'il est fait léger. Il est fait pour un peu comme un avion. C'est une belle œuvre d'art, mais aussi d'ingénierie, je devrais plutôt dire. Le Golden Gate, c'est une très belle réalisation où on a justement optimisé les quantités. Donc c'est un pont qui est très fluide. 1,3 km entre ces piliers, donc c'est très grand, c'est près de deux fois celui de Gordie Howe, et puis donc c'est un beau pont, et en plus, les piliers sont très beaux, sont rangés, mais sont aussi art déco, donc il y a une touche architecturale qui est peu perceptible, mais qui est quand même là, donc on va pas contre l'objet du pont, qui est de franchir des grandes distances, mais on a pu introduire dans ces piliers-là

0: un souci architectural intéressant.
1: Puis on est en 1937 quand le Golden Gate est inauguré,
0: ouais, c'est
1: si,
0: ça, ouais.
1: Si je me trompe pas. Ouais. Donc, à quel point ça a évolué en pas loin d'un siècle? Si vous le nommez comme référence encore aujourd'hui, oui, de simplicité puis de beauté.
0: Ça n'a pas beaucoup évolué, sauf une erreur qu'on a faite. Donc, je parlais de légèreté, tout ça. Donc, oui, cette légèreté-là, on l'a poussée un petit peu trop loin. Et peut-être certains vont se rappeler de leur cours de physique du secondaire. On voyait le pont de Tacoma dans les années 40, qui était un pont suspendu aussi. Et sous un vent très moyen, le pont s'est effondré. Donc, il était rendu trop léger. En fait, il y a deux choses. Un pont, surtout les ponts à câbles, doivent résister à la gravité, évidemment. Mm-hmm. Donc, d'où la légèreté, mais l'autre élément, c'est le vent. Et donc, le vent, aujourd'hui, comme le pont Gordie Howe, on fait des essais en soufflerie. Donc, on veut faire un tablier très léger, mais qui est aussi très stable sous différentes catégories de vent, là, du plus faible au plus fort. Et le pont de Tacoma, c'est un vent très faible. Donc, comme un effet de balançoire où on va juste donner une petite poussée une après l'autre. Et comme on a un jeune enfant, on a tous fait ça. Et c'est le pont s'est effondré. Donc, on a poussé la technologie trop loin. Donc, on est revenu, on s'est aperçu que le pont devait aussi être rigide, pas seulement léger.
1: Oui, oui, et merci de vous faire rassurant là, en nous parlant des tests qui ont été faits par rapport au pont Gordie Howe. Parlez-nous maintenant du pont de Crimée, Yann Roche. Quelle est son importance?
2: Alors lui, pardon, il est pas mal stratégique. Là, on est encore dans le... On parlait tout à l'heure de relations entre des pays qui étaient... qui avait des relations un peu délicates, plus ou moins délicates. Mais là, c'est un pont qui a été inauguré en 2018-2019, donc pour relier deux péninsules, notamment entre la région de Krasnodar en Russie et l'est de la Crimée, qui venait de devenir russe, d'être annexé par les Russes.
1: Oui, c'est ça, par occupation forcée, on s'entend.
2: Donc, un pont, et c'est un des ponts les plus importants, les plus longs d'Europe, et qui a été mis en place pour faciliter les connexions encore économique, stratégique, entre la Russie et l'Est de la Crimée. Et donc, ça devient stratégiquement particulièrement important et ça a été visé à plusieurs reprises par les Ukrainiens. Mais en même temps, les Ukrainiens, tout en visant cet aspect stratégique, cet aspect, disons, de vulnérabilité de la communication vers la Russie, s'ils veulent récupérer la Crimée par la suite, il vaut mieux pas complètement démolir le pont. Donc il y a des attaques qui sont menées, mais pas de manière totalement, j'allais dire, destructrice jusqu'à l'abattage du pont, jusqu'à la destruction complète du pont. Donc c'est assez, il y a un peu une ambiguïté par rapport à ça. C'est à la fois un objectif stratégique, mais il faut pas trop en abuser, si j'ose dire.
1: Mm-hmm. C'est important de préciser, comme vous le faites, que les ponts peuvent être des cibles militaires, mais qui soulèvent des questions stratégiques très importantes, comme le pont de Crimée. Et j'aimerais citer une auditrice qui s'appelle Rina, qui nous a écrit via la bulle de conversation que elle a vu la vidéo du pont qui s'effondre et qu'elle l'a vu en bas âge et que depuis, elle a peur des ponts. Un mot peut-être pour la rassurer, Bruno?
0: Moi, je pense à part pour les guerres.
1: Oui.
0: Je pense que les ponts aujourd'hui sont sécuritaires, ils sont bien entretenus, mais donc ce genre de problème-là, on les maîtrise très bien aujourd'hui.
1: OK, merci. À l'émission, on cherche à offrir des outils à l'auditoire, donc là, ici, des outils de compréhension géopolitique, en ingénierie aussi, et peut-être juste l'outil qui permet de traverser un pont sans craindre de le faire. Bruno Mascotte, maintenant, vous voulez nous parler du pont de Normandie. Pourquoi?
0: Le pont de Normandie, on parle toujours d'augmenter les portées. Donc, on parle de pont au banné. Le pont au banné le plus long à ce moment-là, quand lui a été construit, c'était au Canada, à Vancouver. Il faisait 450 mètres de portée. Et les Français ont doublé. Donc, habituellement, il y a des incréments. Donc, eux, ils ont doublé d'un seul coup. Ils sont montés à 850 mètres. Et le pont de Normandie, en fait, si on regarde le pont Gordie Howe aujourd'hui, le pont de Normandie, c'est deux jumeaux. Donc, le pont Gordie Howe, en termes de sa portée, ils ont 3 mètres de différence entre et le pont de Normandie a 3 mètres de plus. Et puis, mais lui, il était fait il y a 30 ans. Il était inauguré il y a 30 ans. Donc, c'était, les Français sont capables de ce genre de saut-là, de pousser la technologie. On le voit avec le TGV, donc on le voit avec des fusées, on le voit avec les avions. Et au niveau des ponts, ils ont doublé d'un seul coup. Et ça, c'est des bons technologiques très, très rares. Et donc, ils ont été capables de faire ça.
1: Est-ce qu'il y a des fiertés nationales? Est-ce qu'il y a des rivalités en ingénierie? Est-ce qu'on est en compétition contre la France, Bruno?
0: Non, oui, il y a des fiertés, mais on n'est pas en compétition. En fait, on est plutôt ébahis quand quelqu'un arrive, des gens arrivent à faire des ouvrages comme ça, et qui sont...

0: de grande qualité qui sont il y a 30 ans, ce pont-là, je l'ai emprunté dernièrement, il était encore en bonne condition, il a besoin d'entretien. Aujourd'hui, on fait le même pont Gordier, probablement mieux fait, mieux, plus résistant, plus durable, parce que les matériaux ont évolué, la technologie a évolué. Donc, on améliore.
1: On bénéficie de ces avancées faites ailleurs.
0: Mais je peux pas, peut-être il y a des compétitions, mais pas au niveau de l'ingénierie. Donc, il y a une fierté.
1: Est-ce qu'il y a des leaders dans le monde?
0: Oui, il y a des leaders qui se pointent de temps en temps. Le pont de Normandie, c'en est un. Il y avait un leader français, quelqu'un d'ingénieur qui était très français, très imposant.
1: Il était très français.
0: Oui, c'est ça. Dans le sens qu'il était très imposant, c'est quelqu'un qui a une grande stature, qui a un peu. Mais, okay. mais parfois, ça prend des gens qui forcent un petit peu la main. Mais français, là, dans le sens pas négatif, hein, positif. Là, je veux pas créer d'ambiguïté.
1: Non, ça me fait sourire. Ouais. L'expression très français me plaît beaucoup, d'autant plus que vous la nommez avec en fait que du positif. Alors, il y a personne de choquer,
0: mais parfois, ça prend des gens qui s'imposent. Et oui. Puis, c'est dans ce sens-là, dans le bon sens.
1: Est-ce que vous pensez que dans le monde, en ce moment, il y a des yeux tournés vers le Canada en se disant, ah, c'est un beau pont?
0: Oui, mais c'est comme c'est pas un record du monde, ils vont dire c'est un très beau pont, bravo. Mais bon, ça va faire, ça sent plus, ouais. C'est
1: très bien.
0: Mais pour nous, on peut être fiers quand même.
1: Ah oui, je voulais vraiment pas amoindrir la fierté de qui que ce soit. Bruno Mascotte, vous souhaitiez nous parler du pont. Non, on vient de le faire. On passe maintenant à la Scandinavie. Je suis mélangée avec le pont de Öresund. J'ai choisi la prononciation danoise, mais j'aurais pu aller du côté de l'accent suédois, Yann.
2: Mais j'aurais pas pu faire la différence.
1: C'est vrai? J'ai fait mes recherches avant de vous parler au cas où.
2: Juste avant d'enchaîner là-dessus, c'était par rapport à disons, aux leaders. On a quand même, c'est pas ma spécialité, le côté architectural. Il y a un pays qui se détache beaucoup, c'est la Chine. Si vous regardez la liste des ponts les plus longs du monde et les plus spectaculaires, ben les Chinois arrivent.
1: Ils ont un rôle à jouer.
2: Assez régulièrement. C'est le pont le plus long, il est 164 km de long, même si c'est pas tout au-dessus de l'eau.
1: Ouais.
2: C'est juste 9 km, si j'ose dire. Mais donc c'est vraiment quelque chose d'assez spectaculaire. Quand les Chinois, quand il y a un ouvrage de taille vraiment spectaculaire à faire, les Chinois, c'est souvent les premiers à le faire. Bon, pour revenir au Danemark-Suède, ce qui se passe, c'est que ces deux pays, justement, là, on est dans l'intégration nationale, régionale, pardon, entre deux pays qui ont des relations, bon, qui n'ont pas toujours été si amicales que ça dans le passé, mais qui, avec une qui devient un petit peu une des tête de pont de l'Union européenne et l'autre qui s'en est plus ou moins détaché au fil du temps et qui maintenant se retourne vers l'Europe avec l'OTAN. Mmh. Et donc ça fait en sorte que le besoin d'intégration nationale à travers ce pont qui a été bâti en 2000, c'est un pont tunnel entre Copenhague et Malmö et donc c'est beaucoup plus une question d'intégration économique, politique entre deux pays qui ont quand même maintenant des relations qui sont très très positives. Donc c'est vraiment on revient un petit peu à notre idée de départ entre deux régions qui s'intègrent économiquement, même politiquement, à bien des niveaux. Et donc, c'est un pont qui est assez marquant à plein de niveaux, mais c'était surtout du point de vue économique.
1: Puis, on va terminer chez nous avec le pont de la Confédération. Pourquoi il est important, selon vous, Bruno?
0: D'un point de vue société, il y a relié une île au continent. Donc, c'est quand même c'est le rôle d'un pont, le rôle unificateur sociétal.
1: Pour faciliter les déplacements dans les maritimes, notamment, et relier l'île du Prince-Édouard et le Nouveau-Brunswick.
0: C'est ça. Mais au niveau, donc mon angle d'ingénieur, donc c'est quand même un pont de 13 km. Donc, lui, ses portées, c'est 250 mètres. Donc, plusieurs portées de 250 mètres. Mais c'est surtout, sur 13 km, faire un pont comme ça. En fait, c'est un pont. Aujourd'hui, on parle de construction accélérée des ponts et c'est comme si les gens découvraient ça. Mais non, ça, c'est un pont qui était complètement fait sur la rive, préfabriqué, et les morceaux ont été donc coulés sur la rive, amenés avec une grue géante qui les assemblait donc sur 13 kilomètres. Et je pense que la construction a duré 3 ans. Donc lui, c'était l'organisation de la rapidité de faire un ouvrage comme ça, de grande qualité. Et donc, courant, parce que des ponts comme ça, il y en a un peu partout dans le monde, mais c'est le mode de construction préfabriqué qui était ça. Et c'était le plus gros chantier de génie civil au monde à ce moment-là.
1: Et il n'y a pas un rôle à jouer des glaces aussi dans son importance?
0: Oui, ben on met l'accent sur ça parce que c'est le pont le plus long au-dessus de glace.

0: place. Donc oui, c'est un...
1: Dans le monde.
0: Dans le monde, ouais, c'est ça. Ouais.
1: Ça, c'est le genre de phrase qui
0: ouais, ben,
1: c'est... qui marque.
0: Oui, c'est ça. Donc on essaie de trouver une fierté. Qu'est-ce qui nous distingue? Donc ça, c'est...
1: Long au monde.
0: Au-dessus d'un couvert de glace, ouais.
1: Et Yann, c'est un pont qui a changé des vies.
2: Oui, ben c'est un peu ce que vient de dire Bruno au tout début. Quand on relie une île au continent, ben ça devient plus une île. Et c'est assez... Ça peut sembler évident ce que je viens de dire, mais en même temps, quand votre île est uniquement reliée, soit comme les îles de la Madeleine avec le traversier mm-hmm. ou l'avion, mais autrement, si c'est juste un traversier, ben il y a plein de choses qui sont pas faisables à partir du moment où le traversier n'est plus en action. Vous avez des urgences médicales, mm-hmm. des choses comme ça, et la vie insulaire change complètement à partir du moment où il y a un pont. Ça peut être pour le meilleur ou pour le pire, ça peut être vu de différentes manières, mais la nature même de l'insularité change complètement à partir du moment où il y a un pont qui relie l'île au continent. Ça devient plus une île à ce moment-là.
1: Oui, il y a l'accessibilité, puis ben ça change même une vie économique.
2: Absolument, tout est modifié. Comme je dis, des fois ça peut être pour le mieux, mais ça peut être considéré comme on abandonne son identité insulaire.
1: Là, pour l'instant, on ne regrette pas le pont de la Confédération en studio. On est OK avec ça.
0: Oui, okay,
1: oui, super, ça. Parfait. Merci beaucoup pour ce petit tour de piste de ponts qui ont changé la société, différentes sociétés en les reliant avant ou après certains conflits. Je vous remercie Bruno Mascotte, professeur titulaire au département des génies civils, géologiques et des mines de Polytechnique Montréal pour toutes vos explications. Et je vous remercie Yann Roche, professeur au département des géographies de l'UQAM et membre de la chaire Raoul Dandurand pour ce petit cours accéléré de géopolitique. À 11h30, c'est Midi Info qui prendra l'antenne avec Laurence Martin. Bonjour Laurence.
3: Bonjour Rosémie.
1: Comment vous allez aujourd'hui?
3: Moi, je vais très bien. Est-ce que vous êtes allé au festif, vous, cette fin de semaine? J'ai l'impression que tout le Québec était là-bas.
1: Ben, moi, là, je me couche à 20h30 et je me lève très tôt pour cette émission. Je n'aurais jamais osé, mais j'ai adoré participer au festif à une époque où j'avais moins de responsabilités.
3: Je n'y étais pas moi non plus, mais j'étais juste curieuse. Je me suis dit que vous étiez le genre de personne peut-être à participer à ce genre d'événement.
1: Dites-vous
3: mais
1: ça
3: je vois
1: parce que vous me trouvez cool.
3: Peut-être. Mais je vois que vous êtes assidu à la tâche, donc c'est très bien. Alors, nous, on va aller faire un tour en France, évidemment. On a notre envoyé spécial, Mathieu Prost, qui est sur place pour parler des feux de forêt. On va aussi parler avec le maire de Biganos. Ça, c'est une petite commune d'environ 12 000 habitants là, sur la côte atlantique, lieu de vacances d'habitude. Alors, déjà, ils accueillaient des évacués et ils ont dû être évacués à leur tour là, il y a environ 24 heures. Donc, beaucoup d'inquiétudes de ce côté-là. On va parler aussi des élections partielles déclenchées par Mark Carney en plein été. Le premier ministre qui a décidé d'en déclencher 3, notamment dans Chicoutimi-le-Fjord. Il y a plusieurs analystes qui disent que c'est un peu cynique tout ça parce que les gens sont en vacances, il y a une élection québécoise qui s'en vient. En plus, le 31 août, ça va être la rentrée scolaire. Est-ce que les gens vont vraiment aller voter? Donc, il y a pas mal de critiques. Ça va être un des sujets de notre grand angle vers 12h30.
1: Super, on vous écoute dès 11h30.
3: Merci.
1: Nous, en troisième heure, on va jaser d'argent avec les journalistes Stéphanie Perron et Megan Foy au menu achats scolaires et outils pour éviter de se faire avoir par des influenceurs ou influenceuses qui essaient de nous vendre des projets, des outils, des objets. Et je veux terminer avec un message d'un auditeur qui s'appelle Martin. Si jamais vous aimez les ponts, il nous dit « Il existe dans une région très pluvieuse d'Indonésie le pont suspendu de Meghalaya et c'est un pont vivant. » Alors moi, je vais googler ça pendant le bulletin nouvelle tout en m'informant, évidemment.
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8: Bonsoir, ici Marc-Antoine Leblanc. Voici vos informations. En Colombie-Britannique, les habitants de la communauté de 70 Mile House et ses environs ont dû quitter leur domicile en raison de la progression d'un feu de forêt près de Clinton, un village qui est sous ordre d'évacuation depuis vendredi. Il y a actuellement un peu plus de 130 incendies dans la province

0: et environ 50 ne sont pas maîtrisés. Au pays, on compte un peu moins de 900 feux. Près de 100 sont maîtrisés. En France, l'incendie massif en Gironde a forcé l'évacuation de nouveaux villages. Au total, c'est plus de 220 000 personnes qui ont été évacuées depuis que le feu s'est allumé mercredi. Le maire de la ville de Biganos, près de Bordeaux, croit que sa population ne pourra pas revenir avant la fin de la semaine. Voici Bruno Lafont.
1: Il a fallu que je mette en place le départ de personnes que j'avais accueillies, parce que moi-même, j'étais une commune qui avait accueilli des personnes d'autres communes qui avaient été évacuées. Les gens étaient assez calmes quand même et résignés, parce qu'ils ont bien vu que le feu était important et que il y avait déjà des maisons qui brûlaient dans une commune au-dessus de chez nous, pour voir comment va évoluer le feu. Et pour l'instant, je ne vois pas ma population revenir avant la fin de semaine.
0: Le président français Emmanuel Macron, de passage à Bordeaux aujourd'hui, a appelé les pompiers à ne rien lâcher, même si le feu est maintenant stabilisé. En Espagne.
2: A partir de pocas horas, en los próximos días, la EMET nos va a anunciar una nueva ola de calor en toda la península ibérica y, por tanto, pido comprensión y extremar la prevención y la precaución por parte de todos los ciudadanos y ciudadanas en todo el país.
0: Toujours sur la question des feux, le président espagnol Pedro Sánchez appelle ses concitoyens à redoubler de prudence en raison d'une nouvelle vague de chaleur accablante qui va s'abattre sur le sud-ouest de l'Europe dans les prochains jours. Son ministre de l'Intérieur affirme que les journées d'aujourd'hui et de demain seront déterminantes pour la suite des choses. Les importants incendies qui sévissent depuis plusieurs jours près de Madrid ont ralenti leur progression, mais ils restent bien actifs selon les autorités. Aux États-Unis maintenant, près de 350 000 Haïtiens et 6 000 Syriens ont perdu aujourd'hui le statut de protection temporaire qui leur permettait de demeurer légalement au pays. Le mois dernier, la Cour suprême des États-Unis a entériné la politique d'expulsion massive menée par l'administration Trump. Ici au pays, la directrice générale de la Maison d'Haïti à Montréal, Arcelle Apollon, indique recevoir de nombreux appels en lien avec la situation.
3: Depuis la décision de la Cour suprême américaine qui date du 24 juin de mettre fin au TPS, on reçoit des appels constamment, des gens qui nous appellent pour valider comment ils peuvent faire venir des membres de leur famille, qu'est-ce qu'ils doivent faire, quels documents est à remplir, tout ça. Donc nous, on les oriente en ce sens, mais effectivement, les gens nous partagent leur angoisse, leur stress.
0: Les autorisations de travail des personnes qui se trouvaient sous ce statut de protection temporaire sont quant à elles échues depuis vendredi. Et toujours au sud de la frontière. Donald Trump accueillera demain à la Maison-Blanche le président israélien Benjamin Netanyahou. La relation entre les deux alliés s'est dégradée depuis le début de la guerre en Iran. Le dirigeant américain n'a d'ailleurs pas impliqué Israël lors de la négociation du protocole d'accord conclu avec Téhéran. Les États-Unis aimeraient mettre fin rapidement à la guerre afin que soit rouvert le détroit d'Hormuz, tandis qu'Israël préférerait maintenir la pression sur l'Iran. Le président ukrainien Volodymyr Zelensky est aussi attendu à Washington. Les véhicules ont commencé à circuler en fin d'avant-midi sur le nouveau lien autoroutier qui relie Windsor en Ontario à Détroit, au Michigan. Construit au coût de 6,5 milliards de dollars, le pont Gordie Howe qui enjambe la rivière Détroit a été entièrement financé par le Canada. Le prix pour une voiture de tourisme est de 8 $ canadiens et de 12 $ pour les camions. Les piétons et les cyclistes pourront quant à eux l'emprunter gratuitement, mais seulement à compter du 5 août. Et finalement, en terminant, après l'avoir suspendu pendant plus d'un an, le Québec relance dès le 12 août le programme d'adaptation au domicile pour les personnes handicapées. Une annonce reçue en demi-teinte par les acteurs du milieu. Bonifié en 2023, le programme avait été suspendu un an plus tard en raison du manque de fonds face à la forte demande. Le reportage de Maïlys Roumi.
4: Adapter son domicile peut coûter très cher pour une personne en situation de handicap. Jessica Picard est tétraplégique et mère de deux jeunes enfants.
5: Pas un caprice, c'est pas du luxe. T'sais, je fais pas 100 000 $ de rénovation parce que ça me tente, là, je le fais parce que j'ai besoin d'être autonome.
4: Ces travaux se termineront à la mi-août, juste après que le programme d'adaptation de domicile soit relancé. Début juillet, Québec a annoncé un investissement de 88 millions de dollars pour les années 2025 et 2026, ce qui permettra d'augmenter d'environ 25% le nombre de dossiers traités par an, selon la Société d'habitation du Québec en charge du programme. Mais les dernières années ont été marquées par des enjeux de financement, obligeant l'interruption du programme en 2024. Sa reprise est donc accueillie avec prudence.
6: C'est comme un plaster là, sur le bobo, mais c'est pas suffisant.
4: Le directeur général

0: général de l'association d'information en logement des immeubles adaptés, André Leduc, croit qu'il faut en faire plus.
1: Si on commençait à avoir des programmes de construction où il y a une barre d'accessibilité, on commencerait à faire tourner la roue dans l'autre sens.
0: Le directeur général de Moelle Épinière et Motricité Québec, Walter Zelaya, espérait quant à lui un plus gros investissement.
2: Et là, ce qu'on nous laissait croire, c'est que oui, on va revenir avec le programme PAD, mais un programme beaucoup plus costaud, on est en train de revoir.
3: Voilà, c'était vos informations.

0: Vous écoutez Point de repère. Je m'appelle Rosemie Autonne-Témorin, puis c'est l'heure de sauver de l'argent grâce à Mégane Foy, journaliste à la presse, et Stéphanie Perron, journaliste pour le média. Protégez-vous. Bonjour à vous deux.
1: Bonjour.
2: Bonjour.
0: Et là, on va vraiment sauver de l'argent, là, parce que Mégane, ça fait 2 semaines que je ne vous laisse pas assez de temps pour que vous nous présentiez votre truc pour économiser. Alors, on va commencer avec ça tel que promis. Je mets fin à cette injustice.
1: Je n'arrête pas de m'en faire parler les auditeurs.
0: Nous recevons des courriels, des messages. D'autant plus que la semaine passée, on a dit que c'était pour économiser en faisant un plein d'essence.
1: En plus.
0: Ce qui est quand même un bel enjeu. Alors, oui. Je vous écoute, comment on fait pour économiser?
1: Bon, évidemment, ça change pas le prix à la pompe. C'est plutôt un truc pour essayer de voir, OK, quelle est la meilleure station d'essence pour aller faire le plein? Il existe un nouvel outil depuis le mois de mai. Et c'est un outil gouvernemental mis en place par la Régie de l'énergie. C'est une carte interactive, donc sur le web, qui permet de comparer le prix à la pompe des stations d'essence partout au Québec.
0: OK.
1: Ça n'existait pas avant. Et là, vous allez me dire, bon, il existait des applications où est-ce qu'on pouvait aller voir le prix à la pompe, justement comme GasBuddy, très populaire.
0: Et disponible partout au pays.
1: Tout à fait. Mais la différence avec ça, c'est que sur GasBuddy ou d'autres applications du genre, ce sont les automobilistes eux-mêmes qui ajoutent le prix à la pompe. Tandis que sur la nouvelle carte de la Régie de l'énergie, qui s'appelle Régie Essence Québec, eh bien, ce sont les détaillants eux-mêmes qui sont obligés de mettre à jour cette carte-là. Alors, c'est sûr qu'il n'y aura pas d'erreur, qu'on a vraiment le bon prix à la pompe. Évidemment, bon, l'erreur est humaine. Je veux dire, si un détaillant n'a pas mis il y a 15 minutes à jour son prix, ça se peut. Mais quand même, ça permet d'avoir un portrait juste au Québec.
0: Donc, Régie Essence Québec. Puis au reste du pays, il existe aussi un site web disponible.
1: Oui, ce n'est pas un outil gouvernemental. Par contre, là, c'est un peu comme GasBuddy. Ça s'appelle transcanadahighway.com. Donc, autoroute transcanadienne. On peut y faire une recherche dans toutes les provinces et on peut voir aussi le prix à la pompe un peu partout.
0: Une bonne chose de faite.
1: Oui.
0: Je me sens mieux. Mes épaules sont plus légères. Merci, Mégane. La semaine dernière, il y a un article dans la presse qui a attiré notre attention. Il révélait qu'il y a une baisse de la criminalité au Canada. Un rapport publié par Statistique Canada montre une diminution de l'indice de gravité de la criminalité partout au pays. En 2025, il a baissé de 5% l'année dernière. Par contre, l'indice de crimes violents a bondi de 70% entre 2015 et 2025 chez les jeunes du Québec. Et Stéphanie, ça vous a donné l'idée de nous parler de la facture cachée du crime dans nos sociétés.
2: Oui, parce que puisqu'on est dans le segment repères économiques, je me suis intéressée au coût pour notre portefeuille collectif parce que chaque crime mobilise une chaîne complète de services. Donc, on va prendre un exemple. Allons-y avec quelqu'un qui fait une tentative de meurtre et qui se fait prendre par la police. Ben, en tant que société, même si on n'est pas, nous, impliqués dans le crime, on va devoir payer pour les policiers, les enquêteurs, un procureur de la couronne, un juge, un greffier, un sténographe judiciaire, les agents de sécurité au palais de justice. C'est nous qui payons pour ça. Et dépendamment de l'issue de l'histoire, on va peut-être aussi devoir payer les employés du service correctionnel, un agent de probation, etc. Donc, pour vous donner une idée, un détenu dans une prison fédérale, ça coûte environ, tenez-vous bien, 165 000 $ par année. Il y a aussi, en plus des coûts qui sont assumés par la société, il y a des coûts qui sont assumés par les citoyens. Par exemple, si vous habitez dans un quartier où le crime a augmenté, vous allez être obligé d'investir dans des caméras, systèmes d'alarme, dispositifs anti-vol sur votre auto. Et même si vous ne vous faites pas voler, le fait que vous habitiez dans un quartier à risque, ça fait en sorte que votre prime d'assurance auto et habitation va augmenter.
0: Ben oui, mais là, la bonne nouvelle, c'est que le crime diminue par rapport à ce que vous me dites, sauf que l'indice de gravité de la criminalité au Québec est parmi les plus bas au pays, sauf chez les jeunes qui font partie des plus criminalisés.

0: au Canada. Alors, quels sont les coûts économiques d'une jeunesse qui pourrait glisser vers la délinquance?
1: En fait, il y en a beaucoup. Un jeune qui termine pas ses études, par exemple, et qui décide
0: de se tourner vers le crime. Exactement. Comme carrière.
1: Ça. C'est ça. Donc, généralement, s'il a un emploi, ça va être généralement un emploi qui est moins payant. Donc, ça signifie moins de revenus pour la société, moins d'impôts versés à la société. Souvent, ça va être un recours plus important aux services publics. Et chaque jeune qui glisse dans la criminalité et qui reste en marge du marché du travail, c'est une future main-d'œuvre, c'est un entrepreneur, c'est un travailleur qui risque de ne jamais contribuer pleinement à la société, à l'économie au Québec. Donc, toutes ces conséquences-là expliquent pourquoi la prévention de la criminalité chez les jeunes, c'est pas une dépense. On devrait pas le voir comme une dépense, mais plutôt comme un investissement économique. Chaque dollar qui est consacré à l'accompagnement, à la réussite scolaire ou à l'intégration professionnelle, ça va éviter des coûts beaucoup plus élevés qui sont payés par tout le monde.
0: Et vous parlez d'intégration professionnelle, mais on pourrait parler d'intégration sociale aussi. Oui. Il y a tellement de belles initiatives, oui, communautaires, vrai, où on invite les jeunes à se rencontrer, à se parler, à se sentir compétents, par exemple en cuisinant. Donc oui, oui, prévention, mais pas juste pour le milieu du travail, pour les petits cœurs aussi. Contente d'avoir pu dire petits cœurs. En parlant de criminalité. Mégane, il y a les crimes financiers, eux, par contre, qui sont à la hausse si on regarde la tendance des dernières années.
2: Oui, des dernières années, parce que cette année, comme l'ensemble des crimes, les fraudes, donc la fraude en général, le vol d'identité et la fraude d'identité ont diminué quand même cette année de 4 %. Toutefois, ce taux-là, c'est supérieur quand même de 61 % à ce qui était en 2015.
0: Oui, donc une diminution pour l'année, mais la tendance est à la hausse.
2: Tout à fait. Et bon, on a mis plusieurs choses en place cette année, centre anti-fraude, donc l'AMF aussi qui sévit davantage à cet effet-là. Donc, on met beaucoup d'efforts là-dedans, mais ça reste quand même un défi. Et il faut dire que bon nombre de ces crimes-là ne sont pas signalés à la police. C'est en fait un des crimes les moins signalés, l'un des crimes les moins susceptibles, du moins, d'être signalé. C'est une personne sur 10 qui signale environ une fraude. Un autre élément que je voulais aborder également, là, lié à l'économie, je trouvais ça super important. Un des crimes qui a augmenté, ce sont les vols à l'étalage de moins de 5 000 $. Et ça, c'est un des seuls. Une hausse de 11 % quand même par rapport à 2024. Et ça, on attribue ça
0: à une hausse de la précarité.
2: Exactement.
0: Je présume.
2: Précarité financière, inflation, donc on peut penser dans les épiceries, toutes sortes de commerces là qui subissent davantage de vols à l'étalage.
0: Merci pour ce portrait qui, j'imagine qu'on peut se réjouir d'une baisse de la criminalité, mais ce que vous venez de dire là me fait quand même de la peine pour beaucoup de nos concitoyens et concitoyennes.
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0: On passe maintenant à nos deux dossiers de la semaine. Tantôt, j'en parlais avec Maxime Coutier de Tout un matin, qui était bien surpris, mais c'est déjà le début des achats scolaires, Stéphanie, pour plusieurs familles.
1: Oui, pour plusieurs familles, dont moi. J'ai commencé ça il y a quelques semaines.
0: Oui, il était comme, mais c'est trop tôt. Puis je me disais, je ne pense pas, non. Je pense que les enfants retournent à l'école dans un mois. Alors, pour beaucoup de familles, on sait que la rentrée scolaire, c'est une épreuve financière. Stéphanie, vous avez préparé des conseils pour aider les parents à alléger la facture.
1: Oui, vous n'allez pas couper votre facture de moitié avec ces conseils-là, mais quand on additionne plusieurs petites économies, ben on peut réduire la facture qui, elle, est loin d'être petite. Donc, premier conseil, magasinez dans les bons commerces. Ne vous garochez pas dans les magasins de type le Royaume de la pièce.
0: Non,
1: parce que à la rentrée, les pharmacies et une grande surface que je ne vais pas nommer, mais qui offre des bas prix à tous les jours, offrent beaucoup de produits qui sont moins chers que ceux dans les magasins de type Royaume de la pièce. Donc, faut choisir les commerces où on magasine et aussi ne sacrifiez pas la qualité pour économiser quelques sous. Si vous voulez économiser en achetant des marques qui sont anonymes ou génériques, demandez-vous d'abord si l'économie en vaut vraiment la peine. Par exemple, en ce qui concerne les crayons à mine, les gommes à effacer, la colle en bâton, les crayons de bois, la différence de prix entre une bonne marque et une marque bas de gamme, la différence de prix est minime, alors que la différence de qualité, elle est énorme. Je vous donne un exemple. Une bonne gomme à effacer, ça coûte 1$ à la rentrée scolaire. Donc, achetez pas une gomme à effacer à 60 sous qui déchire les pages pour économiser 40 sous par année et déchirer les pages tout au long de l'année parce qu'on aura acheté une efface bas de gamme. Et aussi, ça peut être une bonne idée de faire les achats scolaires sans vos enfants parce que ça peut vous éviter de certaines demandes inutiles qui viendraient faire gonfler la facture.
4: Oui, des demandes du type « ma princesse préférée sur cette boîte à lunch, il me faut vraiment une nouvelle boîte à lunch ». Oui. Avant qu'on passe à vos autres trucs, Stéphanie, je me dis que notre auditoire en a certainement aussi des trucs pour économiser. Alors, ben je le sonde. Écrivez-nous pointdereparre@radio-canada.ca ou via la bulle de conversation sur Audio si vous avez des trucs à partager avec notre auditoire aussi. Sinon, on continue avec les vôtres. Stéphanie, parlons de fournitures scolaires.
1: Oui, ben il faut oublier les articles de type Spider-Man ou la Reine des Neiges. Je le sais que ça peut être attrayant, mais premièrement, si vous évitez ce type de produit, ça va vous permettre d'économiser à long terme. Pourquoi? Parce que si vous achetez tous les cartables et les coffres à crayons à l'effigie de Peppa Pig ou de Pat Patrouille, ça se peut que l'an prochain, votre enfant trouve que ça fait trop bébé et qu'il ne veuille plus les utiliser.
2: Donc, vous les connaissez bien.
1: C'est ça, oui.
4: On dirait que ça vient du cœur.
2: Une expérience vécue.
1: Et aussi, les produits de marque Disney ou Marvel sont souvent plus chers. Donc, je vous donne un exemple. Un cartable standard à 6$ qu'on va utiliser 3 ans, ben ça revient à 2$ par année, ce qui est beaucoup moins cher qu'un cartable de Disney à 5$ qu'on va devoir remplacer l'an prochain. Autre conseil, faites des réserves. Profitez des rabais qui sont actuellement dans les magasins pour acheter du matériel scolaire en surplus, parce que si vous avez besoin d'un bâton de colle en février, vous allez le payer 3 fois plus cher que si vous l'achetez maintenant ou au mois d'août ou au mois de septembre. Oui,
4: c'est une bonne idée.
1: Oui.
4: Est-ce que, à votre avis, les parents ont tendance à dépenser trop vite ou sans trop plein? Mais en même temps, ça doit être tellement plate. Je m'excuse, j'ai pas d'enfant, mais ça doit être plate prévoir les achats de fournitures scolaires, non?
1: Oui, c'est vrai que c'est plate, mais quand on s'y met, ben, on a la liste. Oui, c'est ça. Ben, le premier conseil, même si c'est plate, ça serait de réutiliser les fournitures de l'an passé. C'est pas sexy comme conseil et c'est encore plus plate que d'acheter des nouveaux produits. Ça paraît simple comme conseil, mais si vous devez acheter un paquet de cartons de couleur, par exemple, ça se peut que vous en ayez 3 paquets de cartons ouverts dans la maison dispersés. Vous les ramassez ensemble, vous mettez une pince en métal noir et voilà, vous avez votre nouveau paquet de cartons sans avoir payé. Autre exemple pour réutiliser, si c'est possible, vous pouvez enlever les pages, utiliser des cahiers à spirale et vous collez simplement une nouvelle étiquette blanche autocollante sur laquelle vous écrivez la nouvelle matière. Si vous récupérez par exemple 4 cahiers à 3$ chacun, ben ça fait 12$ de moins à dépenser. Vous pouvez aussi, pour économiser, acheter usagé. Il y a plein de groupes Facebook de parents qui vendent des manuels scolaires et des uniformes usagés. Il y a aussi des écoles qui ont leur propre programme de revente.
4: Puis, en tant que mère d'une jeune enfant, tantôt, on a senti qu'il y avait un côté investi dans vos conseils. Quel conseil de mère vous pourriez donner à des parents qui veulent pas trop dépenser pendant l'année scolaire, une fois le gros fait en nous et septembre?
1: Oui. Mon conseil, c'est de ne pas payer pour acheter des objets que vous avez déjà. Ça paraît simple comme conseil, mais identifiez tous les objets de vos enfants. Ça va vous permettre d'éviter de perdre un chandail à 40$ seulement parce que vous avez des stylos, seulement parce que vous avez oublié de les identifier. Et mon vrai conseil, ayez un Sharpie à pointe régulière et un Sharpie à pointe ultra fine.
4: Pourquoi?
1: Que vous cachez et que vous utilisez exclusivement pour écrire le nom de votre enfant sur les vêtements et les objets. Donc, un petit investissement de 5$ qui va vous permettre d'économiser beaucoup d'argent, parce que si vous cachez pas vos charpies, tout le monde va les utiliser, ils fonctionneront plus. Après, vous allez arriver avec votre stylo standard, vous essayez d'écrire le nom de votre enfant sur son vêtement et ça fonctionne pas.
4: Je pense que c'est mon truc pour économiser préféré de la saison. Investissez dans un charpie que vous allez cacher.
1: Oui, oui.
4: Merci pour ça, Stéphanie Perron. Mégane Foy, vous aussi, vous avez un guide à nous proposer.
2: Oui.
4: Un guide pour éviter de tomber dans le panneau d'influenceur ou influenceuse. Ah. Pourquoi parler de création de contenu dans une chronique économique?
2: Ben, parce que les créateurs de contenu nous proposent des produits. souvent. Et des fois, on ne sait pas qu'ils nous proposent ces produits-là et qu'ils sont rémunérés pour le faire. Donc, c'est un peu ça que je vous propose aujourd'hui.
4: OK. Alors, le marché de l'influence en 2026, est-ce qu'il est important?
2: Ben, plus qu'on pense, hein, parce que à l'échelle mondiale, en 2024, officiellement, le marché de l'influence a surpassé celui de la publicité traditionnelle.
4: Je ne le savais pas.
2: En 2024.
4: Et j'avoue que je suis surprise.
2: Oui, et ça continue.

0: qui se disent, OK, on va faire affaire avec quelqu'un qui fait du contenu en ligne, qui va proposer notre produit, puis ça va peut-être nous amener une nouvelle clientèle. Donc, une nouvelle façon de faire de la publicité.
1: Et j'ai l'impression que lorsqu'on entend ça, on se dit, mais évidemment, je le sais que cette créatrice de contenu-là fait de la publicité, elle est suivie par 2 millions de personnes, je m'y attends. Mais oui. C'est pas exactement le portrait nécessairement de la créatrice de contenu vers laquelle les compagnies se tournent.
0: Non, il y a beaucoup de micro-influenceurs. C'est une nouvelle tendance, en fait, dans les dernières années, qui s'est développé parce que avec les réseaux sociaux qui grossissent, eh bien il y a certains influenceurs qui ont atteint des millions voire des milliards d'abonnés là, si je pense aux plus gros aux États-Unis ou dans d'autres pays dans le monde, et ben évidemment ils coûtent cher ces influenceurs là, donc parce qu'ils ont beaucoup plus d'audience. Par contre, parfois ils ont moins de niche, donc c'est ça qui intéresse
1: la fameuse niche.
0: C'est ça qui intéresse les entreprises. Alors si quelqu'un fait du contenu par exemple qui est lié au sport, à son mode de vie actif, eh bien peut-être une compagnie de vêtements sportifs va se dire, ah, peut-être qu'on va aller faire des meilleurs gains avec cette personne-là.
1: Même si cette personne n'est que suivie, et là, voyez bien mes guillemets, oui. Elle n'est que suivie par 15 000 personnes.
0: Tout
1: par
0: à
1: exemple.
0: Fait, même 15 000 personnes. Voilà.
1: Et pourquoi on se tourne autant vers les créateurs et créatrices de contenu? En quoi ils et elles nous permettent de consommer davantage?
0: Oui, ben ça c'est une bonne question parce que j'ai souvent des gens dans mon entourage, parce que c'est un sujet auquel je m'intéresse beaucoup, oui, dans ma couverture, qui me disent, oui, mais pourquoi vous écoutez un créateur de contenu si vous savez au final qu'il veut juste vous vendre un produit? Ben c'est un peu la même chose qu'à une publicité à la télévision. On l'écoute quand même si on sait que cet acteur-là, par exemple, s'associe une marque de voiture. Mm-hmm. C'est un peu le même principe. Il s'associe avec une marque. Ça devient un peu une personne qui représente là, le visage de cette marque-là. Pourquoi on embarque? C'est vraiment le sentiment d'authenticité qu'il nous procure.
1: Oui, les médias numériques nous ont laissé croire qu'on avait accès à la vie des gens que l'on suit, donc nécessairement on s'en sent peut-être plus proche.
0: Exactement. On pense qu'on est amis avec eux, qu'on en sait davantage sur leur vie, et souvent ces créateurs-là vont faire du contenu aussi simplement sur leur mode de vie. Mm-hmm. Donc ils sont pas rémunérés pour ça là. Donc on s'attache à quelque chose, à une personnalité, à des passions communes peut-être. Alors c'est ce qui nous est proposé, et je veux vous parler d'un texte que j'ai lu d'un étudiant de McGill, donc un article de recherche qui m'a fait réfléchir. Je trouve ça très, très, très intéressant. Un exemple très clair qu'il donne, c'est un peu le même mécanisme qui nous fait pleurer quand on regarde le Titanic et quand Jack meurt. OK, je vous explique. Alors que tout le monde sait que Leonardo DiCaprio, en fait, est probablement en train de se prélasser devant sa piscine.
1: Oh, sa vie va bien, là.
0: Sa vie
1: bon
0: va bien. Mais c'est un cadre fabriqué. Mais on embarque quand même et on se laisse emporter parce qu'on sait que ça nous procure une émotion, une communauté, une ambiance et d'autres gens qui nous ressemblent.
1: Et on ferait ça avec les créateurs, créatrices de contenu?
0: Exactement. Si on reconnaît une émotion, un mode de vie, c'est pour ça qu'on s'attache et c'est pour ça qu'ils réussissent à tisser une communauté très serrée.
1: Puis est-ce que ça fait en sorte qu'un partenariat rémunéré devient plus acceptable à nos yeux?
0: Tout à fait, parce que c'est un peu un contrat social, hein, qui est un partenariat dissimulé. Ça ne dérange pas, c'est plus la crédibilité de la recommandation qui va déranger les gens.
1: Ah, intéressant. D'autant plus qu'il y a des règles maintenant. Et les gens sont théoriquement obligés de nous dire qu'il y a pub ou rémunération lorsqu'ils parlent de quelque chose.
0: Tout à fait, et ça c'est un de mes premiers conseils. Je vous dirais là, je vous ai préparé des conseils pour pour vérifier si un créateur est crédible. Évidemment, ce sont des conseils. Alors on n'est pas infaillible, hein? On n'est pas infaillible.
1: Personne ne l'est, Mégane. Vous avez raison de le rappeler.
0: Exactement. Donc, premier conseil, là, c'est vraiment de vérifier, est-ce qu'il affiche ses partenariats? Est-ce qu'il dit qu'il est rémunéré? Mm-hmm. Et ça, on peut voir ça souvent dans la description d'une vidéo publiée ou d'une photo. Souvent, on va mettre un hashtag partenariat, hashtag pub, hashtag ad en anglais. Alors, ça, vraiment, ils sont obligés, là. Sinon, on peut faire une plainte à l'Office de la protection.
1: Il y a des plaintes qui sont faites?
0: Il y en a des plaintes. Il y en a de plus en plus à chaque année. Et les créateurs, souvent, ne savent pas nécessairement qu'il faut le mettre. Alors, beaucoup de choses, c'est encore un monde nouveau, hein. Donc, faut s'ajuster. Alors, premier conseil, c'est ça. Ensuite, si je continue, évidemment, on en connaît déjà des influenceurs. Alors, si on le connaît, c'est peut-être un petit peu plus facile. Est-ce qu'il est transparent? Mm-hmm. Est-ce qu'il affiche des avis négatifs parfois sur des produits? Parce que c'est bien beau d'être rémunéré, mais est-ce qu'il des fois donne un avis qui est pas nécessairement positif?
1: Bien vu.
0: Donc ça, la transparence, très important. Aussi, pourquoi il est connu? Est-ce que c'est crédible avec sa personnalité? Moi, si un influenceur, je suis une fan de

0: plein air. Okay? Si un influenceur plein air me propose du maquillage, je vais me dire peut-être que c'est pas sa niche, peut-être que c'est pas ça que j'ai envie de voir, je vais aller vérifier sa crédibilité. Et évidemment, est-ce qu'il propose des produits concurrents aussi? Ça, c'est un autre élément. Est-ce que le produit est vanté par plusieurs influenceurs qui disent le même message aussi? Parfois,
1: on leur aurait peut-être suggéré des phrases.
0: On leur aurait peut-être un script par une compagnie. J'ai déjà vu là des marques de shampoing, par exemple, des influenceurs qui un après l'autre, je vois la même pub en fait, mais avec un visage différent. Alors ça c'est mon conseil si vous les connaissez.
2: Puis est-ce que c'est différent pour les créateurs et créatrices de contenu qui parlent de produits financiers?
0: Oui, c'est très différent. Les influenceurs n'ont pas le droit de donner des conseils personnalisés.
1: Voilà.
0: Ça, c'est très, très, très différent et c'est un grand flou en ce moment dans l'industrie des influenceurs financiers. Ils n'ont pas le droit de vous proposer, par exemple, un investissement dans telle crypto, dans telle crypto-monnaie ou tel produit financier parce que il faut qu'il soit inscrit à l'autorité des marchés financiers. S'ils ne le sont pas, c'est illégal. Alors, on peut aller vérifier ça sur le site de l'autorité des marchés financiers si vous avez un doute. Et évidemment, ils n'ont pas le droit de faire des promesses miracles. Ça, c'est la fin de ma chronique. Faire miroiter des rendements garantis, un enrichissement rapide et facile, c'est illégal. Alors, ça n'existe pas. Voilà.
2: Stéphanie, est-ce que vous voulez une minute pour me donner un truc pour économiser ou vous préférez que je vous donne des trucs du public pour économiser?
3: Allons-y avec une minute
2: une
3: pour
2: minute.
3: Un truc. OK. les funérailles, ça coûte cher.
1: Ouf, en une minute.
3: Quand on y pense, c'est beaucoup d'argent.
1: Oui.
3: Donc, si vous voulez économiser, première option, il y a des nouvelles entreprises qui offrent des services très, très, très de base, sans exposition du corps. 1 200 $, elles s'occupent de la crémation et de la remise des cendres aux proches. Mmh. Et ensuite, ce sont les proches qui vont disperser les cendres eux-mêmes et organiser une célébration informelle, par exemple, chez un membre de la famille.
2: On sait qu'il s'en fait de plus en plus de ce type de célébration hors du cadre qui a longtemps été imposé. Il y a moyen de réinventer.
3: C'est pas un sujet qui est le fun à aborder, mais la mort, ça fait partie de la vie. Donc, il faut y penser.
2: Non, c'est essentiel. Puis merci de l'avoir fait, Stéphanie Perron. Je peux pas croire que c'est comme ça qu'on termine votre collaboration à Point de repère cet été. En même temps, vous l'avez dit, la mort, c'est la vie. Et moi, j'ai adoré vivre à vos côtés cet été.
3: C'est réciproque.
2: Merci, Mégane Foy, journaliste à la presse. On vous retrouve la semaine prochaine. Mais c'est Clémence Pavic qui reprendra son siège dans les repères économiques. Merci beaucoup d'avoir été à l'écoute. J'aurais le temps de dire que les duotangs en plastique peuvent être utilisés d'une année à l'autre, selon Martin, et qu'un truc pour économiser, c'est de ralentir de 120 à 100 km selon Ressources naturelles du Canada. On réduit de 20% notre dépense d'essence, nous écrit une personne à l'écoute extrêmement informée. On se retrouve demain avec des trucs pour mieux aimer les autres et des suggestions littéraires. Ça va être fun!
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8: Chez les Romains, on l'associait à un art de vivre. Une activité hygiénique, oui, mais aussi un moment pour soi. Ici Maxime Coutier, à Aujourd'hui l'Histoire. Série spéciale, l'hygiène à travers le temps. Ce soir, le bain dans l'Antiquité romaine.
9: Ils étaient très propres et c'est une de leurs qualités. Quand on dit mens sana in corpore sano, c'est tout à fait juste. Et la propreté, c'était non seulement à la mode, c'était un besoin et un désir qu'avaient les Romains.
8: L'Esprit Saint dans un corps sain. Et chez les Romains, ça passait, oui, par le bain. Propos de Lise Cloutier-Trochu au micro de Lisette Gervais, c'était en 1978 à notre radio. À Rome comme ailleurs, ils ont apporté la culture des thermes et leurs habitudes de toilette. Une manière de se distinguer des barbares et de promouvoir l'hygiène personnelle. Car les thermes étaient bien plus que de simples bains publics. Vitrine du génie romain en matière de gestion des eaux,

Ils occupaient une place centrale dans la vie quotidienne. On y allait pour se laver, se détendre, converser ou négocier même. Un lieu ouvert à tous, entre le gymnase, la bibliothèque et le spa.

0: ce qui étonnait le plus les voyageurs qui arrivaient de partout, ou du fond de l'Égypte, ou qui arrivaient d'Afrique, ou qui arrivaient encore, c'était des barbares, c'était les Gaulois, c'était de découvrir le confort dans Rome. Je te l'ai dit, c'était des gens pratiques, les Romains. Ils aimaient le confort. Et ils avaient des thermes, c'est-à-dire des bains publics, où on pouvait prendre des bains chauds et des bains froids, avec tout le confort, puisqu'il y avait autour de ça des bibliothèques, où on pouvait lire. Tu aperçois ici un monsieur qui est en train de lire le journal quotidien. Si, il y avait le journal à Rome. Ce journal était écrit à la main, et seuls les riches pouvaient se le procurer. Et il y avait aussi de grandes maisons, où on avait des patios, avec de l'eau odorante, des fleurs, des oiseaux qui chantaient. Ça, c'était uniquement chez les riches.
1: La description du père Ambroise Lafortune à l'émission Soif de Dieu, c'est à notre télé en décembre 1962. Ah, pour nous en parler, mon invité aujourd'hui, Pierre-Luc Brisson, il est professeur au département des sciences historiques de l'Université Laval à Québec, spécialiste de l'époque romaine, on le joint dans nos studios à Québec. Bonjour Pierre-Luc.
2: Bonjour Maxime.
1: Ah, c'est vrai que le bain, hein, c'est vraiment une manière de vivre pour les Romains.
2: Ouais, le bain est le terme. Je pense que quand on pense à la civilisation romaine ancienne, quand on se promène un peu partout en Europe occidentale, c'est souvent ce qui a perduré dans le paysage des villes contemporaines, hein, les infrastructures balnéaires, les grands aqueducs qui acheminaient l'eau vers les villes ont laissé des vestiges importants dans le paysage urbain. Et on peut dire en effet que les bains, les thermes, c'est un facteur de la romanité. C'est l'un des marqueurs de la romanité, de ce que c'était que d'être un citoyen romain et qui ont laissé leurs traces, évidemment, partout où l'Empire s'est étendu.
1: En parlant du bain, hein, des termes comme on les désigne, mm-hmm. qui est un mot d'origine grecque. En fait, les Romains se sont inspirés des Grecs avant eux.
2: Oui, le bain, la pratique du bain apparaît dans le monde grec et ce, dès l'époque classique, donc 5e siècle avant notre ère. Le bain ou balaneion en grec, hein, qui nous a donné par dérivation notre mot balnéaire, hein, quand on parle d'une station de bain ou d'une station balnéaire. Donc le balaneion apparaît dans le monde grec très tôt, à l'époque classique. On en retrouve notamment dans le sanctuaire panhellénique d'Olympie, où avaient lieu les fameux grands jeux panhelléniques en l'honneur de Zeus. Cette pratique du bain semble à ses origines dans le monde grec être étroitement associée au gymnase, à l'endroit où les athlètes vont s'entraîner, et donc semble être l'une des composantes, si vous préférez, périphériques du gymnase. Donc on est dans un contexte qui est plutôt sportif, plutôt élitaire, et dans une forme aussi qui va être très très différente de ce que l'on verra à Rome beaucoup plus tard, c'est-à-dire que les bains, notamment celui d'Olympie, sont plutôt petits. On parle de petites pièces circulaires où il y a des banquettes dans lesquelles sont creusés des espaces, et on procède plutôt par ablution plutôt que par bain intégral, si vous préférez.
1: Oui.
2: Mais véritablement, à partir de la fin du 4e, début du 3e siècle, dans ce qu'on appelait l'époque hellénistique, le bain va en quelque sorte se démocratiser et se répandre partout où on retrouve des communautés grecques, puisqu'on l'a souvent dit à ce micro, mais quand on pense au monde grec, il faut penser qu'il débordait très largement les frontières de la Grèce continentale comme on le connaissait aujourd'hui. Il s'étendait autour de la mer Noire, ce monde grec, dans le sud de la France, mais aussi dans le sud de l'Italie. Et c'est par les cités grecques du sud de la botte italienne, ce qu'on appelait la Grande Grèce dans l'Antiquité, que fort probablement les Romains, puis par la suite les architectes et ingénieurs romains, ont été en contact avec ces éléments-là de l'urbanité grecque.
1: Oui. Alors, ça ressemble à quoi, les thermes? Parce que bon, hein, vous dites, au début, c'était tout petit, ça va évoluer selon les époques.
2: Exact.
1: Donc, le bain romain, ça ressemble à quoi?
2: Alors, il y a deux types d'infrastructures balnéaires dans le monde romain, ou à Rome même. Hein. Le premier grand terme romain, il est construit à la fin du 1er siècle avant notre ère, par le gendre de l'empereur Auguste, Marcus Agrippa, qui va donner à Rome sa première grande infrastructure thermale. Mais il y avait de plus petits bains dans les quartiers.

0: des bains publics, hein, qui ressemblent un peu à ce que je viens de décrire, où les citoyens romains, les habitants de la capitale de l'Empire, pouvaient aller s'y nettoyer de manière quotidienne ou sur un cycle de jours d'environ 9 jours si l'on provenait de la campagne pour venir commercer à Rome. Faut imaginer, Maxime, que Rome, à la fin du 1er siècle, avant notre ère, début du 1er siècle de notre ère, c'est une agglomération urbaine de près d'un million d'habitants.
1: Oui, c'est énorme.
0: C'est énorme et il n'y a pas de ville dans le monde occidental qui aura cette taille avant la Londres de l'époque industrielle.
1: Ah oui.
0: Donc, c'est une ville qui a une concentration de population importante et qui donc nécessite des infrastructures publiques. Donc, il y a les plus petits espaces de bains où l'on peut aller s'y nettoyer de manière régulière quotidienne, par ablution notamment, mais il y a aussi, et c'est ce qui apparaît au 1er siècle, donc avant notre ère, les grands thermes. C'est-à-dire, il s'agit d'immenses infrastructures qui suivent à peu près la même forme, c'est-à-dire qu'elles vont comprendre, ces grandes infrastructures, une série de 3 bains qui correspondent à 3 états de chaleur. Alors, on passe du froid, le frigidarium, au tiède, le tepidarium, au chaud, le caldarium. Et donc, il faut imaginer de grandes salles à haut plafond où la tiédeur de l'eau, la chaleur de l'eau, elle est contrôlée par un système de chauffage par hypocauste, c'est-à-dire par souterrain. L'eau, elle est chauffée, alimentée par une fournaise. Hein. Donc, il y a toute une infrastructure souterraine au bain qui assure le contrôle de la température. Et si Agrippa est le premier à construire un bain à Rome au 1er siècle, avant notre ère, tous les empereurs qui vont suivre Auguste par la suite, ou du moins vont vouloir laisser leurs traces dans l'espace public à Rome, vont en construire. Jusqu'à la toute fin du 3e siècle de notre ère, début du 4e siècle de notre ère, avec les grands thermes de l'empereur Dioclétien.
1: Ouais. Impressionnant quand même, parce que bon, à l'époque, hein, il n'y a pas de thermopompe, il n'y a pas d'électricité, mais on arrive quand même à réguler, à chauffer l'eau, comme ça, à différentes températures.
0: Oui, pensez, là, Maxime, juste que pour les thermes de l'empereur Caracalla, là, construit au début du 3e siècle de notre ère, là, aux alentours de 215-216, on parle de 16 000 ouvriers qui sont mobilisés pour construire cette infrastructure-là, dont vous pouvez encore voir les voûtes s'élever à Rome. Alimenter ces bains par 2000 tonnes de bois en sous-sol, ne serait-ce que pour contrôler et réguler la température. Et on estime là qu'au sommet de l'Empire, les bains de Rome, donc l'ensemble des bains et les complexes des thermes, nécessitait quotidiennement l'apport de 40 000 mètres cubes d'eau. Donc, ce sont des infrastructures qui sont colossales et qui nécessitent, en arrière-plan, on le voit bien, un effort logistique qui est tout aussi colossal.
1: Bien sûr, des travailleurs et des esclaves. Hein. Bon, c'est un lieu pour se laver, bien sûr, se nettoyer, mais c'est aussi un lieu pour socialiser, discuter, échanger, y compris chez les riches et puissants.
2: Va me chercher un siège, Antoninus. Mets-le dans l'eau. Là, ça ira. As-tu jamais volé, Antoninus ?
3: Non, maître.
2: As-tu jamais menti ?
3: Pas si je peux l'éviter.
2: As-tu jamais déshonoré les dieux ?
3: Non, maître.
2: Te réfrènes-tu de ces vices par respect des vertus morales ?
3: Oui, maître.
2: Manges-tu des huîtres?
3: Lorsque j'en ai, maître.
2: Manges-tu des escargots?
3: Non, maître.
2: Considères-tu que c'est moral de manger des huîtres et immoral de manger des escargots?
3: Non, maître.
2: Bien sûr que non.
1: Un extrait de Spartacus, célèbre film de Stanley Kubrick en 1960. Donc, oui, on l'entend, bon, il y a des confidences, on discute, on négocie, ça discute beaucoup dans les bains.
0: C'est un lieu de sociabilité. En plus d'être un lieu où l'on va se nettoyer, qui sert des objectifs d'hygiène publique importants, c'est un lieu où on va sociabiliser. Pensez que les thermes de l'empereur Dioclétien, qui ont été inaugurés en 306 de notre ère, accueillaient environ 1500 baigneurs à la fois. Hein. Donc, vous avez une capacité d'accueil de 1500 baigneurs à la fois. Donc, vous vous doutez bien qu'au-delà des aspects hygiéniques ou de l'aspect d'hygiène publique,

0: il y avait là, en effet, un aspect de sociabilité important. Et il faut s'imaginer que le bain, les thermes appartiennent à ce que les Romains désignaient sous le terme d'otium. Il faut imaginer la vie quotidienne du Romain ou de l'habitant de Rome partagé entre deux temps, c'est-à-dire le temps du négotium ou du négoce en français, c'est-à-dire le temps que l'on pouvait consacrer dans la journée aux affaires publiques ou aux affaires commerciales, hein, à la vie de la cité, si vous préférez, et le temps de l'otium qui était celui du loisir oisif, hein, de la détente que l'on pratiquait. Certes, quand on en avait les moyens et que l'on était riche à la campagne, dans sa villa privée, hein, où l'on pouvait recevoir, philosopher, discuter avec ses amis, mais aussi dans des espaces de sociabilité comme les thermes. Et on le dit en introduction, ce sont d'immenses complexes communautaires, hein, qui, oui, comprennent trois séries de bains dont on a parlé. Mm-hmm. Parfois, une natatio, donc une piscine. Pensez que la grande piscine des thermes de Dioclétien, quant à elle, faisait plus de 2000 mètres carrés. Donc, c'est quelque chose d'absolument colossal. Mais il y avait aussi des bibliothèques. Bibliothèque de langue grecque, bibliothèque de langue latine. Ce sont des, souvent je le dis aux étudiants pour qu'ils aient une espèce de point de comparaison, ce sont des YMCA.
1: Ce sont, oui, c'est un peu ça, ouais.
0: Ce sont des lieux destinés au loisir du corps et de l'esprit, hein. Ouais. Mens sana in corpore sano, un esprit sain dans un corps sain, c'est incarné par le terme romain.
1: Oui, tout à fait. Ben, on y va pour s'aérer l'esprit, lire. Alors, on y va aussi pour s'entraîner, parce que vous l'avez dit au début, chez les Grecs, il y avait la palestre. Hein, on va au gymnase, donc on lève des poids, puis on passe au bain après. C'est à la fois un gymnase et un spa, puis comme vous l'avez dit, un YMCA.
0: Absolument.
1: C'est un lieu qui est très, très, très fréquenté. Vous l'avez dit, hein, 1500 personnes à la fois quand même. Pour preuve, cette correspondance entre Sénèque, célèbre philosophe, conseiller à l'époque de Néron, et Lucilius, jeune procureur, on est en 56 après Jésus-Christ.
2: Que je meure si le silence est aussi nécessaire qu'il le paraît au recueillement et à l'étude. Me voici au milieu d'un vrai charivari. Je suis logé juste au-dessus d'un établissement de pain. Quand les champions du gymnase s'entraînent en remuant leurs haltères de plomb, quand ils peinent ou font comme s'ils peinaient, je les entends geindre. Il y a le chercheur de querelles, le filou pris sur le fait, l'homme qui trouve que dans le bain, il a une jolie voix. Outre ces gens qui, à défaut d'autre chose, ont des intonations naturelles, figure-toi l'épileur poussant d'affilée un glapissement en fausset afin de signaler sa présence et ne se taisant que pour écorcher les aisselles et faire trier un autre à sa place. Puis, c'est le marchand de boissons avec ses appels sur diverses notes, le marchand de saucisses, le confiseur et tous ces garçons de taverne qui ont chacun pour crier leurs marchandises, une modulation caractéristique.
1: Intéressant, hein? Sénèque mentionne les cris liés à l'épilation. Alors, ça ressemblait à quoi? L'hygiène et les soins corporels chez les Romains.
0: Ouais, là, on parle surtout des soins corporels, disons, de l'élite romaine, hein, ou d'une certaine strate de la société. Il est vrai, en effet, que pour les hommes romains, hein, l'épilation, du moins partielle, est un marque de virilité, est un élément important de l'hygiène corporelle. Pour des raisons aussi qui relèvent de l'entraînement, hein, parce que si on lutte à la grecque où la nudité athlétique exigeait notamment que l'on s'épile partiellement, pour les femmes, l'épilation totale était en effet la norme. Mais là, on parle vraiment de pratiques qui relèvent d'une certaine couche de l'élite romaine. Mais surtout, je pense que ce qui était intéressant dans l'extrait, c'est qu'on voit bien l'animation qu'il y a autour de ces thermes, autour de ces grands complexes thermaux. Et on voit bien aussi que il s'agit là d'un marqueur de ce que les Latins appelaient l'urbanitas, hein, la vie dans l'espace public, la vie dans la cité, dans l'urbs. Hein. Et donc, c'est indissociable de la vie en communauté.
1: Ouais, tout à fait. Puis, mais j'en reviens aux soins corporels puis à la propreté. On a retrouvé toutes sortes d'instruments liés à l'hygiène par la suite, là, des cure-oreilles, des cure-dents, des racloirs, ce qu'on appelle le strigil aussi.
0: Oui, le strigil qui était notamment employé à la palestre, hein, parce que évidemment quand on s'entraînait à la palestre dans le monde grec comme dans le monde romain, avec toute la poussière qui pouvait être soulevée, les corps étaient nécessairement huilés, et donc la poussière s'amalgamait à l'huile, et à la fin de l'entraînement, lorsque l'on passait au bain, on utilisait ce

0: ce strigile, c'est-à-dire ce racloir qui nous permettait de racler les souillures et les poussières là, déposées sur le corps. Il n'existait pas de savon hein, dans l'Antiquité, où on n'utilisait pas de barre de savon comme on le connaît aujourd'hui. On utilisait l'huile, puis ensuite, on raclait l'huile pour purifier la peau, pour retirer toutes les impuretés qui pouvaient s'être déposées sur la peau.
1: Oui. Dans tous les cas, les Romains, ils étaient propres, très propres, parfois même coquets. Wow.
2: Une simplicité sans art est l'ornement qui convient à l'homme. Aime la propreté, ne crains pas de haler ton teint aux exercices du Champ de Mars. Que tes vêtements bien faits soient exempts de taches. Ne laisse point d'aspérité sur ta langue, point de tartre sur l'émail de tes dents. Que ton pied ne nage pas dans une chaussure trop large. Que tes cheveux mal taillés ne se hérissent pas sur ta tête, mais qu'une main savante coupe et ta chevelure et ta barbe. Que tes ongles soient toujours nets et polis. Que l'on ne voit aucun poil sortir de tes narines. Surtout, que ton haleine n'infecte pas l'air autour de toi et prends garde de blesser l'odorat par cette odeur fétide qu'exhale le mal de la chèvre. Quant aux autres détails de la toilette, abandonne-les aux jeunes coquettes ou à ces hommes qui recherchent les honteuses faveurs d'autres hommes.
1: Un extrait de L'Art d'aimer d'Ovide, ça date de plus de 2000 ans, aux alentours de l'an 1. Bon, si on parle de tout ça depuis le début, si tout ça est possible, c'est grâce au génie des Romains en matière hydraulique. C'est pas rien, ça, quand même.
0: Non, en effet, la ville de Rome, donc agglomération d'un million d'habitants, ou du moins la plupart des habitants devaient vivre dans des conditions sanitaires qui étaient peut-être pas aussi enviables que celles du cercle auquel appartenait le poète Ovide, dont on vient de citer un extrait. Néanmoins, c'est une ville qui est alimentée par 11 bras d'aqueduc, 11 aqueducs qui acheminent quotidiennement à Rome des centaines de milliers de mètres cubes d'eau. Donc, l'aqueduc, il est indispensable à cette vie-là en communauté. Pensez là, notamment que l'architecte et homme politique romain, Frontin, qui nous a conservé un traité sur les aqueducs, puisqu'il était en charge de l'approvisionnement en eau de la capitale au 1er siècle de notre ère, un élément fondamental, vous vous en doutez bien.
1: Oui, oui.
0: Citait les aqueducs romains et le génie romain comme étant comparable aux accomplissements des Égyptiens qui avaient construit les pyramides. Hein. Il nous disait penser notamment que aux masses si nombreuses et nécessaires de tant d'aqueducs, allez donc comparer des pyramides qui ne servent évidemment à rien. Donc, et il en fait littéralement un vecteur, un marqueur de la romanité dans l'espace.
1: Oui.
0: Donc, 11 bras d'aqueduc qui alimentent Rome. Le premier aqueduc romain étant construit à la toute fin du 4e siècle avant notre ère. Hein. Un aqueduc qui s'étendait sur 92 kilomètres de long. Et subséquemment, au fur et à mesure que l'agglomération urbaine de Rome va croître dans le temps, jusqu'au début du 3e siècle de notre ère, donc près de 500 ans plus tard, on va ajouter comme ça des aqueducs qui répondent aux besoins de plus en plus grands d'une communauté humaine qui avoisine le million d'habitants et qui est une véritable métropole méditerranéenne.
1: Oui, tout à fait. Puis là, c'est aussi une façon d'étaler ce génie romain en matière d'approvisionnement en eau, parce que il y en aura partout. On parle beaucoup de Rome depuis le début, mais aux quatre coins de l'Empire, il y aura de ces bains romains.
0: Oui, en effet, au temps de la fameuse paix romaine, là, disons au deuxième siècle de notre ère, ce qu'on voit, c'est s'installer sur les frontières de l'Empire des camps légionnaires et des légions qui s'installent à demeure pour de longues périodes de temps, puisque les frontières sont très relativement pacifiées. Et donc, ces soldats romains qui s'installent sur les frontières, que ce soit sur la frontière du Rhin, grosso modo, ce qui est aujourd'hui la frontière avec l'Allemagne, l'ancienne Germanie, ou la frontière du nord de l'Empire, sur l'île de Grande-Bretagne, au mur d'Adrien, grosso modo, la frontière avec l'Écosse actuelle. Lorsque ces soldats-là, ces milliers de soldats-là s'installent à demeure pour de longues périodes, ils veulent évidemment vivre à la romaine.
1: Oui.
0: Retrouver dans ces territoires parfois inhospitaliers les commodités qui font d'eux des citoyens d'un monde civilisé, entre guillemets. Et donc, ce qu'on voit très souvent s'installer autour des camps retranchés romains, autour des camps légionnaires romains, on voit s'installer des infrastructures, des

0: villages, des hameaux qui vont pousser, dans lesquels, en effet, l'on va retrouver des bains pour répondre aux besoins des légionnaires. Et c'est ainsi, en quelque sorte, que se passe ce processus qu'on a grossièrement qualifié de romanisation, pour faire vite. Hein, comment est-ce que la culture romaine va finir par s'implanter? Ben, c'est en effet la vie urbaine qui va finir par s'implanter dans les provinces de l'Empire, va amener avec elle son lot d'infrastructures qui sont les marques de la vie civilisée pour un gréco-latin, le terme, l'aqueduc, les bains, tout ça étant autant de facteurs de la romanité ou de ce que c'était que de vivre comme un romain. Et donc, si vous vous déplacez aujourd'hui en Espagne, si vous vous déplacez en France notamment, vous allez voir encore dans le paysage urbain, dans le paysage des régions, de ces vestiges-là de la romanité. Pensez notamment au pont du Gard, du Gard dans le sud de la France, qui n'était rien d'autre que la partie monumentale de l'aqueduc qui alimentait la ville de Nîmes, hein, l'ancienne Nemosus romaine, qui était un centre urbain important en Gaule. Donc ce sont là des facteurs qui permettent à la fois la vie urbaine, mais qui sont aussi des éléments caractéristiques distinctives de ce que c'était que d'être romain, en fait.
1: Ouais, effectivement. Puis c'est vrai que bon, ils vont disparaître avec la chute de l'Empire romain, mais vous l'avez dit, on peut encore en visiter les ruines aujourd'hui. Et c'est toujours très très très impressionnant tout le génie romain et notamment ces fameux aqueducs. Mon invité, je rappelle, Pierre-Luc Brisson, il est professeur au département des sciences historiques de l'Université Laval, spécialiste de l'histoire de la Rome antique. Merci beaucoup d'avoir parlé, Pierre-Luc.
0: C'est toujours un plaisir, Maxime.
1: Merci également à toute l'équipe d'Aujourd'hui l'Histoire. Demain, on poursuit notre série spéciale L'hygiène à travers le temps, direction le Moyen-Âge, où on va déconstruire quelques mythes. Ici Maxime Coutier, merci d'avoir été là. À demain, au revoir.

Le multi-instrumentiste d'origine cubaine Alex Cuba sait si bien combiner des influences de partout pour transcender les cultures. Ça donne des compositions novatrices, funky, joyeuses, qui ont rapidement fait de lui une figure incontournable de la musique latine contemporaine. Ses chansons restent solaires même quand il explore un peu plus la tristesse, ce qu'il fait sur l'album Indolé, qui signifie l'essence, la vraie nature des choses.

Cette chanson s'intitule Ella es oro, qui veut dire elle est en or. Sur ce disque, Alex Cuba visite davantage l'afro-cubain parce qu'il rend hommage à la diaspora africaine, à ses racines afro-latines. Et ça se manifeste entre autres à travers l'omniprésence des rythmes. Il a enregistré ce disque dans son studio maison à Smithers, qui est une petite ville à flanc de montagne en Colombie-Britannique, ville qu'on surnomme la Petite Suisse du Canada.

avec des interprétations très sensibles d'œuvres de compositeurs québécois et canadiens. C'est une trame sonore parfaite pour des moments introspectifs. Je vous laisse sur Fulgurante Passion, qui est le troisième volet des trois poèmes pour alto et piano de Jeanne Landry. Écoutez combien le son est limpide et combien leurs instruments dialoguent avec émotion. Je m'appelle Ariane Cipriani. Merci d'être à l'écoute à notre antenne.

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1: Peut-on faire des représentations auprès d'un organisme? La locution « faire des représentations » est calquée sur l'anglais. Il vaut mieux dire qu'on intervient ou qu'on fait des démarches auprès d'un organisme. Et lorsque ces démarches sont particulièrement insistantes, on dira alors qu'on exerce des pressions sur l'organisme en question. En ce sens, la locution « faire du lobbying » qui a longtemps été critiquée est maintenant acceptée. Faut également noter que le terme « fausse représentation » qu'on entend souvent chez nous est aussi considéré comme un anglicisme. Selon le contexte, on peut remplacer fausse représentation par publicité trompeuse, abus de confiance, fausse déclaration, manœuvre frauduleuse ou fraude.
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10: Ici Marc-Antoine Leblanc. Voici vos informations. Au Canada, près de 900 feux de forêt sont actifs et la très grande majorité ne sont pas maîtrisés. En Colombie-Britannique, les autorités surveillent attentivement un brasier au nord-ouest de Kamloops. La municipalité a fait le point sur l'organisation et la capacité d'accueil des services aux sinistrés. Julie Landry.
11: En une semaine seulement, plus de 460 évacués sont passés par le centre des services d'urgence de Kamloops. Sur place, le système d'aide est rodé, distribution de coupons pour les repas, l'hébergement à l'hôtel ou l'achat de vêtements. Plus de 200 bénévoles sont mobilisés pour accueillir les sinistrés et la vice-mairesse Dale Bass est impressionnée par leur empathie.
12: But they show up here. And they're greeted with a smile.
11: Ils accueillent les évacués avec le sourire et des mots réconfortants.
12: I'm truly grateful.
11: Cet accueil chaleureux touche l'évacuée de Clinton, Erica Astimer Noble, pour qui les bénévoles ont pu transformer

0: transformer l'anxiété en rire. La gestion du flux des personnes reste toutefois complexe pour la municipalité. À certains moments, tous les hôtels de la ville ont affiché complet, mais des chambres se libèrent quand des évacués trouvent un endroit où dormir avec des connaissances. En plus, certains évacués qui sont dirigés ailleurs choisissent Kamloops, comme certaines personnes de la communauté de 70 Mile House évacuées lundi. Le chef du service des incendies de Kamloops, Ken Uzola. Le centre d'urgence peut loger presque 120 personnes sur des lits d'appoint et pourrait atteindre cette capacité dans les prochains jours. Les autorités provinciales s'attendent à une progression des incendies avec le retour du temps sec et des vents forts. Ici Julie Landry, Radio-Canada, Vancouver.
1: Le président français Emmanuel Macron était de passage à Bordeaux lundi. Il a visité le centre opérationnel responsable de lutter contre les incendies en Gironde afin d'offrir son soutien aux équipes de secours. Face à des critiques sur sa gestion des feux, il préfère remettre le bilan à plus tard.
2: Il faut rester unis dans ce moment-là. Il faut rester unis, c'est la priorité. On aura à faire le retour d'expérience de tout ça, mais on le fera en bon ordre et au bon moment. Je préfère être clair. Tout le monde est déployé. On doit tous être derrière vous. On doit tous être derrière les combattants du feu, ceux qui protègent, les soignants, les bénévoles. Le temps viendra des retours d'expérience, mais on ne fait pas le retour d'expérience en plein milieu de la bataille.
1: La situation risque de s'aggraver cette semaine en France comme en Espagne, puisqu'une nouvelle canicule va s'abattre sur le sud-ouest de l'Europe, augmentant dangereusement le risque que les brasiers prennent de l'ampleur. Aux États-Unis maintenant, près de 350 000 Haïtiens et 6 000 Syriens ont perdu lundi le statut de protection temporaire qui leur permettait de demeurer légalement au pays. Cela fait suite à une décision de la Cour suprême qui a donné raison à la politique d'expulsion massive d'immigrés mise en place par l'administration Trump. Catherine Zib.
3: Nous sommes sujets à l'arrestation, à la détention et éventuellement à la déportation.
4: Villas d'Orsainville, du Centre d'aide et de soutien à la communauté haïtienne, redoute une crise humanitaire. Avec la fin officielle du statut de protection temporaire, il s'attend des interventions de la police de l'immigration, ICE, entre autres à Springfield, en Ohio, où il y a des milliers d'Haïtiens.
3: Bon, il y avait déjà des arrestations dans la ville, avec la différence que ça pourrait multiplier dans les jours à venir.
4: Certains sont donc tentés de miser sur le Canada pour contourner les nouvelles mesures.
5: Depuis la décision de la Cour suprême américaine, on reçoit des appels constamment des gens.
4: À Montréal, Arcel Apollon de la Maison d'Haïti rapporte que la communauté haïtienne se mobilise.
5: Des appels pour valider comment ils peuvent faire venir des membres de leur famille. Des gens nous partagent leur angoisse, leur stress.
4: Mais depuis la fermeture du chemin Roxham et les modifications de l'entente sur les tiers pays sûrs en 2023, demander l'asile au Canada depuis les États-Unis est rendu difficile, selon Franz André, du Comité d'action des personnes sans statut.
6: Les exceptions font qu'il y a très, très, très peu de gens qui peuvent rentrer, si ce n'est d'avoir des parents de premier degré.
4: Selon lui, certains tenteront malgré tout de se rendre au pays illégalement.
6: Et beaucoup seront interceptés et éventuellement déportés. C'est ce que j'appelle une déportation par proxy.
4: Franz André souhaite qu'Ottawa mette sur pied des programmes d'immigration spéciaux, comme ce qui avait été prévu pour les Ukrainiens en 2022. Ici Catherine Zib, Radio-Canada, Montréal.
1: En terminant, Donald Trump accueille mardi le président ukrainien Volodymyr Zelensky. Le chef du gouvernement américain reçoit aussi le premier ministre israélien Benjamin Netanyahou. La rencontre survient alors que la relation entre les deux pays s'est détériorée. Hugo Lavallée.
7: La relation entre Israël et les États-Unis a été mise à rude épreuve ces derniers mois. Lorsque la guerre contre l'Iran s'est amorcée, Donald Trump et Benjamin Netanyahou semblaient vraiment en symbiose. Or, cette proximité s'est étiolée au fil des semaines. Benjamin Netanyahou, d'ailleurs, n'a pas été impliqué dans la négociation du protocole d'accord qui a été conclu entre Washington et Téhéran le 17 juin. Et au fond, ce qu'on constate, c'est que les deux pays n'ont pas ou n'ont plus exactement les mêmes objectifs. Les États-Unis veulent mettre ce conflit derrière eux, veulent que la navigation reprenne le plus rapidement possible dans le détroit d'Ormuz, souhaitent que les prix de l'essence diminuent à la pompe. Israël semble moins pressé, veut maintenir une forte pression militaire sur l'Iran. À bord d'Air Force One, toutefois, Donald Trump a eu un message assez clair à l'égard de Benjamin Netanyahou.
8: You know who wouldn't survive without us? Israel.
7: Plusieurs pays ne survivraient pas sans les États-Unis, à commencer par Israël, a dit Donald Trump. Une façon pour lui de rappeler à son allié israélien qui a le dernier mot par rapport au conflit en Iran. Parlant de ce conflit, le calme est revenu après 13 jours d'intenses bombardements. Il n'y en a pas eu au cours des trois dernières journées. On sent une certaine retenue de part et d'autre, même s'il n'y a pas d'accord qui a été conclu. Un peu plus tôt, Donald Trump a dit que des discussions sont en cours avec les Iraniens, même si Téhéran nie tout pour parler avec Washington. Ici Hugo Lavallée, Radio-Canada, Washington.
1: Voilà, c'était vos informations.

Aujourd'hui à l'émission, la nouvelle sensation du country, Johnny No Problemo, charmant personnage qui est en réalité porté par l'écrivain et poète Daniel Leblanc-Poirier. L'ancien journaliste sportif et tout nouveau retraité Alain Crête vient nous raconter son été formidable. Mike Gauthier s'intéresse à ces jeunes artistes qui invitent leurs idoles sur scène, du genre Harry Styles et Shania Twain. Des rencontres touchantes et stratégiques aussi. Et puis Nostalgie Télé, Marie-Ève Perron nous parle du temps d'une paix, célèbre feuilleton des années 80 et rappel de cette télé un petit peu plus lente qui rythmait autrefois nos vies. Je m'appelle Julien Poirier-Malo, bienvenue à l'heure d'été.

0: oui, retour en studio pour nous après une très belle émission au festif de Baie-Saint-Paul jeudi dernier. J'ai envie de dire un autre arrêt incontournable sur la route des festivals de l'été. On ne peut pas tous les faire malheureusement, mais c'est un plaisir d'aller à votre rencontre sur le parvis, de se promener aussi d'un spectacle à l'autre aussi toute la fin de semaine dans le décor de Baie-Saint-Paul avec bien sûr l'infinie tristesse quand ça se termine. Va falloir faire une émission, je pense, là-dessus un jour, la déprime post-festival avec les scènes qui se démantèlent, les affiches qui se décrochent, les rues qui se trouvent à la circulation. Moi, j'ai ben de la misère avec ça. Mais écoutez, ça, c'est la portion thérapie ça, de l'émission aujourd'hui. On va arrêter ça tout de suite. Mike Gauthier, Marie-Ève Perron, Alain Crête, bonjour.
1: Bonjour. Wow, salut, ça dépend du festival, je te dirais, moi.
0: Ah?
1: Ouais, 94, quand Woodstock a fini en 94, on avait un petit peu triste.
0: En 99,
1: on avait hâte de partir.
0: Le festival qui était carrément dangereux,
1: ouais,
0: dans ce cas-là.
1: Ah, moi, j'ai vécu des choses-là. À un moment donné, vous me réinviterez. Ouais. Tout ça, j'en ai des choses à raconter.
0: On en parlera effectivement. Woodstock 99, parfois, il faut aller voir les documentaires aussi qui ont été faits sur le sujet.
1: Je suis d'ailleurs dans un documentaire sur Netflix.
0: C'est vrai?
1: On me voit une fraction de seconde, mais je suis là pareil.
0: OK, donc je devine que c'était pas une entrevue, c'était une fraction de seconde.
1: Mais c'était une entrevue qui se donnait, mais il y avait une équipe qui était placée dans un certain angle, puis j'étais en arrière, puis j'attendais pour rencontrer les artistes en question.
0: Mike Gauthier à Woodstock 99 quand même. Il y a Johnny No Problemo qui va se joindre à nous dans une douzaine de minutes. Mais d'abord, on voulait commencer l'émission aujourd'hui avec cet été formidable. C'est un moment dans lequel on invite une personnalité publique qu'on aime à venir nous raconter son été le plus formidable. On a eu plein de belles rencontres depuis l'été passé. Guy Mongrain, Diane Tell, José Deschênes, Michel Jean, Gabriel des Trois Maisons plus récemment. Et aujourd'hui, j'ai envie de dire qu'on fait exception, pas parce qu'on l'aime pas, bien au contraire, mais parce qu'on va pas parler à l'imparfait aujourd'hui, mais on parle au présent avec, donc, ça me fait bizarre de dire l'ancien journaliste sportif, nouveau retraité Alain Crête, qui a suivi la scène sportive pendant 40 ans à RDS, au 98.5 FM à Montréal avec Paul Arcand, en tant que voix des matchs des Nordiques de Québec, des Canadiens de Montréal aussi. Rebonjour Alain.
2: Rebonjour.
0: Un honneur de vous avoir à table aujourd'hui.
2: Ça fait plaisir.
0: Là, quand on vous a demandé à quelle année vous vouliez remonter, vous avez voulu rester en 2026. Qu'est-ce qu'il y a de si spécial cet été?
2: Ben justement, rien. Mais c'est un peu quand on m'a posé la question sur mon plus bel été. De façon générale, on voyage beaucoup nous autres l'été. Absolument, on va en Europe et puis. Et là cette année,
0: vous c'est la famille,
2: ouais,
0: ça.
2: Oui, au départ avec les enfants, mais maintenant c'est avec ma blonde. Là, c'est on part à deux. Mais cette année, il y a rien de spécial pour toutes sortes de raisons, notamment des travaux autour de la maison. Puis on n'a rien planifié. Mais c'est un été qui est extraordinaire parce que il y aura pas de rentrée au mois de septembre. Alors, ce qu'on peut pas faire maintenant, on pourra le faire en septembre, on pourra le faire en octobre, si on veut. À l'époque, quand je faisais de la radio puis de la télé, ben la saison de radio finit mi-juin à peu près. Ça recommence mi-août. Ensuite, t'as la saison de hockey fin août, début septembre. Alors là, t'avais un temps, là, t'avais un nombre de semaines très précises que tu devais utiliser pour prendre tes vacances, parce que sinon, c'était terminé, ça allait à l'an prochain. Mais là, cette année, c'est pas ça. Il y a rien, on n'a rien à l'horaire, sauf évidemment des sorties. On est allé dans les cantons de l'Est il y a deux fins de semaine, puis on se promène un peu au Québec, mais il n'y a pas de grand voyage de prévu, mais

0: Ça fait rien parce que si on le fait pas là, on pourra le faire en septembre ou en octobre si on veut.
1: Donc l'été formidable, c'est une espèce d'été éternel un peu.
0: Oui, ben, ça ressemble à ça effectivement. Je vais avoir quand même quelques petits contrats, mais rien de d'accaparant qui va m'engager là à être régulièrement en onde à telle heure, à tous les jours. T'sais. Alors, puis ça c'est quand les gens m'approchent puis m'offrent des contrats, je dis moi ça me dérange pas. Mais dites-vous une chose, si je décide de partir une semaine, ben je serai pas là. Là. Prenez-en un autre.
1: Si je décide de partir, je serai pas là.
0: Ouais, ça fait que prenez-en un autre.
1: Là, est-ce qu'il y en a des plans pour le, j'ai envie de dire l'été plus pour l'automne qui va suivre cet été, si vous avez pas d'engagement?
0: Ben honnêtement, là, ce qu'on regarde, c'est probablement d'aller à Paris. Parce que, tu sais, c'est quelque chose que tu peux booker à 2-3 jours d'avis, ça, Paris, c'est pas...
1: Il y a beaucoup de vols, il y a beaucoup de...
0: C'est ça. Ouais. Et en se disant... Là, on va peut-être attendre qu'il fasse moins chaud un peu en France, par exemple. Là, c'est...
1: moins chaud, moins de monde.
0: Alors, c'est... vers ça là, puis là on se disait peut-être le TGV puis aller à Londres aussi en même temps, ça fait que c'est ça s'enligne pour ça là pour le moment. Là.
1: Donc pas une nouvelle fois en Italie parce que je comprends que l'Italie a une place spéciale dans votre cœur.
0: C'est moi je déménagerai en Italie demain matin.
1: Ah là. Oui, carrément.
2: Ah moi c'est... aussi. Je vais me joindre au convoi.
0: Non, mais ça fait 4 fois qu'on va en Italie et on n'est pas allé partout encore là, on n'est pas allé aux 5 terres, il y a bien des places où on n'est jamais allé là. Mais moi j'adore le style de vie d'abord des Italiens, évidemment. T'sais, on parle, pense première des choses, la nourriture, le vin, le... mais...
1: La dolce vita.
0: Exactement. Ouais. Mais tu sais, il y a un peu également, tu sais, l'Espagne, on pourrait dire la même chose, qui est le côté méditerranéen un peu des Européens, là. Moi, j'aime ce style de vie-là. La Grèce, c'est un autre, tu sais, c'est... Mais l'Italie, là... Je vais te dire, c'est on est encore allé l'automne dernier, puis là on avait fait le nord qu'on n'avait jamais fait de notre vie. On est allé à Venise, on est allé à Milan, lac de Côme, et puis mais tu sais, c'est extraordinaire, c'est vraiment là.
2: C'est un magnifique pays. Il y a tellement de pluralité, de diversité de paysages, dépendamment de la région où est-ce qu'on est, en Toscane, aux Cinque Terres, à Venise, si on va plus...
0: La côte Amalfitaine.
2: Ah, la côte Amalfitaine. Tout est extraordinaire.
1: Les rivalités qui viennent avec aussi, quand on parle du sud aux gens du nord et du nord aux gens du sud.
2: J'en parle pas beaucoup, je mange plus des pâtes.
0: Donc, les gens du nord ont pas beaucoup de respect pour les gens du sud.
2: C'est ça.
1: Non, c'est ça, effectivement. Bon, là, en tant que nouveau retraité, je sais que c'est tout récent. Est-ce qu'on arrive à décrocher? Est-ce qu'on suit encore la scène sportive aussi assidûment ou pas de la même façon?
0: J'ai suivi la Coupe du Monde de soccer, évidemment. Je pense que j'aurais pas de difficulté à décrocher.
1: Non?
0: Parce que, non, mais c'est une des choses que je dis, j'en parlais avec Mike tantôt. Moi, je suis prêt à collaborer avec des stations, mais demandez-moi pas de regarder tous les matchs de hockey, là. J'ai fait ça pendant 45 ans. Ça fait que, si vous voulez parler de la game de la veille, là, peut-être que je l'aurais pas vu. Ça fait que, juste vous prévenir, là, dans quoi vous vous embarquez. Mais je vais continuer à suivre ça un peu, mais pas de façon... Tu sais, avant, c'était ma job, là. J'avais pas le choix. Fallait que j'y... D'abord, non seulement fallait que j'y regarde, mais j'étais dans le reportage, là. Ça fait que... Mais là, tu sais, je prends ma retraite, justement, pour pouvoir faire d'autres choses, puis pas... Je veux pas être esclave du calendrier de la Ligue nationale qui vont décider là qu'est-ce que je fais puis quand non c'est moi qui décide maintenant.
1: Donc pas d'impératif finalement, non, c'est vous qui menez puis vous partez à la retraite durant une année, j'ai envie de dire quand même assez exceptionnelle en termes de dans l'univers sportif, le Canadien qui s'est rendu en série très très loin, la Coupe du monde de soccer, on le disait, championnat du monde de cyclisme aussi à Montréal, le plus gros événement sportif de la ville
0: depuis les
1: Jeux olympiques, le tennis. Donc vous allez suivre tout ça comme spectateur, comme amateur.
0: Avec un détachement, ça c'est sûr. Là, c'est...
1: Avec un détachement. On le disait, il va avoir le 50e anniversaire des Jeux olympiques de Montréal de 76. On voulait savoir quel souvenir vous en gardiez. Je comprends que vous étiez même pas vraiment là. Non. Comment ça se fait, Alain Craig?
0: Je travaillais à Bay James l'été des Olympiques.
1: C'est pas d'adon, ça?
0: Je lavais la vaisselle à la Bay James. J'étais au cégep à ce moment-là. Et avec un de mes amis, on a eu un contact qui nous a permis d'aller travailler à la Bay James. Et tu pouvais prendre un congé là, pendant que tu étais là 2-3 mois. Tu pouvais prendre une semaine de congé. Et là, je suis redescendu à Québec. Et puis mon père nous avait amené à une compétition à des préliminaires d'athlétisme un matin dans le stade olympique. Mais sinon, j'ai suivi ça de loin parce que on était assez occupés là. Fait que j'ai pas passé beaucoup de temps devant la télévision à regarder les Jeux de 76.
1: Occupé, ça veut dire devant la courroie, la
0: veille. C'est ça, j'étais membre des opérateurs de machinerie lourde de la FTQ parce qu'on travaillait sur un convoyeur. Alors il y avait déjeuner, dîner, souper, là, les travailleurs venaient déposer leur cabaret. Puis là, ça avançait, ce convoyeur, là, qui enlevait, il vidait les assiettes, enlevait les tasses, mettait ça dans la laveuse.

0: puis ça sortait à l'eau de boue, fallait remettre ça dans les, puis ça, c'était sans arrêt, 7 jours sur 7. Quand tu vas à Bay James, tu vas là pour travailler, anyway. Ouais. Ça fait que c'était 7 jours sur 7, ça commençait très tôt le matin. Et le soir, là, on n'avait pas beaucoup de temps pour s'installer dans la télévision.
1: Et cette anecdote-là me parlait parce que j'ai pratiqué ce métier dans un CHSLD de laver la vaisselle devant le convoyeur. Ça a l'air de rien, mais ça va vite. Des fois, il faut pas que t'en manques un cabaret.
0: C'est ça, parce que si tu laisses passer une tasse qui a encore une poche de thé dedans, là, puis là, le gars, l'autre bout, il est pas content, lui.
1: Aujourd'hui, bon là, après plus de 45 ans, on dirait dans le métier, quel regard vous posez sur ce métier-là, qui, j'ai envie de dire, dans lequel vous êtes tombé quasiment un peu par hasard, ouais. C'est pas quelque chose que vous aviez choisi dès le départ?
0: Non, j'aimais ça, par exemple, mais c'est vrai que j'ambitionnais pas de faire une carrière là-dedans, moi, c'était pas mon, mais de job d'été, dans les médias d'information, j'en suis arrivé un jour à décrire les matchs des Nordiques, puis c'est là que ça a commencé, puis ensuite, quand les Nordiques sont partis, RDS m'a approché, puis là, j'ai rencontré Paul, ça a été, tu sais, j'ai été chanceux, j'ai été au bon endroit au bon moment pour rencontrer les bonnes personnes, on pourrait dire ça comme ça, tu sais, je devais être pas si pire que ça parce que tout le monde m'engageait, là, mais, tu sais, il y a quand même eu ça, puis encore, avant d'entrer en onde, on est passé dans un bon moment en termes pour travailler dans les médias.
1: Ça veut dire quoi, ça? Dans quel sens?
0: Tu regardes maintenant, tu sais, les médias ont beaucoup de difficultés. D'autres, dans le temps, là, l'argent, il y en avait dans le privé, comme dans le public, puis, tu sais, les comptes de dépenses, là, personne ne s'intéressait à ça. Amène ton compte de dépenses, on va te rembourser, puis c'est terminé, là. Maintenant, là, c'est compliqué, tu sais, juste avoir un crayon de plomb, des fois, faut que t'appelles à Toronto pour avoir la permission, là. Ouais. Tu sais, c'est plus, tu sais, on connaît la crise des médias, on en parle beaucoup avec l'arrivée des nouvelles plateformes, puis, c'est sûr. Alors moi, je pense qu'on a eu cette chance-là de passer dans une période où tout était possible. Mm-hmm. Tout était... Moi, j'ai commencé, j'ai fait les Olympiques à Radio-Canada de Sydney en 2000 jusqu'à Londres en 2012. Et là, c'était toute une équipe et tout le monde était sur place. Là. C'était... ça commençait... tout le monde à Sydney, tout le monde à Turin, tout le monde à Salt Lake City. Tu sais, tout le monde était là, les équipes, les techniciens, les gens devant et derrière la caméra, les recherchistes, tu sais, c'était des équipes. Maintenant, tu sais, c'est plus limité. C'est pas tout le monde qui va aller aux Olympiques. On va choisir certaines disciplines. Puis on va dire, OK, parfait. On va envoyer la natation, par exemple, l'athlétisme. Mais il y a d'autres sports qui vont être faits en studio maintenant. Ça fait que, tu sais, dans ce temps-là, non. Tu pars.
1: L'âge d'or est un peu derrière nous.
0: Ben, je sais pas si c'est l'âge d'or, parce que c'est peut-être une réinvention des médias d'information. Et on a connu ça un peu, je parle avec Mike parce qu'on est pas mal de la même génération.
2: On approche de l'âge d'or, nous autres, Mike.
0: Mais, tu sais, à l'époque, c'était les AM. Puis là, les FM sont arrivés. Fait que là, la musique, ça va être la fin des radios parlées, parce que les radios parlées, les AM, en fait, sont allés sur les FM faire de la radio parlée. Ça fait que ça a pas... Puis là, t'as eu l'apparition des chaînes d'information continue. Est-ce que ça va nuire? Mais finalement, tout le monde s'est réinventé. C'est sûr que là, c'est probablement ça qui va devoir arriver. Là. C'est trouver une nouvelle. Chacun va trouver sa place, exact, là-dedans. Puis je pense que on va réussir à s'en sortir. Mais c'est ça. Là. C'est un moment de transformation.
1: L'univers change, mais il y a encore une soif d'information. Il y a encore une soif, oui, d'information en direct, une soif d'information régionale aussi, ce qui est une particularité, surtout au Québec, j'ai envie de dire, quand on se compare au reste du continent.
0: Alors, parce que quand les gens se lèvent le matin, ils veulent savoir qu'est-ce qui est arrivé dans leur entourage. Là.
1: C'est aussi simple que ça.
0: C'est ça, exactement. Ouais. Que la radio aura encore un rôle important à jouer. Là.
1: Ben, Alain Crête, merci d'y avoir contribué durant autant d'années. On vous souhaite un été pour la suite formidable, puis un été éternel qui sera formidable, effectivement, un été qui s'arrêtera pas au mois d'août pour une fois. Merci beaucoup d'avoir été avec
0: beaucoup,
1: nous aujourd'hui.
0: Ça fait plaisir.
1: Dans un instant, ces jeunes artistes qui se collent aux plus vieux, une stratégie payante, comme vous nous l'expliquez, Mike Gauthier, en musique d'abord, un artiste qui arrive à faire chanter tout le monde avec lui en spectacle à chaque fois. C'est magnifique, cette communion. Notamment sur cette chanson, la journée va être chaude. Voici les louanges sur les sondes d'ici première. Bon lundi.

0: C'est tellement bon, ça. Et toutes les chansons de son dernier album sont excellentes. Son dernier album, Alouette. Les louanges que vous avez peut-être vues d'ailleurs au festif en fin de semaine dans le mythique Pétassemble. C'était La journée va être chaude sur les ondes d'ici première. Oui, c'est un vrai, de vrai Pétassemble auquel il faut se rendre en autobus ou en vélo. Je l'ai essayé une année, ça n'a pas bien été, je te dirais. À minuit le soir.
1: Oh boy.
0: Quelques bières, c'était quelque chose. J'en profite pour souhaiter la bienvenue à table à Daniel Leblanc-Poirier, Alliance Johnny Nos Problèmes, à qui on va parler dans quelques minutes. Salut Daniel.
2: Salut Julien.
0: Daniel, on t'invite parce que tu es interpellé par le sujet de chronique de Mike aujourd'hui. Mike, tu t'intéresses donc aux jeunes artistes qui présentent leurs idoles à leur public pour créer des espèces de rencontres intergénérationnelles. C'est une publication Instagram qui t'a mis à la face à l'oreille.
3: On pourrait dire donner aux plus vieux.
0: Donner aux plus vieux.
3: Exactement. Puis j'ai décidé de faire ça parce que tout récemment, j'ai été sur je suis tombé à la renverse parce que j'ai vu cette jeune chanteuse faire une story ou un statut en disant « Je suis contente, ce soir, je vais finalement voir Rush ». Et c'est vraiment de l'anti-casting. Okay. On va aller écouter sa tune préférée de Rush et ensuite, je vais vous dire après de qui il s'agit. Puis vous aussi, vous allez possiblement être très surpris.

0: Bon, ben Mike, qui est le mystérieux ou la mystérieuse admiratrice secrète
1: de Rush?
0: Ça,
1: c'est la chanson préférée, imaginez-vous, de Sabrina Carpenter.
0: Oh, OK.
1: Sabrina Carpenter, oui. Elle a grandi en écoutant Rush. Son papa est un fan fini. Puis elle a accroché sur cette chanson de Trees parce que elle a dit... Ça m'a montré comment il fallait se tenir debout dans la vie. Parce que The Trees, ça raconte l'histoire de ce chêne qui est gigantesque et qui fait tout le temps de l'ombre à l'érable. Et l'érable dit, est-ce que tu pourrais me laisser un peu de soleil? Et le chêne répond non. Non, non, non, non. Puis ça, elle a dit, dans vie, quand quelqu'un te nuit, il faut le dire.
0: Faut se mettre
1: et c'est sa philosophie de vie maintenant à Sabrina Carpenter. Moi, j'ai trouvé ça, j'ai dit, puis je l'appréciais déjà un peu. On a parlé la semaine dernière de Sabrina à cause de Madonna. Puis j'ai fait, wow! C'est des fois on porte des jugements rapides là et je me compte là-dedans là, quand j'y vais arriver moi c'est Sabrina Carpenter c'est la scène musicale du temps une autre poupée qui vient chanter tu sais on lui dit quoi chanter tout ben non on dirait que soudainement mon idée ouais. sur Sabrina a changé
0: une artiste avec beaucoup de profondeur
1: à cause de Rush puis la semaine passée ben on a parlé un peu de Sabrina qui était avec Madonna et ce qui est le fun dans un mouvement comme ça c'est que le public de Sabrina, il est jeune et ils vont dire, bon, c'est qui ça, Rush? Et à cette heure, tu sais, nous autres, dans le temps, il fallait acheter un album de

0: artiste qui était cité par un de nos artistes préférés. Maintenant, avec toutes les plateformes d'écoute en ligne, tu fais rush. Facile, ouais. Et peut-être qu'il y a des gens qui vont découvrir la formation canadienne grâce à Sabrina Carpenter.
1: Donc, Sabrina Carpenter et Rush, l'autre artiste dont tu voulais nous parler, mégastar international, Harry Styles.
0: Exactement. Tout récemment, il a invité Shania Twain à aller jouer en première partie. Il a établi un nouveau record. D'ailleurs, au Stade Wembley, je pense que c'est 14 ou 15 spectacles qu'il a donné dans le cadre de la même tournée. Et il a invité Shania Twain. Et moi, ce que j'ai trouvé particulier là-dedans, c'est que Shania Twain, quel exercice d'humilité. Tu sais, Shania, elle aurait pu remplir le Stade Wembley à elle toute seule. Elle a accepté d'aller jouer, mais je sais pas si il y a un renouveau d'humilité pour Shania. Ben, elle a joué en première partie d'Harry Styles, puis la semaine passée à Toronto, elle est allée jouer au Horseshoe Tavern. C'était son rêve de jouer là. Et quand elle avait des petits groupes, elle a dit on voulait jouer là, puis ils ont jamais voulu. Mais quand j'ai levé la main et que j'ai dit j'aimerais ça jouer une fois dans ma vie au Horseshoe Tavern à Toronto, ça s'est passé vendredi passé pour son album qui va être lancé dans quelques jours. Et aussi pour Harry Styles, il y a Stevie Nicks. Stevie Nicks, là, il y a plusieurs jeunes qui sont là. Si jamais tu peux en trouver avec Lisa Leblanc, là, puis tu veux qu'elle te parle pendant 3 heures, fais juste nommer Stevie Nicks.
1: Bon,
0: c'est une de ses idoles. On va aller, on peut-tu aller écouter une autre? On va aller écouter cette jeune chanteuse, c'est Olivia Rodrigo que je vais vous présenter.
1: On va aller écouter Olivia Rodrigo parce qu'elle aussi rencontre intergénérationnelle dans son cas.
0: Exactement, mais elle s'est payée la traite en plus.
1: Oh, ouais, oh oui, rien de moins.

0: Ça fonctionne, puis je les avais pas vus arriver ensemble, ces deux-là.
1: Oui, ouais. Tout à fait. Hein, avec Robert Smith de The Cure, c'est son band préféré.
2: Oh!
1: C'est son band préféré. Elle l'a invité à aller chanter sur cette chanson-là, mais elle a tenu à faire une mise au point parce que le plus récent extrait de son album s'appelle The Cure. Elle a dit ça, aucun rapport avec le band, mais ils sont tellement dans mon subconscient que c'est sans doute pour cette raison-là. Mais là, elle a invité Robert Smith l'an passé à Glastonbury à aller chanter Just Like Heaven, puis ça a connecté. Puis ils se sont dit, pourquoi on ferait pas une chanson pour le nouvel album? Et donc, c'est ce qu'on vient
0: d'entendre. De les rencontrer, de faire une performance ensemble, c'est une chose, mais que ça clique pour de vrai,
1: oui,
0: qu'on a envie de collaborer ensemble de nouveau après,
1: ça devient un très beau duo. Quelque chose. Puis Olivia Rodrigo aussi, je l'apprécie beaucoup parce que j'avais déjà remarqué que elle, c'était vraiment quelqu'un qui était là-dedans pour les bonnes raisons. Et elle a une grande amitié pour, un grand respect pour Pat Benatar.
0: Ah oui?
1: Elle porte souvent des t-shirts de Pat Benatar. Oui, elle dit que Pat Benatar lui a guidé en quelque sorte comment devenir une vraie femme dans ce monde d'hommes. Elle, Pat Benatar, ça a vécu ça avec le monde d'hommes des années 80. Là. Alors,
0: pour voir cette influence-là chez Olivia Rodrigo quand même, qui ne laisse pas marcher ses pieds non plus.
1: Oui,
0: là,
1: exactement. Alors, c'est ce qui est arrivé. Elle a aussi parlé de Gwen Stefani. Elle avait souvent fait des statuts, des références à Gwen Stefani, comme quoi que c'était une de ses grandes influences. Mais c'est ce qui arrive avec Olivia Rodrigo. Mais quelle belle surprise de voir ça avec Robert Smith. Comme on disait tous les deux, ça c'est vraiment un duo improbable, mais ça va se poursuivre, j'ai l'impression.
0: Autre collaboration qui retient ton attention avec Gauthier?
1: Oui. Youngblood.
0: Youngblood
1: un peu?
0: Non.
1: Youngblood, c'est la nouvelle rockstar. Le vrai de vrai rockstar. Il se promène à moitié déshabillé.
0: Youngblood avec un B-L-U-D.
1: Oui,
0: là, qu'on
1: exactement, c'est ça. Puis lui, il s'est fait remarquer parce que Ozzy l'a pris sous son aile. Ça fait drôle à dire. Mais Ozzy l'a pris sous son aile. Et puis là, ça l'a amené à se faire connaître par plein de monde. Des gens qui aiment le vieux rock qui ont dit « Wow! » Puis là, j'ai commencé à écouter ça. En plus, il fait une tune avec Aerosmith. Et aussi, il s'est lié d'amitié avec Billy Corgan de la formation Smashing Pumpkins, et ils ont refait même une de ses chansons. Le titre en est Zombie, et c'est ce que je vais vous faire jouer tout de suite, un extrait de Youngblood refait sa chanson avec les Smashing Pumpkins.
2: Ah.

0: Ça, c'est un son qui me parle beaucoup, Mac Gauthier. Oui, hein? L'âge de génération qui oblige, là, ouais.
1: Et je trouve ça, vraiment, le résultat est intéressant parce qu'on reconnaît un peu les Smashing Pumpkins, mais t'as également le souffle nouveau de Youngblood. Il y a également d'autres jeunes artistes qui les amènent directement sur scène. Je vous ai parlé d'Olivia Rodrigo tantôt, mais cette année, à Coachella, j'ai été surpris de voir Somber, qu'on verra d'ailleurs à Oshiaga le 1er août prochain.
0: Méga sensation de la scène musicale.
1: C'est tellement bon, le 12 to 12, là, c'est vraiment une des grosses chansons des derniers mois. Et puis, il a amené Billy Idol. Ouais, il a amené Billy Idol chanter Eyes Without a Face avec lui. J'ai fait, je sais pas pourquoi, mais en tout cas, c'était bon pour Billy Idol. Ben oui, il se fait découvrir par les nouvelles générations. Mais des fois, ils apportent des gens qui les ont influencés ou ils apprécient énormément. Et c'est le cas de Benson Boone. Benson Boone, l'année passée, amène Brian May de Queen avec lui. Et Brian, pour jouer, parce qu'il fait une version de Bohemian Rhapsody. Alors, il s'est dit, ben, à Coachella, tout le monde a des invités surprises. Je vais emmener Brian May, il va venir faire le solo. Ça s'est bien déroulé, mais Benson Boone a été déçu de l'accueil qu'on a réservé. Il était déçu, il disait, je voyais le visage de mes fans, puis il disait, c'est qui ce vieux monsieur-là?
0: Parce qu'il comprenait pas complètement.
1: Exactement, il connaissait un peu Bohemian, puis il se demandait qu'est-ce que Brian May faisait là. Mais c'était quand même intéressant comme résultat.

0: Hey, faut être confiant, Mike Gauthier, pour s'attaquer à Bohemian Rhapsody quand même. Ça prend bien Benson Boone.
1: Moi,
0: pour
1: j'ai
0: faire
1: vu
0: ça.
1: Queen en spectacle, le vrai Queen, en 1980. Et ça a été l'une de mes déceptions de ma carrière de personne qui aime beaucoup la musique. Parce que quand le grand mouvement classique est arrivé, lyrique est arrivé, ils ont parti un ruban. Le band ne le faisait pas live, alors que Benson Boone l'a fait live, lui. Mais ça arrive des fois comme ça, des jeunes qui invitent des artistes établis, et le monde font comme, bon, c'est correct, là. C'est qui, lui, avait été très, très déçu de ça. Je veux juste finir en vous parlant de Paul McCartney, oui. Parce que récemment, Taylor Swift s'est mariée, puis on a parlé beaucoup du fait que Paul McCartney est allé chanter, puis vous allez dire, ben voyons donc, Paul McCartney n'a pas besoin de Taylor Swift. Peut-être bien, parce que moi, j'ai un de mes amis qui a amené sa blonde voir Paul McCartney en concert, puis il y avait un certain écart d'âge entre les deux. Et quand Paul McCartney a parti « Live and Let Die », qu'est-ce que sa blonde a dit? « Hey, il fait la toune de Guns N' Roses! » Fait que des fois,
2: y a pas d'acquis, hein.
1: Et même Britney Spears avec Justin Timberlake, lors d'une première à New York, la journaliste dit « Oh, vous êtes vraiment comme Yoko et John Lennon. » Et Britney avait dit « C'est qui eux autres? »
2: Oh, c'est bon. Ça. Bon, on espère que ça a été corrigé quand même. Ça s'appelle une artiste qui a été mal briefée, peut-être. Donc, finalement, je résume, il y a du cœur là-dedans. Il y a de la stratégie un peu, mais ça vient du cœur quand ces jeunes artistes-là font appel à leurs idoles.
1: Moi, je trouve ça fantastique de la part de ces artistes-là.
2: Ouais, quelque chose de très beau là, dans tout ça. Mike Gauthier, merci beaucoup.
1: Mais ça me fait plaisir.
2: Dans un instant, ce phénomène musical, Johnny, nos problèmes à l'antenne d'ici première. D'abord, la voix de Camille Lou avec Paranormal à l'heure d'été.

Camilou, rappeuse de Montréal qu'on entendait avec Paranormal sur les ondes d'ici première. Bon, prochain invité s'annonce comme une nouvelle sensation dans le monde de la musique country. Il a fait son entrée dans le paysage musical au début du mois avec cette...

0: Et là, quand on apprend comment tu s'appelles, on sait qu'on va passer un bon moment avec lui. Johnny, nos problèmes, bienvenue à l'heure d'été.
1: Yes, sir.
0: Allô, Johnny. Là, Johnny, tu chantes dans Madame Gendron, je cite, « Rien de mieux qu'une bonne balade pour éloigner les gardes malades. » Tu t'appelles Johnny, nos problèmes. Est-ce que c'est ça l'objectif de ton projet musical, la guérison, nous faire du bien?
1: C'est que c'est supposé être cool, tu comprends? C'est la phrase, la première, c'est quand c'est nos problèmes, c'est nos problèmes. L'idée du nom « Nos problèmes » me vient d'un gars que j'avais vu d'un bar. Puis il me dit, moi je me rappelle pas son nom, il me dit genre moi c'est tel gars, tu sais, puis il dit moi c'est nos problèmes. Puis j'ai trouvé que c'était tellement cool dans le sens que t'auras pas de trouble avec un gars de même, la soirée va bien aller. Donc c'est ça l'idée du country nos problèmes. Dans le fond c'est quelque chose qui est rassembleur, qui est party, mais qui en même temps qui coule de source, que c'est fluide, il y a ça, ça accroche pas.
0: Il y a jamais de problème finalement.
1: C'est ça.
0: On va brûler le punch tout de suite. Tu n'es pas né, Johnny, nos problèmes.
1: Malheureusement, non.
0: C'est un personnage créé par toi, Daniel Leblanc-Poirier, poète, écrivain, qui se fait entendre d'ailleurs occasionnellement sur nos ondes, sur Ici Musique aussi. Johnny, nos problèmes, c'est qui et c'est quoi, j'ai envie de dire? Parce que c'est un projet musical que tu lances.
1: Exactement. Tu sais, ben, je dois dire que le Johnny, nos problèmes, je le deviens de plus en plus, un peu plus chaque jour. Tu vois-tu, j'ai porté ma casquette des Expos de Joliette. Tu vois-tu, là, je la porte normalement, ouais, en public. C'est la casquette de mon fils, c'est son équipe sportive. Donc, depuis que je vis à la campagne, je suis impliqué dans des activités sportives, contact des gens. Puis, tu sais, moi, j'ai commencé dans le hip-hop. Après avoir fait de la radio, où j'ai comme maîtrisé un peu comment parler d'un micro, puis utiliser ça, là, j'ai découvert que je pouvais faire du rap, dans, oui, le fond, qui était proche de ma poésie, puis quelque chose qui était simple à aborder pour moi. Puis, mais le rap, c'était un peu hostile. Tu sais, je faisais du gangster rap, c'était ça mes références, c'était un peu hostile, un peu d'attaque.
0: Ben, j'aimerais ça qu'on t'entende, d'ailleurs. Question, okay, qu'on se mette vraiment dans le bain, compte de banque,
1: okay, vas-y.
0: DLP.

0: Daniel, tu reprends les personnages vite, on le sent que là, ça monte en toi, mais ce gangster rap.
1: Mais là, je sens que le CRTC va t'appeler parce que t'as pas supposé de jouer ça de même. Mais là, c'est votre choix. Mais c'est un personnage, c'est moi, j'aime ça quand je rentre dans un code. Tu sais, il y a une parole sage qui dit, il dit, tu peux pas te tromper si personne sait qu'est-ce que t'es en train de faire.
0: OK.
1: Mais quand tu joues sur un code comme ça, le gangster rap, on sait c'est quoi, puis il y a comme des référents. Puis moi, j'adore faire ça, arriver là-dedans, puis l'incarner, puis aller puncher les cases que ça prend. Le type, là, c'est un peu de sac, un peu de ci, un peu de ça. Puis le country, c'est une toute autre affaire. Dans le fond, c'est d'autres référents, d'autres codes, puis c'est quelque chose qui est plus rassembleur, plus gentil peut-être aussi là.
0: OK, là la question qu'on a comme public c'est quoi ta démarche et t'es à quel degré? Parce que là est-ce que c'est fait sérieusement? Est-ce que c'est une blague? Est-ce que c'est un hommage? Est-ce que c'est une caricature? Tu te situes où dans tout ça, Daniel?
1: Ben, il y a un artiste russe qui m'a déjà dit quand j'étais jeune.
0: Mon Dieu, on l'avait pas vu venir.
1: Non, mais c'est vrai. Il m'a dit l'art doit toujours être fait avec sourire. Puis j'ai trouvé que c'était tellement bien dit, c'est tellement vrai. Même si tu fais quelque chose d'extrêmement sérieux, ça prend un petit degré d'ironie, un petit recul. Donc, qu'est-ce qui est drôle, c'est qu'avec moi, avec mon country, puis mon rap aussi, je dois dire que c'était une joke, dans le fond. Mais la joke était un peu limite, si tu niaises-tu, niaises-tu pas. T'sais, dans le fond, c'est ça que j'aime, jouer sur cette limite-là. Puis ta chanson de rap, elle a passé sur des postes de radio, elle a quand même joué. Puis
0: ça m'a rapporté de l'argent.
1: Fait que là, moi, je pensais que c'était pour le fun. Finalement, quand j'ai reçu le premier virement dans mon compte, j'ai dit, ben voyons donc, c'est pas une farce. Fait que là, je pense qu'il y a du monde qui ont pensé que c'était vrai. Puis le country, c'était la même idée, c'est que je me suis dit, je vais m'amuser, je vais, tu sais, puis la voix avec un peu bleu jeans bleu, tu sais, un petit peu, je loule un peu meilleur, puis tout ça, puis... Mais là, ça passe sur des vrais postes de country. J'étais en liste pour la chanson de la semaine passée, sur un Radio Plaisir Country. Ça fait que peut-être qu'ils sont pas aperçus, dans le fond, qu'il y avait une ironie, tout ça. Puis c'est la meilleure des choses. Dans le fond, c'est mieux de même.
0: Mais là, il y a de l'ironie, mais en même temps, il y a beaucoup de temps là-dedans. Parce que les textes sont travaillés, la production est travaillée. Tu fais ça en blague avec une certaine ironie. Ouais. Mais t'as un certain plaisir comme artiste à créer ces œuvres-là.
1: Ben, moi, quand je m'y plonge, là. Tu sais, puis le texte, je suis content que tu le soulignes. Puis tantôt, la bonne joke de la guerre malade aussi. Ça, j'aime ça. Moi, j'aime. Tu sais, en écriture, j'ai commencé comme écrivain. Donc, c'est toujours été la richesse du texte. Essayer de voir, je peux-tu dire quelque chose mieux, puis-tu le dire mieux. Donc, avec ce texte-là, de cette chanson-là, je pense que j'ai été quand même assez loin. Mais c'est vrai que je mets beaucoup de temps. Quand je m'immerge dans un projet comme ça, j'y vais jusqu'au bout. Puis je me sens comme ça. Quand je disais tantôt, je me sens de plus en plus Johnny No Problemo. C'est vrai, tu sais, dans le fond. Murphy Cooper, il avait dit à la télé...
0: Il dit, une personnalité du web. Une des premières personnalités du web québécois, ouais.
1: Une grande vedette. Il a commencé, c'était un personnage. Puis il dit, maintenant, je suis même dans la rue, dans ma vraie vie. Puis il dit, je suis de plus en plus, et j'incarne le personnage que je suis à l'écran. Donc, ça, c'est quelque chose que j'aime aussi.
0: Donc, il y a des ressemblances entre toi et tes personnages, puis tes personnages finissent par déteindre sur toi.
1: C'est ça, je l'ai choisi pour que je puisse les incarner, tu comprends? Comme aujourd'hui, là, j'ai pensé venir avec mon chapeau de cow-boy. Mais quand que j'ai mon chapeau de cow-boy, je suis pas capable de bien m'exprimer. On dirait que je viens comme caricatural, tu comprends? J'aime pas ça, donc j'ai mis ma casquette. Donc, ça va dans les deux sens. C'est quelque chose que je dois être capable de l'assumer à Belle-Province aussi, pas juste devant...
0: Pas juste dans un studio de radio, effectivement, comme tu le fais en ce moment. Là, on a parlé, donc, de la chanson qu'on vous faisait entendre un petit peu plus tôt en ouverture, Madame Jandon, c'est ta première. Ce sera pas la seule pour Johnny No Problemo. Qu'est-ce qui s'en vient pour Johnny?
1: Il s'en vient plein de choses, mais là, je suis en train de travailler un deuxième extrait. Puis... Là, j'ai des décisions à prendre, c'est ça l'affaire, c'est que je me dis, là, j'ai un vrai son country, c'est le son que je voulais, c'est ça que j'aime, puis là, le fait que ça passe sur des vrais postes country, je suis assez fier. Là, je me dis, je devrais-tu aller... Parce que là, j'ai vu Fouki, je pense, si j'ai bien entendu à radio, Fouki fait une chanson country. Ça fait que là, je me dis, je vais-tu marier les deux? Je fais-tu un rap country? Je le sais pas, tu sais, dans le fond, mais là, je suis aux premières explorations, mais j'aimerais jouer avec les genres un peu aussi.
0: Donc, tu veux jouer avec les genres, puis tout ça, on le comprend très bien dans ce que tu dis, Daniel, ça dépend aussi de la réponse du public. Ben là, c'est la réponse, et la réponse s'annonce très bonne.
1: Je pense que oui.
0: Pour Johnny, là, tu dis, t'es populaire dans cet univers-là, dans cette scène-là. Ce public-là, tu vas à sa rencontre en tant que Johnny.
1: Ben oui, je les aime aussi, je les connais très bien aussi.
0: Et si Johnny devient une méga vedette, Daniel va juste...
1: Peut-être que c'est ça. Ben, c'est ça, faudrait que je sois un écrivain en parallèle, dans le fond, publier quelques livres pour le fun. Mais ce public-là, country, moi j'ai grandi quand j'étais enfant, on était voisins de Mary King, qui est une grosse star country,
0: oui.
1: Mary King... mon petit Bobé, la petite Carole, tout ça. Donc, j'ai grandi dans les festivals country, mais là, j'ai vu que ça a changé dernièrement. Il y a beaucoup plus de genre de hybride entre un son pop. Il y a des artistes, je me dis, c'est de la belle pop. Finalement, ils sont en train de chanter dans un festival country avec un casque de cowboy. Donc, il y a quelque chose qui se promène un peu, puis je pense que c'est une belle ouverture pour Johnny nos problèmes.
0: Et j'ai l'impression que ce mélange-là des genres t'inspire. En fait, je disais, on peut t'entendre sur les ondes d'Ici Première, à l'effet Pogonat, entre autres, pas Ici Première, mais Ici plus musique plutôt, parce que tu présentes des paroliers de chansons populaires, Cher, Diane Tell, Neil Young, Daniel Bélanger, Beau Dommage. C'est des recherches qui viennent aussi inspirer la création de ces personnages-là, j'imagine?
1: Ben, c'est en plein ça, là. Donc, la première chose que j'ai compris, c'est que moi, dans ma tête, je voulais être un parolier, parce que je suis un écrivain, je pensais que c'était normal que j'allais faire ça. Mais j'ai raconté tellement souvent à Ici Musique la même histoire d'un parolier qui s'est mis les deux mains en pâte, puis qui a tout fait lui-même, dans le fond, qui a mis en œuvre pour que ses textes soient mis de l'avant. Donc, c'est ça que j'ai commencé à faire moi-même. Et puis, cette idée-là, puis les personnages aussi, c'est que là, j'ai réalisé, tu sais, on a souvent l'impression d'un artiste, c'est quelqu'un qui est vrai. Oui, c'est vrai. Mais il y a toujours un petit quelque chose, comme qui disait mon ami russe, avec un petit sourire. Puis ça, c'est important. Puis je le vois aussi, je parlais avec Daniel Bélanger, il y a ça aussi, tu sais, tu comprends, il y a un petit côté, un petit swag. Puis cette petite couche-là supplémentaire qui rajoute de la beauté, de la lumière, de la poésie, je pense que c'est nécessaire. Puis moi, tant qu'à aller dans ce sens-là, mais j'en mets un petit peu plus.
0: Non? Un peu plus, puis on le reçoit, puis ça nous fait du bien, cette lumière-là. Donc, la chanson Madame Gendron de Johnny Nos Problémos est disponible sur les plateformes déjà. On attend un deuxième extrait bientôt. Prochaine semaine, prochain jour, ça s'en vient. On a hâte d'entendre ça.
1: Prochain mois.
0: Bon, prochain mois. Parfois. Allons-y comme ça. Daniel Leblanc-Poirier, tes romans et tes recueils de poésie, dont le plus récent, Labyrinthe tonkinois, sont disponibles dans la librairie également. Merci d'avoir été avec nous aujourd'hui.
1: Merci à toi.

0: Marie-Ève Perron, rebonjour.
1: Re-re.
0: Avec nous. OK. Comme à tous les lundis, pour redécouvrir des séries d'ici, parfois oubliées, mais toujours disponibles sur une plateforme de visionnement, sur une plateforme quelconque, pour qu'on puisse les revoir. Et là, cette semaine, Marie-Ève, on recule près d'un demi-siècle en arrière quand même avec Le temps d'une paix.
1: On va là, on s'en va dans Le temps d'une paix.
2: En fait, je me sens concernée, là.
1: Bon, mais non, mais en plus, tout ça part du fait que la semaine dernière, après l'émission, j'ai croisé une très bonne amie à moi en marchant dans les couloirs qui me menaient à la sortie. Et j'ai nommé la formidable Émilie Dubreuil, qui est journaliste à la Plume Remarquable et qui travaille ici à Radio-Canada, allez la lire. Et donc, je lui ai dit que j'étais dans le building parce que je venais parler à l'émission de nos séries québécoises marquantes, il y a 10, 15, 20 ans, plus. Et là, elle a plongé son regard dans mon âme. Puis elle m'a dit, avec autant de sérieux que d'enthousiasme, ben là, faut que tu parles du temps d'une paix. C'est en onde actuellement sur RTV. Tu savais le bien que ça fait de regarder ça, la langue magnifique de Gauvreau, les paysages, le temps qui prend son temps. Blablabla. Bla, bla. Fait que là, tu sais, c'est un cas de Émilie dit, Marie-Ève suit. Donc, écoute, ni une ni deux, je me suis programmée à l'agenda mes rendez-vous avec la série qui est actuellement, donc oui, diffusée sur RTV. Et je me suis replongée avec curiosité dans l'univers de Rosanna, Joseph Arthur, Mémère Bouchard, Ticoun et Jean-Paul. Puis si je dis je me suis replongée, c'est parce que j'ai réalisé que dans le fond, cette série-là, elle a bercé et mon enfance, et mon adolescence, et même un peu de ma vie de jeune adulte à cause de toutes ces multiples rediffusions à travers le temps. Puis j'ai cherché l'info, je l'ai pas trouvée, mais je suis quasi certaine qu'elle se mériterait le prix de la série qui a été le plus souvent rediffusée depuis sa création en 1980.
0: C'est vrai qu'on en voit des images quand même assez souvent. Raconte-nous ce que ça raconte, le temps d'une paix.
1: Bon, alors, il y a 1000 portes d'entrée là que je pourrais prendre pour présenter cet univers faste et foisonnant. Je vais y aller avec la base, le territoire où s'ancre cette histoire. Donc, tout se passe dans la belle région de Charlevoix. Dans les
0: avant le festif, mettons.
1: C'est vraiment avant le festif, Julien. C'était chill, chill, chill. Il n'y avait pas grand-chose qui se passait. Donc, on est dans les environs de la municipalité de Saint-Irénée. C'est véritablement là, d'ailleurs, qui ont été tournées la majorité des scènes extérieures. Et aviez-vous intéressé, si jamais vous passez dans le coin, que vous avez envie de faire un petit pèlerinage, temps d'une paix, il y a certains lieux qui sont encore ouverts au public, notamment l'église de Saint-Irénée, de Sainte-Agnès et même la ferme de Rosanna à Notre-Dame-des-Monts. Donc, l'histoire prend place peu de temps après la Première Guerre mondiale, qui est un moment charnière dans notre histoire parce que c'est à cette époque-là qu'on entre lentement mais sûrement dans la modernité, notamment avec l'arrivée du téléphone, de l'électricité, de l'automobile, Alouette. Changements qui vont affecter, chambouler, bousculer la vie des personnages et de l'univers du temps d'une paix. Mais je tiens à préciser que c'est pas une leçon d'histoire que nous livre l'auteur Pierre Gauvreau, qui est d'ailleurs, pour la petite et grande histoire, l'un des signataires du refus global.
0: Ça mérite une mention.
1: Quand même. Non, ce qui est au centre de cette série et ce qui l'intéresse, c'est vraiment la vie même des personnages, leurs liens, leurs travers, leurs difficultés, leurs hauts, leurs bas, leur complexité, avec, pour trame de fond, l'histoire avec un grand H. Fait que là, on se retrouve à explorer le destin croisé de quatre familles de la place, les Saint-Cyr, les Fournier, les Desrosiers, les Lavoie. À la tête du clan Saint-Cyr, on retrouve le personnage de Rosanna, jouée par feu Nicole Leblanc, une femme forte, pleine de verve, de caractère, veuve, mère de 7 enfants, dont seulement 3 ont survécu, Antoinette, Juliette et Lionel. Enfin, qu'on va suivre aussi, dont on va suivre les tribulations au fil des saisons. Puis là, ben, pour arriver à joindre les deux bouts, Rosanna réalise des petits travaux de domestique ici et là, chez l'autre gens du village. Elle héberge aussi sous son toit Mémère Bouchard, la grand-mère de son défunt mari Antoine, et aussi un jeune homme avec un handicap intellectuel qu'elle a pris sous son aile, que tout le monde surnomme Ticoun. Voilà, mais ce faisant, elle est vaillamment courtisée, la belle Rosanna, par un dénommé Joseph Arthur Lavoie, du clan des Lavoie, qui est lui joué par le comédien feu Pierre Dufresne, rôle qui a été repris en cours de route par le comédien feu Jean Besseret, suite au décès de Pierre Dufresne. Donc Joseph Arthur, lui, c'est un cultivateur prospère, qui est aussi veuf. C'est un être aussi autoritaire, rusé, bourré de contradictions, qui est souvent bien drôle malgré lui, attachant. Donc, et là, toute cette courtisanerie, ben bien sûr, sous le radar du curé du village, le curé Chouinard, qui surveille, anyway, je vous le donne en mille, l'entièreté de la vie des villageois qui forment sa communauté. C'est vraiment un village entier que Pierre Gauvreau arrive à faire exister, qui est composé donc cultivateurs, commerçants, notables, médecins, gens de l'armée, Alouette.
0: Bon là, ce que tu nous racontes là, il se passe beaucoup de choses,
1: oui.
0: Mais là, faut comme étirer la trame parce que c'était de la télévision plus lente que ce qu'on connaît aujourd'hui.
1: Oui, il se passe beaucoup de choses dans mon récit là, et même mon débit est beaucoup plus rapide que la vitesse à laquelle tout ça nous est raconté. Mais j'ai trouvé ça vraiment intéressant parce que c'est vrai qu'aujourd'hui, c'est suspense, rebondissement, concept fort, tu sais, pour nous tenir accrochés à l'écran sur nos divans. Puis le temps d'une paix, ben c'est comme se rappeler qu'on peut être juste captivé par le parcours d'être humain. C'est fou. C'est comme si la série s'inscrit dans l'espèce de tendance de slow television, là, la télévision lente, qui est le pendant du slow food, là, qui nous invite à manger en prenant notre temps. Mais là, c'est comme si on nous invitait à nous déposer comme dans notre écoute. On nous présente des scènes où il n'y a pas d'action rocambolesque, les silences existent, on laisse la vie être, respirer. Puis, c'est vrai que ça marche, ça calme le pompon. En tout cas, moi, ça a fonctionné. Puis les thématiques qu'explore l'auteur Pierre Gauvreau, ils résonnent encore avec notre monde aujourd'hui. On parle de conflits entre générations, les désirs d'émancipation, nos rapports avec le pouvoir, des amours impossibles, des familles qui s'aiment autant qu'elles s'étouffent. Fait qu'en ce sens-là, ben les thématiques abordées, c'est une série qui a bien vieilli. Puis, pour finir...
0: Ah oui, ça a bien vieilli.
1: Ben, correct, là, tu sais, je veux dire.
0: Non, mais dans le fond, c'est une série qui a quasiment un demi-siècle. Fait que c'est évident que, je veux dire, c'est moins actuel que d'autres. Mais ça s'écoute encore très bien aujourd'hui. Ça représente encore un bon divertissement, même si c'est plus lent que ce à quoi on est habitué.
3: Et surtout l'épisode de Noël.
1: Exactement. Qu'est-ce que l'épisode de Noël?
3: Tu regardes l'épisode de Noël, okay. Tu parlais de suspense.
1: Oui.
3: Tout le monde se demande qui va chanter le Minuit chrétien.
1: Bon, le grand suspense. Voilà. C'est bien, voilà.
0: On le brûlera pas pour
3: nous.
1: Non, mais je pense que si on s'y plonge un bon moment dans sa vie, là, c'est sûr que moi, je roule à 375 000 à l'heure. Fait que ça me prend un petit temps d'atterrissage, là, pour bien accueillir tout ça. Mais c'est vrai que ça fait du bien. Puis là, je me suis dit, à qui d'autre que les belles paroles de Jean-Sébastien Girard, peut-être, pour nous dire à quel point le temps d'une paix, c'est bon. On écoute un petit extrait.
4: C'est un grand téléroman, c'est bien écrit. C'est pas comme certains téléromans qu'on aime. Il y a beaucoup de vieux téléromans que j'aime regarder parce que c'est mauvais. Je regarde Poivre et sel aujourd'hui. C'est épouvantable comment ça a mal vieilli. Et c'est ça mon plaisir, c'est de voir comment ça a mal vieilli, comment il y a des choses qui se disent plus aujourd'hui, comment les décors sont en carton-pâte, comment tout ça est rendu mauvais. C'est un plaisir pour moi. Le temps d'une paix, c'est pas pour ça que je le regarde. Parce que oui, il y a des choses qu'on vieillit naturellement, mais pour moi, c'est assez anecdotique ce que vieillit parce que la langue reste belle comme des pièces de théâtre, comme la dramaturgie vieillit pas de certaines grandes œuvres. Pour moi, le temps d'une paix, c'est ça. Tout le monde était bon dans le temps d'une paix et les personnages sont extraordinaires, sont attachants parce qu'ils sont vrais, parce qu'ils portent justement cette langue de Gauvreau, parce qu'ils nous racontent une histoire. La bonne mère, la grand-mère, le père, il y a des figures qui sont rassurantes. Fait qu'ils sont moins là aujourd'hui que moi, j'ai pas vraiment connu, j'ai pas vraiment eu de famille. Fait qu'il y a aussi l'aspect familial où je retrouve plein de choses qui me font vraiment du bien. Je trouve ça un effet apaisant sur moi, le temps d'une paix.
0: Bon, je riais au début, mais c'est contagieux, finalement, cette passion de Jean-Sébastien.
1: Mais non, mais tout le monde qui embarque un peu dedans, là, tu sais, c'est un peu des séries, des fois que t'es malade, mettons, tu te retrouves chez toi, tu vas regarder un soap, un truc, puis tu dis, bon, je...

0: je vais plonger un peu dedans. Et très vite, en fait, tu te retrouves le bras dans le tordeur. Tu veux savoir qu'est-ce qui va arriver à mes mères?
1: Ma convalescence. Quand j'ai été opéré pour le cœur.
2: Oh, oui, toi, ça a été ton...
1: J'ai été en convalescence 3 mois de temps. À tous les jours, je regardais le temps d'une paix.
0: T'as suivi les aventures de Tikoun.
1: Exactement. Puis Jean-Sébastien parlait des décors. Oui. C'était pas pire aussi dans le temps d'une paix. Là.
2: Pour
1: ça, ça frôlait le carton, on parle pas mal, ça aussi.
0: À l'intérieur, mais à l'extérieur, il y a des grandes scènes, des grands travelling de paysages, la nature existe.
1: Les chevaux dans la neige pour déneiger, imagine, dans ce temps-là.
0: Oui, oui, non, mais c'est ça. C'est tout un autre mode de vie, en fait, qu'on découvre. Puis je pense qu'il y a ça aussi, cette espèce de côté historique. C'est comme replonger dans notre histoire. Parce que c'est vrai que le téléphone, aujourd'hui, il existe. Bon, il pense pas. Puis l'automobile, pareil. Non, mais tu sais...
1: Ça, c'est drôle que tu dises ça, parce que j'ai eu cette réflexion-là tantôt pendant que t'en parlais. Je me disais, tu te trouves chanceux aujourd'hui. Tu fais comme, OK, ces gens-là, ils avaient rien.
0: Non, c'est ça.
1: Il y avait rien, mais elle était
0: pas. Elle avait même pas un lave-linge. Elle avait tout ça à main. Écoute, c'est épuisant, là.
2: Daniel, est-ce que Johnny, nos problèmes, on se retrouverait bien dans cette
3: ben, c'est ça, parce que Mike, il dit, il avait rien, puis ils font quasiment pitié. Moi, je trouve que ça a de l'air, ils ont de l'air mieux.
1: Oui.
3: Puis je trouve que ça a l'air encore mieux à cette époque-là. Puis quand tu disais tantôt, c'est plus slow, tout ça. Oui. On dirait que ça s'écoute peut-être encore mieux maintenant que le fait qu'on est stressé, on a des 220 à l'heure. Puis qu'on peut prendre un moment pour décompresser là-dessus. On dirait que c'est le contraste est tellement grand de notre vie moderne, puis c'est la vitesse d'une émission comme ça que ça doit être encore plus payant de l'écouter aujourd'hui peut-être qu'à l'époque.
0: Ça peut être comme une petite séance de méditation.
2: Ah, quoi, c'est ça. Le son de lenteur, finalement, avec le temps d'une paix, qu'on peut rattraper où, rappelle-nous, Maria Perron?
0: Sur Art TV, en fait, qui est diffusé. Et en plus, c'est un peu vintage.
2: Sur le câble.
0: Il faut y aller. Non, mais dans le sens où faut suivre l'heure de la diffusion. Il n'y a pas une affaire de rattrapage. Faut être présent quand
2: donc,
0: ça passe.
2: C'est un rendez-vous
0: populaire
2: dans le sens de peuple. On se met tout le monde ensemble puis commence.
0: Et ça passe et ça repasse sur RTV. Là. Il y a de bonnes chances que vous allez ouvrir votre TV puis vous allez sur le temps d'une pièce.
1: Je te fais une demande pour Terre humaine.
2: OK, à voir la semaine prochaine. Marie Perron, Mike Gauthier, Daniel Leblanc-Poirier, merci beaucoup d'avoir été avec nous aujourd'hui. Demain à l'émission, on aura notamment Jessica Barker, Mike Clay et l'animatrice et humoriste Julie-Pierre Letarte, découverte à Occupation Double. Dans un instant, c'est le pouvoir des mots avec Marie-Louise Arsenault qui reçoit l'écrivain français François-Henri Désérable. Au micro, c'était Julien Poirier-Malot. Merci d'avoir été là et bon lundi sur les ondes d'ici première.
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11: Ici Marc-Antoine Leblanc. Voici vos informations. Au Canada, près de 900 feux de forêt sont actifs et la très grande majorité ne sont pas maîtrisés. En Colombie-Britannique, les autorités surveillent attentivement un brasier au nord-ouest de Kamloops. La municipalité a fait le point sur l'organisation et la capacité d'accueil des services aux sinistrés. Julie Landry.
12: En une semaine seulement, plus de 460 évacués sont passés par le centre des services d'urgence de Kamloops. Sur place, le système d'aide est rodé, distribution de coupons pour les repas, l'hébergement à l'hôtel ou l'achat de vêtements. Plus de 200 bénévoles sont mobilisés pour accueillir les sinistrés et la vice-mairesse Dale Bass est impressionnée par leur empathie.
13: But they show up here. And they're greeted with a smile.
12: Ils accueillent les évacués avec le sourire et des mots réconfortants.
13: I'm truly grateful.
12: Cet accueil chaleureux touche l'évacué de Clinton, Erica Astemer Noble, pour qui les bénévoles ont pu transformer l'anxiété en rire.
13: A lot of anxiety. But overall, I've been hearing laughter.
12: La gestion du flux des personnes reste toutefois complexe pour la municipalité. À certains moments, tous les hôtels de la ville ont affiché complet, mais des chambres se libèrent quand des évacués trouvent un endroit où dormir avec des connaissances. En plus, certains évacués qui sont dirigés ailleurs choisissent Kamloops, comme certaines personnes de la communauté de 70 Mile House évacuées lundi. Le chef du service des incendies de Kamloops, Ken
14: Uzulok.
12: Le centre d'urgence peut loger presque 120 personnes sur des lits d'appoint et pourrait atteindre cette capacité dans les prochains jours. Les autorités provinciales s'attendent à une progression des incendies avec le retour du temps sec.

0: Et des vents forts. Ici Julie Landry, Radio-Canada, Vancouver.
1: Le président français Emmanuel Macron était de passage à Bordeaux lundi. Il a visité le centre opérationnel responsable de lutter contre les incendies en Gironde afin d'offrir son soutien aux équipes de secours. Face à des critiques sur sa gestion des feux, il préfère remettre le bilan à plus tard.
2: Il faut rester unis dans ce moment-là. Il faut rester unis, c'est la priorité. On aura à faire le retour d'expérience de tout ça, mais on le fera en bon ordre. Et au bon moment, je préfère être clair, tout le monde est déployé, on doit tous être derrière vous, on doit tous être derrière les combattants du feu, ceux qui protègent, les soignants, les bénévoles. Le temps viendra des retours d'expérience, mais on ne fait pas le retour d'expérience en plein milieu de la bataille.
1: La situation risque de s'aggraver cette semaine en France comme en Espagne, puisqu'une nouvelle canicule va s'abattre sur le sud-ouest de l'Europe, augmentant dangereusement le risque que les brasiers prennent de l'ampleur. Aux États-Unis maintenant, près de 350 000 Haïtiens et 6 000 Syriens ont perdu lundi le statut de protection temporaire qui leur permettait de demeurer légalement au pays. Cela fait suite à une décision de la Cour suprême qui a donné raison à la politique d'expulsion massive d'immigrés mise en place par l'administration Trump. Catherine Zib.
3: Nous sommes sujets à l'arrestation, à la détention et éventuellement à la déportation.
0: Villas d'Orsainville, du Centre d'aide et de soutien à la communauté haïtienne, redoute une crise humanitaire. Avec la fin officielle du statut de protection temporaire, il s'attend des interventions de la police de l'immigration, ICE, entre autres à Springfield, en Ohio, où il y a des milliers d'Haïtiens.
3: Bon, il y avait déjà des arrestations dans la ville, avec la différence que ça pourrait multiplier dans les jours à venir.
0: Certains sont donc tentés de miser sur le Canada pour contourner les nouvelles mesures.
4: Depuis la décision de la Cour suprême américaine, on reçoit des appels constamment des gens.
0: À Montréal, Arcel Apollon de la Maison d'Haïti rapporte que la communauté haïtienne se mobilise.
4: Nous appellent pour valider comment ils peuvent faire venir des membres de leur famille. Les gens nous partagent leur angoisse, leur stress.
0: Mais depuis la fermeture du chemin Roxham et les modifications de l'entente sur les tiers pays sûrs en 2023, demander l'asile au Canada depuis les États-Unis est rendu difficile, selon François André, du Comité d'action des personnes sans statut.
5: Les exceptions feraient qu'il y a très, très, très peu de gens qui peuvent rentrer, si ce n'est d'avoir des parents de premier degré.
0: Selon lui, certains tenteront malgré tout de se rendre au pays illégalement.
5: Et beaucoup seront interceptés et éventuellement déportés. C'est ce que j'appelle une déportation par proxy.
0: François André souhaite qu'Ottawa mette sur pied des programmes d'immigration spéciaux, comme ce qui avait été prévu pour les Ukrainiens en 2022. Ici Catherine Zib, Radio-Canada. Montréal.
1: En terminant, Donald Trump accueille mardi le président ukrainien Volodymyr Zelensky. Le chef du gouvernement américain reçoit aussi le premier ministre israélien Benjamin Netanyahu. La rencontre survient alors que la relation entre les deux pays s'est détériorée. Hugo Lavallée.
6: La relation entre Israël et les États-Unis a été mise à rude épreuve ces derniers mois. Lorsque la guerre contre l'Iran s'est amorcée, Donald Trump et Benjamin Netanyahu semblaient vraiment en symbiose. Or, cette proximité s'est étiolée au fil des semaines. Benjamin Netanyahu, d'ailleurs, n'a pas été impliqué dans la négociation du protocole d'accord qui a été conclu entre Washington et Téhéran le 17 juin. Et au fond, ce qu'on constate, c'est que les deux pays n'ont pas ou n'ont plus exactement les mêmes objectifs. Les États-Unis veulent mettre ce conflit derrière eux, veulent que la navigation reprenne le plus rapidement possible dans le détroit d'Ormuz, souhaitent que les prix de l'essence diminuent à la pompe. Israël semble moins pressé, veut maintenir une forte pression militaire sur l'Iran. À bord d'Air Force One, toutefois, Donald Trump a eu un message assez clair à l'égard de Benjamin Netanyahu.
7: You know who wouldn't survive without us? Israel.
6: Plusieurs pays ne survivraient pas sans les États-Unis, à commencer par Israël, a dit Donald Trump. Une façon pour lui de rappeler à son allié israélien qui a le dernier mot par rapport au conflit en Iran. Parlant de ce conflit, le calme est revenu après 13 jours d'intenses bombardements. Il n'y en a pas eu au cours des trois dernières journées. On sent une certaine retenue de part et d'autre, même s'il n'y a pas d'accord qui a été conclu. Un peu plus tôt, Donald Trump a dit que des discussions sont en cours avec les Iraniens, même si Téhéran nie tout pour parler avec Washington. Ici Hugo Lavallée, Radio-Canada, Washington.
1: Voilà, c'était vos informations.

0: Ici Marie-Louise Arsenault, bienvenue à cette édition de notre émission Le pouvoir des mots, une série d'entretiens avec des écrivains, des intellectuels, des journalistes. Aujourd'hui, une rencontre avec François-Henri Désérable, écrivain, scénariste. On lui doit 4 livres inspirés de personnages réels, depuis Tu montreras ta tête au peuple, paru en 2013, et 2 récits de voyage, L'usure du monde, qui raconte son voyage en Iran juste après la mort de Mahsa Amini en 2022, et Chagrin d'un champ inachevé, où il voyage en Amérique du Sud sur les traces du Che Guevara. François-Henri Désérable a déjà remporté plusieurs prix, dont le Grand Prix du roman de l'Académie française pour son livre Mon maître et mon vainqueur en 2021. Et le journal L'Express le qualifie de l'un des écrivains les plus talentueux de la jeune génération. On le joint à l'instant dans notre studio de Paris. Bonsoir François-Henri.
1: Bonsoir. Merci beaucoup de m'avoir invité à votre micro.
0: Ben, on allait dire la même chose. Merci d'avoir accepté notre invitation. Ça nous fait très plaisir. Alors, François-Henri, ce que les gens qui nous écoutent ne savent peut-être pas, c'est que vous partagez une passion qui habite beaucoup de gens chez nous, le hockey. Et qu'avant d'être un écrivain reconnu et primé, vous avez été un joueur de hockey professionnel en France pendant 10 ans, entre l'âge de 18 et de 28 ans. Vous avez joué pour le Hockey Club de Lyon, pour les Vipers de Montpellier. Est-ce que vous en avez marre que l'on vous parle de ça quand on fait des entrevues avec vous?
1: Ah, mais j'en ai pas marre du tout. Bon. Mais figurez-vous que le hockey, vraiment, Baudelaire disait de la peinture que c'était sa grande, son unique et sa primitive passion.
0: Oui.
1: Moi, je pourrais dire exactement la même chose du hockey sur glace. J'ai commencé le hockey à l'âge de 5 ans. Mon père avait été entraîneur et joueur de hockey. Et pendant toute mon adolescence, je n'avais qu'un seul rêve, et c'était de jouer en NHL, et en particulier pour le Canadien de Montréal.
0: Ouais.
1: Et mon rêve ne s'est pas réalisé. Mais néanmoins, je suis un fervent partisan du
0: Canadien.
1: Encore
0: aujourd'hui, hein,
1: Et j'ai d'ailleurs joué. Oui. J'ai joué contre un joueur du Canadien, Alexandre Texier.
0: Vous avez joué contre Texier?
1: Il jouait à Grenoble quand moi je jouais.
0: Ah ouais.
1: Ouais. Bien meilleur que moi. Et je donnerais mes tous mes livres.
0: Ouais.
1: Dans Shakespeare, il y a un cheval, mon royaume pour un cheval. Moi, je dirais mes tous mes livres pour jouer un match du Canadien. Et figurez-vous qu'au printemps, j'ai fait un long voyage aux États-Unis qui a duré 3 mois. C'était pendant les playoffs. Et tous les 2 soirs, je m'arrêtais dans un bar pour regarder un match du Canadien. Et à un moment, j'étais vers Buffalo. C'était pendant la série contre Buffalo, et je suis allé voir un match du Canadien à Buffalo, et puis je n'ai pas résisté à la tentation de pousser jusqu'à Montréal.
0: Oui.
1: Et j'ai pu aller voir 2 matchs au Centre Bell, et c'était l'ambiance la plus indescriptible que j'ai vue dans une patinoire de ma vie. C'était extraordinaire, j'en ai encore des frissons quand j'en parle.
0: C'est beaucoup de ferveur, hein. C'est beaucoup de ferveur. C'est christique, en fait. Ici, on dit que c'est presque religieux comme sentiment. Pourquoi les Canadiens de Montréal? Pourquoi pas les Bruins de Boston, par exemple, ou les Rangers de New York? Pourquoi vous avez cette passion pour les Canadiens de Montréal?
1: Mais quand j'ai commencé le hockey à l'âge de 5 ans, ouais, mon père m'a offert un chandail du Canadien de Montréal. Et puis, c'était, vous savez, moi, je suis né en 87, j'ai commencé en 92.
0: Ouais.
1: Le Canadien a remporté sa dernière Coupe Stanley en 93.
0: Oui.
1: avec Patrick Roy dans les buts. Et donc, tout de suite, c'est devenu mon équipe préférée. Et puis aussi, peut-être parce que c'est la seule équipe francophone de la Ligue nationale de hockey. Et puis, c'est le club le plus mythique de l'histoire de la Ligue nationale. Et,
0: oui,
1: et pendant des années, le Canadien n'a pas eu des résultats très probants. Mais là, il y a une équipe qui, j'en suis sûr, va finir par remporter la Coupe cette année, si ce n'est l'année prochaine, en tout cas d'ici quelques années.
0: On se le souhaite, hein, bien sûr. Il y a plusieurs joueurs francophones dans cette édition, ce qui aide peut-être aussi au sentiment d'appartenance des Québécois francophones envers l'équipe. Parlons du joueur que vous avez été. Dans le Figaro, le 5 février 2015, je vous cite, je fais partie des violents. Quand on frappe l'adversaire sur la balustrade et que le public applaudit, il y a une jubilation. Lorsque je monte sur la glace, c'est la guerre. François-Henri, vous étiez, ici, vous savez, on appelle ça un goon, hein. Vous connaissez l'expression.
1: Ouais, alors,
0: est-ce que vous étiez un
1: les
0: goon
1: maintenant? Mais les goons, c'est un peu passé de mode. C'est ceux dont le boulot n'était que de lâcher les gants et de se battre. Moi, j'étais un défenseur et j'aimais beaucoup l'aspect physique du hockey. J'aimais beaucoup mettre des mises en échec. J'aimais entendre l'épaule de mon adversaire se fracasser contre la bande et voir le public se lever tel un seul homme parce que j'avais mis une mise en échec. Mais en vérité, j'aurais préféré marquer des buts, mais c'était vraiment pas mon atout. Donc voilà, je jouais avec les qualités qui étaient les miennes. J'étais plutôt, alors vraiment pour les connaisseurs du Canadien, oui. une sorte de Brendan Gallagher qu'un Cole Caulfield, quoi, oui. ou qu'un Juraj Slafkovski. Oui. J'essayais de pallier mon manque de talent avec vraiment une énergie et un sens du combat. Mais bon, j'étais très très loin de ce niveau-là et j'ai un respect immense. Et d'ailleurs, les seules personnes qui m'impressionnent aujourd'hui dans le monde, ce sont les joueurs de hockey. C'est-à-dire que je peux me retrouver face à des joueurs qui ont 10 ans de moins que moi et j'ai l'impression, moi, d'avoir 12 ans, d'être un gamin émerveillé. Si je rencontre Cole Caulfield dans la rue, je pense que je serais tout joyeux et tout tremblant.
0: Oui. Lui-même a l'air d'avoir 12 ans encore aujourd'hui, d'ailleurs.
1: Oui, c'est vrai. Oui.
0: Alors, le hockey, vous l'avez dit, ça vient de votre père qui a été joueur et qui est devenu coach plus tard. Vous êtes né le 6 février 1987 à Amiens. Comme Emmanuel Macron, on vous en parle tout le temps, d'ailleurs. On vous rappelle toujours que vous avez même fréquenté le même lycée privé que le président français. Votre mère est secrétaire à la Croix-Rouge. Bon, elle voyait en vous un grand destin, votre mère. Ça a été évoqué dans certains entretiens que vous avez accordés aux médias français au cours des dernières années, un peu comme la mère du grand écrivain Romain Gary. Hein, il l'a souvent raconté. Sa mère voyait en lui quelqu'un de grand, quelqu'un de majeur. C'est lui, d'ailleurs, qui a inspiré votre troisième livre, Romain Gary, un certain monsieur Piekielny. Alors, quel genre d'enfance vous avez eu, François-Henri, entre le hockey et une mère qui avait beaucoup d'ambition pour vous?
1: Oui, alors la mère de Romain Gary, elle lui disait « Mon fils, tu seras ambassadeur de France, tu seras un grand écrivain ». Elle lui assignait un destin. Et ma mère a arrêté l'école vers l'âge de 15 ans et elle tenait à ce que ses enfants fassent de grandes études. Alors moi, elle voulait surtout que je devienne un grand avocat. C'était ça son dada à ma mère. Et à l'âge de 18 ans, quand j'ai annoncé à mes parents que finalement je voulais embrasser une carrière de joueur de hockey professionnel, mon père, lui, était très heureux de voir son fils suivre cette trace, mais ma mère m'a regardé avec une consternation muette avant de dire, écoute mon fils, moi je t'ai pas élevé pour te voir pousser toute ta vie une rondelle en caoutchouc vulcanisé au bout d'un bâton sur une surface gelée. Elle m'a dit, bon, tu peux faire du hockey évidemment autant que tu veux, mais j'aimerais bien qu'à côté tu fasses des études. Je crois que c'était pas un mauvais pari de la part de ma mère, et j'ai donc regardé la faculté qui était la plus proche de la patinoire, et c'était la fac de droit. Alors je suis entré en fac de droit et très vite je me suis ennuyé sur les bancs de la fac de droit, et c'est là que, en dehors de mes 4 heures d'entraînement quotidienne, j'étais un peu désœuvré, et je me suis mis à lire des livres, à beaucoup lire à l'âge de 18 ans.
0: C'est intéressant quand
1: même.
0: Mais
1: avant 18 ans... quasiment rien, c'est-à-dire que je me contentais des prescriptions scolaires. Vous avez rappelé que j'étais dans ce lycée amiennois qui s'appelle La Providence, avec cette prof de français qui était très très une très bonne prof, qui s'appelait à l'époque Madame Ozière, et que 10 ans plus tard j'ai vu en couverture de Paris Match en maillot de bain au bras du ministre de l'économie, et elle avait changé de nom, elle s'appelait Madame Macron, elle est devenue ensuite la première dame, et Madame Ozière nous avait fait lire notamment
0: La promesse
1: de
0: l'aube
1: de Romain Gary.
0: Vous avez eu Brigitte Macron comme prof?
1: Ça a été ma prof ça a été ma prof pendant une année en classe
0: ça,
1: de première.
0: C'est drôle quand même.
1: Et c'était vraiment une très bonne prof, et elle nous avait fait lire notamment Madame Bovary. Je me souviens que sa phrase préférée, c'était lorsque Flaubert parle de Charles Bovary et qu'il dit « Sa conversation était plate comme un trottoir de rue, les idées de tout le monde y défilaient dans leur costume ordinaire. » Elle avait mis la promesse de l'aube de Romain Gary au programme du bac, et moi j'avais adoré ce livre, et j'étais loin d'imaginer que des années plus tard, j'allais consacrer un roman, un certain monsieur Piekielny, à la figure de Romain Gary.
0: C'est fou quand même, hein. Bon, alors c'est ça, vous êtes pas particulièrement intéressé par l'école, votre seule passion c'est le hockey. Vous l'avez raconté, il y a quand même une épiphanie dans toute cette histoire. Vous avez 18 ans, un peu par hasard, vous entrez dans une bibliothèque et vous tombez sur Belle du Seigneur d'Albert Cohen. Là, il se passe quelque chose, François-Henri. Il se passe vraiment quelque chose ce jour-là. Qu'est-ce qui se passe?
1: Ça a été un choc très puissant. Je me souviens, je cherchais le plus gros livre que je pouvais trouver dans les rayonnages de la bibliothèque Louis Aragon à Amiens, et je ne savais pas qui était Louis Aragon. Je ne savais pas non plus qu'il allait devenir l'un de mes poètes préférés. Oui. Et je cherche le plus gros livre que je peux trouver, et je tombe sur ce bouquin qui fait 1110 pages, et je le rapporte chez moi. Je me lance dans la lecture de Belle du Seigneur, et je me souviens que ça m'a pris à peu près une semaine pour le lire. Et au bout de la 1110e page, quand je l'ai refermé, en pleurs. Hein. Vraiment, ça a été une expérience de lecture extrêmement intense. Eh bien, je me suis dit, mais c'est ça, la littérature, c'est ça le pouvoir de la littérature, le pouvoir des mots. Et dès lors, eh bien, je me suis promis de devenir écrivain. Alors, je me suis mis tout de suite à écrire, alors que j'avais très peu lu. Et donc, quand on... je crois que vraiment, la lecture, il faut être un grand lecteur et la condition sine qua non pour devenir écrivain. Il y a deux choses que partagent les écrivains. La première chose, c'est que tous les écrivains pensent être de grands écrivains. Et même les écrivains médiocres pensent être de grands écrivains. Et la deuxième chose, c'est que tous les écrivains, tous les véritables écrivains sont de grands lecteurs.
2: Oui.
1: Et moi, lorsqu'on me demande des conseils, alors souvent je me garde bien d'en donner. Hein. Je crois que il faut avoir l'humilité de se garder de donner des conseils. Mais le seul conseil que je peux donner, notamment aux lycéens qui me disent comment on devient écrivain, c'est de lire

0: beaucoup, vraiment de lire énormément. Et à l'époque, moi, j'avais pas lu beaucoup. Et je me suis mis à écrire un manuscrit. Ça m'a pris 4 ans. C'est un gros livre, une histoire d'amour que j'ai envoyé à une vingtaine d'éditeurs.
1: Oui, 500 pages quand même.
0: Ouais, et j'ai reçu 20 lettres de refus.
1: Oui.
0: Et à l'époque, vraiment, j'en ai conçu une grande amertume. Hein. J'avais mis tout le talent que je pouvais avoir, toute l'énergie, tous mes espoirs dans ce manuscrit. Et quand je l'ai relu des années plus tard, j'ai rendu grâce aux éditeurs de ne pas avoir publié cette purge. Et finalement, je me suis remis à écrire un an plus tard. Et là, ça a donné mon premier livre, Tu montreras ma tête au peuple.
1: Oui, c'est fou parce que je vous cite dans un entretien accordé au Figaro. On est le 28 octobre 2017. Vous revenez sur ce manuscrit qui a été refusé. Là. Vous dites, j'attends 20 fois la gloire, 20 fois la fortune et je récolte 20 lettres de refus. Alors, est-ce que vous rêviez de gloire aussi, dès le départ? Est-ce que c'est ce qui vous motivait un peu, François?
0: Vous savez, à l'âge de 18 ans, on a peut-être ce grand défaut qu'est la mégalomanie que j'avais lorsque j'étais plus jeune et que je voulais jouer en NHL. Je rêvais pas seulement de jouer en NHL, je rêvais de remporter la Coupe Stanley. Je rêvais pas seulement de remporter la Coupe Stanley, je rêvais d'être élu meilleur joueur des playoffs. Je rêvais d'entrer au temple de la renommée. Je voulais être Wayne Gretzky. Et avec la littérature, à 18 ans, c'était un peu pareil. Oui, j'ai la faiblesse d'admettre que j'ai pensé à la gloire. Et je pense que y penser trop fort est peut-être le meilleur moyen de se l'épargner. Et maintenant...
1: Attendez, pourquoi?
0: Parce que je pense que c'est pas un moteur, pas un moteur très sain. Et maintenant, en vérité... ce à quoi j'aspire, c'est d'être l'auteur d'un livre dont je sois fier, d'un livre dont je puisse pleinement dire que je suis fier de l'avoir écrit. Et je ne suis pas fier de tous mes livres, mais il y en a certains, Mon maître et mon vainqueur, dont, que vous avez cité tout à l'heure, ou L'usure d'un monde sur l'Iran, dont je suis fier parce qu'il me constitue. Enfin, je suis un être comme tout le monde, fait de d'os et d'eau et de chair et de sang. Mais je suis aussi fait de papier et je suis un être constitué de phrases et ces livres-là sont quand même le prolongement de moi-même. Mais je garde aussi toujours à l'esprit, moi il y a cet écrivain dont on a parlé, Flaubert,
1: oui,
0: dont j'adore la correspondance. Flaubert, dans une lettre, un jour un peu dépité, dit « De toute façon, on meurt toujours dans l'incertitude de sa propre valeur. » Et donc je crois qu'il est difficile en littérature de savoir ce que l'on vaut réellement de son vivant. Et il n'y a que le temps, le tamis du temps, qui finit par faire le tri et dire si vous n'étiez qu'un plumitif de plus ou un réel écrivain.
1: Oui. Il y a des prix quand même qui peuvent donner, en tout cas, la perception auprès du public que le travail a une valeur. Votre second manuscrit, Tu montreras ma tête au peuple, inspiré d'une phrase qu'aurait dite Danton d'ailleurs sur la guillotine, est publié en 2013. Alors que vous jouez encore au hockey, vous avez 26 ans, le livre vous vaut des critiques très positives et vous vaut plusieurs prix, dont le prix Amic de l'Académie française, qui est un prix de soutien à la création littéraire. C'est des bons débuts quand même. L'intéressante anecdote est la suivante. Votre mère, vous l'avez raconté dans un entretien à l'émission La Grande Librairie, se serait précipitée sur l'académicien Jean-Christophe Ruffin lors de la remise du prix par l'Académie en lui demandant de vous convaincre de finir votre thèse de droit. Oui, c'est vrai.
0: Oui, c'est vrai, parce qu'à l'époque, donc je devais être pris des études de droit, je jouais au hockey, et puis et elle voyait que peu à peu, j'étais en train de délaisser ma thèse de droit au profit de la littérature, ce qui d'ailleurs a été le cas, hein, j'ai fini par abandonner ma thèse. Et lorsque j'ai reçu ce prix, j'ai été reçu à l'Académie française, et c'était assez impressionnant, parce que tous les académiciens étaient là, donc en habit vert, avec l'épée à la ceinture, et ma mère aperçoit Jean-Christophe Ruffin, et Jean-Christophe Ruffin n'était pas seulement écrivain, il n'était pas seulement académicien, il était surtout médecin, il avait fait des études de médecine.
1: C'est vrai.
0: Et ma mère, la seule chose qui lui importait, c'est que Ruffin lui essaye de me convaincre de terminer mes études de droit. Alors, je ne sais pas si... en tout cas, la plaidoirie de Ruffin n'a pas dû être assez bonne, parce que je ne suis jamais allé au terme de ses études, et je me suis consacré entièrement à la littérature.
1: Voilà, vous avez résisté, en fait. Alors, pour vos premiers livres, vous vous êtes intéressé à des personnages historiques, à des grands écrivains, à des épisodes très romantiques, comme la Révolution française, dans votre votre premier livre, dans votre deuxième livre, tu montreras Ma tête au peuple ou à Évariste Galois, hein, personnage du 19e siècle, génie des mathématiques, mort en duel, pour Évariste, puis à l'écrivain Romain Gary dans un certain Monsieur Piquielny. Qu'est-ce qui vous attire?

0: trouve que pendant la Révolution française, il y a eu plus de 3000 guillotinés à Paris. Et entre le moment où l'on était condamné à mort et le moment où l'on était exécuté, parfois se passaient quelques heures, quelques jours, que l'on passait dans l'antichambre de la guillotine, à la conciergerie. Et j'ai essayé de brosser un peu les portraits de ceux qui savaient qu'ils allaient mourir. Et puis la Révolution française est quand même une période de l'histoire de France tout à fait fascinante, où il y a une accélération de l'histoire. Il y a à la fois c'est à la fois la meilleure et la pire des époques. Et donc j'étais assez fasciné par tout ça. Évariste, c'est un destin très romanesque, hein, mathématicien de génie, mort en duel à l'âge de 20 ans. Là, c'était vraiment la figure du génie. C'est vraiment le Rimbaud des mathématiques, Évariste Galois. Et puis ensuite, un certain monsieur Piekelny, c'était un voisin du jeune Romain Gary Avinus, qui, entendant les prédictions que faisait sa mère disait « tu seras un grand écrivain, tu seras etc. etc. » Et un jour, Monsieur Piekelny a coincé le petit Romain Gary dans la cage d'escalier de l'immeuble où ils habitaient, et il lui a dit « écoute, je sais que les mères sentent ces choses-là, je pense que ta mère a raison, que tu vas devenir écrivain, peut-être même rencontreras-tu des gens importants, eh bien promets-moi que lorsque tu rencontreras les grands de ce monde, tu leur diras qu'au numéro 16 de la rue Grande Paulanka, à Vilno, habitait un certain monsieur Piekelny. Et Gary raconte dans La Promesse de l'Aube que lorsqu'il a rencontré le général de Gaulle, lorsque la reine d'Angleterre a passé en revue son escadrille pendant la guerre, lorsqu'il s'est retrouvé à la tribune de l'ONU, lorsqu'il était diplomate, ou alors à la télé américaine, il n'a jamais manqué de faire mention de l'existence de cette souris triste. Il disait que monsieur Piekelny ressemblait à une souris triste, morte à Vilno, sans doute assassinée par les nazis parce que Piekelny était juif. Et moi, j'étais fasciné par ce pouvoir qu'avait la littérature. C'est-à-dire que au moment où Gary s'apprête à écrire le chapitre sur Piekelny, le chapitre 7 de La Promesse de l'Aube, eh bien toute l'existence de ce petit homme mort à Vilnius, assassiné par les nazis, se trouve dans la pointe du stylo de Romain Gary. Et par la grâce de l'écriture, eh bien Gary réussit à le ressusciter et à travers la figure de Piekelny, à ressusciter tous les juifs assassinés à Vilnius. Et donc c'était cette histoire de pouvoir de la littérature, de mémoire, et puis une fascination aussi pour Romain Gary, qui est un écrivain qui a énormément compté pour moi. J'en profite d'ailleurs pour recommander à vos éditeurs de lire le formidable Un été avec Romain Gary, qui a été publié par Maria Pourchet là au printemps. Vraiment un très très bon livre sur Romain Gary. Et Gary est quelqu'un à qui je pense à peu près tous les jours de ma vie. C'est un compagnon de chaque jour. C'est un ami proche qui est mort 7 ans avant ma naissance. Et c'est peut-être l'un des plus grands pouvoirs de la littérature, qui vous permet de vous lier d'amitié avec des gens qui sont morts avant votre naissance.
1: Oui, mort tragique d'ailleurs. Hein. Il s'est enlevé la vie, Romain Gary. Quelle vie il a eue. Et il est présent dans le cœur et dans l'âme de beaucoup de gens qui nous écoutent aujourd'hui, parce que il est souvent placé en lecture obligatoire. La vie devant soi, par exemple.
0: C'est un livre magnifique, La vie devant soi.
1: C'est chef-d'œuvre. Et beaucoup de gens qui nous écoutent l'ont lu par obligation, peut-être.
0: Mais là, écoutez,
1: quand même.
0: Si vous avez de jeunes auditeurs, je ne doute pas que vous en ayez. Des auditeurs qui ont la vingtaine ou un peu moins de 20 ans, vraiment je vous le dis, écoutez-moi bien, levez la tête, arrêtez de scroller, rendez-vous dans une librairie, achetez La vie devant soi d'Émile Ajar, hein, parce que Romain Gary a écrit ce livre sous le pseudonyme d'Émile Ajar. Donc allez demander La vie devant soi d'Émile Ajar, lisez-le. Si ça ne vous plaît pas, vous m'écrivez, vous trouvez mon adresse mail, vous m'écrivez sur Instagram, vous m'envoyez votre RIB, je m'engage à vous rembourser le prix du livre. C'est satisfait ou remboursé. Donc je sais que vous avez beaucoup d'auditeurs, j'ai peur, mais je sais que ça ne me coûtera pas très cher, parce que ce livre a enchanté la plupart des lecteurs, donc je ne prends pas en vérité beaucoup de risques. Donc allez-y, précipitez-vous en librairie, indépendante si possible, et achetez La vie devant soi, lisez-le, et vous verrez à quel point la littérature est formidable.
1: Oui, ça pourrait créer un dialogue. D'ailleurs, il y a dans votre plus récent livre, Chagrin d'un chant inachevé, un passage où vous parlez du bien que vous fait la lecture. Tiens, je cite le passage, c'est intéressant pour les gens qui nous écoutent. « Il suffit d'un livre pour nous soustraire au réel qui nous assiège et retrouver aussitôt ce dont nous sommes aujourd'hui de plus en plus dépourvus, les vertus de la lenteur. Les livres ont cette capacité inouïe à ralentir le temps, à diluer les heures, en même temps qu'ils nous tiennent éloignés de l'ennui. » C'est beau quand même ça, et c'est très vrai. Et je crois personnellement, moi François Henry, que lire des livres à notre époque, ça a quelque chose de transgressif. Qu'est-ce que vous en dites?
0: Je suis tout à fait d'accord avec vous. C'est-à-dire qu'on a assisté depuis, et en particulier avec les réseaux sociaux, à une véritable accès.

0: accélération du temps. Notre capacité d'attention maintenant est réduite à souvent à 3 ou 4 secondes lorsqu'on scrolle comme des ectoplasmes connectés sur les réseaux sociaux. Et vraiment, je n'adopte pas une position de surplomb en disant cela, parce que je le fais aussi,
1: oui.
0: Malheureusement,
1: oui.
0: Un peu trop souvent. Mais souvent, vous savez, je me pose une question. Si jamais vous vous retrouviez sur votre lit de mort et que la personnification de la mort avec sa faux venait vous voir, eh bien, sans doute que vous lui demanderiez de vous accorder un petit délai. Et si la mort vous accordait une heure, eh bien, une heure de plus, eh bien, à mon avis, vous ne profiteriez pas de cette heure pour scroller comme un idiot sur Instagram,
1: non,
0: ou sur Facebook ou sur TikTok ou je ne sais quoi. Vous vous diriez, merde, je vais mourir dans une heure et je n'ai pas encore lu ce livre que j'avais envie de lire, ou j'ai envie de relire cette page que j'avais lue, ou de revoir ce film, ou d'avoir une conversation tout simplement avec mes meilleurs amis.
1: Mais oui.
0: Et c'est là qu'on se rend compte qu'au final, ce qui fait le sel de la vie, c'est ça. Et donc, vous avez raison, je crois qu'il y a quelque chose de profondément transgressif aujourd'hui, dans un monde où la capacité d'attention est de 4 secondes, de s'allonger, un livre à la main, et de ralentir le cours du temps. Alors avec un bon livre, hein, parce que
1: oui,
0: les mauvais livres, malheureusement, nous tombent les mains et nous donnent envie de reprendre notre téléphone. Mais c'est je compare dans Chagrin inachevé cela à un aveugle qui n'aurait jamais vu. Vous donnez un aveugle qui n'a jamais vu, qui est aveugle de naissance, ne va pas savoir les voluptés dont sa condition d'aveugle le prive. Mais si un beau jour il se lève et qu'il a la capacité de voir, et qu'il voit un paysage, qu'il voit les oiseaux, enfin, dont il avait entendu le chant, qu'il voit les visages de ses amis ou de sa famille, dont avant il ne pouvait entendre que la voix. Si vous lui demandez, est-ce que vous voulez retourner dans les ténèbres, il va vous dire, mais vous êtes fou. Eh bien, c'est la même chose avec la lecture, c'est-à-dire qu'on peut tout à fait mener une vie tout à fait décente, sans avoir lu, sans avoir augmenté sa vie avec la lecture.
1: Oui, comme le disait Umberto
0: Eco.
1: Une fois
0: qu'on a découvert la lecture, c'est très difficile de lâcher, puisqu'on se rend compte, on prend conscience à quel point ça augmente, ça dédouble notre vie, à quel point ça l'enrichit. Ça, on mène une vie au carré, au cube. Et moi, dans le peu de temps qui m'est imparti sur cette terre, eh bien, je pourrais me flatter à la fin de ma vie d'avoir vécu plusieurs existences par la grâce de quelques pages et d'un peu d'encre.
1: François-Henri Désirat, merci beaucoup d'être avec nous.
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1: On passe l'heure en compagnie de l'écrivain français François-Henri Désirat. François-Henri, au début de votre plus récent livre, Chagrin d'un chant inachevé, ça vous fait rire, hein?
0: Bah non, mais j'adore, je trouve que c'est une superbe allitération en tché, et puis c'est le...
1: Oui!
0: C'est le CH, quoi.
1: Oui!
0: Donc ça réveille mes ardeurs de partisan du Canada. Oui, pour Che Guevara, mais bon, voilà, c'est aussi le CH du Canadien de Montréal.
1: Oui! Et on apprend dans ce livre, en tout cas, moi je l'ai appris, pourquoi on l'a surnommé Che Guevara, c'est cette façon qu'ont les Argentins de mettre des Che dans leur langage.
0: Oui,
1: c'est les Cubains qui l'ont baptisé Che Guevara, voilà. Bon,
0: oui, c'est presque un type de langage, c'est
1: oui,
0: comme une virgule, comme une respiration, et c'est vrai que les Argentins, même aujourd'hui, hein, aujourd'hui encore, quand vous entendez parler les Argentins, ils disent tout le temps Che, Che, Che. Et les Cubains, lorsqu'il a rencontré les Cubains au Mexique, il a fait la connaissance de Raúl Castro et ensuite de Fidel, lui ont donné cette interjection pour surnom.
1: C'est joli quand même, hein. Puis comme tous les grands mythes de notre histoire, il y a un surnom, hein, Guevara. Alors, vous explorez dans ce livre votre autre grande passion, après le hockey et la littérature, ou avant, je ne sais pas, le voyage. François-Henri Désirat. Et dès le départ, vous racontez, bon, c'est un passage de ce livre, on est en 2016, cet automne-là, les taux d'intérêt étaient en baisse, le prix de l'immobilier en hausse, ma famille, mes amis s'inquiétaient. Est-ce qu'il n'était pas temps que j'investisse dans la pierre? Avec un peu de chance et un banquier indulgent, je pouvais peut-être m'endetter sur 30 ans, mon âge à l'époque. Je n'en avais ni les moyens ni l'envie. Signant un acte de vente, j'aurais eu la sensation de signer mon propre registre d'écrou et de voir ma liberté circonscrite à quelques mètres carrés. Et puis un appartement, ça se meuble. Au meuble, il faudrait toujours préférer son sac de voyage.

0: âge. Voilà, c'est de cette façon que vous expliquez votre envie en 2016 de partir sur les traces du mythique voyage que Che Guevara va faire avec son ami Alberto Granado en 1951-1952 à moto. Ils partent de l'Argentine et vont au Chili, au Pérou, en Colombie et au Venezuela. Alors parlons de Che Guevara d'abord. C'est si on s'intéresse aux gens qui sont jeunes ou aux autres. Si vous avez à le décrire, comment vous le décrivez, vous, ce personnage historique?
1: Moi, c'est pas tellement au Che Guevara que je m'intéresse, c'est au jeune Ernesto Guevara,
0: oui,
1: qui a 22 ans, qui est un jeune homme qui joue beaucoup au rugby, qui aime bien nager dans les torrents, qui fait des études de médecine et qui est épris d'horizon. Hein. Vous avez parlé du voyage,
0: oui.
1: Moi, mon goût du voyage, et je crois que c'est la même chose pour le jeune Guevara, c'est venu de la contemplation silencieuse des atlas, hein, comme disait l'écrivain voyageur Nicolas Bouvier, que j'aime énormément. C'est venu de la puissance d'évocation des toponymes, en particulier des toponymes sud-américains, des noms de lieux. C'est-à-dire que lorsque vous lisez sur une carte les noms de Cusco, de Valparaiso, d'Ushuaia, de Caracas, eh ben vous les prononcez à voix basse comme une incantation et déjà le voyage a commencé. Et jusqu'au jour où vous n'avez plus qu'une envie, c'est d'aller voir tout cela de plus près pour de vrai. Eh ben je crois que c'était la même chose avec Guevara. Il a déplié un jour la carte du monde. Il a vu ce continent qui lui était qui était le sien, mais qui lui était inconnu. Et puis il a senti des fourmis dans ses jambes. Et il a proposé à son ami Alberto Granado, qui venait de retaper une moto, une Norton 500 cm cube. Qu'ils ont baptisé la Poderosa, hein, la puissante, mais qui les a vite lâchés, de faire un long voyage de Buenos Aires à Caracas. C'est un voyage qui a duré près de 7 mois, et c'est un voyage qui a été une révélation,
0: oui,
1: pour Guevara, c'est-à-dire qu'il a découvert l'injustice. Moi, lorsque j'ai voyagé, j'ai constaté la persistance de cette injustice en traversant l'Amérique latine à moto. Guevara, il est passé de l'observation à l'indignation, puis de l'indignation à l'action. Alors moi, j'ai traversé les mêmes terres avec un carnet Moleskine et un passeport français, et je n'en suis pas revenu transfiguré, mais j'ai été en quelque sorte,
0: ouais,
1: fissuré par la brutalité du réel, par le vertige de mon impuissance. Et contrairement au Che, c'est pas la politique qui m'anime, moi c'est la littérature. Et le Che, lui, a choisi la lutte armée, et ça aussi je l'admire beaucoup, parce que je n'ai pas ce courage, mais bon, nous ne vivons pas aussi la même époque. Et moi, j'ai choisi l'encre et quelques feuilles de papier parce que je crois davantage à la phrase juste qu'au grand soir, et à ce moment fragile où entre deux lignes, eh bien, il y a quelque chose qui vibre, qui se déchire, qui s'éclaire, et il y a sans doute moins de panache, mais bon, ça fait moins de morts.
0: Oui, ça va vous transformer, ça va le transformer lui aussi, ce voyage, ça va bâtir les racines du révolutionnaire qu'il va devenir. On lui doit la révolution cubaine, il va la théoriser. Il va tenter de l'exporter, notamment en Bolivie. Il va mourir en Bolivie. Vous allez d'ailleurs, au cours de ce voyage, aller sur les lieux de sa mort. Vous allez voir qu'on lui prête, bien sûr, c'est une mythologie, là, Che Guevara. D'ailleurs, vous racontez dans l'ouvrage que vous aviez, comme beaucoup de gens qui nous écoutent, des adolescents. Moi, quand j'étais jeune, c'était déjà en vogue. Vous aviez une photographie du Che dans votre chambre, épinglée au mur. Il y a des t-shirts, on porte ces t-shirts là aujourd'hui. Pourquoi il a ce rayonnement, pourquoi il a imprégné l'imaginaire aussi fortement,
1: Guevara? Oui,
0: à votre avis, François-Henri?
1: Il y a un mythe romantique,
0: oui,
1: et ça c'est vraiment le capitalisme a réussi presque à se réapproprier l'histoire de Che Guevara,
0: oui,
1: et à le mettre sur des t-shirts et des drapeaux et des posters. Cette fameuse photo, elle, mm-hmm, a été prise par Alberto Corda, alors que le Che avait 32 ou 33 ans, donc c'était quelques années avant la mort du Che. Et figurez-vous que cette photo, grâce à laquelle il est passé à la postérité grâce à sa vie, à ce qu'il a fait, à son combat, mais aussi grâce à cette photo. Et cette photo, il ne l'a jamais vue. Elle n'a été publiée qu'après sa mort. Et je crois que, en réalité, vous savez, quand vous allez dans les bidonvilles sud-américains, vous voyez souvent la tête de Che Guevara qui est peinte sur les murs. Parce que pour les plus infortunés, pour les plus déshérités de ce monde, pour les petits, pour les obscurs, pour les sans-grades, eh bien, la figure du Che veut dire encore quelque chose. C'est quelqu'un qui avait le combat contre l'injustice chevillé au corps. Et j'ai bien conscience que ça n'était pas un saint, j'ai bien conscience qu'il a été violent, et lorsqu'on me dit que le Che était violent, j'aime à rappeler cette définition de la violence que donnait,
0: oui,
1: l'évêque brésilien Helder Camara, et je l'écris dans Chagrin d'un chemin inachevé.
0: Oui.
1: Il disait qu'il y a trois formes de violence, que la première, eh bien, c'est la violence institutionnelle. Vous savez, la violence institutionnelle, c'est celle qui légalise et perpétue les dominations, les exploitations, les humiliations. C'est celle qui chaque jour écrase et lamine des millions d'hommes dans ses rouages silencieux et bien huilés. Et puis Elder Camara disait qu'elle

0: une deuxième forme de violence qui est la violence révolutionnaire, qui a pour objet d'abattre la première. Et la troisième forme de violence, eh bien, c'est la violence répressive, qui se fait la complice et l'auxiliaire de la première en essayant d'étouffer la seconde. Et il conclut en disant, il n'y a pas de pire hypocrisie de n'appeler violence que la seconde, en feignant d'oublier la première qui l'a fait naître et la troisième qui la tue. Et certes, Guevara n'était pas un enfant de cœur, et il y a une part noire dans sa biographie, j'en ai bien conscience, mais néanmoins, il avait un combat dont les aspirations me semble-t-il, était tout à fait légitime, qui était la réduction des inégalités et de l'injustice.
1: Ce voyage initiatique en 1951-1952 que vont faire Ernesto Guevara et son ami Alberto Granado, est devenu, bon, ça aussi c'est devenu un mythe de la culture populaire. Ils ont tenu tous les deux des journaux lors de leur voyage. Il y a aussi ce film de Walter Salles qui est paru en 2004. Qu'est-ce qu'il y avait de neuf à raconter pour vous en refaisant le même parcours?
0: Mais vous savez, l'itinéraire est le même, mais l'expérience n'est pas la même. Ouais. Et beaucoup de choses avaient changé. Et je crois que c'était intéressant d'avoir un regard tout à fait neuf sur cet itinéraire et sur cette Amérique latine. Et je suis les traces de Che Guevara, mais Mes chagrins n'achèrent rien achevé est un récit de voyage et c'est le récit de mon voyage. Et ceux qui espèrent y trouver une biographie déguisée du Che seraient sans doute déçus parce que le Che est présent en filigrane, ouais. Mais il constitue peut-être 15% du livre. Le voyage tel que je l'ai vécu n'est pas le même que celui de Guevara, de la même manière que le voyage que j'ai fait en Iran et qui a donné le jour d'un monde,
1: dont on va parler aussi,
0: où j'ai suivi les traces de Nicolas Bouvier, n'est pas le même que celui de Nicolas Bouvier en 1953. Et donc je crois que c'est important de réactualiser son regard de temps en temps, et on n'a pas du tout vécu la même chose, bien que l'on soit passé par les mêmes lieux.
1: Alors vous partez avec un ami, vous aussi, Quentin, un surfeur qui n'a peur de rien, qui étudie pour être diplomate, c'est votre Alberto à vous, mais il vous abandonne au Chili pour retourner en Europe quand même, ça s'invente pas, parce qu'il doit, contre toute attente, passer un examen oral pour entrer dans une école où il peut apprendre à être diplomate. Bon, alors la question qui habite en fait le lecteur, c'est qu'est-ce qu'on cherche quand on voyage, François-Henri?
0: On cherche, je crois, on parlait tout à l'heure de la lecture qui avait cette vertu de ralentir le cours du temps. Eh ben, on cherche déjà à ralentir le cours du temps, à dilater le temps, à lui donner de l'épaisseur, à rendre le temps élastique. Lorsqu'on voyage, lorsqu'on rentre d'une semaine de voyage, on a un peu l'impression d'avoir vécu un mois. Donc le voyage a vraiment cette capacité de dilater le temps. Et puis on cherche à décentrer son regard, c'est-à-dire que on ne voyage pas pour se rincer l'œil de nouveaux paysages, mais pour revenir d'un voyage avec des yeux différents. Oui. Ça, c'est une idée de Marcel Proust. Il y a cette phrase de Nicolas Bouvier qui m'accompagne depuis longtemps. Il dit, on croit qu'on va faire un voyage, mais bientôt c'est le voyage qui vous fait ou vous défait. Eh bien, moi, elle dit très bien ce que je cherche, cette phrase. C'est-à-dire que on se déplace pour que quelque chose en soi se déplace aussi. Et on ne revient jamais tout à fait le même d'un voyage. Et puis on cherche aussi à abattre un certain nombre de préjugés que l'on peut avoir. Et je crois que la vision du monde la plus étriquée, la plus dangereuse, la plus nocive, la plus pernicieuse, vient le plus souvent de ceux qui n'en ont rien vu. Et voyager aide simplement à la compréhension de l'autre. Le voyage est une série d'upercutes, de crochets assénés au sac de nos préjugés.
1: Il y a dans ce livre tout l'amour que vous avez pour la littérature. Vous citez Cioran, Flaubert, ça revient. L'amour que vous avez pour les récits de voyage, pour les grands auteurs de récits de voyage. Polo, Kapuscinski, Nicolas Bouvier. Bon, qu'est-ce qui rend le récit de voyage intéressant? En 2026, parce que Bouvier, bon, c'est 1953, Kapuscinski, c'est il y a longtemps aussi. Qu'est-ce qui rend ça intéressant?
0: Écoutez,
1: au-delà de l'anecdote, moi, bien sûr, des paysages que l'on raconte, oui.
0: Non, mais c'est un genre que j'aime lire. Il y a de très grands écrivains voyageurs et vous venez d'en citer quelques-uns et puis de très grandes écrivaines voyageuses aussi. On pourrait citer Ella Maillard par exemple ou Anne-Marie Schwarzenbach dont la lecture des livres m'a vraiment enchanté. C'est simplement c'est peut-être le meilleur moyen d'ouvrir l'horizon en restant dans son fauteuil. Et moi, je sais que je ne vais pas pouvoir quadriller toute la planète. Je sais qu'il y a des endroits où je n'irai jamais,

0: il y a des expériences que je ne ferai pas, qu'il y a des gens que je ne rencontrerai pas. Et je parviens à le faire à travers le récit d'écrivains qui ont décidé de mettre leur voyage en mots. Et il y a des tas de voyageurs qui ont fait des rencontres extraordinaires, qui sont passés par des endroits merveilleux, qui ont vu des paysages époustouflants, qui ont parcouru des milliers de kilomètres, et tout cela s'est perdu parce qu'ils n'ont pas écrit. Et je trouve qu'il y a, pour moi, l'écriture du voyage est consubstantielle au voyage. C'est-à-dire que j'utilise mon stylo comme un sismographe du souvenir. Le voyage secoue, le voyage vous ébranle quelque chose en vous, et l'écriture va enregistrer ces secousses. Je pense à une phrase d'Annie Ernaux dans un petit livre qui s'appelle Le jeune homme.
1: Oui.
0: Et elle ouvre ce livre par ces mots, elle dit « Si je ne les écris pas, les choses ne sont pas allées jusqu'à leur terme, elles ont été seulement vécues ». Eh bien, je pourrais paraphraser cette phrase et dire que si je ne les écris pas, eh bien, les voyages ne sont pas allés jusqu'à leur terme. Ils ont été seulement vécus parce que ce qui a été seulement vécu est irrémédiablement voué à l'oubli. Et donc, l'écriture intervient comme une deuxième traversée qui va fixer ce qui, autrement, finirait par se dissoudre dans le temps, par se perdre, par flotter comme des morceaux épars dans le vaste océan qu'est la mémoire.
1: François-Henri, bon, comme Che Guevara, vous parliez des rencontres, et c'est vrai qu'on fait des rencontres en voyage, particulièrement quand on voyage seul, c'est encore plus vrai. Comme Che Guevara, vous rencontrez des femmes. Mais vous êtes pudique dans ce que vous racontez à cet égard. Est-ce que vous vous sentez libre quand vous voyagez? Libre de tout.
0: Je suis pudique dans ce que je raconte, quoi, oui. L'égard des femmes. Vous voulez dire, vous voulez que je raconte les expériences sexuelles au voyage, c'est ça?
1: Non, entendez-moi bien.
0: Vous pouvez lire sur la route de Jack Kerouac, il y en a beaucoup.
1: Non, mais c'est un choix, la pudeur. C'est un choix aussi. C'est intéressant. Vous racontez, bon, dans une auberge jeunesse, qu'il y a des gens qui font l'amour à proximité. On n'ira pas dans les détails.
0: Ouais, alors, c'est peu dire que c'était à proximité parce que c'était un lit superposé. Moi, j'étais en dessous,
1: oui.
0: Eux au-dessus.
1: Pauvre vous. Bon.
0: Et le lit tremblait, alors que la nuit, plus la nuit, oui, avançait, plus le lit tremblait. Oui. En fait, c'était un... Non, on va pas. Il y a peut-être quelques oreilles candides et chastes.
1: Oui.
0: Donc on va pas.
1: Non, on n'ira pas dans les détails. Vous n'allez pas dans les détails. Voilà. Justement, il y a une pudeur chez vous. Pourquoi? C'est ça qui m'intéresse.
0: Non, mais parce que disons que vous voyez, vous me prenez au dépourvu, mais en fait, la difficulté d'un récit de voyage est de ne pas céder à l'exhaustivité. En réalité, ce que j'ai mangé ou avec qui j'ai couché pendant mon voyage n'est pas très intéressant d'un point de vue littéraire.
1: Mais
0: j'ai fait des rencontres.
1: Oui, vous racontez les rencontres de Quentin, par exemple, ou d'un garçon.
0: Ah,
1: bon,
0: oui, oui.
1: D'un garçon qui a beaucoup de théories sur la beauté des femmes. Mais vous, par contre, vous. Mais c'est intéressant. Pourquoi vous n'allez pas là? En fait, c'est ça la question. Et j'apprécie. Attendez, là, c'est pas un défaut.
0: Non, mais je le fais davantage dans mes romans, en revanche.
1: Oui.
0: Dans Mon Maître et Mon Vainqueur, par exemple, je le fais beaucoup. Mais pourquoi je ne vais pas là? Mais parce que ce qui m'intéresse, moi, c'est davantage les... Oui, je vis des expériences très fortes. J'ai écrit un livre qui s'appelle L'usure d'un monde, qui est du traverser l'Iran,
1: oui.
0: Dont on parlera tout à l'heure. Mais là, il y a des femmes que j'ai rencontrées qui m'ont des rencontres qui m'ont bouleversé. Je ne sais pas si je peux dire quelques mots maintenant d'une des rencontres qui m'a le plus touché.
1: Allons-y,
0: mais
1: bien sûr.
0: Allons-y, mais j'étais à Ispahan, et dans les faubourgs d'Ispahan, il y a une petite montagne qui s'appelle le Mont Sofé, et je décide de gravir cette montagne. Et bon, c'est rapide, hein, c'est quelques heures de marche. Et lorsque j'arrive au sommet, eh bien, je vois une jeune fille qui avait une vingtaine d'années, enfin, même pas une vingtaine d'années, elle avait 20 ans. Et elle avait gravi la montagne pour crier des slogans, elle voulait se filmer et poster une vidéo d'elle sur Instagram où elle criait Zanzendegi Azadi, donc femme, vie, liberté, qui est ce oui. slogan qui a été repris par par des millions d'Iraniens après la mort de Jina Mahsa Amini fin 2022, et qui est devenu comme un cri de révolte contre la République islamique, contre l'injustice et l'iniquité de ce régime qui tire contre son propre peuple. Et elle me raconte que elle était très impliquée dans ces manifestations, que elle l'aspirait de toute son âme et de tout son corps à la chute de la République islamique, qu'elle voulait être libre, qu'elle avait peur d'être arrêtée, qu'elle savait très bien ce que l'on faisait aux jeunes filles en prison, et que pour se prémunir contre la prison, pour se préparer à cette éventualité, eh bien, elle apprenait par cœur des dizaines et des dizaines de vers.

0: de Hafez, qui est un des plus grands poètes persans. Et que ces vers-là, si jamais elle était arrêtée, eh bien, elle se les réciterait. En attendant, soit la mort, soit la liberté. Parce que ces vers-là étaient, en quelque sorte, comme la part irréductible de son être, étaient quelque chose dont on ne pourrait pas la priver. C'est-à-dire qu'on pouvait la priver de sa liberté, de sa dignité, de sa famille, de ses amis, de nourriture. On pouvait la torturer, mais on ne pourrait pas lui prendre ces vers-là. Et vous savez, lorsque vous faites des rencontres comme ça, et lorsque vous voyagez, vous faites nécessairement des rencontres. Alors peut-être pas aussi fortes que celles-là. Hein. Mais y a, encore une fois, il y a quelque chose qui s'ébranle en vous, et ça, c'est quelque chose que, si vous êtes écrivain, ce serait presque un crime de ne pas vous faire le greffier de ces moments-là. Et moi, je me souviens très bien que le jour où j'ai rencontré cette jeune fille, je n'avais pas prévu particulièrement d'écrire un récit de voyage en Iran, mais j'ai ressenti comme une sorte de... Une mission, d'obligation. Oui, c'est ça. Le terme est bien choisi. Et je ne pouvais plus me dérober. Je ne pouvais pas ne pas raconter ce voyage. Et donc, tout ça pour vous dire que, en fait, j'essaye de m'effacer aussi lorsque je suis en voyage, et c'est peut-être l'une des grandes leçons de Nicolas Bouvier. Certains voyageurs voyagent en se regardant le nombril, mais moi je crois que justement l'une des grandes vertus du voyage aussi, c'est que vous cessez de regarder le nombril, vous levez les yeux vers le monde et vous prenez conscience de la complexité et de la polyphonie de ce monde. Et c'est vraiment ça qui m'intéresse.
1: Il y a quelque chose de journalistique dans votre démarche, certainement. Parlons de l'usure du monde. Il reste 10 minutes à cet entretien que nous avons ensemble aujourd'hui, François-Henri Désérable. Ce livre, L'usure du monde, est paru en 2023. L'idée, c'est de partir en Iran, comme Nicolas Bouvier l'a fait en 1953. C'est un autre grand récit de voyage dans l'histoire de la littérature. Le livre s'intitule « L'usage du monde ». Bouvier a 24 ans en 1953 quand il voyage en Iran. Pourquoi ce livre vous obsède? On pourrait dire ça, je crois. Hein?
0: Avant tout pour la langue de Bouvier, pour sa capacité à brosser des portraits en quelques lignes et qui nous touchent profondément, pour la précision, la musicalité de son écriture. C'est un livre que j'ai lu à l'âge de 25 ans. Ma sœur, qui venait de voyager en Iran, me l'avait mis entre les mains. Elle m'a dit tiens, lis ça. J'ai commencé à lire dès la première page, j'ai été enchanté par l'écriture de Nicolas Bouvier. C'est un livre que je connais, dont je connais certains passages par cœur. C'est un livre que je relis régulièrement, qui a presque pris la place de la, non pas de la Bible, parce que la Bible ne se trouvait pas à mon chevet, mais qui est un livre de chevet au sens le plus intime. Et c'est un livre qui m'a donné envie de prendre la poudre d'escampette, en quelque sorte. C'est-à-dire qu'après avoir lu L'usage du monde, eh bien, en quelque sorte, j'ai su que ma vie allait s'articuler aussi autour du voyage, autour de l'écriture, mais aussi autour du voyage. La vie nomade, l'envie de mener une vie semi-nomade, en tout cas, m'est venue grâce à la lecture de Nicolas Bouvier. Et donc, je crois qu'il y a peu de livres, et c'est sans doute le livre qui a le plus infléchi le cours de mon existence. Et là encore, vraiment, ça aussi, c'est satisfait à rembourser. N'hésitez pas à vous précipiter en librairie pour acquérir L'usage du monde.
1: On fait des prescriptions de lecture pendant qu'on fait cet entretien. Donc, on est en 2022, vous prenez l'avion, et lorsque vous êtes dans l'avion au départ de Francfort pour aller à Téhéran, vous recevez un appel de la cellule de crise du ministère des Affaires étrangères, le ministère français. Qu'est-ce qu'on vous dit? On est très peu de temps après la mort de Mahsa Amini, là, qui va mourir sous les coups qu'elle a reçus. Elle va mourir le 16 septembre 2022. On l'arrête et on la torture pour, je cite, port de vêtements inappropriés.
0: Exactement.
1: Donc on est très peu de temps après ça. Qu'est-ce qu'on vous dit au ministère des Affaires étrangères?
0: On est un mois et demi après la mort de Mahsa Amini, et à ce moment-là, il y a de très grosses manifestations en Iran et qui sont très durement réprimées. Il y a déjà eu, lorsque j'arrive en Iran, il y a déjà eu près de 500 morts dans les manifestations, près de 15 000 Iraniens qui ont été arrêtés. Les journalistes étrangers ne se voient plus délivrer de visa. Les journalistes iraniens qui écrivent sur les manifestations sont eux-mêmes arrêtés. Et on me dit, Monsieur Désérable, écoutez, c'est la cellule de crise du ministère des Affaires étrangères. Vous nous avez fait part d'un projet de voyage en Iran, parce que je m'étais inscrit sur leur site dont j'ai oublié le nom, ils me disent renoncez à ce voyage parce que vous faites face à un risque de détention, d'arrestation et de détention arbitraire très élevé. L'Iran n'est pas un état de droit. S'il vous arrête, vous allez croupir.

0: des mois, si ce n'est des années, dans les geôles de la République islamique, et on pourra rien faire pour vous. Et à ce moment-là, eh bien, j'entends le haut-parleur de l'avion qui grésille et qui dit « Mesdames et messieurs, veuillez mettre vos téléphones portables en mode avion, bienvenue à bord de ce vol pour Téhéran et attachez vos ceintures, quoi ». Donc il était trop tard, mais en même temps, je savais les risques que j'encourais. Et d'ailleurs, il y a un Français qui a été arrêté en même temps que moi, Louis Arnaud, et qui, lui, a passé 3 ans dans les geôles de la République islamique. Et moi, j'ai été arrêté aussi par les gardiens de la Révolution à Saqqez, au Kurdistan iranien, qui était la ville de Mahsa Amini. Et j'ai eu la chance de tomber sur des gardiens de la Révolution qui ont fait assez peu de zèle, et simplement, ils m'ont signifié la fin du voyage après quelques heures d'interrogatoire, et ils m'ont expulsé du pays. Mais je n'ai pas été détenu plus de quelques heures. Mais je savais les risques encourus, et il me semblait légitime de l'apprendre, parce que j'avais obtenu un visa et j'avais eu la chance, n'étant pas un journaliste, d'obtenir un visa touristique. Et à un moment où plus personne ne pouvait rendre compte de ce qu'il se passait en Iran. Et il me semblait que ça aurait été un manque de panache, que ça aurait été une démission du courage que de renoncer à ce voyage. Et j'y suis allé un peu comme un reporter. Et mon idée initiale était d'en revenir avec des reportages. Et au final, au cours du voyage, s'est ébauché dans mon esprit l'idée d'en tirer un récit à part entière, parce que ce que je vivais sur place était si fort. Il y avait tant de choses à raconter, une telle urgence aussi à les raconter, que je n'ai pas pu faire autrement.
1: Oui, ce livre à la lumière de ce qui se passe en Iran à l'heure actuelle, cette guerre au Moyen-Orient. On enregistre cet entretien au début du mois de juin. Prend des allures de carnet géopolitique. François-Henri Désérable, qu'est-ce que vous découvrez en Iran? Il reste très peu de temps à cet entretien, mais allons-y, tiens, par image. Qu'est-ce que vous découvrez de ce pays? Vous dites que les Iraniens n'en veulent pas de ce régime-là et qu'un jour il va tomber.
0: Écoutez, je découvre d'abord une très grande défiance à l'égard du régime. Jamais je n'ai rencontré un peuple qui en voulait autant à ses dirigeants. Mais je voudrais d'abord, surtout, puisqu'il ne reste pas beaucoup de temps, rendre hommage à ce peuple iranien. Je découvre un peuple d'abord d'une hospitalité sans commune mesure. J'ai eu la chance et j'ai encore la chance aujourd'hui de beaucoup voyager. D'ailleurs, je reviens d'un long voyage aux États-Unis. Je peux vous dire que le sens de l'hospitalité américain, en tout cas états-unien, ils auraient beaucoup de leçons à apprendre des Iraniens. Et je trouve un peuple qui est un peuple d'une délicatesse infinie, d'une très grande, un peuple épris de poésie. Je n'ai pas rencontré un seul Iranien qui n'était pas en mesure de me réciter au moins quelques vers de Hafez. C'est un peuple. Alors moi j'aime pas procéder à un raisonnement par induction, c'est-à-dire prendre quelques cas particuliers et en tirer des vérités générales. Les gens que j'ai rencontrés en Iran m'ont profondément ému par leur délicatesse, par leur hospitalité, par leur courage, par leur dignité aussi. Je ne suis pas sûr qu'un jour un voyage sera aussi
1: marquant.
0: Comment bouleversant pour moi et marquant pour moi.
1: Oui, comment vous regardez ce qui se passe en ce moment, François-Henri Désérable? Bon, les Américains ont abattu Ali Khamenei là, très peu de temps, au début de cette guerre, de cette offensive, le 28 février.
0: Oui, je dois dire que
1: Et le régime n'est pas tombé pour autant.
0: Non, et moi je le disais, pendant longtemps, je disais que les Iraniens avaient le souvenir de 1953, lorsque la CIA et le MI5 ont contribué à faire tomber la démocratie naissante sous Mossadegh, et ils savaient le prix à payer d'une ingérence étrangère, et les Iraniens sont un peuple très fiers de leur pays, fiers de leur tradition, de leur culture, de leur langue, c'est un peuple qui aime son pays, qui honnit son régime, mais qui aime son pays, et ils voulaient se libérer par eux-mêmes. Malheureusement, on a vu ce que ça a donné en janvier, lorsque le peuple s'est soulevé, ça a donné des dizaines de milliers de morts, les rues iraniennes sont transformées en rivières de sang, et à partir de là, je dois admettre qu'il y a un certain nombre d'Iraniens qui ont, en désespoir de cause, fait appel aux bombes américaines et israéliennes. Pas tous, évidemment, mais même mes amis qui étaient... Et on voit ce que ça a donné. Malheureusement, on n'y perd pas un pays par les bombes, et aujourd'hui, eh bien, on voit que la République islamique est toujours en place. De la même manière qu'au Venezuela, les affidés de Maduro sont toujours en place. que ça n'a rien changé pour la population, si ce n'est que des dizaines et des dizaines enfin des centaines, des milliers de bâtiments ont été détruits, y compris l'auberge dans laquelle j'étais descendu à Téhéran, l'auberge de jeunesse, elle a été réduite aujourd'hui elle n'est plus qu'un amas de gravats, et les Iraniens vivent avec la peur chevillée au corps, et c'est une certaine forme de désespoir et de

0: un sentiment d'accablement qui m'étreint lorsque je songe à l'injustice terrible qui est faite à la population iranienne.
1: Oui, vous dénoncez d'ailleurs la non-intervention des pays comme la France. On pourrait dire la même chose pour le Canada, hein, à l'égard de la politique impérialiste des Américains. Vous parlez du Venezuela, vous avez écrit là-dessus dans les journaux, même chose pour ce qui se passe en Iran, François-Henri Désérable. Quel pays vous fait envie maintenant?
0: Bah, écoutez, quelle région du monde? Je reviens d'un long voyage de 3 mois dans la Bible Belt et la Rust Belt américaine. Oui. J'aurais sans doute beaucoup de choses à dire là-dessus. Je ne sais pas si sans doute que j'en tirerai un récit parce que j'étais fasciné. Vous savez, je disais que le voyage déconstruit les préjugés que l'on peut avoir sur les peuples. Moi, aux États-Unis, hélas, ça les a renforcés. Voilà. Malheureusement, mais bon, je vais pas. Mais quel pays me fait rêver? Écoutez, l'Inde, la Polynésie française, les îles Marquises, l'Afrique. J'aimerais beaucoup remonter l'Afrique du Cap au Caire. La Syrie, beaucoup. L'Afghanistan. La Russie aussi. La Russie, j'aimerais comprendre ce pays.
1: Mais oui.
0: La Russie, beaucoup.
1: Ce pays aussi qui est bouleversé par cette guerre que
0: mais
1: même
0: vous savez ce que disait Shakespeare, il est plus de merveille en ce monde que tous nos rêves n'en peuvent contenir.
1: Oh, Shakespeare. Alors, c'est sur ces paroles de Shakespeare que s'achève cet entretien que nous avons eu avec vous aujourd'hui, François-Henri Désérable. Chagrin d'un chant inachevé sur la route de Che Guevara est paru chez Gallimard. Même chose pour L'usure d'un monde. Et votre prochain livre, Le Palais, va paraître cet automne. On aura probablement l'occasion d'en reparler avec vous. Merci énormément de nous avoir accordé cet entretien. Merci.
0: Merci à vous et go Habs go!
1: Portez-vous bien, François-Henri.
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5: Ici Marc-Antoine Leblanc. Voici vos informations. Au Canada, près de 900 feux de forêt sont actifs et la très grande majorité ne sont pas maîtrisés. En Colombie-Britannique, les autorités surveillent attentivement un brasier au nord-ouest de Kamloops. La municipalité a fait le point sur l'organisation et la capacité d'accueil des services aux sinistrés. Julie Landry.
6: En une semaine seulement, plus de 460 évacués sont passés par le centre des services d'urgence de Kamloops. Sur place, le système d'aide est rodé, distribution de coupons pour les repas, l'hébergement à l'hôtel ou l'achat de vêtements. Plus de 200 bénévoles sont mobilisés pour accueillir les sinistrés et la vice-mairesse Dale Bass est impressionnée par leur empathie.
7: And they're greeted with a smile.
6: Ils accueillent les évacués avec le sourire et des mots réconfortants.
7: I'm truly grateful.
6: Cet accueil chaleureux touche l'évacué de Clinton, Erica Astimer Noble, pour qui les bénévoles ont pu transformer l'anxiété en rire.
7: A lot of anxiety. But overall, I've been hearing laughter.
6: La gestion du flux des personnes reste toutefois complexe pour la municipalité. À certains moments, tous les hôtels de la ville ont affiché complet, mais des chambres se libèrent quand des évacués trouvent un endroit où dormir avec des connaissances. En plus, certains évacués qui sont dirigés ailleurs choisissent Kamloops, comme certaines personnes de la communauté de 70 Mile House évacuées lundi. Le chef du service des incendies de Kamloops, Ken Uzola.
8: They don't always go where they're directed to go.
6: Le centre d'urgence peut loger presque 120 personnes sur des lits d'appoint et pourrait atteindre cette capacité dans les prochains jours. Les autorités provinciales s'attendent à une progression des incendies avec le retour du temps sec et des vents forts. Ici Julie Landry, Radio-Canada, Vancouver.
5: Le président français Emmanuel Macron était de passage à Bordeaux lundi. Il a visité le centre opérationnel responsable de lutter contre les incendies en Gironde afin d'offrir son soutien aux équipes de secours. Face à des critiques sur sa gestion des feux, il préfère remettre le bilan à plus tard.
9: Il faut rester unis dans ce moment-là. Il faut rester unis, c'est la priorité. On aura à faire le retour d'expérience de tout ça, mais on le fera en bon ordre et au bon moment. Je préfère être clair, tout le monde est déployé, on doit tous être derrière vous, on doit tous être derrière les combattants du feu, ceux qui protègent.

0: protège et soignant les bénévoles. Le temps viendra des retours d'expérience, mais on ne fait pas le retour d'expérience en plein milieu de la bataille.
1: La situation risque de s'aggraver cette semaine en France comme en Espagne, puisqu'une nouvelle canicule va s'abattre sur le sud-ouest de l'Europe, augmentant dangereusement le risque que les brasiers prennent de l'ampleur. Aux États-Unis maintenant, près de 350 000 Haïtiens et 6 000 Syriens ont perdu lundi le statut de protection temporaire qui leur permettait de demeurer légalement au pays. Cela fait suite à une décision de la Cour suprême qui a donné raison à la politique d'expulsion massive d'immigrés mise en place par l'administration Trump. Catherine Zib.
2: Nous sommes sujets à l'arrestation, à la détention et éventuellement à la déportation.
3: Villas d'Orsainville, du Centre d'aide et de soutien à la communauté haïtienne, redoute une crise humanitaire. Avec la fin officielle du statut de protection temporaire, il s'attend des interventions de la police de l'immigration, ICE, entre autres à Springfield, en Ohio, où il y a des milliers d'Haïtiens.
2: Bon, il y avait déjà des arrestations dans la ville, avec la différence que ça pourrait multiplier dans les jours à venir.
3: Certains sont donc tentés de miser sur le Canada pour contourner les nouvelles mesures.
4: Depuis la décision de la Cour suprême américaine, on reçoit des appels constamment des gens.
3: À Montréal, Arcel Apollon de la Maison d'Haïti rapporte que la communauté haïtienne se mobilise.
4: Des appels pour valider comment ils peuvent faire venir des membres de leur famille. Les gens nous partagent leur angoisse, leur stress.
3: Mais depuis la fermeture du chemin Roxham et les modifications de l'entente sur les tiers pays sûrs en 2023, demander l'asile au Canada depuis les États-Unis est rendu difficile, selon Franz André, du Comité d'action des personnes sans statut.
5: Les exceptions font qu'il y a très, très, très peu de gens qui peuvent rentrer, si ce n'est d'avoir des parents de premier degré.
3: Selon lui, certains tenteront malgré tout de se rendre au pays illégalement.
5: Et beaucoup seront interceptés et éventuellement déportés. C'est ce que j'appelle une déportation par proxy.
3: Franz André souhaite qu'Ottawa mette sur pied des programmes d'immigration spéciaux, comme ce qui avait été prévu pour les Ukrainiens en 2022. Ici Catherine Zib, Radio-Canada, Montréal.
1: En terminant, Donald Trump accueille mardi le président ukrainien Volodymyr Zelensky. Le chef du gouvernement américain reçoit aussi le premier ministre israélien Benjamin Netanyahu. La rencontre survient alors que la relation entre les deux pays s'est détériorée. Hugo Lavallée.
6: La relation entre Israël et les États-Unis a été mise à rude épreuve ces derniers mois. Lorsque la guerre contre l'Iran s'est amorcée, Donald Trump et Benjamin Netanyahu semblaient vraiment en symbiose. Or, cette proximité s'est étiolée au fil des semaines. Benjamin Netanyahu, d'ailleurs, n'a pas été impliqué dans la négociation du protocole d'accord qui a été conclu entre Washington et Téhéran le 17 juin. Et au fond, ce qu'on constate, c'est que les deux pays n'ont pas ou n'ont plus exactement les mêmes objectifs. Les États-Unis veulent mettre ce conflit derrière eux, veulent que la navigation reprenne le plus rapidement possible dans le détroit d'Ormuz, souhaitent que les prix de l'essence diminuent à la pompe. Israël semble moins pressé, veut maintenir une forte pression militaire sur l'Iran. À bord d'Air Force One, toutefois, Donald Trump a eu un message assez clair à l'égard de Benjamin Netanyahu. Plusieurs pays ne survivraient pas sans les États-Unis, à commencer par Israël, a dit Donald Trump. Une façon pour lui de rappeler à son allié israélien qui a le dernier mot par rapport au conflit en Iran. Parlant de ce conflit, le calme est revenu après 13 jours d'intenses bombardements. Il n'y en a pas eu au cours des trois dernières journées. On sent une certaine retenue de part et d'autre, même s'il n'y a pas d'accord qui a été conclu. Un peu plus tôt, Donald Trump a dit que des discussions sont en cours avec les Iraniens, même si Téhéran nie tout pour parler avec Washington. Ici Hugo Lavallée, Radio-Canada, Washington.
1: Voilà, c'était vos informations.
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0: Aujourd'hui, intelligence artificielle et obésité numérique. Comment renverser la vapeur? On en parle avec deux spécialistes de la décarbonation du numérique, Martin Deron et François Burat. Bonjour.
1: Bonjour. Bonjour.
0: Un procès fictif sur l'impact écologique de l'IA. Magali Simard-Galdès était dans la salle d'audience. Bonjour.
2: Bonjour.
0: Forêt boréale, erreur et splendeur grâce à la cinéaste Pascale Ferland. Bonjour.
3: Bonjour.
0: Et la pisciculture peut-elle être durable? C'est la mission de nos agents doubles, Marianne Deshôtels et Danaé au débat.

0: Ce 15 mars, c'est la journée mondiale des droits des consommateurs. Ben, on pourrait dire bonne journée tout le monde, parce qu'on est pas mal tous concernés. Vous savez, comme moi, que le boycott, c'est un outil dont les consommateurs disposent, qui est utilisé à l'occasion pour faire entendre leur voix. Alors, cette semaine, on vous a demandé sur les réseaux sociaux de Radio-Canada Environnement si vous aviez déjà eu recours au boycott pour des raisons environnementales. Et bon, les réponses sont très variées, très intéressantes. Jean-François dit « Tous les jours, mes achats sont conditionnés par cette motivation. C'est fou, les beaux produits québécois que je découvre. Philippe, je ne dirais pas boycott direct, mais je vais choisir un produit qui est meilleur pour l'environnement qu'un autre qui l'est moins. Sylvain, je suis à la même place. Je fais mon choix en fonction de la provenance, produits locaux, puis les produits les moins transformés possibles. » Donc, il y a beaucoup de gens qui l'ont pris au sens large comme ça. Il y en a qui sont plus directs, comme Angie qui dit « Amazon, Zara, Shein, produits alimentaires venant de trop loin. J'essaie de rester cohérente avec mes valeurs. Pas toujours évident, je fais de mon mieux. » Et la mode jetable, d'ailleurs, est citée par plusieurs personnes, puisque je viens de citer deux de ces plateformes existantes. On va faire un tour de table, bien sûr. Alors, Magali Smargaldès.
1: Ben, je réfléchissais à la question, puis je me rends compte que je boycotte à moitié beaucoup de choses. La mode jetable, ça serait celle que je boycotte de manière assez stricte. Là, j'ai jamais commandé sur ces choses-là, mais des fois, je trouve ça difficile de dire, peut-être que je suis pas assez assumée dans mes convictions. Je fais pas de boycott complet dans beaucoup de domaines.
0: Pas de boycott complet?
1: Je fais genre la réduction au minimum. Je vais éviter autant que possible comprends. Jusqu'au point où je me dis, OK, j'ai pas le choix.
0: Ah, c'est intéressant, d'accord. Je comprends. Il y a à un moment donné une limite du réalisme qui s'applique.
1: Ou de la faiblesse, je sais pas.
0: OK, d'accord. Est-ce que le boycott total fait partie de tes pratiques, Danaï?
2: Ben, McDonald's, depuis que j'ai 18 ans, là, quand j'étais au cégep, j'ai dit, OK, j'arrête. Puis la plupart des chaînes de fast-food aussi, j'ai arrêté, sauf certaines exceptions. Puis Walmart aussi, sauf quand je suis en road trip à travers le Canada puis que je dois aller aux toilettes. Puis là, je vois les spéciaux impossibles et là, je flanche. Mais la plupart du temps, ouais.
0: Marianne, des hôtels, Marisol.
3: Je pense qu'une des premières choses que j'ai arrêté complètement d'acheter, c'est le thon. Pour rester dans la thématique du poisson qu'on va aborder tout à l'heure.
0: En donc,
3: du thon, ça fait, je pense, 20 ans que j'en achète plus. Puis au départ, pour des motifs environnementaux, mais aussi parce que en essayant de choisir une bonne marque, ça devenait tellement compliqué que c'était plus simple de juste éviter complètement.
0: D'accord, je comprends. Pascal Ferland, qui est cinéaste, est de plus en plus engagé du côté de l'environnement. Son regard, en tout cas, de plus en plus tourné de ce côté-là.
4: Ben moi, ça m'est arrivé de boycotter, mais j'essaie de parler plutôt en termes d'encouragement. Donc, d'encourager des pratiques et des producteurs qui, au contraire, vont prendre soin du territoire. Parce que derrière chaque produit qu'on consomme, il y a un territoire, il y a une mine, il y a une forêt, il y a une rivière, il y a un champ. Donc, réfléchir à ce qu'on achète, c'est aussi prendre soin du milieu d'où on vit.
0: Intéressant. Puis nos deux spécialistes de la sobriété numérique, Martin Doron.
5: Oui, ben, je suis assez aligné avec ce qui s'est dit jusqu'à présent. Là, j'ai une forme de, j'essaie d'éviter le plus possible un certain nombre d'acteurs que je juge problématiques. Celui que j'ai réussi sans trop de mal à boycotter à travers les années, ça reste Amazon, parce que ça n'a pas été tant un effort que ça, mais sinon, j'essaie de me dégager des grandes plateformes de livraison, d'infos nuagiques le plus possible.
0: D'accord. Et François Burin?
6: Moi, c'est pas mal le boycott des produits animaliers.
0: Vous êtes végane?
6: C'est ça.
0: Comme Marianne. Donc, c'est intéressant. Il y a beaucoup d'auditeurs qui ont tout simplement répondu de cette façon-là en disant, ben moi, je suis végane, je suis végétalien. Donc, en partant, ça implique de boycotter tout produit qui est
6: absolument
0: issu de l'exploitation des animaux.
6: Puis, au-delà des produits cosmétiques ou alimentaires, j'ai aussi créé un club d'investissement végane pour investir de manière éthique et ne pas financer l'exploitation animalière. Donc, je vais un cran plus loin que juste le régime alimentaire, disons.
0: Oui, mais sur l'alimentaire, il y avait beaucoup de réponses de nos auditeurs. Tous les produits avec de l'huile de palme et ça, beaucoup d'auditeurs en ont parlé, un boycott systématique. La restauration rapide qui a comme fournisseur les très, très grandes fermes pour des raisons de logistique. Ça, c'est Karine qui le formule de cette façon-là. Les compagnies de repas tout prêts, dit Marianne, livrées à la porte, rien n'est prêt. Chaque ingrédient nécessaire à la recette est emballé individuellement. Pareil pour les compagnies de smoothie en cubes surgelés. Alors, quelques exemples du côté de l'alimentaire et Émilie qui nous parle de tout ce qui est OGM et qui cite la vigilance OGM en disant il faut faire attention et s'informer beaucoup. Ça revient d'ailleurs chez plusieurs auditeurs.

0: auditeurs la nécessité de s'informer. Et il y a Sébastien, qui est le seul peut-être qui parle d'une pratique du boycott systématique. Il dit que c'est une solution durable si la classe moyenne l'applique, parce que les riches sont riches, parce que les classes inférieures surconsomment en achetant des produits des compagnies dont les riches sont actionnaires. Et il dit, pour être efficace, le boycottage doit perdurer dans le temps et ne pas être une simple réaction éphémère suite à un récent reportage journalistique. Mm-hmm. Ceux qui pensent que le boycottage n'est pas efficace devraient lire le livre de Laure Varidel, Acheter, c'est voter. Ben, ce qui nous rappelle, Sébastien, ce dont plusieurs d'entre vous et plusieurs auditeurs ont parlé finalement, c'est d'appliquer une logique quand on achète, là, de se poser beaucoup de questions. Merci tout le monde. Continuez de nous écrire.
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2: En ce moment, c'est assez impressionnant à quel point on met de l'IA dans tout et on se rend pas compte à quel point elle demande de l'énergie. Surtout qu'on voit pas les modèles d'IA parce qu'ils tournent sur des serveurs, ils tournent dans des endroits qui sont loin de nous. Maintenant, par exemple, on va utiliser de l'IA générative parce que c'est cool, mais ça peut utiliser jusqu'à 30 ou 50 fois plus d'énergie que des technologies qu'on utilisait avant, juste pour la même tâche.
0: Sacha Lucioni, une chercheuse en intelligence artificielle et responsable climat chez Hugging Face. Elle était en entrevue à Zone Économie. Alors, on vient de parler de l'IA, de son poids environnemental. C'est bien sûr une des raisons de ce qu'on pourrait appeler en ce moment notre obésité numérique qui est vraiment en croissance. Là, il y a des chiffres absolument affolants. Une seule requête de ChatGPT, on vient de l'entendre, consomme de 50. Il y a des chiffres qui vont jusqu'à 90 fois plus d'énergie. Mais l'univers numérique, à lui seul, une donnée assez récente, 4% des émissions mondiales de gaz à effet de serre, plus que l'aviation civile. Et on le sait que la croissance de ce problème est énorme en ce moment, exponentielle. Alors, la conscience du problème grandit, je l'espère. C'est ce qu'on va voir avec nos deux invités. Je vous les présente plus officiellement. Martin Deron, il est responsable du défi numérique de chemin de transition à l'Université de Montréal. Il est doctorant à l'Université Concordia. François Burat, il est consultant en décarbonation et société et sobriété numérique et cofondateur du collectif numérique responsable et soutenable. Alors, ce collectif va d'ailleurs mettre ses premiers trophées numériques responsables à HEC Montréal le 22 avril prochain. Puis il y a, au cours des prochains jours, l'Observatoire international sur les impacts sociétaux de l'IA qui va tenir un colloque à Montréal. Donc ça faisait plein de bonnes raisons de se pencher sur la question en ce moment. Puis justement, je vous la pose à vous, la conscience du problème, est-ce que vous sentez qu'elle est en croissance, François Burat?
3: Absolument. J'ai commencé à travailler à plein temps sur ce sujet il y a 5 ans au Québec. Et puis je devais beaucoup expliquer à toutes les parties prenantes le problème, pourquoi c'est un problème le numérique par rapport à l'environnement, alors que maintenant on voit que c'est un sujet qui est beaucoup mieux maîtrisé, donc il y a encore beaucoup de chemin à faire, mais on a quand même la conscientisation a vraiment progressé depuis 5 ans. On peut s'en satisfaire, mais pas s'en contenter, parce qu'il y a encore beaucoup de chemin pour que ça puisse vraiment infuser le changement de comportement des citoyens, mais aussi des entreprises et des gouvernements.
0: Déjà, il faut passer de la conscience à l'action, finalement.
3: Exactement.
0: Oui. Martin Deron, cette conscience-là, j'imagine, vous êtes-vous au milieu d'organismes qui s'y intéressent, là, à ce problème-là?
4: Oui, je partage le constat de François. Dans les 5 dernières années, ça a beaucoup augmenté. Ça a peut-être même accéléré dans les derniers 2-3 ans avec l'avènement de l'IA générative, en tout cas son déploiement de masse. Dernièrement aussi dans l'actualité géopolitique. En tout cas, il y a de plus en plus de personnes qui s'intéressent à notre utilisation du numérique au quotidien, y compris notre utilisation des plateformes, là où sont stockées les données, ce qui amène une conscientisation, je dirais, de plus en plus de portes différentes.
0: Et là, aujourd'hui, on ne veut pas en revenir aux fameux petits gestes du quotidien que nous devrions... Bon, on a déjà fait des sujets là-dessus à l'émission, avec les agents doubles, entre autres, les bonnes pratiques numériques. On veut parler plus d'initiatives à l'échelle collective. Et entre autres, François Burat, si j'ai bien compris, vous avez maintenant une petite entreprise de consultation. Et les clients qui viennent vers vous, ils représentent quoi surtout? En majorité des entreprises ou de l'institutionnel, comme on dit?
3: J'ai de tout. J'ai autant des grandes institutions financières que des gouvernements. Je travaille avec le gouvernement fédéral canadien, mais aussi britannique. Puis, de manière générale, toutes ces organisations veulent essayer de contribuer, d'être un acteur positif positifs par rapport à la à réponse à la crise climatique, mais veulent aussi déclencher un levier de performance à l'interne, parce que si on est plus sobre numériquement, on peut aussi aller faire des économies en termes de frais d'info nuagique, mais aussi on peut offrir des expériences qui sont plus accessibles, plus rapides pour leurs clients.
0: Donc, plus accessibles et plus rapides.
3: Absolument.
0: Alors qu'on pourrait avoir l'impression que si on devient sobre, on perd en performance.
3: C'est souvent, en fait, il y a toujours des exceptions à la

0: règle, mais c'est souvent en fait un co-bénéfice de l'éco-conception ou de la sobriété numérique, parce qu'on va utiliser moins, mais mieux.
1: Moins, mais mieux. Est-ce que ça veut dire qu'on va alléger, puis que les sites vont être plus rapides, vont réagir plus vite?
0: Absolument. Dans la majeure partie des cas, c'est le cas. Alors, c'est sûr qu'il y a toujours des exceptions, notamment l'IA générative, qui, elle, est très gourmande, donc peut, au contraire, un peu ralentir. On parle d'obésité, là, on est plus dans cette thématique. Mais de manière générale, il y a beaucoup de leviers de performance qu'on peut aller chercher en appliquant des bonnes pratiques de sobriété.
1: Martin Deron, vous avez un concept dans la tête, je sais, qui s'appelle la frugalité. Qu'est-ce que ça veut dire, la frugalité dans l'innovation numérique?
2: Ça peut vouloir dire différentes choses, là, dans le cadre du colloque de l'Obvia que vous présentiez tout à l'heure, qui aura lieu cette semaine à Montréal. On parle de sobriété numérique socialement innovante. C'est beaucoup de mots mis ensemble, mais ce que ça veut dire, c'est qu'on va essayer de prêter attention à comment est-ce qu'on peut réduire les impacts environnementaux négatifs du numérique de l'IA, mais également, on va essayer de re-questionner, en fait. C'est pas juste une réduction, c'est pas juste faire la même chose, mais moins, mais c'est de se dire, comment est-ce qu'on peut repenser nos interactions avec les technologies numériques et avec l'IA, de façon à faire différemment, d'avoir des usages plus conviviaux, d'avoir des usages qui répondent à des besoins réels portés par des acteurs locaux.
1: OK, ça peut être ça en premier. De quoi est-ce qu'on a besoin? Et absolument. Définir les besoins réels. Mm-hmm. Est-ce que finalement, on n'est pas tombé dans le piège de « puisque c'est possible, on doit absolument le faire » François, c'est un peu ça?
0: Absolument, c'est un peu la pensée maximaliste de dire « parce qu'on peut, on doit ». Au lieu de se demander de quoi on a réellement besoin et de partir des problématiques sociétales plutôt que des problématiques capitalistiques, c'est-à-dire comment on peut faire plus d'argent demain en utilisant la technologie. Et en fait, je pense que l'intérêt d'un colloque comme cela et le sujet du numérique responsable et soutenable de manière générale, c'est de partir vraiment des besoins de la société. Qu'est-ce qu'on peut faire d'un point de vue de la santé, l'environnement, etc., etc.
1: Oui, alors prenons l'exemple de la ville de Laval, pour laquelle vous avez mené là vraiment un chantier, j'appellerais ça un grand ménage, on pourrait dire, numérique.
0: Ça peut se dire, je laisserai la ville eux-mêmes commenter, mais oui. Donc tout simplement, en fait, ils avaient un projet de refonte de leur site citoyen, de leur plateforme à destination des citoyens. Donc ils ont essayé de le repenser de manière plus accessible et plus sobre, plus éco-conçue. Et donc au travers de cette expérience-là, ils se sont rendus compte qu'il y avait 50% des pages qui étaient quasiment pas vues sur leur site, qui en comptait plus de 5000. Donc ils se sont dit, on revient au besoin, si la page n'est pas nécessaire, n'est pas utile ou utilisée, pourquoi devrait-elle exister, alourdir finalement les opérations et aussi coûter d'un point de vue de l'info nuagique. Donc, ils ont supprimé 50% de leurs pages.
1: 50% de leurs pages.
0: Absolument.
1: Et sans qu'il y ait des plaintes de citoyens qui rentrent
0: absolument.
1: Le lendemain. Alors, première action, mais on a fait plus que ça.
0: Tout à fait, ils ont aussi... souvent, dans ces contrats-là, on a peur de perdre. Donc, on dit, on veut la même chose qu'avant. Donc il y a plein de fonctionnalités, notamment une fonctionnalité de carte interactive avec une vue satellite, avec des fonctionnalités de filtres et de différentes types de vues associées à cette carte, qui en fait se sont rendus compte que n'était pas si utile que ça, ou en tout cas les besoins réels des citoyens étaient beaucoup plus minimes. Donc encore une fois, on revient à la base, quel est le besoin, puis ils se sont rendus compte qu'ils ont pu réimplanter cette fonctionnalité-là, mais de manière beaucoup plus sobre et beaucoup plus ajustée à la réalité.
1: Et c'est là qu'on revient à cette idée que ça devient plus efficace pour
0: absolument.
1: Le citoyen, il n'y a pas à apprendre à manœuvrer un outil qui est inutilement lourd.
0: C'est ça. Puis du fait qu'il soit plus sobre et plus simple et plus rapide, on peut l'utiliser sur des téléphones anciens, sur des navigateurs anciens, et même si on est en déplacement et avec un Wi-Fi qui n'est pas très puissant, au contraire, dans la région, l'expérience va se charger beaucoup plus rapidement. Donc en fait, il y a des gains pour tout le monde.
1: C'est formidable. Moi, j'entends ça, puis je me dis, mais est-ce que la ville en a profité pour se doter d'une espèce de politique du numérique pour qu'à l'avenir toutes les décisions soient prises de cette manière-là?
0: Alors, je suis pas assez impliqué dans les processus de la ville pour répondre à cette question, mais définitivement, il y a eu un vrai volet de conscientisation, de formation, de sensibilisation, et je pense que définitivement, ça a porté ses fruits.
1: Martin Deron, est-ce que c'est vers ça qu'on devrait aller?
2: Absolument. Je pense que, surtout quand on parle de collectivité ou d'échelle collective, soit à l'échelle de notre province ou d'une ville comme la ville de Laval, je pense que la réflexion doit aller au-delà de juste la refonte d'un site web. C'est déjà une super première étape, mais de réfléchir à... En fait, aujourd'hui, quand on pose la question de la sobriété numérique, c'est pas uniquement une question de consommation. C'est pas uniquement qu'on est juste, nous, à utiliser trop de ChatGPT ou de changer notre téléphone trop rapidement. C'est aussi qu'on évolue dans des environnements où on a des injonctions à utiliser de plus en plus le numérique, de plus en plus l'IA, que ce soit en ouvrant un courriel maintenant où Copilote nous envoie
1: un résumé de la discussion sans qu'on le demande.
2: Absolument. Ou que ce soit, des organismes communautaires qui vont faire une demande de subvention, puis pour leur virage numérique, on va s'attendre à ce qu'ils utilisent de plus en plus l'IA pour être de plus en plus performants. On évolue dans des environnements qui nous envoient constamment des injonctions à nous numériser, utiliser l'IA. Donc je pense que

0: avec Martin Durand?
1: Je pense bien. En tout cas, on porte ce dossier-là depuis quelques années, puis on n'est pas les seuls, mais on pense qu'il faudrait pouvoir se doter de lieux de délibération, en tout cas, à l'échelle du Québec, à l'échelle du Canada, à d'autres échelles, d'avoir des lieux de discussion sur où est-ce qu'on souhaite allouer notre ressource numérique, où est-ce qu'elle est utile, comment est-ce qu'on garantit à toutes et à tous un accès à cette
0: ressource utile. Ça, c'est intéressant aussi, parce que une espèce de plancher minimum nécessaire. Mm-hmm. Autrement dit, on veut limiter les excès, mais il faudrait aussi s'arranger pour que tout le monde ait accès au minimum.
1: Bien sûr, plancher plafond. En fait, c'est vraiment cette idée de se dire le numérique est une ressource qui est limitée, qui est basée, vous l'avez mentionné, sur des ressources qui s'épuisent, qui viennent avec des impacts. Donc, comment est-ce qu'on le gère comme tel? Comment est-ce qu'on a des discussions sur se dire, qu'est-ce qui est un numérique essentiel, peut-être, pour garantir son accès? Puis, à l'inverse, de quelle forme de numérique on n'a pas nécessairement besoin ou qui n'est pas tenable environnementalement?
0: Est-ce qu'il y a des endroits dans le monde où on amène cette réflexion-là, où il y a des instances politiques qui ont établi des balises?
1: Pas de cette façon, pas autant que ce qu'on aimerait voir, mais on commence à voir effectivement des mouvements réglementaires qui vont un peu dans ce sens. La France est souvent mentionnée.
0: Pourquoi? Qu'est-ce qu'ils sont arrivés à faire? C'est la loi Rennes.
1: La loi Rennes, effectivement, en 2021. En fait, à la suite de 10 ans de gros efforts de la société civile et de comités de recherche, il y a une loi sur la sobriété numérique qui a été passée en France en 2021, qui reconnaissait, en fait, qui institutionnalisait la question environnementale du numérique. Donc ça, c'était quand même un premier pas, qui est très centré sur la sensibilisation et sur des efforts de performance, notamment pour les centres de données. Donc on n'est pas dans cette logique plafond-plancher qu'on mentionnait, mais en tout cas, il y a une forme de reconnaissance large de cette problématique qui est suffisamment admirable pour qu'on la mentionne par rapport à ce qui se fait ailleurs dans le monde.
0: Ouais. François Burat, est-ce que l'éco-conception est une des clés aussi importantes à actionner?
2: C'est une des clés, mais comme le disait Martin, c'est pas suffisant en fait. Il faut aussi qu'on aille sur des concepts de sobriété, de pas juste optimiser l'existant, mais de se dire est-ce que l'existant est nécessaire tout le temps. Et des fois la réponse est oui, des fois la réponse est non. Et quand la réponse est non, il faut être à l'aise de se dire il y a des usages collectifs, privés à prioriser versus d'autres dans un monde contraint.
0: Ouais. Et en terminant, est-ce que il y a des lois pour revenir à l'aspect plus réglementaire, anti-monopole, parce qu'on en parle aussi depuis le début de l'émission, on l'a vu avec le tour de table, cette espèce de découragement qui s'installe devant les grandes plateformes toutes puissantes, plus puissantes que des États, des fois. Mm-hmm. Est-ce qu'il y a quelque chose qu'on pourrait imaginer?
1: Oui, absolument. Des lois anti-monopole, mais également des lois qui vont venir cibler les modèles d'affaires derrière le numérique. Donc, l'idée de casser un monopole pour qu'il y en ait un autre qui arrive, c'est pas nécessairement vers ça qu'on devrait aller, je pense, mais de peut-être promouvoir d'autres façons de faire perdurer le numérique, que ce soit via ce qu'on appelle les communs numériques ou d'autres logiques de gestion de nos ressources numériques qui soient pas basées sur une logique d'accumulation perpétuelle.
0: Autrement dit, au lieu d'essayer de s'attaquer à eux, de créer une forme de résistance en parallèle.
1: Je pense qu'on peut faire les deux, mais je pense que c'est important de faire les deux en parallèle, justement, de faire grossir un peu notre écosystème numérique à l'échelle du Québec qui soit dirigé par d'autres valeurs, d'autres modèles d'affaires, d'autres acteurs, tout en s'attaquant, moi je pense que c'est nécessaire, à ces grandes plateformes et surtout leur place dans nos vies.
0: Vous dites à l'échelle du Québec à plusieurs reprises, Martin Durand, mais ça peut être aussi à l'échelle du Canada, puis ça peut être à l'échelle de plus petite même, ça pourrait être une région, à toute échelle politique finalement.
1: Complètement, oui, c'est sûr que mes travaux s'inscrivent à l'échelle du Québec, c'est pour ça que je le répète, mais oui, absolument, j'appelle de mes voeux partout, puis c'est également qu'on observe que ces dynamiques-là existent par ailleurs, notamment en Europe, donc on aimerait les reproduire localement, c'est pour ça que je me base au
0: D'accord.
1: Québec.
0: D'accord. Tous les deux, on vous garde de toute façon, parce que là maintenant, on va se diriger vers ce procès fictif de l'IA que vous allez certainement souhaiter commenter aussi, je pense que vous étiez là.
3: Bienvenue dans cette édition du Téléjournal. Nous sommes le samedi 7 mars 2028 et voici les informations nationales. C'est demain que s'ouvrira à la Cour supérieure de Montréal le procès contre le leader mondial en matière d'intelligence artificielle, Willib AI.
0: Alors, Magali Simard-Galdès est allée au palais de justice fictif.
4: Oui, au palais de justice fictif.
0: Ça avait lieu où, d'ailleurs?
4: À la Bibliothèque nationale, à l'auditorium.
0: D'accord, pour assister à cet événement organisé par l'OBIA.
4: Oui, l'OBIA, dont on vient tout juste de parler, l'Observatoire international sur les impacts sociétaux de l'IA et du numérique. C'est un centre de recherche qui réunit 290 chercheurs québécois. Ils vont publier des études, des rapports, du contenu vulgarisé pour les citoyens et les décideurs. Et aussi un grand volet de sensibilisation. Mm-hmm. Ils font des expositions, des ateliers, des conférences, mais aussi des formats plus dynamiques comme le procès fictif participatif, qui est peut-être une formule plus accessible pour

0: aborder des enjeux complexes et très, très techniques comme l'IA. Mm-hmm. Alors là, je dis un procès fictif, participatif, là, peut-être
1: ben, c'est
0: que...
1: C'est du théâtre!
0: C'est ça! Qu'est-ce que c'est? Mm-hmm. C'est un peu comme un procès théâtre. C'est une simulation de procès avec une mise en scène qu'on souhaite être réaliste. Donc, il y a des vrais faux avocats ou des faux vrais avocats, un faux vrai juge avec les robes, avec le marteau, des tables. Quand même une mise en scène, on peut s'y projeter. C'est prospectif également parce
1: Mais oui, on vient d'entendre qu'on est en 2028.
0: On est dans le futur, exactement. D'accord. Donc, il y a des lois qui ont été ajoutées. Le crime d'écocide a été ajouté en 2028. C'est un des crimes pour lesquels Willy V.I. est accusé par la fausse organisation de protection de l'environnement Urgence Planète. Et les accuse également du crime d'éco-blanchiment qui existe déjà dans certains pays, mm-hmm. mais qui a été ajouté en 2028 au Canada. Donc, ce qui est vrai dans le procès, c'est qu'il y a des vrais experts, des vrais chiffres, et on parle vraiment de vrais enjeux.
1: D'accord.
0: On est entre deux. On oscille entre la réalité et la fiction. Et c'est participatif parce que le but, c'est que les gens puissent participer à la décision. Il y a un petit jury qui est tiré au sort.
1: Ah bon?
0: Au tout début.
1: Public.
0: Exact. Qui devront rendre verdict. Et le public aussi a pu voter et même poser des questions directement aux experts.
1: D'accord. Alors, donc, on a entendu un petit extrait de faux téléjournal. On est allé jusque-là. Et après, on assiste, évidemment, c'est en raccourci des procès, on le sait, ça peut durer des semaines, là. On assiste, l'accusation est livrée, j'imagine. On accuse la compagnie de quoi?
0: On accuse la compagnie d'écocide, donc de grands dommages à l'environnement, oui. et d'éco-blanchiment, donc d'être de mauvaise foi et de faire de la fausse représentation. Alors, après le téléjournal, il y a eu le déroulement avec l'accusation. Il y a eu 4 témoins qui ont été appelés à la barre, 3 experts. Là, on était quand même dans un format plus traditionnel. C'est comme si l'avocat animait un peu une présentation académique formelle. Le contenu était très, très pertinent. On a parlé de l'impact environnemental du numérique, comment ça fonctionne les algorithmes et l'analyse du cycle de vie, qu'est-ce qu'on sait sur le numérique. Et finalement, le dernier témoin, que là, on était un petit peu plus ludique, c'était un vrai faux vice-président du développement durable de la compagnie We Live AI, qui était incarné par Christophe Abrassard, qui était instigateur de l'événement. Il est professeur agrégé à la faculté d'aménagement de l'Université de Montréal. C'était quand même...
1: Donc,
0: très drôle.
1: Il jouait un personnage.
0: Il jouait un personnage.
1: Il jouait le méchant.
0: Exact. Il jouait le méchant. Et il disait que Willy V.I. a été stimulé même par Urgence Planète. Et ils font une grande annonce dans le cadre du procès.
2: Nous avons également mis en place, et je profite de ce procès pour en faire l'annonce publique, un plan d'innovation en intelligence artificielle frugale qui est révolutionnaire. On vient de le valider avec notre conseil d'administration et nos actionnaires avec plus de 5 milliards d'investissement sur 5 ans.
1: Oh, il sonne très crédible. Hein?
0: Oui, oui,
1: c'est
0: oui.
1: un professeur qui avait peut-être, je sais pas, une aspiration secrète d'être comédien, mais en tout cas, il sonne vraiment crédible.
0: Faudrait lui demander. Ben, il fait beaucoup de prospectives. Hein? Donc, tout ce qui est scénario, mise en scène, approche innovante, c'est vraiment son dada. Toutes les stratégies sont là dans traditionnelles en de développement durable, dans cette nouvelle politique. On va repousser les cibles de carboneutralité plutôt que les savoir. On va avoir une petite portion des centres de données qui sont ramenés à de l'électricité verte, mais quand même, tout ça sans toucher au vrai cœur des activités.
1: Donc,
0: l'événement se termine avec la plaidoirie qui, à mon avis, a quand même été un peu plus forte du côté de la procureure que de la défense. Et le vote du public, bon, sans grande surprise, le public a voté coupable pour éco-blanchiment et écocide. Mais le jury seulement pour éco-blanchiment et a jugé innocent pour écocide. On n'a pas eu d'explication. J'aurais été curieuse d'en savoir davantage. Qu'est-ce que
1: François, vous étiez là?
3: J'étais là, effectivement, et j'ai adoré le format. Et je trouve que ça fait du bien dans la société d'avoir un format où ce type de débat complexe, riche, peut être moins polarisé et polarisant.
1: Ah, c'est vrai, il y a ça aussi. Hein? La formule du procès force à un certain calme, puis à un arbitrage, c'est le cas de le dire. Comment, qui était dans la salle, Magali?
0: Ça, c'est un des points qui peut-être a moins fonctionné. Mais François, vous étiez là. Mm-hmm. Mettons, on pourrait dire que vous êtes converti déjà.
1: Ben,
0: à
1: déjà
0: la cause.
1: Sensibilisé à tout le moins, là.
3: Un petit peu.
0: Quand même, j'ai vu beaucoup de visages de gens que je connais qui évoluent. Les gens, on a senti aussi que les gens étaient très, très pro-environnement. Ouais. C'est normal. C'est un des défis de ces événements-là, de rejoindre des gens
1: Absolument.
0: Pro-tech qui
1: sont pas encore sensibilisés.
0: Exact.
1: Je pense entre autres au travail du théâtre porte-parole. porte-parole, mm-hmm. on en avait parlé à l'émission, qui s'était rendu à Calgary dans une rencontre de gens du pétrole pour présenter leur théâtre documentaire sur le pétrole. On est ailleurs, là.
0: Ouais.
1: Puis ici, mais... on était plus en milieu, en terre conquise.
0: C'est l'impression que j'ai eue quand même qu'on était en terre conquise. Puis aussi dans le contenu, on n'a pas été amené à avoir un gros conflit interne par rapport à l'IA avec des arguments très chocs pro-IA. C'était plutôt pro-environnement. Mais somme toute, là, l'événement était vraiment bien structuré. Ça s'est bien déroulé. Ça a été très apprécié du public également.
4: J'ai beaucoup aimé le format du procès fictif, toutes les interventions, toutes les expertises, et c'était très bien.
5: Je trouve que ça rend accessible aux citoyens des processus qui sont généralement pas accessibles et hyper pertinents.
1: Je comprends cette idée. Mais donc, ça pourrait être repris ailleurs. Ça existe ailleurs,
0: ça se fait en France, il y en a à Toulouse, il y en a qui font sur toutes sortes de sujets aussi. Oui. Puis je pense que ça, on pourrait même aller plus loin dans la théâtralité, la participation, avoir peut-être plus de temps pour le débat, plus d'interaction avec la scène. Moi, j'aurais aimé peut-être huer le VP qui est arrivé. J'avais envie de participer, mais c'est vraiment une formule qui est intéressante puis qui peut vraiment favoriser la réflexion sur plein de sujets.
1: Intéressant. Ben, un grand merci, Magali Simard-Galdès, qui est, je vous le rappelle, chanteuse opéra et consultante en développement durable, qui a assisté à ce procès fictif tout récemment à la Bibliothèque et Archives nationales du Québec.
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7: Regarde ça. Ça, c'est de toute beauté. Ça fait partie de la dynamique de la forêt ancienne.
8: Partie du processus.
7: Ouais.
9: On voit la ligne de coupe en haut, là-bas, les arbres, ça a été coupé. Puis là, ben, l'industrie forestière a les yeux sur les derniers grands massifs forestiers qui n'ont jamais été perturbés.
1: Quelques mots en Anishinaabe parce que les Premières Nations ont une place importante dans le film de Pascal Ferland qui s'intitule Dans la forêt, qui prend l'affiche vendredi prochain, le 20 mars. Il y a une avant-première à Québec le jeudi 19, puis ensuite il y aura toute une vague de rencontres, de ciné-rencontres auxquelles vous allez participer, Pascal Ferland, souvent, à quelques reprises au moins?
10: Absolument. Le plus souvent possible. Oui. L'idée, c'est vraiment de parler de la forêt en cette année, période électorale. Je pense que c'est...
1: Foncez d'emblée dans la politique parce que c'est un film qui est à la fois immersif, contemplatif. Moi, ça fait un bien fou. Là, on vit dans la forêt pendant 2 heures, mais qui est politique aussi. C'est pour ça que j'ai parlé en sommaire de erreur et splendeur. Boréale, là, c'est vraiment les deux se mélangent. Vous avez eu envie autant de nous la faire aimer que de nous inquiéter les deux?
10: Ben, je pense que la forêt, tu sais, ici au Québec, on parle de forêt publique. Alors, c'est une forêt qui nous appartient collectivement et on en parle souvent comme d'une ressource, mais rarement comme d'un milieu vivant complexe et encore moins comme d'un enjeu démocratique. Donc, moi, j'ai eu envie, à 25 ans après l'erreur boréale, qu'on se pose des questions sur... Parce que en fait, ce qu'on sent aussi avec le gouvernement actuel, c'est que notre pouvoir citoyen s'érode. En tout cas, moi, j'avais cette impression-là. Quand on donne moins de pouvoir au BAP, quand on fait moins de consultations, quand on n'invite pas les Premières Nations aux tables de consultation, j'ai envie, comme citoyenne, de me poser des questions. Mmh. Et c'est une des raisons pourquoi j'ai fait ce film-là.
1: Je vous écoute, puis je trouve ça fascinant parce que là, les auditeurs pourraient croire, OK, c'est un documentaire social engagé avec plein de gens qui des assemblées publiques, mais pas du tout. Là, c'est un documentaire d'abord d'immersion.
10: Absolument.
1: On y voit plein d'animaux, c'est un régal. On voit aussi, ce que j'ai trouvé intéressant, le photographe qui va s'installer, Luc Farrell. On voit comment ces animaux-là ont été, leur vie a été doucement et très respectueusement infiltrée. C'est pas à la Disney, là. Vous avez voulu que ce soit clair que quelqu'un s'est glissé dans leur milieu.
10: En fait, je me suis questionnée. Moi, je suis cinéaste, hein. Je suis pas une militante, je suis pas une politicienne. Je suis une cinéaste, puis j'avais envie de poser un regard de cinéaste sur ça. Puis je me suis demandé comment faire, en fait, parce que j'ai des inquiétudes, comme je le disais, en tant que citoyenne. Mais je me disais, comment faire, tu sais, pour que les gens réalise ce qui se passe, parce que c'est quelque chose de très abstrait. On parle depuis tantôt d'IA, de changement climatique, de problématiques de consommation. Comment on fait pour convaincre les gens que c'est vrai ce que les scientifiques nous disent? Les scientifiques n'ont pas d'écho en ce moment. Comment ça se fait? Et là, je me suis dit, ben en fait, moi, là, quand je prends conscience de certaines choses, souvent, c'est par le biais de l'émotion. Mm-hmm. Alors, je me suis dit, je vais amener les gens dans la forêt. Donc, je vous prends par la main, je vous amène dans la forêt et je vous fais voir à quel point elle est belle. Je vous fais voir les animaux, les plantes. Et après, je suis allée à la rencontre de gens qui fréquentent cette forêt-là. Donc, le film ne se passe que dans la forêt. Et là, je vais à la rencontre de scientifiques, de travailleurs forestiers, des Premières Nations, des militants, des chasseurs. Et c'est un peu un regard croisé sur cet objet-là qui est la forêt. Et au fur et à mesure, en fait, de la progression dramatique du récit, on rentre dans la beauté, on la découvre, mais plus on avance dans le récit, plus on se rend compte de ce qui se passe vraiment dans la forêt.
0: Oui, oui. Puis c'est un scénario très, très soigné, là. On commence avec une petite femelle orignale, on voit des gens en hélicoptère lui envoyer un tir, puis on comprend vite qu'on l'anesthésie pour l'examiner, puis on va la retrouver à la fin, où on sait pas si c'est exactement la même, mais il y a tout un récit à travers ça qui est triste par moment, mais il y a aussi, vous l'avez dit, cet immense contact, ce privilège d'être en contact. Là, j'ai fait une petite liste là, des ours, des renards, des polatouches, ces fameux écureuils volants, une hermine. Je pense que j'avais jamais vu une hermine, moi, sauvage au Québec. Là, vous avez réussi à avoir une image d'une hermine, lynx, castor dans leur hutte. Les animaux, quel rôle ils jouent justement dans ce sens-là?
10: Ben, ils habitent la forêt. Puis en fait, c'est que moi, ce que j'ai découvert, parce que quand j'ai commencé ce film-là, évidemment, j'avais pas la moitié des connaissances que j'ai maintenant, mais je me suis rendu compte que la forêt, elle est vraiment très, très, très fragmentée. Mais fragmentée, ça veut dire qu'on a brisé des écosystèmes, donc des habitats. On parle beaucoup du caribou en ce moment, qui est un animal emblématique des cultures autochtones. Au Québec, c'est très, très, très important dans la culture autochtone. Et pourquoi cet animal-là est en voie de disparition en ce moment? Ben, c'est parce que son habitat est fragmenté. Mais on parle du caribou, mais ça a un impact sur tout un énorme écosystème.
0: Ouais. On dit souvent que le caribou c'est le parapluie des autres espèces, là.
10: Exact.
0: Ouais. Puis on le voit, c'est des choses là j'avais jamais visualisées. Il y a une carte du Nitassinan, le territoire Innu de Pessamit. Et on zoome tranquillement pour découvrir la quantité de chemins forestiers. Je ne pensais pas que c'était possible.
10: Exact.
0: C'est complètement hallucinant à quel point, effectivement, le territoire est fragmenté. C'est un film, donc, qui fait du bien et qui inquiète les deux. C'est ce que vous vouliez, j'imagine, Pascal Ferland.
10: Oui, en fait, moi, ce que j'aimerais, idéalement, ce serait que, collectivement, on commence à réfléchir à comment on exploite notre forêt. Elle nous appartient. Hein. C'est à nous, cette forêt-là. Comment ça se fait que c'est juste l'industrie qui peut décider de comment on l'exploite, de comment... Tu sais, en ce moment, il y a des consultations publiques. Les gens ont soumis des projets d'air protégé. Ben, comment ça se fait que l'industrie est à la table de négociation
0: et qu'elle a encore le droit d'aller dans ces zones-là qui ont été reconnues zones à protéger?
10: C'est ça.
0: On en a parlé effectivement.
10: Fait que moi, j'aimerais ça que ce film-là appelle à la réflexion, qu'on se mobilise autour de la forêt, comme on l'a fait après l'ère boréale. Oui. Donc, Richard Desjardins a réussi à nous sensibiliser, à nous faire voir des choses. Tu sais, qu'on n'avait pas réalisé jusque-là. Donc, j'espère, 25 ans plus tard, peut-être avoir... C'est vraiment très humble, là. Je veux dire, j'ai pas de prétention, mais mon désir, c'est vraiment que les gens commencent à se questionner et à poser des questions en cette période électorale aux candidats, candidates qui vont se présenter dans leur comté.
0: Mais je pense qu'un des atouts, c'est de nous la faire beaucoup aimer, la forêt boréale, à travers ce film-là, qui s'intitule « Dans la forêt », un essai documentaire. On l'a entendu aussi, l'ambiance sonore est très, très, très soigné. Olivier Calvert et Philippe Lauzier ont beaucoup travaillé. Et ça prend l'affiche, je le rappelle, ce vendredi 20 mars. Merci beaucoup, Pascal Ferland, d'avoir fait ce film.
10: Ça me fait plaisir.
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12: On va sur la Côte-Nord maintenant, où le projet de ferme de saumon Aqua Boreal à Baie-Trinité reçoit le feu vert de Québec. Selon l'entreprise, le gouvernement a déposé un décret ministériel qui autorise la réalisation du projet, qui est évalué à plus $1 milliard.
1: Charles-Antoine Tisser, qui est chef d'antenne à Rimouski, que nous avons déjà reçu comme agent double d'un jour quand on est allé à Rimouski il y a 2 semaines. Mais ici, donc, il parlait de la pisciculture et de ce nouveau projet qui se déploie sur la Côte-Nord. C'est le sujet de nos agents doubles de cette semaine. Est-ce que la pisciculture peut être une approche durable? Donc, Marianne Desautels, Marisal, ton enquête en une phrase.
13: Les poissons carnivores, même s'ils sont bien élevés, ils sont pas encore végétariens.
1: D'accord. Et Danaé Audet-Beaulieu, lui, est allé visiter une pisciculture dans la ville même de Montréal.
14: Oui.
1: Et ton enquête en une phrase.
14: Il y a plein d'avantages écologiques à la pisciculture urbaine, mais faut pas être trop poisson non plus.
1: Oh, j'aime ça. D'accord. Alors, Marianne, on se lance sur cet élevage des poissons. Et là, on a privilégié surtout l'élevage sur la terre.
13: Voilà.
1: Et non pas l'élevage en mer.
13: Oui, c'est ça, parce que c'est vraiment vaste. Donc, les piscicultures terrestres connaissent aussi un boom assez extraordinaire, fulgurant en ce moment. Un boom qui est une réponse, en fait, à une crise écologique occasionnée par l'aquaculture en mer. Et l'aquaculture en mer, cette pisciculture marine-là, était elle-même une réponse à la surpêche, mais a entraîné certains problèmes. Donc, je vous fais un bref rappel des problèmes liés à l'élevage en milieu marin. C'est lié à de la pollution des écosystèmes avec des matières organiques qui peuvent retomber au fond de l'eau. Il y a des médicaments qui sont diffusés, finalement, dans le milieu. Il y a une concentration de certaines substances de par l'élevage, là, comme des polluants éternels et des microplastiques. Et ce sont des milieux d'où émergent des maladies qui peuvent s'attaquer aux espèces sauvages. On parle de poux de mer. Il y a une mortalité élevée à cause des conditions d'élevage. Il y a de l'évasion d'espèces aussi qui est possible. Donc, il y a une panoplie là, de problèmes qui peuvent nuire aux écosystèmes naturels. D'où l'idée de ramener les poissons sur la terre ferme, ce qui est quand même une drôle d'idée, mais qui est pas sans fondement, qui a beaucoup de sens, surtout quand on amène de la technologie là-dedans. Et de plus en plus, les nouvelles usines qui voient le jour sont dotées de technologies de pointe, de recirculation. Donc, c'est vraiment des circuits contrôlés qui permettent de réutiliser l'eau, qui permettent de filtrer les déchets. Donc, on a un meilleur contrôle, on abaisse le taux de maladie, donc de médicaments donnés. Il y a vraiment un paquet de techniques qui sont utilisées pour réduire les dommages. Il y a quand même des déchets qui sont produits par les poissons. Mm-hmm. On parle d'élever des animaux ici, mais ils sont quand même plus faciles à gérer. Oui. Et même, il y a des projets qui permettent, dans un esprit d'économie circulaire, de les réutiliser comme de l'engrais ailleurs. Mm-hmm. Donc, au Québec, ça commence à émerger, là, mais il y a environ 40% de l'aquaculture qui est destinée à l'alimentation encore, parce que de tradition, là, de tout temps ou presque, là, on fait de l'aquaculture ici pour le loisir de Danaé, qui est de taquiner le poisson, la pêche. Donc, on fait de l'aquaculture pour ensemencer les lacs, mais de plus en plus, il y a des projets qui voient le jour.
1: Mais là, tu dis que c'est seulement 40% qui va directement à l'alimentation.
13: Environ.
1: Ça veut dire qu'il y a 60% qui sert encore à l'ensemencement.
13: Oui, voilà. Mais ça change vite parce qu'il y a plein de projets qui voient le jour en milieu urbain, en milieu rural, comme on a entendu dans l'extrait. Vous avez peut-être entendu cette annonce-là. C'est un immense projet Aqua Boreal. On parle là, à terme de 100 000 tonnes de saumon par année. C'est immense. C'est pas loin de 10 fois la consommation là, du Québec. Donc, on pense exporter. Bon, il y a des phases là-dedans. Là, on parle de 10 000 tonnes par année pour le début. 10 000 tonnes par année, c'est aussi l'objectif de Salmonix en Outaouais. Donc, ce sont des grandes fermes avec des circuits haute technologie.
1: Et des gros investisseurs, j'imagine.
13: Oui, c'est ça. Il y a de l'argent public. On a annoncé que le gouvernement du Québec a injecté 500 millions dans Aqua Boreal. Le gouvernement fédéral finance ce type de projet-là aussi. Il y a des investisseurs privés, des compagnies chiliennes, norvégiennes, suédoises qui sont impliquées.
1: qui sont de manière intéressante, c'est des pays où on faisait de l'aquaculture marine et oui. où on a eu de plus en plus de problèmes. Qui donc, c'est peut-être pour ça qu'on se tourne vers l'investissement.
13: Voilà, souvent, on voit ces dynamiques-là aussi dans l'ouest du pays. Il y a des incertitudes et il y a beaucoup de critiques d'associations environnementales, de défense des animaux, notamment en France. Il y a aussi des avertissements par rapport à une certaine bulle parce que ça attire des investissements. Il y a un effet d'annonce. Il y a beaucoup de promesses, mais il y a aussi des ratés. C'est difficile, semble-t-il, d'atteindre une rentabilité, là, de vraiment remplir ces promesses-là. L'industrie prétend qu'on est en démarrage. C'est une technologie de rupture et qu'il y a des progrès à faire. Mais voilà, il y a eu des ratés. Ça s'est passé, par exemple, en 2023, en Nouvelle-Écosse, il y a 100 000 poissons matures qui sont morts dans un incident de défaillance d'équipement. Quand il y a des pannes d'électricité, il y a des lourdes pertes aussi. Ouais. Donc, c'est en démarrage. Ce serait un bel horizon. Mais il y a quand même une ombre au tableau, un éléphant dans la pièce. C'est vraiment la nourriture de ces poissons-là, parce que souvent on parle de salmonidés. Donc, ce sont des poissons carnivores et ça prend quand même des poissons pour nourrir ces poissons-là. Oui. Et on n'en sort pas qu'on les élève sur la terre ou dans l'eau. Ben, il faut quand même pêcher pour les nourrir. Il y a des estimés, on a la chance d'avoir des experts ici, des scientifiques parmi les meilleurs au monde, comme Daniel Pouli, qui ont estimé que pour produire un kilo de saumon, ça prend entre 2 et 6 kilogrammes de poissons sauvages.
1: Oh, d'accord. Mais il me semble que j'avais entendu dire qu'on réfléchit à la possibilité de les rendre un petit peu végétariens.
13: Il y a beaucoup de progrès qui se fait sur ce plan-là. On végétalise l'alimentation de poissons carnivores avec du soya, du maïs. Les scientifiques disent par contre qu'on risque de déplacer le problème comme ça. Parce que si le poisson devient lui aussi responsable d'une déforestation ou de l'épandage d'engrais...
1: Pour faire pousser le soya qui va le nourrir.
13: Voilà, on déplace le problème encore. Et encore, avec l'utilisation d'engrais sur la terre ferme, ça peut ruisseler dans les rivières, dans les cours d'eau et ultimement nuire aux poissons sauvages encore une fois. Ouais. Donc, c'est compliqué. C'est possible de s'améliorer, mais en agriculture intensive, la meilleure solution, la plus reconnue, ce sera toujours de se tourner vers des protéines végétales. Pour l'alimentation.
1: Donc, de manger le soya nous-mêmes au lieu de le cultiver pour le donner à des poissons qui il va être beaucoup moins rentable, le fameux
13: soya. Voilà. Ouais. Cela dit, il y a quand même des solutions dans les petits élevages, des écosystèmes, par exemple des cultures de riz, où là, on a des poissons herbivores qui rendent des services écosystémiques.
1: Qui vont nager sous les plants de riz.
13: Voilà, c'est un peu comme la permaculture, mais avec une pisciculture en même temps. Sauf qu'on parle pas de grande production ici. Là. On parle vraiment de plus petites quantités à échelle humaine, là, si je peux dire. Donc, il y a ça et les coquillages aussi qui sont une bonne option.
1: Ah, c'est vrai?
13: Qui ont généralement un meilleur bilan environnemental.
1: Ah oui, parce qu'on les nourrit pas avec de la chair de poisson.
13: Et rendent des services écosystémiques aussi.
1: Danaé, t'es allée visiter une pisciculture urbaine.
14: Yes, ben je l'ai déjà dit à l'émission, je suis principalement végétarien, mais je mange encore parfois du poisson. Je suis d'ailleurs un pêcheur et je cherche à protéger, moi, ces écosystèmes qui me permettent de pratiquer ce loisir-là. Alors, en gros, moi, je veux protéger la faune aquatique pour ensuite manger
1: Torturer, comme tu disais, Marc-Anne.
14: C'est un peu de la torture, on va se le dire. Mais comme j'achète encore parfois du poisson de commerce et que je reste à l'affût des nouvelles tendances en consommation responsable, je suis allé visiter la ferme urbaine Opercule dans le nord de Montréal, une pisciculture urbaine en fait. Je suis allé rencontrer David qui m'a expliqué le fonctionnement de tout ça. Il a construit de A à Z les installations avec l'aide de ses associés, de sa famille. En gros, imaginez 11 petites piscines hors terre dans un sous-sol avec un système de filtration de pointe et beaucoup plus de truites qui est normalement acceptable d'avoir dans une piscine hors terre. On parle de 25 tonnes de truites de trop, là.
1: 25 tonnes à la fois dans les 11 piscines?
14: On est loin du 100 000 tonnes, mais oui, quand 25 même. Tonnes quand même, d'accord. J'étais surpris. Alors moi, j'ai rencontré ces ombres chevaliers à différents stades de leur développement. Ils n'avaient pas trop l'air malheureuses, au contraire, paraissaient plutôt vigoureuses. Ça m'a quand même rassuré de savoir que l'eau de la ville de Montréal est assez peu pour garder ces truites-là en bonne santé. Mm-hmm. Pour vrai, savoir que des poissons aussi sensibles à la qualité de l'eau s'épanouissent dans l'eau de Montréal, ça m'a fait réaliser que je serais sans doute toujours vivant, même sans mon filtre Brita.
1: Sauf qu'elles ont probablement, il y a des systèmes de filtration.
14: Il y a des systèmes de filtration de pointe encore plus. Mais je tiens à dire, pour la qualité de vie des animaux, il n'y a pas d'élevage parfait, mais l'ombre chevalier s'adapte bien à une densité de population élevée, c'est ce qu'on m'a dit. Alors, c'était tout naturel pour ces poissons-là de venir s'établir à Montréal. En plus, il y a la vie culturelle, nightlife, c'est parfait pour des jeunes truites qui aiment que ça bouge. Côté écologique, c'est dur d'affirmer hors de tout doute que c'est beaucoup mieux que d'autres types de pisciculture. Il y a nettement plein d'avantages à l'aquaculture urbaine que fait Opercule, par contre. Les plus, donc, les avantages. Premièrement, avec leur système actuel, ben, toute l'eau utilisée est filtrée et recirculée à 99%. Donc, il y a très peu de perte d'eau. Fait que la consommation ici de l'eau n'est pas vraiment un enjeu. Mm-hmm. Beaucoup moins que pour d'autres types de pisciculture qui vont puiser une grande quantité à même un cours d'eau. Quoique maintenant, bon, les normes sont un peu plus strictes qu'à une certaine époque. Sinon, le 1% de l'eau qui quitte le système est principalement l'eau de lavage du filtre mécanique. Alors, cette eau-là va être rejetée dans les égouts de la ville et devrait normalement être traitée avant de rejoindre le fleuve. Pour moi, c'est un gros plus pour nos cours d'eau, d'autant plus que le fleuve a une énorme capacité de dilution. Alors, évidemment, on se croise les doigts pour qu'il n'y ait pas de pluie torrentielle cet été et que les égouts soient flushés directement dans le fleuve.
1: C'est rare, heureusement.
14: Oui, heureusement. Autre avantage écologique, c'est l'aspect ultra-local du produit. Ah, ça, oui. Les truites, ils font pas des milliers de kilomètres avant d'aboutir dans une assiette. Ils sont tués sur place avec amour avant d'être saignés, si vous préférez. Non, c'est de l'électro-sédation. Mais, bon,
0: okay,
14: évidemment.
0: Un choc électrique pour les rendre inconscients.
14: Ouais, exactement.
0: Puis après, on les ouvre.
14: Après, on les ouvre et on les tue. Donc, ouais. C'est de la maltraitance pareil. Puis, elles vont être ensuite livrées dans les restaurants et commerces dans le Grand Montréal, majoritairement en vélo électrique,
0: pour
14: d'ailleurs.
0: Vrai?
14: Alors, environ 85% du temps en vélo électrique. Alors, en passant, j'ai eu la chance de goûter au produit final parce que oui, j'ai accepté un pot de vin. J'ai le droit. Moi, je suis pas politicien. Et contrairement à ce qu'on pourrait croire, vu que les truites sont élevées pas très loin d'un croisement de deux autoroutes, ça goûtait ni le sel de voirie, ni l'amertume d'être pris dans le trafic. Alors, très bon goût. Bravo. Parlant de sel, pour garder les poissons en bonne santé, il faut les tenir loin des maladies. Alors, chez Opercule, ils ajoutent une petite quantité de sel dans l'eau pour stimuler la création de mucus, l'espèce de couche protectrice gluante qui est autour des poissons.
0: Au départ, c'est pas des poissons, ce sont des poissons d'eau douce?
14: Oui, c'est des poissons d'eau douce, mais c'est juste...
0: ils vont vivre cette petite quantité de sel.
14: C'est un petit stress, ce sel-là, et là, ça crée la création de mucus supplémentaire. Donc, c'est un autre point positif. Ils n'ont pas besoin d'antibiotiques à ce moment-là.
0: Alors, on aime mieux le sel que l'antibiotique dans notre assiette.
14: Exactement. D'accord. Ben, peut-être que c'est de la souffrance animale aussi. On le sait pas.
0: C'est difficile à dire.
14: Ouais. Mais qui dit pas de maladie dit aussi pas de gaspillage, même que si certaines de ces truites-là atteignent pas le format qu'on recherche sur le marché, elles vont être offertes à une banque alimentaire.
0: Ah, bravo.
14: Alors, rien ne se perd ici chez Opercule. Point négatif, par exemple, évidemment, il faut actionner une grosse thermopompe pendant l'été pour pouvoir garder la température parfaite pour que les ondes chevaliers puissent performer en eau froide autant que le détergent Tide. Alors, c'est pas un problème présentement au Québec, étant donné qu'on est encore avec l'hydroélectricité, mais ça pourrait être un problème si la principale source d'électricité vient du charbon, par exemple.
0: Absolument. On espère qu'un jour, les déchets de ces poissons-là pourront servir, mais c'est pas le cas encore. Hein?
14: Non, on aimerait ça que, évidemment, les poissons mangent des sauterelles, par exemple, que ce soit une pisciculture, en fait, qui ressemble pas du tout à celle qu'on voit en mer. Mais bon, ça ressemble quand même à ça parce qu'il faut prendre des poissons qui sont déjà cultivés en mer pour leur donner la nourriture. Donc, c'est pas un système circulaire.
0: Merci beaucoup. Et vos feux, en terminant, Marianne?
13: Feu rouge, utiliser énormément de ressources et continuer de vider la mer pour manger du poisson stressé dans des sushis de station-service. Feu jaune, à défaut de devenir un peu plus végétarien, rendre les poissons carnivores végétariens. Et feu vert, à moins de faire partie d'une communauté côtière qui dépend d'une pêche de subsistance, apprécier le poisson sauvage local comme un aliment précieux réservé au soir de fête.
0: D'accord. Et Danaï?
14: Feu rouge, implanter des piscicultures urbaines dans les villes où le climat est chaud et que les thermopompes sont alimentées par de l'électricité qui vient du charbon ou du pétrole, par exemple. Feu jaune, j'ai accepté un pot de vin, mais d'un autre côté, c'était pour éviter le gaspillage alimentaire. Feu vert, au futur projet d'aquaculture en ville qui viendrait répondre à une demande locale un peu partout au pays, sans affecter la santé des populations des poissons indigènes.
0: Un grand merci tous les deux.
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16: Il faut d'abord savoir ce que c'est le rap. Et quand on sait ce que c'est le rap et ce que ça représente, on plaisante.

0: Il nous chante ça.
1: Ça s'appelle Hip Hop Academy de Grodash et DJ Rolex. Okay. Pourquoi est-ce qu'on en parle, Catherine? Parce que savez-vous quel est le point commun entre les rappeurs et les politiciens?
0: Non.
1: Eh ben, ils peuvent tous les deux apprendre sur le terrain. Dans le cas des rappeurs, c'est l'école de la rue, et dans le cas des politiciens, peut-être l'école de la ville. Quand on parle de politique musicale, on peut beaucoup apprendre de la mise en commun. Et c'est une nouvelle qui nous vient de France, où on est en ce moment en pleine élection municipale, j'allais encore dire musicale. Une initiative qui est rapportée par France Télévisions, qui s'appelle Élus pour Agir, un programme lancé par l'Agence de la Transition écologique. Le principe, c'est que quand on veut atteindre des objectifs écologiques, ben c'est souvent l'État qui va fixer les grands objectifs. Mais pour les atteindre, le déploiement, ben il va se faire à l'échelle des collectivités locales. Qu'on parle de permis de construire, de rénovation d'écoles, d'îlots de fraîcheur, facilitation du tri. Les élus municipaux ont un rôle essentiel à jouer. Le problème, c'est que souvent, il manque de connaissances. Ça peut être un frein. Puis, ce sont des enjeux qui peuvent être complexes, des sujets qui vont entraîner des réactions parfois très fortes aussi de la population. Et c'est là que ce programme arrive, pour permettre donc des formations courtes, 2 heures tous les 3.

0: 3 mois de formation concrète et surtout eh bien ce partage d'expériences entre élus. Il va y avoir ce qu'on appelle des visites apprenantes. Viens voir la cour d'école de mon village qu'on a transformée en oasis. Je te montre la chaufferie à la biomasse de ma municipalité. Donc c'est concret, c'est des gens qui se comprennent, qui parlent ensemble, qui échangent des bonnes pratiques, mais aussi des erreurs dont on peut apprendre. Et tout ça, ben donc ce programme, il a été lancé à la fin 2023. Environ 4000 élus qui ont déjà été formés comme ça. Et ça, Catherine, ça vient répondre à un besoin. France Info donc nous rapporte que selon des sondages, les électeurs en France jugent que la mairie, c'est la collectivité à laquelle ils font le plus confiance donc dans le domaine de l'environnement. Mais une majorité de Français, plus de 3 Français sur 4, estiment que leur maire ne fait pas encore assez d'actions pour lutter contre le dérèglement climatique. Donc une solution et une solution à un besoin réel.
1: Intéressant. Merci beaucoup Chloé Sondervorst, qui est la réalisatrice de Feu Vert. Merci à la recherche. Il y avait Gabriela Montagnali et Alexis Bouliane avec l'aide de notre stagiaire, Lilouane Santos. Merci à Alexandre Leclerc, à la technique. On est de retour la semaine prochaine. On parlera, entre autres, avec Simon Paris-Poupard, des valoristes et les agents doubles testent le recyclage des eaux grises à l'échelle des maisons. Qu'est-ce qu'on peut améliorer? Merci tout le monde autour de la table. C'était un plaisir de vous avoir aujourd'hui. À bientôt. Portez-vous bien tout le monde.
2: Ici Laurence Martin. Benjamin Netanyahou rencontre Donald Trump alors que les Américains sont moins enclins à soutenir le premier ministre israélien.
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6: Ici Marc-Antoine Leblanc. Voici vos informations. Au Canada, près de 900 feux de forêt sont actifs et la très grande majorité ne sont pas maîtrisés. En Colombie-Britannique, les autorités surveillent attentivement un brasier au nord-ouest de Kamloops. La municipalité a fait le point sur l'organisation et la capacité d'accueil des services aux sinistrés. Julie Landry.
7: En une semaine seulement, plus de 460 évacués sont passés par le centre des services d'urgence de Kamloops. Sur place, le système d'aide est rodé, distribution de coupons pour les repas, l'hébergement à l'hôtel ou l'achat de vêtements. Plus de 200 bénévoles sont mobilisés pour accueillir les sinistrés et la vice-mairesse Dale Bass est impressionnée par leur empathie.
8: And they're greeted with a smile.
7: Ils accueillent les évacués avec le sourire et des mots réconfortants.
8: I'm truly grateful.
7: Cet accueil chaleureux touche l'évacuée de Clinton, Erica Astimer Noble, pour qui les bénévoles ont pu transformer l'anxiété en rire.
8: A lot of anxiety. But overall, I've been hearing laughter.
7: La gestion du flux des personnes reste toutefois complexe pour la municipalité. À certains moments, tous les hôtels de la ville ont affiché complet, mais des chambres se libèrent quand des évacués trouvent un endroit où dormir avec des connaissances. En plus, certains évacués qui sont dirigés ailleurs choisissent Kamloops, comme certaines personnes de la communauté de 70 Mile House évacuées lundi. Le chef du service des incendies de Kamloops, Ken
9: Uzulok.
7: Le centre d'urgence peut loger presque 120 personnes sur des lits d'appoint et pourrait atteindre cette capacité dans les prochains jours. Les autorités provinciales s'attendent à une progression des incendies avec le retour du temps sec et des vents forts. Ici Julie Landry, Radio-Canada, Vancouver.
6: Le président français Emmanuel Macron était de passage à Bordeaux lundi. Il a visité le centre opérationnel responsable de lutter contre les incendies en Gironde afin d'offrir son soutien aux équipes de secours. Face à des critiques sur sa gestion des feux, il préfère remettre le bilan à plus tard.
10: Il faut rester unis dans ce moment-là. Il faut rester unis, c'est la priorité. On aura à faire le retour d'expérience de tout ça, mais on le fera en bon ordre et au bon moment. Je préfère être clair, tout le monde est déployé, on doit tous être derrière vous, on doit tous être derrière les combattants du feu, ceux qui protègent, les soignants, les bénévoles. Le temps viendra des retours d'expérience, mais on ne fait pas le retour d'expérience en plein milieu de la bataille.
6: La situation risque de s'aggraver cette semaine en France comme en Espagne, puisqu'une nouvelle canicule va s'abattre sur le sud-ouest de l'Europe, augmentant dangereusement le risque que les brasiers prennent de l'ampleur. Aux États-Unis, maintenant, près de 350 000 Haïtiens et 6 000 Syriens ont perdu lundi le statut de protection temporaire qui leur permettait de demeurer légalement au pays. Cela fait suite à une décision de la Cour suprême qui a donné raison.

0: à la politique d'expulsion massive d'immigrés mise en place par l'administration Trump. Catherine Zib.
1: Nous sommes sujets à l'arrestation, à la détention et éventuellement à la déportation.
2: Villas d'Orsainville, du Centre d'aide et de soutien à la communauté haïtienne, redoute une crise humanitaire. Avec la fin officielle du statut de protection temporaire, il s'attend des interventions de la police de l'immigration, ICE, entre autres à Springfield, en Ohio, où il y a des milliers d'Haïtiens.
1: Bon, il y avait déjà des arrestations dans la ville, avec la différence que ça pourrait multiplier dans les jours à venir.
2: Certains sont donc tentés de miser sur le Canada pour contourner les nouvelles mesures.
3: Depuis la décision de la Cour suprême américaine, on reçoit des appels constamment des gens.
2: À Montréal, Arcel Apollon de la Maison d'Haïti rapporte que la communauté haïtienne se mobilise.
3: Des appels pour valider comment ils peuvent faire venir des membres de leur famille. Les gens nous partagent leur angoisse, leur stress.
2: Mais depuis la fermeture du chemin Roxham et les modifications de l'entente sur les tiers pays sûrs en 2023, demander l'asile au Canada depuis les États-Unis est rendu difficile, selon Franz André, du Comité d'action des personnes sans statut.
4: Les exceptions feraient qu'il y a très, très, très peu de gens qui peuvent rentrer, si ce n'est d'avoir des parents de premier degré.
2: Selon lui, certains tenteront malgré tout de se rendre au pays illégalement.
4: Et beaucoup seront interceptés et éventuellement déportés. C'est ce que j'appelle une déportation par proxy.
2: Franz André souhaite qu'Ottawa mette sur pied des programmes d'immigration spéciaux, comme ce qui avait été prévu pour les Ukrainiens en 2022. Ici Catherine Zib, Radio-Canada, Montréal.
0: En terminant, Donald Trump accueille mardi le président ukrainien Volodymyr Zelensky. Le chef du gouvernement américain reçoit aussi le premier ministre israélien Benjamin Netanyahu. La rencontre survient alors que la relation entre les deux pays s'est détériorée. Hugo Lavallée.
5: La relation entre Israël et les États-Unis a été mise à rude épreuve ces derniers mois. Lorsque la guerre contre l'Iran s'est amorcée, Donald Trump et Benjamin Netanyahu semblaient vraiment en symbiose. Or, cette proximité s'est étiolée au fil des semaines. Benjamin Netanyahu, d'ailleurs, n'a pas été impliqué dans la négociation du protocole d'accord qui a été conclu entre Washington et Téhéran le 17 juin. Et au fond, ce qu'on constate, c'est que les deux pays n'ont pas ou n'ont plus exactement les mêmes objectifs. Les États-Unis veulent mettre ce conflit derrière eux, veulent que la navigation reprenne le plus rapidement possible dans le détroit d'Ormuz, souhaitent que les prix de l'essence diminuent à la pompe. Israël semble moins pressé, veut maintenir une forte pression militaire sur l'Iran. À bord d'Air Force One, toutefois, Donald Trump a eu un message assez clair à l'égard de Benjamin Netanyahu. Plusieurs pays ne survivraient pas sans les États-Unis, à commencer par Israël, a dit Donald Trump. Une façon pour lui de rappeler à son allié israélien qui a le dernier mot par rapport au conflit en Iran. Parlant de ce conflit, le calme est revenu après 13 jours d'intenses bombardements. Il n'y en a pas eu au cours des trois dernières journées. On sent une certaine retenue de part et d'autre, même s'il n'y a pas d'accord qui a été conclu. Un peu plus tôt, Donald Trump a dit que des discussions sont en cours avec les Iraniens, même si Téhéran nie tout pour parler avec Washington. Ici Hugo Lavallée, Radio-Canada, Washington.
0: Voilà, c'était vos informations.
6: Alors, bonsoir tout le monde. Encore un nouvel épisode de Moteur de recherche dans lequel il sera notamment question de faire de l'énergie à partir du soleil, mais pas avec des cellules photovoltaïques. Question fort intéressante, puis ça nous ouvre sur toutes sortes de choses qu'on connaît très peu ici. On sait que l'énergie solaire, c'est pas tellement encore développé, mais il y a des choses encore plus bizarres. Évidemment, faut aller dans le désert pour voir ça. Je vais vous parler d'une chose en commençant qui s'appelle le Crescent Dunes Solar Energy Project. Et c'est une usine très, très, très bizarre. Écoutez, il y a plein de photos. Quand on tape ça, en fait, ce qu'on voit en grande partie, c'est des photos qui ont été prises par des gens dans des avions. Parce que là, ils passent dans le désert du Nevada. Puis là, à un moment donné, je te jure, quand tu vois ça d'un avion, t'as l'impression que tu vas atterrir sur, une scène de Dune. Parce que, imaginez, là, c'est une superficie qui est absolument immense, là, c'est des miroirs qui sont disposés en cercle, en face, en fait, autour d'une immense tour. La tour fait 200 mètres de haut. Et dans la tour, il y a du sel qu'on va faire fondre. Alors, l'idée, c'est prendre les rayons du soleil. Puis là, t'envoies ça sur un point qui est en haut de la tour, puis on fait fondre du sel, on emmagasine de la chaleur comme ça, puis on est capable donc d'initier de créer de la vapeur avec ça. C'est assez impressionnant comme truc. Puis là, on se dit, ben si ça se fait un peu partout comme ça, on pourrait pas comme juste en déployer puis faire des usines comme ça un peu partout. C'est assez gros là. On parle de 1,1 gigawatt-heure d'énergie.

stocké dans ce projet, donc. Mais bon, il y a quand même anguille sous roche, parce que là, on se dit, ouais, ça a l'air beau comme ça, mais s'ils en font pas plus, il y a peut-être quelque chose qui fonctionne pas si bien que ça. Alors, on va vous expliquer pourquoi dans quelques secondes à Moteur de Recherche.

Et ce soir, moteur de recherche, on répond à vos questions en sciences, santé, technologie, environnement, consommation. Peut-on utiliser la chaleur du soleil pour produire des formes d'énergie de manière différente que ce que l'on voit justement avec les panneaux de cellules photovoltaïques? Quelle est la différence entre El Niño et La Niña? Est-ce qu'il serait possible d'intégrer les fameuses trois lois de la robotique d'Isaac Asimov pour que nos IA fonctionnent davantage comme on le voudrait? 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

0: Alors bonsoir tout le monde, j'espère que vous allez bien, ou que vous soyez, quoi que vous fassiez, considérez-vous salué. Encore une fois, une belle équipe ici en studio. On continue l'été, vous savez que c'est la moitié d'épisodes originaux, la moitié d'épisodes de reprises. Et donc ce soir, c'est de belles chroniques fraîches, toutes fraîches, qui embaument ces chants qu'on aime bien et cette nature qui nous enchante. Et ce soir, autour de cette table, on a Daria Marchenko. Bonsoir Daria.
1: Bonsoir.
0: C'est une belle expérience, non seulement de pensée à laquelle nous convie un auditeur. Moi, je suis quand même assez admiratif envers cet auditeur qui a des ordinateurs qui datent de 2008.
1: Oui.
0: Qui fonctionnent encore
1: oui.
0: un peu. Je veux dire, c'est pas complètement... En fait, l'ordinateur fonctionne... Je veux dire, la machinerie fonctionne. C'est difficile d'y faire rouler des choses, le dit. Puis on va voir comment on pourrait justement... est-ce qu'on pourrait réchapper cet ordinateur-là, en faire quelque chose de plus, adapté.
1: Pour voir si c'est un fermé ou ouvert, en fait.
0: Ouais, ben c'est ça. Moi, ouais, c'est sûr que si c'était en code ouvert, ce serait beaucoup plus facile, mais c'est rarement le cas. On a également avec nous Annie Levasseur. Bonsoir Annie.
2: Bonsoir Mathieu.
0: Les avez-vous ces fameuses images-là des usines? Je vais le redonner. Là, c'est Crescent Dunes, donc les dunes de croissant Solar Energy Project au Nevada. C'est impressionnant.
2: Oui, sans savoir ce que c'était, moi, je passais au-dessus en avion, puis ça m'a vraiment frappé. Puis c'est ensuite, je suis allée voir ce que c'était. C'est vraiment impressionnant.
0: On parle de 12 millions de pieds carrés qui sont occupés par ces miroirs. Là, parce que là, imaginez, là, ça ressemble à une espèce de grande fleur quand on regarde ça du ciel, avec l'espèce de point focal sur le haut de la tour. Moi, je me disais, ça doit quand même être assez éblouissant. On doit même pas être capable de regarder ce point-là, là, où tous ouais. les rayons du
2: je sais
0: soleil
2: pas comment
0: sont focalisés.
2: Ça. C'est sûr que dans le milieu du désert, c'est moins risqué. Je me disais aussi, un oiseau qui passe de là-dedans, me semble, ça doit le griller.
0: Tu fais zapper.
2: C'est ouais. une rôtisserie instantanée.
0: Parce que c'est ça, c'est littéralement, imaginez, là, une petite loupe, là, comment ça peut
2: exact.
0: Brûler, là. Mais là, imaginez, là, que c'est des panneaux solaires, pas des panneaux solaires, mais des miroirs qui envoient ces rayons du soleil, là. Écoutez, il y a 32 000 tonnes de sable.
2: De sel,
0: oui. que l'on fait donc fondre. Il paraît que ça prend 2 mois à le faire monter assez en chaleur pour partir toute cette réaction-là. On va voir comment on pourrait peut-être utiliser ça un peu partout, ce genre de technologie-là. On en parle dans quelques minutes, Annie. On a également un nouveau collaborateur. On est très content de l'avoir parmi nous parce qu'on avait beaucoup aimé sa première apparition à l'émission comme invité sur l'intelligence artificielle parce qu'il est en train actuellement de faire sa maîtrise dans le domaine. C'est vraiment une grosse erreur. Alors voyez, j'ai réentraîné mes données très rapidement et donc j'ai pu donner le vrai titre. Léo Boisvert qui commence son doctorat, pardonnez-moi, donc à Polytechnique. Léo Boisvert, sur quoi déjà vous travaillez?
3: Sur la sécurité des agents autonomes.
0: Voilà, ouais. Puis ça tombe en plein dans le thème de la question qu'on a reçue. Puis c'est quand même assez astucieux, c'est vrai. Quand on y pense, on se dit, ben oui, Asimov, il avait pensé à ces problèmes-là qui viendraient avec l'arrivée de ces robots-là dans nos vies. Puis on se dit, on peut pas prendre les 3 lois de la robotique puis les mettre dans nos algorithmes. Vous allez voir, comme pour la question des usines là, à soleil, là, c'est difficile de faire cette transition-là. On s'en parle tout à l'heure. Et on a un invité du jour, très heureux de l'accueillir également aussi en ce studio pour une première fois. C'est Philippe Lucas Piché. Il est professeur au département des sciences de la Terre et de l'atmosphère à l'UQAM. Bonsoir Philippe Lucas Piché.
4: Bonsoir Mathieu.
0: Au jour le jour, vous travaillez sur quoi?
4: Donc, moi, je m'intéresse particulièrement aux modélisations hydrologiques, modélisations climatiques, excusez. Donc, je roule des simulations. Je fais des simulations climatiques avec des modèles de climat. Puis après ça, on analyse les sorties pour voir les conséquences des changements climatiques, par exemple.
0: Donc, notamment sur la question des cycles de l'eau, là.
4: Ouais. Exactement.
0: Ça doit être quand même assez... Au niveau on parlait des ordinateurs, là, la puissance de calcul qui est requise pour faire vos opérations, ça doit quand même être incroyable.
4: C'est parmi les opérations les plus coûteuses en temps de calcul. J'ai de la misère de donner des perspectives de ça parce que j'ai juste fait ça. Là. J'ai pas fait d'autres domaines, là, mais souvent, on demande des milliers de quarts de calcul pour faire des simulations. Ça équivaut à des centaines et milliers de dollars.
0: C'est énorme. On sait qu'ici, là, on a quand même là, des organismes, je pense à Calcul Québec, là, qui offrent justement ce type de service. Est-ce que vous travaillez avec eux, notamment?
4: Ben oui, il faut pour faire nos simulations, on doit... carrément
0: louer du temps,
4: faire une demande de temps de calcul à chaque année, puis à partir de notre demande de subvention qui pour convaincre qu'on a besoin de ce temps de calcul-là, ben, on peut faire nos simulations.
0: Par exemple, quand on part la simulation, là, puis qu'on attend nos résultats, est-ce que c'est des minutes? Est-ce que c'est des heures?
4: Ben, c'est des mois. Là.
0: C'est des mois de calcul?
4: Ouais.
0: Ah ouais?
4: Ouais. Wow. Pour ça dépend de la résolution, ça dépend de plusieurs facteurs, mais une simulation à haute résolution peut prendre plusieurs mois là. Donc on parle d'une simulation mettons de 100 ans pourrait prendre plusieurs mois de calcul.
0: C'est incroyable. OK, vous avez vraiment besoin de grosses machines, c'est clair. Alors Philippe Lucas Pichet, on se parle tout à l'heure ben vraiment de la base hein, de votre science, ben la différence entre El Niño et La Niña, puis on va voir que ça aussi pour modéliser ça, ça prend beaucoup de temps de calcul. Bienvenue parmi nous Philippe Lucas Pichet.
4: Merci.
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0: Alors, on va faire du pouce sur ce Crescent Dunes Solar Energy avec la question anonyme d'un auditeur qui nous demande, y a-t-il moyen d'emmagasiner la chaleur du soleil, c'est Marie, ou de la capter pour la transformer en électricité, par exemple, ou en autre une autre forme d'énergie? Si on fait de l'électricité avec la lumière solaire, pourquoi pas avec de la chaleur solaire? Il doit bien avoir des chercheurs et des ingénieurs qui se penchent sur cette question. La chaleur est une ressource abondante et durable. C'est vrai. Pourquoi ne pas l'utiliser? Il me plaît de penser que nous pourrions un jour emmagasiner la chaleur estivale pour la restituer dans nos bâtiments en hiver, mais il me semble que ce ne soit pas si simple. C'est le moins qu'on puisse dire, Marie. Alors, c'est ce qu'on va voir avec Annie Levasseur, qui est chercheure à l'École de technologie supérieure. Bonsoir, Annie.
2: Bonsoir, Mathieu.
0: Est-ce qu'on pourrait produire de l'électricité avec la chaleur du soleil qu'on emmagasine?
2: Donc, oui, mais pour commencer oui, mais, un peu hein, à expliquer, oui, okay. ça, j'aime ça, hein, c'est ma réponse préférée, oui, mais. Donc, pour répondre à la question, je vais partir vraiment des deux principes de base de la thermodynamique, parce que ça va venir expliquer après ça différentes choses qu'on peut faire ou ne pas faire. Donc, le premier, on en parle quand même souvent dans mes chroniques, c'est le principe de la conservation de l'énergie. Donc, l'énergie peut se transformer d'une forme à l'autre. Donc, par exemple, on a l'énergie cinétique de l'eau d'une rivière qui va faire tourner la turbine avec l'alternateur, ça va produire de l'électricité. Ou une ampoule, on lui donne de l'électricité, elle produit de la lumière, elle produit de la chaleur. Mais au bout du compte, la quantité totale d'énergie à la fin de la transformation va être exactement la même qu'au début de la transformation. Mmh. Autrement dit, bon, on peut pas créer d'énergie. Ça, c'est le premier, assez bien connu. Le second, peut-être un petit peu moins connu, ça concerne l'irréversibilité de certaines transformations. Mmh. Puis c'est ce qu'on appelle la notion d'entropie. Donc, l'entropie, c'est en quelque sorte le degré de désordre du système. Elle peut seulement augmenter ou rester égale dans le meilleur des cas, mais jamais, elle peut diminuer. Uh-huh. Donc, la majorité des conversions d'énergie vont mener à une entropie plus élevée parce qu'on a de la dissipation de chaleur et la chaleur, c'est une forme désordonnée d'énergie. Ouais. Donc, c'est très rare qu'on ait des conversions sans qu'il y ait au moins une dissipation en chaleur.
0: Ouais.
2: Donc, inévitablement, si on fait ça plusieurs fois, on a juste une entropie qui va en augmentant et on n'est pas capable, en quelque sorte, de reculer
0: ben oui.
2: vers les sources plus nobles, disons, plus utilisables de l'énergie.
0: D'ailleurs, l'univers fonctionne comme ça aussi. Hein. Faut voir, il y a une astrophysicienne, Cathy Mack, qui a fait un livre là-dessus qui s'appelle « The End of Everything ». Et ben elle raconte que, ben finalement, je vais vous vendre le punch, là. À la fin, tout sera froid. Tout sera froid et tout sera très, très noir parce qu'il y a l'entropie et on y échappe pas. Mais donc, avant d'arriver là, on peut continuer à combattre. Hein. On a mangé un petit peu avant de venir ici. Donc, on peut pas complètement convertir la chaleur en électricité, mais on peut essayer de le faire.
2: Oui, donc sous certaines conditions, on peut le faire. Donc le principe, c'est exprimé par le cycle de Carnot. Donc ça indique en fait la limite théorique de l'efficacité de conversion de la chaleur vers soit du travail mécanique ou de l'électricité. Donc pour que ça fonctionne, il faut absolument avoir une source chaude et une source froide. Puis on fait varier selon un cycle la pression et la température. Puis ça va produire un travail qui lui peut aussi être converti en électricité comme avec un alternateur. Donc l'efficacité de conversion maximale théorique selon le cycle de Carnot, c'est 1 moins le ratio de la température de la source froide versus la source chaude en Kelvin. Donc, je vais donner juste un petit calcul pour donner un exemple de l'ordre de grandeur. Mmh. Là. Supposons que j'avais une source chaude à 80 degrés Celsius et une froide à 20 degrés Celsius, puis que j'installe un cycle de Carnot purement théorique, ben le rendement serait de 17 %. Donc, c'est très faible. Ça veut dire qu'il y aurait juste 17 % de l'énergie qu'on pourrait converser.
0: C'est pas beaucoup, hein?
2: Comme ça, non. Mmh. C'est pas beaucoup. Donc, si on amagasine de la chaleur pour éventuellement produire de l'électricité, ben pour avoir le meilleur rendement possible, il faut vraiment avoir quelque chose qui est à très haute température. Mmh. Puis le cycle de Carnot, ben c'est vraiment purement théorique. Donc en fait, si on voulait vraiment le mettre en place, ça prendrait des surfaces d'échange de chaleur qui sont vraiment infiniment grandes et des transformations qui vont être très lentes aussi. Donc dans la vraie vie, c'est vraiment pas utile. Mmh. Donc qu'est-ce qui a été développé, c'est ce qu'on appelle le cycle de Rankine. Donc c'est un peu le même principe. Là, on joue avec la température et la pression d'un fluide comme l'eau par exemple, et le rendement va être inférieur parce que là on s'éloigne un peu de la théorie pour rendre quelque chose qui va être plus rapide puis en dimension plus raisonnable. Donc c'est d'ailleurs là-dessus que les centrales thermiques sont basées, mais il y a quand même beaucoup des puis on va aller avec des très hautes températures aussi typiquement dans les centrales thermiques. Fait, une centrale thermique typiquement là c'est 30-40% de rendement.
0: Ah, pas plus que ça, hein.
2: Non.
0: Ah,
2: non. Ouais. À moins vraiment d'installer d'autres systèmes pour récupérer la chaleur puis faire autre chose avec.
0: Si on veut produire donc de l'électricité avec la chaleur du soleil, si je vous comprends bien, faut obtenir d'abord et avant tout, un peu comme dans l'usine dont on parlait, là, des températures très élevées, là.
2: Oui, c'est ça. Donc, c'est pour ça exactement qu'ils vont, dans l'exemple que vous avez donné, concentrer tous les rayons solaires avec des miroirs sur le même point, parce que là, ça va faire considérablement augmenter la température. Et pour la raison pour laquelle ils mettent des sels, en fait, c'est qu'on peut faire fondre ces sels-là, ça accumule énormément d'énergie. Ouais. Et là, après ça, on arrive à faire, avec un cycle de Rankine, produire de l'électricité.
0: Oui, ils parlent d'environ de 600 degrés, là, la température de ce sel.
2: C'est ça. Donc là, le ratio température froide sur température chaude.
0: Il est élevé.
2: Exact. Mmh. Le ratio est faible, ce qui fait que 1 moins le ratio, ça donne un rendement beaucoup plus élevé.
0: Voilà. Et ça, il y en a un petit peu partout dans le monde là, de ces usines-là.
2: Ben, surtout dans les endroits ensoleillés. Très ensoleillé, très chaud. Puis aussi, il faut que ça soit un peu des endroits... Vous avez vu la taille de la chose, là? On n'est même pas ça au centre-ville de Montréal.
0: C'est 12 millions de pieds carrés.
2: C'est ça. Donc, pour ça, au sud-ouest des États-Unis, sud de l'Espagne, au Maroc, en Australie, dans des endroits plutôt désertiques, généralement.
0: Est-ce que ce serait réaliste, par exemple, d'emmagasiner... J'aime bien cette question-là, notre auditrice. On emmagasine, on oublie tous ces gros trucs-là. Là, on emmagasine la chaleur du soleil et faire autre chose que de l'électricité avec.
2: Oui, on peut le faire. Donc, avec la chaleur à plus basse température, l'idéal, c'est de l'utiliser pour des besoins thermiques, des besoins en chaleur, et non d'essayer de la transformer en électricité. Donc, c'est des choses qui se font depuis longtemps. Il y a certains pays où il fait plus chaud qu'ici, par exemple. Moi, je l'ai vu en Tunisie. Sur les toits des maisons, ben on a des réservoirs noirs, on met de l'eau là-dedans, ça devient notre chauffe-eau parce que le soleil va le réchauffer. Au Canada, on voit régulièrement des chauffe-piscines sur le toit des maisons.
0: Avec
2: les serpentins. Donc, on utilise, dans le fond, la chaleur du soleil plutôt que de l'électricité. Puis, on pourrait même penser, effectivement, l'emmagasiner l'été pour l'utiliser l'hiver, comme le propose notre auditrice. Mais là, c'est sûr que ça prend des installations plus conséquentes un peu. Donc, en fait, ça s'appelle, cette technique-là, le stockage thermique intersaisonnier. Donc, on peut stocker la chaleur en augmentant la température d'un matériau ou d'un fluide, mais ensuite, faut évidemment s'assurer que c'est bien isolé pour conserver cette chaleur-là jusqu'à l'hiver, si on veut l'utiliser en hiver.
0: Est-ce que ça a été utilisé, développé dans le monde, ça?
2: Oui. Il existe plusieurs exemples. Donc, un premier...

0: Mais les besoins en eau chaude et en chauffage, c'est ce qu'il y a de plus, qui consomme le plus. Mm-hmm. Donc, puis on peut aussi chauffer de l'eau par des capteurs solaires et l'injecter dans une nappe phréatique souterraine pendant l'été. En hiver, on pompe l'eau pour alimenter les systèmes de chauffage des bâtiments. Et ça commence à être vraiment très, très répandu en Europe. Donc, j'ai trouvé un exemple, le Reichstag à Berlin est alimenté.
1: Le Parlement allemand est alimenté de cette manière-là.
0: Oui, puis aux Pays-Bas, là, c'est hyper répandu. Là, maintenant, il y a des milliers de systèmes de ce type-là. Là, c'est rendu une façon excessivement courante de chauffer les bâtiments.
1: Très intéressant, ça. Ouais. Donc, est-ce qu'il y a d'autres techniques?
0: Oui, mais il y a des matériaux à changement de phase. Bon, ça, c'est l'exemple du sel dans la centrale. Donc, parce que si on change, justement, on fait fondre le sel, là, le fait de changer la phase va permettre d'accumuler vraiment une très grande quantité d'énergie. Donc, ça, c'est une autre façon aussi de la stocker.
1: J'imagine qu'il y a plein d'inconvénients, là.
0: Bon, c'est sûr que comme c'est des grosses installations avec des gros équipements, les coûts initiaux sont vraiment plus élevés qu'avec nos systèmes traditionnels. Ça peut être des infrastructures assez imposantes, puis techniquement plus complexes aussi.
1: Puis c'est long à amortir, là. Comme l'usine dont on parlait, le Crescent Dunes, là, bon, leur kilowattheure, il coûte très cher, là. Donc, parce qu'il faut, avec ça, il faut accepter qu'on va payer un premium, là.
0: Oui, exactement. Avec ça.
1: Mm-hmm, mm-hmm. Donc, en conclusion, on pourrait effectivement, donc, mieux exploiter l'énergie thermique et du soleil.
0: Oui, du soleil,
1: mais pas n'importe comment, là.
0: Non, c'est ça. Puis dans toute la boucle d'utilisation d'énergie qu'on fait aussi, il y a un principe de la cascade énergétique qu'on devrait vraiment plus appliquer, qui dit qu'on va utiliser l'énergie successivement à différents degrés de qualité en faisant correspondre l'usage à la qualité minimum d'énergie requise. Fait que ça permet de récupérer toujours la chaleur dissipée, mais pour la bonne application.
1: Très
0: Donc, si je chauffe une maison, j'ai besoin de moins de qualité d'énergie que pour produire l'électricité. Puis chauffer une serre, ben encore moins. Donc, le fait de bien optimiser ces utilisations-là vont permettre de faire beaucoup plus de choses avec la même quantité d'énergie primaire initialement.
1: C'est vraiment très intéressant. Puis si je vous comprends bien, on n'a pas fait le tour. Hein?
0: On est des grands gaspilleurs d'énergie.
1: On est parmi les plus grands au monde, hein?
0: Ouais.
1: On va le dire. Là. Donc, il y a moyen de moyenner.
0: Absolument.
1: Merci Marie pour votre question. Vraiment très, très intéressante. Puis vous voyez, ça nous ouvre là sur plein de manières dont on pourrait être beaucoup plus efficace dans notre utilisation de l'énergie. Dixit Annie Levasseur et toutes les recherches auxquelles elle fait référence. Je rappelle que vous êtes professeur chercheur à l'École de technologie supérieure. Merci beaucoup, Annie.
0: Ça fait plaisir.
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1: Des questions sur la Niña et El Niño. On va revenir à la base de la science de notre invité. C'est Philippe Lucas Piché, qui est professeur au département des sciences de la Terre et de l'atmosphère à l'Université du Québec à Montréal. On a Axel Dudouay qui veut savoir, ben, justement, quelle est la différence. Puis, Laurent Boursier, lui, veut savoir s'il y a plus de précipitations au Québec quand on est dans une période d'El Niño. Alors, Philippe Lucas Piché, rebonsoir.
3: Rebonsoir.
1: Est-ce que ce sont encore des phénomènes qui sont... En fait, non, je reprends ma question. Est-ce que ce sont des phénomènes qui sont vraiment bien connus maintenant de la part des scientifiques comme vous? On a l'impression que, quand on lit ce qui se dit là-dessus dans les médias, que, bah oui, El Niño, La Niña, c'est bien connu. Est-ce qu'on a véritablement fait le tour?
3: Oui, on connaît très bien ces mécanismes.
1: Uh-huh.
3: Ou le fait que l'eau soit chaude ou l'eau soit froide. On connaît très bien... leurs conséquences,
1: mm-hmm.
3: mais par contre leur prévisibilité puis leurs conséquences, ça veut dire à grande échelle, ça il y a une part
1: encore une part de mystère.
3: Ouais. Il va en rester tout le temps parce que ça fait partie du système climatique. Il y a une portion d'incertitude. C'est jamais cyclique à 100% puis c'est jamais corrélé à 100%.
1: Oui, c'est ça. Parce que plus on essaie d'augmenter la granularité, plus on se retrouve avec des événements chaotiques qui sont difficiles à prévoir, là.
3: Oui, puis c'est la nature même du système climatique. Mm-hmm. C'est chaotique.
1: Ouais, voilà. El Niño, c'est quoi? On va rappeler c'est quoi?
3: Ouais. Donc concrètement, c'est dans une région du monde, donc on parle dans l'océan Pacifique, près de l'équateur. Donc El Niño, c'est carrément la température de l'eau qui est plus chaude que la normale,
1: okay? Mm-hmm.
3: pour une portion de l'année. Puis donc qui dit plus chaud dit que dans d'autres circonstances ça doit être neutre, puis dans d'autres circonstances ça doit être plus froid que normal. Mmh. Donc plus froid c'est la Niña.
1: Okay? Quand on dit plus chaud, c'est plus chaud de combien?
3: 2-3 degrés Celsius.
1: Ah, c'est quand même pas c'est énorme là, d'un point de vue météo là, qu'une masse d'eau aussi grande que ça augmente de 2-3 degrés, là, je veux dire, la quantité d'énergie, là,

0: pour reprendre ce dont on parlait avec Annie Levasseur, c'est considérable.
1: Absolument. Ouais. Ouais, beaucoup d'énergie à impliquer. Ouais.
0: Justement, la superficie de ça, est-ce qu'on la connaît?
1: Ben ça varie d'année en année. C'est jamais le même El Niño, la même La Niña. Ça varie d'une fois à l'autre. Mais on parle d'une dimension comparable à celle des États-Unis. Donc c'est vraiment une grande dimension.
0: OK. Ouais. Non mais imaginez, je sais pas, ça doit se calculer facilement là, la quantité de 2-3 degrés de plus dans un liquide. La superficie des États-Unis, je veux dire, ça doit être hallucinant la quantité d'énergie.
1: Ouais, mais
0: que
1: j'ai pas les chiffres.
0: Non, je demande pas de le faire là, mais je veux dire, on peut juste imaginer que c'est pas pour rien que ça influence le climat de cette manière-là.
1: Exactement.
0: Mm-hmm. Le cycle il est de combien d'années?
1: Ouais, donc il varie. Comme je disais, il y a une portion de chaos là-dedans, donc on parle d'un cycle entre 2 et 7 ans. Donc pour venir à l'état El Niño mettons.
0: Mm-hmm. Ouais. Bon, ça c'est pour El Niño, donc eau plus chaude, Pacifique. Cette masse d'eau là aussi, elle va bouger hein.
1: Oui, mais comme je dis, les El Niño peuvent varier d'une année à l'autre. Puis, mais en fait, c'est une oscillation. Faut voir ça comme une oscillation. Mm-hmm. L'eau est chaude. Après ça, l'eau va se refroidir, puis arriver dans un état plus froid que la normale, donc La Niña. Puis tout ça, ça a des conséquences après à l'échelle de la planète sur le climat.
0: Ça, on a parlé d'El Niño, 2-3 degrés plus chaud. Quand on est dans un phénomène La Niña, et c'est pas El ou Al Niña, c'est vraiment La Niña, on est dans un registre de combien à peu près par rapport à une normale?
1: Donc c'est 2-3 degrés Celsius plus froid que la normale. Ouais.
0: Actuellement, on est El Niño ou La Niña?
1: On est dans neutre, donc on est ni un ni l'autre. Donc il y a comme trois états. Quand on caractérise trois états, on dit il y a l'état neutre, qui comme la normale, on pourrait dire. Puis on est soit plus chaud, plus froid que la normale. Puis ça, c'est des... Donc, El Niño, on est dans cette situation-là. On parle sur plusieurs mois, plusieurs années. Puis, comme je le disais plus tôt, c'est pas des cycles qui sont bien définis. Ah, ouais. Il y a des cycles qui sont plus longs, des cycles qui sont plus courts. Mais on passe très souvent d'un El Niño à neutre à La Niña, à neutre à El Niño. Donc, c'est une
0: On s'en va vers où, là?
1: Ben, les...
0: Est-ce que ça descend ou ça monte?
1: Ben présentement, il y a quelques mois, on était dans un La Niña, puis
0: OK, donc ça remonte là.
1: Là, on est rendu dans un état neutre. Mais curieusement, les dernières projections diraient que l'état neutre durerait assez longtemps, plusieurs mois. Puis on pourrait peut-être retourner vers un La Niña faible. Mais là, il y a une portion d'incertitude. Donc, il y a des modèles qui disent une chose, il y a des modèles qui disent d'autres choses. Puis, si on fait l'ensemble de ces modèles-là, ben si on fait
0: Donc ça, en fait là, on avait une Niña, ça serait remonté vers quelque chose d'un peu neutre. Ça se pourrait que ça redescende un peu. Il y a des modèles qui disent que ça pourrait.
1: Il y a beaucoup de modèles. Si on regarde le plus de modèles qui disent que ça va être un état neutre dans les prochains mois, puis ça, il y a certains modèles qui disent que ça va être un état La Niña, puis il y a pratiquement aucun modèle qui dit que ça va être El Niño.
0: OK. Maintenant, qu'est-ce que ça a, par exemple, comme effet? On parlait là de la quantité phénoménale d'énergie que recèle cette masse d'eau qui monte de 2-3 degrés ou qui descend de 2-3 degrés. Les effets autour du globe, ils sont colossaux.
1: Ouais.
0: Parlez-nous de la manière dont ça va changer le climat.
1: Ouais. Donc pour l'instant, j'ai gardé ça associé à la température de l'eau, mais tout ça, il y a des conséquences, puis il y a aussi des causes. Les causes, on les connaît plus ou moins. Faut tenir en compte qu'on est dans un système couplé atmosphère-océan. Donc l'atmosphère influence l'océan, l'océan influence l'atmosphère.
0: C'est le fou la poule.
1: Le fou la poule. On sait pas où que ça commence. Pourquoi que soudainement on passe d'un état à l'autre? Pour en revenir aux conséquences, donc si on tient compte que dans une région de la planète, l'eau devient beaucoup plus chaude, donc ça change qu'est-ce qu'on appelle le courant jet, ça change le rail des tempêtes. Puis donc tous les systèmes météo vont avoir tendance d'aller dans une direction plus qu'une autre. Puis ça a finalement des conséquences sur des régions aussi loin que l'Amérique du Nord.
0: Ouais, ben c'est ça. C'est qu'il y a des endroits par exemple où c'est un peu sec, ça peut devenir vraiment beaucoup beaucoup plus sec. Des endroits où il y a déjà des précipitations, on peut en voir de plus en plus. Expliquez-nous justement dans certaines régions là. Je vois ici, j'avais pris des notes. Un instant que je les reprenne. Notamment par exemple dans le sud des États-Unis en hiver quand c'est El Niño. Par exemple, dans l'ouest des États-Unis, du Canada, c'est plus chaud que la normale. Est-ce que La Niña, c'est complètement le contraire?
1: Oui, exactement. Donc, l'eau étant plus chaude dans certaines régions de la planète, ça a des conséquences mondiales, on pourrait dire. Donc, il y a comme des ondes qui parcourent dans l'atmosphère sur des grandes échelles spatiales. Mm-hmm. Puis, donc, comme je disais, les,

0: le courant jet, puis le rail des tempêtes qui conditionne beaucoup la météo, ben va être déplacé un petit peu. Puis ça peut favoriser certains patrons de circulation atmosphérique. Puis dans le cas de El Niño qui nous intéresse, donc sur la côte ouest des États-Unis puis du Canada, quand c'est El Niño fort, ben les conditions météorologiques ont tendance à être plus chaudes que la normale. Puis si on s'intéresse au Mexique, ce serait plus froid puis plus humide.
1: Ouais. Là actuellement, on connaît des événements évidemment météo extrêmes un peu partout, avec une augmentation de la température par rapport aux moyennes pré-industrielles qui n'est, puis là je mets beaucoup de guillemets là, que de 1,5 degrés. Puis là on se rend compte là ce qui s'est passé cet été au Texas puis un peu partout dans le monde. J'imagine que dans ce contexte-là, Philippe Lucas-Piché, quand le prochain Niño, El Niño, va revenir, il y a des endroits qui vont y goûter comme jamais. Est-ce qu'on peut le dire ou c'est comme trop s'avancer d'un point de vue météo?
0: On peut dire que les conditions seront peut-être plus favorables dans certains endroits d'avoir des extrêmes, mais de dire à ce qu'ils vont se produire,
1: Oui, évidemment, on peut pas dire qu'il va y avoir des grandes inondations à telle place, mais on sait que si, par exemple, des endroits reçoivent de la pluie éventuellement, ils pourraient en avoir comme ils n'en ont jamais eu. Là. Notre auditeur, Laurent Boursier, dit, est-ce qu'il y a plus de précipitations au Québec quand on est une période d'El Niño? Ça, est-ce qu'on peut le dire? Puis, si jamais ça revient, est-ce qu'on peut s'attendre à avoir des choses plus costaudes?
0: Ouais, mais quand j'ai dit plus tôt, donc, je disais que c'était plus chaud sur la côte ouest durant El Niño, c'est principalement durant l'hiver où est-ce que le signal est plus fort. Donc, on voit ces patrons plus chauds, plus secs, etc. Pour ce qui est du Québec, là, on commence à être loin là, du Pacifique central là, ou du Pacifique tropical.
1: Mais est-ce que ça veut dire qu'El Niño n'a pas d'effet ici? Ou moins?
0: Je dirais beaucoup moins.
1: Là. Ah ouais. Hein?
0: Puis c'est faut garder en tête que ça, c'est un mode de variabilité du système Terre comme un autre. C'est le mode dominant. Ok. C'est une mode, c'est un comportement du système Terre qui conditionne le climat à des échelles interannuelles d'une année à l'autre. Mm-hmm, okay? Mm-hmm. Mais par contre, il y a d'autres modes de variabilité. Okay? Donc, il y a le Northern Oscillation, le Pacific Decadal Oscillation. Donc, il y a différents modes de variabilité un peu partout sur la planète.
1: Dans le fond, ce que vous nous dites, ouais, là, c'est que les médias, on est un peu, pardonnez-moi, on est stickés sur El Niño puis la Niña, mais si vraiment on faisait notre travail, d'ailleurs, nous, en moteur, on veut sortir de ces sentiers battus-là, vous nous dites qu'il faudrait s'intéresser à d'autres grands phénomènes.
0: Pour le Québec, oui.
1: Par exemple, qu'est-ce qui nous touche le plus là quand il y a des changements?
0: Ben c'est une autre association qui s'appelle NAO, donc le Northern. Ah, j'ai oublié Association. Donc
1: NAO, c'est correct. Ouais. On va garder l'acronyme.
0: Puis ça a lieu dans l'Atlantique Nord. Puis comme El Niño, ben c'est des fois c'est d'un côté, des fois c'est de l'autre, puis ça conditionne le climat du Québec beaucoup plus que El Niño.
1: Par exemple, quel lien on peut faire? On va prendre des événements là, qu'on a connus en terminant des trucs extrêmes. Là, je sais pas, les inondations de 1996 au Saguenay, le verglas en 98. Est-ce qu'on peut lier ça, par exemple, à des changements de ces grands modèles-là?
0: Non.
1: Non?
0: Parce que ça, c'est des événements précis qui durent une journée ou deux. Tandis que là, on parle de El Niño, c'est des phénomènes qui vont avoir lieu sur des mois, des années. Ah. Okay? Donc, on peut pas dire que tel événement a été causé par tel mode de variabilité. C'est pas dire la vraie chose.
1: Hein. Voilà. Ben, de sages paroles. Puis, vous l'avez bien dit aussi en début d'entrevue. Dans le monde de la météo, il y a tellement de paramètres et l'aspect chaotique également est tellement présent que d'associer un changement à ce qui se passe à un endroit, c'est souvent très hasardeux. Philippe Lucas-Piché, merci beaucoup d'avoir répondu à ces deux questions d'Axel Dudouet et Laurent Boursier. Je rappelle que vous êtes professeur au département des sciences de la Terre et de l'atmosphère à l'Université du Québec à Montréal. Merci beaucoup.
0: Merci.
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1: J'ai appris aujourd'hui, nous envoie Hugues Masse, que Yoshua Bengio a créé la société Loi Zéro afin de favoriser les systèmes d'intelligence artificielle sécuritaires. Les exemples qui étaient cités font peur. Depuis des décennies, les auteurs de science-fiction ont vu ce qui pourrait arriver bien avant Terminator, évidemment. En 1942, Isaac Asimov avait trouvé la solution. Les trois lois de la robotique, c'est pas parfait, hein. Il a pu s'amuser avec les détails qui ont fait d'excellentes nouvelles, mais ce serait un excellent point de départ. Ma question est simple. Pourrait-on intégrer ces fameuses trois lois de la robotique dans ces algorithmes avec lesquels on travaille?

0: travaille de plus en plus. On en discute avec Léo Boisvert, qui est au doctorat à Polytechnique Montréal, sur la question justement de la sécurité algorithmique. Ça le connaît, ces questions-là. Bonsoir, Léo.
1: Bonsoir, Martin.
0: Léo, est-il possible d'intégrer dans l'IA les trois lois d'Isaac Asimov? J'aime beaucoup cette question-là. Pour nos auditeurs qui les connaissent pas, on va les rappeler, ces lois-là?
1: Ouais, donc c'est ça. Comme vous avez mentionné, les trois lois ont été énoncées dans une nouvelle de 1942. Alors, dans cette loi-là, ça régit le comportement de tous les robots, ces lois-là. Donc, ça va comme suit. C'est un robot ne peut pas blesser un être humain. Il doit obéir aux ordres humains, à moins que ça contredise la première loi. Et il doit protéger sa propre existence tant que ça ne contredit pas les deux premières lois.
0: Mmh. Ça, c'est un rappel très, très clair. Rapidement, ces lois-là, est-ce qu'on pourrait pas juste les prendre, faire un copier-coller sur les algorithmes? Merci, bonsoir. On a réglé le problème. Je suis sûr que c'est plus dur que ça.
1: Ce serait génial. Ouais. La réponse courte, c'est qu'on peut s'en inspirer, mais pour les systèmes d'IA actuels, ça sera pas des lois infaillibles. Mm-hmm.
0: C'est comme Annie Levasseur tantôt, hein? Oui, mais.
1: Hein? Oui, exact.
0: Mais pourquoi justement cette nuance-là?
1: Donc, pour comprendre, il faut voir comment les modèles d'IA actuels, plus spécifiquement les modèles de langage qui produisent du texte, comme mm-hmm. ChatGPT, il faut voir comment ils sont entraînés. Alors, ça se fait en trois grandes étapes. La première, c'est le pré-entraînement. Donc, pendant cette phase-là, on fait lire à l'IA essentiellement tout l'Internet. Alors, l'IA passe sur des millions et des millions de pages web, de livres et d'articles, mais aussi du contenu potentiellement dangereux comme il y en a sur l'Internet. Puis, tout ça dans le but de toujours prédire le prochain mot dans un texte, étant donné les mots qui le précèdent. Donc, par exemple, pour la phrase incomplète suivante, là, les trois lois de la robotique ont été inventées par... Ben, on voudrait probablement apprendre à prédire que le prochain mot est Isaac, pour compléter par Isaac Asimov.
0: Ça, c'est les fameux formulaires d'autocomplétion là, qu'on a sur la plupart des applications qu'on utilise. Là.
1: Tout à fait. C'est pourquoi le pré-entraînement est suivi de ce qu'on appelle l'affinement supervisé. Donc, pendant cette étape-là, on apprend à l'IA à générer du texte toujours mot à mot, mais dans une formule de question-réponse. Alors, cette phase-là, ça va permettre à l'IA d'apprendre à être utile, c'est-à-dire à répondre à des questions plutôt que seulement faire de l'autocomplétion de réponses comme ça le faisait précédemment.
0: Mais il y a d'autres phases d'entraînement là quand on entraîne les algorithmes, c'est sur plusieurs étapes.
1: Exactement. Donc ça c'est les deux premières phases, puis c'est dans la troisième phase que ça devient plus intéressant, si je puis dire. Donc cette phase-là, c'est la phase qu'on appelle l'alignement, ça vise à enseigner à l'IA, enseigner entre guillemets, là, les valeurs humaines. Et je vais passer rapidement là-dessus. On va supposer qu'on s'est entendu sur quelles sont ces valeurs.
0: Ouais, ouais. Puis il y a plusieurs manières de le faire, hein, notamment l'apprentissage par renforcement avec des rétroactions humaines. Ça ressemble à ce que des gens font déjà d'instinct, par exemple, avec leurs animaux de compagnie.
1: Exactement. Donc, cette méthode-là, ça a été développée chez OpenAI. Fait qu'on faut, pour l'illustrer, on va penser à l'entraînement d'un chien. Donc, on va récompenser les comportements qu'on veut qu'ils continuent, puis on va punir les comportements qui sont nocifs. Donc, dans cette technique-là, pour l'intelligence artificielle, on va poser plein de questions à l'IA et on va lui faire générer plusieurs réponses à chacune des questions. Puis ensuite, il va y avoir des humains qui vont indiquer leurs préférences par rapport à chacune des réponses pour que l'IA s'aligne sur les réponses qui sont préférées. Donc, par exemple, pour répondre à la question comment fabriquer une arme chimique, ben là, on pourrait avoir une réponse qui explique les étapes parce qu'elle l'a vu sur quelque part sur Internet.
0: Très bonne question.
1: Exact. Puis une autre où l'IA refuse, ce qu'on espère, laquelle serait préférée par les humains.
0: Ouais. Ça, c'est une approche. D'autres approches, ce serait quoi, par exemple?
1: Ouais, la deuxième approche, c'est pas une approche, c'est complémentaire. Donc, les deux vont souvent être utilisés. La deuxième approche, ça vise à pallier à une des difficultés de la première, celle d'avoir assez de données annotées par des êtres humains. Alors, si on veut annoter beaucoup, beaucoup de données, ça coûte cher, ça prend beaucoup de temps. Alors, en réponse à ça, on a développé l'intelligence artificielle constitutionnelle. Ça a été développé par l'entreprise Anthropic en fin 2022. Alors, plutôt que de faire évaluer chaque réponse par des humains, on va donner à l'IA une sorte de constitution, un ensemble de principes selon lesquels on veut qu'elle agisse et qu'elle réponde. Alors, pour chaque question, l'IA va générer d'abord une réponse et s'auto-évaluer sur la base de ces principes-là jusqu'à ce que elle pense que sa réponse est en accord avec les principes selon lesquels elle doit agir. Donc, quand ChatGPT refuse là, de vous aider à rédiger un message de harcèlement, ce que j'espère que vous ne faites pas.
0: Ouais, mais on ne le souhaite pas à personne. Puis, de taper des plans d'armes chimiques.
1: Exactement.
0: S'il vous plaît, pensez avec votre tête. Ouais, on arrête ça, exactement. Donc, quand ChatGPT nous dit non.
1: C'est le résultat de ces techniques d'alignement.
0: C'est intéressant parce que là, je vous écoute parler, puis on dirait que on se rapproche un peu de l'intuition.

0: intuition de notre auditeur, Hugues Masse, qui se dit, ah, mais là, les lois Asimov, ils étaient quand même pas si loin que ça en 1942. On est là ou pas?
1: Non, exactement. C'est parce que pas exactement, parce que le problème fondamental, c'est que l'IA est probabiliste et non déterministe. Ça veut dire que contrairement aux robots d'Asimov qui suivent des règles absolues, nos IA, ils fonctionnent avec des probabilités. Donc, quand ChatGPT génère une réponse, il va essentiellement calculer la probabilité que dans son texte, chaque mot qui suit est le bon, basé sur tout ce qu'il a appris, basé sur presque tout l'Internet.
0: Bon, évidemment, Asimov, ça prédate, si on veut, l'invention, je mets beaucoup de guillemets, là, de l'IA, parce que c'est le fameux l'école d'été à Dartmouth en 1956, avec le mot là, qui a été formalisé. Mais quand même, dans les débuts de l'intelligence artificielle, on pensait qu'on pouvait réussir à programmer de manière symbolique ces robots-là en disant littéralement comme un programme là, ça tu peux dans cette situation-là tu fais pas ça dans cette situation-là tu, et ici et, littéralement tu programmais presque toutes les choses possibles, puis on s'est rendu compte que ça menait un peu nulle part là.
1: Ben exactement, parce qu'il faut énoncer,
0: faut tout prévoir.
1: Exactement, faut donner toute la connaissance humaine en texte et c'est à peu près impossible.
0: Ouais, comme par exemple là, on voit qu'il y a des autos autonomes qui se développent de plus en plus, elles doivent évidemment être sécurisé de toutes sortes de manières. L'auto-autonome, par exemple, qui doit choisir, entre guillemets, quoi percuter là, si dans une situation d'accident, on tombe un peu là-dedans. Là.
1: Exactement. Le principe de ne pas faire de tort, dans ce cas-là, c'est un peu compliqué de savoir qu'est-ce que ça veut dire.
0: Ouais, c'est ça, parce que là, tu choisis qui tu vas frapper là. Est-ce que c'est la vieille dame, le petit chien, la petite fille, le cycliste? Est-ce qu'il y a des pistes pour se sortir de ça?
1: En quelque sorte, là, je vous présente rapidement deux approches. La première, ça vise les systèmes dans leur état actuel. Alors, c'est Anthropic, encore une fois, qui a développé ça. Ils ont mené une expérience démocratique où des centaines d'Américains ont créé collectivement une constitution par l'IA, pour l'IA, puis ils ont entraîné l'IA sur ces principes-là. Ça a donné des résultats assez probants.
0: Mm-hmm. Puis, donc, c'est un genre de... C'est quand même dur, c'est quand même difficile d'employer le terme quand je regarde la manière dont le GAFAM fonctionne avec le développement de l'industrie, mais on pourrait penser en tout cas que on pourrait développer un genre de démocratie technologique si on le voulait vraiment là.
1: Exactement, ça serait génial. D'ailleurs, OpenAI dans leurs grands principes qui ne respectent généralement pas vraiment, ils énoncent qu'ils veulent qu'il y ait des bornes laxes à l'intérieur desquelles l'IA peut agir.
0: Ouais, mais Yoshua Benjo, il propose des choses complètement différentes là. C'est quand même intéressant sa proposition, faut le rappeler là.
1: Ouais, exactement. Donc c'est de la recherche qui se fait ici par Yoshua Benjo. Lui, il pense que développer des systèmes qui ont de l'agentivité, qui peuvent agir dans le monde, c'est dangereux. Alors, selon lui, il faudrait développer des systèmes qui se contentent d'analyser le monde pour expliquer plutôt que d'agir. Mm-hmm. Alors, c'est un peu comme un conseiller scientifique qui va nous aider à comprendre comment les choses fonctionnent.
0: Oh mon Dieu, ça serait-tu beau, hein, si ça se pouvait. Si on revient à la question initiale, peut-on intégrer les lois d'Asimov dans l'IA? C'est que, en fait, la manière dont on fonctionne, dont on crée ces IA-là, rend très difficile la formalisation de oui ou non, puis tu fais ci dans cette situation-là, tu fais ça dans cette situation-là.
1: Exact.
0: Notre IA, nos IA fonctionnent pas vraiment comme Asimov les imaginait en 1942.
1: Malheureusement, non. Donc, c'était vraiment avant-gardiste de penser comme ça, mais c'est que on peut s'en inspirer pour guider l'IA, mais dans la manière dont la technologie fonctionne actuellement, c'est pas des lois absolues.
0: Voilà. De toute façon, des lois, ça en prendrait aussi hein, pour mieux encadrer ces industries. Mais ça, c'est un autre, c'est un tout autre débat. On n'est pas dans le même registre. Léo Boisvert, étudiant au doctorat à Polytechnique Montréal sur la question justement de la sécurité autour des algorithmes. Merci beaucoup d'avoir répondu à cette question. Hugues Masse, mais il y en a plusieurs les auditeurs qui nous ont aiguillés vers cette entrevue de Yoshua Benjo. N'hésitez pas, si vous avez d'autres questions sur l'intelligence artificielle, Léo Boisvert va se faire un plaisir d'y répondre. Bienvenue parmi nous, Léo.
1: Merci beaucoup.
0: À très bientôt.
1: À bientôt.
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0: Michel Simard de Chicoutimi est quelqu'un qui aime utiliser ses appareils longtemps. Je sais pas si vous avez de vieilles laveuses, de vieilles sécheuses. Si vous les avez achetées des années 70, ça se peut qu'elles fonctionnent encore. Pas si vous les avez achetées des années 90. Mais lui, Michel Simard, il dit « Je dispose de vieux iMac et MacBook Pro 2008 et 2009, lesquels sont toujours bien en forme, fonctionnels, mais j'éprouve de plus en plus de difficultés à naviguer sur le web. Je cherche un ou des navigateurs moins intrusifs. Question des données personnelles. Il dit, je veux pas du Google. Question, existe-t-il des navigateurs qui sont moins affectés par l'obsolescence et pourraient me permettre de continuer à naviguer en sécurité? J'ai entendu parler de Vivaldi, notamment. La technologie avance rapidement et je ne peux me permettre de changer régulièrement d'équipement. Ben, d'ailleurs, déjà, Michel Simard, bravo. Mais iMac 2008 puis MacBook Pro 2009 qui fonctionnent toujours, c'est très, très rare, n'est-ce pas, Daria Marchenko?
3: Tout à fait.
0: Alors, est-ce que notre auditeur pourrait, prolonger la durée de vie de ces équipements?
3: Oui, en fait, c'est une question magistrale pour l'écologie numérique parce que prolonger la durée de vie de nos équipements personnels, ça permet de réduire l'impact environnemental du numérique, sachant que la fabrication des terminaux utilisateurs comme les ordinateurs, les écrans, les tablettes, les téléphones représentent plus de 50% des émissions de l'industrie numérique. Et donc, pour mieux me situer dans la réalité de cette question, parce qu'il s'agit des logiciels, il s'agit du web, il s'agit de la technologie aussi, j'ai pu échanger avec François Pelletier, spécialiste en informatique libre, créateur de l'entreprise jevalide.ca et membre de l'AGIT Québec, Alliance pour une gestion informatique techno-responsable. Donc, malgré une prise de position active contre l'obsolescence, notamment l'obsolescence programmée, l'obsolescence logicielle, il faut quand même se dire qu'un ordinateur de 2008 et 2009, on commence à s'approcher de la pièce de musée. C'est quasiment un peu une sorte d'artefact.
0: Oui, effectivement. Puis bravo à notre auditeur de réussir à toujours les utiliser. C'est même plus de l'obsolescence programmée, c'est littéralement le temps qui passe, là, et c'est physiquement également que les machines doivent commencer à souffrir.
3: On peut parler d'obsolescence programmée quand un appareil est conçu pour ne plus fonctionner après un certain temps, mais ici, il ne s'agit même pas d'une obsolescence volontaire parce qu'à l'époque, personne ne pouvait anticiper qu'un ordinateur deviendrait incapable d'accéder à Internet 15 ans plus tard. On ne savait tout simplement pas à quoi ressemblerait le web une décennie et demie plus tard. Mmh. Et en fait, aussi, ça peut être déroutant car nous avons d'autres exemples de technologies qui vieillissent très très bien. On peut penser aux consommateurs qui achètent des tourne-disques, des vinyles, des consoles rétro comme la Super Nintendo. Et ils le font pas seulement par nostalgie. En fait, ces objets, ils sont robustes, ils sont réparables, ils sont autonomes. Il y a aussi un rapport affectif et culturel. Ces technologies offrent une expérience utilisateur maîtrisée. En fait, on sait qu'on peut en attendre. Et ce sont aussi des systèmes analogiques, physiques, fermés, sans dépendance externe.
0: Absolument. J'aimerais aussi souligner l'apport de ma cafetière espresso Seco. Aroma Nero, qui a un quart de siècle, les amis.
1: Oh, wow.
0: Et non, mais qui fonctionne. Quand on parle d'expérience utilisateur, là, elle est pas branchée sur rien. Elle fait ce qu'elle a à faire. Du très bon café. J'ai changé la pompe deux fois. Et ça marche du feu de Dieu. Alors, merci les ingénieurs italiens de Seco. Fin de la parenthèse. Contrairement à un appareil numérique, donc, lui peut changer de comportement après une mise à jour. Là.
3: Oui, tout à fait. Parce que le problème de navigation mentionné dans la question de l'auditeur, ça vient du fait que les technologies du web ont beaucoup évolué. Et par exemple, en 2008, on utilisait encore Flash pour les animations, alors qu'aujourd'hui, on est plus à HTML5 avec de la vidéo intégrée et des standards plus modernes. Donc, si l'ordinateur n'a pas été mis à jour depuis 7-8 ans, le navigateur ne prend plus en charge ces nouvelles technologies, il ne peut pas lire certains contenus, aussi il ne peut pas profiter des algorithmes de compression qui permettent aujourd'hui de charger beaucoup plus d'informations plus rapidement. Donc on ne bénéficie pas des avancées qui rendent le web aussi fluide et efficace. Ah ouais. Et ces navigateurs, même si on cherche les navigateurs qui sont respectueux de la vie privée comme Firefox ou Vivaldi, ça nécessite quand même un système d'exploitation relativement récent pour être installé. Donc sur un ordinateur ancien, si le système n'est pas à jour, ces options sont quasiment presque plus accessible.
0: Ben c'est ça, parce qu'en fait, ce qui est à l'autre bout dans les terminaux n'est pas conçu pour rouler sur ce que l'ordinateur est capable d'intégrer là comme comme avancement. Il y a aussi la question de la sécurité. Il faut quand même le souligner. Là, oui. C'est pas pour rien aussi là qu'on fait des mises à jour. Là.
3: Tout à fait, oui, parce qu'au-delà de moteurs de recherche, quand on aboutit sur les sites, il y a un autre élément qui est important parce que certains sites web, comme ceux par exemple des banques, intègrent des couches de sécurité, mais ils doivent aussi pouvoir compter sur la sécurité de l'ordinateur de l'internaute, des utilisateurs, utilisatrices, parce que ce dernier n'est pas à jour, il devient une faille potentielle et en ce cas, personne ne veut pas être responsable d'une brèche qui viendrait du côté de l'internaute. Et alors certains sites ne s'ouvrent plus ou fonctionnent juste très mal sur des vieux ordinateurs et c'est pas en fait
0: parce qu'en fait les sites se protègent eux-mêmes.
3: C'est ça,
0: en fait.
3: c'est par souci de sécurité et de compatibilité.
0: Ouais. Alors on revient à la question de notre auditeur quand même. MacBook Pro 2008. Est-ce qu'il y a encore quelque chose à faire?

0: avec ça aujourd'hui?
1: Qu'est-ce qu'on fait? On peut installer une distribution Linux comme Debian par exemple. Par contre, avec un ordinateur de cet âge-là, il est possible que certains pelotes de matériel pour la carte son, la webcam ou d'autres composants ne fonctionnent plus correctement. Et à un moment donné, on doit faire un choix. Est-ce qu'on veut utiliser des logiciels modernes ou on veut que tout le matériel fonctionne encore comme à l'origine? Tenter d'installer Linux, mais ce serait du travail. Ce serait aussi un dossier très compliqué. Ça demande du temps, de l'expertise et il n'y a pas de garantie que ça
0: fonctionne. Ouais. Mais en même temps, est-ce que Linux peut faire ce que macOS ne permet plus? Ça, c'est une autre question.
1: Oui, en fait, Linux, c'est un système d'exploitation pour ordinateurs comme Windows ou macOS et ça permet de gérer l'ensemble du matériel comme l'écran, le clavier, la souris, le mémoire, carte son et tout ça. Mais par contre, ça propose aussi une interface utilisateur avec un bureau et des icônes. Mais Linux, contrairement à Windows ou macOS, c'est un logiciel libre et le code est ouvert. Ça veut dire qu'il est accessible et aussi il est développé par des bénévoles sur le long terme. Donc l'objectif ici, ce n'est pas commercial et comme résultat, on peut voir que on peut utiliser des logiciels datant d'il y a 20 ans ou 25 ans. Donc ça, c'est vraiment un avantage. Par contre, le désavantage, c'est qu'il n'y a pas vraiment de support commercial, donc sauf pour les ordinateurs récents et les systèmes à jour. Et sur le plan économique, maintenir des machines qui commencent à vieillir, qui sont vieilles de 15 ans, ça devient très difficile. Parce qu'en fait, à 15 ans, un ordinateur peut commencer à présenter des défaillances matérielles. Donc, on peut avoir des problèmes de soudure qui lâchent, des condensateurs usés de la carte mère, etc. Aussi, quand on parle des disques durs de 15 ans, si c'est encore fonctionnel, c'est presque un miracle. Donc, c'est pour ces raisons que c'est plutôt économique. Et les entreprises commerciales ne s'engagent pas sur la durée.
0: Oui, effectivement. Puis, il y a le facteur humain aussi. Parce que là, trouver un technicien, moi, je sais pas. Ben, je connais quelques gigageeks qui seraient probablement capable de faire quelque chose avec un MacBook 2008, MacBook Pro 2008, mais c'est parce que ça court pas les rues non plus. Là.
1: Oui, en fait, c'est ça, c'est effectivement un facteur humain. On est dans le monde du logiciel qui est supporté par la communauté et si ça demande aussi des gens qui comprenaient comment ça fonctionnait il y a 20 ans, et il faut peut-être avoir un CD, il faut peut-être amorcer l'installation avec une clé ou un code spécial qui peut-être pas documenté. Et tout ça, c'est un défi et ça devient de l'archéologie numérique avec un savoir devenu rare.
0: Mais cela dit, écoutez, Michel Simard, je ne sais pas si peut-être que vous avez l'argent pour passer, quoique là, il y a des ordinateurs quand même pas si chers, mais après 16 ans, 17 ans, je pense que vous avez fait votre part, là, un ordinateur un peu plus récent. Là. Si les gens, mettons, changeaient leurs ordinateurs, mettons, aux 10 ans, il y aurait pas mal moins de problèmes de surconsommation de matières premières puis de tout ça. Là,
1: c'est déjà fantastique. On arrive à envisager ce type de consommation à longue durée, mais on peut aussi faire un pas vers le présent sans céder à la logique du tout neuf. Et chez Coutimi, je pense que comme ailleurs, on peut trouver des ordinateurs reconditionné, c'est ce qui peut être
0: un
1: durable
0: peu plus récent,
1: et accessible.
0: En tout cas, ben, bravo Michel Simard, franchement. Là,
1: merci pour la question.
0: Oui, puis très bonne question, puis c'est rare qu'on voit ça. Également, les gens qui s'en... Puis surtout, il faut que tu t'en occupes bien de ton ordi, il faut que tu fasses attention, tu tiens le café loin, puis ce genre d'affaires-là. Merci beaucoup pour votre question, Michel Simard de Chicoutimi. Merci à vous, Daria Marchenko, d'y avoir répondu.
2: Les onglets de nos collaborateurs.
0: D'ailleurs, Daria, je sais que vous aimez beaucoup la littérature, mais fait découvrir plein de trucs ici lors de vos passages. Et là, vous nous proposez quelque chose d'assez vieux, c'est beaucoup
1: 1938.
0: Plus vieux. C'est 1938, c'est le roman La Grande Beuverie de René Daumal.
1: Oui, un roman entre absurde spiritualité et quête de vérité intérieure qui explore la fragilité humaine, la puissance des mots et les limites de la pensée.
0: Ça m'intrigue beaucoup. Je ne connaissais pas ni René Daumal, ni le roman.
1: Ni les limites de la pensée.
0: Les limites de la pensée, par exemple. Je suis avec des chercheurs. Chaque soir, je connais les limites de la mienne. Pas mal. Alors, René Daumal, La Grande Beuverie. Léo, le projet Claudius de l'entreprise Anthropique.
3: Oui, exactement. Donc, Anthropique, dont j'ai parlé un peu plus tôt, ils ont demandé à une IA de gérer une machine distributrice, une vraie, puis lui permettre de faire des achats, gérer les inventaires, choisir les produits.
0: Ça n'a pas beaucoup marché. Hein.
3: Exactement. Au bout de ligne, ça n'a pas marché, mais c'est un article amusant à lire.
0: Ouais, c'est ça. Puis on voit, en tout cas, les limites de la pensée de l'IA. En tout cas, là-dedans, on va mettre le lien sur la page de Moteur. Annie, l'application Too Good To Go.
4: Oui, c'est une plateforme où les restaurants, les cafés, les marchés d'alimentation peuvent proposer des paquets surprises à partir de leurs invendus à des prix qui sont bien en

0: ça du prix de vente régulier. Fait que le client a juste à faire l'achat sur la plateforme, passer le chercher dans les heures indiquées. Fait que c'est vraiment une belle façon de réduire le gaspillage alimentaire. Ouais. Ça leur évite de les jeter parce qu'ils peuvent plus être vendus de façon régulière.
1: Voilà. Et je remercie les ingénieurs italiens qui sont derrière ma Saico à Romanero, qui fait encore plein de bons cafés. Mais là, je pense qu'elle est encore bonne. Sincèrement, là, il n'y a pas de mise à jour à faire là-dessus. Une petite pompe aux 10 ans. Puis merci, bonsoir. Demain matin, elle me rendra encore de fiers services. Alors voilà. Merci beaucoup de nous écouter, tout le monde. On est là demain, 19h. Soyez-y. Bye-bye.
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7: Ici Marc-Antoine Leblanc. Voici vos informations. Au Canada, près de 900 feux de forêt sont actifs et la très grande majorité ne sont pas maîtrisés. En Colombie-Britannique, les autorités surveillent attentivement un brasier au nord-ouest de Kamloops. La municipalité a fait le point sur l'organisation et la capacité d'accueil des services aux sinistrés. Julie Landry.
8: En une semaine seulement, plus de 460 évacués sont passés par le centre des services d'urgence de Kamloops. Sur place, le système d'aide est rodé, distribution de coupons pour les repas, l'hébergement à l'hôtel ou l'achat de vêtements. Plus de 200 bénévoles sont mobilisés pour accueillir les sinistrés et la vice-mairesse Dale Bass est impressionnée par leur empathie.
9: And they're greeted with a smile.
8: Ils accueillent les évacués avec le sourire et des mots réconfortants.
9: I'm truly grateful.
8: Cet accueil chaleureux touche l'évacuée de Clinton, Erica Astemer Noble, pour qui les bénévoles ont pu transformer l'anxiété en rire.
9: A lot of anxiety. But overall, I've been hearing laughter.
8: La gestion du flux des personnes reste toutefois complexe pour la municipalité. À certains moments, tous les hôtels de la ville ont affiché complet, mais des chambres se libèrent quand des évacués trouvent un endroit où dormir avec des connaissances. En plus, certains évacués qui sont dirigés ailleurs choisissent Kamloops, comme certaines personnes de la communauté de 70 Mile House évacuées lundi. Le chef du service des incendies de Kamloops, Ken
10: Uzulok.
8: Le centre d'urgence peut loger presque 120 personnes sur des lits d'appoint et pourrait atteindre cette capacité dans les prochains jours. Les autorités provinciales s'attendent à une progression des incendies avec le retour du temps sec et des vents forts. Ici Julie Landry, Radio-Canada, Vancouver.
7: Le président français Emmanuel Macron était de passage à Bordeaux lundi. Il a visité le centre opérationnel responsable de lutter contre les incendies en Gironde afin d'offrir son soutien aux équipes de secours. Face à des critiques sur sa gestion des feux, il préfère remettre le bilan à plus tard.
11: Il faut rester unis dans ce moment-là. Il faut rester unis, c'est la priorité. On aura à faire le retour d'expérience de tout ça, mais on le fera en bon ordre et au bon moment. Je préfère être clair, tout le monde est déployé, on doit tous être derrière vous, on doit tous être derrière les combattants du feu, ceux qui protègent, les soignants, les bénévoles. Le temps viendra des retours d'expérience, mais on ne fait pas le retour d'expérience en plein milieu de la bataille.
7: La situation risque de s'aggraver cette semaine en France comme en Espagne, puisqu'une nouvelle canicule va s'abattre sur le sud-ouest de l'Europe, augmentant dangereusement le risque que les brasiers prennent de l'ampleur. Aux États-Unis, maintenant, près de 350 000 Haïtiens et 6 000 Syriens ont perdu lundi le statut de protection temporaire qui leur permettait de demeurer légalement au pays. Cela fait suite à une décision de la Cour suprême qui a donné raison à la politique d'expulsion massive d'immigrés mise en place par l'administration Trump. Catherine Zib.
12: Nous sommes sujets à l'arrestation, à la détention et éventuellement à la déportation.
13: Villas d'Orsainville, du Centre d'aide et de soutien à la communauté haïtienne, redoute une crise humanitaire. Avec la fin officielle du statut de protection temporaire, il s'attend des interventions de la police de l'immigration, ICE, entre autres à Springfield, en Ohio, où il y a des milliers d'Haïtiens.
12: Bon, il y avait déjà des arrestations dans la ville, avec la différence que ça pourrait multiplier dans les jours à venir.
13: Certains sont donc tentés de miser sur le Canada pour contourner les nouvelles mesures.
14: Depuis la décision de la Cour suprême américaine, on reçoit des appels constamment des gens.
13: À Montréal, Arcel Apollon de la Maison d'Haïti rapporte que la communauté haïtienne se mobilise.
14: Nous appellent pour valider comment ils peuvent faire venir des membres de leur famille. Les gens nous partagent leur angoisse, leur stress.
13: Mais depuis la fermeture du chemin Roxham et les modifications de l'entente sur les tiers pays sûrs en 2023, demander l'asile au Canada depuis les États-Unis est rendu difficile, selon Franz André du Comité d'action des personnes sans statut.
15: Et les exceptions font qu'il y a très, très, très peu de gens qui peuvent rentrer, si ce n'est d'avoir des parents de premier degré.
13: Selon lui, certains tenteront malgré tout de se rendre au pays illégalement.
15: Et beaucoup seront interceptés et éventuellement déportés. C'est ce que j'appelle une déportation par proxy.
13: Franz André souhaite qu'Ottawa mette sur pied des programmes d'immigration spéciaux, comme ce qui avait été prévu pour les Ukrainiens en 2022. Ici Catherine Zib, Radio-Canada, Montréal.
7: En terminant, Donald Trump accueille mardi le président ukrainien Volodymyr Zelensky. Le chef du gouvernement américain reçoit aussi le premier ministre israélien Benjamin Netanyahu. La rencontre survient alors que la relation entre les deux pays s'est détériorée. Hugo Lavallée.
16: La relation entre Israël et les États-Unis a été mise à rude épreuve ces derniers mois. Lorsque la guerre contre l'Iran s'est amorcée, Donald Trump et Benjamin Netanyahu semblaient vraiment en symbiose. Or, cette proximité s'est étiolée au fil des semaines. Benjamin Netanyahu, d'ailleurs, n'a pas été impliqué dans la négociation du protocole d'accord qui a été conclu entre Washington et Téhéran le 17 juin. Et au fond, ce qu'on constate, c'est que les deux pays n'ont pas ou n'ont plus exactement les mêmes objectifs. Les États-Unis veulent mettre ce conflit derrière eux, veulent que la navigation reprenne le plus rapidement possible dans le détroit d'Ormuz, souhaitent que les prix de l'essence diminuent à la pompe. Israël semble moins pressé, veut maintenir une forte pression militaire sur l'Iran. À bord d'Air Force One, toutefois, Donald Trump a eu un message assez clair à l'égard de Benjamin Netanyahu.
17: You know who wouldn't survive without us? Israel.
16: Plusieurs pays ne survivraient pas sans les États-Unis, à commencer par Israël, a dit Donald Trump. Une façon pour lui de rappeler à son allié israélien qui a le dernier mot par rapport au conflit en Iran. Parlant de ce conflit, le calme est revenu après 13 jours d'intenses bombardements. Il n'y en a pas eu au cours des trois dernières journées. On sent une certaine retenue de part et d'autre, même s'il n'y a pas d'accord qui a été conclu. Un peu plus tôt, Donald Trump a dit que des discussions sont en cours avec les Iraniens, même si Téhéran nie tout pour parler avec Washington. Ici Hugo Lavallée, Radio-Canada, Washington.
7: Voilà, c'était vos informations. Louis Bélanger, salut, comment vas-tu?
18: Ça va très bien, toi?
7: Ça va très bien. Ce soir, on va réfléchir à la solidarité. Et s'il y a une chose qui me frappe depuis qu'on a commencé à faire de la radio ensemble, c'est que t'as l'air d'un gars de gang. À tout moment, tu me dis, tu me parles de tel ami qui t'a aidé à faire ceci ou encore du fait que t'as aidé un chum à faire telle affaire.
18: Ouais.
7: Ça devient d'où ce désir grégaire, mais aussi cette envie d'être solidaire?
18: Ben, je viens d'une famille de neuf. On était une grosse gang. Je pense que trois gars, quatre filles, je pense que ça a marqué mes zones de confort puis d'intérêt. J'aime ça être en gang, mais en gang mixte. Mm. Donc, des gars, des filles. Puis aussi, je pense que quand j'ai quitté Québec pour m'installer à Montréal, je quittais ma famille.
7: Ouais.
18: Mais je me suis refait une famille d'amis.
7: Choisie.
18: Quand je suis arrivé, puis cette gang-là dure encore depuis 40 ans.
7: Mm. L'essayiste et romancière Suzanne Sontag a déjà écrit, je la cite, « Notre premier devoir est la solidarité humaine ». J'ai l'impression qu'il y a une fraternité d'esprit entre ton âme et celle de Sontag. Ça doit te parler, cette phrase-là, hein?
18: Oui, ça me parle.
7: T'es comme, depuis en tout cas que je te fréquente, j'ai l'impression que t'incarnes ça, cette idée que notre premier devoir, c'est la solidarité. Puis pour amorcer nos échanges ce soir... J'ai choisi une archive de l'émission de radio intitulée Le Bonheur, diffusion originale 27 mai 1984. Puis pour l'occasion, l'équipe avait préparé, justement comme nous, un épisode sur le thème de la solidarité. On écoute ça.
19: Une des manières à la mode de vivre la solidarité, c'est la formule des communes. Mais là encore, pas de bonheur automatique, bien sûr.
20: Ça a pris la formation... Finalement, on calcule qu'il y a à peu près 70 personnes qui sont passées ici, disons pour une période de 3 mois ou plus, avec l'intention plus ou moins arrêtée, mettons, de rester ici. Vous pouvez voir que tu as, à travers ça, des gens qui n'étaient pas nécessairement bien sérieux, bien qui s'imaginaient des choses. Puis ceux qui sont restés, finalement, sont ceux qui ont pu créer des liens. Il y a des gens avec qui on est resté en excellent terme. Il y a des gens à qui on a demandé de partir.
0: Mais le bonheur, c'est une émission animée.

0: dans les années 80 par Robert Blondin. Cela dit, la question qui s'impose, Louis, c'est as-tu déjà vécu dans une commune ou sinon aurais-tu aimé vivre cette expérience-là?
1: Je l'ai vécu, mais tout de suite, faut que je dise que moi, le mot commune, on a bien de la misère avec ça.
0: Ouais,
1: c'est un vocable proscrit. Je pense qu'on préfère... Puis tu sais, ça réfère un peu Woodstock, les bains tout nus dans la boue, c'est pas mon bac,
0: ouais,
1: pas
0: c'est
1: tout ça.
0: Ouais.
1: Plutôt la coopérative. J'ai été dans une coopérative pendant 35 ans. Mais oui, quand je suis parti à 18 ans, en Europe, j'ai abouti dans des squats à Amsterdam. Puis là, j'ai découvert... ce que ça voulait dire, d'une part le mouvement punk, que c'était un mouvement de solidarité, d'organisation, tout ça.
0: T'as pris contact avec cet esprit-là, la solidarité, ça te suit depuis, c'est ce que je comprends.
1: Ouais, puis après, dans un autre squat en Suisse, où je trouvais que les gens étaient très, très organisés. Mais c'était les Suisses, là, ils ont tendance à tout organiser. Mais donc, ça me proposait des modèles d'autogestion, des modèles d'organiser le vivre ensemble, puis des modèles aussi de consommation. Fait que ça me parlait beaucoup.
0: Ben, sur ce, merci d'avoir choisi de passer votre début de soirée avec nous ou encore d'avoir choisi de nous écouter en balado sur l'application audio. Allez, c'est reparti.
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0: Salut. Dimanche 8 mars 2026 avec le cinéaste Louis Bélanger, on se demande de quoi sont faits les liens qui nous unissent.

0: Quand j'ai demandé à Louis Bélanger quelle était la raison principale pour laquelle il souhaitait qu'on réfléchisse ensemble au thème de la solidarité, il m'a répondu « Ben, la solidarité est indissociable de tout ce que j'ai fait, carrément. » Ça m'a rappelé ce que le bon vieux Émile Durkheim, un des pionniers de la sociologie, a écrit en 1893. Pour qu'une société existe, il faut que ses membres éprouvent de la solidarité envers les autres. D'ailleurs, la solidarité fait partie de ces thèmes qui, à première vue, du moins, ont l'air d'être universels. En effet, je lisais cette semaine le sociologue Jean-François Dortier qui pense que, peu importe le type de société, des règles de solidarité existent. Ils peuvent être familiaux, claniques, corporatifs, associatifs, religieux et citoyens. Puis, la solidarité en tant que telle, elle peut prendre différentes formes. Elle peut être à sens unique, comme l'hospitalité, ou réciproque, dans une logique de don et de contre-don. Mais bon, il y a quand même des gens, pensons ici à Margaret Thatcher, pour qui la société, comme elle l'a dit en 1987, n'existe pas. Eh oui. Ce soir, on va tenter de distinguer la solidarité de la fraternité, deux termes apparentés, mais qui, selon ce que je lisais, sont quand même pas mal différents. Aussi, on se demandera, Louis et moi, si on se reconnaît dans cette idée de solidarité masculine. Et puis, mon petit doigt me dit qu'on va parler beaucoup de la reconnaissance de l'autre, parce que la solidarité, c'est un peu ça, hein, au fond. Reconnaître la présence d'un autre humain et lui venir en aide aux besoins. Par ailleurs, aujourd'hui, c'est le 8 mars, soit la Journée internationale des droits des femmes, et ça me semble très important de témoigner de notre solidarité à l'égard des femmes dans leur lutte pour l'égalité et l'équité. Pour nous écrire, réfléchir@radio-canada.ca ou faites comme plusieurs et passez par la bulle de conversation. Autrement, parmi les choses que j'ai apprises cette semaine, il y a le fait, selon le sociologue Nicolas Duvoux, que le concept de solidarité s'est, semble-t-il, imposé comme une évidence à l'époque des découvertes de Pasteur. Eh oui. Bref, le fait que les microbes profitent de notre proximité pour se répandre aurait fait prendre conscience alors de l'interdépendance des humains. Sur ce, voici une archive qui remonte à l'Expo universelle de 1967 à Montréal. Celui qu'on va entendre, c'est le sociologue Edgar Morin, au sujet de la solidarité entre les peuples. Merci d'être à l'écoute.
1: Je crois que la visée d'exposition est finalement de faire prendre conscience et de faire ressentir effectivement qu'il y a une solidarité profonde, une interdépendance profonde des problèmes humains sur la planète. C'est peut-être c'est l'unité de la planète, c'est vrai. Mais dans quelle mesure ce message est-il véritablement assimilé, ressenti profondément? C'est ça la question. Nous vivons tous, si vous voulez, avec une double et multiple conscience. Sur un certain plan, il est très facile de faire

0: dire à chacun, nous sommes tous pareils, nous sommes tous frères, il n'y a pas de problème, quelle que soit notre couleur, quelle que soit notre... nous sommes tous pareils. Mais les mêmes individus, quand vous les prenez dans certains moments où ils ont l'impression de se sentir menacés, agressés, frustrés, etc., cessent de se croire pareils aux autres, voient l'autre comme l'ennemi, comme la menace, le voisin, n'est-ce pas, ça devient au contraire le danger. Alors, je crois que aucune exposition, même la meilleure soit-il, ne peut d'elle-même, n'est-ce pas? Il faut qu'il y ait un dialogue pour faire prendre conscience aux êtres humains, peut-être, de leur solidarité ou de leur destin.
1: C'est la voix du sociologue Edgar Morin qu'on entendait ici au micro de Radio-Canada en 1967. Morin qui a déjà écrit cette phrase. Une société ne peut progresser en complexité que si elle progresse en solidarité. Je trouve ça très, très beau. Resalut, Louis Bélanger.
2: Resalut.
1: J'ai l'impression que c'est une archive qui a trop bien vieilli, malheureusement. Dit autrement, 60 ans plus tard, j'ai l'impression que cette tension-là, elle existe toujours. C'est-à-dire que c'est facile de se dire qu'on fait tous et toutes partie de la grande humanité. Mais bon, il suffit de suivre l'actualité pour réaliser que cette solidarité-là prend le bord assez vite quand vient le temps de lui faire passer le test de la réalité, comme on dit. En même temps, le sociologue Serge Pogam dit qu'il existe de nos jours un espèce d'attachement global à l'humanité, mais que c'est un attachement économique. Réaction de Louis à ce que Edgar Morin disait ici, puis en fait, je l'écoutais puis je me disais, on est à milieu du dialogue que souhaitait Morin pour nous faire prendre conscience de notre solidarité, tu penses pas?
2: Morin nous parle que ça prend un dialogue pour rappeler à l'humain sa solidarité.
1: Ouais.
2: Tu sais, des fois on dit, faut entretenir ses amitiés. Moi, j'entretiens mes amitiés, mais je pense qu'il faut aussi entretenir sa solidarité.
1: Mmh.
2: C'est un travail à rappeler. Je sais qu'il y a une polarisation dans les discours ambiants, mais je demeure convaincu parce que je regarde sur le terrain le travail des groupes communautaires puis des groupes d'intervention. Est encore là, la solidarité. Il faut juste toujours l'entretenir.
1: C'est comme si c'était sur le rond arrière, peut-être.
2: Sur le back burner.
1: C'est ça. Je vais faire un peu de millage encore sur la pensée de Serge Pogam, lui qui est l'auteur du livre « L'attachement social, forme et fondement de la solidarité humaine ». C'est paru en 2025. Il dit que la solidarité repose sur deux piliers, essentiellement. Le premier, c'est la protection ou le fait de pouvoir compter sur l'autre. Puis le deuxième, c'est la reconnaissance, c'est-à-dire le fait de compter pour l'autre. Or, un des maudits problèmes, à son avis, c'est que ces deux piliers-là sont plus faciles à vivre quand on est entre personnes qui se ressemblent socialement. Ma question pour toi, qui est un grand adepte de la solidarité, est-ce que tu as surtout des amis qui te ressemblent, entre guillemets, ou est-ce que tu as des relations d'amitié avec des gens qui sont pas de ton univers social, mettons?
2: C'est une bonne question. Je pense que j'ai une facilité de passer de plein... Je suis un peu...
1: T'as un passeport pour toutes les cultures.
2: Ouais, je pense. mon amitié est large, puis elle ratisse large. Fait que j'ai du monde qui vient de tous les horizons. Mais tu sais, en même temps, je pense que c'est des vases communicants. C'est ces fameux deux piliers-là.
1: Ouais.
2: Pour moi, c'est des vases communicants. Il faut que tu donnes puis que tu apprennes à recevoir.
1: Mm.
2: Ça fait partie de la solidarité.
1: La solidarité est réciproque,
2: oui,
1: selon toi.
2: Exactement.
1: Là, ça va dans le sens, là.
2: Pis c'est des échanges. Ce que j'aime, c'est pas des échanges verticales, c'est des échanges horizontales, pour moi.
1: Je suis dans ton équipe là-dessus, puis sur bien des affaires. Quand les deux dimensions de la solidarité sont présentes, Pogam dit que les liens entre les gens sont des liens qui libèrent. Ça permet à ce moment-là l'épanouissement puis l'autonomie. Puis il dit aussi que quand une des deux dimensions est manquante, ben on parle à ce moment-là de liens qui fragilisent. Évidemment, quand les deux dimensions sont absentes, le lien se brise carrément, selon Pogam. Toi, tu me disais cette semaine que tu pratiques avec tes chums à la campagne une forme de solidarité où la protection puis la reconnaissance sont présentes. Puis là, je trouve ça vraiment intéressant. Tu dis que vous appelez ça « faire un bi », B-I. C'est une vieille expression, ça.
2: Oui.
1: Concrètement, là, c'est quoi faire un bi? Oui, parce que quand j'entends ça, j'ai l'impression que c'est je vais te faire la bise, tu sais.
2: Oui.
1: C'est pas ça pantoute, là.
2: Ouais, non.
1: Quoi que ça peut peut-être l'impliquer, je sais pas, ou métaphoriquement, je sais pas.
2: Mais c'est une vieille expression québécoise qui désignait une forme d'entraide communautaire volontaire et non rémunérée. C'était souvent les voisins, c'était un travail collectif.
1: Mm.
2: Nous autres, c'est pas toujours les voisins, des fois c'est les amis qui viennent, mais on fait ça.

0: On le fait avec nos enfants. Des fois, c'est le bois de chauffage. Des fois, c'est... quand GF, mon copain GF, quand chaque fois qu'il passe la dizaine, on fait venir un moulin à bois, puis on fait des planches, puis on store le bois dans une grange. Puis dernièrement, j'ai fait un meuble pour ma fille avec ce bois-là. Donc, on fait souvent... En m'en venant ici, en m'en venant à ton émission, le téléphone a sonné, puis c'était François Papineau qui me proposait d'aller faire un bi.
1: Le comédien qu'on salue s'il est à l'écoute.
0: Mais la vérité, c'est que c'est pas pour faire du travail, c'est pour se voir la gang, puis avoir du fun. Parce que quand on fait ça, on écoute du Patti Smith, on a les enfants, les enfants qui sont dans nos pattes, puis on se fait des bonnes bouffes. Donc, c'est une façon d'être ensemble.
1: Je viens de regarder sur Internet en même temps que tu parlais. C'est chez les Acadiens, on appelle ça... Un frolic, ça, c'est un peu, c'est l'équivalent de ça.
0: Ouais. C'est pas bien drôle parce que pour moi, c'est pas une corvée.
1: Ouais.
0: C'est ça, je sais que c'est une corvée, mais on voit pas ça comme faire une, y a rien de contraignant.
1: Ouais, c'est ça, parce que corvée, je pense que ça a une connotation peut-être un peu négative dans ma tête, alors que faire un bi, je te regarde m'en parler puis tes yeux pétillent.
0: Ben, on a du fun.
1: Ben, tu vois, moi, ça me fait penser justement à un de mes bons amis, Charles Plourde, qui a été réalisateur à Radio-Canada, mais surtout dans ce cas-ci, qui a été mon voisin pendant plusieurs années. On habitait dans le quartier Rosemont, à Montréal, puis quand le printemps arrivait, il organisait ce qu'il appelait, bon, lui, c'était pas faire un bi, mais il appelait ça une corvée de ruelles avec plein de voisins pour ramasser les feuilles puis les déchets qui s'étaient accumulés pendant l'hiver. Puis c'est fou parce que chaque année, vraiment, ça nous permettait de découvrir des gens du quartier qu'on n'aurait jamais rencontrés. Sinon, ça peut sembler cucu, mais s'entraider, j'ai l'impression que ça nous met en joie. T'as-tu ce feeling-là?
0: Moi, c'est le feeling que j'ai. Puis c'est les fameux liens faibles qui sont renforcés dans des corvées de quartier comme ça.
1: Non seulement ça nous met en joie, mais dans le dossier qui est préparé par notre recherchiste Kim, qu'on salue, j'ai lu que la solidarité, qu'aider les autres, ça peut créer ce que des scientifiques ont appelé, ça c'est fascinant, le shoot de l'aidant. Qu'est-ce que c'est? C'est l'idée que l'entraide, ça stimule notre système de récompense en nous disant de continuer. À ce sujet-là, je cite la psychologue Rebecca Shankland. Elle dit « Aider autrui a aussi des effets indirects sur notre santé mentale en nous donnant d'énergie de nous engager dans des actions collectives, ce qui diminue le sentiment de solitude. » Puis, dit-elle, « S'engager pour améliorer la situation d'autrui, ça nous inciterait aussi à adopter nous-mêmes des bons comportements. » Je reviens à ce shoot de l'aidant-là. As-tu déjà ressenti ça en faisant de l'entraide? Puis si oui, comment ça se répercute dans ton corps, ça?
0: Honnêtement, j'ai jamais vu des vertus thérapeutiques.
1: Jamais?
0: Non, je suis pas très Mère Teresa. C'est de l'altruisme, j'aime ça être ensemble, puis... peut-être que je le sais pas puis que ça agit comme ça sur moi, mais je ne l'avais jamais.
1: De façon inconsciente.
0: Ouais, je l'avais jamais diagnostiqué comme ça.
1: Quand tu racontais que tu fais avec tes amis ce que tu appelles un bi, je me suis demandé si c'était pas de la fraternité plutôt que de la solidarité. Bon, évidemment, on pourrait dire que je m'enfarge dans les mots, mais à l'émission, c'est justement un de nos mandats, ça, essayer de distinguer des notions entre elles. Puis je lisais hier que la fraternité, ben, ça renvoie d'abord à un lien affectif, à un sentiment d'appartenance aussi, bref. Ce serait quelque chose comme de la chaleur humaine, alors que la solidarité, ce serait pas mal plus structurel. C'est l'idée d'être avec d'autres, puis d'être lié à ces gens-là par une responsabilité commune. Est-ce que c'est comme ça que tu distingues, toi, les deux notions? Puis dirais-tu que quand tu fais un bi, c'est plus de la fraternité ou donc de la solidarité?
0: Mais tu m'as amené à réfléchir à ça, puis je crois que ça part de la fraternité pour converger vers la solidarité. Mais c'est, l'espèce de gang, et c'est l'amitié, la fraternité qui nous pousse à se mettre ensemble.
1: De chaleur humaine d'abord et avant tout, qui se transforme en autre chose, puis peut-être finit par aboutir ou déboucher sur une espèce de responsabilité commune que vous avez en gang.
0: De gang. Je me rends compte que quand j'écris un mot, je finis tout le temps, les mots que j'écris sur Internet, les courriels ou tout ça, je finis tout le temps par amitié. Puis aussi, je dis tout le temps au monde, embrasse ta tribu. Ça fait que ça doit être une forme de fraternité qui s'en va vers la solidarité.
1: J'ai aussi cette habitude-là de signer avec amitié à la fin, puis souvent j'ajoute justement

0: C'est la sociologue française Claudine Arouche.
1: La solidarité, je pense, enfin bon, je redis ce que bien d'autres ont dit, en particulier les philosophes écossais comme Adam Smith, la solidarité doit impliquer une certaine distance, une limitation de soi, de sa propre sensibilité pour s'ouvrir à la sensibilité à autrui, mais ne doit en aucun cas déboucher sur le fusionnel.
2: Le problème aujourd'hui dans la démocratie contemporaine...
0: Je le disais, donc, on n'associe pas naturellement Adam Smith à l'idée de la solidarité, mais bon, je trouvais ça quand même intéressant comme extrait pour en arriver à te poser la question suivante. Est-ce que le risque de s'oublier comme personne existe quand la solidarité occupe une place aussi importante qu'elle en occupe une dans ta vie personnelle?
3: Je pense que je suis gardé un bras de distance. Si tu sens une obligation là-dedans, puis tu penses que tu te perds, ça veut dire que c'est un modèle qui est pas très bon pour toi. Il faut que tu... Puis en plus, si tu commences à comptabiliser, puis à compter, puis à qualifier tes échanges avec les autres, puis penser que l'autre est en dette envers toi, puis que toi... C'est pas un système comptable. Il faut que tu embarques là-dedans, mais je m'oublie pas là-dedans. En fait, je pense que je gagne plus que je donne.
0: J'imagine que ça passe aussi par le fait de bien savoir mettre ses limites, planter les piquettes, puis savoir quitter.
3: Puis je vais dire quelque chose de très concret et plate, mais la personne qui dans la gang qui finit par pas faire sa part, à un moment donné, tu l'invites plus, tu dis c'est plate avec. Ça doit être une. C'est pas de la sélection naturelle, mais.
0: Non, c'est ça. J'apprendrai rien à personne en disant qu'on vit dans une société de plus en plus individualiste, mais la question qui s'impose ici, je pense, c'est comment rester solidaire dans un contexte comme ça. Il y a des sociologues qui pensent que malgré tout, on n'a jamais été aussi solidaire qu'en ce moment, notamment grâce au filet social. Bon, on va quand même mentionner que ce filet social-là a tendance à s'effriter pas mal ces années-ci, cela dit. C'est bien beau de parler de solidarité, mais parfois, il y a des situations qui nous poussent à se désolidariser comme humains, à briser un lien qui nous unissait à une autre personne. Ça m'est déjà arrivé. Est-ce que ça t'arrive, toi, qui a une âme solidaire? Puis si oui, es-tu bien équipé pour gérer ça ou pas pantoute?
3: Ben, ça m'est arrivé d'avoir à me désolidariser. Puis, honnêtement, c'était aussi violent qu'une peine d'amour.
0: Ah oui, carrément.
3: Ouais. J'ai été 35 ans dans une coopérative de films. Puis, à un moment donné, j'ai senti que mes liens affectifs s'estompaient puis qu'il restait juste les liens structurels qui me reliaient avec ça.
0: Ah ouais.
3: Mais des amis avaient quitté la coop, d'autres étaient partis pour l'au-delà. Puis, les nouveaux mondes qui arrivaient, on n'allait pas dans la même direction. Fait que moi, on peut parler d'une sorte de schisme là, où je suis parti puis je me suis rebâti ailleurs. Mais c'était rough. Ça a été et heureusement j'ai un filet d'amis qui m'ont pogné puis par la solidarité de ces amis là, je suis passé à travers ça. Tu sais, quand tu passes 35 ans, puis que tu dis ben faut que là je prenne une autre route, c'est tough.
0: Ouais. C'est là qu'on voit des fois que effectivement les peines d'amitié, ça existe, on les nomme pas assez souvent, puis ça peut ressembler effectivement à des peines d'amour.
3: Mais j'en suis sorti par la solidarité.
0: Par la solidarité,
3: Mais tu sais, je pourrais les Alexis Martin, Jacques David, Jean-François Potvin, Palardy, ma gang de chums m'ont ramassé.
0: Dans le dossier, je lisais une entrevue avec le sociologue Louis, pas Bélanger, mais Quéré, auteur du livre « La fabrique des émotions ». Il rappelait que pour un autre sociologue, Georges Simmel, la solidarité produit souvent des émotions négatives, un peu comme ce que tu viens d'évoquer, même si au final, tu t'en es quand même assez bien sorti dans ces circonstances-là. Pourquoi ça produit souvent des émotions négatives? Ben, parce que les groupes ont tendance à se réunir, surtout pour s'opposer, puis pour dire non. Je trouve ça super intéressant, ça. Puis ça rejoint un truc que tu me disais hier, c'est-à-dire que tu as l'impression qu'on aurait avantage à utiliser les bienfaits de la solidarité en amont, c'est-à-dire dans la vie de tous les jours, plutôt que d'attendre à devoir être solidaire pour dire non. Ça ferait peut-être naître davantage d'émotions positives liées à la solidarité. Mais est-ce que ça veut dire que aller crier so, solidarité dans une manif pour t'opposer, ça te gosse, ça?
3: Moi, j'ai bien de la misère.
0: Ah ouais?
3: Tu me verras pas crier. Je vais aller dans la manif, mais crier solidarité, c'est pas ma marque de commerce.
0: Okay, okay.
3: Mais puis c'est ça que j'ai remarqué, la solidarité est souvent

0: évoqué dans l'adversité, dans un contexte de lutte.
1: Ouais.
0: Mais moi, je pense qu'on peut l'inviter dans des projets à faire. En fait, d'être plus créatif que réactif. Puis c'est souvent... Nous autres, en joke, la gang de chums à la campagne, de chums et chums, des fois, on rit de nous autres, on dit, qu'est-ce qu'on va faire quand on va... Toi, tu seras pas rendu rap quand tu vas être vieux. Puis à un moment donné, il y en a un qui dit, on devrait faire un RPA. Puis on est parti à rire. Mais de party en party, dernièrement, je me suis rendu compte que cette idée-là...
1: Ah ouais.
0: Parce qu'on bâtit nous autres mêmes nos affaires. J'ai bien des amis architectes, menuisiers, tout ça. Puis on a chacun nos talents. Puis ce qui était parti en joke, finalement, depuis 2 mois, finalement, on parle de... Peut-être qu'on va le faire, ce projet-là, d'être des vieux fourneaux ensemble.
1: Fait que ça sera pas une commune, ça va être une espèce de faire un bi, mais qui va être une résidence pour personnes...
0: des vieux punks ensemble.
1: Je trouve ça très beau, ça. Puis tu sais, c'est drôle parce que je t'écoute parler, puis tu fais référence autant à des hommes qu'à des femmes. Tu sais, bon, quand on parle de solidarité, souvent on va penser au mot sororité. C'est un mot qui remonte aux années 70, puis qui a été mis en lumière par les mouvements féministes pour nommer une attitude de solidarité entre les femmes, mais aussi pour questionner les rapports de pouvoir et de domination entre les hommes et les femmes. Mais cette semaine, moi, je me suis demandé si je m'identifiais à ce qu'on appelle parfois la solidarité masculine. Je me suis répondu que non, pas en tout même. Ce qui fait d'ailleurs que la plupart de mes amis sont des femmes. Mais au-delà de ça, moi, j'ai l'impression que je m'identifie beaucoup plus à une forme de solidarité humaine que masculine, probablement en raison de la socialisation des gars. Je t'écoute parler, puis j'ai l'impression que t'es dans mon équipe là-dessus. Là.
0: Moi, je suis à la même place que toi. Mais tu sais, j'ai grandi avec 4 sœurs, puis j'ai toujours voulu avoir leur lumière dans nos échanges.
1: C'est beau.
0: Fait que, puis j'ai pas besoin de me retrouver entre gars pour libérer ma parole, ou de sentir que j'ai une parole plus libérée parce que je suis protégé entre gars. Donc, moi, j'ai besoin des amitiés mixtes. Donc, je loge à la même adresse que toi. Solidarité humaine.
1: Cela dit, dans une ancienne vie, je me suis reconnu dans ça, la solidarité masculine, mais moins maintenant. En réunion, puis là, je vois le temps qui passe très vite. Je veux absolument pas passer à côté de ça. Tu m'as demandé si on pouvait illustrer la solidarité par quelques chansons, parce que selon toi, l'art, c'est un médium de prédilection pour les revendications politiques de solidarité. J'y ai pensé 2 secondes, parce qu'on n'est pas une émission qui diffuse la musique, mais au final, je me suis dit que c'était une belle manière de faire preuve de solidarité avec toi, mon cher, puis d'honorer une demande qui est juste assez déstabilisante. Tu m'as envoyé 5 extraits, j'ai fait un petit montage. Voici ce que ça donne. On va être parti pour 1:45 environ. On va entendre Woody Guthrie, Georges Brassens, Les Clash, l'hymne du mouvement de libération des femmes et Bruce Springsteen.

0: Alors, n'ajustez pas votre appareil. Vous écoutez toujours Réfléchir à voix haute sur Ici Première. Je rappelle qu'on réfléchit ce soir au thème de la solidarité. Puis ce montage-là, c'était ta demande spéciale. C'est que pour toi, l'art sert parfois, voire souvent, à faire œuvre utile en matière de solidarité.
1: Ouais.
0: Quel rôle ont joué ces chansons-là dans ton rapport à la solidarité?
1: J'ai pris ces chansons-là, j'aurais pu en prendre plein d'autres, mais tu sais, Marshall McLuhan disait, le médium, c'est le message.
0: Ouais.
1: Puis, la musique a souvent parlé de solidarité, qu'on parle des protest songs, des working songs.
0: Ouais.
1: Là-dedans, Brassens, il nous parle de la générosité désintéressée du monde ordinaire envers les plus mal pris. London Calling, c'est un cri qui réclame le désordre pour une nouvelle organisation, puis on est dans les années Thatcher. Bon, puis, tu sais, Street of Minneapolis. Bon,
0: c'est très actuel.
1: On était là-dedans. On est toujours là-dedans. Puis, Debout les femmes, c'est un appel à sororité, justement, à casser les dictats du patriarcat. Donc, je trouve que souvent, les artistes ont jeté un regard intéressant sur la solidarité. Puis, pas juste la musique. Si les gens veulent poursuivre leur réflexion sur notre thème de cette semaine, ben ils peuvent se faire un cycle d'un grand cinéaste britannique qui s'appelle Ken Loach, dont l'ensemble de l'œuvre est, des fois c'est des thèmes différents, mais c'est toujours la solidarité qui vient imprimer le récit ou son issue. Puis tu sais, je dirais rapidement des titres comme Moi Daniel Blake, Riff Raff, Mon nom est Joe, Terre et liberté, La part des anges. C'est toutes des palmes d'or puis des lions d'or, ça.
0: Je vais faire un lien avec mes champs d'intérêt. Ken Loach, qui a coécrit un livre avec l'écrivain, sociologue et transfuge de classe Edouard Louis, ça s'intitule Dialogue, oui, sur l'art et la politique. Ça a été publié en 2021, puis c'est très, très bon. Donc, tout est dans tout, encore une fois. Faire la radio avec toi, c'est une grosse partie de plaisir, mon cher. Je sais que les auditeurs et les auditrices apprécient beaucoup ta présence aussi à l'émission comme co-animateur. D'ailleurs, je les invite à continuer de nous écrire pour te le dire, réfléchir@radio-canada.ca. Là, c'est le moment d'accueillir notre invitée de la soirée, c'est l'autrice et psychiatre Céline Lamy. Très heureux de la recevoir pour la première fois à ce micro-là. Mais tout juste avant, voici une autre archive de la voûte de Radio-Canada. C'est un extrait de l'émission de Radio Présent, édition métropolitaine. Oui, diffusion originale, 12 août 1975.
2: Eh bien, on apprenait aujourd'hui que dimanche prochain, à compter du dimanche prochain, ce sera la fête à Saint-Henri. La fête populaire annuelle de Saint-Henri, qui cette année durera pour la première fois une semaine. En tout, 6 jours de festivités dont l'organisation a été soutenue par tout le monde, tant les comités de citoyens que les principales usines du quartier. D'ailleurs, Imperial Tobacco finance la fête et s'est engagé à remettre en caisse le double des profits réalisés dans l'organisation de la fête. Parmi les principaux événements, on signale une exposition de vieilles photos, de la danse, des concerts, des compétitions sportives et bon nombre d'activités culturelles. L'objectif premier de cette fête, c'est de favoriser la solidarité entre les citoyens du quartier et aussi de valoriser le quartier de Saint-Henri. Madeleine Rousseau rencontre deux des organisateurs, Jean-Noël Latreille et Michel Descoteaux.
3: Saint-Henri a toujours été reconnu comme étant un endroit où il y avait une grande chaleur humaine, une joie de vivre, tout le monde se connaît, tout le monde est prêt à se rendre service et tout ça. C'est assez typique de Saint-Henri. C'est pour ça que la fête a autant de succès, je pense. Et c'est pour ça qu'il est possible, sans que Saint-Henri ait quelque chose à célébrer en particulier. C'est
4: parce qu'il n'y a pas de raison spéciale pour fêter.
3: Absolument pas. La seule raison, c'est de s'amuser.
4: On a besoin de se réunir.
3: C'est ça.
4: Mais c'est typique, comme vous venez de dire.
0: On était plongé ici en 1975 à l'émission de Radio Présent, édition métropolitaine, et cet homme-là qui vantait l'aspect solidaire du quartier Saint-Henri à Montréal, c'était Jean-Noël Latreille. Maintenant, il y a la pédopsychiatre et autrice Céline Lamy qui s'est installée en studio. C'est avec elle qu'on va poursuivre nos réflexions sur la solidarité. C'est un plaisir de te rencontrer. Salut Céline.
5: Salut.
0: Je te présente mon co-animateur du moment. C'est un cinéaste, mais c'est aussi un homme avec un esprit punk, Louis Bélanger. Céline, Louis.
1: Oui,
5: salut.
0: J'ai insisté pour mentionner qu'il a un esprit punk parce que il paraît qu'on t'appelle la pédopsychiatre punk. donc, vous risquez de bien vous entendre. Cela dit, avant plonger dans l'entrevue, qu'est-ce qui te passait par la tête? Je te voyais réagir là, en écoutant cette archive qui était pas mal savoureuse sur la solidarité dans le quartier Saint-Henri.
5: Ben, je trouve ça beau d'entendre l'idée de liens qui se créent autour de la fête. Et je me disais, où est-ce qu'on en est des liens? Est-ce qu'on en est de ce lien festif? Et je me demandais, la dernière fois où j'ai connu un lien festif comme ça, c'est il y a longtemps.
0: Ouais. Une fête sans aucune autre raison valable pour se rencontrer que celle de vouloir se rencontrer, c'est quand même beau, hein?
5: Ben, c'est super chouette, puis maintenant j'ai l'impression qu'on n'est plus là-dedans, ouais. que pour faire du lien, tu sais, c'est vraiment quelque chose de qui on doit s'extraire de nos cocons, il y a quelque chose qui doit surgir de nos forteresses, puis faire du lien, c'est teinté de méfiance, de défiance, de peur aussi, et je me dis que faire du lien maintenant, c'est prendre un risque, et j'ai pas l'impression qu'on ait tant que ça envie de prendre ce risque de la rencontre vraie.
0: Ben justement, je vais commencer par le commencement, Céline, je vais te poser la question autour de laquelle on a tourné tantôt, Louis et moi, pendant la première demi-heure de l'émission. Cette question-là, c'est la suivante: de quoi sont faits les liens qui nous unissent, les liens donc auxquels tu fais référence? Puis tu peux y répondre avec ton chapeau de pédopsychiatre, d'autrice ou de mère de quatre enfants.
5: Ouais. Je vais être pessimiste en disant c'est ça que pour moi, le lien, comme je disais, c'est vraiment l'idée d'un mouvement, d'un élan vers l'autre, et que parce que dans cette société très néolibérale, là, qui va un peu nous... Elle se nourrit de nos clivages, de nos dissensions, de nos solitudes, bah, à chaque fois qu'on essaye de sortir de cette forteresse-là, bah, c'est, je le disais, teinté de méfiance et de peur. Et de fait, bah, j'ai l'impression que nos liens, ils sont faits de ça, actuellement, et puis évidemment le virtuel ne nous aide pas à créer du vrai. En même temps, parce que justement c'est un risque, faire du lien c'est très audacieux maintenant, et c'est presque un geste très rebelle, très punk, ou et en ça je trouve qu'il y a quelque chose de très positif. Et si je répondais à ta question initiale de quoi ils sont faits, moi je suis très permacultrice dans l'âme, que ce soit dans les liens humains ou dans mon jardin. Et en permaculture, il y a un truc très fort qui s'appelle l'effet lisière. C'est dit que c'est à la lisière de deux terrains qu'il y a le plus de biodiversité, le plus de force et le plus de résilience. Donc j'ai envie de penser que nos liens réels, repensés, seraient justement la mise en lisière de nos vulnérabilités, nos forces, puis ça ferait créer quelque chose de beau, de nouveau, de résilient et de très punk, en fait. Hein?
0: C'est très beau, ça, je ne m'attendais pas à ce lien avec la permaculture. En préparant l'émission, j'ai réalisé que l'étymologie du mot solidarité vient du mot in solidum, qui désigne le fait d'avoir une dette en commun. Considères-tu que la solidarité, c'est une forme de dette justement qu'on porte envers autrui, ou plutôt comme une espèce de cadeau qu'on offre à l'autre?
5: Je pense que c'est la dette symbolique qu'on a envers chacun qui crée la solidarité. Je m'explique. Pour moi, lorsque on fait le premier geste de se tourner vers l'autre, de le considérer, de le reconnaître, ce qui est la base de l'empathie, c'est un peu ce que Lévinas disait autour de « je vois le visage de l'autre ». Donc j'ai une responsabilité infinie. C'est comme une dette symbolique.
0: Dès que je vois le visage de l'autre, normalement ça devrait être suffisant pour me faire dire « ben, faut que je lui accorde de l'importance ».
5: C'est ça. Mais c'est pas suffisant, cette empathie-là. Ouais. C'est-à-dire qu'il faut qu'il y ait une action concrète, et c'est là, effectivement, où la solidarité embarque. Donc, je dirais que, à partir du moment où on est normalement constitué, je reconnais l'autre dans sa vulnérabilité, dans tout ce qu'il est, c'est l'empathie, et j'ai une dette, effectivement, envers lui, très solidaire. Donc, la dette, pour moi, très symbolique, crée la solidarité, et pas tant l'inverse. Et en même temps, cette dette-là, je trouve, elle est constitutive du lien, parce qu'elle fait en sorte que ça nous rend interdépendants. Et là, je reviens encore à la permaculture. Ouais. La permaculture dit que l'interdépendance fait que dans la nature, c'est ça qui crée la force.
0: T'es pédopsychiatre, je le disais, tu travailles beaucoup avec les jeunes. Je vais te poser une question en tant que papa de trois enfants. Quel lien vois-tu entre l'attachement que l'enfant développe avec ses parents puis son rapport avec la solidarité une fois devenu adulte?
5: Alors là, tu touches la pédopsychiatre attachementiste, parce que ça fait 20 ans que je suis pédopsychiatre, puis le lien d'attachement, c'est essentiel dans ma pratique.
0: C'est Winnicott, c'est Bowlby.
5: Ouais, c'est ça, c'est vraiment cette danse relationnelle qui est initiée par le nourrisson, qui est complètement dépendant, sans le parent, il ne survit pas psychiquement et autrement d'ailleurs, mais il va initier des messages, des sensations du corps pour attirer l'attention du parent qui va s'accorder émotionnellement puis va répondre à ses besoins. Puis si le parent est pas trop déconnant et puis qu'il arrive à répondre, alors on a le droit de merder de temps en temps, hein, je le dis pour tous les parents, mais si globalement ça se passe plutôt bien, cet accordage-là, ben, l'enfant va avoir un attachement qu'on appelle sécure. Qu'est-ce que ça permet ensuite? Ça permet à l'enfant petit à petit de se détacher, hein, donc on voit bien comment il faut d'abord être bien

0: attaché psychiquement pour pouvoir se détacher. Et quand on se détache, on se tourne en dehors de nos figures d'attachement, puis on va explorer le monde et on va vers les autres. Donc ça prend un attachement sécure pour aller vers les autres, pour être empathique, avoir une attention tournée vers, et peut-être alors être solidaire.
1: Je vais pas faire la psychanalyse de Louis Bélanger en onde, mais je veux dire, toi qui as une grande âme solide, une grande âme solidaire, je vais faire l'hypothèse que tu as un attachement sain, mais je me trompe peut-être, là.
2: Je pense, mais je trouve ça fascinant. Merci.
0: Plaisir.
1: C'est fascinant. La pédagogue française Pauline Kergomar, 1838-1925, disait que le jeu, c'est le métier de l'enfant. C'est une très belle idée, ça. Si j'ai bien lu, je pense que tu te reconnais dans les propos de cette femme-là. Mais surtout, j'ai envie de te demander si on n'a pas tendance à oublier parfois que le jeu, c'est un formidable laboratoire pour apprendre notamment la solidarité puis l'entraide, la coopération, non?
0: C'est essentiel. C'est vraiment l'un des vecteurs principaux d'apprentissage, oui, de la solidarité pour nos enfants. Puis, attention, quand on parle du jeu, c'est pas le jeu organisé par les adultes qui régissent les règles.
1: Le
0: on parle
1: libre,
0: vraiment
1: là.
0: Du jeu libre, puis idéalement du jeu en nature. Il y a rien de mieux, je le propose toujours aux professeurs, d'aller en nature, pas à la fin de l'année, la classe verte, genre vous avez bien, mais au début, parce que là, ça permet de voir effectivement des alliances qui se créent entre les enfants et des enfants qui n'ont pas forcément des profils qu'on imaginerait quand ils sont en classe. Genre, le jeune TDAH dit tannant, que l'enseignante regarde de près et qu'elle ne voit derrière son pupitre que cette agitation-là, bah dans le jeu libre, ça va être le vecteur d'idées, de solidarité.
1: Le contexte va lui permettre de révéler l'enfant d'une
0: autre manière. Puis là encore, on revient en permaculture, on appelle ça des niches, c'est découvrir les niches de nos enfants. Qu'est-ce qu'il y a derrière l'élève? Moi, qu'est-ce qu'il y a derrière mon patient? Il y a un enfant qui est tellement riche, beaucoup plus que ce que je vois en arrière de mon bureau une heure.
1: Notre recherchiste Kim Leblanc a attiré mon attention sur le fait que tu y as parlé d'un projet mauditement intéressant sur lequel, c'est ça, tu travailles avec une collègue, l'éducatrice spécialisée en philosophie pour enfants, Linda Terminé.
0: Oui.
1: C'est ce que vous souhaitez appeler une école du lien. Est-ce que tu peux m'en dire un peu plus en quelques secondes? Puis est-ce qu'on peut inscrire d'avance l'ensemble de la population à vos formations?
0: Pourquoi pas? On y travaille fort. Mais tu sais, face à ce que j'appelle la crise du lien en nous, même, on n'est plus capable de se connecter à nous, de savoir c'est quoi nos potentiels, nos ressources, bref, nos niches, la crise du lien entre nous, puis la crise du lien aussi avec le vivant, avec la nature. Ça me semble être essentiel de revenir à la base de, c'est ça, c'est quoi les liens, comme ta question initiale, c'est quoi le lien? On pense être tous en lien.
1: Ouais.
0: J'entends des parents dire, mais j'ai un bon lien avec mes enfants. Mais c'est quoi le lien? C'est pas juste aimer son enfant, c'est tellement plus que ça. Donc, revenir à des définitions, revenir à une posture du lien, c'est hyper important, surtout quand on s'occupe d'enfants, dans le système de santé, à l'école, etc. Donc, on va proposer, oui, des ateliers pour réfléchir à ça. On va aussi proposer un podcast qui s'appellera probablement « Ceci n'est pas une réponse » parce qu'on ne veut pas donner d'outils.
1: Mon Dieu, c'est un peu le mandat de notre émission.
0: mais c'est ça, pas d'outils, mais justement réfléchir à nos liens, puis revenir aux liens réels, incarnés, revenir au corps, revenir au sens, prendre le risque de la vraie rencontre et réaliser effectivement que y a pas tant de risques, mais il y a que du beau qui va se créer là-dedans.
1: On l'aime, hein, Céline Lamy, Louis.
2: Oui.
1: Pédopsychiatre, autrice, également prof adjointe de psychiatrie à l'Université de Montréal. C'était une joie de faire ta connaissance. Vite de même, ministre de la Solidarité, ça peut pas t'intéresser comme poste, il me semble que t'as
0: on me reproche de faire trop de politique. Je suis pas politisée, mais ma parole est effectivement très politique.
1: Un barbouche. Dans un gouvernement de la sensibilité puis de l'imaginaire, je voterais pour toi.
2: Moi aussi.
1: Oui. Merci d'être passé en studio puis d'avoir enrichi nos réflexions sur le thème de la solidarité. Je te souhaite une belle fin de soirée pour plaisir de se reparler à ce micro-là.
0: Merci.
1: Un petit doigt me dit que tu vas recevoir une autre invitation d'ici la fin de la saison. Pour réagir à cette entrevue, réfléchir à @radio-canada.ca ou envoyez-nous un message par la bulle de conversation.
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1: Nous sommes tous et toutes des assistés sociaux. L'autre jour, j'écoutais la radio. C'était une entrevue comme il

en fait des dizaines par jour. J'aime quand mon cinéma intérieur se met en marche en entendant une phrase d'un invité. Ce qu'il disait me parlait, m'inspirait, me nourrissait. Lorsque ça se produit, j'ai cette impression de vivre par procuration une forme de solidarité. Il arrive même que je me dise, en écoutant telle personne parler au micro, que je pourrais facilement, avec elle, tomber en amitié. Et comme animateur, je vous confie ceci. Dans mon cercle rapproché, il y a des gens qui, avant qu'on se connaisse, se sont un jour reconnus dans ce que je disais en ondes et dans ma sensibilité. Puis, ils et elles m'ont écrit. Éventuellement, le lien a continué de se tisser autour d'un verre, d'un café ou pendant une marche. Nous nous sommes reconnus et nous sommes devenus solidaires. D'autres diraient sœurs et frères. Amitié, solidarité, fraternité, tous ces mots finissent par se ressembler. L'entrevue avec l'invité s'est terminée. Il y a eu un bulletin de nouvelles dans lequel on a évoqué la solidarité qui s'est mise en place au pays pour soutenir les travailleurs étrangers en raison d'une politique gouvernementale qui, aux yeux de plusieurs, manque de sollicitude. Puis, l'émission de radio a repris son cours. Cette fois, l'invité était une femme venue parler de son parcours de vie. Partie de rien, elle se serait fabriquée toute seule, selon la présentation faite par l'animateur. Et voilà que mon cinéma intérieur s'est arrêté d'un coup sec. Impossible pour moi de m'identifier aux propos de cet invité, incapable même de penser qu'une telle histoire puisse correspondre à la réalité. Pendant l'entrevue, je me suis moi-même mis à jouer dans ma tête à l'animateur de radio. J'avais envie de demander à l'invité de me parler des personnes qui ont été importantes dans sa vie. Des institutions qui lui ont permis tantôt d'être aidé, tantôt d'être propulsé. De ses amitiés et des liens importants qui ont fait d'elle ce qu'elle est et de quelle manière ces relations-là l'ont transformée. Enfin, j'avais envie qu'elle me parle de ses parents. C'est que même s'ils ont l'air d'avoir été une entrave dans son développement, il en demeure pas moins que sans eux, elle ne serait pas là. Puis, histoire de la provoquer un brin, étant donné l'apologie qu'elle faisait de sa richesse personnelle, cette question-ci me brûlait les lèvres. Ne pensez-vous pas, au fond, que nous sommes tous et toutes des assistés sociaux, madame? C'est-à-dire que nous dépendons des autres, qu'on le veuille ou non? Mon cinéma intérieur s'est finalement remis en marche lorsque l'invité a évoqué un récent séjour à l'hôpital qui l'a inquiété, mais duquel elle est sortie rassurée puisqu'il s'est avéré qu'elle n'avait rien de grave. Un peu d'anxiété, tout au plus. Je me suis mis alors à penser à ces femmes et ces hommes qui travaillent dans les hôpitaux, à ces gens qui conduisent les autobus, les taxis et les métros. Aux profs qui enseignent à nos enfants et par le fait même qui ont enseigné à cet invité qui se dit pourtant être le pur produit d'elle-même. À ces coiffeurs et coiffeuses qui coupent des millions de cheveux par jour partout sur la planète. Aux bibliothécaires qui recommandent, suggèrent ou déconseillent tel ou tel livre en fonction de nos intérêts et de nos demandes. Aux psychologues, aux dentistes, aux garagistes, aux brigadiers, aux conseillers financiers, aux cinéastes qui ont produit des films qui nous ont transformés à jamais. Bref, je me suis mis alors à penser à tous ces humains que l'on côtoie dans une seule vie. Qui peut dire, sans rire, qu'il et elle s'est fabriqué toute seule? Affirmer ça, c'est ce qu'on appelle faire une farce plate, ou pour faire plus sérieux, mentir sociologiquement. Être solidaire, ce n'est pas s'abolir ni s'anéantir. Ce n'est pas non plus le fait de se sacrifier dans une générosité aveugle. C'est reconnaître dans l'autre une vulnérabilité qui fait écho à la nôtre. La solidarité ne repose pas sur la pitié, mais sur la reconnaissance. Or, nous vivons dans un monde où la vulnérabilité est souvent vécue comme une faute. On culpabilise les pauvres, on soupçonne les assistés, on moralise les échecs. On transforme les problèmes structurels en déficits individuels. La solidarité devient alors suspecte. Aider serait l'équivalent d'encourager une forme de paresse, pire, de lâcheté. L'entrevue s'est terminée avec les remerciements d'usage de l'animateur. « Merci de m'avoir invité », a répondu cette femme qui a revendiqué quelquefois dans cette entrevue le fait d'être une « self-made woman ». Mon cinéma intérieur s'est poursuivi le temps d'un autre petit film. Je me suis mis à penser à l'animateur, bien sûr, mais

0: aussi aux techniciens et aux recherchistes de cette émission-là, puis à la personne qui a accueilli l'invité à la station, sans oublier les gens qui effectuent le ménage dans cette bâtisse et qui font que les émissions se déroulent dans un environnement accueillant et propre. La radio se fait comme nous vivons et comme nous faisons société, c'est-à-dire ensemble. Bon, histoire d'être bien compris, je vais ajouter une idée quand même qui est pas dans mon texte. Je pense pas que l'effort personnel, ça compte pas. Au contraire, ça prend du courage, de la discipline, de la persévérance pour accomplir des choses, pour transformer sa vie aussi. C'est juste que l'idée de se fabriquer tout seul, ça me semble être un pas pire mirage. Puis une manière de nier nos vulnérabilités plutôt que de les assumer. Moi, je pense qu'à 48 ans, c'est là où je suis rendu dans ma vie. J'ai envie de les assumer. Toi, si t'avais un éditorial à faire au sujet du self-made man ou de la self-made woman, pour parler en mauvais français, qu'est-ce que tu aurais envie de dire?
1: Un peu d'humilité, peut-être.
0: ça va être ça le titre.
1: Mais tu sais, on se fait pas tout seul. Ça, c'est une idée de néolibérale qui tient pas en route. On est la continuité des défricheurs qui sont autour de nous, qui étaient avant nous. Puis, moi, je dis tout le temps que je suis un enfant de Paul Gérin-Lajoie. Pas que j'ai été à l'école Paul Gérin-Lajoie.
0: C'est pas son nom, ouais, c'est ça.
1: Mais je suis le produit de ce monsieur-là avec son équipe qui ont imaginé un Québec plus moderne.
0: Qui la révolution tranquille.
1: La révolution tranquille, puis l'accessibilité à l'école. Je suis le produit de mes compagnons de route aussi, puis des gens qui étaient... Je suis redevable à tout ça, puis je participe à tout ça. Ça fait que moi, se faire tout seul, j'y crois pas pantoute.
0: Bienvenue dans la gang, mon cher. Comme dernière archive ce soir, je nous ramène à l'époque des débuts de la conquête spatiale. Ça, c'est juste avant que tu naisses. Plus précisément, le 14 août 1961. Oui, ça, c'est la date de l'archive. Alors que venait d'avoir lieu, quelques jours avant ça, le deuxième vol orbital. C'est un extrait d'émission de Radio Métro Magazine. Puis il est question de German Titov, qui avait effectué un séjour dans l'espace d'une durée d'un jour, une heure et 18 minutes. C'est très précis. J'étais pas là à l'époque, mais j'ai pas de difficulté à imaginer qu'on pensait, comme on va l'entendre, que ces voyages-là, feraient naître, malgré la compétition entre les États-Unis puis les Russes, là, un idéal de solidarité. On écoute la journaliste Solange Chaput-Roland.
2: Il y a, oui, dans ce voyage silencieux, quelque chose d'extraordinaire et de bouleversant. Ignorant tout de cette surveillance spatiale et humaine à la fois, d'un continent à l'autre, d'un pays à l'autre, d'un océan à l'autre, des hommes parlent, s'agitent, s'aiment, se tuent, prient et meurent, tandis qu'à leur insu, un homme circule autour de la Terre, embrassant d'un œil émerveillé, on dit les journaux, cette vieille Terre, centre d'amour et de haine. N'est-il donc pas extraordinaire de réaliser qu'en une seule journée de sa vie, Titov a vu 5 fois se coucher et se lever le soleil, et qu'il puisse nous parler du bleu merveilleux cernant la Terre. On voudrait aussi savoir quelle impression cela fait de voir à la fois toute la Terre des hommes. Saint-Exupéry, qui a merveilleusement parlé des champs et des jardins, des villes et des montagnes vues du ciel, aurait certes trouvé les mots qui nous manquent pour chercher à dégager un message de solidarité à l'aube de l'ère spatiale.
0: C'est la journaliste et écrivaine Solange Chaput-Roland qu'on entendait ici au micro de l'émission Métro Magazine en 1961. Pour la petite histoire, je mentionne au passage que Madame Chaput est une pionnière du féminisme au Canada, mais aussi du journalisme d'opinion. Cela dit, comme petit gars, est-ce que l'exploration spatiale te faisait rêver? Mais surtout comme adulte aujourd'hui, comprends-tu ce rêve de solidarité qui a l'air d'avoir habité les gens à l'époque?
1: Quand je l'entendais, je me disais, il y a l'esprit de Saint-Exupéry dans tout ça, puis je le comprends dans ce sens-là.
0: OK. Ouais. Là, c'est l'idée de voir la Terre de loin, puis de se dire, il y a quelque chose de fascinant là-dedans, puis on est tous sur cette petite boule-là, ça serait le fun de s'entraider. Hein?
1: Ouais.
0: Louis, on t'a proposé de faire un épisode de plus que ce qui était prévu, t'as gentiment accepté. Kim et moi, on est vraiment contents. La semaine prochaine, donc, tu seras derrière ce micro avec moi encore, puis on va parler de la paternité.
1: Oui.
0: Ce sera pas plate, ça?
1: Non, c'est le fun, ça. Puis ça va, puis je vais aller voir ma fille pour nourrir ça.
0: Je tiens à remercier les femmes qui rendent possible cette émission-là. Kim Leblanc à la recherche, Marianne Desbiens au choix d'archives, Stéphanie Cloutier-Brault est la chef de contenu de notre émission. Co-animation Louis Bélanger, animation, réalisation Jean-Philippe Plot. Le mot de la fin revient ce soir à Albert Jacquard, 1925-2013. Il faut remplacer l'exploit solitaire par une réussite solidaire.

0: C'est un pas pire résumé de l'épisode ce soir, de ce soir, je trouve. On médite sur ça cette semaine. Prenez soin de vous et des autres. Et à dimanche prochain pour d'autres réflexions à voix haute. Merci encore, Louis.
1: Merci à toi.
0: Salut.
1: Bye.
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3: 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Des feux toujours non maîtrisés dans le sud-ouest de la France, menacés par une nouvelle vague de chaleur.
7: C'est incroyable, c'est cataclysmique. On a des feux qui sont hors de contrôle.
8: Oui, ça fait un peu peur.
3: Le président Macron convoque une cellule de crise.
9: Et nous gagnerons ce combat pour protéger.
3: Au pays, la menace des brasiers s'intensifie en Colombie-Britannique. Kamloops ouvre ses portes aux personnes évacuées.
10: We are lucky that we are in Kamloops because Kamloops always, always steps up in disasters like this.
3: Aussi à l'émission, visite de Benjamin Netanyahou à Washington, une rencontre prévue demain entre le premier ministre d'Israël et le président Donald Trump. Et plus tard, un médaillé d'or aux Jeux olympiques de 1976 qui vit dans l'anonymat à Montréal depuis une quinzaine d'années, le lutteur de l'ex-URSS Anatoli Baïkov.
11: Il me disait, Igor, je suis très content que j'ai réussi quelque chose dans ma vie. C'est ça. Il s'est réalisé.
3: Bonsoir à tous et à toutes. Bon début de semaine. On commence de l'autre côté de l'Atlantique ce soir. Les autorités françaises parlent déjà de la pire saison des feux de forêt de l'histoire moderne. 42 000 hectares ont été détruits et plus de 200 000 personnes ont été évacuées dans le sud-ouest du pays. Les flammes s'approchent de la ville de Bordeaux, très prisée des touristes. Même si on a observé aujourd'hui une certaine stabilisation des brasiers, la vague de chaleur qui va frapper le pays dans les prochains jours préoccupe grandement les autorités et le vent demeure l'ennemi numéro un. Notre envoyé spécial Mathieu Prost est à Arcachon en Gironde, dans le sud-ouest de la France. Bonsoir Mathieu.
12: Bonsoir Julie.
3: Les flammes qui ont déjà ravagé une superficie 4 fois plus grande que Paris déjà.
12: Et pour ceux qui connaissent Montréal, c'est l'équivalent de pratiquement l'entièreté de l'île de Montréal qui est partie ici en fumée, effectivement. Et il y a eu aujourd'hui une quarantaine de départs de feu supplémentaires dans tout le département de la Gironde. Pas uniquement sur cet incendie de Somos, mais sur tout le département. C'est ce que me disaient les pompiers en fin de journée, qui estiment qu'il leur faudra, tenez-vous bien, plusieurs mois pour venir complètement à bout de cet incendie majeur, incendie historique. C'est un feu que l'on dit stabilisé aujourd'hui, malgré ces reprises qui ont nécessité parfois l'intervention des Canadairs, de cet avion converti l'A400M qui largue de 20 000 litres d'eau. Il y avait des hélicoptères tchèques aussi parce qu'il y a beaucoup de renforts internationaux. J'ai croisé des militaires allemands qui se déploient effectivement ici sur le terrain. Pas de nouvelles évacuations à signaler aujourd'hui, mais pas de retour des évacués non plus. Il y a 220 000 personnes qui ont dû quitter leur domicile devant la fumée ou devant les flammes. Par contre, c'est le retour d'une autre vague de chaleur. Vous sentez déjà cet après-midi, aujourd'hui, ce lundi, mais demain, les températures vont frôler par endroits les 40 degrés. Alors, c'est la quatrième canicule depuis le mois de mai ici en France. Et en plus des risques de sécheresse, Julie, cette vague de chaleur, elle va augmenter les risques de pyrocumulonimbus. Vous savez, c'est cet immense nuage, en fait, cet orage que crée l'incendie sur lui-même. Il génère son propre vent et ses propres éclairs et c'est la hantise des pompiers parce que ça favorise ces fameuses reprises d'incendie. On écoute

0: l'adjudant-chef Stéphane Patrouillot.
1: Il y a qu'un truc qui peut nous aider, c'est des beaux orages de pluie. Mais ça, on n'y croit pas parce qu'en fait, c'est pas trop l'ordre du jour. Donc, voilà. Et après, on redoute les orages secs, par contre, derrière, qui, eux, avec les éclairs, vont nous rallumer. Donc, du coup, ça va refaire encore des redéparts de feu. Et, voilà, quoi.
2: Et Mathieu, le président Emmanuel Macron a convoqué plutôt aujourd'hui une cellule de crise. Là, c'est sérieux.
0: Demain, ce sera le jour 7 de ce combat pour les 2500 pompiers sur le terrain. C'est un combat sans précédent. Emmanuel Macron l'a rappelé, effectivement, le président français qui est venu sur place en fin de journée aujourd'hui, rencontrer des pompiers, rencontrer des élus. Il a prévenu que demain serait plus difficile qu'aujourd'hui. Et il a tenu aussi, vous allez l'entendre, à tempérer les ardeurs de ceux qui demandent des comptes à propos des causes, mais à propos aussi de la gestion de cet incendie.
3: Il faut rester unis dans ce moment-là. Il faut rester unis, c'est la priorité. On aura à faire le retour d'expérience de tout ça, mais on le fera en bon ordre et au bon moment. Je préfère être clair, tout le monde est déployé, on doit tous être derrière vous, on doit tous être derrière les combattants du feu, ceux qui protègent, les soignants, les bénévoles. Le temps viendra des retours d'expérience, mais on ne fait pas le retour d'expérience en plein milieu de la bataille.
2: Oui, une bataille qui attire l'attention du monde entier, Mathieu, au point que des convois médiatiques sont maintenant organisés.
0: Ah oui, il n'y a pas que les renforts qui viennent de l'étranger. Effectivement, j'ai croisé ici des journalistes du monde entier. Et oui, on assiste à des convois de voitures médias derrière une voiture de pompiers en quête du meilleur point de vue sur la lutte contre les flammes et qui vont filmer ou enregistrer au plus près effectivement de ce combat. Mais ça donne lieu aussi à des situations qui peuvent être un peu questionnables. Il y a par exemple cette municipalité du Porge, qui est cette petite localité de 6000 habitants au nord du Brasier, qui a vu 200 de ses maisons être détruites. Vous avez probablement vu les images. On voulait se rendre sur place demain avec notre caméraman ici, sauf qu'on vient d'apprendre que la municipalité n'interdisait pas l'accès, mais veut vraiment réguler l'accès des journalistes sur place. Alors, il va falloir qu'on réfléchisse à notre couverture ici pour cet incendie.
2: Oui, et surtout, soyez prudents avec votre équipe. Mathieu Prost, qui nous parlait ce soir de la région d'Arcachon, en Gironde. Merci beaucoup.
0: Merci, Julie.
2: Au revoir. Et de retour chez nous en ce moment, un peu plus de 900 feux sont actifs au Canada et la majorité sont non maîtrisés. En Colombie-Britannique, un feu au nord-ouest de Kamloops continue de préoccuper les autorités. Et on fait le point ce soir avec la journaliste de Vancouver, Julie Landry, que je retrouve. Bonsoir, Julie.
4: Bonsoir.
2: La ville de Kamloops a tenu à faire le point au sujet des services aux évacués. Aujourd'hui, comment ça se passe?
4: Ben, je pourrais dire que ça se passe très bien. C'est un des côtés positifs à avoir beaucoup d'expérience en feux de forêt. Moi, ça fait presque 20 ans là, que je couvre des feux de forêt en Colombie-Britannique. Et c'est vrai que c'est rendu très rodé, je dirais, depuis les dernières années. Au centre d'urgence de Kamloops, il y a 460 personnes qui y sont passées. Je regardais les chiffres avec Mathieu. La superficie est plus grande ici, mais il y a beaucoup, beaucoup moins d'évacués, autour de 1000 en tout là, en Colombie-Britannique. La majorité, donc, sont passées au centre de Kamloops. Et une fois qu'on reçoit un ordre, on s'inscrit dans un système, on arrive au centre, on peut recevoir un coupon pour des repas, pour des hôtels, de l'argent pour des vêtements même. Et sur place, il y a de l'appui psychologique, il y a de l'aide pour les animaux aussi. On entendait aujourd'hui la vice-mairesse de Kamloops, Dale Bass, qui, elle est vraiment impressionnée par ses bénévoles. Ils sont 200 à travailler tous les jours. Elle dit, j'aimerais aller les voir individuellement, mais je n'ai pas le temps parce qu'ils sont trop occupés. Et ce qui l'impressionne vraiment, c'est leur empathie. On écoute Dale Bass.
5: Think about it, because when you go out into the fires, you know that it's terrible and people are fleeing it. But they show up here and they're greeted with a smile, maybe a hug. Maybe
4: Donc elle dit, ces évacués arrivent, ils fuient leur maison, ils arrivent et la première chose qu'ils voient en arrivant, c'est un beau sourire, c'est un bienvenue, c'est un on est là pour vous aider et voici ce que vous pouvez avoir. Donc c'est vraiment très réconfortant pour les évacués.
2: Oui, effectivement, ça semble bien rodé. Alors comment est-ce qu'ils réagissent justement les évacués, Julie?
4: Ils sont tellement reconnaissants, ceux qui se rendent sur place. J'ai une collègue qui a parlé à Erika Actmer-Nobel, qui est une évacuée de Clinton. Elle disait, c'est tellement bien organisé. En arrivant, les bénévoles avec le chandail mauve, eh bien, ils sont là pour un appui psychologique. Si on a simplement le goût de discuter, d'avoir un câlin, de pleurer, ils sont là. Après, si on a besoin des outils plus logistiques, des coupons, etc., on va voir ceux avec le chandail bleu. Donc, c'est vraiment, vraiment rodé. Il y a les repas, de la collation. Puis elle disait que les enfants aussi étaient ravis d'aller au centre de l'Armée du Salut, où ils pouvaient avoir une petite collation à la dernière minute. Je vous invite à écouter Erika Actmer-Nobel.
6: It's been heavy. It's been a lot of stress, a lot of anxiety. But overall, I've been hearing laughter. I've been seeing smiles.
4: Donc, elle dit, c'est vrai que c'est lourd à porter. On est tellement stressé, on est tellement anxieux. Mais à ce centre-ci, j'entends des rires. Et donc, c'est vraiment réconfortant pour eux. Il y a le bénévole de Kamloops, Éric Villeneuve, qui est là depuis l'ouverture du centre mardi dernier. Donc, il a fait de longues journées. Et on lui a demandé comment sont les évacués lorsqu'ils arrivent au centre.
7: Sous choc, c'est vraiment triste à voir. Ils vont nous parler de leur inquiétude, ils savent pas s'ils vont pouvoir y aller. Beaucoup de gens arrivent avec leurs animaux, alors c'est pas comment ils vont être capables de traiter avec les animaux. Alors nous autres, on les aide, on a beaucoup de gens qui nous aident à avoir soit un endroit où les animaux aller ou soit un hôtel qui va accepter les animaux. On les aide du mieux qu'on peut.
4: C'est vraiment très important, les animaux, pour les gens de cette région-là. D'ailleurs, oui. Il y a même un centre qui a accueilli directement. Pour l'instant, le compte, c'est 14 chats, 8 chiens, mais les portes sont ouvertes pour aussi accueillir les toutous et les chats des gens. Et le centre, pour l'instant, devrait être ouvert jusqu'à mercredi seulement, mais Monsieur Villeneuve disait, lui, il pense que ce sera plus long, et il nous a dit, si on est là pour 3 semaines, on sera là pour 3 semaines.
2: Ouais, ce sont de précieux compagnons.
4: Oui.
2: On comprend donc qu'il y a de plus en plus d'évacués qui affluent vers Kamloops, Julie, mais est-ce que la ville peut en accueillir beaucoup plus?
4: Ben, ça dépend. En fait, la réponse, oui, mais ça varie beaucoup. C'est-à-dire qu'à un moment, tous les hôtels étaient pleins, mais les chambres deviennent disponibles dès qu'une solution est trouvée. Un ami se déclare, un membre de la famille. Donc, dès que la chambre est ouverte, on remet un autre évacué. Et c'est difficile de savoir combien d'évacués arrivent. Le chef des pompiers, Ken Uslock, disait, par exemple, les évacués d'aujourd'hui de 70 Mile House, on leur demandait d'aller vers le nord ou Merritt, mais il y a certains qui débarquent à Kamloops. Donc, on va pas les refuser. Donc, c'est très difficile pour ça là, de coordonner, mais dans le centre comme tel, avec des lits d'appoint, on peut accueillir jusqu'à presque 120 personnes pour la nuit, et il y a les communautés avoisinantes qui peuvent aussi loger des évacués. Donc, pour l'instant, c'est encore possible, là, au moins pour le centre de Kamloops, de rediriger ces évacués.
2: Alors, à quoi est-ce que les autorités s'attendent pour les prochains jours?
4: Aïe, aïe, aïe, le temps était plus frais et moins sec ces derniers jours. On a eu un peu de pluie, mais selon BC Wildfire, là, il y a le retour du temps sec prévu et malheureusement des vents plus forts. Donc, il prévoit vraiment une progression des incendies. Heureusement, quand même, dans les prochains jours, il y a du personnel qui vont arriver, des services de protection du Yukon, de l'Alberta et même du Mexique pour renforcer, là, la capacité des pompiers. Il y a déjà des ressources qui ont été envoyées du Québec, par exemple. Donc, c'est toujours, on se croise les doigts ici, mais vraiment, ouais. La ville de Kamloops et la province se préparent à ce que ça soit qu'un début là à ce moment ici pour la saison des feux.
2: Ouais, donc sans en avoir l'ampleur, évidemment, on comprend que les conditions qui s'annoncent, ça ressemble un peu à ce qu'on voit en France présentement. Alors, des pensées pour toutes les personnes qui doivent traverser cette dure période. Merci beaucoup, Julie Landry.
4: Avec plaisir.
2: Au revoir.
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2: Il faut faire preuve à la fois de détermination et de sagesse. C'est sur ces mots que Benjamin Netanyahou a quitté Israël ce matin en direction des États-Unis. Le premier ministre israélien rencontrera demain le président américain. Je joins Hugo Lavallée à Washington. Bonsoir Hugo.
9: Bonsoir Julie.
2: C'est une rencontre, Hugo, qui va se dérouler alors qu'il y a eu plusieurs moments de tension entre les deux pays ces derniers mois.
9: Oui, c'est vrai, la relation entre Israël et les États-Unis a été mise à rude épreuve ces derniers mois avec des hauts, des bas. Lorsque la guerre contre l'Iran s'est amorcée à la toute fin du mois de février, on sentait vraiment que Donald Trump et Benjamin Netanyahou étaient en symbiose. D'ailleurs, la presse américaine a rapporté que c'est le premier ministre israélien qui a convaincu le président américain de se lancer dans cette aventure-là, même si la Maison-Blanche a toujours maintenu que c'était pas tout à fait exact. Or, cette relation de grande proximité, on l'a vu s'étioler au fil des semaines. L'opération sur le terrain ne s'est pas déroulée comme prévu. L'Iran s'est avéré un adversaire plus coriace que ce qui avait été imaginé au départ. Et donc, plus les semaines ont passé, plus on a vu Donald Trump prendre ses distances de son homologue israélien. Benjamin Netanyahou, d'ailleurs, n'a pas vraiment été impliqué dans la négociation du protocole d'accord qui a été conclu entre Washington et Téhéran le 17 juin à Versailles. Et une fois le protocole signé, on a entendu des critiques assez vives en Israël de la part d'alliés de Netanyahou. Au fond, ce qu'on constate, c'est que les deux pays ont pas ou ont plus exactement les mêmes objectifs. Les États-Unis, on le sent, veulent mettre ce conflit derrière eux, rouvrir dès que possible le détroit d'Ormuz pour que la navigation reprenne, que les cours du pétrole baissent. Israël est moins pressé, veut maintenir une forte pression militaire, aimerait que les bombardements se poursuivent vraiment pour forcer la main du régime de Téhéran. Il faut dire aussi que de part et d'autre, on se prépare à des élections cet automne. Aux États-Unis, les républicains sont sous pression, la guerre est pas du tout populaire. En Israël, les sondages sont pas très bons pour le premier ministre sortant, alors Benjamin Netanyahou veut montrer qu'il a toujours l'oreille du président Trump, ce qu'il va essayer de démontrer demain, justement, lors de ce tête-à-tête avec son homologue américain.
2: Mmh. Et d'ailleurs, Hugo, Donald Trump a eu de bons mots pour Benjamin Netanyahou aujourd'hui, mais il a aussi envoyé un signal clair à son allié.
9: Oui, Donald Trump était à bord d'Air Force One cet après-midi. Il a dit que Netanyahou était, je cite, « extraordinaire comme premier ministre en période de guerre », a dit que les deux hommes avaient bien agi. En même temps, il n'y a pas non plus caché qui était le vrai patron, qui avait le dernier mot dans toute cette saga. On peut l'écouter.
10: Frankly, we're being very nice to a lot of countries that would not survive without us. And you know who wouldn't survive without us? Israel. Bibi's coming, he'll tell you.
9: Plusieurs pays ne survivraient pas sans les États-Unis, a dit Donald Trump, à commencer par Israël. Benjamin Netanyahou vous le dira lui-même, si ce n'est pas moi, si ce n'était pas de moi, si ce n'était pas de ces frappes que nous avons menées pour éliminer la menace nucléaire iranienne, Israël n'existerait plus. Fin de la citation. Alors, un message assez clair. C'est pas la première fois que le président américain s'assure de passer ce genre de message-là pour justement bien montrer qu'il est en position de force. On se rappelle qu'au moment de négocier le protocole d'entente, Donald Trump avait rappelé à l'ordre Benjamin Netanyahou en disant que son action militaire au Liban nuisait aux négociations avec Téhéran. Ça avait forcé Israël, justement, à modérer ses ardeurs.
2: Et pendant ce temps-là, Hugo, sur le terrain en Iran, il n'y a pas eu de bombardement depuis 3 jours maintenant.
9: C'est ça. On avait assisté donc à partir du 10 juillet à une série de 13 jours consécutifs de bombardements assez intenses. Il semblait vraiment y avoir un crescendo. Or, depuis 3 jours, le calme est revenu. Il n'y a pas de cessez-le-feu qui a été conclu. Mais on sent une certaine retenue de part et d'autre. On comprend qu'en coulisses, il y a des discussions qui sont en cours. En tout cas, c'est ce que Donald Trump a dit. Mais l'Iran, de son côté, nie tout pour parler direct avec Washington. Alors, peut-être que c'est par le biais d'intermédiaires qu'effectivement, il y a des discussions ou des négociations. Faut pas présumer de rien, ceci dit, parce que ce genre de moment d'accalmie par le passé, il y en a eu. Ça n'a pas empêché les hostilités par la suite de reprendre. Surtout, on voit que les États-Unis continuent d'assembler leurs forces au large de l'Iran afin justement de maintenir la pression d'être prêt à toute éventualité.
2: Oui, on n'est pas à un rebondissement près dans cette histoire. Hugo Lavallée qui nous parlait de Washington, merci beaucoup.
9: Merci à vous.
2: Au revoir. Restez à l'écoute. Plus tard à l'émission, du cockpit au tribunal. Un ancien pilote de ligne troque les avions pour la toge d'avocat par conviction écologique.
11: C'est possible, des gens quittent vraiment leur métier du jour au lendemain. Et ce genre de choses pour montrer la voie, pour oser faire le pas et puis quitter le monde de l'aviation.
2: Reportage à venir dans notre série « Changer de vie ». Mais d'abord, l'épuisement professionnel nous guette tous et toutes, peu importe le domaine dans lequel on travaille. Mais il y a certains milieux qui sont plus propices que d'autres et les salles d'urgence semblent en faire partie. Et une étude récente qui est parue dans le journal de l'Association médicale canadienne qui démontre que 65% des répondants sondés partout au pays représentaient des taux élevés d'épuisement émotionnel, entre autres choses. Ma collègue, la journaliste Emma Guerrero-Dufour, s'est penchée sur le sujet. Bonsoir Emma.
12: Bonsoir Julie.
2: Vous avez donc pris connaissance de cette étude, Emma, qui a sondé des urgentologues de différentes provinces et territoires, et le constat semble assez préoccupant.
12: Oui, c'est une étude qui a commencé en 2020, au début de la pandémie, et qui s'est conclue en 2025. Elle a été révisée par les pairs et publiée aujourd'hui dans le journal, comme vous le disiez, de l'Association médicale canadienne. Et les chercheurs ont sondé à 3 reprises 410 médecins médecins de toutes les provinces et territoires, sauf le Yukon et le Nunavut, pour arriver à différents constats. D'abord, les chercheurs ont constaté que, rendu en 2025, donc 5 ans après le début de l'étude, 10 % des personnes interrogées avaient quitté la spécialité d'urgentologue, que la moitié d'entre elles avaient réduit leurs heures de pratique clinique en médecine d'urgence et que 20 % s'étaient éloignées

0: temporairement de la médecine d'urgence. Autre constat intéressant, les niveaux d'épuisement étaient globalement élevés, ils sont restés élevés et relativement inchangés par rapport au plus fort de la pandémie. Et aussi, les femmes et les participants plus jeunes avaient des niveaux d'épuisement plus avancés. Et vous avez parlé, Julie, du 65 % d'épuisement en début de segment. Et en fait, c'est une majorité de répondants qui ont admis avoir vécu de l'épuisement émotionnel, mais aussi des épisodes extrêmes de dépersonnalisation. Ça, c'est quand une personne se sent détachée de ses pensées et de son corps. Alors, il y a des médecins dans nos salles d'urgence au pays qui traitent dans cet état d'esprit-là.
1: Oui, quand même, c'est préoccupant. Emma, est-ce qu'on a une idée des causes de cet état d'épuisement?
0: Ce n'est pas la première étude qui mentionne la difficulté de travailler dans les hôpitaux au pays, les problèmes du système de santé, on commence à les connaître. Environ la moitié des médecins urgentologues qui ont été interrogés ont pu mentionner en fin de questionnaire les problèmes qu'ils voyaient. Et ce qui revenait le plus, c'était un système de santé défaillant, un milieu de travail éprouvant, un volume de patients extrême, entre autres. Et j'en ai discuté avec le docteur Patrick Archambault, qui est co-auteur de cette étude et lui-même médecin urgentologue à l'hôpital Hôtel-Dieu de Lévis, dans Chaudière-Appalaches, et il m'a parlé du vieillissement de la population qui met beaucoup de pression sur le système, mais pas que.
2: Évidemment, c'est pas la seule crise, celle du vieillissement de la population, mais en effet, il y a un contexte où le coût de la vie a augmenté, il y a plus de misère sociale, il y a plus d'isolement social aussi, plus d'itinérance qu'avant, ça amène vraiment là une augmentation de la complexité des problèmes à régler à l'urgence.
0: On pourrait ajouter la crise des opioïdes. Et évidemment, s'il y a plus de médecins d'urgence qui quittent la spécialité, ça fait de moins en moins de gens pour traiter ces problèmes. J'ai aussi tenté de joindre les associations d'étudiants en médecine pour savoir si c'était quelque chose qui pouvait les dissuader d'opter pour cette spécialité, tout ce stress, cette dégradation des conditions de travail. Malheureusement, j'ai pas eu de retour de toutes les personnes que j'ai tenté de joindre en ce mois de juillet.
1: Ouais, c'était une journée de vacances pour probablement plusieurs d'entre eux. Et c'est bien, on le constate.
0: Tant mieux pour eux. Oui. Mais le docteur Archambault me disait quand même qu'il y a un manque d'intérêt pour la médecine familiale et que ça peut éventuellement avoir un impact sur les urgences. Parce que, évidemment, si les problèmes ne sont pas traités en médecine de famille, eh bien, ça peut s'accumuler par la suite.
1: Alors, on parle d'épuisement. Emma, cette culture de la productivité, ça se retrouve dans plusieurs domaines et en médecine, dans les salles d'urgence. Est-ce que ça se discute?
0: J'ai posé la question au docteur Richard Fleet, qui est urgentologue, psychologue aussi, professeur à l'Université Laval. Il me disait qu'il y avait eu des progrès, mais que ça reste un sujet un peu tabou.
3: Sur 30 médecins d'urgence dans un groupe, il suffit qu'il y en a 5-6 qui sont un peu moins ouverts à ces discussions-là où il faut performer tout le temps malgré toutes les conditions. Ça met de la pression sur tout le monde. Puis on a l'impression d'être victime de jugement si on parle de ça. Donc, c'est très dur. Entre nous, les médecins, on est très dur entre nous. Faut faire attention parce que on n'est pas des surhumains, en fait. Alors, on est de plus en plus vigilants par rapport à ça.
0: Par ailleurs, il n'y a pas que les urgentologues. Le Journal de Montréal nous apprenait en début d'année qu'il y avait 4500 infirmières dans le réseau public québécois qui étaient en arrêt de travail. Il y a eu aussi le mouvement communautaire à bout. Donc, on voit que beaucoup de travailleurs dans ce domaine-là sont épuisés depuis quelques mois.
1: Et pourtant, il y a des solutions pour désengorger les urgences. On l'espère qu'elles se mettent en place, mais elles tardent à être mises en place, en fait.
0: Oui, et j'ai demandé au docteur Fleet et Archambault quelques pistes de solutions pour améliorer justement le sort des médecins urgentologues et aussi des patients. Et voici ce qu'ils m'ont proposé.
2: Améliorer l'accès à la première ligne et d'améliorer l'accès à l'hébergement pour les personnes qui sont en perte d'autonomie.
3: Il faut qu'on se prenne en main sur le plan de la prévention. Il faut bien manger, faire de l'exercice, gérer mieux son stress. On doit se prendre en charge parce que beaucoup des problèmes qu'on voit, on peut les prévenir, ces problèmes-là.
0: Et puis, il y a toujours aussi la fameuse question du financement et des transferts fédéraux en santé. Lors de la rencontre des premiers ministres à Charlottetown la semaine dernière, les dirigeants des provinces et territoires se sont entendus pour demander sans surprise un rehaussement des transferts fédéraux en santé parce que l'entente actuelle va expirer en mars 2027.
1: Emma Guerrero-Dufond, merci beaucoup.
0: Au revoir.
1: Au revoir.
4: 5 questions pour comprendre avec Rania Massoud.
1: Berlin est toujours sous le choc 2 jours après une attaque meurtrière qui a été perpétrée lors des festivités de la fierté dans la capitale allemande. Cet attentat qui a été mené par un homme radicalisé d'origine libanaise

0: Snapchat. Donc, une femme est décédée, c'est une ressortissante polonaise, 29 personnes ont été blessées, et après l'attaque, l'auteur présumé, donc l'auteur, a pris la fuite, il s'appelle Abdelbalout, et comme vous l'avez mentionné, il est d'origine libanaise. Il a pris la fuite, il a été retrouvé 24 heures plus tard, abattu lors d'une opération policière, et donc, pour les autorités allemandes, il s'agit d'un attentat terroriste.
1: Donc, vous le disiez, il a été abattu, mais qu'est-ce qu'on sait de lui, en fait, Rania? Il était sur le radar, là, des autorités.
0: Oui, c'est ce qui fait dire aussi à certains que cette attaque aurait pu peut-être être évitée. Alors, le parcours d'Abdelbalout est quand même complexe. Sa famille est originaire du Liban Sud. Il est né en Allemagne. C'est un musulman chiite, selon ses pièces d'identité libanaises, telles que le rapporte le quotidien libanais L'Orient le Jour. Mais il semble qu'il a été attiré par l'idéologie radicale, extrémiste, violente de l'État islamique, donc qui est plus sunnite, musulman sunnite. Il aurait même tenté de rejoindre le groupe armé en Syrie en 2025, mais il a été arrêté avant cela au Liban, où il a passé 3 mois en prison, justement parce qu'il était soupçonné de vouloir rejoindre l'État islamique. Et par la suite, il a été, donc au bout de 3 mois, renvoyé en Allemagne. Là-bas, il a été en détention provisoire pendant 6 mois. Et finalement, en mai dernier, un tribunal qui l'a accusé de préparer un acte de violence grave, mais mettant en danger la sécurité de l'État, en plus de diffuser de la propagande liée au groupe État islamique. Donc oui, clairement, il était sur le radar des autorités allemandes et libanaises aussi.
1: Et justement, certaines personnes accusent la justice allemande d'avoir été laxiste envers lui, sachant tout cela.
0: Oui, les critiques viennent de partout. C'est pas juste des politiciens. Il y a des experts qui disent que le danger que représentait cet homme a été minimisé. Abdelbalout a été condamné parce que à 1 an et 10 mois de prison, mais il n'a jamais vraiment purgé cette peine-là parce que le tribunal a pris en compte le fait qu'il a déjà passé 3 mois au Liban et 6 en détention provisoire en Allemagne. En fait, c'est un tribunal pour mineurs qui l'a jugé parce que en Allemagne, les délinquants âgés entre 18 ans et 21 ans peuvent être jugés par un tribunal pour mineurs.
1: Et c'est ce qui fait réagir aujourd'hui.
0: Oui, certains responsables allemands qui remettent en question la décision du tribunal, donc de le libérer. Ils veulent une enquête sur les conditions donc qui ont permis à sa libération. Ils veulent aussi une enquête pour voir comment ils peuvent réformer le système de justice des mineurs, qui juge parfois trop laxiste, clément. Même le ministre de l'Intérieur, Alexander Dobrindt, qui a dit lors d'une entrevue télévisée qu'il ne comprenait pas ce que faisait cet homme-là dans les rues de Berlin, comment ça se fait qu'il était libre compte tenu de ses antécédents. Il faut dire que le tribunal a ordonné aussi à Abdelbalout à suivre un programme de déradicalisation. Il devait suivre aujourd'hui même sa 3e séance donc avec des experts pour qu'il se fasse évaluer. Et des experts qui étaient cités dans les médias allemands qui disaient aujourd'hui qu'ils comptaient dire au tribunal qu'ils n'étaient pas aptes à suivre ce programme de déradicalisation parce qu'ils n'avaient pas l'air de vouloir changer.
1: Cette polémique-là, Rania, risque de profiter à l'extrême droite qui gagne du terrain selon les sondages en Allemagne.
0: Oui, l'extrême droite représentée par le parti AfD qui grimpait déjà dans les sondages avant même cette attaque-là. Il y a des élections municipales d'ailleurs qui sont prévues à Berlin en septembre. Il faut dire que l'attentat de samedi risque d'exacerber le débat sur l'immigration et sur la sécurité aussi. Ce sont deux sujets sur lesquels justement l'AfD, l'extrême droite, fonde ses positions nationalistes et anti-immigrantes. Migration. Il y a déjà eu plusieurs attaques ces dernières années en Allemagne, en mai 2024, en août 2024, que ce soit mené par un réfugié afghan, une autre fois c'était un ressortissant aussi syrien. L'un des attentats les plus meurtriers survenait en décembre 2016, hein, c'était dans un marché de Noël
1: ouais.
0: À Berlin, lorsqu'un Tunisien radicalisé aussi qui a foncé avec un camion sur une foule et que ça avait fait 13 morts. Donc voilà, tout ça vient renforcer la rhétorique anti-migrants qui est prônée par l'extrême droite et surtout qu'il y a d'autres élections aussi qui s'en viennent bientôt en Allemagne, en plus des municipales à Berlin.
1: Rania Massoud, merci beaucoup.
0: Merci à vous.
1: Au revoir.
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0: touristes qui doivent revoir leurs plans à la dernière minute. En France, par exemple, on le disait plus tôt dans l'émission, les feux de forêt en Gironde ont forcé l'évacuation de plus de 200 000 personnes. Alors que le phénomène perturbe de plus en plus nos étés, comment est-ce que les voyageurs peuvent se protéger et quels impacts ces catastrophes climatiques ont-elles sur leurs habitudes de voyage? Andréanne Williams est allée à leur rencontre.
1: Oublie pas tes maillots de bain, je pense que tu les as pas apportés.
2: Odile Morin et sa fille font leur bagage. Ce soir, elles mettront le cap sur la France. Un voyage qui comporte son lot d'imprévus.
1: J'avoue qu'on a un petit stress, là. J'ai dû faire quelques modifications, là, sur mon itinéraire, juste en prévision de peut-être qu'on puisse pas se rendre dans le coin de Bordeaux.
2: Odile Morin doit revenir par Bordeaux, alors que des feux de forêt sont en train de ravager la région, comme l'explique Mathieu Gontier, conseiller municipal d'Arbanatz, une commune située au sud-est de Bordeaux.
3: La zone du bassin d'Arcachon, qui est quand même très, très, une zone très importante de villégiature bordelaise. Il y avait énormément de touristes qui devaient arriver. Évidemment, cette zone-là, elle est complètement inaccessible et impactée.
2: Changer son billet d'avion aurait toutefois coûté des milliers de dollars à Odile Morin. La mère de famille a donc décidé de maintenir ses plans de voyage, même si elle sait que des changements de dernière minute pourraient engendrer de nouveaux frais.
1: Ce que j'ai pu faire, c'est que j'ai annulé une réservation un endroit où j'allais rester à Bordeaux. Ça, je l'ai annulé. J'ai pu l'annuler sans frais. Puis j'ai essayé aussi avec Air France de modifier mon départ parce que je dois quitter pour Montréal de Bordeaux. Et puis ça aussi, on va m'envoyer un estimé, mais tu sais, on m'a dit ça peut aller dans les 1000 $.
2: La crainte des incendies se fait aussi sentir à l'agence Voyage Vasco Laval, où les réservations sont moins nombreuses qu'en temps normal. Sa propriétaire, Nathalie Godin.
4: Présentement, je vous dirais que c'est pas mal au ralenti. Les gens sont un petit peu inquiets. Les gens ne réservent pas comme habituellement le front.
2: Pour le moment, le gouvernement canadien ne déconseille pas de voyager en France ni en Espagne, où sévissent également d'importants feux de forêt. Advenant le cas où un tel avis serait émis après l'achat d'un billet d'avion, les voyageurs détenant une assurance annulation pourraient se faire compenser grâce au fonds d'indemnisation des clients des agents de voyage. De leur côté, Air Transat et Air Canada indiquent qu'aucun de leurs vols n'a été affecté par les feux jusqu'à maintenant. L'avocat spécialisé en voyage, Daniel Gay, recommande pour sa part de faire affaire avec un agent de voyage.
5: Lorsqu'au moment de l'achat du voyage, il n'y a pas de notice de ne pas voyager, à ce moment-là, et que par la suite intervient un avis, à ce moment-là, il y a moyen d'annuler avec l'agent de voyage. On a le cas de figure où les voyageurs ont réservé par eux-mêmes. Alors, eux vont se retrouver sans aucun recours, finalement.
2: Les voyageurs sont tout de même nombreux à continuer à voyager l'été, comme cette Tunisienne rencontrée à l'aéroport Montréal-Trudeau.
6: L'été, c'est mieux. Comme ça, toute la famille, on se rencontre en Tunisie, tous les frères, les sœurs, les cousins, les cousines. Il y a beaucoup de feux de forêt par rapport... Mais nous, on habite au bord de l'eau, là.
2: Dans le Vieux-Montréal, la place Jacques-Cartier bourdonne d'accents et de langues étrangères. Les touristes sont au rendez-vous, comme les Français Stéphanie Taillefer et son mari Frédéric Perrin.
7: Ouais, on est bien content d'avoir choisi une destination qui est assez épargnée.
2: Certains voyageurs n'ont toutefois pas été épargnés par les conséquences des feux de forêt canadiens.
8: So we flew into Calgary, took a car and went only as far as Jasper. But...
2: Vina Abulwaha et son mari sont venus d'Angleterre. Ils sont allés à Jasper où ils ont constaté les cicatrices du feu de forêt qui a dévasté la ville en 2024.
8: It really affected us. Because you've got this beauty and then suddenly you've got this vastness. So...
2: Nous avons été très affectés, dit-elle. Vous avez toute cette beauté et soudainement un vaste étendu de terre brûlée.
9: 5 days ago.
2: Même chose pour Frank Hillenbrandt, un Canado-Allemand qui revient de Toronto.
9: Là, il y avait vraiment mauvaise air et c'était pas très bien. Hein. Là, on voyait qu'il y avait des feux.
2: Les feux de forêt n'ont toutefois pas d'incidence sur ces choix de destination.
9: Je pense que c'est normal qu'il y a toujours quelque chose qui se passe, donc non, ça n'aura pas d'influence.
1: Il faut pas oublier les passeports, on a tout.
2: Odile Morin, elle, est prête à changer ses plans en Europe s'il le faut.
1: Il faut être flexible. Je pense que ça fait partie du voyage aussi, là, d'être capable de montrer cette flexibilité-là puis d'être prêt à modifier... Je me suis lancé des idées à droite, à gauche. J'ai vérifié pour partir à Rome. Les billets, on sait, en Europe, les billets pour voyager à l'intérieur de l'Union européenne, tout ça, c'est quand même vraiment très abordable. J'ai vérifié ça, j'ai regardé, mes enfants auraient aimé aller au bord de la mer, j'ai regardé pour aller à La Rochelle, écoutez, j'ai regardé un petit peu partout. J'ai pas vraiment de restrictions à part le retour sur Bordeaux pour reprendre mon vol de retour.
2: Une flexibilité dont les voyageurs devront probablement continuer de faire preuve dans l'avenir. Et Sandra Williams, Radio-Canada, Montréal.

0: Vous venez d'entendre le premier camionneur à avoir traversé aujourd'hui le pont Gordie Howe qui relie Windsor au Canada à Détroit aux États-Unis. Un camionneur qui n'a pas pu réprimer sa joie donc. Le pont qu'on peut maintenant emprunter a été complété il y a des mois déjà, mais vous le savez, hein, les tensions commerciales entre Ottawa et Washington ont retardé son ouverture. Catherine Brulotte, bonsoir.
1: Bonsoir.
0: Pour les industries de l'auto et du transport, l'attente a donc été longue.
1: Oui, pourtant, les traversées ont commencé lentement aujourd'hui. On sait que ce troisième point d'entrée-là entre Windsor et Détroit, il était très attendu. Le pont Ambassadeur, qui est vieillissant, les péages sur ce pont privé-là aussi sont devenus trop chers selon les compagnies de transport. Le tunnel, lui, en plein centre-ville, il ne permet pas le passage de poids lourds par Windsor. Donc, le nouveau pont, qui comporte 24 voies d'inspection du côté de l'Agence des services frontaliers canadiens, eh bien, il comporte les plus récentes technologies en matière d'inspection et ça devrait permettre aussi d'économiser du temps au passage de la frontière. On prévoit finalement qu'il y aura 400 camions qui pourraient traverser chaque heure lors des saisons les plus fréquentées, près de 300 milliards de dollars de marchandises qui vont être transportées de part et d'autre. Donc, un moment important sur le plan économique, mais aussi sur le plan symbolique. Vous savez, il y a eu cette célébration toute canadienne à Windsor. J'y étais vendredi. Mm-hmm. Il y avait une trentaine de membres de la famille de Gordie Howe également. Eh bien, aujourd'hui, le premier véhicule à avoir traversé le pont, c'était une voiture avec au volant le petit-fils de Gordie Howe, Gordie Howe.
2: He was such a people person. And I hope that they just feel that sense of something grounded, something very... humanistic.
1: Il affirme que son grand-père, eh bien, il aimait beaucoup les gens, il était un humaniste, il aimait rendre les gens unis et espère que les gens qui vont traverser le pont vont être inspirés par ces valeurs qui ont fait la renommée de son grand-père.
0: Mmh. Et il y a des élus américains qui ont réagi à l'ouverture, Catherine?
1: Les déclarations de l'ambassadeur américain au Canada, Pete Ostra, la mairesse de Détroit aussi, Mary Sheffield, qui ont été publiées, ils abordaient pour le premier la prospérité économique de Détroit et des États-Unis en particulier. Pour la seconde, la collaboration historique entre les deux villes, les deux régions. Le président de l'association francophone Bonjour Détroit, Sean Gordon, espère lui que l'ouverture du pont, ça marque un renouvellement des relations transfrontalières dans la région.
3: C'est bien parce qu'on peut... améliorer l'échange des marchandises entre le Canada et les États-Unis. Et ça augmente aussi l'économie à Détroit.
1: Les cyclistes et les piétons vont eux aussi pouvoir traverser la frontière sur ce pont-là. Et dans la région, ça ne s'est pas vu depuis près de 50 ans. Il fallait prendre un autobus. Par contre, pour ça, il faudra attendre jusqu'au 5 août.
0: Catherine Brulotte qui nous parlait de Toronto. Merci beaucoup.
1: Au revoir.

0: Vous avez peut-être entendu parler de requins qui ont été aperçus au large des îles de la Madeleine cet été. Encore cette fin de semaine, un troisième requin blanc a été détecté près de l'île Brion. Ces grands prédateurs sont de plus en plus présents dans les eaux autour du Québec. On en recense en fait maintenant 4 en eaux québécoises. Est-ce qu'on doit s'habituer à leur présence? Eh bien, pour en parler, je joins Sandra Gauthier. Elle est directrice générale d'Exploramer, un musée scientifique à Sainte-Anne des Monts en Gaspésie, qui se spécialise dans l'information sur le milieu marin du Saint-Laurent. Bonsoir, Madame Gauthier.
1: Bonsoir.
0: Alors, vendredi, il y a une femelle requin blanc de 457 kg qui a été localisée au nord-est des îles de la Madeleine. C'est le troisième cet été dans ce seul secteur-là. Est-ce qu'on doit se surprendre de leur présence?

0: Non, pas du tout. En fait, c'est une présence qui a toujours été là. En fait, on a toujours vu des requins blancs dans le Saint-Laurent. On a l'impression d'en voir beaucoup plus depuis quelques années. Mais là, aujourd'hui, là, juste au moment où on se parle, là, moi, je vois sur les eaux du Saint-Laurent 5 requins blancs tagués, là, qu'on a ici au Québec en ce moment.
1: Vous voyez ça comment? Expliquez-nous.
0: Il existe une application américaine, en fait, qui s'appelle Shark Tracker. Donc, un groupe de scientifiques là-bas qui a mis en place certaines balises sur des requins, donc des balises qui permettent d'avoir un repère satellite. Et puis, on peut suivre ces requins-là. Donc, quand je dis qu'on a l'impression d'en voir plus dans les dernières années, c'est qu'il y a de plus en plus de requins qui ont les tags. Et donc, ça nous permet de les voir là, sur l'application en direct, chacun à partir de nos téléphones.
1: Et là, vous dites, d'accord, en fait, il y en a cinq qui sont
0: Dans
1: près
0: les
1: de...
0: eaux québécoises,
1: D'accord.
0: ouais.
1: Où sont-ils?
0: Ben, on en a trois autour des îles de la Madeleine. Il y en a un près de Rivière-au-Renard dans le secteur Gaspé. Et puis, il y en a un qui est en ce moment, là, il était pas là ce matin, donc, je viens d'ouvrir l'application et de voir, là, il se situe en ce moment entre Gaspé et l'île d'Anticosti. Donc, on devrait le voir arriver sur nos côtes, là, dans les prochaines heures.
1: Bon, alors moi, si je vous écoute puis je suis en Gaspésie et que j'entends qu'il y a un requin blanc qui s'approche des côtes, j'ai peut-être une petite inquiétude. Est-ce qu'on doit craindre les attaques des requins blancs?
0: On n'a pas vraiment de souci à se faire dans le sens où on n'est pas la proie ciblée des requins blancs. Sauf qu'un requin blanc, c'est un animal sauvage qui est ici dans nos eaux pour se nourrir. Et donc, son seul moyen, lui, d'aller toucher la nourriture, c'est avec sa gueule. Donc, faut quand même rester prudent. Donc, si on sait qu'il y a des requins blancs dans le secteur, s'il y a des phoques dans le secteur aussi, ben, on essaie d'être un peu plus prudent puis peut-être d'aller dans les moins grandes profondeurs.
1: C'est-à-dire d'éviter de se baigner, par exemple?
0: Ouais, ben en fait, tout ce qui est usage du Saint-Laurent, donc baigner, plongée, kayak, kitesurf et tous ces usages-là, et aussi un comportement qu'on a commencé à remarquer dans les années passées, c'est des gens qui font de l'appâtage de requins. Donc, on essaie de les appâter pour essayer d'avoir des photos, des vidéos, un peu sensationnalistes. Donc, ça, c'est un comportement qui est très, très à risque et qu'il faut absolument pas faire.
1: Oui, parce que j'imagine qu'après, les requins vont encore plus souvent revenir. Donc, on veut pas leur donner envie de revenir non plus. Surtout pas si ce sont pas ce sont des appâts, là. Ce sont pas des animaux dans leur secteur naturel. Parce qu'en fait, c'est ça qui les attire ici. C'est la présence des phoques.
0: C'est la présence des phoques. On a un garde-manger, nous, qui est bien plein en ce moment. Donc, le fait qu'on ait beaucoup de nourriture à leur offrir, puis le fait aussi, hein, faut pas se le cacher, que les changements climatiques ont apporté des changements dans la température de l'eau, ben, ça devient un peu plus clément, un peu plus confortable pour eux d'être ici. Donc, on les voit monter un peu plus haut qu'avant.
1: C'est ce que j'allais vous demander. Donc, le réchauffement des eaux, c'est un facteur qui contribue aussi à les attirer, puis probablement sur une plus longue période aussi.
0: Exactement. On les voit arriver un peu plus tôt, là. Moi, je les suis depuis plusieurs années. Puis à chaque année, on dirait qu'ils arrivent encore un petit peu plus tôt que l'année passée. Donc oui, effectivement. Et on devrait les voir dans nos eaux là jusqu'au début de l'hiver, là, jusqu'à la fin de l'automne, on va dire.
1: Bon, mais il n'y a pas que des requins blancs dans les eaux du fleuve, dans les eaux québécoises. Quelles autres espèces est-ce qu'on retrouve?
0: Ben, en fait, il y a 8 espèces de requins là qu'on connaît comme résidents ou comme visiteurs occasionnels du Saint-Laurent. À part le grand requin blanc, il y a le requin pèlerin, il y a le requin du Groenland, il y a l'aiguillat noir, il y a l'aiguillat cobain, il y a le requin bleu, le requin taupe bleu et il m'en manque un qui est le requin marèche. Voilà.
1: Bravo. Et on ajoute à ça des raies aussi. J'ai appris ça en me documentant pour cette entrevue. Il y a des raies donc qui viennent dans nos eaux maintenant.
0: Ben, en fait, ils ont toujours été là aussi. En fait, tous ces animaux-là sont des espèces normales dans le Saint-Laurent. Il y en a aucune là qui est complètement anormale dans nos eaux. Donc, les raies, on a 4 raies. On a la grande raie, la raie épineuse, la raie tachetée, puis la raie à queue de velours. Donc, toutes ces espèces-là, sauf l'aiguillat noir, sont toutes des espèces avec un statut de protection, soit du COSEPAC ou pour le grand requin blanc. On parle de la loi sur les espèces en péril. Donc, c'est toutes des espèces qui se portent pas très bien en ce moment. Donc, d'où l'intérêt de vouloir mieux les connaître, mieux les protéger.
1: Et dans ce cas-là, dans ces autres espèces de requins-là, est-ce qu'il y en a qui sont dangereuses?
0: Il y en a Pas vraiment. Je dirais celui avec qui il y a des altercations avec l'humain, c'est principalement le grand requin blanc. Quand on parle du requin marèche, en fait, on parle d'une un peu une copie du requin blanc, mais en plus petit. Et plus petit, ça veut dire quand même près de 2 mètres. Donc, c'est quand même un requin avec une bonne mordée, là, si on passe à côté de lui. Mais il n'y a aucun requin qui a un intérêt à croquer un humain parce qu'on n'a pas assez de chair. On a trop d'os, pas assez de chair pour lui. Donc, si un requin mordait par inadvertance un humain, ce serait vraiment une erreur de sa part. Il va pas le manger, il va le recracher, puis il va laisser trouver autre chose. C'est vraiment pas le but, là, ni pour lui, ni pour nous, hein, on s'entend.
1: On s'entend là-dessus, on est tout à fait d'accord. Puis on le sait tous, là, le cinéma a dépeint une image des requins qui a marqué les esprits, qui a alimenté la peur. Donc, on ne cède pas à la panique, mais on est prudent. C'est ce que je retiens de cet entretien.
0: Exactement, exactement. On essaie de pas être dans un endroit où il y a trop de phoques. Si on le sait qu'il y a des requins dans un secteur, ben on essaie d'être extrêmement prudent, pas aller trop creux aussi. Puis au niveau, là c'est sûr que les requins qui sont tagués, on les voit sur l'application, mais ils sont pas tous tagués, donc ça demande quand même d'être vigilant.
1: Et en terminant, je voulais vous demander un petit mot sur le projet que vous avez de nouveau pavillon qui est dédié au requin du Saint-Laurent à Exploramer. Qu'est-ce que c'est en quelques mots l'objectif derrière ce projet-là?
0: Ben en fait, c'est vraiment de faire un pavillon de recherche et d'éducation sur les requins du Saint-Laurent qui va être annexé ici au musée Exploramer. Donc les travaux sont commencés, le trou est creusé, on va couler le solage au retour des vacances de la construction, mais l'objectif c'est vraiment d'avoir un lieu où la population va pouvoir se sensibiliser puis apprendre au niveau des requins et des raies du Saint-Laurent, mais aussi c'est un lieu mutualisé pour tous les chercheurs de l'Est du Canada pour mener des travaux sur les requins. Donc, ça va être un lieu où on aura beaucoup de chercheurs qui seront là en résidence. On aura des requins vivants à l'intérieur du bassin aussi, les plus petits requins du Saint-Laurent. Et puis, beaucoup d'expositions muséales là, qui vont tourner, un laboratoire éducatif. Et notre objectif sera aussi de faire un peu de science citoyenne puis de demander à la population de travailler avec nous pour recenser les observations de requins et pour récupérer les carcasses de requins morts ou échoués sur les berges.
1: Notre invitée, Sandra Gauthier, est directrice générale d'Exploramer à Sainte-Anne-des-Monts, en Gaspésie. Merci beaucoup pour ces explications.
0: Merci à vous.
1: Au revoir.

0: On revient à Montréal maintenant et on retourne dans le temps, en 1976. Le lutteur de l'ex-URSS, Anatoly Baïkov, remportait l'or aux Jeux olympiques. Quelques années plus tard, ce natif de Sibérie a décidé de plier bagages pour s'installer dans la métropole. Il y vit maintenant dans l'anonymat depuis une quinzaine d'années et notre collègue Jean-François Poirier l'a retracé à l'aube du 50e anniversaire de ce mémorable événement.
1: Do you say Baïkov or Baïkov?
2: Baïkov.
1: Anatoly Baïkov est habitué de passer inaperçu.
2: Remember moment. Final.
1: Mais le voilà au stade olympique avec sa médaille d'or gagnée en 1976, ici même à l'épreuve de lutte gréco-romaine. Pour cet homme qui parle juste un peu anglais, c'est un souvenir précieux.
2: It's very expensive souvenir.
1: Le lutteur soviétique, planté au milieu de ce lieu mythique, savoure simplement sa gloire passée à 73 ans. Igor, son meilleur ami ukrainien, l'accompagne. À Montréal, le champion olympique est chez lui. Un secret étonnamment bien gardé.
2: Vraiment, il ne cherche pas de gloire, il ne cherche pas de l'autorité, de notoriété ou quelque chose. Non, il est low profile comme une personne, il est vraiment très discret.
1: Anatoly, né en Sibérie, s'est établi à Montréal il y a 15 ans. À notre connaissance, il est le seul médaillé d'or des Jeux olympiques de 1976 à vivre ici. Et pourtant, peu de gens connaissent son histoire.
2: Il me disait, Igor, je suis très content que j'ai réussi quelque chose dans ma vie. C'est ça. Il s'est réalisé.
1: Anatoly poursuit son parcours et redécouvre les environs. Fait un court arrêt au salon du 50e. Il soulève la torche olympique, puis se dirige vers la place Nadia, là où il cherche son nom parmi ceux gravés dans la pierre d'un monument.
2: Ah, le voilà.
3: Voilà.
1: Ce touriste français est surpris de croiser sur son chemin un médaillé d'or d'il y a 50 ans.
4: Je suis très heureux, par le hasard, de vous rencontrer.
1: C'est au centre Pierre Charbonneau qu'il a triomphé. Rendu à l'intérieur, Anatoly est ému.
2: C'est la première fois depuis 50 ans qu'il est ici. C'est les endroits de mémoire.
1: Sa carapace d'homme dur s'effrite soudainement, rattrapée par les années qui ont passé.
2: Historia. History is history. On ne peut pas même rêver de ça. C'était loin de ça. C'est comme un voyage sur la Lune.
1: Regarder la vidéo de son combat dans cette enceinte ravive la flamme du lutteur en lui.
5: Was it your best fight of your life?
1: Anatoly estime qu'il s'agit de son meilleur combat à vie. Il a battu le champion olympique en titre.
2: Against Olympic champion who was before.
1: Une médaille d'or à Montréal qui sera suivie par une autre d'argent aux Jeux de Moscou en 1980.
6: À son âge, il est en pleine forme. Est-ce qu'il sera encore capable de livrer un combat?
2: Il dit, si je prendrais 6 mois d'entraînement,
6: ah oui?
2: Avec n'importe qui, j'aurais pu participer.
1: L'un des coéquipiers d'Anatoly, médaillé d'or lui aussi, viendra le rejoindre cet été pour célébrer ce 50e anniversaire et la victoire soviétique.
6: USSR, hein?
1: Jean-François Poirier, Radio-Canada, Montréal. USSR.

0: un pilote de ligne reconverti en avocat pour des raisons écologiques. Oui, c'est possible. Et c'est ce qu'a vécu Ian Woodcock. Dans le cadre de notre série « Changer de vie » qu'on vous présente en collaboration avec les médias francophones publics, la journaliste Dominique Chauffat de la radio-télévision suisse nous amène dans le palais de justice de Genève à sa rencontre, quand les convictions deviennent un moteur de changement.
1: Vous laisserez passer le contrôle de sécurité, s'il vous plaît, et ensuite attendre dans la cour.
2: Parfait, merci beaucoup.
1: Je vous en prie.
3: Alors oui, on a régulièrement des audiences ici, ouais, c'est sûr. Alors ici, c'est exclusivement, je dirais, les audiences pénales. Et du coup, c'est toujours un moment, alors un peu tendu. La dernière interruption, si le jugement est rendu le jour même, on attend une demi-heure devant la porte de la salle d'audience, que le verdict soit rendu, c'est toujours quelque chose d'assez intense.
2: Ian Woodcock a reçu son brevet d'avocat en février après un stage de 18 mois où il a pu accompagner d'autres avocats plus expérimentés ou alors assumer seul le travail de la défense. Il nous explique l'élément déclencheur qui l'a fait quitter ses habits de pilote de ligne pour se retrouver en robe d'avocat.
3: C'était une sorte de mosaïque d'éléments qui, petit à petit, m'ont fait comprendre, premièrement, la gravité de l'effondrement écologique, à travers des lectures, des interviews d'experts. Le déclic, c'était un article de journal avec un ancien consultant chez Boston Consulting, je crois. Il avait son portrait dans le journal Le Temps. Il avait, du jour au lendemain, tout plaqué, parce qu'il ne pouvait plus contribuer à ce que lui considérait être un capitalisme prédateur, et puis toujours plus de profit, toujours plus d'argent, au détriment de, notamment, la planète. Puis après, il a rejoint la grève pour le climat. Je me suis dit, tiens, mais en fait, c'est possible, des gens quittent vraiment leur métier du jour au lendemain. Et ce genre de choses m'ont montré la voie pour moi aussi avoir le courage, oser faire le pas et puis quitter le monde de l'aviation.
2: Il en faut pourtant du courage pour tourner le dos à un métier qu'on aime vraiment. On quitte le palais de justice pour grimper sur la colline de la Treille, un lieu qui nous offre une vue panoramique sur toute la ville de Genève. Et en point de mire, on peut apercevoir les avions qui atterrissent et qui décollent. C'est avec cette vision, parfois un peu nostalgique, que Ian Woodcock nous parle de sa passion pour l'aviation.
3: C'est marrant parce que depuis que j'ai quitté la profession, je regarde à nouveau les avions comme je les regardais avant de commencer le métier, avec tout autant de fascination et d'émotion, en fait. Je trouve ça, malheureusement, j'ai envie de dire, très très beau, parce que c'est quelque chose de magnifique, l'aviation, les avions qui volent, ça me fascine toujours, et encore plus depuis que j'y suis plus, en fait.
2: C'est un rêve d'enfant.

0: fait?
1: Ah, c'est un rêve de gosse depuis toujours. J'ai toujours demandé à ma maman de m'expliquer quand ça a commencé. Elle est incapable de le dire. J'ai toujours dit que je voulais faire ça, qu'un jour je ferais ça. Et j'ai eu la chance de pouvoir le faire pendant plusieurs années. Ouais.
0: 13 ans, Ian Woodcock a été pilote de ligne pendant 13 ans auprès de la compagnie suisse, sur le court courrier, puis sur le long courrier. Et oui, il en parle toujours avec beaucoup d'engagement.
1: Chaque aller-retour dans une ville vient avec des nouveaux collègues qu'on rencontre pour la plupart la première fois au briefing. Et du coup, il y a vraiment zéro monotonie. Chaque vol est différent, la météo est différente, les passagers sont différents, les conditions sont différentes. Pouvoir soi-même diriger l'avion dans le ciel en trois dimensions, c'est quelque chose que j'ai toujours trouvé magique et sympa.
0: Bah aujourd'hui, on l'entend, hein, c'est un petit peu venteux ici. Et le vent, justement, c'est l'un des paramètres qui change tout quand on est pilote. Est-ce que ça vous manque ?
1: Ça me manque terriblement. À un tel point que j'ai même téléchargé un simulateur de vol sur l'ordinateur pour de temps en temps pouvoir encore me leurrer en faisant croire que je pilote encore des avions. Mais quand même ça me manque, le choix d'avoir quitté le milieu, je le regrette absolument pas. Au vu de la situation actuelle et puis des projections en ce qui concerne le réchauffement climatique, je pense pas qu'un jour je repiloterai un avion, sauf pour des ONG qui fait partie de cette aviation qu'on devra toujours avoir. Mais l'aviation commerciale, l'aviation de ligne, non.
0: On l'entend, la conviction est très forte, puissante, suffisante pour inciter à dévier d'une trajectoire rectiligne, toute tracée dans les airs. Heureusement, parce qu'un tel changement de cadre professionnel reste très exigeant.
1: J'ai repris les études à côté de mon ancien emploi, avant même d'avoir l'idée de changer de carrière. J'ai recommencé les études uniquement par pur intérêt pour le droit. Et de fil en aiguille, plus j'avançais dans les études, plus le droit me plaisait. Et en même temps, plus je réalisais en fait que l'effondrement écologique était quelque chose de sérieux et dangereux. Cette combinaison a fait que, ayant un plan B, ayant une autre voie qui me plaisait presque tout autant, je me suis dit que mon fils qui est né maintenant, à l'époque il n'était pas né, mais moi je me suis toujours demandé, quand il aura 15 ans et que la planète sera dans un état encore plus compliqué qu'aujourd'hui, je me voyais pas le regarder dans les yeux puis lui dire « oui papa, il a continué à voler et à polluer alors qu'il avait un autre choix ». Je suis pas en train de dire que tout le monde doit faire comme moi, tout le monde ne peut pas faire comme moi. Et le sacrifice était grand, mais il n'était pas non plus hors norme, dans le sens que maintenant je suis vraiment dans un milieu qui me plaît aussi.
0: Vous avez en fait eu deux passions dans votre vie?
1: Alors le droit me passionne, oui, c'est le bon terme. Après, les passions, j'ai envie de dire, ne sont pas comparables. La passion de l'aviation reste quand même une sorte de rêve. Et puis le droit, c'est une passion, on peut le dire comme ça.
0: Pas au même niveau, quoi?
1: Pas tout à fait au même niveau, non. Bah, déjà, les avions volent plus haut.
2: C'était un reportage de Dominique Chauffat.

Vous avez sûrement reconnu I Wish, grand succès de Stevie Wonder, tiré de l'album Songs in the Key of Life, un album qui est paru en 1976. Pourquoi est-ce qu'on vous fait écouter ça? Eh bien, parce que la légende du funk et du R&B va faire paraître, c'est confirmé, l'an prochain, Through the Eyes of Wonder, un nouveau disque composé de chansons inédites, dont certaines datent de l'époque de cet album, sont plus populaires en carrière.

Et c'est sur cette air de Stevie Wonder qu'on va vous laisser ce soir. Merci beaucoup d'avoir été des nôtres au nom de toute l'équipe. Je m'appelle Julie Dufresne et je vous retrouve demain soir à la même heure avec grand plaisir. Bonne soirée.

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2: Bonjour, ici Greta Juris. En Colombie-Britannique, les autorités pourront compter sur de l'aide supplémentaire pour combattre les feux de forêt. Une vingtaine de pompiers du Yukon et une soixantaine d'autres de l'Alberta sont attendus aujourd'hui. La semaine prochaine, 114 pompiers du Mexique devraient se joindre aux efforts de lutte contre les feux de forêt dans la province. Il y en a actuellement un peu plus de 140 brasiers, dont 51 non maîtrisés dans la province. Pendant ce temps, en France, la météo favorable a permis de contenir certains des incendies qui font rage au pays. Le président Emmanuel Macron, en visite à Bordeaux, a confirmé que plusieurs feux se sont stabilisés. Selon un pompier français, les aléas de la météo influenceront beaucoup la progression des feux.
3: Il y a qu'un truc qui peut nous aider, c'est des beaux orages de pluie. Mais ça, on n'y croit pas parce qu'en fait, c'est pas trop l'ordre du jour. Donc voilà. Et après, on redoute les orages secs, par contre, derrière, qui, eux, avec les éclairs, vont nous rallumer. Donc du coup, ça va refaire encore des redéparts de feu. Et voilà, quoi.
2: Des centaines de milliers de personnes ont dû être évacuées dans les derniers jours dans la Gironde, une région dans le sud-ouest de la France. Et en Espagne maintenant.
4: À partir de pocas horas, en los próximos días.
2: Le premier ministre Pedro Sanchez a appelé hier les citoyens à redoubler de prudence en raison d'une nouvelle vague de chaleur qui va s'abattre sur le pays. Son ministre de l'Intérieur affirme que les prochaines heures seront déterminantes. Les importants incendies qui sévissent depuis plusieurs jours près de Madrid ont ralenti, mais restent bien actifs selon les autorités. Aux États-Unis maintenant, près de 350 000 Haïtiens et 6 000 Syriens ont perdu hier leur statut de protection temporaire qui leur permettait de demeurer légalement au pays. La situation est due à une décision le mois dernier de la Cour suprême des États-Unis qui a entériné la politique d'expulsion massive menée par l'administration Trump. Ici, la directrice générale de la Maison d'Haïti à Montréal, Arcelle Apollon, indique recevoir de nombreux appels en lien avec le dossier.
5: Depuis la décision de la Cour suprême américaine qui date du 24 juin de mettre fin au TPS, on reçoit des appels constamment, des gens qui nous appellent pour valider comment ils peuvent faire venir des membres de leur famille, qu'est-ce qu'ils doivent faire, quels documents est à remplir, tout ça. Donc nous, on les oriente en ce sens, mais effectivement, les gens nous partagent leur angoisse, leur stress.
2: Les autorisations de travail des personnes qui se trouvaient sous ce statut de protection temporaire sont quant à elles échues depuis vendredi. Et toujours aux États-Unis.
6: BP's coming, he'll tell you. If I didn't get involved and if I didn't blow up.
2: Donald Trump accueillera aujourd'hui le premier ministre israélien Benjamin Netanyahou à la Maison-Blanche. La relation entre les deux pays s'est dégradée depuis le début de la guerre en Iran. Le dirigeant américain n'a pas inclus Israël lors de la négociation du protocole d'accord conclu avec Téhéran. Les États-Unis aimeraient mettre fin rapidement à la guerre afin que soit rouvert le détroit d'Ormuz, tandis qu'Israël préférerait maintenir la pression sur l'Iran. Donald Trump doit aussi recevoir le président ukrainien Volodymyr Zelensky cet avant-midi. Le pont Gordie Howe, qui crée un troisième lien routier entre l'Ontario et le Michigan, a accueilli ses premiers véhicules hier. L'ouverture de la structure est accueillie avec enthousiasme par le secteur du transport, qui voit un gain important pour les camionneurs et les entreprises des deux côtés de la frontière. Catherine Brulotte a préparé ce qui suit.
7: Premier camionneur à traverser le pont Gordie Howe, Jim Pereira a du mal à contenir sa joie.
8: It was just an event that'll be in the back of my mind forever.
7: Le moment est historique, selon lui. Plus du tiers des marchandises échangées entre le Canada et les États-Unis pourraient transiger par la nouvelle infrastructure, environ 300 milliards de dollars par année en échanges commerciaux. Avant même l'ouverture officielle du pont, c'est le petit-fils du joueur de hockey qui l'a traversé en voiture.
9: I hope that they just feel that sense of something very humanistic.
7: Aussi nommé Gordie Howe, il espère que l'humanisme et l'esprit d'entraide qui ont fait la réputation de son grand-père inspireront les personnes qui vont traverser le pont portant leur nom.
9: Feels very important for, I guess, the time that we're living in right now.
7: L'ouverture du pont a aussi été soulignée par des déclarations de l'ambassadeur américain au Canada, Pete Hoekstra, et de la mairesse de Détroit, Mary Sheffield, abordant la prospérité économique de la région. À compter du 5 août, il sera aussi possible pour la première fois en près de 5 décennies dans la région de traverser la frontière à pied ou à vélo en utilisant le pont Gordie Howe. Ici Catherine Brulotte, Radio-Canada, Toronto.
2: Et en terminant, le champion olympique et champion du monde en titre au lancer du marteau, Ethan Katzberg, a ajouté une médaille d'or des Jeux du Commonwealth à son palmarès. Le Canadien a écrasé la compétition avec un jet de 40,97 mètres dès son premier lancer. Son coéquipier, Rowan Hamilton, a remporté le bronze. Il s'agit de son meilleur résultat en carrière. Et voilà, c'était les informations de Radio-Canada. Excellente journée à notre antenne.
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Et oui, aujourd'hui, ben, vous l'avez entendu, on est à l'école Champlain, on est à Moncton pour répondre à des questions, des belles questions sur les fleurs, les papillons, les coccinelles. Qu'est-ce qui explique les diverses couleurs et odeurs des fleurs? Pourquoi certaines personnes pensent que si on touche l'aile d'un papillon, ben, le papillon va perdre sa couleur? Première fois qu'on nous pose une question là-dessus, est-ce que les plantes communiquent entre elles? Et finalement, est-ce que les coccinelles jaunes pourraient nous empoisonner?

0: Alors, bonjour tout le monde. Après un très bel épisode de Moteur de recherche hier à la station de Radio-Canada Moncton, on est à l'école Champlain. On est très contents d'ici. Un super bel accueil d'ailleurs aujourd'hui, tant du personnel enseignant, le personnel de soutien et les élèves. On est dans une classe de 7e année. Donc, au Québec, 7e année, c'est quoi? Secondaire 1, 2 dans ce coin-là? 1. Et on est très contents d'avoir en onde avec nous des gens pour qui je pense que c'est la première expérience de radio. On a Alexandre Godin et Damien Savoie. Salut les gars.
1: Salut.
0: Vous avez des très bonnes questions. Alexandre, c'est quoi ta question aujourd'hui?
1: Pourquoi certaines personnes pensent-elles que si l'on touche l'aile d'un papillon, le papillon va perdre sa couleur?
0: Très bonne question. Damien, toi, ta question, c'est quoi?
2: Qu'est-ce qui explique les diverses couleurs et odeurs des fleurs?
0: Ah, wow, OK. Puis on a des spécialistes pour parler de ça. Gaétan Moreau et Mélanie Jean, bonjour à vous deux.
3: Bonjour.
0: Gaétan, Mélanie qui est professeure en écologie végétale ici à l'Université de Moncton, spécialiste des mousses, Mélanie?
4: Oui.
0: Qu'est-ce qui t'a donné le goût d'étudier les mousses?
4: C'est arrivé un peu par accident, où un jour je me suis retrouvée dans un projet où on devait travailler sur les mousses, puis le monde que j'ai découvert en prenant le temps de regarder ces petites plantes-là de proche, ça m'a complètement fascinée, puis j'ai décidé de réorienter ma carrière pour les étudier plus.
0: Et donc, on va parler non pas des mousses ce soir, mais des fleurs, parce que c'est quand même pas loin. Ben, c'est loin, puis ça, c'est loin, puis c'est pas loin en même temps. On a Gaétan Moreau aussi, bonsoir. Bonjour Gaétan.
3: Bonsoir Mathieu.
0: Spécialiste de l'entomologie judiciaire, donc toutes les bébites qui font leur nid dans des cadavres, c'est ça?
3: Exactement, tout ce qui tourne autour d'un cadavre.
0: Ah, j'espère qu'on va avoir d'autres questions, parce qu'on t'a déjà reçu pour parler de ça à l'émission. C'était
3: toujours content de parler de cadavres.
0: Alors voilà, l'invitation est lancée pour d'autres questions. Donc on va commencer avec notre première question du jour.
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0: Bonjour Damien.
1: Bonjour.
0: Alors, question. Ça, c'est la couleur des odeurs des fleurs qui t'intéresse.
1: Oui.
0: Pourquoi?
1: Je sais pas, j'ai toujours pour qu'est-ce que ça explique qu'ils sont comme ça.
0: Ben oui, puis c'est vrai que c'est très diversifié. Il y a des odeurs qui sont diversifiées aussi également. On va en discuter avec Mélanie Jean, professeure associée en écologie végétale ici à l'Université de Moncton, spécialiste des mousses, mais aussi des plantes en général. Bonjour Mélanie.
4: Bonjour.
0: Qu'est-ce qu'on peut dire pour expliquer la diversité de la couleur et des odeurs des fleurs?
4: Oui, ben effectivement, c'est une très bonne observation que tu as fait, Damien. Les fleurs viennent dans toute une panoplie de couleurs et d'odeurs, puis c'est pas dû au hasard en fait. Une grosse raison qui explique toute cette diversité là en fait, c'est que beaucoup de plantes ont besoin de pollinisateurs pour se reproduire, des choses comme des insectes, des oiseaux, des fois des chauves-souris ou toutes sortes d'autres animaux. Et donc les fleurs sont colorées et ont des odeurs dans le but d'attirer ces animaux-là pour les aider à se reproduire.
0: Est-ce qu'on peut dire qu'il y a certaines couleurs qui attirent certaines bibites, par exemple les abeilles, ça serait quoi les genres de couleurs qui attirent les abeilles?
4: Ben c'est ça, il y a différentes couleurs, puis chaque type de pollinisateur va avoir des couleurs préférées, un peu comme nous les humains, il y a certaines couleurs qu'on préfère versus d'autres. Par exemple, les abeilles vont beaucoup aimer les couleurs qui sont plus dans le bleuté. Puis les abeilles sont aussi capables de voir des couleurs que nous, en tant qu'humains, on n'arrive pas à voir. Entre autres, il y a des fleurs qui produisent des pigments qui vont refléter les rayons ultraviolets. Nous, on les voit pas du tout, mais les abeilles, elles, vont être capables de voir ces signaux-là puis vont pouvoir viser les fleurs qui les attirent à travers ça.
0: Maintenant, les odeurs sont super diversifiées. Je sais pas, avez-vous déjà senti des fleurs qui sentent pas bon?
1: Oui. Un petit peu.
0: Ouais,
1: pas souvent.
0: Pas souvent, mais ça existe quand même. Puis des fois, ça, c'est les fleurs que Gaétan aime beaucoup parce qu'il y a des fleurs qui sentent le pourri.
4: Oui.
0: Pourquoi c'est si diversifié? Il y a des fleurs, je veux dire, on se tanne pas de les sentir, puis d'autres, ça sent des cadavres en décomposition.
4: Ben, c'est exactement le même principe que pour les couleurs. C'est une forme de communication que les plantes et leurs fleurs ont développée pour communiquer avec leurs pollinisateurs. Puis différents pollinisateurs vont être attirés par différentes odeurs. Les abeilles, par exemple, vont aller vers des odeurs plus sucrées. Ça, c'est plus des fleurs qui vont sentir bon. Alors que certaines fleurs qui vont être pollinisées par des espèces de mouches, ben vont imiter un peu une odeur d'animaux en décomposition parce que c'est le genre de choses qui va attirer ces mouches-là.
0: Ouais, mais en fait, ce qui est intéressant de noter, s'il y a des fleurs qui sentent très bon, qui vont aller attirer des abeilles, d'autres qui sentent les cadavres pour les mouches, ça veut dire, Mélanie, que fleurs et insectes, ça c'est intéressant de le souligner parce qu'on n'y pense pas souvent, ça a évolué ensemble, c'est une coévolution.
4: Oui, exactement. C'est quelque chose qui est apparu là, au fil de millions et de millions d'années où les fleurs et les insectes ou toutes les autres sortes de pollinisateurs, en fait, se sont influencés l'un et l'autre à travers l'évolution, la sélection naturelle. Fait que ça, ce que ça veut dire, c'est que les plantes qui étaient très efficaces pour bien attirer leurs pollinisateurs grâce à leur couleur et leur odeur arrivaient à plus se reproduire. Et en échange, les pollinisateurs qui étaient très bons pour trouver les fleurs, qui essayaient de les attirer, ben, avaient accès à des récompenses, des choses comme plus de nectar, plus de sucre, donc ils pouvaient être mieux alimentés.
0: Voilà, ben ça c'est peut-être le titre d'un programme doctoral au complet dont on vient de parler en ces quelques minutes. Très bonne question, Damien Savoie. T'en as une autre tout à l'heure, on va la garder puis on va y répondre dans quelques minutes. Merci beaucoup, Mélanie Jean, d'y avoir répondu. On va maintenant aller du côté de Gaétan Moreau et on va parler d'ailes de papillon.
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0: Alors, maintenant, on va aller avec Alexandre Godin, qui est en septième année ici à l'École Champlain. Je rappelle qu'on est ici. Et donc, c'est une question sur l'aile de papillon et le lien avec la couleur et ce qu'on en reste. Quelle est ta question pour Gaétan Moreau, Alexandre?
1: Pourquoi certaines personnes pensent-elles que si l'on touche l'aile d'un papillon, le papillon va perdre sa couleur?
0: Très intéressant ça, Gaétan, spécialiste en entomologie. D'où ça vient, la couleur de l'aile d'un papillon?
3: Ben, en fait, si vous posez le doigt sur l'aile d'un papillon, vous allez vous retrouver qu'une fine poussière sur le doigt. Puis cette poussière-là, là, c'est pas comme de la peinture qu'on gratte sur un mur, par exemple. C'est, en fait, la nanostructure même qui produit la couleur, parce qu'il faut comprendre que les couleurs des papillons sont produites par des structures qui sont excessivement complexes, qui sont situées à la surface des ailes, qui ressemblent à des écailles. Et sur ces écailles-là, en fait, la lumière va être reflétée d'une façon étrange, ce qui va nous donner des couleurs des fois très profondes. Par exemple, si vous regardez un papillon qui est vert métallique, bleu métallique, mauve, c'est en fait la lumière qui est déformée comme par un prisme pour nous donner cette apparence.
0: Donc là, on voit ici autour de nous, là, il y a des pancartes avec, bon, il y a la couleur d'ici première qui est orange, c'est un pigment.
3: C'est un pigment.
0: Quand on parle d'aile de papillon, on parle de couleur structurale.
3: Exactement.
0: Pourquoi on parle de... C'est quoi la différence entre un pigment et une couleur structurale?
3: C'est une couleur qui n'est pas produite par l'objet, mais qui est produite par le fait que la lumière est déformée par l'objet.
0: Mm-hmm.
3: On voit ça aussi sur les ailes des coléoptères, des fois qui ont des ailes métalliques vraiment spectaculaires. Là. C'est des couleurs ce qu'on va dire structurales. Puis en fait, ces couleurs-là vont des fois disparaître quand l'animal va mourir.
0: Si on touche une aile de papillon, d'ailleurs, est-ce que, Alexandre, t'as touché des ailes de papillon pour voir ça? Est-ce que c'est arrivé?
1: Non, je pense pas, ça m'est déjà arrivé.
0: Moi, ça m'est déjà arrivé d'en toucher, puis là, tu restes avec un petit quelque chose là, sur une petite poussière. Est-ce que c'est dangereux pour le papillon, ça?
3: Ben, en fait, non. Parce que les papillons, ils vont perdre des écailles tout le long de leur vie. Lorsqu'ils vont sortir de leur chrysalide, lorsqu'il va pleuvoir, lorsqu'ils vont se frotter sur la végétation, lorsqu'ils vont se faire courir après par un prédateur, ils vont toucher à des objets, puis à ce moment-là, ils vont perdre des écailles. Et en fait, on peut juger hein, de l'âge d'un papillon, des fois, juste en regardant les écailles qui restent. Parce qu'un vieux papillon...
0: Il y en a perdu pas mal, là.
3: Ben, il va avoir une différence, la coloration va être moins belle, un peu plus terne à ce moment-là.
0: Est-ce que si on les touche, en fait, les papillons, on peut même non seulement les toucher, mais on peut les marquer. Par exemple, les papillons monarques, on peut leur mettre un petit, carrément un marqueur sur les ailes pour les suivre. Ça les dérange pas, ça?
3: Ben, dans le contexte scientifique, effectivement, c'est quelque chose qu'on fait. On va attraper les monarques avec nos filets à papillons classiques. Et là, on va venir les saisir par la partie supérieure de l'aile où il y a moins d'écailles. On va essayer d'éviter de toucher la partie colorée. Et on va venir apposer un tag sur la partie en bas. Puis ça a été incroyable là, comme projet de recherche là, qui ont été développés pour suivre les papillons monarques. Parce qu'avant, on savait pas où ils allaient. On savait pas quel chemin ils suivaient. Mais avec les tags comme ça, on récupère les papillons qui sont morts un peu partout. Puis on est capable de savoir, ah, ce papillon-là a été tagué au Nouveau-Brunswick, a été tagué dans le sud de l'Ontario, et là, on peut suivre la voie de migration. Puis c'est comme ça qu'on a découvert les multiples voies de migration que le monarque utilise et les endroits où il va. Mais en faisant ça, effectivement, lorsque vous libérez le papillon, une fois que vous avez mis le tag, moi je l'ai déjà fait dans la région de Pointe-le-Pro, où c'est un endroit de migration ici au Nouveau-Brunswick. Ouais. Et le papillon, il s'envole par la suite directement au-dessus de l'océan et il vole comme si de rien n'était.
0: Ils s'en vont loin en plus.
3: Hein. Ils font 4000 kilomètres.
0: Ils s'en vont au Mexique.
3: Oh, oui.
0: Pointe-le-Pro, Mexique.
3: C'est une...
0: Comme certains humains.
3: Et hein? Ils traversent des grandes parties, là, des fois sans se poser. Là,
0: c'est incroyable.
3: Directement
0: c'est incroyable. Ça nous prendrait une question sur les monarques, juste pour parler de ça. Gaétan Moreau, je pense que j'avais pas donné votre titre. Vous êtes professeur en écologie des insectes ici à l'Université de Moncton. Merci beaucoup d'avoir répondu à cette question d'Alexandre.
3: Plaisir.
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0: Un sujet dont on se rend pas compte très souvent, puis moi j'aime beaucoup la question de notre ami Damien autour des plantes. Qu'est-ce que tu veux savoir sur les plantes, Damien?
2: C'est qu'ils communiquent entre elles dans la nature.
0: Incroyable. Ça, c'est un domaine tellement large. Mélanie Jean, rebonjour.
6: Oui, bonjour.
0: C'est un domaine non seulement qui est très large, mais qui est beaucoup étudié, hein, la communication des plantes entre elles.
6: Oui, c'est vraiment une excellente question. Il y a beaucoup, beaucoup de travaux qui sont faits à ce sujet-là pour comprendre si et comment les plantes communiquent entre elles. Puis en fait, oui, même si les plantes, elles sont immobiles, tu sais, font pas de bruit comme les humains ou les autres animaux, elles ont tout de même des manières de communiquer entre elles à travers des signaux biologiques ou des signaux chimiques.
0: Par exemple, des feuilles d'arbres, on sait que ça peut émettre toutes sortes de choses. Est-ce que on sait que les feuilles d'arbres permettent aux arbres de se parler, entre guillemets, entre eux?
6: Ben oui, d'une certaine manière, là, la première voie par laquelle les plantes arrivent à communiquer entre elles, c'est par l'émission de ce qu'on appelle des composés organiques volatiles. Donc, par exemple, des arbres, par exemple des érables ou des peupliers qu'on fait pousser dans des pots, si on arrache des feuilles à un des arbres, ben les arbres qui vont être stressés vont émettre des composés dans l'air. Pis ça va avertir les arbres voisins de se préparer. Donc, les arbres voisins vont commencer à fabriquer des composés de défense. Donc, des molécules dans leurs feuilles pour que les feuilles goûtent moins bon, soient moins faciles à digérer pour limiter les attaques.
0: Puis ça se fait rapidement, là.
6: Quand la
0: feuille a le messager chimique, c'est comme le message d'OK, le fait rends-toi amer, là, puis c'est ça que l'arbre fait.
6: C'est exactement ça.
0: C'est incroyable. Donc ça, c'est ce qui se passe en haut. Mm-hmm. Quand on coupe un arbre, on se rend compte qu'il y a de la racine, là, il y en a vraiment beaucoup, beaucoup, beaucoup. J'imagine que ça, c'est un beau canal de communication aussi.
6: C'est ça, il y a toute la communication qui peut se faire par la voie des airs, mais sont aussi capables de communiquer de manière souterraine. Donc, il y a différentes façons dont les plantes peuvent faire ça. Par exemple, les racines vont produire ce qu'on appelle des exudats racinaires. C'est un peu comme de la
0: des
6: sueur.
0: Quoi? Des exudats racinaires?
6: C'est un peu comme de la sueur de racines, si on veut. Donc, vont envoyer des composés chimiques dans le sol, puis ça peut donner de l'information aux plantes voisines. Il y a des chercheurs au Québec qui ont déterminé qu'il y a certaines espèces d'arbres, donc des peupliers, dont les racines vont se connecter sous terre. Fait que c'est un peu comme si les tuyaux qui transportent l'eau puis la nourriture des arbres, ben ils vont se connecter entre eux. Ça peut servir de un peu comme une autoroute qui va permettre d'envoyer les signaux d'alarme, mais ça leur permet aussi d'échanger de l'eau ou des nutriments quand ils en ont besoin. La troisième manière dont les arbres peuvent communiquer de manière souterraine, c'est que les racines des arbres vont souvent faire des équipes avec des champignons qu'on appelle des mycorhizes. Fait que l'arbre donne du sucre aux champignons. Le champignon aide l'arbre à aller chercher plus d'eau puis de nutriments. Puis ces champignons-là peuvent se connecter entre eux. Ça fait comme un genre de réseau Wi-Fi souterrain entre les arbres.
0: C'est incroyable.
6: Puis les arbres peuvent s'échanger de l'information, des molécules à travers leurs champignons.
0: Fait qu'il y a pas juste les racines qui communiquent entre elles, mais d'autres organismes qui sont pas l'arbre du tout, mm-hmm. qui les aident à mieux communiquer aussi.
6: Exactement.
0: Ah ouais. Hein. Puis je pense que tout à l'heure, il y a une affaire qu'on a oublié de dire sur les communications aériennes. Vous savez, souvent c'est des arbres qui sont peut-être loin de nous. On parle des acacias en Afrique notamment qui vont rendre leurs feuilles amères quand ils ont des animaux qui vont les manger. Mais plus proche de nous, il y a du maïs qui lui aussi est capable de communiquer quand il y a des insectes qu'il mange.
6: Oui, c'est ça. Cet exemple-là, il est intéressant. Là. Des plants de maïs, des fois, ils peuvent se faire attaquer par des espèces de chenilles qui vont venir manger les feuilles. Ben, ces maïs attaqués-là vont émettre des composés dans l'air.
4: Mais plutôt que de servir à avertir les maïs voisins, ce que ça fait, c'est que ça va attirer des espèces de guêpes qu'on appelle des parasitoïdes. Ces guêpes-là vont pondre leurs œufs dans les chenilles.
0: Ben non.
4: Puis éventuellement, ben ça va finir par tuer les chenilles quand les œufs éclosent puis les larves poussent à l'intérieur. Et donc c'est une manière pour la plante d'aller chercher comme un bodyguard, un allié pour venir l'aider à combattre les chenilles.
0: Incroyable. Ça change pas le goût du maïs?
4: Non.
0: Non, c'est ça, hein, parce que on s'en rendrait peut-être compte. Ben merci, très bonne question. Encore là, on effleure un sujet, mais ça permet de se poser d'autres questions. J'espère qu'on en recevra pour vous réinviter. Merci beaucoup, Mélanie.
4: Un plaisir.
0: Est-ce qu'il y a beaucoup de coccinelles jaunes ici à Moncton, Alexandre? En as-tu vu souvent?
1: Pas vraiment. Avant, on en avait beaucoup, mais mon père a mis beaucoup de comme.
0: Ah ouais, okay. Il y en avait chez vous, mais là, il y en a moins. Là. Il y a des gens, en tout cas, pas loin de Montréal, disons qu'il y en a pas mal. Des fois, ça rentre dans les maisons, on n'aime pas toujours ça, mais est-ce que c'est dangereux pour nous? C'est ce que tu voulais savoir, hein? Si elles ont du poison, c'est ça?
1: Je veux savoir si les coccinelles jaunes peuvent-elles nous empoisonner?
0: Coccinelles jaunes, empoisonnement. Gaétan Moreau, je rappelle que vous êtes professeur en écologie des insectes ici à l'Université de Moncton. Est-ce qu'il faut se méfier des coccinelles jaunes?
3: Ben, honnêtement, on n'a pas besoin de se méfier d'aucune coccinelle. Je sais que les gens ont une peur assez innée des insectes, puis en plus, les coccinelles rentrent dans nos maisons. Là. Ils viennent faire leur nid pendant l'hiver, certaines espèces, la coccinelle asiatique notamment.
0: Puis il peut y en avoir beaucoup.
3: Ah, il peut y en avoir énormément. J'ai vu des murs couverts, moi, complètement, où on voyait plus la peinture du mur, on voyait juste des coccinelles.
0: Est-ce que c'est ça qui est arrivé chez toi, Alexandre? Non, il y en avait un peu.
1: Juste un peu,
0: ouais, c'est ça. Donc.
3: Ça va être influencé par le type de maison, tout ça. Là. Mais non, on peut les prendre dans la main sans danger. Elles vont posséder des défenses chimiques. Elles vont faire en fait ce qu'on appelle un segment réflexe. Donc,
0: un saignement comme saigner.
3: Un segment réflexe.
0: Ah ouais.
3: Exactement. Au niveau de leur articulation, ils vont laisser aller leur sang qu'on appelle de l'hémolymphe. Puis dans ce sang-là, il y a des alcaloïdes et il y a une odeur qui va être très très importante là, qui va sentir là, même

0: elles vont libérer, en fait.
1: Et souvent, elles sont en plus grand nombre. C'est peut-être pour ça aussi qu'on va peut-être le sentir davantage. Et donc, ça, c'est un signal pour dire, je goûte mauvais, mange-moi pas, là.
0: Exactement. C'est vraiment principalement dirigé vers les oiseaux, qui sont les principaux prédateurs, en fait, ces insectes-là, mais aussi contre les autres insectes. Donc, ce n'est pas contre nous, mais du fait qu'on les dérange, elles vont faire des segments réflexes.
1: OK. Mettons, on va faire une petite expérience de pensée. Ça sent pas bon, mais si quelqu'un en avalait une ou deux, ou tu sais, je sais pas, là, t'es dans ta moto, puis là, t'es sur ta moto, puis là, t'en avales.
0: Oui.
1: Mettons que ça peut-tu nous rendre malade?
0: Ça va pas nous rendre malade, mais c'est vraiment pas bon au goût. En fait, les chiens vont en manger des fois.
1: Ah ouais?
0: J'ai déjà vu une bouche de chien couverte de coccinelle, en fait, dans toutes les rides de la bouche, là, du palais.
1: C'est donc bien horrible.
0: Et le chien, ben, il continue à manger, incapable de s'arrêter. Parce
1: il aime ça?
0: Oui, les chiens ont le réflexe.
1: Ben,
0: si vous savez, la saison, là, des hannetons, quand les June bugs, ici, qu'on appelle, vont sortir, les chiens vont tomber là-dedans et s'en nourrir. C'est la même chose avec les coccinelles.
1: Ben, voyons donc, j'ai jamais vu ça. Tu as déjà vu ça, Alexandre? Des chiens qui mangent des noms? Puis Damien, as-tu vu ça, toi?
2: Ma chienne ne fait pas ça normalement.
1: Ben, peut-être que tu pourrais l'amener chez Alexandre quand c'est la saison des coccinelles, parce que ça a l'air que c'est une bonne manière. Hein? Des insectes toxiques au Canada, de manière générale, est-ce qu'il y en a beaucoup, Gaétan?
0: On en a quelques-uns, puis on en a parlé d'un tout à l'heure. On a parlé du monarque. C'est probablement le plus toxique qu'on a. Il produit, lui, il se nourrit d'une plante très toxique, l'asclépiade, qui produit des cardénolides. Et à ce moment-là, va conserver ces cardénolides-là à l'intérieur de lui lorsqu'il va devenir adulte. Et si un oiseau mange un monarque, il va être excessivement malade,
1: des
0: palpitations cardiaques, des sueurs, il va vomir et il va montrer à ses petits à éviter le monarque, puis en fait éviter tout papillon qui ressemble à un monarque. Donc le vice-roi est protégé de parce que le vice-roi c'est un papillon qui ressemble au monarque, il va être protégé à ce moment-là des oiseaux de par du fait même.
1: Tu connais ça, le vice-roi, Alexandre?
2: On l'a appris un petit peu en classe.
1: Ouais, et puis c'est vrai qu'il ressemble beaucoup. Hein. Ailleurs au Canada, d'autres insectes toxiques, ça ressemblerait à quoi?
0: Oui, on a des cantharidés qui sont très présents.
1: Des cantharidés, c'est quoi ça?
0: C'est des petits coléoptères qui avec vraiment il y a des colorations assez spécifiques. Ici on en a aussi des cantharidés, le cantharidé de Pennsylvanie qui est présent dans l'est du Canada, qui est moins toxique là, mais celui dans l'ouest il peut produire des réactions en fait. On va avoir une réaction cutanée s'il fait du segment comme ça sur sur notre peau. On a bien sûr il y en a d'autres. Hein, il faut pas toucher les spongieuses, les chenilles urticantes, les chenilles poilues. La livrée des forêts, la spongieuse, c'est pas une bonne idée. Puis je pourrais parler des abeilles puis des fourmis qui peuvent nous piquer.
1: Oui.
0: Mais ça c'est autre chose, c'est pas une substance qui est libérée là.
1: Ouais, c'est ça, c'est
0: une piqûre.
1: Ouais, exactement.
0: Donc somme toute là, on a très peu d'insectes toxiques au Canada, on est très chanceux.
1: Quand même hein, parce que quand on se dirige un petit peu plus au sud, là ça change.
0: Je connais un enfant qui s'est fait piquer par un scorpion, c'est pas un insecte. La semaine passée, il va s'en souvenir toute sa vie.
1: Voilà, oui, effectivement. Gaétan Moreau, merci beaucoup. Je rappelle que vous êtes professeur en écologie des insectes ici à l'Université de Moncton. Merci à Mélanie Jean, qui est professeure associée en écologie végétale, spécialiste des mousses. Alexandre Godin, Damien Savoie, très bonne question. Merci beaucoup pour votre première présence à la radio. Je pense qu'on peut les applaudir. Bravo, très bonne question. On espère qu'on vous revoit bientôt. Envoyez-nous-en des questions. Merci à vous toutes et tous qui nous écoutez chaque semaine. Bon week-end tout le monde, on est là lundi 19h. Merci.
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0: Aujourd'hui, l'émission Alerte Rouge en France. Les flammes, encore une fois, aux portes de Bordeaux. Le plus grand exode d'Europe de l'Ouest depuis la fin de la Seconde Guerre mondiale. Toujours à l'étranger, Benjamin Netanyahou en visite à la Maison-Blanche, sa première depuis le début de la guerre en Iran. Chez nous, politique avec Alain Raïs. L'achat de fruits et légumes locaux face à la hausse des cas de diarrhée. Une recommandation du ministère de la Santé du Québec. Et puis, tanné des chantiers, la ville consulte les citoyens dans l'espoir de limiter les répercussions des nombreux travaux. Ici Maxime Gauthier, bon réveil, bon début de journée. Bien heureux de vous retrouver, Jessica. Ce matin, oui. Est-ce qu'il y aura de la pluie ou pas?
1: Ben oui.
0: Et puis hier, on se pose la question.
1: Là. Oui. Ben, en tout cas, hier, ça a tombé.
0: On pense à vous, on se dit.
2: Oui,
0: est-ce que ça tombe? Est-ce que ça tombe pas?
1: C'est
0: ça.
1: Mais là, parlez-moi d'hier, là. On continue avec hier.
0: Okay. Réglons hier.
1: Est-ce que, là, je veux savoir, est-ce que vous avez eu des orages chez vous?
3: Oui. Tellement.
1: Oui.
0: Tellement.
3: Moi, j'allais à la première du film Rédemption, c'est au Monument National, sur le boulevard Saint-Laurent, et j'ai attendu quelques minutes dans la voiture pour que ça se calme un petit peu. Ouais, j'avais un parapluie, mais je pense que ça aurait pas été suffisant pour arriver au sec. Mais ça a pas été partout.
4: Non, sur le plateau Mont-Royal, c'était plus des petites gouttes.
2: Ben, heureusement, c'était le déluge. Déluge, mais un déluge.
1: Mais vous savez qu'il y a des endroits, notamment à Saint-Jérôme, dans les Laurentides, là, on a eu des inondations. Il y a eu beaucoup de pluie de ce côté-là. Ben, des égouts qui ont refoulé, c'est ça. Donc, il y a eu des petites inondations de ce côté-là. Puis oui, il y a eu des orages quand même. C'est assez fort par endroit. Moi, j'étais sur la rive sud à Saint-Hubert. On dirait que ça a passé de chaque côté. Par contre, on a eu de la pluie forte, mais il n'y a pas eu vraiment d'orage. Mais comme Saint-Amable, Sainte-Julie, Saint-Amable, il y a eu des orages forts, là, beaucoup de foudre de ce côté-là. En fait, je regardais sur le radar, énormément de coups de foudre de ce côté-là. Donc vraiment, il y a eu, oui, des orages par endroits qui ont été forts. Par contre, c'était pas partout. Aujourd'hui, ça va ressembler un peu à ça. OK, donc mais là on a des risques, en fait on a des averses qui s'en viennent ce matin. C'est d'ailleurs très nuageux dehors là. Petit risque d'averse et en après-midi, on va revoir un peu de soleil, mais ensuite il y a risque d'orage qui sera de retour là, dès la fin de l'après-midi et en soirée. En ce moment, il y a une bande de pluie à l'ouest de Montréal. En fait, on est plus sur l'Outaouais. Il y a des orages là-dedans, on est même en veille d'orages violents dans les Hautes-Laurentides en ce moment. Donc ça s'étend de l'Outaouais, Hautes-Laurentides plus vers Mont-Laurier au nord de Tremblant, là. Ça s'étend jusqu'à Parent. Donc, c'est là où on pourrait avoir des orages plus forts ce matin. Et je regarde la bande sur l'Outaouais en ce moment. D'ailleurs, il y a des avertissements à Ottawa. On pourrait avoir 100 000 m de pluie aujourd'hui, là. Vraiment beaucoup de pluie. Mais à Montréal, et même vers le sud, on n'a pas d'avertissement en ce moment. On parle seulement d'averses et risque d'orage. Avec peut-être, de la pluie abondante localement plus tard aujourd'hui. Mais à surveiller, je pense, ça va être actif ce matin. Ce qui est le fun, parce qu'habituellement, ça ne l'est pas le matin. Mais ce qui est le fun. On souhaite de rien de mal à personne.
0: Bien sûr.
1: Mais d'habitude, les orages, c'est en fin d'après-midi.
0: Oui,
1: c'est pas le matin. Donc là, on va peut-être en parler tantôt.
0: On est sur le qui-vive.
1: Eh oui, c'est ça. Il fait 20 degrés en ce moment, 26 avec humidex, donc c'est pas froid, là.
0: Non. La circulation, c'est pas grand-chose.
1: C'est calme. C'est plus calme que la météo, ouais.
0: Parfait. Elle est de retour. Naila, bonjour.
4: Oui, bonjour, oui, Maxime.
0: Bien reposé.
4: Oui, j'en aurais pris plus, mais ça va.
0: C'est souvent comme ça.
4: Je suis allée faire un tour dans la région de Julie, dans le lac Saint-Jean.
3: Je m'ennuyais de mon lac avec la chaleur des derniers jours, là.
4: Oui, on était très bien. Ouais. Et l'accès à l'eau est plus simple que dans la région de Montréal, je dirais.
0: Ah ouais. Oui. Et comment? L'eau, elle est comment? Pas trop froid?
4: Elle rafraîchit. J'ai pris mon courage à deux mains pour me baigner dans le lac Saint-Jean, parce que je me suis dit, je peux pas venir ici me saucer.
3: Non, c'est pas possible.
4: Mais bon, ça a pas duré longtemps, là. C'était un petit,
3: un petit saucer.
4: Oui, c'est ça. Juste pour dire.
0: Bon, là, on aurait besoin de pluie. Oui. Hein. C'est vraiment, en France, puis partout en Europe, en Espagne également, là, les feux, il y a pas de répit, hein. Puis il y a encore des évacuations.
4: Oui, encore des évacuations ce matin en France en raison des feux de forêt. Il y a 4000 touristes qui ont été évacués préventivement de Lacanau. Ça, c'est à l'ouest de Bordeaux. Les Landes, la Gironde sont en vigilance jaune canicule dès aujourd'hui. Ça veut dire qu'il va faire plus chaud. Ça va être encore plus compliqué de lutter contre les feux de forêt. Il y a des vents aussi qui vont s'ajouter à ça et on craint la propagation du brasier qui a déjà quand même brûlé 42 000 hectares dans le département depuis le début de l'incendie. Il y a plus de 220 000 personnes qui ont été forcées d'évacuer. Selon un journal allemand, on disait que c'était l'une des... C'était l'évacuation la plus importante depuis la Deuxième Guerre mondiale. Donc quand même, ça vous donne une idée de l'ampleur. L'incendie qui est proche de Bordeaux, il est toujours actif, mais cette nuit, ça a été plutôt calme. Donc il a pas beaucoup progressé, sauf que ça veut pas dire qu'on est hors de tout danger. Là, il y a encore des risques, notamment avec les conditions météo. Hausse des températures, moins d'humidité également. Le président français Emmanuel Macron s'est rendu en Gironde hier en fin d'après-midi. Et il a appelé le président de la République à rester uni parce qu'on dit on veut pas tout de suite y aller de critiques de comment on a géré la situation, comment on gère les forêts. Pour le moment, c'est vraiment on combat les incendies et il dit les prochaines semaines vont être dures. On va écouter le président Emmanuel Macron.
5: Pour rester uni dans ce moment-là. Il faut rester unis, c'est la priorité. Tout le monde est déployé, on doit tous être derrière vous, on doit tous être derrière les combattants du feu, ceux qui protègent, les soignants, les bénévoles. Le temps viendra des retours d'expérience, mais on ne fait pas le retour d'expérience en plein milieu de la bataille. Et on devra, on le sait, replanter et rebâtir une forêt différente.
4: Donc, beaucoup de réflexions à faire. Par la suite, hein, oui, parce que on voyait qu'à Bordeaux, par exemple, c'est des forêts de pins qui ont été plantées.
0: Ouais, c'est ça, qui ont été plantées. Puis c'est rectiligne, oui, hein, c'est bien aménagé, mais pour le feu, c'est
4: exactement. C'est une poudrière. Et vous l'avez dit, c'est pas juste en France que ça brûle. Au Maghreb aussi, ça brûle, en Algérie notamment, et en Espagne, le gouvernement qui espère maîtriser d'ici ce soir les incendies qui sont près de Madrid. Là aussi, on a une nouvelle vague de chaleur, mais ça semble être plus optimiste d'une certaine façon. Donc, on combat les incendies là-bas. Et bien sûr, on n'est pas en reste ici non plus. Hein. 900 feux de forêt qui sont actifs au Canada. En Colombie-Britannique, notamment, les autorités qui surveillent un brasier au nord-ouest de Kamloops. Il y a quand même plusieurs évacués, 460 qui sont passés par le centre des services d'urgence de Kamloops. Cette ville qui est devenue un peu le quartier général des évacués à chaque année. C'est là qu'on accueille les gens du nord de la Colombie-Britannique qui vont à Kamloops lorsqu'ils doivent quitter leur maison. De retour ici, on apprend qu'Hydro-Québec pourrait effacer les factures dans les communautés autochtones. C'est un texte de notre collègue Thomas Gerbet. Hydro-Québec devrait renoncer à plus de 250 millions de dollars de factures d'électricité impayées par les membres des communautés autochtones. Ça, c'est un rapport qu'elle a commandé qui recommande ça. La Société d'État va étudier les propositions du rapport. Ça a été remis vendredi. Hydro-Québec, on sait qu'il veut se réconcilier avec les Premières Nations, les Inuits. On veut aussi assurer l'équité avec les autres clients. Donc, comment on gère ça? C'est quand même assez délicat comme...
0: Patate chaude.
4: Oui, comme dossier. Près de la moitié des membres des communautés autochtones ont des dettes envers Hydro-Québec, selon la Société d'État. Je vous rappelle qu'en 2024, il y avait une enquête de Radio-Canada qui avait chiffré pour la première fois ses arriérés de paiement, donc 250 millions de dollars. Ça crée un malaise au sein de la Société d'État. On réclame pas l'argent, on coupe pas le courant non plus. Donc, comme vous l'avez dit, c'est quand même un dossier assez sensible. Sur la scène politique, on apprenait hier soir que l'analyste politique Elsie Lefebvre va être candidate aux prochaines élections pour le Parti québécois. C'est une nouvelle qui a d'abord été rapportée par TVA. C'est là que Madame Lefebvre travaille en ce moment. C'est pas la première fois qu'elle se lance dans l'arène politique. Elle a été élue en 2004, à l'âge de 25 ans seulement, députée du PQ dans Laurier-Dorion. C'était lors d'une élection partielle. Elle avait été défaite en 2007. Elle a fait beaucoup de chroniques d'analyse politique. Là, on l'a vu sur les ondes de RDI, notamment sur LCN aussi. On sait pas où elle va se présenter, mais ça serait certainement du côté de Montréal. Et puis, aux États-Unis, ce qu'on surveille, c'est Benjamin Netanyahou, le premier ministre israélien, qui doit rencontrer Donald Trump à la Maison-Blanche. On sait que la relation entre les deux alliés s'est quand même dégradée au cours des derniers mois en raison de la guerre en Iran. Il y a aussi le président ukrainien Volodymyr Zelensky qui est attendu à Washington. Donc, journée occupée pour Donald Trump. Et on surveille, c'est tombé ce matin, on a très peu d'informations, mais il y a eu un séisme au Japon. Donc, un séisme de magnitude 7,1. Il y avait une alerte au tsunami ce matin. Ça a été levé. On dit quand même qu'il y a eu des blessés, des dégâts aussi, des incendies. Certainement qu'on va garder un œil là-dessus ce matin.
0: Merci, Naïva. Là-dessus, 5h40, qu'est-ce qu'on écoute ce matin, Julie?
3: On va écouter, Maxime, une artiste qui est en liste pour les révélations Radio-Canada, Emmanuelle Kerry. Après avoir lancé deux mini-albums dans les dernières années, elle a lancé un album complet en début d'année. Quelques spectacles au programme pendant l'été, notamment la semaine prochaine au Festival Osisko à Rouyn-Noranda. Alors, on va découvrir son univers pop électro, très dansant, avec un opus qui s'intitule « Au dixième étage ». Voici la pièce-titre.

0: Sixième étage, la musique d'Emmanuel Quiry à 5h44 minutes sport. Jean-François, parlons de cyclisme, des nouvelles de Hugo Hull.
1: Oui, des nouvelles de Hugo Hull qui a été contacté par Radio-Canada à Mauricie. On lui a parlé un peu du dernier Tour de France et de ce qui s'en vient pour lui. On n'a pas vu au Tour de France Hugo Hull, le cycliste de Sainte-Perpétue, membre de l'équipe Alpecin. Premier Tech, en fait, est un observateur attentif du Tour de France dans son salon de Monaco où il s'entraîne avec son équipe en vue de la Vuelta, le Tour d'Espagne. Il avait envisagé un podium pour le Tour qui était assez proche de ce qui s'est passé. Évidemment, Pogacar en premier, il l'a dit, c'est pas une surprise, c'est toujours Pogacar qui l'emporte. Il avait vu Vingegaard comme deuxième, on sait qu'il a chuté, il n'a pas pu compléter le Tour. Et le jeune Français Paul Sexas, il le voyait, il disait possibilité pour la troisième marche du podium. On sait que c'est Del Toro, le coéquipier de Pogacar, qui a terminé troisième, mais Paul Sexas c'était pas loin. Tout juste un quatrième, c'est Remco Evenepoel qui était deuxième. Mentionnait donc évidemment la grande maîtrise de stratégique de Pogacar et sa grande forme sur le Tour de France, mais il dit un élément aussi qu'il possède qu'on n'a peut-être pas mentionné, c'est que en plus de toutes ses qualités, il est très très habile, très à l'aise sur un vélo, ce qui fait qu'il évite les chutes. Et on a pu voir effectivement Vingegaard qui a chuté. Il y a d'autres cyclistes qui ont chuté dans ce grand tour. Il dit c'est très important dans ces grands tours, même si on ne sort pas nécessairement du tour, une chute ça peut nous faire perdre beaucoup de temps. On a vu entre autres le cycliste Seb Kuss, le cycliste américain qui a failli chuter dans un profond ravin lors d'une étape dans les Alpes. Il avait perdu un peu le contrôle de ses facultés, il était épuisé et il est tombé entre le parapet et un filet de sécurité. Et pas de filet de sécurité, ça en était fait de Seb Kuss et était au bout du filet de sécurité. Donc ça a été assez spectaculaire comme événement. Mais donc Pogacar lui évite les chutes et très efficace, on le sait bien. Et donc Hugo Hull s'entraîne en ce moment sur la Côte d'Azur, environ, on le mentionnait, 4h30 de temps par jour passé sur le vélo pour se préparer entre autres à la chaleur en vue de la Vuelta, le Tour d'Espagne. On sait qu'il fait très chaud évidemment dans cette région, en France, en Espagne entre autres. Et donc c'est une décision réfléchie d'opter pour la boucle ibérique au détriment du Tour de France cette année. Et même des Grands Prix cyclistes québécois, il ne sera pas à Montréal et Québec. Et il explique tout ça par le fait que le parcours espagnol va lui offrir une meilleure préparation en vue des championnats du monde montréalais. Très important, hein, cette étape montréalaise, ce championnat du monde au mois de septembre, fin septembre. Son calendrier a normalement donc été organisé dans l'optique d'arriver au sommet de sa forme dans la métropole québécoise, qui est abrité par son absence au Tour de France. Une décision, somme toute, plutôt sereine. On écoute Hugo Hull.
2: Non, ça m'allait parfaitement. J'étais bien heureux de regarder ça sur le canapé. Je vais très bien. Je suis en préparation pour la Vuelta qui va avoir lieu en Espagne, qui débute le 22 août ici à Monaco pour deux jours. Puis après ça, on prend la direction de l'Espagne. Ça va être ma préparation finale en vue des championnats du monde qui vont avoir lieu à Montréal, la course sur route le 27 septembre. Donc, j'arrive dans les gros objectifs de ma saison. La forme est bonne. Et puis, je m'entraîne fort là, pour deux prochains objectifs qui sont les deux gros points importants de la saison 2026.
1: Donc, la saison de Hugo, évidemment, il en parlait. Il devrait arriver à Montréal le 20 septembre. Il va s'agir d'un retour auparavant à la Vuelta pour Hull, qui n'avait pas participé à ce grand tour depuis l'édition 2017. Ça faisait quand même longtemps, là, l'année de son unique participation. On lui a parlé également de la préparation à la chaleur. C'est à Monaco, il fait environ 32 la journée actuellement. Comme je le mentionnais, il y a une certaine préparation à la chaleur. On s'entraîne sur la Côte d'Azur en vue de cette Vuelta. Il y a certains endroits en Espagne. On va s'y rendre dans le sud de l'Espagne. On va passer par Grenade, entre autres, où il fait 37 de jour. Auparavant, le tour va passer par Andorre en sortant de Monaco. C'est un petit peu plus frais là-bas. On atteint des 27 degrés. Là, on est pas mal en montagne. Mais par la suite, quand on va pénétrer en Espagne, ben évidemment, c'est la grande chaleur. Il dit que pour ce qui est des cyclistes, la chaleur est quand même étudiée depuis plusieurs années, la préparation à la chaleur. Les cyclistes savent y faire ou tentent de faire face à la situation. Les coureurs se refroidissent en glissant de la glace sous les maillots, beaucoup de glace sous les maillots, ont des accès facilités à des bidons d'eau réfrigérés par le biais de leurs équipes. Il dit ça reste difficile par contre dans les montées, mais les descentes de grand col, ça permet aux cyclistes de se refroidir tant bien que mal. Donc, on fait face à la situation comme on le peut. Possible que Tadej Pogacar se joigne au Tour d'Espagne. Ça n'a pas été confirmé. On lui en a parlé à la fin du Tour de France et Pogacar a dit, là, si le départ était là tout de suite, là, si le départ de la Vuelta était demain, je vous dirais que non. Mais dans deux semaines, il est fort possible que je sois de nouveau d'attaque. J'ai 15 jours pour décider. Il évoque déjà depuis quelques temps cette participation à la Vuelta en préparation de ces championnats du monde montréalais. Et c'est pas été confirmé, je pense, mais il songe à faire l'impasse sur les Grands Prix cyclistes de Québec et de Montréal, justement, pour faire la Vuelta et après ça, passer directement au championnat du monde québécois. Donc, ça en est de la situation de Hugo Hull, qui avait l'air bien en forme, bien détendu.
0: Une nouvelle de basket?
1: Oui, c'est ça. Ben écoutez, on en a parlé en fin de semaine, mais ça a été évoqué, c'est maintenant confirmé. LeBron James, 42 ans, qui avait évoqué la retraite, dans sa dernière saison, sa 23e avec les Lakers de Los Angeles. Finalement, il va poursuivre sa carrière, une autre saison, avec les 76ers de Philadelphie.
0: À 42 ans.
1: Oui, continue. Toujours bon, toujours efficace.
0: C'est toujours excellent.
1: Excellent. Il a dit, c'est ma dernière décision, là, avant de prendre une retraite, et je pense pouvoir contribuer à faire des 76ers de Philadelphie une équipe championne. On le savait déjà, c'est juste que ça a été confirmé hier, et on l'a confirmé avec, on a publié une photo du maillot bleu numéro 23 de James suspendu dans un casier avec une couronne posée au-dessus sur l'étagère. Bien évidemment, un clin d'œil à son surnom de King James. Oui. Et les 76ers, c'est une excellente formation. Ils ont présenté deux dossiers de 45 victoires, 37 défaites la dernière saison. Il y a plusieurs joueurs vedettes dans la formation. Jaylen Brown, VJ Edgecombe, Joel Embiid, Tyrese Maxey. Et donc, LeBron James qui est qui a vraiment hâte de se joindre à cette formation. Pense pouvoir faire de l'équipe une équipe championne. Je sais pas pourquoi, mais je trouve que c'est un maillot qui lui va bien. Je trouve que il a déjà l'air d'un 76ers de Philadelphie.
0: C'est une
1: grande équipe où il s'associe aux grandes équipes.
0: Tous les maillots lui vont bien, mais c'est vrai que les 76ers, effectivement, ça va avec son côté combatif.
1: Combatif. Ils avaient été balayés, les 76ers, au deuxième tour par les Knicks de New York l'an passé, les éventuels champions de la NBA. Donc, on voudrait se rendre jusqu'au bout cette fois-ci. Et il y a de bonnes chances que LeBron James les aide à accomplir cet exploit.
0: Merci.

0: veux un rendez-vous.
1: J'étais, j'imagine, au festif, hein, puisque c'est l'heure des bilans.
2: On peut rien vous cacher, Maxime. Plein d'amour pour ce festival, encore une fois. Première constatation, l'épicentre de la fête en fin de semaine dernière était sans aucun doute à Baie-Saint-Paul. Les chiffres le prouvent une fois de plus. On vient de dévoiler ce bilan du 17e festif. C'est impressionnant. D'abord, quelques chiffres. 53 000 festivaliers dans une petite ville de 8 000 habitants, ah oui, là, faut le rappeler. Petit, là, oui. 35 sites. Plus de 120 artistes, 500 bénévoles mobilisés pour vraiment transformer la ville dans en un immense terrain de jeu musical. Évidemment, il y a eu des moments mémorables sur les scènes principales avec les têtes d'affiche, les Lou Adrian Cassidy, Fouki, Pierre Lapointe, mais la signature de l'événement, et ça fonctionne encore et toujours, ce sont ces fameux spectacles imprévisibles. Et oui, il y a eu ce cher Damien Robitaille au beau milieu d'une intersection, Thierry Larose en concert intime sur le perron de l'église, Petit Béliveau en prestation sur un balcon. Bon, on a même pu assister à un spectacle dans la cour arrière d'un commerce local. Puis il y a eu aussi tous ces lieux insolites. Vous avez probablement vu passer quelques stories là dans sur les réseaux sociaux, le pit à sable avec Dead Obies et les louanges, le garage aussi du curé, il y a eu le Kébel qui a accueilli des artistes, même une bétonnière transformée en piste de danse électronique avec des DJ et ben comme le mentionne le directeur général Clément Turgeon-Thériault dans le communiqué, bon on travaille 12 mois pour programmer des spectacles mais ce sont les détours imprévus, les découvertes au hasard d'une rue et les rencontres fortuites qui créent la vraie magie. Bref, c'est un autre succès. Et déjà, ben, on se prépare pour l'an prochain. On aura 18 ans.
1: Oui, ben oui. Ah,
2: le festival.
1: Ah oui, déjà.
2: Qui
1: déjà,
2: sera majeur l'an prochain. Alors, ça se fête en grand.
1: Toujours très populaire. On le voit. Ils ont été chanceux aussi. Ils ont eu. Parce que ça dépend beaucoup de la météo.
2: Bien sûr.
1: Dans ce cas-ci, la température était exceptionnelle.
2: Ah, c'était parfait.
1: Ce fameux conseil, il y a toujours là, au milieu de la rivière aussi.
2: Oui.
1: Sur des chambres à air, c'est toujours assez remarquable. Puis dans la caserne de pompiers, la soirée punk rock, qui est toujours très, très, très appréciée avec les pompiers qui y participent. C'est bien parce que c'est tout le village, en fait, qui s'y met.
2: Absolument, tout le monde se mobilise, mais je pense que c'est la clé du succès aussi.
1: Ouais.
2: Si on fait abstraction des citoyens, je pense que là, on peut pas réussir.
1: Bien sûr.
2: Bon. Alors ouais, ça a bien fonctionné encore une fois. Maintenant, une autre raison de célébrer en 2027.

Alors oui, ce sera le retour l'an prochain d'une légende de la musique, Stevie Wonder, qui s'apprête à sortir un tout nouvel album. Le titre, Through the Eyes of Wonder, une annonce qui a tout pour retenir l'attention dans le monde de la pop, de la soul. Le musicien américain n'avait pas sorti de disque quand même depuis plus de 20 ans. Son dernier album studio, A Time to Love, remontait à 2006.

25, 20 ans d'attente. Mais pourquoi une si longue pause? Bien, le maestro aux 25 Grammy Awards n'a pas chômé quand même des engagements humanitaires, des concerts événementiels, quelques collaborations triées sur le volet aussi. Puis il a pris le temps de peaufiner ce nouveau projet. L'artiste de 76 ans promet un voyage intime, universel. Peu d'extraits ont fuité pour le moment, là, mais les proches du chanteur évoquent un album engagé, lumineux, mêlant ses racines funk au soul, des sonorités d'aujourd'hui, portées toujours par cette voix. Voilà, donc cette voix si reconnaissable. Donc, en attendant d'en découvrir les premiers singles de ce nouvel album, ben, on écoute ses succès, comme celui-ci. Ah oui.

0: Sur la musique de Stevie Wonder, circulation, c'est calme ce matin, Jessica. Oui. Mais à la une du Devoir, un article qui a attiré mon attention, tanner des chantiers. Alors, la ville consulte les citoyens dans l'espoir de limiter les répercussions des travaux. Et c'est l'Office de consultation publique de Montréal qui mène une vaste enquête ces jours-ci au centre-ville de Montréal et qui demande aux citoyens de vous tanner des travaux.
1: J'ai l'impression que la réponse est connue.
2: Poser la question, j'imagine pas quelqu'un dire, oh non, moi c'est bien correct,
0: j'en dors
2: plus.
0: On adore ça. Alors, la ville de Montréal est à la recherche de solutions parce que c'est sûr, il y a des travaux, il y aura des travaux à faire au cours des prochaines années, on le sait. Il y a eu négligence pendant des années et des années. Tout est à refaire, canalisation, chaussée, il suffit de se promener en ville puis de voir l'état de la ville. Mais il reste que là, on pose la question aux citoyens, puis j'essaie de comprendre la portée, puis pourquoi cet exercice où on cherche des solutions. On demande d'abord, êtes-vous tanné des chantiers? Ben, j'imagine que la réponse, c'est oui, mais on cherche des solutions. Et la mairesse de Montréal a promis de trouver des solutions aux nombreux chantiers pour limiter les répercussions, notamment l'utilisation de l'intelligence artificielle, les drones. Donc, tout ça sera compilé. Mais on va poser la question ce matin à l'Office de consultation publique de Montréal. Quel est le but exactement de cette enquête et de cet exercice? Mais j'ai envie de vous poser la question, non, pas êtes-vous tanné des chantiers, parce qu'il me semble que la réponse va de soi, et on le sait, il y en a beaucoup, beaucoup, beaucoup à Montréal, mais avez-vous des pistes de solutions? J'ai envie de commencer par peut-être lutter contre les chantiers fantômes. On a tous vu de ces chantiers où il se passe absolument rien, il y a des cônes pendant des semaines, des jours, des mois, la fin de semaine, on laisse ça là, en plan, comme ça.
3: Et puis, il y en a beaucoup, il me semble.
0: Il y en a beaucoup
3: de ce que je perçois dans mon environnement. Je me disais, bon, encore là, après des mois, les cônes
0: arrangent. Il y a un cône là, puis il se passe absolument rien. Il n'y a pas de travailleurs, il n'y a pas de travaux, puis il y a une voie en moins, puis on essaie de comprendre pourquoi, puis ça crée des bouchons monstres. Et ça, et bien d'autres choses aussi. La laideur ambiante aussi, hein, notamment ces vastes chantiers au centre-ville de Montréal, la place des Arts, si vous êtes allé faire un tour de ce côté-là dans le quartier des spectacles, il y a peut-être un petit effort à faire, là. C'est quand même la place des Arts, puis le musée d'art contemporain.
2: Du métro.
0: Oui. Dans une ville, se dit une ville de design de l'UNESCO, il y aurait peut-être un effort à faire. Bref, écrivez-nous si vous avez des solutions. Convaincu que ça va intéresser la ville de Montréal sur l'application Radio-Canada Audio, la bulle de conversation, et puis on posera la question plus tard à l'Office de consultation publique. Mais pour l'heure, dans les rues, c'est calme.
2: C'est assez calme en ce moment. Ouais, la circulation, il n'y a pas grand-chose à dire. Mais pour la météo aussi, ça se passe bien pour l'instant, mais il y a de la pluie qui s'en vient là, dans la prochaine heure. On surveille des orages à l'ouest de Montréal qui pourraient nous passer dessus, en fait, dans les prochaines
0: nous passer dessus. Restez là. Dans un instant, le Radio Journal.
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8: Une nouvelle vague de chaleur intense complique la lutte contre les feux de forêt.
9: Il y a quelqu'un qui peut nous aider, c'est des beaux orages de pluie. On n'y croit pas parce qu'en fait, c'est pas trop l'ordre du jour.
8: Hydro-Québec pourrait renoncer à 250 millions de dollars en factures impayées par des membres des communautés autochtones. Et 50 ans après les Jeux olympiques de Montréal, un médaillé d'or de l'ex-URSS retourne sur les lieux de sa victoire.
10: C'est la première fois depuis 50 ans qu'il est ici.
8: Bonjour, ici Marie-Michèle Bordua. Bienvenue à ce Radio-Journal. Les autorités demeurent sur le qui-vive en France et en Espagne. Malgré une météo plus clémente qui a permis de contenir certains incendies de forêt, la situation pourrait s'aggraver puisqu'il y a une nouvelle canicule qui doit s'abattre sur le sud-ouest de l'Europe. Karine Mathieu est avec nous pour faire le point. Karine, le risque que les brasiers s'étendent ou que de nouveaux feux se déclarent est bien présent.
11: Ouais, en ce moment, le méga-feu de Gironde, comme le qualifient plusieurs médias français, qui est près de Bordeaux, est stabilisé, mais mais il n'est pas maîtrisé. Selon la préfecture du département, la nuit a été calme, la surface brûlée n'a pas évolué, donc bonne nouvelle. Par contre, au cours de la journée, on prévoit une hausse des températures pouvant atteindre 33 à 35 degrés à l'intérieur des terres, accompagnée de vents qui pourraient attiser le brasier. Et demain, des pointes de chaleur atteignant les 40 degrés sont prévues. Donc, c'est dans ce contexte où plus de 200 000 personnes ont été évacuées et où presque tout est à l'arrêt que le président Emmanuel Macron, qui s'est rendu en Gironde hier, a fait cet appel à l'unité.
12: Il faut rester unis dans ce moment-là. Il faut rester unis, c'est la priorité. On aura à faire le retour d'expérience de tout ça, mais on le fera en bon ordre et au bon moment. Je préfère être clair, tout le monde est déployé, on doit tous être derrière vous.
11: Par ailleurs, environ 4000 touristes qui séjournent dans des campings et des sites touristiques viennent de recevoir l'ordre il y a à peu près quelques heures d'évacuer.
13: Et puis Karine, en Espagne, les prochaines heures seront aussi cruciales pour calmer le feu près de Madrid.
11: Ouais, on parle d'une journée déterminante comme celle d'hier. Les pompiers qui doivent mettre tous les efforts pour maîtriser les incendies qui sévissent près de la capitale avant l'arrivée d'un vent du sud et d'une hausse des chaleurs qui pourrait compliquer le combat, ici aussi aggraver les feux.
13: Merci Karine.
11: Je vous en prie.
13: Et puis au pays, les feux forcent d'autres évacuations. Il y a un nouvel ordre qui est en vigueur en Colombie-Britannique en lien avec le complexe de feux Big Bear. Il s'agit de la fusion de deux brasiers au nord-ouest de Kamloops. Les autorités demandent aux habitants de quitter les lieux immédiatement. Un centre d'accueil destiné aux résidents évacués est en place à William Lakes, situé à plus de 100 km des flammes. La superficie totale du complexe de feux Big Bear atteint maintenant près de 67 000 hectares. Hydro-Québec pourrait effacer les factures d'électricité impayées par des membres de communautés autochtones et ainsi renoncer à plus de 250 millions de dollars. C'est ce que recommande un rapport commandé par la Société d'État. Hydro-Québec dit maintenant être en réflexion. Les explications de Thomas Gerbet.
14: En 2024, une enquête de Radio-Canada avait révélé un grand malaise au sein d'Hydro-Québec. Près de la moitié des clients des communautés autochtones ne payent pas leurs factures d'électricité. Dans certaines communautés Innu et Cree, la dette moyenne accumulée par client est de plusieurs dizaines de milliers de dollars. Depuis des années, la société d'État n'ose pas récupérer cet argent. Surtout depuis qu'elle veut se réconcilier avec les Premières Nations pour faire d'autres projets de production d'électricité. Alors pour trouver une solution, elle a demandé à l'ex-juge en chef, François Roland, de lui faire des recommandations. Son rapport suggère de céder au conseil de bande les arriérés des factures. La société d'État ne récupérerait donc pas les 250 millions de dollars impayés. Chaque communauté déciderait ensuite de faire payer son membre ou d'effacer sa dette. Hydro-Québec n'a pas encore décidé si elle va suivre cette recommandation. Elle y réfléchit. Un des enjeux, c'est la volonté de ne pas créer d'inéquité avec les autres clients. L'an dernier, 186 000 clients d'Hydro-Québec ont eu du mal à payer leurs factures et ils ont dû prendre des ententes de paiement pour ne pas se faire couper le courant. Ici Thomas Gerbert, Radio-Canada, Montréal.
13: L'analyste politique Elsie Lefebvre sera candidate pour le Parti québécois aux prochaines élections provinciales. Radio-Canada a pu confirmer l'information d'abord apportée par TVA. Et ce n'est pas la première fois qu'elle se lance dans l'arène politique au sein du PQ. Elsie Lefebvre a notamment exercé différentes fonctions au sein de l'exécutif national des jeunes au début des années 2000, puis a été élue députée de Laurier-Dorion en 2004 à l'âge de 25 ans. Elle était devenue à l'époque la plus jeune femme de l'histoire du Québec à occuper cette fonction. Même si Ottawa a rejeté le projet d'agrandissement de la piste d'atterrissage de l'aéroport Billy Bishop au centre-ville de Toronto, le gouvernement de Doug Ford refuse de renoncer à ses ambitions. Les opposants à la vision de l'Ontario

0: eux, ont poussé un soupir de soulagement. Luna Marchais.
1: Le gouvernement fédéral a exclu tout prolongement de piste en piétant sur les espaces publics comme le parc Little Norway, une décision prise après une consultation publique où 87% des 87 000 répondants ont dit non. Pour la députée fédérale locale, Chi Nguyen, le message est limpide. Ce que nous avons entendu très clairement, c'est que l'espace du lac Ontario de Toronto doit se développer avec notre communauté et non à ses dépens, dit la députée. Mais à Queen's Park, le gouvernement de Doug Ford refuse de capituler, s'appuyant sur la loi 110 pour maintenir son contrôle théorique sur les terrains de l'aéroport. Pourtant, pour le spécialiste en aviation John Gradeck, ce projet de 5 milliards de dollars n'a aucun sens économique face à la capacité d'accueil de l'aéroport Pearson.
2: Et moi, je dis, il n'y a pas de problème. C'est une solution de 5 milliards avec une retombée économique potentielle, jusqu'à temps que quelqu'un me le prouve. Mais il n'y a pas de problème. Il n'y a pas un manque de vol à Toronto. Soit avec Pearson et avec Billy Bishop, on a assez de capacité.
1: En attendant, la mairesse Olivia Chow exige désormais que la province restitue immédiatement ses terrains à la ville et annonce qu'elle déposera une motion au conseil municipal cette semaine. Ici Luna Marchais, Radio-Canada, Toronto.
0: Journée chargée aux États-Unis.
3: BP's coming, he'll tell you. 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
0: Donald Trump va accueillir à la Maison-Blanche le premier ministre israélien Benjamin Netanyahou. Ce sera leur première rencontre depuis le déclenchement de la guerre au Moyen-Orient le 28 février. L'armée américaine a stoppé ses attaques ces derniers jours sur l'Iran. Donald Trump soutient qu'il veut laisser une chance à la diplomatie. Les deux hommes doivent aussi discuter de la mise en œuvre de l'accord cadre entre Israël et le Liban. Et puis le président ukrainien Volodymyr Zelensky est aussi attendu à la Maison-Blanche pour s'entretenir avec Donald Trump. Il va notamment tenter d'obtenir un soutien accru des États-Unis pour s'équiper de systèmes de défense patriotes. Au Japon, les autorités viennent de lever une alerte au tsunami lancée à la suite d'un puissant séisme de magnitude 7,1 qui a secoué l'île de Kyushu dans le sud-ouest du pays. La secousse a entraîné l'hospitalisation d'au moins 50 personnes. Des bâtiments se sont aussi effondrés, des routes et des ponts ont été endommagés. Plusieurs incendies ont également été signalés. Il y a 50 ans, le lutteur de l'ex-URSS, Anatoly Baïkov, remportait l'or aux Jeux olympiques de Montréal. L'ancien athlète qui habite dans la métropole québécoise depuis une quinzaine d'années s'est récemment rendu sur les lieux de sa victoire avec Jean-François Poirier.
4: Baïkov. Anatoly Baïkov est habitué de passer inaperçu. Mais le voilà au stade olympique avec sa médaille d'or gagnée en 1976, ici même à l'épreuve de lutte gréco-romaine. Pour cet homme qui parle juste un peu anglais, c'est un souvenir précieux. Le lutteur soviétique, planté au milieu de ce lieu mythique, savoure simplement sa gloire passée à 73 ans. Igor, son meilleur ami ukrainien, l'accompagne. À Montréal, le champion olympique est chez lui. Un secret étonnamment bien gardé.
5: Vraiment, il ne cherche pas de gloire, il ne cherche pas de l'autorité, de notoriété ou quelque chose. Non, il est low profile comme une personne, il est vraiment très discret.
4: Anatoly, né en Sibérie, s'est établi à Montréal il y a 15 ans. À notre connaissance, il est le seul médaillé d'or des Jeux olympiques de 1976 à vivre ici. C'est au centre Pierre Charbonneau qu'il a triomphé. Rendu à l'intérieur, Anatoly est ému.
5: C'est la première fois depuis 50 ans qu'il est ici.
4: Sa carapace d'homme dur s'effrite soudainement, rattrapée par les années qui ont passé.
5: History is history. On peut pas même rêver de ça, c'était loin de ça. C'est comme un voyage sur la Lune.
6: USSR, hein?
4: Jean-François Poirier, Radio-Canada, Montréal.
0: Enfin, le champion du monde en titre au lancer du marteau, Ethan Katzberg, ajoute une médaille d'or à sa collection. Le Canadien a écrasé la compétition dès son premier lancer aux Jeux du Commonwealth hier à Glasgow. Son coéquipier Rohan Hamilton a quant à lui remporté le bronze. Et puis au tableau général, le Canada compte jusqu'ici une récolte de 12 médailles. Voilà, c'était le Radio-Journal. Merci d'avoir été à l'écoute. Bon début de journée.

Tout un matin, nous sommes mardi le 28 juillet, ici Maxime Coutier en compagnie de toute l'équipe. Bon réveil et bon début de journée. À l'émission, on va revenir bien sûr, vous l'avez entendu au Radio Journal, alerte rouge en France, les incendies, les flammes qui sont aux portes de Bordeaux. 220 000 évacués, c'est le plus grand exode d'Europe depuis la fin de la Seconde Guerre mondiale. Toujours à l'étranger, Benjamin Netanyahou en visite à la Maison Blanche, c'est sa première depuis le début de la guerre en Iran. Chez nous, politique avec Alain Raïs, l'achat de fruits et légumes locaux pour faire face à la hausse des cas de diarrhée. C'est une recommandation du ministère de la Santé du Québec. Et puis l'Office de consultation publique de Montréal pose la question, êtes-vous tanné des chantiers?

0: Et on imagine que la réponse va de soi. On l'évoquait plus tôt. Vous tenez des chantiers. Il y a des équipes qui posent la question en ce moment au centre-ville de Montréal, aux passants, aux travailleurs, aux touristes, aux gens qui passent par là. Ben oui, oui.
1: Ça va, ça va.
0: Oui, ça va, ça va.
1: Ça,
0: ça
1: me convient.
0: Ça vous plaît bien, ouais.
1: On pose la question. Franchement, facile d'y répondre.
0: Ben, on imagine bien, mais ouais. C'est la suite. J'ai l'impression qu'il sera peut-être plus intéressant. Mm-hmm. Les solutions. On cherche des solutions. Bon, en même temps, ça fait des années qu'on en parle. Puis il y a eu un grand sommet sur la gestion des cônes oranges il y a quelques années à Montréal. Puis à chaque fois, il y a eu l'escouade mobilité aussi qui promet des résultats. Puis on le voit, ces chantiers qui se multiplient. On le sait, ils sont nécessaires. Il y a des travaux qui sont nécessaires à Montréal. Il y a eu un laisser-aller. Il suffit de voir l'état des infrastructures, à nos routes, nos aqueducs. Mais la gestion, elle est plutôt chaotique. Hein? Et on s'interroge pourquoi on est si mauvais à gérer des chantiers, alors quand on va dans d'autres villes, il me semble que ça se passe mieux, en tout cas, ou c'est moins laid.
1: Hein? Ou c'est parfois plus rapide aussi.
0: Aussi, peut-être. Aussi, ben c'est ça. Il y a des équipes qui travaillent la nuit. Pourquoi on travaille pas la nuit? Pourquoi à 3 heures on ferme? Hein?
1: Même avant trois heures.
0: 2h30, on commence à ramasser tranquillement.
2: On devrait s'inspirer du chantier du stade olympique, là. Comme on nous le racontait.
0: Qui était fait
1: le miracle.
0: Bon, avant ça, c'était un petit peu chaotique. Mettons la dernière année. OK, les derniers mois.
2: C'est 24 dernières heures.
0: Oui, la fameuse baguette magique que décrivait Lisa Froula. En tout cas, écrivez-nous, parce que je suis curieux d'une part connaître, bon, si vous avez des solutions, est-ce que la ville est à la recherche de solutions, notamment l'intelligence artificielle, les drones, mais est-ce que vous avez été témoin de chantiers chaotiques dans le secteur du centre-ville ou ailleurs en ville, ces fameux chantiers fantômes où il se passe rien, il y a des cônes, mais il y a pas de travailleurs, puis pas juste une journée là, pendant des mois ou la fin de semaine aussi, on laisse ça comme ça, deux voies en moins, puis il y a du trafic, il y a de la congestion, ça devient extrêmement chaotique, puis il y a une espèce de labyrinthe, que ce soit au centre-ville ou dans le vieux Montréal. Écrivez-nous la bulle de conversation, l'application Radio-Canada Audio, bien hâte de lire vos réponses. Sinon, ben la circulation se calme pour l'instant.
2: Je voudrais que dans l'ensemble c'est calme. Par contre, on a un incident à Oka sur la route 344 à la hauteur de la rue Bonspie, donc c'est près de la pointe aux Anglais. On a très peu de détails pour l'instant, mais bref, la route est fermée dans les deux directions. Il faut faire un détour par le réseau local et je vois qu'effectivement, ça cause un petit peu de congestion. Donc, c'est le seul incident là, que je peux voir en ce moment. Sinon, oui, c'est plutôt calme. Et à la météo, ben on surveille en fait l'arrivée des averses un petit peu plus tard ce matin. En fait, en ce moment, on a une bande d'averses et d'orages même à l'ouest de Montréal. En ce moment, c'est à peu près une centaine de kilomètres là, à l'ouest de Montréal. Ça se déplace tranquillement vers l'est. Donc, ça pourrait tomber sous forme d'orage, oui, mais certainement des averses là, dans les prochaines heures. On est en veille d'orages violents pour les secteurs vraiment plus au nord, là, près de Mont-Laurier, l'Outaouais, Mont-Laurier, en allant jusque vers Parent. Donc, les Hautes-Laurentides, on pourrait voir des orages un petit peu plus costauds. Pas impossible d'avoir un peu de foudre ici à Montréal aussi dans les prochaines heures. Mais par la suite, on va garder le risque d'orage tout l'après-midi et la soirée. Température autour de 28 degrés pour aujourd'hui. Humidex autour de 35. C'est encore très lourd, très collant. Demain, les températures vont chuter. Ça va baisser. On va être autour de 25 degrés. Donc, on redescend dessous des normales de saison. Demain, c'est plus nuageux. Il y a des averses, effectivement. Peut-être les chances d'avoir des éclaircies sont moins bonnes que ce que je pensais hier. Demain, ça risque d'être assez couvert. Mais jeudi, vendredi, samedi, on retrouve le soleil quand même. Là. Jeudi, alternance soleil-nuage. Vendredi aussi avec du soleil, température autour de 29. Donc, dans les prochains jours, il y a juste mercredi où c'est un petit peu plus frais, entre guillemets, autour de 25 degrés. Sinon, pour le week-end, on s'enligne encore vers la trentaine de degrés. En ce moment, t'as 21, 27 avec humidex. Donc, c'est lourd. Le temps est lourd ce matin.
0: Oui, c'est humide. Hein, ouais. Le sens. Merci. Sport. Jean-François, tennis, les têtes de série dévoilées pour Montréal et Toronto.
1: Oui, tout à fait. Donc, à Toronto, ça a été dévoilé en fait hier là, pour Montréal et Toronto, la liste des têtes de série pour les deux volets de l'Omnium Banque Nationale. À Toronto, c'est la quadruple championne de tournoi du Grand Chelem, Arina Sabalenka, numéro 1 mondial, qui est à la tête du tableau. Ils sont chanceux de l'avoir. L'an dernier, elle avait déclaré forfait pour le tournoi montréalais. Et chez les hommes, nul autre que l'Allemand Alexander Zverev, 29 ans, deuxième joueur mondial, récent vainqueur de Roland Garros, qui est le favori du volet de l'ATP à Montréal. Les têtes de série sont fondées sur les classements officiels de la WTA de l'ATP au lundi 27 juillet, ce qui fait qu'évidemment, il y a des changements, des classements qui ont changé depuis, mais on se fie à ces classements directement. De plus, les 32 meilleurs joueurs et joueuses de chaque tableau vont bénéficier d'une exemption au premier tour, ce qui peut vous orienter peut-être pour l'achat de vos billets. Là. Il y a certains joueurs qui ne commencent commenceront pas à jouer avant mardi de la semaine prochaine, dont Félix Auger et Ali Yassim, là, probablement pas avant mardi. Zverev, qui s'était rendu en demi-finale l'an passé, a des points à défendre dans ce tournoi. Donc, évidemment, la façon que ça fonctionne, c'est qu'on a les points, on perd les points qu'on avait accumulés au même niveau l'an passé. Donc, il sera en demi-finale, il a un certain nombre de points. S'il ne se rend pas en demi-finale cette année, il perd ses points, donc il doit souhaiter se rendre en finale. Il est en ascension classement, à 29 ans, pas de temps à perdre dans son cas, et il est tout juste devant Carlos Alcaraz. Donc, c'est un tournoi important pour lui. Je vous dis ça parce que, parfois, dans ces tournois 1000, les grands joueurs ont différentes motivations. On se prépare pour les internationaux des États-Unis ou pour un autre tournoi, mais dans le cas de Zverev, j'ai l'impression qu'il va connaître un grand tournoi parce que c'est très important. Il a beaucoup à jouer dans ce tournoi Zverev. Il joue son meilleur tennis dans les dernières semaines, donc un tournoi majeur, je pense, pour lui que ce tournoi de Montréal. Mm-hmm. Même chose pour Félix Auger-Aliassime, deuxième tête de série, quatrième mondial. Donc, les deux ne s'affronteront pas s'ils ne s'affrontent pas avant la finale. Qui sort d'un Wimbledon remarquable en quart de finale, de plus de 5 heures, perdu aux mains de Novak Djokovic, on s'en souvient.
3: Ce match historique.
1: Hein, on en avait parlé, ça avait été grandiose. Il est arrivé tôt pour s'entraîner à Montréal jeudi dernier. Il n'a jamais gagné de tournoi 1000. Il devrait être très motivé en tant que deuxième tête de série. Et le tirage au sort pour le tableau principal aura lieu vendredi. Donc, on en saura un peu plus à ce moment-là sur la composition du tableau là pour les gens qui veulent s'acheter des billets pour les matchs à venir. Parce que oui, si Yannick Sinner et Djokovic n'y sont pas, il y a quand même de très grands joueurs qui y sont aussi.
3: Oui. Il y a de la pression, en tout cas, pour Félix Auger-Aliassime.
1: Oui, il y a de la pression, mais il y a un bon article de Nicolas Richard dans la Presse Plus ce matin où il parle des motivations pour Félix Auger-Aliassime qui, à 25 ans, pense être rendu à un niveau où il doit remporter ses grands tournois. Il a dit « Ce qui m'anime, c'est d'être numéro un mondial. Ça va, quatrième au monde, ça va de bien faire contre Novak Djokovic à Wimbledon. » Il a dit « C'était normal que je fasse ce type de match contre lui. Là, c'est tout simplement réaliste. Mais maintenant, je veux me rendre un peu plus loin. » Il a dit « À 22, 23 ans, 21 ans, c'est encourageant. Mais il y a un âge dans la carrière d'un sportif où il arrive à son sommet, son prime, dit-il. À 25 ans, c'est le moment pour lui maintenant. Il pointe au quatrième rang mondial, ce qui est très bien, un sommet en carrière. Mais parmi les 5 premiers joueurs au monde, il est le seul qui n'a jamais remporté de tournoi majeur ou de tournoi 1000 même. Donc, il veut remédier à cette situation. Il l'avait dit, il s'était rendu en quart de finale quand même à Roland-Garros. Il pensait pouvoir se rendre plus loin. Le tableau était relativement ouvert. Et il avait perdu donc en quart de finale. Il a dit, ça a été, je l'ai vu en entrevue à ce moment-là, il était effectivement très déçu. Il dit, ça a été une grosse, grosse déception. J'ai juste été honnête sur mes sensations. Et maintenant, ben, il a dit, là, il se sent très, très bien, mais il reste déçu encore de ce tournoi de Roland-Garros. Il veut vraiment aller plus loin, veut remporter ses tournois. Pense qu'il est rendu là maintenant. Il dit, je travaille pour ça. Moi, je m'entraîne pour ça. Je m'entraîne pour atteindre le numéro un mondial, pour atteindre le niveau de Yannick Sinner, de Carlos Alcaraz, pas pour être quatrième mondial. Et tout ça, il est dit de façon positive.
3: Ça mérite d'être franc.
1: Oui, ça le mérite d'être franc. Donc, là aussi, je vous dis que d'après moi, Félix Auger-Aliassime à Montréal, qui est arrivé tôt, devrait connaître un très bon tournoi. Donc, à surveiller pour les billets à venir, là, et le parcours de Zverev et de Félix Auger-Aliassime dans ce tournoi à Montréal qui commence en fin de semaine.
3: Ouais. Puis, le double mixte mis de l'avant?
1: Oui, je trouve ça, c'est une bonne nouvelle. C'est pour les internationaux des États-Unis. Je me souviens, il y a quelques années, John McEnroe disait que les grands joueurs vedettes ne jouaient pas de double. Et à l'époque, McEnroe était un spécialiste du double, était absolument spectaculaire quand il joue en double. Mm-hmm. Et là, on veut mettre de l'avant la double mix et donc...

0: les favoris pour le tournoi du double mixte des internationaux des États-Unis, pardon, ce sera la paire Arina Sabalenka et Novak Djokovic qui vont jouer ensemble.
1: Oui, quand même.
0: Quand même pas rien. Ah
1: oui. Oui, ben oui.
0: Et ça va attirer des gens. On a remanié la bourse l'an passé, on a remanié le tournoi dans le but d'attirer les meilleurs joueurs de simple. On aura également Iga Swiatek et Casper Ruud qui vont jouer ensemble. Elena Rybakina, Taylor Fritz, le duo japonais composé de Naomi Osaka et Kei Nishikori, donc des têtes d'affiche. Et ça va avoir lieu les 25 et 26 août dans les stades principaux, Arthur Ashe et Louis Armstrong aux internationaux des États-Unis. Donc quand même, avoir Arina Sabalenka et Novak Djokovic, ça risque d'être au moins divertissant. Assurément. Merci.
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1: 6h22 minutes, c'est un été d'enfer en Europe, hein, que ce soit en France, mais aussi en Espagne, aux portes de Madrid en ce moment, au Maghreb aussi, en Afrique du Nord, et dans le sud de la France, les flammes sont actuellement aux portes de Bordeaux. On en parle depuis au moins 2-3 jours. Et sur place, on joint notre collègue journaliste Mathieu Prost, qui est dans le sud de la France, dans la région de Bordeaux. Bonjour Mathieu.
5: Bonjour Maxime.
1: Alors on s'est parlé hier, comment a évolué la situation depuis?
5: Écoutez, la superficie de ce feu de Somos, là, qui est le plus grand brasier auquel la France doit faire face depuis 1949, cette superficie n'a pas changé. On est toujours à 42 000 hectares, ce qui ne parle sûrement pas à vos auditeurs. Ça représente à peu près 4 fois la superficie de la ville de Paris. Et les pompiers m'expliquaient tout à l'heure, carte à l'appui, qu'à l'intérieur de ce périmètre, il y a 500 hectares qui ont encore brûlé cette nuit. Alors, combustion lente, pourrait-on dire, parce que il n'y a pas d'alerte majeure, mais ce sont des reprises qu'il faut éteindre immédiatement parce que il reste énormément de combustible, de bois vert qui n'a pas brûlé et qui pourrait rendre ce feu encore plus vorace. Et surtout, vous le savez, les conditions ne vont pas s'améliorer. La chaleur est déjà intense ici. Là, il est midi 20 ici à Lège, là au nord du bassin d'Arcachon. Il fait déjà très très chaud. Peu de vent pour l'instant, mais c'est ce que redoutent les pompiers, qui risquent de se lever. Vous avez sûrement dû voir la carte de cet incendie. Il se trouve exactement entre Bordeaux et l'océan Atlantique. Et on attend effectivement cet après-midi un vent qui viendrait de l'est. Alors c'est rassurant pour Bordeaux. La capitale régionale, disons, n'est pas trop menacé par l'avancée du feu, en tout cas aujourd'hui. Par contre, c'est synonyme de nouvelles évacuations. On n'en avait pas eu hier, mais là, ce matin, dans les campings de Lacano, qui est une station balnéaire à l'ouest du périmètre de ce feu, mais il y a 4000 vacanciers qui ont dû commencer à évacuer ce matin parce que les flammes pourraient se diriger vers eux. C'est pas une certitude, mais il y a un risque, donc c'est des évacuations préventives.
1: Ouais, effectivement. Bon, on imagine que la priorité, c'est aussi, bien sûr, de protéger Bordeaux, hein, parce que c'est une grande ville, puis les flammes se rapprochent dangereusement. Il y a cette chaleur, vous l'avez dit, canicule, encore pour quelques jours, les pompiers qui luttent sans relâche dans des conditions extrêmement difficiles. On imagine combattre le feu à plus de 30 degrés avec l'équipement, etc. Il y a eu beaucoup de critiques, hein, politiques. Hier, le président Macron qui a réagi également. Est-ce que sur le terrain, il y a assez de pompiers, il y a assez d'équipements, ou au contraire, on manque d'effectifs?
5: Les pompiers disent toujours que plus, ce serait mieux, évidemment.
1: Oui, bien sûr.
5: Il me disait aussi qu'on atteint probablement le pic, le sommet de ce qui sera nécessaire d'avoir comme homme sur le terrain. On a 2750 pompiers aujourd'hui là qui combattent ce feu, appuyés par 1500 militaires aussi, appuyés aussi par des renforts européens. Il y a plusieurs avions, un total de 9 avions, 2 hélicoptères qui sont déployés à partir d'aujourd'hui. Ça, c'est une annonce de la Commission européenne, et ça se fait dans le cadre d'un mécanisme qui est un mécanisme de protection civile de l'Union européenne. J'ai moi-même croisé des militaires allemands qui viennent aussi épauler. Donc oui, il y a des besoins au sol, mais pour l'instant, il semblerait que les critiques sur le manque de moyens perdent un petit peu de leur souffle. Mais oui, Emmanuel Macron est venu

0: des pompiers au cœur de la forêt des Landes, ici, près de l'océan, avec des reprises de feu suffisamment impressionnantes pour qu'il y ait un déploiement d'une cinquantaine, centaine de pompiers presque pour venir éteindre ces souches qui reprennent feu, ces arbustes qui s'enflamment et qui menacent de se propager, parce que vous le disiez, des températures qui vont avoisiner probablement les 40 degrés à partir de cet après-midi et demain, donc beaucoup de dangers encore.
1: Ouais, tout à fait. Puis le feu qui couve, hein, même si on l'éteint, bon, sous terre, ça continue. Puis ce qui est assez particulier aussi dans la région là où vous êtes, il y a des forêts, mais ce sont des forêts de pins, hein, cultivées là. Donc ça aussi, ça favorise les incendies.
0: Exactement, parce que ce sont des forêts qui sont assez denses, vous le dites, c'est du pin qui est cultivé ici pour des raisons économiques, commerciales, ça fait vivre toute une activité, tout un secteur, le secteur de la sylviculture ici. Et il y a donc aussi un mécanisme pour essayer d'éviter la propagation entre les forêts ou au sein même des forêts. Ce mécanisme, en fait, ce sont des pare-feux naturels. Le pare-feu consiste à aller abattre, en fait, sacrifier une bande d'arbres pour éviter que le feu ne saute d'une parcelle à l'autre. On l'a vu hier très clairement sur la route qui relie la ville où je me trouve en ce moment, Lège, vers Lacanau, là où sont évacués aujourd'hui les campeurs. Il a fallu, en quelques heures seulement, établir une bande le long de la route de 50 mètres de large sur plus de 10 kilomètres pour éviter que les flammes ne puissent passer de l'est vers l'ouest. Alors effectivement, c'est une pratique qui est de plus en plus courante et de plus grande ampleur, parce qu'avant, ce que me disait l'un des pompiers ici, c'est que effectivement les sylviculteurs essayaient de maximiser la superficie occupée par les pins qu'ils cultivent pour des raisons économiques, et donc les bandes, ces fameux coupe-feu, était peut-être insuffisant. Là, on a bien vu ce matin, vous verrez sur les images qu'on a tournées, que ces bandes s'élargissent vraiment pour atteindre effectivement 50 mètres, ce qui permet à la fois d'éviter la propagation du feu et surtout aussi aux pompiers de circuler beaucoup plus librement dans ces coups de feu naturels.
1: Oui. Alors, il y a les pompiers, il y a la forêt, il y a les ordres d'évacuation, mais il y a ceux qui les subissent, hein, bien sûr, ces feux, la population. Hein, vous l'avez dit, bon, 4000 personnes encore évacuées ce matin, pour la plupart des campeurs, souvent par mesure de prévention. Mais le moral, il est comment?
0: Le moral, on le voit, c'est vraiment un abattement constant. À la fois dans la population, on le sent aussi beaucoup dans les pompiers. Vous savez, ici, il y a 80% des pompiers qui sont des volontaires, qui sont des bénévoles, donc des civils, et qui ont à cœur, évidemment, la forêt, la nature, qui sont désemparés devant le fait que cette forêt, cette nature brûle à cette vitesse, que ça s'accélère autant, que les événements se répètent, parce que on n'arrête pas ici de me rappeler qu'en 2022, il y avait déjà eu un feu d'une exceptionnelle vigueur dans le secteur et que 4 ans plus tard, on assiste à encore pire. Eh bien ça, les gens sont un peu effarés. Et évidemment, le problème, c'est que cette tristesse, elle s'accompagne aussi d'un peu de déshabillement, parce qu'ils sont pas outillés pour y faire face. Et donc, ils subissent évidemment les conséquences, tout en étant bien conscients qu'il y a probablement une part de responsabilité de certaines activités dans ces événements qui s'intensifient largement.
1: Oui, et malheureusement, on le sait, hein, il y en aura de plus en plus de ces événements, que ce soit dans le sud de la France, mais aussi, on le rappelle, hein, ça brûle aussi intensément en Espagne, aux portes de Madrid, les pays du Maghreb également, puis chez nous, dans l'Ouest canadien. Mathieu Prost, qui est sur place dans la région de Bordeaux, merci beaucoup Mathieu.
0: Merci Maxime, bonne journée.
1: À une prochaine, au revoir. Là-dessus, 6h29, minute Naïla, on l'évoquait plus tôt, hein, une du devoir, hein, les Montréalais tannés des chantiers, sans grande surprise quand même.
2: Je vous apprends rien Maxime, la ville de Montréal qui est préoccupée elle-même par la multiplication des chantiers, elle vient de lancer une vaste consultation sur les répercussions des travaux sur les gens qui fréquentent le centre-ville. On va questionner notamment des résidents, des travailleurs, des commerçants, des visiteurs et des touristes. Le devoir qui a suivi sur le terrain une équipe de l'Office de consultation publique de Montréal qui a interrogé les passants près de deux chantiers. Bon, l'opinion des gens oscille entre acceptation, résignation et exaspération. On dit que les Montréalais comprennent la nécessité des travaux, mais ils en ont marre de faire des détours, d'être pris dans la congestion ou d'endurer le bruit, la poussière. Ceux qui sont les plus affectés par les chantiers, sans surprise, ce sont les automobilistes, les commerçants et les livreurs. Les plus zen face à ces travaux, c'est ceux qui se déplacent en métro ou à vélo.

0: Faut savoir que juste au centre-ville, il y a 25 chantiers de voiries municipaux qui sont prévus entre les mois de mai et décembre 2026. Donc, la ville cherche à limiter les contre-coûts des chantiers. C'est pour ça qu'on y va avec des consultations. Mm-hmm. Mais on veut aussi des solutions peut-être technologiques, notamment utiliser des drones pour surveiller des chantiers fantômes et y mettre fin là, lorsqu'on se rend compte qu'il s'y passe rien. Aussi, en une du devoir, la fermeture soudaine d'une garderie privée perturbe le quotidien de parents. Le mystère plane sur les raisons de la décision. La garderie Kido 2 sur le plateau de Mont-Royal qui a été annoncée avec un préavis seulement de 10 jours, alors que d'habitude, on est censé laisser quand même 3 mois. Il y a beaucoup de parents qui sont désemparés et ce qu'on constate, c'est que beaucoup de garderies non subventionnées au Québec éprouvent des difficultés financières et de la compétition de la part des garderies subventionnées. Plusieurs unes sont consacrées, bien entendu, aux feux de forêt en Europe, notamment dans Le Monde, Le Figaro, El País. Aussi, ici, en une de la presse, alerte rouge feu. Près de 3000 pompiers combattent l'incendie d'une ampleur inédite qui a forcé l'évacuation de centaines de milliers de personnes dans la région de Bordeaux. Et vous nous en avez parlé avec Mathieu Prost, hein, cette nouvelle canicule qui menace de redonner de la vigueur aux flammes. La presse qui s'est rendue en France là, pour parler avec des pompiers, notamment, qui combattent les incendies. Et on explique un peu c'est quoi cet orage de feu, un pyrocumulonimbus, l'incendie qui brûle de manière très intense et qui devient suffisamment grand. Mais ça crée son propre système météo avec un nuage qui peut monter plus haut et se transformer en nuage d'orage et générer leur propre foudre et donc partir des feux un peu plus loin. Donc ça aussi, c'est une inquiétude. En une du Journal de Montréal, cette chasse à l'homme en Mauricie, Philippe Benoît, 41 ans, qui est toujours recherché par la Sûreté du Québec, c'est en lien avec l'enquête sur la mort d'un adolescent à Shawinigan hier matin. On apprend dans le Journal de Montréal que l'homme qui est recherché pour le meurtre de son fils de 16 ans souffrait de problèmes de santé mentale sans avoir de suivi adéquat depuis des années, selon sa famille. Il est schizophrène, Philippe Benoît. Ces derniers temps, son état se dégradait beaucoup et on apprend aussi que cet homme, il avait déjà menacé de mort son fils plus d'une décennie avant le drame. Oui. Dans les quotidiens anglophones ce matin, ce qui retient l'attention, c'est des coups de feu envers le consulat des États-Unis à Toronto. Un peu avant 5h lundi, là, des coups de feu qui ont atteint le consulat de Toronto. Il n'y a pas eu de blessés et ça survient après d'autres coups de feu tirés sur l'immeuble au mois de mars dernier. La police de Toronto qui n'exclut pas la possibilité que ça soit lié, ces coups de feu-là. Et finalement, dans les quotidiens américains, c'est la visite de Benjamin Netanyahu à Washington qui retient l'attention. Dans le New York Times notamment, on titre à Washington « Netanyahu face à un exercice d'équilibriste délicat ». Le premier ministre israélien qui doit rencontrer le président Trump aujourd'hui avec un œil sur l'Iran, bien sûr, et l'autre sur les prochaines élections dans son pays, parce qu'il y aura des élections en Israël bientôt. C'est ce qui retient l'attention dans les quotidiens américains.
1: Oui, on va parler plus tard vers 6h50 en analyse de cette visite de Benjamin Netanyahu à Washington. Merci, Laila. Jessica, à la circulation météo?
2: Oui, bien on attend toujours de la pluie au cours des prochaines heures. En fait, il y a un système qui est juste à l'ouest de Montréal. Il y a des orages, en fait. Là, en ce moment, c'est plus du côté ontarien, mais ça va traverser vers l'est. On a des veilles d'orages violents en vigueur pour les Hautes-Laurentides en ce moment, l'Outaouais, Parent. Donc oui, ce matin, déjà, on pourrait avoir un peu de foudre. Mais on conserve surtout des risques d'orage en après-midi et en soirée. Ce sera, oui, nuageux par moment, mais quand même des éclaircies à travers tout ça. Des températures qui demeurent encore très collante, là, chaude. On a 28 degrés, humidex autour de 35 encore aujourd'hui pour cet après-midi. Excusez un instant.
1: C'est l'émotion.
2: C'est l'émotion de la météo. Ça me fait ça tout le temps. Une fois par matin, en fait. Donc, c'est ça. Alors, on surveille aussi demain. Là, ce sera un petit peu plus nuageux. Des températures autour de 25 degrés. Ce sera plus frais demain. Mais on retrouve le soleil jeudi, vendredi, samedi. Là, ça devrait être un petit peu plus ensoleillé avec des températures entre 26 et 30 degrés. Donc, on va retrouver notre chaleur estivale. Là. Je sais que les icônes faisaient peur en début de semaine.
1: Au début, on titrait partout de la pluie toute la semaine.
2: Mais c'est
1: C'est pas si mal.
2: Finalement, ce sera pas si mal.
1: Il y a eu quelques gouttes, quoique. En soirée, bon, plus que quelques gouttes. Ça dépend où on était hier soir.
2: Localement, on peut avoir des épisodes d'averse.
1: Ouais. Merci. 6h35, les nouvelles locales avec Marie-Michel Bordois. Marie-Michel, bonjour.
3: Bonjour, Maxime.
1: Le maire de Laval, Stéphane Boyer, relance son plaidoyer pour le prolongement de la ligne orange du métro jusqu'au Carrefour Laval.
3: Et il s'appuie sur une étude de l'Autorité régionale de transport métropolitain qui conclut que ce projet-là attirerait plus de 31 000 usagers à l'heure de pointe du matin et ferait passer près de 11 000 déplacements quotidiens de l'auto au transport collectif. Selon lui, le trajet entre le centre de Laval et le centre-ville de Montréal serait réduit d'environ 40 %, ce qui en ferait le projet de transport collectif le plus achalandé actuellement à l'étude au Québec. Le maire de Laval soutient aussi que le projet pourrait coûter moins cher qu'anticipé en utilisant des terrains municipaux, en construisant aussi des stations plus simples. Et donc, il demande au gouvernement de prioriser ce projet qu'il juge plus rentable que d'autres infrastructures de transport envisagées dans la province.
1: Scène criminelle maintenant, on l'évoquait plus tôt, une grosse chasse à l'homme en ce moment. Ça se poursuit en Mauricie, à Shawinigan, en lien avec un meurtre qui est survenu dimanche.
3: Ouais, donc la Sûreté du Québec toujours à la recherche de Philippe Benoît, 41 ans, dont parlait Naïla. Et la SQ considère maintenant comme un suspect dans le cadre de son enquête. Les recherches se poursuivent dans le secteur de Lac-aux-Sables, là où le véhicule du suspect a été retrouvé, mais la SQ mentionne qu'il est possible que Philippe Benoît se trouve ailleurs au Québec. Les policiers croient qu'il pourrait être en possession d'une arme blanche et donc demande à toute personne qui l'apercevrait de ne pas l'approcher, mais de composer immédiatement le 911. Je vous laisse entendre la porte-parole de la SQ, Audriane Bilodeau.
4: La raison pour laquelle on demande justement aux gens de ne pas intervenir, nos policiers ont des formations, vous le devinerez, là, pour intervenir auprès de personnes qui présentent, par exemple, des états mentaux perturbés. Peut-être que c'est pas le cas. On souhaite que ce soit pas le cas. Malheureusement, tu portes à croire là, qu'il aurait peut-être passé la nuit à l'extérieur. Du moins, il ne s'est pas rapporté à nos services.
3: Le suspect mesure 1,66 m, a les cheveux châtain court et les yeux pairs.
1: Maintenant, Québec relance un programme, le programme d'adaptation à domicile pour les personnes handicapées.
3: Programme qui sera de retour le 12 août après une suspension de plus d'un an. Et sa relance, elle est reçue en demi-teinte par les acteurs du milieu. Je vous laisse entendre les explications de Mélisse Roumi.
5: Adapter son domicile peut coûter très cher pour une personne en situation de handicap. Jessica Picard est tétraplégique et mère de deux jeunes enfants.
6: Pas un caprice, c'est pas du luxe. T'sais, je fais pas 100 000 $ de rénovation parce que ça me tente. Là. Je le fais parce que j'ai besoin d'être autonome.
5: Ces travaux se termineront à la mi-août, juste après que le programme d'adaptation de domicile soit relancé. Début juillet, Québec a annoncé un investissement de 88 millions de dollars pour les années 2025 et 2026, ce qui permettra d'augmenter d'environ 25 % le nombre de dossiers traités par an, selon la Société d'habitation du Québec en charge du programme. Mais les dernières années ont été marquées par des enjeux de financement, obligeant l'interruption du programme en 2024. Sa reprise est donc accueillie avec prudence.
7: C'est comme un plaster là, sur le bobo, mais c'est pas suffisant.
5: Le directeur général de l'Association d'information en logement des immeubles adaptés, André Leduc, croit qu'il faut en faire plus.
7: Ils ont commencé à avoir des programmes de construction où il y a une barre d'accessibilité. On commençait à faire tourner la roue dans l'autre sens.
5: Le directeur général de Moelle Épinière et Motricité Québec, Walter Zelaya, espérait quant à lui un plus gros investissement.
8: Et là, ce qu'on nous laissait croire, c'est que oui, on va revenir avec le programme PAD, mais un programme beaucoup plus costaud, on est en train de revoir tout. Puis finalement, l'éléphant a touché d'une souris.
5: L'Office des personnes handicapées du Québec, rattaché au ministère de la Santé et des Services sociaux, admet que le financement à long terme du programme doit être étudié pour éviter de futures suspensions. Ici Maëlys Roumi, Radio-Canada, Montréal.
1: Et puis en terminant, Marie-Michel, politique, l'analyste Elsie Lefebvre sera candidate, un retour au barcail donc pour le Parti québécois aux prochaines élections provinciales.
3: Oui, Radio-Canada qui a confirmé cette information d'abord apportée par TVA. Et selon nos informations, elle sera candidate dans une circonscription de Montréal. Vous l'avez dit, c'est un retour en politique. Elle a été députée péquiste de Laurier-Dorion entre 2004 et 2007. Et avant cette élection, elle a occupé plusieurs fonctions au sein de l'aile jeunesse du Parti québécois.
1: Merci, Marie-Michel.
3: À plus tard.
1: À plus tard.

0: Fidèle à vos habitudes, vous allez faire un petit tour dans un camp d'été, Julie, le camp d'été de l'Institut canadien d'art vocal. Ça va s'en plaire en ce moment.
1: Voilà, je vous parlais hier de l'orchestre de la francophonie, plein feu ce matin sur l'Institut canadien d'art vocal. Les missions sont similaires, même qu'on a l'habitude de marcher main dans la main, de collaborer pour certaines productions. Pour ce qui est de l'Institut, à tous les étés, depuis plus de 20 ans, on accueille des jeunes talents qui viennent pour propulser leur carrière, en quelque sorte, parce que c'est un stage intensif de perfectionnement qui se déroule principalement à la Faculté de musique de l'Université de Montréal. Les candidats retenus cette année proviennent majoritairement du Canada, mais aussi de l'Allemagne, de l'Australie, du Brésil, des États-Unis, de la France, du Mexique et des Pays-Bas. Il faut dire qu'il y a eu un rigoureux processus de sélection en amont, comme

0: nous le raconte le directeur général Marc-Antoine d'Aracon.
1: En ce moment, bon, cette année, on a eu 280 applicants venant de 37 pays différents qui ont appliqué pour participer à notre stage. On a retenu beaucoup de Québécois parce qu'on avait un très haut niveau de talent qu'on voulait retenir. C'est sûr qu'on essaie d'avoir un contingent à peu près 50 % de Canadiens et l'autre 50 % qui vient de l'international. C'est un peu la même formule pour les professeurs qu'on embauche. C'est sûr qu'on a un bon contingent local, mais on en a aussi beaucoup des coachs, des metteurs en scène, des chefs qui sont de grands talents qu'on va chercher dans des grandes maisons d'opéra ou dans des écoles réputées pour venir enseigner à nos jeunes pendant un mois à Montréal.
0: Alors, on le comprend, c'est une session de formation intensive, mais l'objectif, c'est aussi de passer de la théorie à la pratique. On l'a fait en fin de semaine dernière avec la production Les Contes d'Hoffmann de Jacques Offenbach, avec un chœur d'une trentaine de voix et la cinquantaine de musiciens de l'Orchestre de la Francophonie sous la direction du chef d'orchestre Julien Proulx. Et l'activité finale, elle est vraiment intéressante. Ce samedi 1er août à 13h à la salle Claude Champagne, le public va pouvoir vivre une expérience comme dans la vraie vie, une audition ouverte au public devant jury, comme ça se passe véritablement dans la carrière pour les artistes lyriques. Et ce sera aussi diffusé sur le web en direct. Donc, un jury international aussi susceptible d'engager ces artistes qui sont présents à Montréal pendant tout le mois. Plus de détails, encore une fois, avec Marc-Antoine d'Aragon.
1: Je pense que c'est unique pour le public de pouvoir assister à ça parce que normalement, ce sont des portes closes. Et c'est un répertoire très précis. C'est le répertoire en général qu'ils vont interpréter. Donc, un air extrait d'un grand rôle d'opéra qu'ils sont prêts à chanter maintenant. Donc, pour lequel ils peuvent être embauchés. Alors, c'est pour ça qu'on fait une diffusion sur le web pour que des directeurs artistiques s'intonisent et engagent nos jeunes artistes. Donc, ça se veut un tremplin professionnel de recrutement, cet événement-là. Puis ensuite, ils repartent le lendemain de Montréal après un mois enivrant, avec 10 heures, 12 heures des fois de coaching puis de répétition. Puis là, ils prennent ce bagage-là puis ils essayent de partir leur carrière puis d'être embauchés. On en voit qui ont des carrières florissantes maintenant. Étienne Dupuis, Julie Bouliane, Michel Lozier, Antonio Figueroa, Frédéric Anton, des gens du Québec qui ont eu des grandes carrières qui sont passés par l'Institut canadien d'art vocal.
0: Alors, ce sera certainement stressant pour les candidats, mais comme on le comprend là, des paroles du directeur général, ça peut avoir un impact majeur sur le début d'une carrière. C'est l'objectif de la chose. Alors, vous pouvez suivre ça en ligne en fin de semaine. Sinon, vous pouvez vous rendre à la salle Claude Champagne. C'est un lieu que je fréquente rarement. Là, c'est à l'Université de Montréal, donc au pavillon de musique. Très beau rendez-vous de l'Institut canadien d'art vocal.
2: Merci, Julie. Laila, tiens, on reste dans le monde culturel. Il y a 50 tableaux faussement attribués à l'un des artistes autochtones les plus importants au Canada qui ont été retirés du marché.
3: Il s'agit des tableaux de Norval Morisseau, qui est surnommé le Picasso du Nord. C'est un peintre Anishinaabe qui est mort en 2007. Il a donné naissance à l'école pictographique Woodland. C'est reconnaissable à ses figures cernées de noir, à ses couleurs éclatantes. Et c'est vraiment de l'art enraciné dans la spiritualité, les récits Anishinaabe. Vous avez certainement déjà vu une de ses œuvres. Là, c'est quand même très, très populaire. Cette renommée, mais qui a aussi fait de lui l'artiste canadien le plus contrefait, est probablement l'un des artistes les plus falsifiés au monde. Il y a plusieurs milliers de tableaux faussement attribués à Norval Morisseau qui circuleraient encore au Canada et à l'étranger. Et là, dans un article de Radio-Canada ce matin, on apprend qu'il y a une firme canadienne spécialisée dans l'authentification d'œuvres d'art qui a retiré du marché plus de 50 tableaux faussement attribués à Norval Morisseau. Donc, ces tableaux qui seront bientôt marqués de façon indélébile et conservés à des fins de recherche. Mais ça ravive aussi un pan sensible du plus vaste scandale de fraude artistique au Canada. Et ça, c'est le rôle qu'auraient joué certains des enfants du célèbre peintre dans l'authentification et la mise en circulation de faux. Alors, en 2023, il y avait eu une vaste enquête sur la fraude artistique, la plus importante enquête de l'histoire canadienne, et ça avait permis de démanteler des réseaux de fabrication et de vente de faux Morisseau. Les forces de l'ordre qui avaient arrêté alors et accusé 8 personnes en lien avec ces stratagèmes, on avait saisi plus de 1000 contrefaçons à ce moment-là, et environ les trois quarts de faux photos récupérées notamment par Art Expert Canada, la firme spécialisée dans l'authentification, avaient autrefois été déclarées authentiques par David Morisseau, l'un des fils de l'artiste aujourd'hui décédé. Des constats qui appuient les conclusions d'une enquête de nos collègues d'Espace Autochtone, basée sur différents documents de cour, qui suggéraient que des membres de la famille de l'artiste auraient eux-mêmes pris part à la fraude de diverses manières. David

0: Morisseau, qui a signé beaucoup de toiles, mais lorsqu'on l'a interrogé, il a dit qu'il n'avait jamais vu son père peindre les œuvres qu'il signait. C'est ce que racontait un enquêteur responsable de cette enquête. Ces éléments, bon, c'est pas une conclusion judiciaire quant à la responsabilité de David Morisseau ou encore ses frères et ses sœurs qui n'ont pas été accusés ou arrêtés en lien avec les contrefaçons jusqu'ici. Mais ça alimente beaucoup les interrogations entre les liens entre certains enfants de l'artiste et des réseaux qui ont créé et écoulé ces fausses œuvres, des membres de la famille qui auraient collaboré avec ces personnes-là qui ont été reconnues coupables. La succession de Norval Morisseau dit que bon, les enfants du peintre sont plutôt des victimes de la fraude, mais quand même, ça soulève énormément de questions. Un article complet à lire sur radiocanada.ca.
1: Merci, Ella.

0: Eh oui.
1: Vous nous emmenez où comme ça?
0: Il fut révélé au public Zinedine Zidane. Donc,
1: ah oui, OK. Voilà, sur cette musique.
0: Oui, oui, c'est ça.
1: Donc, c'était le secret, le moins bien gardé en ville.
0: Le moins bien gardé en ville, mais donc c'était le matin de la suite Peer-Gynt d'Edvard Grieg. Je trouvais que ça révélait bien cette espèce d'entité messianique qu'est Zidane. Mm-hmm. Mais
1: ben oui.
0: Faut dire que le personnage est très, très simple. Hein, donc, ça ne convient pas tout à fait à cette musique. Et c'était la conférence de presse il y a quelques instants. En compagnie de Philippe Diallo, le président de la Fédération française, donc qui a mentionné que Zinedine Zidane sera le sélectionneur de l'équipe de France pour les 4 années qui viennent, une chance d'avoir cette légende avec nous. Zidane était à ses côtés. C'était évidemment un secret. Tout à fait là, ça avait fui depuis longtemps.
1: Tout le monde le savait,
0: mais ça a été confirmé ce matin. Mm-hmm. Et il l'a dit, Diallo l'a confirmé dès février 2025. En fait, il avait rencontré Zidane pour prendre contact avec lui, lui proposer cette mission à la tête de l'équipe de France. Donc l'ancien meneur de jeu, champion du monde en 98 avec les Bleus, prend la suite de son ancien coéquipier Didier Deschamps, qui a été un brillant sélectionneur avec l'équipe de France là depuis 2012. Son mandat s'est achevé avec une 4e place au Mondial 2026, après un titre en 2018 et une finale en 2022. Donc Zidane, 54 ans, était sans poste depuis 2021, après son 2e passage au Real Madrid. Zidane, qui a été un brillant joueur avec le Real Madrid et brillant entraîneur également, il a mené la formation qui était, faut dire, une formation très, très talentueuse.
1: Oui, oui. Quand même, formation là. Rêve, là,
0: ouais. Ah ouais, absolument. Là. À la Ligue des Champions en 2016, 2017, 2018, il n'a été qu'entraîneur qu'avec cette formation, mais bon, avait connu beaucoup de succès. Et avec sa classe habituelle, Zidane a commencé sa conférence de presse en offrant son soutien aux pompiers, à tous les gens qui luttent contre les incendies et les gens qui sont affectés par cette catastrophe environnementale. Et c'était senti, évidemment, de sa part. A félicité Didier Deschamps pour son travail, remercier Philippe Diallo également pour cette continuité au sein de l'équipe de France, pour cette belle structure. Et tout ça, ça semblait venir du cœur de la part de Zinedine Zidane, toujours aussi charismatique et simple et humble. Et on va l'écouter donc, Zinedine Zidane. On lui a demandé quelle serait la marque, quel serait le style de Zinedine Zidane sur le terrain avec les Bleus. On l'écoute.
2: Ah ben le style, vous allez le voir bientôt. Enfin, je pense qu'on aura un point presse, enfin ou une conférence de presse pour au mois de septembre et j'expliquerai un petit peu. Je pense que là, on a juste le temps de présenter aujourd'hui cette nomination et puis on aura le temps de parler de tout ça mais bon, ce que je peux vous dire c'est que je suis animé par le jeu, enfin j'ai été un numéro 10. Moi ce qui m'anime c'est d'aller marquer des buts. Bien sûr il faut un équilibre d'équipe, c'est forcément ça, c'est plus important, mais ce qui m'anime c'est le jeu, voilà. J'ai vécu 25 ans en Espagne. Donc, vous savez ce que ça veut dire.
0: Oui, ça veut dire hein, un jeu porté sur l'attaque avec des belles passes, une belle structure. Et quand il mentionnait qu'il était un numéro 10, c'est qu'au foot, pour ceux qui ne suivent pas ça, c'est que le numéro 10, évidemment, c'est un milieu...
1: Le meneur de jeu offensif
0: en général. Là, ce sont des joueurs de grand talent qui se retrouvent sur le terrain. Donc, Zidane...
1: Mais c'est bien quand il dit, bon, j'ai vécu 25 ans en Espagne. C'est peut-être une façon de dire aussi, je connais bien l'équipe espagnole.
0: Et ben, y avait de ça.
1: Qui nous bat tout le temps. Là.
0: Également, il y avait de ça aussi. Donc, on connaît les adversaires qu'on va affronter dans les prochaines années. Et quand il disait, on va connaître ce style de jeu bientôt en septembre, c'est que les Bleus, la formation française, vont affronter la Turquie comme premier match le 25 septembre avant d'aborder la Ligue des Nations. Donc, ce sera le premier match de Zidane avec cette formation en tant que sélectionneur. Et il a dit, en concluant, que l'équipe de France, c'était la seule chose qu'il voulait faire. Il a refusé plusieurs offres de sélectionneur au sein de formation pour se consacrer et attendre le moment précis là, avec de revenir avec l'équipe de France. C'est un rêve, une continuité quelque part, un rêve que je vis. Alors, je pense que c'est un rêve pour bien des gens aussi de voir finalement Zinedine Zidane à la tête de cette équipe.
1: Cette légende, hein? On a l'impression qu'il s'est dégéné aussi.
0: Ben, c'est un peu, hein? Moi aussi, c'est ce que je voyais.
1: Plus qu'avant.
0: Ouais. Très, très à l'aise. A donné une conférence de presse où il semblait très détendu, assez longue quand même, où il s'amusait, il élaborait quand même ses réponses, étaient assez élaborées, c'était pas simplement des petits mots. Quoi qu'on lui a demandé, êtes-vous content d'être nommé? Il a dit oui, tout simplement. Et tout le monde est parti à rire, et lui-même, parce qu'il savait qu'il avait autre chose à dire. Là. Il attendait la suite de la question, bien entendu. Mais effectivement, très à l'aise devant les caméras.
1: Bon, ouais, l'accent du Sud qui est presque devenu un critère d'embauche. Hein? C'est un peu comme tu dis des chances. C'est la même chose dans le cas de Zidane.
0: Toujours plaisant d'entendre ce bel accent, n'est-ce pas?
1: Oui. Merci Jean-François. 6h52 minutes. Ben, tiens, maintenant, on va aller aux États-Unis. Benjamin Netanyahu qui est en visite aujourd'hui à la Maison-Blanche. C'est sa première rencontre avec le président Trump depuis le début de la guerre en Iran. Une rencontre qui sera très suivie. Et pour en parler, François Larochelle, ancien diplomate, fellow à l'Institut d'études internationales de Montréal. Bonjour.
3: Bonjour.
1: Alors, on sait que la relation entre les deux chefs d'État s'est dégradée depuis le mois d'avril. Est-ce que, selon vous, c'est une rencontre qui a pour but avant tout de rebâtir les ponts entre les deux pays?
3: Oui, puis d'autre part aussi, il faut pas oublier qu'il y a des élections en Israël fin octobre. Il va y avoir aussi des élections aux États-Unis. Donc, les deux vont avoir intérêt à essayer de montrer là que tout va bien, que l'amitié entre Trump et Netanyahou est de retour. Ceci dit, Netanyahou a sûrement aussi des intérêts plus pragmatiques, c'est-à-dire qu'il va essayer de... Il va devoir essayer d'encourager possiblement Trump à reprendre une guerre plus vaste là en Iran. Pour l'instant, je ne pense pas que ça soit quelque chose que Trump envisage. Là, il est plutôt dans une période d'accalmie là dans la région et il y aurait des efforts de médiation et surtout Trump essaie là de sortir de cette impasse. Mais avec lui, on ne sait jamais. Peut-être qu'il va sûrement écouter attentivement ce que Netanyahou a à lui dire et possiblement va revenir à une position plus stricte, plus dure si jamais les négociations n'avancent pas avec les Iraniens. Il y a aussi d'autres sujets qui vont peut-être faire l'objet de discussions. Il y a bien sûr la situation au Liban où Israël négocie directement là avec le gouvernement libanais. Il y a un cessez-le-feu qui tient plus ou moins. Cependant, les Israéliens continuent toujours d'occuper ce qu'ils appellent leur zone de sécurité là. Et bien sûr, il y a toute la question de Gaza où rien n'avance. Il y a la Cisjordanie aussi. Je ne sais pas si ça va être un sujet qui va faire l'objet de discussion, mais c'est un territoire là où les colons ont carte blanche et repoussent de plus en plus les Palestiniens pour prendre leur territoire. Donc, il y a beaucoup de choses.
1: C'est sûr, des gros dossiers, évidemment, ils ne vont pas tout régler aujourd'hui, certainement pas.
3: Non.
1: Qui va tenter de convaincre qui? Est-ce que c'est Netanyahou, vote en guerre, qui va tenter de convaincre Donald Trump de reprendre les hostilités, ou plutôt le contraire, Donald Trump qui pourrait convaincre peut-être le premier ministre israélien d'y aller via la solution diplomatique?
3: Écoutez, Netanyahou va sûrement essayer de faire changer l'opinion de Trump. Ceci dit, il faut quand même qu'il y aille, comme on dit, plutôt mollo.
1: Oui.
3: Parce que Israël actuellement, aux États-Unis, dans l'opinion publique, ça va pas particulièrement bien. Et beaucoup d'Américains pensent qu'en fait, c'est les Israéliens qui ont encouragé Trump à s'embarquer dans cette guerre contre l'Iran. Donc, il va bien sûr y avoir un langage public et il va y avoir un langage privé. Alors, publiquement, je pense que Netanyahou va essayer de montrer qu'il aimerait bien que Trump aille de l'avant dans une opération militaire plus vaste, mais va y aller de façon assez discrète pour ne pas se braquer davantage l'opinion publique américaine. Mais en privé, il va probablement essayer de convaincre Trump que, par exemple, les Iraniens ont repris leur tentative de l'enrichissement de l'uranium en cachant apparemment là, certaines centrifugeuses. Mais bon, est-ce que Trump va l'écouter? Pour l'instant, je ne pense pas qu'il aurait intérêt à aller de l'avant au niveau militaire parce que, comme je le mentionnais plus tôt, il y a des élections midterms qui approchent.
1: Oui,
3: l'inflation reprend, le prix du pétrole a augmenté. Donc, Trump essaie de trouver une voie de sortie et pour l'instant, il semble que c'est la voie de la négociation qu'il favorise.
1: Effectivement, il y a une fatigue aux États-Unis. On a l'impression que, il s'est mis dans un bourbier. Vous l'avez évoqué plus tôt, cette visite, elle intervient alors que Netanyahou va jouer son avenir politique lors des prochaines élections en octobre. C'est important pour lui de montrer qu'il a encore l'appui des États-Unis.
3: Oui, parce que c'est très important dans l'opinion publique israélienne. Évidemment, les Israéliens ont besoin des Américains. Oui. Et au niveau militaire, au niveau économique et au niveau politique, bien sûr, faut quand même bien comprendre qu'au niveau international, Israël n'a plus beaucoup d'alliés là, à part les Américains. Donc, c'est très important pour les Israéliens de pouvoir compter sur l'appui américain et sur une bonne entente entre les deux pays. Et c'est sûr que c'est probablement la priorité là pour l'instant de Netanyahou. Et c'est pour ça d'ailleurs qu'il a probablement voulu faire cette visite, parce que ça faisait longtemps. Il parle régulièrement à Trump,
1: oui,
3: mais ça faisait longtemps qu'il ne s'était pas rencontré en tête à tête. Et donc, c'est important pour Trump, pour Netanyahou, de le faire pour son opinion publique.
1: Effectivement. En terminant rapidement, un mot aussi, parce qu'une grosse journée à la Maison-Blanche, Benjamin Netanyahou, puis le président ukrainien Zelensky, plus tôt ce matin vers 9h30, qui va s'entretenir avec le président Trump. Toujours dans le but, on imagine bien, là, d'avoir le soutien américain face à la Russie.
3: Oui. Ceci dit, ces deux-là se sont rencontrés il n'y a pas très longtemps, je pense, dans le cadre du sommet de l'OTAN.
1: Zelensky
3: a rencontré. Donc, est-ce qu'il va y avoir des développements? Est-ce qu'il y a eu vraiment des développements entre les deux? Pour l'instant, l'Ukraine semble reprendre du poil de la bête. Là, il attaque régulièrement la Russie. Est-ce qu'il y a quelque chose de plus que les Américains peuvent faire pour l'Ukraine? Pour l'instant, je ne pense pas. Mais aussi, la raison pour laquelle Netanyahou et Zelensky se retrouvent à Washington, c'est pour les funérailles de l'ancien sénateur Lindsey Graham, qui était un défenseur de l'Ukraine. Alors, j'imagine que c'est aussi pour lui rendre hommage.
1: Bien sûr.
3: Que Zelensky se retrouve à Washington.
1: Oui, puis bon, c'est toujours bon d'avoir l'oreille du président américain à ce moment-là. François La Rochelle. François La Rochelle, ancien diplomate, fellow à l'Institut d'études internationales de Montréal. Merci de nous avoir parlé ce matin.
3: Mais c'est moi qui vous remercie.
1: Merci à vous. Bonne journée. Jessica, le soleil pour l'instant.
4: Oui,
1: belle journée.
4: On en profite. 21 degrés en ce moment, 27 avec humidex. Par contre, il y a des averses qui s'en viennent cet avant-midi. Risque d'orage cet après-midi et ce soir également. On aura un maximum de 28, 35 avec humidex. Donc, c'est une autre journée un peu plus collante. Et à la circulation, c'est toujours très calme.
1: Restez là dans un instant, le Radio Journal. Et puis, au retour, on retourne dans la région de Bordeaux parler à des pompiers. Et puis, plus tard, vers 7h50, des histoires de pêche. De pêche, mais urbaine, ici, à Montréal. À tout de suite.
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12: Les incendies entraînent des évacuations par milliers en France.
13: On doit tous être derrière les combattants du feu, ceux qui protègent, et soignons les bénévoles.
12: Donald Trump enchaînera les rencontres à la Maison-Blanche, le président ukrainien et le premier ministre israélien attendus à Washington. Et au Nouveau-Brunswick, des camps de francisation pour enfants visent à faciliter l'intégration de nouveaux arrivants.
14: Quand je vois l'enfant cette année est venu avec plus de confiance en soi, c'est une fierté.
12: Bonjour, ici Marie-Michèle Bordua. Bienvenue à ce Radio-Journal. Les feux de forêt sont restés stables en France au cours de la nuit en raison d'une météo favorable. Par contre, aucune pluie n'est prévue d'ici vendredi, ce qui pourrait compliquer les choses. Nous faisons le point avec Annick Béraud qui se trouve auprès des réfugiés du feu au Parc des Expositions de Bordeaux. Annick, quelle est la situation en Gironde?
8: Bien, ça a recommencé à se dégrader avec ce que les autorités craignaient, le retour du vent et les températures à la hausse, des conditions qui favorisent des reprises de feu et compliquent le travail des pompiers. Et comme le méga-feu de Gironde se dirige maintenant vers Lacanau, ça c'est au bord de l'Atlantique, au nord-ouest de Bordeaux, eh bien, l'ordre d'évacuer a été donné à quelques 4000 personnes là-bas, des vacanciers, des campeurs, dont plusieurs doivent arriver ici au Parc des Expositions. Hier, le président Emmanuel Macron était venu à Bordeaux pour rencontrer les équipes mobilisées et face aux critiques, notamment sur la gestion de la crise, il a lancé l'appel suivant.
9: Il faut rester unis dans ce moment-là. Il faut rester unis, c'est la priorité. On aura à faire le retour d'expérience de tout ça, mais on le fera en bon ordre et au bon moment. Je préfère être clair, tout le monde est déployé, on doit tous être derrière vous.
12: Yannick, les réfugiés, il y en a un grand nombre. Comment se portent ceux que vous avez rencontrés?
8: Bien, on sent un mélange d'inquiétudes. Là, certains n'ont pas de nouvelles de leur résidence et de fatigue. Il y a plusieurs qui sont ici depuis des jours dans les immenses salles du parc d'exposition qui ont été aménagées en dortoirs avec des lits de camp, en cafétéria. Il y a aussi des aires de jeux pour les enfants, des jeux de société. Il y a également sur place des services de relogement, des travailleurs sociaux, des thérapeutes, entre autres, pour soulager, épauler, aider les réfugiés du feu dans une atmosphère très calme ici, empreinte de solidarité.
12: Annick Béraud à Bordeaux, merci.
8: Je vous en prie.
12: En Espagne, les prochaines heures seront également cruciales pour calmer le feu près de Madrid avant une nouvelle hausse de la température. Selon le ministre de l'Intérieur, les pompiers ont progressé raisonnablement durant la nuit. La présidente de la région de Madrid estime pouvoir être plus optimiste et commencer à planifier le retour en toute sécurité à des habitants dans plusieurs communes. Pendant ce temps, au pays, près de 900 feux de forêt sont toujours actifs et la majorité d'entre eux demeurent non maîtrisés. En Colombie-Britannique, les autorités surveillent attentivement un brasier au nord-ouest de Kamloops. La municipalité a fait le point sur l'organisation et la capacité d'accueil des services aux sinistrés. Voici les précisions de Julie Landry.
15: En une semaine seulement, plus de 460 évacués sont passés par le centre des services d'urgence de Kamloops. Sur place, le système d'aide est rodé, distribution de coupons pour les repas, l'hébergement à l'hôtel ou l'achat de vêtements. Plus de 200 bénévoles sont mobilisés pour accueillir les sinistrés et la vice-mairesse Dale Bass est impressionnée par leur empathie. And they're greeted with a smile. Ils accueillent les évacués avec le sourire et des mots réconfortants. I'm truly grateful. Cet accueil chaleureux touche l'évacuée de Clinton, Erica Astemer Noble, pour qui les bénévoles ont pu transformer l'anxiété en rire. A lot of anxiety. But overall, I've been hearing laughter. I've been seeing... La gestion du flux des personnes reste toutefois complexe pour la municipalité. À certains moments, tous les hôtels de la ville ont affiché complet, mais des chambres se libèrent quand des évacués trouvent un endroit où dormir avec des connaissances. En plus, certains évacués qui sont dirigés ailleurs choisissent Kamloops, comme certaines personnes de la communauté de 70 Mile House évacuées lundi. Le chef du service des incendies de Kamloops, Ken Uzulok. Le centre d'urgence peut loger presque 120 personnes sur des lits d'appoint et pourrait atteindre cette capacité dans les prochains jours. Les autorités provinciales s'attendent à une progression des incendies avec le retour du temps sec et des vents forts. Ici Julie Landry, Radio-Canada, Vancouver.
12: Hydro-Québec pourrait effacer les factures d'électricité impayées par des membres de communautés autochtones et ainsi renoncer à plus de 250 millions de dollars. C'est ce que recommande un rapport commandé par la Société d'État sur la question. Hydro-Québec dit maintenant étudier les propositions de ce rapport qui lui a été remis au cours des derniers jours. Thomas Gerbet nous en dit davantage.
16: En 2024, une enquête de Radio-Canada avait révélé un grand malaise au sein d'Hydro-Québec. Près de la moitié des clients des communautés autochtones ne payent pas leurs factures d'électricité. Dans certaines communautés Innu et Cree, la dette moyenne accumulée par client est de plusieurs dizaines de milliers de dollars. Depuis des années, la société d'État n'ose pas récupérer cet argent. Surtout depuis qu'elle veut se réconcilier avec les Premières Nations pour faire d'autres projets de production d'électricité. Alors, pour trouver une solution, elle a demandé à l'ex-juge en chef, François Roland, de lui faire des recommandations. Son rapport suggère de céder au conseil de bande les arriérés des factures. La société d'État ne récupérerait donc pas les 250 millions de dollars impayés. Chaque communauté déciderait ensuite de faire payer son membre ou d'effacer sa dette. Hydro-Québec n'a pas encore décidé si elle va suivre cette recommandation. Elle y réfléchit. Un des enjeux, c'est la volonté de ne pas créer d'inéquité avec les autres clients. L'an dernier, 186 000 clients d'Hydro-Québec ont eu du mal à payer leurs factures et ils ont dû prendre des ententes de paiement pour ne pas se faire couper le courant. Ici Thomas Gerbert, Radio-Canada, Montréal.
12: À l'international, ce sera une journée diplomatique chargée à Washington. Le président Donald Trump rencontrera tour à tour son homologue ukrainien Volodymyr Zelensky et le premier ministre israélien Benjamin Netanyahou. Karine Matteux est avec nous. Karine, les guerres en cours seront à l'ordre du jour.
4: Ouais, tout d'abord, il faut dire que c'est la première fois que Donald Trump et Benjamin Netanyahou se rencontrent depuis le déclenchement des bombardements contre l'Iran le 28 février dernier. Et oui, la guerre en Iran sera au menu des discussions, tout comme devrait l'être aussi la mise en œuvre de l'accord cadre entre Israël et le Liban, ainsi que le conflit dans la bande de Gaza. Bon, les relations entre les deux dirigeants n'ont pas toujours été faciles. À quelques reprises, depuis le début de la guerre en Iran, Donald Trump a montré de l'impatience envers le premier ministre israélien, lui reprochant notamment d'entraver les efforts de paix avec Téhéran. Mais hier, le ton et les mots utilisés par Donald Trump étaient plus positifs. Écoutons-le.
17: Bibi has been great. I'm not going to say it. He was a wartime prime minister. We did very well together.
4: Alors, Donald Trump qui dit que Bibi, en parlant de Netanyahou, est très bien et qu'ils ont très bien travaillé ensemble. Et Benjamin Netanyahou de dire pour sa part, et je cite, que dans ces temps complexes, il faut agir avec une grande détermination et avec une grande sagesse.
12: Et puis, on le disait d'emblée, il y a également le président ukrainien Volodymyr Zelensky qui sera à la Maison-Blanche.
4: Ouais, il va notamment tenter d'obtenir un soutien accru des États-Unis pour s'équiper de systèmes de défense Patriot. Au début du mois, Donald Trump a promis d'accorder à l'Ukraine une licence pour en fabriquer.
12: Merci Karine.
4: Je vous en prie.
12: Au Nouveau-Brunswick, des dizaines d'enfants allophones nouvellement arrivés dans la région de Fredericton participent à des camps de francisation dans le but d'être mieux outillés avant leur rentrée à l'école. Charles-Étienne Drouin a visité le centre d'accueil et d'accompagnement francophone des immigrants.
18: Salsabil Sayari, qui est âgé de 6 ans, a récemment quitté la Tunisie avec sa famille pour déménager à Fredericton.
19: Oui.
18: Dans quelques semaines, elle fréquentera l'une des écoles francophones de la région.
19: Le français, c'était pas facile.
18: Pour mieux se préparer en vue de la rentrée scolaire, ses parents l'ont inscrit au camp de francisation. En quelques jours seulement, Salsabil Sayari a appris plusieurs mots.
19: Arbre, arc-en-ciel, jeu, activité.
20: Généralement, les enfants parlent leur langue d'origine.
18: Agère Merci est agente de connexion communautaire au centre d'accueil et d'accompagnement francophone des immigrants du sud-est du Nouveau-Brunswick.
20: Mais nous, on doit leur préparer pour l'école, pour la rentrée scolaire.
18: Elle dit constater de grands progrès auprès des enfants qui ont fréquenté le camp de francisation l'année dernière et qui reviennent cette année.
20: Quand je vois l'enfant cette année est venu avec plus de confiance en soi, avec des amis, il peut tisser des liens. C'est une fierté pour la francophonie à Fredericton.
18: L'année prochaine, Agère Merci rêve de réserver un autobus spécifiquement pour le camp afin de multiplier les activités permettant de mieux se familiariser avec le français et la culture acadienne. Ici Charles-Étienne Drouin, Radio-Canada, Fredericton.
12: Au sport, en terminant, au soccer, Zinedine Zidane prend la tête de l'équipe de France. Le champion du monde en 1998 avec les Bleus succède à Didier Deschamps qui était en poste depuis 2012. L'expérience d'entraîneur de Zinedine Zidane se résume au Real Madrid où il a fini sa carrière de joueur en 2006. Voilà, c'était le Radio Journal. 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Bonne journée.

0: Tout au matin. Bon début de journée. Maxime Coutier, microphone en compagnie de toute l'équipe. Dans quelques minutes, on va parler politique et politique provinciale. Il y a beaucoup d'annonces en ce moment, évidemment. Les élections s'en viennent au mois d'octobre. Donc, beaucoup de candidats qui sont en voie d'être recrutés ou qui ont déjà été recrutés par les différents partis. Et puis, plus tard, on va parler de pêche, d'histoire de pêche. Il y a de plus en plus de pêcheurs aux abords du canal de la Chine, mais aussi un petit peu partout à Montréal. On l'oublie parfois, mais Montréal, c'est une île, possible de pêcher, rivière des prairies, le canal de la Chine, le fleuve Saint-Laurent également. Et à certains endroits, semble-t-il que ça mord plutôt bien. On va en parler vers 7h50 ce matin. Mais d'abord, un petit coup d'œil à la météo. Jessica?
1: Oui, ben là, en ce moment, on a un petit peu de soleil. Un petit soleil un peu timide quand même. Par contre, il y a de la pluie là, juste à l'ouest, en fait. Là, c'est sur la frontière Ontario-Québec. Ça commence à rentrer sur Rigaud. Donc, les secteurs Vaudreuil, j'ai un petit peu plus de nuages dans ces secteurs-là. Donc, c'est une bande de pluie. Il y avait des orages là-dedans. On dirait que les orages sont en train de se dissiper. Par contre, la pluie est bien là. Donc, des averses au cours de l'avant-midi. Cet après-midi, sachez qu'on a encore un risque d'orage. Cet après-midi et ce soir également, ce sera encore chaud, 28 degrés, près de 35 avec humidex. C'est encore très collant aujourd'hui, du temps plus lourd. La nuit prochaine, un minimum de 19 degrés avec des averses possibles, risque d'orage aussi au cours de la nuit. Et demain, là, les températures seront plus fraîches. On parle d'un maximum de 25 degrés. Plus nuageux demain, je vous dirais peut-être la journée la plus nuageuse de la semaine. Des averses, des éclaircies plutôt timides. Je vous dirais que ce sera plutôt couvert demain. Là. Par contre, on va retrouver le soleil jeudi avec un maximum de 26 degrés. Et vendredi, je m'avance jusqu'à samedi. Même là, on y va.
0: Dimanche.
1: Oh oui, non, j'arrête à samedi.
2: Ils veulent le savoir. Là,
0: oui, mais c'est pour ça. C'est pour chacun ça. Semaine,
1: voilà, donc sachez que de ce que je peux voir, jeudi, vendredi, samedi, c'est pas si mal. C'est du soleil, puis température près de la trentaine de degrés. Le prochain système arriverait dimanche. Donc, ça reste loin, ça peut encore changer. Là, mais bon, ouais. C'est pas vrai qu'on a une semaine qui est sous la pluie. Il y en a plusieurs qui m'en ont parlé hier. Oui, oui. On sait bien, là, il y a de la pluie à tous les jours. Il y a des petites averses, un peu plus d'averses que la semaine dernière, mais quand même, il y a beaucoup de soleil à travers tout ça aussi. Là. Il y a peut-être juste mercredi où effectivement, ce sera un petit peu plus gris. Là, en ce moment, on a 22 degrés, 28 avec humidex. Et très, très rapidement, je veux juste rappeler qu'à Oka, sur la route 344, à la hauteur de la rue Bonspey, près de la Pointe aux Anglais, c'est fermé. Il y a un incident. C'est fermé dans les deux directions. Donc, il faut faire un détour par le réseau local et ça cause un petit peu de congestion.
0: Merci, Jessica.
3: Politique provinciale.
0: Politique provinciale avec Fanny Lévesque, correspondante parlementaire à Québec pour La Presse. Bonjour, Fanny.
4: Bonjour Maxime.
0: Alors, c'est vrai que c'est un été particulier avec les élections qui s'en viennent à l'automne, élections provinciales. Donc ce matin, on va faire un état des lieux sur le recrutement. Ça progresse plutôt bien, j'ai l'impression.
4: Oui, ça va bien quand même. Écoutez, c'est toujours un exercice qui est complexe, hein? D'autant que cette année, chaque formation politique doit trouver 127 candidats, hein? Non, 125, parce qu'il y a eu une révision de la carte électorale. Donc, vous dire d'emblée, c'est Québec solidaire qui est en avance avec 94 candidats confirmés sur 127. La coalition Venir Québec est à 81. Il faut dire là-dessus que ça quand même que ça comprend 42 députés sortants, donc qui étaient déjà là. Le Parti libéral est à 77, le Parti conservateur du Québec à 78. C'est le Parti québécois qui est un peu à la traîne avec 57 candidats confirmés jusqu'à présent. Mais il faut dire quand même que le Parti québécois a un processus de recrutement qui est un peu différent des autres. Hein. Il y a beaucoup d'investitures ouvertes, c'est-à-dire qu'il y a une période de mise en candidature, plusieurs candidats peuvent tenter leur chance. Et contrairement aux autres formations politiques, on a levé un peu le pied en juillet, je vous dirais, le chef Paul Saint-Pierre Plamondon qui a passé beaucoup de temps en famille. Ça va s'accentuer pour eux au début du mois d'août. Ce qu'on me disait hier, c'est qu'on devrait même ouvrir cette semaine la période de mise en candidature pour 10 nouvelles circonscriptions. Et même s'il y a un peu de retard, je vous dirais qu'il n'y a aucune inquiétude à avoir du côté du Parti québécois, là, vraiment, qui est au sommet dans les sondages depuis 2 ans. Donc, ils ont reçu, Maxime, 1 millier de candidatures pour occuper absolument pour occuper les 127 postes. Donc, on avait un peu l'embarras du choix du côté du Parti québécois. Ça leur a permis d'avoir plusieurs candidats de qualité, des CV impressionnants. On a appris hier donc que l'ex-député péquiste, maintenant analyste politique, Elsie Lefebvre, tenterait un retour pour le Parti québécois. Alors, si je me fie aux informations qui ont circulé, elle devrait être candidate donc dans Montréal, dans un comté plutôt favorable. Alors, elle avait été élue en 2004 dans Laurier-Dorion, une circonscription qui est détenue par Québec solidaire. Mais le Parti québécois a déjà une candidate là-bas, donc c'est sûr, c'est pas là. Sur le radar du Parti québécois, il y avait Maurice Richard, peut-être. Là, on a un avantage pour le Parti libéral du Québec, mais le Parti québécois pourrait quand même être dans la course. Rosemont, peut-être à surveiller pour elle. Ça pourrait être un bon choix. Mais donc, si on revient au processus rapidement, ça explique un peu le plus long délai, là, parce qu'ils sont tellement populaires qu'ils ont resserré, finalement, la sélection des candidats. Ils ont mis un filtre assez serré. Là, c'est l'ex-députée péquiste Carole Poirier qui est revenue donner un coup de main au parti, qui est responsable de passer ce tamis, là, si on veut. Alors, il y a une vérification des antécédents, une vérification, bon, évidemment, des réseaux sociaux. C'est toujours utile. On pourra y revenir tout à l'heure. Les candidats doivent aussi compléter un formulaire qui est assez exhaustif et même une entrevue avec des bénévoles du parti qui sont spécialisés en ressources humaines. Et à la suite de tout ça, ils reçoivent ou non le feu vert du comité de sélection. C'est un processus qui a quand même été critiqué dans les derniers mois, hein, parce que bon, le Parti québécois est réputé pour ses investitures ouvertes. C'est un parti de militants. Et là, il y a beaucoup de gens qui étaient très actifs, qui ont levé la main et puis finalement qui se sont retrouvés avec des refus ou en fait qui ont été écartés au cours du processus, tout ça, même s'ils avaient vendu des cartes de membres. Je pense à Réal Ménard, entre autres, dans Hochelaga-Maisonneuve. Il y a eu quand même des remous à Saint-Jérôme, dans Richelieu, Rivière-du-Loup. Donc, il y a eu quand même de la critique, mais depuis le printemps, je veux dire, ça s'est replacé parce qu'on a eu davantage d'investitures contestées, donc plus d'un candidat qui a été autorisé. On parle à présent jusqu'à d'une douzaine d'investitures contestées.
0: Ouais, ben on imagine des candidats qui étaient là pendant les années de vache maigre, hein, puis qui se disent ben c'est peut-être le temps. Mais comme quoi,
4: c'est
0: hein, 1000, ouais, voilà, mais 1000 candidats, quand on tourne au sommet dans les sondages, hein, ça attire pas mal plus de candidats. Est-ce que de son côté, la CAQ, elle est encore attractive?
4: Ben, elle avait, Christine Fréchette, une bonne côte à remonter quand même, 36 départs. Je vous dirais que du côté de la CAQ, on espère que le pire est passé, c'est-à-dire qu'il ne devrait plus y avoir de départ. Hein, avec le dernier en liste, François Bonnardel, c'est un départ qui avait quand même fait mal à Mme Fréchette parce qu'elle lui avait confié énormément de responsabilités à M. Bonnardel. Hein, elle l'avait carrément réhabilité en le réintégrant au Conseil des ministres. Et l'annonce de M. Bonnardel est arrivée aussi tard, hein, dans l'été. Alors, c'était justement ce qu'elle voulait éviter, Mme Fréchette. On leur avait demandé aux députés caquistes de prendre une décision rapidement parce qu'on voulait briser justement ce narratif-là, à savoir, bon, est-ce que tout le monde part à la CAQ? Alors, est-ce que c'est réussi à ce moment? C'est difficile à dire. Je vous dirais qu'on n'a pas eu droit encore à beaucoup d'annonces, là, comparativement, par exemple, au Parti québécois, à des candidats, là, comme on dit, entre guillemets, vedettes. Là. Il y a eu jusqu'à présent, bon, Guillaume Rousseau, dans Richemont, professeur de droit à l'Université de Sherbrooke, qui avait conseillé la CAQ en matière de laïcité, Rachel Renaud, la sœur de Gabi Renaud, qui a été victime d'un féminicide présumé. Oui. Alors, ce qu'on dit à la CAQ, finalement, c'est qu'on garde les gros noms pour quand on sera plus près de la campagne. Alors, ça sera à voir. On devrait d'ailleurs assister à des annonces là rapidement avec ceux qui reviennent. Quand même, il faut les nommer. Simon-Jolin Barrette, France-Hélène Duranceau, Yann Lafrenière, Lafrenière. Et même, Maxime, on me dit en coulisses, pas le bruit court, qu'un député caquiste qui a annoncé son départ pourrait revenir sur sa décision et choisir de rester.
0: Tiens, tiens.
4: Donc, il y aurait une annonce qui serait prévue prochainement. Alors, ça fait un peu passer à l'arrivée, là, quand Marc-Anne est arrivé à la succession de Justin Trudeau, qui avait des élus un peu comme Anita Anade, qui avait choisi de quitter, qui finalement avait changé d'avis. Alors, si tout ça se concrétise, c'est sûr qu'on va vouloir attribuer le retour de cette personne-là à un certain effet Christine Fréchette. Là.
0: Oui, bien sûr. Hein? Bon, comme quoi, on peut changer d'idée. Chez les libéraux, c'était un bon départ, mais on peut dire que le mois de juillet a été difficile, et puis on faisait allusion plutôt aux réseaux sociaux. Ils l'ont appris, là.
4: Vraiment difficile. Et c'est comme vous dites, ça avait bien parti. Vraiment, on avait présenté des candidatures comme la docteure Cécile Tremblay, Pierre Cossette, l'ancien recteur de l'Université de Sherbrooke, René Verret, qui était l'avocat bien connu pour avoir été procureur dans le procès de Guy Turcotte, dans Louis Hébert à Québec. Le seul problème, c'est que M. Verret s'est désisté en juin. Et là, ben ensuite de ça, il y a eu le désistement du maire de La Chute, préfet de la MRC d'Argenteuil, Bernard Bigras-Denis, qui lui aussi avait été présenté comme un candidat vedette. On a retiré le candidat dans Côte-du-Sud, l'ex-policier de la SQ, Laurier Michaud, en raison d'allégations sérieuses. Ensuite de ça, il y a eu les révélations sur les dons là, qui avaient été faits par des nouveaux candidats libéraux, mais à d'autres formations politiques. Et il y a eu l'affaire récente de Michel Savard, le candidat d'Angouin, qu'on a fini par exclure pour des propos qu'il avait tenus sur les réseaux sociaux. Il avait entre autres comparé les membres du Parti québécois à des petits nazis sans envergure. Oui. Mais donc, mis bout à bout, Maxime, ça commence à faire plusieurs exemples qui dénotent d'un certain manque de préparation et d'efficacité de cette fameuse machine libérale dont on parle souvent, c'est-à-dire tout ce qui est l'organisation du parti, de la formation politique. Alors, est-ce que les candidats avaient été bien préparés? Est-ce qu'on avait bien vérifié les réseaux sociaux? Ce sont des questions qui se posent et il faut à tout prix éviter chez les libéraux un scénario semblable à 2022 où des problèmes d'organisation avaient vraiment miné la campagne de Dominique Anglade. Là. Rappelez-vous, elle avait eu du mal à compléter son équipe. Il y avait du personnel politique qui s'était présenté là, à la hâte pour qu'on ait tout le monde. Il y avait même une candidature là, qui avait été rejetée parce qu'elle avait été jugée incomplète. Alors vraiment, des ratés qu'il faut à tout prix. On se dit bien qu'on va essayer de redresser la barre là, du côté des partis libéraux, du Parti libéral dans les prochaines semaines.
0: Ouais. Fanny, un mot très rapidement sur Québec solidaire puis le Parti conservateur du Québec.
4: Oui, 5 partis, ça fait beaucoup. Hein. Donc, les Québec solidaire, je vous le disais, sont en
0: beaucoup
4: avance.
0: Beaucoup de candidats, c'est ça.
4: Évidemment, ils vont vouloir se concentrer pour protéger les bastions, conserver les circonscriptions. Donc, quand même, beaucoup de départs. Hein. Gabriel Nadeau-Dubois, Alexandre Manon Massé qui partent. On remarque, on a présenté Alexandre Boulris dans Gouin. Et depuis, on a présenté que des femmes. Donc, dans Sherbrooke, Stéphanie Vachon, Rosemont, Gisèle Pouet-Ndjal. Vraiment, on avait pris cet engagement-là du côté du Parti québécois du côté Québec solidaire, d'avoir finalement de présenter que des femmes dans des circonscriptions qui étaient prenables, à l'exception de Gouin, où on avait présenté Alexandre Boulris. Du côté du Parti conservateur du Québec, on est très actif dans la capitale nationale, Chaudière-Appalaches. Ce n'est pas une surprise pour vous. Presque tous les candidats sont annoncés dans cette grande région-là. Il en reste quelques-uns seulement. Donc, on va surveiller Maïté Blanchette-Vézina dans la Pelletrie. Et donc, le Parti conservateur qui espère faire son entrée cette année à l'Assemblée nationale et faire élire ses premiers députés, à commencer par le chef, Éric Duhaime, qui se présente cette année dans Bellechasse, sur la rive sud de Québec.
0: Ouais. En tout cas, on peut pas dire qu'il ménage les efforts, Éric Duhaime. Hein? Il est tenace et pugnace. On verra si ça va porter fruit. Fanny Lévesque, correspondante parlementaire à Québec pour La Presse. Merci, Fanny.
4: Merci.
0: Au plaisir. Là-dessus, 7h23, on va aller en France maintenant. Vous le savez, on en parle depuis hier au moins, alerte rouge là-bas, les flammes qui sont aux portes de Bordeaux, d'immenses feux de forêt dans le sud-ouest du pays. Et aux premières loges, en première ligne, on fait le point avec la capitaine Carole Lépiné. Elle est sapeur-pompier dans la région de Deux-Sèvres, c'est au nord de la région de Bordeaux. Bonjour, merci beaucoup d'être là ce matin.
2: Bonjour et merci à vous pour votre invitation.
0: Alors, racontez-moi ce que vous avez vu ou ce que vous voyez sur place.
2: Alors écoutez, donc moi je suis rentrée donc hier après-midi, donc après 3 jours sur place, donc effectivement donc aux portes de la grande commune de Bordeaux. Donc sur place, eh bien écoutez, je crois que on a tous, autant qu'on est, eu le sentiment d'être dans un scénario de film de guerre, de film de catastrophe, puisque les choses auxquelles on a dû faire face, ce sont des flammes très importantes, un feu que malheureusement on a énormément de difficultés à éteindre parce que les conditions météorologiques sur place sont très difficiles, avec notamment la présence d'un vent. Un vent qui en plus a tendance à tourner, donc qui rend le travail des sapeurs-pompiers difficile. Bon, voilà, ce qui était vraiment marquant sur ce qu'on a pu voir sur place, c'était cette mobilisation très importante à la fois des sapeurs-pompiers. On a vraiment cette solidarité nationale entre les sapeurs-pompiers, donc une quantité très très importante de camions et donc forcément d'hommes qui étaient sur les lieux. Et puis appuyé par des moyens aériens également en grand nombre. Donc on a pu être témoin des largages de ces moyens aériens. Voilà, vraiment un scénario un petit peu de film catastrophe.
0: Vous parlez de vagues de solidarité. On le voit, beaucoup d'agriculteurs qui mettent l'épaule à la roue. C'est important pour les pompiers? C'est précieux, ça?
2: C'est vital. C'est vraiment, ils sont d'une aide on ne peut plus précieuse pour les sapeurs-pompiers. On l'a vu, on a vu tous ces civils qui étaient là à nos côtés, à la fois pour faire des zones par feu avec des bulldozers, ce qui va permettre en fait au feu de s'arrêter à la limite de ces zones, à la fois pour nous réalimenter en eau. Vous imaginez, nous, nos camions, ils ont à peu près 3000 litres d'eau. Donc très rapidement, ils sont vides et en fait, on se retournait et tout de suite, on avait un tracteur avec une tonne

0: Il y a les flammes, bien sûr. Il y a l'immense brasier, les flammes, le feu qui menace, mais il y a aussi la chaleur. Et c'est reparti aujourd'hui, hein, cette vague de chaleur au cours des prochains jours, des températures qui vont dépasser les 30-35 degrés. Comment on fait quand on est comme ça, avec en plus l'équipement devant le feu et dans cette chaleur?
1: Alors, effectivement, on est formé à ce type d'intervention, mais vous imaginez bien qu'en formation, on n'a pas toutes ces conditions réelles de chaleur, mais aussi dues au rayonnement des flammes. On est aussi dans les fumées. Donc, comment on fait? Ben, écoutez, c'est le mental, hein. On est sapeur-pompier, on vient pour une mission. Nous, on avait un objectif qui avait été fixé pendant ces 3 jours, c'était que le feu ne passe pas une route. Et voilà, on avait ça dans notre tête. Nous, ce qu'on veut, c'est combattre ce feu, c'est aider nos collègues de la Gironde. Et en fait, les conditions, eh ben, on s'y adapte. À un moment donné, le mental, il est plus fort que tout. Alors évidemment, quand on s'arrête, ben, c'est là qu'on ressent qu'on est fatigué, qu'on est trempé, qu'on est exténué. En plus, ben, on manque de sommeil. Mais voilà, on est sapeurs-pompiers, on est là pour aider et c'est ce qui nous fait tenir.
0: Mmh, oui, tenir, hein, parce que c'est ça. Bon, j'imagine, en fin de journée, on s'écroule, on dort quelques heures puis on reprend.
1: Oui, tout à fait. Alors, c'est important de mettre également en avant la population civile qui vraiment nous apporte un soutien indéniable. Là, on était hébergés sur la commune de Lacanau dans cette salle des fêtes, donc qui était notre site d'hébergement, on avait énormément de bénévoles qui étaient là et qui nous préparaient des repas chauds. On avait 2 food trucks qui étaient sur place, un pizzaiolo et quelqu'un qui nous faisait des crêpes. Et tout ça, mais c'est tellement important et c'est ça qui nous permet de tenir en fait. C'est que derrière, voilà, on voit les gens qui sont déjà contents de nous voir, qui nous remercient d'être présents et voilà, qui sont là pour nous aider en nous donnant de l'eau, à manger. Ils nous proposaient même des massages. On avait des kinés, des ostéopathes, tout ça qui nous proposaient des massages. Et voilà, ça c'est les petits bonus qui font qu'on tient encore plus dans la durée parce que on a tout ce soutien là et puis on a les remerciements de la population quand on en croise qui nous font du bien également.
0: Hein. Oui, ben on imagine, c'est important, hein, ces petits plus comme vous dites, ça remonte le moral, puis ça permet de tenir des conditions qui sont terribles, qui sont extrêmement difficiles. Il y a eu des critiques, puis je veux pas vous lancer sur le plan politique, là, c'est pas le but, mais est-ce que vous avez assez de bras, de matériel, d'avions pour combattre ce feu?
1: Écoutez, on a des moyens dans chaque département. Nous, par exemple, dans le département des Deux-Sèvres, on a 12 camions citernes feu de forêt. Alors, c'est un nombre qui est correct par rapport aux besoins. Et puis l'idée, c'est l'entraide nationale. En fait, c'est ce qui se passe, c'est que, ben, à un moment donné, on réunit l'ensemble de nos forces. Et puis c'est justement ce travail de collectif qui va permettre, avec l'ensemble des moyens nationaux, voire internationaux, puisque vous l'avez entendu, on a eu des moyens aériens qui sont venus d'autres pays. Bah, c'est ça qui va faire notre force et qui va nous permettre d'éteindre ce feu.
0: Ouais. Et en même temps, on a l'impression que tout le monde est mis à rude épreuve cet été. Hein. Ça brûle chez nous dans l'Ouest, ça brûle à la province à côté en Ontario, ça brûle beaucoup, beaucoup. On en parle peut-être moins, mais en Espagne, aux portes de Madrid, dans bien des pays, les sapeurs-pompiers sont débordés.
1: Oui, tout à fait. Et puis, ce qu'il faut pas oublier, c'est qu'il y a l'activité courante également. Oui. C'est-à-dire que là, on voit les feux, mais on continue à traiter les accidents de la route, on continue à traiter les malaises, etc. Donc oui, effectivement, c'est une période difficile pour les sapeurs-pompiers, une période où on est mis à rude épreuve. Mais voilà, que ce soit les sapeurs-pompiers professionnels ou les volontaires, ben c'est pour ça qu'on signe, en fait. C'est pour ça, c'est pour réaliser ces missions, c'est pour venir aider les populations, venir en soutien, protéger les personnes, les animaux, les biens, l'environnement. Voilà, on a tous en tête ça et nous, c'est notre cœur de métier de pouvoir aller aider les autres.
0: Bon courage, bonne chance dans les circonstances pour venir à bout, hein, de ce feu qui est tenace et bien sûr de cette chaleur, parce que c'est reparti la vague de chaleur dans le sud de la France. Merci beaucoup d'avoir pris le temps de nous parler. Capitaine Carole Lépiné, elle est sapeur-pompier dans la région de Deux-Sèvres, c'est au nord de Bordeaux. Merci beaucoup, bon courage.
1: Merci à vous.
0: Merci, au plaisir. 7h32.

0: 2 maintenant, les nouvelles locales avec Marie-Michèle Bordois. Ben justement, ces incendies de forêt en Europe, Marie-Michèle, ça inquiète plusieurs voyageurs.
1: Ouais, la lutte contre les flammes en France et en Espagne pourrait se compliquer en raison des conditions météorologiques. Et il y a des voyageurs qui doivent se rendre dans ces régions au cours des prochains jours qui sont craintifs. Hugo Métro est allé prendre le pouls de la situation à l'aéroport international Montréal-Trudeau.
2: Bonjour, quelle est votre destination aujourd'hui?
3: Paris-Charles-de-Gaulle.
4: À l'aéroport Montréal-Trudeau, plusieurs voyageurs qui s'envolent vers l'Europe suivent la situation de près.
5: Je suis québécoise, mais je m'avais retrouvé des amis en France. Ben oui, j'ai peur, c'est sûr que ça soit annulé, mais en même temps, ça se comprendrait en fait.
6: On ne sait pas réellement l'ampleur que ça a.
7: On est grand, on regarde sur Internet.
4: Pour le moment, le trafic aérien se poursuit normalement. Air Canada et Air Transat n'ont annulé aucun vol, mais disent suivre la situation de près. À Laval, l'agente de voyage Nathalie Godin constate déjà un changement chez sa clientèle.
8: Les gens ne réservent pas comme habituellement le front. Les gens appellent pour savoir s'ils peuvent aller ailleurs.
4: Pour le moment, Affaires mondiales Canada ne déconseille pas les voyages vers la France ou l'Espagne. Mais si Ottawa relève son niveau d'alerte, les règles pourraient changer, explique l'avocat spécialisé en droit du voyage, Daniel Gay.
9: Maintenant, si l'achat a eu lieu alors qu'il n'y avait pas d'avis de déconseiller d'effectuer le voyage, les assurances, en principe, devraient compenser leurs assurés. Ça sera du cas par cas entre le client et son assureur.
4: Ottawa indique qu'aucune demande d'aide consulaire n'a été reçue et recommande d'éviter les régions touchées par les principaux incendies. Ici Hugo Métro, Radio-Canada, Montréal.
0: Dans la scène criminelle, les policiers amorcent une troisième journée de recherche pour retrouver Philippe Benoît.
1: L'homme de 41 ans est recherché comme suspect dans le meurtre d'une personne mineure survenue dimanche à Shawinigan en Mauricie. Et les recherches reprennent ce matin à Lac-aux-Sables. Il y a un important déploiement policier en cours là-bas. C'est à cet endroit-là que le véhicule de l'homme a été retrouvé. Mais la SQ souligne que le suspect pourrait se trouver maintenant ailleurs au Québec. Il y a de nouveaux détails qui révèlent qu'il possède un lourd passé judiciaire et psychiatrique, notamment des diagnostics de schizophrénie, de phobie sociale. Philippe Benoît a déjà été également accusé de menaces de mort envers son ex-conjointe et son fils.
0: À Laval, maintenant, le maire Stéphane Boyer relance son plaidoyer pour le prolongement de la ligne orange du métro.
1: Ouais, jusqu'au carrefour à Laval, Stéphane Boyer s'appuie sur une étude de l'Autorité régionale de transport métropolitain qui conclut que ce projet-là attirerait plusieurs milliers d'usagers. Selon lui, le trajet entre le centre de Laval et le centre-ville de Montréal serait réduit d'environ 40%, ce qui en ferait le projet de transport collectif le plus achalandé actuellement à l'étude au Québec. Je vous laisse entendre Stéphane Boyer.
10: Ça reviendrait à rajouter 2 à 3 stations à Ville-Saint-Laurent. Ça connectera avec le REM à la gare Bois-Franc. Et on viendrait ajouter 4 à 5 stations à Laval dans le Grand Chemédé. C'est le secteur de Laval qui est déjà le plus dense, mais qui est aussi en forte construction. Donc, on parle d'environ plus de 20 000 logements qui devraient être construits dans les 10 prochaines années par les grands propriétaires fonciers du centre-ville. De prolonger le métro orange à Laval, selon les estimations de la RTM, ça serait utilisé par plus de 31 000 personnes en heure de pointe, qui retirerait environ 11 000 voitures de la route.
1: Le maire de Laval soutient aussi que le projet pourrait coûter moins cher qu'anticipé en utilisant entre autres des terrains municipaux, en construisant aussi des stations plus simples.
0: Et bien en terminant, des citoyens de l'État de New York rendent hommage à une jeune Montréalaise.
1: Oui, un an après la mort de Mélina Fratoline, 9 ans, il y a des panneaux routiers qui ont été installés près de l'endroit où son corps a été découvert pour donc lui rendre hommage. L'initiative vient d'une citoyenne de Ticonderoga qui participe à un programme d'adoption de route. Elle affirme que la tragédie a profondément marqué cette petite communauté. Et pendant ce temps, il y a le procès de Luciano Fratoline, accusé du meurtre de sa fille, qui se poursuit dans l'État de New York.
0: Merci, Mère Michèle.
1: À plus tard.
0: À plus tard. Jessica, pour l'heure, il fait beau.
11: Oui, mais je vous dirais que on est vraiment séparés en deux sur l'île. Si on est sur les secteurs ouest, c'est très très nuageux.
0: Ah oui?
11: On voit peut-être. Oui, parce que nous on fait face ici au studio vers l'est,
0: oui,
11: là,
0: oui.
11: Donc on a l'impression que c'est plus ensoleillé. Puis effectivement, plus on va vers l'est, plus il y a du soleil, mais plus on va vers l'ouest, plus c'est nuageux. Il y a une bande de pluie en ce moment. Je vous dirais là, ça rentre sur Rigaud, Sainte-Marthe, même Hudson. On commence à avoir quelques gouttelettes là aussi. Alors Alors, on a une bande d'averse qui se déplace tranquillement d'ouest en est. Il y avait des orages là-dedans plus tôt ce matin, mais là, ça semble être dissipé. On parle vraiment simplement de pluie. Alors, des averses qui sont attendues cet avant-midi. Cet après-midi et ce soir, on ajoute des risques d'orages à tout ça pour le Grand Montréal. Température qui reste encore quand même élevée aujourd'hui. Le 28 degrés, 35 avec humidex, ce sera nos maximums. Là, en ce moment, on a 22 degrés, 28 avec l'humidex. Donc, c'est encore très lourd aujourd'hui. Cette humidité-là va tomber demain. On attend des averses, température un peu plus fraîche, 25 degrés. C'est pas frais, mais on est en dessous de nos normales de saison. Plus nuageux demain et jeudi, retour du soleil avec un maximum de 26. Et vendredi et samedi, ça s'annonce bien aussi, du soleil avec des températures autour de la trentaine de degrés. Donc, le prochain système, il serait dimanche. Alors, quand même pas mal de soleil cette semaine.
0: Oui, tout à fait. Ouais. Merci, Jessica.

0: Nouvel album pour Charlie XCX.
1: Exactement, Maxime, la star britannique qui a sorti vendredi dernier son 7e album. C'était très attendu par les fans, très nombreux. Le titre, Music, Fashion, Film. Un album dans lequel elle parle des doutes, des insécurités qui vont avec la célébrité et le succès, avec plein de références aux univers de la musique, du cinéma et de la mode, comme le titre nous l'indique clairement. D'ailleurs, la pochette du vinyle en noir et blanc met en lumière trois figures majeures de ces univers créatifs. Le musicien John Cale du groupe Velvet Underground, le designer Marc Jacobs et le réalisateur Martin Scorsese. Alors, oui, il y a ces références, mais on note aussi de nouveaux accents musicaux après la pop électro de son album précédent, Brat, paru il y a 2 ans, qui lui a permis de devenir un véritable phénomène culturel. Mais pour ce nouveau projet, il y a de nouvelles sonorités et il y a certainement cet hommage au 7e art qui est là, des références à des films cultes, notamment pour le vidéoclip de la pièce qu'on entend en ce moment. Ça s'appelle Camera. Toujours avec une esthétique noir et blanc, on retrouve Vincent Cassel dans un décor désertique. Alors, il interprète un acteur. C'est présenté comme un faux tournage un peu chaotique. Il y a plein de problèmes techniques. On doit suspendre. Et là, la vedette Cassel quitte le plateau. Et une fois sur sa chaise, on a l'impression de retrouver le personnage de ce film culte, La Haine. Il fait le geste d'un pistolet sur sa tempe. Alors, évidemment, une référence, encore une fois, au 7e art. Ouais. L'acteur ne fait pas l'unanimité, mais la référence, quand même, fait sourire, a été remarquée par plusieurs. Qu'en dit la critique, maintenant, The Guardian a salué le disque pour sa finesse et sa profondeur. Billboard parle d'un ajout fascinant à sa discographie. Pour les rock, on a écrit, attendu avec autant de méfiance que d'enthousiasme depuis le succès de Brat, le nouvel album de la pop star britannique assure une mue rock aussi culottée que convaincante. Le magazine Numéro qualifie le projet d'un des meilleurs disques de l'année. Dans le monde, on peut lire, après avoir chamboulé le monde de la pop avec Brat, la musicienne britannique fait un virage nostalgique sans renoncer à son inventivité. D'autres médias comme Pitchfork soulignent un format court aux allures de premier jet. Certains le jugent le résultat un peu léger comparé à l'impact de Brat. Pour ce qui est des fans, les avis sont partagés sur le web. Certains sont déroutés, mais d'autres saluent le processus créatif et le place vraiment dans son ensemble.

0: sur cette musique, Jean-François, on passe au sport.
1: Oui. Tiens,
0: ça fait longtemps que vous aviez parlé de la merveille de Détroville.
1: Oui.
0: Notre ami Otto Lopez, ça se poursuit sa belle saison.
1: Ouais, rien de moins qu'une merveille, certainement.
0: Ben oui, ben oui.
1: On s'en va du côté de la nationale dans le baseball majeur. On surveille les Marlins de Miami, du moins moi je les surveille d'Otto Lopez, hein, notre arrêt court préféré de Détroville. Bon, faut dire que c'est pas une saison facile pour les Marlins de Miami, mais on ne s'attendait pas nécessairement non plus qu'ils dominent le baseball majeur, mais ils avaient connu une bonne période avant la pause du match des étoiles. Maintenant, ils sont quatrièmes dans la nationale dans l'Est, derrière Atlanta, Philadelphie et Washington. Donc, 53 victoires, 54 revers à 9,5 matchs des Braves. Vous voyez que c'est pas évident. Ils jouent pour moins de 500 maintenant, 495. Et surtout, ils étaient dans une séquence pour le moins difficile, 12 revers de suite.
0: Ah oui, quand même.
1: Ça, c'est 12 revers de suite. Et là, hier, c'en était assez pour Otto Lopez, qui a remis les Marlins de Miami sur le droit chemin avec une excellente performance dans une victoire de 8-7 contre les Phillies de Philadelphie. Quand même une très bonne formation des majeurs. Lopez a frappé 3 balles en lieu sûr en 5 apparitions au bâton. Il a aussi croisé le marbre 2 fois, incluant le point égalisateur en fin de 9e manche. Il a fait produire 1 point. Donc, encore de l'excellent travail comme premier frappeur de la formation. Et le match s'est conclu sur un simple productif de Griffin Conine avec les buts remplis en fin de 9e. Qui est couronné une manche de 3 points des Marlins. C'était une première victoire pour la formation depuis le 9 juillet. Eux qui avaient subi 4 balayages de suite, c'est marquant quand même. Et c'était déjà la 13e fois cette saison que Lopez frappait au moins 3 coups sûrs dans un même match. Et vous en souvenez, au match des étoiles, il avait été sélectionné, on avait parlé de son excellence, dominait les majeurs pour la moyenne au bâton et d'autres chiffres, c'est quand même important. On avait parlé avec son entraîneur des Orioles de Tétroville, Marc-André Ronda, qui avait dit le secret, évidemment, c'est de durer des bonnes séquences au baseball. Il y a plusieurs joueurs qui en ont, mais maintenir ça sur une saison, c'est plus difficile. Ce que Lopez arrive à faire, maintient toujours ses bons chiffres. Donc, toujours premier pour la moyenne dans les majeurs, la moyenne au bâton.
0: Oui, quand même.
1: C'est quand même important, 331. Ouais. Il avait connu une petite baisse dernièrement, avait été ennuyé par une blessure à un doigt. Ça lui avait fait manquer quelques manches, sinon quelques matchs, mais il est revenu depuis et ça s'est replacé. Là, il a retrouvé sa régularité. Premier pour les coups sûrs, 136. Premier pour les doubles dans les majeurs, 27 et tout de même 48 points produits et 64 points marqués pour un premier frappeur. C'est très bien parce que le premier frappeur, son rôle, c'est de se rendre sur les buts et les autres frappeurs derrière lui font marquer des points. Donc, il y a quand même une belle fiche bien équilibrée.
0: Ouais.
1: Alors, ça se poursuit cette belle saison pour Otto Lopez avec les Marlins de Miami. Bon, lui a une très bonne saison. Les Marlins font ce qu'ils peuvent. Mais c'est une équipe jeune quand même là qui tente de faire face à une opposition assez corsée. Et puis, je vous ai écrit une victoire pour les Jays avec un point d'exclamation.
0: Oui, oui, parce que c'est rare.
1: C'est vous dire aussi.
0: Il faut le souligner. C'est triste ça. En même temps, cette équipe-là qui s'est rendue si loin.
1: Oui. Oui, ils ont un excellent lanceur, Dylan Cease, qui est très, très bon, qui a failli faire un autre match s'est rapproché d'un match sans point ni coup sûr, la fin de semaine passée. Il n'arrive pas à profiter de cette excellence, mais hier, malgré tout, ils sont arrivés avec une victoire de 3-2 contre les Nationals de Washington. Quand même, bon dernier dans la liste de l'Américaine, là aussi, c'est pas facile. Moyenne de 453, 48 victoires, 58 revers à 14 matchs des Rays de Tampa Bay. Là, ça, c'était avant le match d'hier, mais au moins, ça s'est replacé pour l'espace d'un match pour les Jays de Toronto. Il y a Vladimir Guerrero qui a frappé un 17e double pour la saison, et ça se replace un petit peu dernièrement pour Vladimir Guerrero, mais ce sera probablement trop tard.
0: Ouais. C'est pas une bonne saison pour lui, hein?
1: Non, c'est difficile, mais là, il va un peu mieux dernièrement, mais c'est vraiment le cœur de l'alignement, je vous l'avais déjà dit, le cœur de la formation n'arrive pas à produire de façon régulière, ce qui fait que les Jays, c'est la date limite pour les échanges dans le baseball majeur le 3 août prochain à 18h. Probablement que les Jays vont laisser aller quelques vétérans pour tenter de se rebâtir, là, de reconstituer un petit peu. Et on pourrait faire ça autour de Dylan Cease, qu'ils ont embauché l'an passé, un excellent lanceur qui actuellement, on en parle comme un candidat au trophée Cy Young qui est remis au meilleur lanceur des majeurs pour la nationale et pour l'américaine. Donc, exceller de cette façon avec une équipe aussi faible, faut le faire.
0: Ouais, très bien. Merci, Jean-François. 7h45, chronique édito, Naila, l'ex-vice-première ministre du Canada. Chrystia Freeland signe une lettre ouverte dans le New York Times ce matin.
2: Oui, elle dénonce les menaces et les nouvelles taxes douanières imposées par Donald Trump sur les exportations canadiennes. Elle dit que ces nouveaux tarifs sont bien loin d'être fondés sur des prétextes économiques ou écologiques valables. C'est des mesures qui s'attaquent à une relation commerciale pourtant équilibrée et encadrée par l'ACEUM, un accord qui avait été négocié par Donald Trump lui-même. Elle croit, Chrystia Freeland, que l'objectif réel de la Maison-Blanche, c'est pas le rééquilibrage commercial, mais une démonstration de force. Pour l'administration américaine, la puissance donne le droit d'imposer sa volonté. Et en considérant le Canada comme un 51e État, Washington cherche à transformer un allié historique en vassal, soumis à son bon vouloir. Selon Chrystia Freeland, face à ce comportement d'intimidation, l'apaisement est une erreur. Le Canada doit riposter coup pour coup sur le plan économique. Et elle dit, les puissances moyennes et les démocraties alliées doivent s'unir pour faire face au protectionnisme et à l'autoritarisme américain. Et puis Freeland met en garde le peuple et la classe politique américaine. Elle dit, en maltraitant ses alliés traditionnels, l'Amérique s'affaiblit face à la Chine et perd la confiance du monde. Et même après le départ de Trump, les blessures causées par l'alliance transatlantique et internationale seront difficiles à cicatriser. Elle conclut, un monde où les États-Unis abandonnent leurs alliés sera un monde bien plus sombre pour tout le monde. Maintenant, dans la presse, Maxime Bergeron poursuit ses chroniques sur la rue Notre-Dame, notamment dans la portion est cette fois-ci, sur ce campement bien sûr qui s'enracine avec environ 150 personnes itinérantes qui vivent dans ce campement qui s'étend sur plusieurs kilomètres. C'est un endroit qui se transforme en bidonville selon Maxime Bergeron, des gens qui dorment sous des tentes ou qui construisent maintenant des abris de fortune parce qu'un protocole municipal interdit les démantèlements. Ben ça renforce un peu cette présence permanente selon Maxime Bergeron. Et puis l'installation d'une roulotte par l'organisme l'Anonyme, c'était d'abord une halte chaleur hivernale. C'est devenu une halte répit avec des services comme des soins infirmiers. Ben, ça suscite l'incompréhension et la colère des voisins. Ils dénoncent l'impact direct sur leur quotidien, celui de leurs enfants. On voit, par exemple, des scènes de consommation, des interventions répétées, et certains qui doivent ramasser quotidiennement des seringues et des déchets. En résumé, ben, le chroniqueur, ce qu'il fait, là, il met en lumière ce qu'il considère comme une impasse sociale et l'abandon ressenti par les habitants du quartier. Il croit que la cohabitation entre les sans-abri et les voisins de la rue Notre-Dame-Est devient de plus en plus intenable. Et puis dans le Journal de Montréal, cette chronique de José Legault, les 100 jours de Christine Fréchette et les 8 ans de la CAQ. Après le départ d'un François Legault impopulaire, ben Christine Fréchette a accédé au poste de première ministre sans vraiment de bilan, c'est ce qu'écrit José Legault. Son arrivée s'apparente à une opération de communication taillée sur mesure, soit misée sur le contraste d'une femme plus jeune pour incarner un changement, alors même que les politiques restent les mêmes. Les politiques restent les mêmes à la CAQ. Il y a eu une vidéo bilan de ces 100 premiers jours et selon José Legault, ça illustre un peu cette stratégie. On y voit une première ministre hyperactive qui multiplie les annonces, mais le fond ne change pas. Elle dénonce, José Legault, un silence radio sur la crise du logement, l'état déplorable des infrastructures et les services publics défaillants. Elle croit que on met de l'avant surtout des mesures cosmétiques comme l'accès aux médecins qui reste difficile, l'attente aux urgences qui empirent et les économies annoncées pour les familles, là, avec on enlève les taxes sur certains produits notamment, c'est assez dérisoire face au coût de la vie. Et elle croit, José Legault, si l'opération marketing a permis de sortir la CAQ des soins palliatifs, il y a eu une augmentation dans les intentions de vote, le véritable test aura lieu en campagne électorale. C'est la chronique de José Legault dans le Journal de Montréal.
0: Merci, Naila. 7h49 minutes. Je ne sais pas si vous les avez vus, en tout cas, j'ai l'impression que j'en vois de plus en plus de ces pêcheurs qui se baladent avec leur petite canne à pêche, le petit coffre, et qui que ce soit sur le bord du canal de la Chine, ou bien sur le fleuve, ou bien aux abords de la rivière des Prairies. Est-ce que des adeptes autour de la table? Fille du lac, là?
3: Je pêche pas ici. J'ai quand même beaucoup d'expérience derrière la cravate, mais pas ici à Montréal.
4: À
3: priori, je serais pas tentée, on dirait. C'est mettre le verre sur l'hameçon que je suis la difficulté. Tout le reste, c'est bon.
4: Porter de loin. J'avais la difficulté avec ça à 4 ans.
3: C'est ça. Vous dites que j'ai un niveau de 4 ans, c'est ça?
4: Pour la pêche,
3: merci.
0: Vous savez, il y a des faux appâts. Des faux, vous n'êtes pas obligé d'avoir un verre d'hiver, là. Ça marche quand même.
3: On est
0: une experte autour de la table qui s'appelle, qui est bien meilleure que nous, certainement. Annabelle Marceau, mieux connue sous le nom de Anna Outdoors sur les réseaux sociaux, qui est une véritable passionnée de pêche. Bonjour, merci d'être là ce matin.
5: Bonjour.
0: Est-ce que c'est une illusion ou il y a effectivement un engouement pour la pêche? J'ai l'impression que j'en vois pas mal cet été.
5: Non, je pense que c'est une vérité et on va se le dire, les réseaux sociaux aident beaucoup à la visibilité de la pêche parce que c'est une activité qui, d'emblée, on regarde ça, on se dit, c'est peut-être pas tant accessible, mais finalement, oui, c'est accessible. Puis on se le dit, au Québec, il y en a de l'eau. C'est pas ça qui manque au Québec, de l'eau.
0: C'est sûr. Il y en a beaucoup même à Montréal, parce qu'on tend à l'oublier, mais Montréal est une île. Qu'est-ce qu'on peut pêcher ici? À Montréal, aux alentours.
5: Il y a beaucoup d'espèces là. Je pourrais pas vous dire la liste au complet parce qu'on on passerait l'entrevue pour dire la liste des espèces. Mais par exemple, au canal de la Chine, ce qui est vraiment intéressant, c'est que le cours d'eau, si on peut dire ça comme ça, ça arrive du fleuve. Et dans le fleuve, c'est des poissons vraiment de qualité qu'on retrouve là. Donc, il peut avoir une variété puis une diversité d'espèces vraiment impressionnante. Donc, que ça soit des gros poissons, des petits poissons, il peut avoir de la perche chaude, des achigans, des brochets. Un vidéo qu'on a vu récemment sur internet.
0: Ben c'est ça. Oui, parce que Jean-François, c'est de moi, j'avais l'impression que c'était un esturgeon.
4: Non, j'avais un doute, parce que quand même, un esturgeon à Montréal, c'est un gros poisson. J'ai ri, mais on s'amusait.
0: Oui.
4: Non, mais je vous respecte trop pour me manquer de vous, mais en tout cas. Mais non, c'est que je trouvais que c'était un gros poisson pour mon

0: Montréal pour le canal de la Chine, un esturgeon quand même.
1: Mais c'est sûr que c'est impressionnant parce qu'on regarde ça, mais on n'a pas l'habitude de voir des poissons aussi gros que ça. Oui. Mais c'est quand même assez commun dans le fleuve de retrouver des esturgeons. C'est l'esturgeon jaune. C'est un poisson que dans la vidéo là, que vous avez vue sur l'ordinateur. Sur l'ordinateur. Mon Dieu, c'est Internet, on va dire. Ben, c'est un poisson qui en fait, ça fait des centaines de millions d'années qu'il existe, là. C'est un poisson qui est à l'allure préhistorique parce que il est pas commun, un peu. Ça, son corps beau, ressemble. Très... Il est pas beau, il est pas attirant, mais il est impressionnant parce que il est comme il est fait de plaques osseuses. Il est pas comme des écailles, comme un petit poisson traditionnel qu'on voit et tout ça. Fait que c'est un allure préhistorique. Puis dans le fleuve, là, on peut en retrouver. Tu sais, le spécimen qu'on a vu, là, il semble quand même assez gros. Mais c'est des poissons là qui peuvent atteindre des grandeurs phénoménales, 100 livres et plus facilement. Là,
2: 100 livres? Ah oui.
0: Allez au biodôme, vous allez en voir dans le bassin du Saint-Laurent. Il y en a des costauds.
2: Ah oui, c'est clair. Mais bon, OK, les pêcher, mais est-ce qu'on peut les manger?
1: De l'esturgeon, oui, ça se mange.
2: Mais les poissons qu'on peut... Parce que le canal de la Chine, ça a été pendant longtemps le cœur industriel du Canada. Est-ce que c'est comestible? Parce que, bon, selon le gouvernement fédéral, on nous dit sur le site web que on peut en consommer, mais avec modération.
1: Oui, c'est ça.
2: Quelques-uns par semaine.
1: Exact. C'est sûr que tout dépendant des plans d'eau, là, c'est sûr qu'on se retrouve dans un plan d'eau à Montréal qui, d'emblée, veut pas plus de contaminants, considérant les déchets industriels, les engrais, tout ça qui peut se retrouver dans l'eau. Mais le contaminant qu'on entend le plus parler et qui, d'après moi, est le plus important, c'est le mercure, le taux de mercure. Et ça va vraiment dépendre d'une espèce de poisson à un autre. Fait que c'est sûr qu'il faut suivre les recommandations qui sont données sur les sites gouvernementaux, mais différents poissons. Plus un poisson va être gros, c'est sûr que son taux de mercure va être plus important. Ça fait plus longtemps qu'il est dans l'eau. Il nage depuis des années. Donc, c'est sûr que son taux de mercure a plus de concentration. Mais ce qui est intéressant aussi, c'est les différentes sortes de poissons. C'est pas juste la grosseur aussi, ça va être les différentes espèces. Parce que, par exemple, des poissons prédateurs qui, eux, consomment d'autres poissons, mais leur taux de mercure, eux, va être plus élevé dans leur corps. Parce qu'ils vont avoir mangé des poissons qui, eux, ont du mercure déjà dans eux. Donc, des poissons, par exemple, comme je donne le barbu de rivière, qui est un poisson... Une barbotte, c'est dans la même famille. Les poissons-chats, si on peut dire ça comme ça. C'est pas nécessairement un poisson attirant à manger, mais étonnamment, lui, ça se mange. Ça se mange, la barbotte. Il y a une façon de la prêter. Il y a une façon de la prêter. C'est super intéressant, parce qu'à Montréal, il y a beaucoup de nationalités, beaucoup de cultures, puis eux, ils réussissent à prêter de poissons de vraiment de belles façons que nous, peut-être qu'on sait pas ces recettes-là, c'est des poissons qui peuvent se manger et qui, eux, ont moins de mercure parce que c'est des poissons qui mangent plus, mettons, de végétation, des choses comme ça, fait que leur taux de mercure va être moins élevé. Mais ça pour dire qu'il y a des recommandations qui existent.
2: Oui, il suffit d'aller sur le site web du gouvernement fédéral, puis vous avez là les recommandations. Et qu'est-ce qui est le plus prisé, là, mettons, autour de l'île de Montréal? Quel type de poisson qui est
1: la meilleure prise? La meilleure prise, là, ça va dépendre d'une personne à un autre, Mais pour moi, je suis une passionnée. Moi, je pogne un petit poisson de 2 pouces, moi, être bien contente, là. Mais, au Québec, en général, c'est sûr que le doré, c'est un poisson qui est très convoité.
2: C'est bon.
1: Parce que c'est excellent. Exactement. C'est ça. Mais tu sais, un poisson sous-estimé que moi, je trouve que j'aime beaucoup au goût pour la consommation, c'est de la perche chaude. Qui a un goût quand même très similaire au doré. Et qui est plus accessible de pêcher, plus facile, je dirais, à pêcher, là, qui nécessite moins de techniques spécialisées et que juste un petit bout de verre au bout de la ligne peut facilement attraper des perches.
2: Parce que Jessica, là, on peut remplacer. Ouais. Est-ce que ça marche bien, ça, les faux appâts, là, les verres en caoutchouc?
1: Ça va dépendre. Tu sais, présentement, on est dans une période un peu de canicule, là. Fait que ça veut dire que le poisson est au ralenti. C'est comme nous, hein. Quand on sort dehors, il fait 35 dehors, on n'est pas confortable. Mais le poisson, lui, non plus, il est pas confortable, hein. Il va rester plus dans le secteur à l'ombre où c'est un peu plus frais, plus creux, puis il va moins vouloir dépenser son énergie pour aller manger. Fait que des techniques plus lentes, dans ce cas-ci, qui est la technique qu'on dit de la ligne morte et de mettre simplement un verre de terre, ça va lui demander moins d'énergie d'aller attaquer, si on veut dire, le leurre ou quoi que ce soit. Okay. Mais il y a dans des circonstances où on n'est pas en grosse canicule, etc., il y a des techniques de pêche avec des leurres synthétiques, qu'on dit, qui sont très efficaces. Là. Il y a des leurres, il y en a des panoplies. Là. Si vous avez déjà été dans un magasin de pêche, les murs sont remplis, on se demande, qu'est-ce que je prends ici?
3: Est-ce que vous avez déjà...

0: vécu des expériences aussi intenses là qu'un Cyril Choquet, par exemple, qu'on connaît
1: bien.
0: Ben
1: là, c'est sûr que je suis pas encore allée en Amazonie pêcher des monstres de 300 livres, là, on s'entend. Mais peut-être, qui sait, que je vais me rendre là. Mais pour comparer à une expérience de surgeon, récemment, j'ai été au parc Saint-Louis à Montréal. Mm-hmm. Et c'est un quai, dans le fond, le quai était refait au complet, aménagé exprès, si je peux dire, pour les pêcheurs, parce qu'ils ont même mis une règle de poisson là, qui est super intéressante.
2: Ah,
1: là.
2: Ouais. Ah,
1: ouais. Oui, c'est vraiment une super belle place là, pour ceux qui veulent
2: c'est
1: aller
2: où,
1: voir ça.
2: Parc
1: Saint-Louis,
2: Parc
1: à la Chine.
2: Ah oui, à la Chine. Oui,
1: c'est,
2: oui,
1: ça,
2: oui, c'est un bel endroit.
1: Oui, oui, c'est super beau. Oui. Et récemment, là, j'ai réussi à attraper un esturgeon. C'était un de mes premiers, parce que quand je visais l'espèce, parce que des fois, on attrape des poissons sans viser cette espèce-là par accident. Mais là, j'ai vraiment fait cette technique-là, puis c'était vraiment le fun. Tu sais, la pêche, c'est rassembleur. Fait que sur le quai, là-bas, c'est vraiment intéressant.
2: Il y a ça aussi. Il y a ça aussi. Puis encore plus peut-être en milieu urbain, il y a ça jaser les pêcheurs. Là.
1: Ben oui, c'est ça.
2: L'activité sociale. Là.
1: C'est sûr que la pêche, c'est le fun des fois de se retrouver dans une rivière perdue dans le bois,
2: oui,
1: puis on est tranquille, la quiétude et tout ça.
2: Mais sur un quai municipal.
1: Eh ben exactement, sur un quai municipal, on dirait qu'il y a comme plus de barrières de nationalité,
2: de langue,
1: peu importe. On dirait que c'est tout le monde est content quand quelqu'un pogne un poisson, même si c'est pas lui qui a pogné le poisson. Là, c'est ça qui donne un côté à la pêche urbaine vraiment le fun.
3: Puis est-ce qu'on peut être bon, disons, moi je m'en vais pêcher, je suis pas bon, j'ai jamais fait ça, puis j'ai une petite canne à pêche ordinaire. Est-ce que ça va fonctionner aussi ou il faut s'équiper avec une petite canne à pêche?
1: Mais on peut être pas bon, on a le droit.
3: Les histoires de pêche sont moins bonnes.
1: Non, c'est ça, on a le droit d'être pas bon, mais c'est sûr que quand on vise, par exemple, des espèces qui sont un peu plus gros, qui nécessitent un équipement un peu plus adapté, veut pas, on veut être aussi dans le respect de l'animal. C'est sûr avoir des équipements adaptés pour ça, tu sais. Mais c'est sûr que n'importe qui avec une petite canne à pêche, avec un verre, je serais pas inquiète qu'il va attraper un poisson, même si on n'est pas bon là.
2: C'est
1: on commence tout comme ça, là, en étant pas bon, qu'on s'améliore.
2: Le surgeon, il mesurait combien?
1: Il était pas légal parce qu'il faut pas oublier que la pêche a des réglementations grandeur. Il faut un permis aussi de pêche là pour pêcher. Mais le mien, il faisait presque 80 cm. Donc c'était pas un énorme, mais c'était vraiment une belle expérience.
2: Dans ce temps-là, remise à l'eau, parce que c'est ça aussi la pêche. Bon, parfois on le remet à l'eau dans bien des cas aussi, mais ça fait partie de l'expérience. Fort intéressant. Anna Marceau, mieux connue sous le nom de Anna Outdoors sur les réseaux sociaux. Vous l'aurez compris, une experte de la pêche. Merci beaucoup d'avoir été là.
1: Ben, ça fait plaisir, Maxime.
2: Merci. Bonne pêche. Bon été. Restez là. Dans un instant, le Radio Journal de Radio-Canada. À tout de suite.
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8: Incendie de forêt en France, la situation se dégrade à nouveau en raison de la chaleur et des vents.
9: Il y a quelqu'un qui peut nous aider, c'est des beaux orages de pluie. On n'y croit pas parce qu'en fait, c'est pas trop l'ordre du jour.
8: Hydro-Québec pourrait effacer 250 millions de dollars en factures impayées par des membres de communautés autochtones. Et 50 ans après les Jeux olympiques de Montréal, un médaillé d'or de l'ex-URSS retourne sur les lieux de sa victoire.
10: C'est la première fois depuis 50 ans qu'il est ici.
8: Bonjour, ici Marie-Michèle Bordua. Bienvenue à ce Radio-Journal. Malgré une météo plus clémente pour les feux la nuit dernière en France, l'accalmie n'a été que temporaire avec l'arrivée d'une nouvelle canicule et du temps particulièrement sec. Pour compliquer les choses, aucune pluie n'est prévue d'ici vendredi. Nous faisons le point avec Annick Béraud qui se trouve auprès des réfugiés du feu au parc des expositions de Bordeaux. Annick, comment se portent les sinistrés que vous avez rencontrés?
11: Eh bien, ici, où un millier de personnes ont passé la nuit dans le calme et dans les immenses salles aménagées en dortoirs, en cafétéria, en aires de jeu, en espaces dédiés à du relogement provisoire gratuit et à de l'aide médicale, entre autres, eh bien, il y a un mélange d'inquiétude pour ceux qui n'ont pas de nouvelles de leur résidence, de soulagement

0: pour ceux qui constatent que le vent a tourné en éloignant le feu de chez eux, et de fatigue. Alors, je vous invite à écouter Jacques, qui sortait d'une session de bien-être, suivi d'un couple qui est ici avec enfants et animaux de compagnie depuis tôt vendredi.
1: C'est important, ces activités qui sont nécessaires pour notre bien-être.
2: Mais ça commence à faire long. Là, on va pouvoir aller dans la famille. Et du coup, ben, on a les animaux aussi. Donc, on va pouvoir rentrer et laisser la place pour les personnes qui ont besoin, parce qu'on a entendu qu'ils vont évacuer la cano.
3: Et en ce qui concerne les feux, Annick, quelle est la situation en Gironde?
0: Bien, ça s'est dégradé en raison de ce que craignaient les autorités avec le vent qui est de nouveau levé fort et la hausse des températures. Il y a donc de nouvelles évacuations, notamment donc à Lacano, c'est au bord de l'Atlantique, au nord-ouest de Bordeaux. Ça vise quelques 4000 personnes, surtout des vacanciers et des campeurs qui doivent donc arriver ici au parc des expositions de Bordeaux.
3: Merci Annick.
0: Je vous en prie.
3: En Espagne, les prochaines heures seront aussi cruciales pour calmer le feu près de Madrid. Avant cette nouvelle hausse de la température, selon le ministre de l'Intérieur, les pompiers ont tout de même progressé raisonnablement durant la nuit. Et la présidente de la région de Madrid estime pouvoir être plus optimiste et commencer à planifier le retour en toute sécurité d'habitants dans plusieurs communes. Et près de 900 brasiers sont toujours actifs au pays. Un nouvel ordre d'évacuation est en vigueur en Colombie-Britannique en lien avec le complexe de feu Big Bar. Il s'agit en fait de la fusion de deux brasiers au nord-ouest de Kamloops. Les autorités demandent aux habitants de quitter les lieux immédiatement. Il y a un centre d'accueil destiné aux résidents évacués qui a été mis en place à Williams Lake, à plus de 100 km des flammes. La superficie totale du complexe de feu Big Bar atteint maintenant près de 67 000 hectares. Aux États-Unis, le président ukrainien Volodymyr Zelensky et le premier ministre israélien Benjamin Netanyahou sont attendus tour à tour à la Maison-Blanche cet avant-midi. Une journée donc diplomatiquement bien remplie en vue pour le président Donald Trump. Karine Matheux est avec nous. Karine, les guerres en cours seront à l'ordre du jour.
4: Ouais, faut dire que c'est la première fois que Donald Trump et Benjamin Netanyahou se rencontrent en personne depuis le déclenchement de la guerre contre l'Iran en février, même s'ils se parlent tout de même régulièrement. Et oui, à l'ordre du jour, il y aura la guerre en Iran et probablement la mise en œuvre de l'accord cadre entre Israël et le Liban et le conflit dans la bande de Gaza. Bon, les relations entre les deux dirigeants se sont dégradées au cours des derniers mois, mais à quelques heures de leur rencontre, les deux semblent disposés à s'entendre. L'ancien diplomate et fellow à l'Institut d'études internationales de Montréal, François La Rochelle, croit que les deux hommes doivent du moins démontrer une certaine harmonie tout en tentant de convaincre l'autre.
5: Il va devoir essayer d'encourager possiblement Trump à reprendre une guerre plus vaste là en Iran. Pour l'instant, je ne pense pas que ça soit quelque chose que Trump envisage.
4: Benjamin Netanyahou veut monter sa cote de popularité en vue des élections d'octobre. Et aux États-Unis, bien, les élections de mi-mandat auront lieu en novembre.
3: Et Karine, en ce qui concerne la rencontre avec Volodymyr Zelensky, de quoi sera-t-il question?
4: Volodymyr Zelensky va notamment tenter d'obtenir un soutien accru des États-Unis pour s'équiper de systèmes de défense Patriot pour intercepter les missiles russes. Par ailleurs, tous ses dirigeants vont assister aux funérailles du sénateur Lindsey Graham, qui était un fervent défenseur de la cause ukrainienne.
3: Merci Karine.
4: Je vous en prie.
3: Au Japon maintenant, de nombreuses personnes sont piégées dans un centre commercial de la ville de Kumamoto où un étage se serait effondré après un puissant séisme de magnitude 7,1 qui a secoué l'île de Kyushu dans le sud-ouest du pays. Il y aurait eu aussi une déflagration selon la police locale. Ailleurs sur l'île, la secousse a entraîné l'hospitalisation d'au moins 50 personnes. D'autres bâtiments se sont également effondrés. Des routes et des ponts ont aussi été endommagés. Hydro-Québec envisage d'effacer les dettes des factures d'électricité impayées dans les communautés autochtones. La société d'État réfléchit à cette recommandation d'un rapport qu'elle a commandé et qui lui a été remis dans les derniers jours. Nous joignons Thomas Gerbet pour en parler. Thomas, ça pourrait signifier de radier plus de 250 millions de dollars impayés.
6: Voilà, les clients de certaines communautés Innus et Cree ont accumulé une dette moyenne de plusieurs dizaines de milliers de dollars et Hydro-Québec estime que près de la moitié des clients des communautés autochtones ne payent pas leurs factures d'électricité. Et depuis des années, la société d'État n'ose pas récupérer cet argent, surtout dans le contexte où elle veut se réconcilier avec les Premières Nations et les Inuits pour faire d'autres projets. C'est tout ça qui l'a poussé à demander ce rapport à l'ex-juge en chef François Roland en 2024.

0: 4. Il vient tout juste de lui remettre ses recommandations. Et la principale recommandation suggère de céder au conseil de bande les arriérés des factures. Chaque communauté déciderait ensuite de faire payer son membre ou d'effacer sa dette.
1: Et Thomas, comment cette recommandation est-elle accueillie d'une part par Hydro-Québec, mais aussi par les communautés?
0: Alors, l'Assemblée des Premières Nations du Québec et du Labrador a participé à la préparation de ce rapport, mais elle réserve ses commentaires pour le moment. J'ai pu m'entretenir avec la chef de la communauté Cree de Waswanipi, Irene Nipoche, qui pense que seulement les communautés qui hébergent des barrages devraient avoir l'électricité gratuite, mais selon elle, les membres des autres devraient payer leur électricité. Hydro-Québec n'a pas encore décidé si elle va suivre cette recommandation. Un des enjeux, c'est la volonté de ne pas créer d'inéquité avec les autres clients qui parfois ont du mal à payer leurs factures et eux risquent de se faire couper l'électricité.
1: Merci Thomas.
0: Au revoir.
1: Et puis au sport maintenant, il y a 50 ans, le lutteur de l'ex-URSS, Anatoly Baïkov, remportait l'or aux Jeux olympiques de Montréal. L'ancien athlète qui habite dans la métropole québécoise depuis une quinzaine d'années s'est récemment rendu sur les lieux de sa victoire. Jean-François Poirier l'a rencontré.
2: Baïkov. Anatoly Baïkov est habitué de passer inaperçu. Mais le voilà au stade olympique avec sa médaille d'or gagnée en 1976, ici même à l'épreuve de lutte gréco-romaine. Pour cet homme qui parle juste un peu anglais, c'est un souvenir précieux.
3: It's very expensive souvenir.
2: Le lutteur soviétique, planté au milieu de ce lieu mythique, savoure simplement sa gloire passée à 73 ans. Igor, son meilleur ami ukrainien, l'accompagne. À Montréal, le champion olympique est chez lui. Un secret étonnamment bien gardé.
4: Vraiment, il ne cherche pas de gloire, il ne cherche pas de l'autorité, de notoriété ou quelque chose. Non, il est low profile comme une personne, il est vraiment très discret.
2: Anatoly, né en Sibérie, s'est établi à Montréal il y a 15 ans. À notre connaissance, il est le seul médaillé d'or des Jeux olympiques de 1976 à vivre ici. C'est au centre Pierre Charbonneau qu'il a triomphé. Rendu à l'intérieur, Anatoly est ému.
4: C'est la première fois depuis 50 ans qu'il est ici.
2: Sa carapace d'homme dur s'effrite soudainement, rattrapée par les années qui ont passé.
4: History is history. On ne peut pas même rêver de ça, c'est loin de ça. C'est comme un voyage sur la Lune.
2: Jean-François Poirier, Radio-Canada, Montréal.
1: Et au soccer, en terminant, Zinedine Zidane prend la tête de l'équipe de France. Le champion du monde en 1998 avec les Bleus succède comme sélectionneur à Didier Deschamps qui était en poste depuis 2012. Les comptes de 54 ans avouent qu'il en rêvait depuis longtemps.
5: C'était la seule chose que je voulais faire, c'est entraîner cette équipe de France. Je l'ai connue gamin, j'ai commencé minime, j'ai franchi toutes les étapes jusqu'à arriver à la sélection A, qui est le summum. Voilà, il y a pas d'autre mot. Aujourd'hui, j'ai l'opportunité d'être le sélectionneur de cette équipe et je vais tout donner pour que cette équipe continue à gagner. C'est la seule chose qui m'anime.
1: L'expérience d'entraîneur de Zinedine Zidane se résume au Real Madrid, où il a d'ailleurs terminé sa carrière de joueur en 2006. Voilà, c'était le Radio Journal. Merci d'avoir été à l'écoute. Bonne journée.
6: Tout un matin, dernière heure, Maxime Coutier au microphone avec vous jusqu'à 9h en compagnie de toute l'équipe. Dans quelques minutes, on va parler avec Philippe Bourque, qui est le président de l'Office de consultation publique de Montréal. C'est à la une du Devoir ce matin sous la plume de Marco Fortier. Tannée des chantiers, la ville consulte les citoyens dans l'espoir de limiter les répercussions des travaux. Alors, on demande aux citoyens du centre-ville, que ce soit les travailleurs, les résidents, les touristes, s'ils sont tannés des chantiers. La réponse, on l'imagine. Alors, bien hâte de parler avec M. Bourque pour comprendre le but de l'exercice plus tard. Oui, tannés, mais après, on fait quoi? Pour vous poser la question plus tôt, est-ce que vous êtes témoin de chantiers comme ça? Chantier fantôme, chantier où il se passe pas grand-chose. Les endroits où on le voit à Montréal, beaucoup, hein, où il y a des cônes, mais il se passe à peu près rien, ou des chantiers qui sont tout simplement mal coordonnés. C'est-à-dire qu'il y a des travaux sur un bout de rue et juste à côté, il y a d'autres travaux et il n'y a pas de coordination entre les chantiers. Joanne de Laval qui dit « Pourquoi pas des chantiers en activité 24 heures sur 24? On souffrirait plus, mais moins longtemps dans la durée. » Parce qu'effectivement, On le voit, ouais. À Montréal, hein, 3 heures, on ferme. Puis en général, 2 heures et demie, on range le matériel. Et ça reste comme ça. Puis aussi, le vendredi, on ferme tout. Puis ça reprend le lundi, dans bien des cas. Un autre auditeur, Yves Allard, qui nous dit « La construction de la nouvelle bibliothèque de Montréal-Nord, intersection Saint-Michel et Henri Bourassa, 3 voies retranchées qui causent des embouteillages monstres avec une lumière rouge qui dure désormais 5 minutes. » Lynn, qui dit « Même en métro ou à pied, les travaux nous font faire des détours dans mon secteur Hantzik, Gouin-Henri Bourassa. Ça fait 4 ans qu'il y a des travaux près de chez moi. Je ne sais jamais par où passer. C'est un labyrinthe devant ma maison, un casse-tête chaque jour. » Et puis Stéphane Dupuis de Montréal qui dit « Je suis beaucoup plus tanné d'entendre le chialage sur les chantiers que les chantiers eux-mêmes. Les gens veulent de nouvelles choses, de nouvelles rues, de nouveaux transports en commun, moins de nids de poules, mais pas de chantiers. » Alors, effectivement, les chantiers, on le sait, ils sont absolument nécessaires. Il y a eu des années de négligence à Montréal. Le problème, c'est pas tellement les chantiers, mais comme on le disait, c'est la coordination et... Voilà, hein, les travaux qui perdurent comme ça. Et aussi, il y a l'allure de ces chantiers. On en parlait plus tôt, le secteur de la Place des Arts, le Musée d'Art Contemporain, un immense chantier certainement nécessaire, mais il y a sans doute moyen de faire mieux pour que ça soit un petit peu moins laid, surtout au cœur du quartier des spectacles.
7: Je pensais que les chantiers fantômes, je pensais qu'on n'avait plus le droit de ça.
6: Ben,
7: cette impression-là.
6: Oui,
7: que
6: oui, on n'a plus le droit de ça.
8: Pour enforcer ce règlement, ça prend des inspecteurs,
6: Oui, c'est ça. Il y a l'escouade mobilité. Il y a eu des sommets à Montréal. Il y en a eu un an et demi à peu près sur la gestion des chantiers. Puis à chaque fois, on reconnaît qu'il y a un problème. Mais c'est vrai que les chantiers fantômes, on n'a plus le droit. Mais la preuve en est, c'est qu'il suffit de se promener puis on en voit. C'est juste à côté ici. Bon, Jessica, circulation météo.
7: Ça s'ennuage graduellement à Montréal. On a des risques d'averses. En fait, ça a déjà commencé à l'ouest de Montréal. On a une bonne bande de pluie qui ne bouge vraiment pas vite, là. C'est toujours vraiment plus sur la frontière Québec-Ontario en ce moment. On avait des orages un petit peu plus tôt ce matin. Là, ça commence à se dissiper, mais il y a quand même des averses. Alors, risque d'averses ce matin, risque d'orage sur le Grand Montréal. En fait, tout le sud du Québec pour cet après-midi et ce soir, ça reste lourd encore aujourd'hui. Là, on aura un maximum autour de 28 degrés, mais 35 avec humidex encore. En ce moment aussi, on le sent, on a 22 degrés au thermomètre, 28 avec humidex, donc c'est déjà très lourd. Les températures vont chuter légèrement demain. En fait, cette humidité-là va casser. En fait, là, demain, c'est un maximum de 25 degrés. Ce sera nuageux, possiblement la journée la plus nuageuse de la semaine. Des averses aussi qui sont attendues demain. Mais on retrouve le soleil jeudi avec un maximum de 26 degrés. Vendredi, c'est beau aussi avec un maximum de 29. Et samedi, ça s'annonce bien. Alternance soleil-nuage avec un maximum de 29. Donc, on frôle la trentaine de degrés vendredi et samedi. Le prochain système là, arriverait dimanche. Donc, ça peut encore changer, mais ça s'annonce quand même pas si mal là, pour cette deuxième semaine des vacances de la construction. Et pour ce qui est de la circulation, ça se passe encore très bien, quoi qu'on a encore une fois de l'achalandage pour le pont Mercier. Alors, je vous rappelle qu'on a une voie par direction jusqu'au 3 août. Alors, dans les deux directions, je vois qu'il y a un petit peu de congestion là pour traverser.
6: Merci, Jessica. Ben, parlons-en de ces chantiers, le cône orange, qui est devenu presque une image de marque de Montréal. On le sait avec les chantiers qui se multiplient. Et oui, c'est nécessaire parce qu'il y a plein de choses à refaire, que ce soit la chaussée, que ce soit les aqueducs et autres. Mais il y a cette consultation en ce moment au centre-ville de Montréal. Et au bout du fil, Philippe Bourque, président de l'Office de consultation publique de Montréal. Bonjour.
9: Bonjour.
6: Donc, la question que vous posez, que posent vos équipes aux passants, aux touristes, aux travailleurs, aux résidents, aux commerçants du centre-ville, êtes-vous tanné des chantiers? Il me semble que la réponse va de soi, non?
9: Ouais, bon, écoutez, vous connaissez les titreurs des quotidiens, hein? C'est pas tout à fait la question qu'on pose. Mais oui, les gens, effectivement, ont des histoires à raconter, ont des préoccupations par rapport à ça. C'est un des faits d'armes qu'on reconnaît tout de suite avec cette consultation-là qu'on mène, c'est que les gens ont le goût de nous en parler. Des fois, c'est exigeant d'obtenir parmi les passants, de dire « accepteriez-vous 35 minutes pour répondre à des questions ». Quand on leur dit que c'est sur les chantiers, il n'y a pas de problème. Les gens ont du temps à nous raconter ce qu'ils vivent. Donc, c'est sûr qu'il y a des dérangements, vous l'avez dit, mais en même temps, nous, on cherche un peu plus creux que ça. Là. Donc, nos questionnaires ont été réfléchis pour aller raffiner le niveau de préoccupation, c'est quoi qui les dérange le plus, qu'est-ce qu'on pourrait faire pour améliorer la situation. Il y a déjà des efforts qui se font, mais mieux comprendre dans le fond, là, c'est quoi les leviers qui pourraient être utilisés par la ville ensuite pour améliorer soit la gestion, soit les accommodements.
6: Mais vous espérez quoi à terme avec ça?
9: Ben nous, on a deux objectifs avec cette consultation-là. Faut comprendre.

0: mentionné, là, la ville a mis en place ce qu'il appelle un laboratoire urbain au centre-ville. Donc, les chantiers, il y en a partout, que ce soit sur la métropole ou en banlieue. Mais au centre-ville, on a délimité une zone particulière pour dire on va tester des choses nouvelles. On va essayer, justement, ça fait plusieurs années qu'on dit qu'il faut améliorer, Les gens n'ont pas la perception que ça change, ça évolue. Donc, on s'est dit, on va un peu sortir de la boîte, on va créer un laboratoire et on va tester des innovations. Donc, nous, notre rôle, parmi d'autres, c'est de justement tester une innovation. Puis nous, ben, c'est dans notre domaine. On essaie d'innover dans la manière dont on consulte les gens. Mais il y a des innovations qui concernent justement comment mieux coordonner les chantiers, comment éviter les chantiers fantômes, comment améliorer la circulation, comment éviter le bruit. Tantôt, j'entendais une suggestion d'une éditrice par rapport à la durée des travaux. Donc, il y a des secteurs en ce moment au centre-ville où on a changé la réglementation pour permettre des travaux de nuit. Donc, et là, ben, il y a une évaluation qui se fait sur à quel point ça incommode les résidents. Puis justement, est-ce qu'on est capable, la question est bonne, c'est-à-dire est-ce qu'on est capable de dire on va en subir peut-être un peu plus, mais moins longtemps?
1: Oui, ben c'est ça, oui. Puis ça se fait comme ça dans bon nombre de pays, mais ils vous disent quoi, les gens que vous consultez jusqu'à présent?
0: Ben, d'abord, comme je vous dis, nous, on teste une innovation, puis cette idée-là, c'est de plutôt que de poser une question avec un questionnaire tout fait qui est à la limite un peu biaisé, parce que évidemment, c'est une question qui oriente toujours un peu la discussion. C'est un biais un peu inévitable. On passe par une approche qui est de récit. Donc, on demande aux gens, racontez-nous une histoire par rapport à vos relations avec les chantiers. Et à partir de là, on leur demande, eux, d'interpréter qu'est-ce que cette histoire-là leur dit. Donc, ça, c'est nouveau. C'est notre approche que nous, on teste, notre innovation. Et ce que ça nous révèle jusqu'ici, c'est vraiment intéressant. D'une part, les gens ont beaucoup de mal à identifier un récit dans ce cas-là. Pourquoi? Parce que au lieu d'un récit individuel, les gens ont un récit collectif. C'est celui que vous avez énoncé avant que j'entre en entrevue. Tout le monde a une compréhension assez unanime sur le fait qu'il y a une problématique, qu'il y a des chantiers fantômes, que ça va mal, etc. Donc, on s'est construit un récit collectif parce que les gens ont du mal à penser à eux et à leurs relations. Mais on a réussi quand même à en obtenir. Puis notre but, c'est de dire peut-être qu'il y a des récits positifs, puis que si on creuse ces récits-là, peut-être qu'on va être capable d'identifier des leviers qui vont faire en sorte que plus de gens vont vivre des expériences positives. Fait que c'est l'hypothèse qu'on teste nous autres cet été.
1: Qu'en avez-vous des récits positifs?
0: Oui. Il y a des gens. Oui, absolument.
1: Par exemple.
0: Évidemment. Ben, les gens, vous l'avez nommé, il y a certaines personnes qui, dépendamment de leur mode de transport, évidemment, sont moins affectés par les chantiers. Puis lorsqu'ils le sont, ben ils constatent que y a de la signalisation est positive, que c'est clair, qu'il n'y a pas de surprise, il n'y a pas d'inattendu. Bon, positif, on s'entend, ça reste un chantier, ça reste
1: des tours,
0: mais au sens où ils disent ben non, c'est, je veux dire, à la limite, j'y remarque pas. Donc ça, on l'entend. Ce genre de réponse-là. Mais c'est sûr que bon, lorsqu'on tombe dans la catégorie où c'est des gens qui transportent moins en transport en commun, c'est plus des utilisateurs du réseau routier, que ce soit des livreurs, des automobilistes. Eux, ils vivent beaucoup d'expériences négatives, puis les frustrations sont pas liées à la couleur des cônes, mais plutôt au fait qu'ils sont limités dans leurs déplacements, que c'est difficile de évidemment, ils ont des retards. C'est difficile de trouver des espaces de stationnement. Il y a des surprises. On ne s'attendait pas, avec ce parcours-là, à se retrouver dans un tableau, puis tout à coup, il y en a un. Ça, c'est le genre de grande frustration qu'il faut trouver des mécanismes pour les lever.
1: Mais écoutez, je vous écoute. Bon, c'est intéressant, j'imagine, pour quelqu'un qui dirige un organisme de consultation publique. C'est ça votre rôle, là. Mais là-dedans, qu'est-ce qu'on va apprendre qu'on ne sait pas déjà? C'est-à-dire, Puis on le disait, là, il y a eu un sommet là, sur la gestion des cônes oranges, il y a, me semble-t-il, un an et demi. Les chantiers fantômes, quiconque a voyagé un peu, puis je vous parle pas des pays scandinaves puis de Tokyo, là, mais la province à côté, à Toronto puis ailleurs, on gère mieux les chantiers. Donc, qu'est-ce qu'on va apprendre là qu'on ne sait pas déjà?
0: Ben, je dirais d'abord, c'est une chose là, que vous me demandez en plein milieu de l'exercice. Là, donc, c'est un peu difficile, comme je vous dis, de déjà pointé du doigt spécifiquement ce qu'on va obtenir. Je pense que on se le dit, on est dans une innovation. On pense qu'avec des mécaniques, des approches d'enquête qu'on utilise, on va avoir des surprises. On va voir des choses qu'on ne voit pas habituellement. Et c'est ça qui nous intéresse. Comme je vous dis, il est trop tôt. Évidemment, l'analyse, on va la faire au mois de septembre. Mais on pense, moi, j'ai l'espoir qu'on va trouver des choses qui vont faire en sorte que les décideurs, l'an prochain, vont avoir une meilleure appréciation de cette grogne qui va être moins diffuse et qui vont être capables de pointer, comme je vous disais, soit où sont les irritants principaux. Est-ce que, tu sais, on parle des comptes d'enfants, est-ce que c'est la couleur des comptes nous dérange ou c'est, comme je vous dis, le fait d'être bloqué dans la circulation, peu importe qu'il y ait des comptes ou pas. Donc, puis au niveau positif, quel genre de mode de déplacement, quel genre d'approche qui favorise ou qui limite les inconvénients. Après ça, il y a d'autres choses que nous, on teste pas. Là. Comme je vous dis, je reviens sur l'idée du laboratoire. Il y a plein d'innovations qui sont testées. On parle, par exemple, d'utilisation de drones pour justement essayer de voir en temps réel des chantiers fantômes. Moi, je peux pas vous dire à quel point ça fonctionne ou pas. C'est des choses qu'on va connaître à la fin de l'été. Je sais qu'on cherche à aussi mieux harmoniser les lieux des chantiers avec nos outils qu'on utilise, l'intelligence artificielle pour nous déplacer, là, Google Maps et Waze de ce monde, pour faire en sorte que ces systèmes-là, qui sont devenus une habitude pour nous aider à naviguer le plus court chemin, ben, qu'ils soient bien harmonisés. Donc, ce genre de choses.
1: Est-ce que vous vous intéressez à l'esthétisme, à la laideur des chantiers?
0: Et oui, il y a des choses, il y a des choses qui sont faites dans ce sens-là. On appelle ça l'habillage de chantier.
1: Oui, oui.
0: Nous, on a évalué un habillage cet été, là, au Square d'Orchester. Mais il y en a d'autres qui sont prévus. Puis il y a aussi des solutions qui sont du type réduire la charge d'indication, donc, ou même le nombre de comptes. Ça, c'est des choses qui vont se faire un peu plus tard cet été. Pour l'instant, ces solutions-là sont pas mises en œuvre, mais la Ville essaie de trouver des lieux, ou en tout cas des chantiers où ils pourraient diminuer la charge de comptes, etc., par d'autres dispositifs pour améliorer l'esthétique. Ouais.
1: Dis-moi, en terminant rapidement, est-ce qu'il va y avoir une suite à ça? Parce que oui, consultation, puis on a l'impression, en tout cas. Mais là, c'est bon, des nouvelles méthodes de sondage et autres, mais l'idée, c'est que oui, d'accord, on mène une consultation, mais ensuite, est-ce qu'il y aura des actions? Est-ce qu'il y aura une suite à ça? Est-ce que ça va donner quelque chose?
0: Oui, ben absolument. Je pense que la beauté qu'on soit associé à ça, c'est que en général, lorsque l'office est mandaté pour tenir des consultations, les élus sont tenus de faire un suivi de ces recommandations-là. Donc, c'est pas une garantie, mais c'est déjà un avancé. Le laboratoire, c'est un exercice qui est prévu pour s'échelonner pendant plusieurs années. Toutes les solutions qui sont testées en ce moment vont être évaluées à l'automne. Donc, il y aura des rapports. Nous-mêmes, on aura deux rapports. Un qui va dire, voici ce qu'on a appris cette année de différent sur les chantiers. Et l'autre qui dit, ben, la solution qu'on a essayée est bonne, très bonne. C'est mieux dans telle situation. Donc, on aura deux approches, puis ça pourra se servir dans le futur.
1: Ouais. Bon, ben, on verra pour la suite. Philippe Bourque, président de l'Office de consultation publique de Montréal. Merci d'avoir pris la peine de nous parler ce matin.
0: Ça me fait plaisir. Bonne journée.
1: Merci. Bonne journée à vous. Au revoir.
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1: Parlons à cinéma, Julie. Un nouveau film fort attendu, hein, signé Luc Picard.
13: Oui, Luc Picard signe le scénario et la réalisation du film Rédemption. C'était la grande première hier soir, salle comble au Monument National. Il a mentionné avant la projection, Ce que j'ai voulu faire, c'est un long métrage sur la compassion, ce sentiment qui nous porte à partager la souffrance de quelqu'un d'autre. Il livre donc une exploration de ce sentiment à travers une dizaine de personnages dont les destins se croisent entre Montréal et Paris, avec une très belle entrée en matière en noir et blanc.

0: tante. Et il a su aussi réunir une distribution de grands talents. Kelly Depeau, qu'on avait tellement aimé dans La déesse des mouches à feu. Elle est la fille de Marcel. Elle est à Paris avec son chum campé par Henri Picard. Chapeau à Maxime Godette et celui qui joue son fils, Léonard Lafontaine. À Charles Aubé-Houd, à Sophie Desmarais, qui apporte une touche comique. J'ai décelé un petit accent du Saguenay même dans son personnage. Et parlant d'accent, il y a aussi des comédiens français dans cette distribution, notamment Gérard Lanvin. Bref, c'est un très beau film choral, bien ficelé, une œuvre qui nous marque, un projet abouti et maîtrisé. Faut dire que c'est un long métrage qui a mijoté longtemps, tout en gardant en tête ce fil conducteur de la compassion. Faut souligner aussi l'hiver, qui est un personnage en soi dans le film, parce que
1: c'est intéressant, parce que
0: la mission, ouais, on le voit pas souvent.
1: On le voit pas souvent.
0: C'est
1: au Québec,
0: difficile.
1: On tourne tout le temps l'été.
0: Ben, c'est compliqué de tourner l'hiver.
1: C'est comme si c'était toujours beau.
0: Oui, mais la mission du tueur à gages, là, ça se déroule en pleine tempête en décembre à Montréal et ça complique les choses, bien sûr. Mais l'hiver, c'est aussi une période où il y a souvent ces petits gestes quotidiens d'entraide. Le tout est porté, magnifié par la belle et douce trame sonore signée Alex Nevsky. Alors, Rédemption, qui en passant a été sélectionné en sélection officielle au Festival du film d'Angoulême, là, va prendre l'affiche demain.
1: Merci, Julie. 8h28, sport, Jean-François Jeux du Commonwealth. Encore des bons résultats pour le Canada.
2: Oui, encore des bons résultats pour le Canada. Le champion olympique et du monde en titre au lancer du marteau, Ethan Kansberg de Kamloops, a ajouté une médaille d'or des Jeux du Commonwealth à son palmarès. C'était son but en venant compétitionner en Écosse. Le Canadien a procédé à sa façon coutumière, c'est-à-dire qu'il a écrasé la compétition à Glasgow. Il a enregistré au passage un record des Jeux du Commonwealth avec un jet, un lancer de 80,97 mètres dès son premier lancer. C'était donc réglé comme il l'a fait d'habitude. Il n'a ensuite eu qu'à patienter jusqu'à son couronnement, toujours aussi dominant. Ethan Kansberg, qui a été rejoint sur le podium par son compatriote Rowan Hamilton, qui a conclu en troisième position derrière le Chypriote Yosif Kessidis. Et donc, le Britanno-Colombien, à l'échelle internationale, a commencé à amorcer sa domination en 2023. Il avait remporté le premier de ses deux mondiaux à Budapest, a conservé son titre en 2025 à Tokyo, puis il a savouré l'or olympique aux Jeux de Paris en 2024. Toujours aussi brillant dans son approche du lancer du marteau. Et au dernier jeu du Commonwealth à Birmingham en 2022, il avait été il voulait en venir à bout de cette deuxième position. Il avait accusé un mince retard de 7 mm. C'est pas beaucoup. Marteau sur le vainqueur. Il avait obtenu la médaille d'argent cette fois-là. Ben, il va chercher l'or. Ça a été fructueux également pour les gymnastes canadiens. Lia Monica Fontaine, Félix Delchier, Zordon Carroll ont tous trois décroché une médaille d'or à Glasgow. Donc, au jeu du Commonwealth, la jeune athlète de 16 ans de Salaberry de Valleyfield, Lia Monica Fontaine, toute jeune, mais déjà très forte, a remporté sa troisième médaille en trois jours. Elle a fini sur la plus haute marche du podium à l'épreuve individuelle à la table de saut, qui est son agrès de prédilection. Elle est la vice-championne du monde en titre sur cet appareil. Et Félix Dolcy de Saint-Eustache a donc coiffé ses compétiteurs aux anneaux avec une médaille d'or. Il a devancé son coéquipier William Aymar de Laval, qui lui a remporté la médaille d'argent. Ça fait donc 21 médailles pour le Canada. Au troisième rang, l'Australie domine avec 59 et l'Angleterre avec 33 au deuxième rang.
1: Et puis, bon, c'est la nouvelle du jour dans le monde du soccer. Hein. Zidane avec les Bleus, c'est en une de tous les journaux, notamment de l'équipe.
2: Oui, il revient. On a des photos également de Zidane plus jeune avec ses cheveux dans Paris Match.
1: Et pas longtemps, ça.
2: Évidemment, étant donné que c'est Zidane, même en perdant ses cheveux, on dirait qu'il est plus beau qu'avant.
1: Plus beau qu'avant,
2: c'est plus
1: c'est
2: élégant.
1: C'est le Messi.
2: Oui, c'est le Messi, littéralement.
1: C'est ça.
2: L'équipe de France, c'est la seule chose que je voulais faire, a-t-il déclaré. C'est une continuité quelque part, un rêve. On lui a demandé si on a le temps d'entendre l'extrait. Comment est-ce qu'il va faire pour faire gagner cette équipe? Il est en conférence de presse aujourd'hui. Ça a été annoncé officiellement. On va écouter Zinedine Zidane.
3: Là, il faut que j'atterrisse. Il faut que je vois les joueurs. Il faut que je leur explique ce qu'est mon projet de jeu, ce que l'on va faire ensemble. Et après, ça sera à moi, en tant que leader, comme entraîneur, de mener cette équipe à continuer à gagner parce que justement ce qui a été fait jusqu'à maintenant par Dédé c'était de grandes choses et donc je vais essayer de continuer à faire gagner cette équipe.
2: Ben oui, dans une belle continuité, puis il rendait hommage à Didier Deschamps. Dédé, hein? il est rendu d'ailleurs hommage à tout le monde, là, toujours aussi humble et charismatique. Oui. Zinedine Zidane qui entre en poste aujourd'hui à la tête des Bleus.
1: Merci Jean-François, 8h32, Naïla. L'été, ben oui, ça rime bien sûr avec crème glacée.
0: Ben oui, c'est le rituel classique de l'été. Ouais. Aller chercher une petite molle twistée à la crème.

0: du coin. C'est aussi l'occasion pour certains de goûter à des saveurs inusitées qui peuvent aller du délice. Hein. Il y a des saveurs bien québécoises, aux camerises, aux bleuets ou encore à l'érable. À l'imbuvable, aux saveurs franchement dégueulasses qu'on se demande qui a pensé à mettre ça en crème glacée. Et le quotidien The Guardian a fait un recensement des 100 pires et meilleures saveurs disponibles en Grande-Bretagne. Un beat journalistique, ma foi,
1: audacieux. On l'accepterait. Ouais.
0: Et parmi certaines de ces saveurs, il y a celle à l'huile d'olive. La journaliste dit, bon, j'aime l'idée, mais ça goûte un petit peu la margarine. Est-ce qu'on veut licher un pot de margarine sur un cornet? Je ne pense pas. Sauce soya. Je ne sais pas si vous voudriez goûter à cette farce sauge-oignon.
1: Sauge-oignon?
0: Oui. Arc. Est-ce que c'est vraiment ça qu'on veut d'une crème glacée, Maxime?
2: L'oignon. Ben, l'oignon, la sauge, je ne sais pas si c'est grave, mais l'oignon.
0: Ouais, à l'oignon, c'est ça. C'est comme manger un plat, mais en formule deux boules, s'il vous plaît. Maïs sucré Green Giant, ça c'est très spécifique.
3: Mais ça, le potage de maïs, peut être intéressant.
0: Il y a du potentiel. Mais, et celle que je trouve vraiment, franchement, curieuse, pain brun.
2: C'est bien plat. Bouchon faisait un sorbet au pain brûlé à l'époque.
0: Ah oui?
2: Ouais, ça, c'est, je sais, moi aussi, j'imaginais mal la saveur, là, mais c'était populaire, semble-t-il.
0: Okay.
1: Sorbet au pain brûlé.
2: Ouais, pain brûlé.
1: Mais j'ai pain brun, c'est plate.
3: Vous avez parlé de l'huile d'olive, mais j'ai vu sur les réseaux sociaux, là, j'essaie de retrouver, mais c'est une crèmerie au Québec qui offrait une molle trempée dans le beurre.
0: Ouf!
3: Oh! Dans du beurre fondu. Ça, donc, c'est comme au lieu de tremper dans du chocolat.
2: Mm-hmm. Ouais. Ça, c'est étrange, par exemple.
0: J'ai un petit haut le cœur.
2: Oui, c'est un peu intense. J'en fais de la crème glacée.
0: Ah, oui? Mais j'allais juste dire, Ikea avait aussi une crème glacée à ses boulettes de viande. C'était un coup marketé. Mais oui, ça a déjà existé. Mais Jean-François, vous êtes le
2: faisais à la maison, c'est pas si dur que ça à faire. Chef, petit chef, mais j'en faisais à la pepperman rose.
1: Ça, déjà intéressant,
4: c'est comme le thé du Labrador, un peu.
2: C'était rose longtemps, là, parce que je voulais la belle couleur, mais c'était bon, mais c'est sûr que c'était un goût unidirectionnel,
1: Oignon sauge. Oignon sauge. Bon, pas parlement. On va y aller là-dessus. OK, merci. 8h34 minutes, juste après nous, à 9h06. Rosemée Autonne, Témorin.
4: Allô, vous êtes vraiment une équipe pleine de surprises. Aujourd'hui, on va apprendre à mieux aimer les artistes à l'émission, même ceux qui nous dérangent, parce qu'ils sont utiles. On va faire ça avec Christian Vézina et Nathalie Platte. On va aussi plonger dans l'histoire de notre alimentation, de la nourriture qui était servie aux Jeux olympiques de Montréal, à l'émancipation des femmes à travers les Tupperware, Maxime.
1: Je serais très curieux de voir ce qu'on servait en 76. J'ai vu les images là, de la cafétéria, puis ça fait très petit berlingot, jello, ça rappelle la cafétéria de nos enfants.
4: Ça
1: de
4: a notre vraiment enfance. Évolué. C'est Catherine Lefebvre qui va nous expliquer tout ça. Puis, je reçois deux personnes qui ont réalisé le fantasme de beaucoup d'autres, partir vivre dans le bois. Mmh. On va découvrir ce qui se passe quand le rêve devient réalité.
1: Oui, bon, fantasme pour les uns, peut-être pas pour tout le monde.
4: Non, ça vous tente pas?
1: Non, pas en tout.
4: Ça m'étonne. OK, bye.
1: Merci, bonne émission à 9h06. Marie-Michel Bordois, les nouvelles maintenant. Il y a un petit avion qui a raté son atterrissage à l'aéroport de Saint-Hubert ce matin.
5: Ça s'est passé vers 7h. Le seul occupant de l'appareil de type Cessna a subi de légères blessures. Il a refusé d'être transporté à l'hôpital. Selon le service de sécurité incendie de Longueuil, un bris du frein d'atterrissage serait en cause. L'information n'a pas encore été confirmée par les autorités aéroportuaires. C'est d'ailleurs l'équipe de l'aéroport de Saint-Hubert qui coordonne l'intervention avec l'appui des pompiers.
1: Maintenant, le maire de Laval, Stéphane Boyer, relance son plaidoyer pour prolonger la ligne orange du métro jusqu'au carrefour Laval.
5: Et il s'appuie sur une étude de l'Autorité régionale de transport métropolitain qui conclut que ce projet attirait plus de 31 000 usagers à l'heure de pointe du matin, ferait passer près de 11 000 déplacements quotidiens de l'auto au transport collectif. Et selon le maire, le trajet entre le centre de Laval et le centre-ville de Montréal serait réduit d'environ 40 %, ce qui en ferait le projet de transport collectif le plus achalandé actuellement à l'étude au Québec. Je vous laisse entendre la réaction de quelques citoyens de Laval rencontrés ce matin.
6: Si ça peut aider tout le monde, tant mieux. Mais à quel coût? C'est encore des milliards. Je suis peut-être pas sûr que ça va aider beaucoup de personnes.
7: C'est une très bonne idée. Ça pourrait faciliter encore plus le voyage des passagers.
8: Oh non, je dis que c'est bon parce que ça va faire éviter de faire tous les tours, non? Au niveau de l'autre côté, parce que d'ici, il faut aller à centre-ville, passer pour l'autre côté pour arriver à Côte-Vertu.
5: On entendait des craintes sur les coûts. Le maire soutient quant à lui que le projet pourrait coûter moins cher qu'anticipé, et ce en utilisant des terrains.

0: municipaux en construisant aussi des stations plus simples. Ils demandent au gouvernement de prioriser ce projet.
1: Qu'est-ce qu'on surveille aujourd'hui?
0: Notamment, on va continuer de suivre les feux de forêt en Europe. Le temps chaud et sec attendu en France et en Espagne, ça fait craindre de nouveaux brasiers. Et la situation demeure critique aussi au pays avec de nouvelles évacuations dans l'Ouest. Sinon, il y a ces rencontres à la Maison-Blanche aujourd'hui attendues. Volodymyr Zelensky et Benjamin Netanyahu qui seront tour à tour à Washington. Et puis Hydro-Québec qui devrait peut-être renoncer là à plus de 250 millions de dollars de factures d'électricité impayées par des membres de communautés autochtones. C'est une recommandation d'un rapport que la Société d'État étudie. Sinon, à Montréal, on va en savoir un peu plus aujourd'hui sur l'avancement des travaux d'aqueduc du chantier Atwater.
1: Merci, Mère Michel.
0: Bonne journée.
1: Bonne journée. Jessica, beaucoup de réactions à notre entrevue sur les chantiers. Bon, chacun y va bien sûr de son petit chantier, celui qui le dérange, puis il y en a pas mal au centre-ville de Montréal et un peu partout. Mais Jérémy de Montréal qui va d'une expérience positive. Il dit « Bonjour, j'ai une expérience positive en lien avec un chantier. Bon? Avec les travaux sur Berry, j'ai été obligé de partager le trottoir sur une longue distance avec un autre piéton qui a fini par me donner son numéro de téléphone une fois rendu dans le métro. Ah. Hein? Comme quoi, les chantiers permettent parfois les belles rencontres.
2: Tinder de chantier.
1: Okay. C'est là que ça se passe. Rue Berry, sachez-le.
2: Shender.
1: Oui.
2: À retravailler.
1: Je vais
2: mettre ça dans ma poche.
1: Oui, OK. Ouais, c'est ça. Un projet pour la journée. Hein?
2: Voilà.
1: Parce qu'il va pleuvoir peut-être un peu, quoique.
2: Oui, ben c'est vrai que là, on a des bandes d'averses qui s'en viennent. En fait, là, on a une bonne bande d'averses à l'ouest de Montréal en ce moment qui bouge très, très lentement. Mais il pleut là, pour les secteurs de Rigaud, le long de la frontière avec l'Ontario. D'ailleurs, ça a commencé aussi à Valleyfield. Donc, ça s'en vient vers l'île. Donc, oui, il y a des risques d'averses cet avant-midi. Et en après-midi et en soirée, on ajoute des risques d'orages aussi. Un peu comme hier, tout le sud du Québec, le long de la vallée du Saint-Laurent aussi. Températures qui sont encore élevées, 28 degrés cet après-midi, avec Humidex autour de 35. Je suis en train de perdre la voix. 19 degrés la nuit prochaine. Et demain, ce sera la journée la plus nuageuse de la semaine avec des températures un petit peu moins chaudes. L'humidité va couper, va casser au cours de la nuit. Donc, demain, maximum 25, nuageux, des averses et retour du soleil jeudi, vendredi et samedi. Et petite note à la circulation, ça se passe bien encore une fois dans l'ensemble, mais juste vous dire que la 13 Nord, à la hauteur de Gouin, il y a un véhicule en panne sur l'accotement de droite. Donc, soyez vigilants si vous êtes dans le coin.
1: Merci Jessica. 8h40, minute chronique politique maintenant avec Alain Raïes avec nous en studio. Bonjour Alain.
3: Bonjour Maxime.
1: En parlant de... on en parle beaucoup depuis ce matin, hier soir. Elsie Lefebvre, hein, qui a été élue toute jeune pour le Parti québécois, qui a connu la politique comme députée provinciale, comme élue municipale aussi, puis depuis 5 ans, comme analyste politique sur RDI, mais également TVA, LCN, puis dans le Journal de Montréal. Tiens, vous posez la question, c'est intéressant parce que vous, hein, vous êtes bien placé de le savoir. Est-ce qu'on devient un meilleur politicien après avoir passé plusieurs années à analyser les décisions des autres? Ou c'est l'inverse?
3: Ouais, à l'approche de cette chronique, je me suis mis en politique fiction.
1: Uh-huh.
3: Donc, je me suis dit, Alain Raïes a déjà, donc moi-même, été maire de Victoriaville, a été député fédéral, là, fait de la chronique politique. Si je décidais de me lancer, de retourner dans la sphère, dans la sphère politique, est-ce que ça serait une bonne décision pour moi? Quels seraient les impacts pour le parti que je représenterais à ce moment-là et pour moi aussi? Puis je pense que c'est un couteau à double tranchant, là, parce que Elsie Lefebvre a, faut le dire, là, c'est quand même une très belle candidature pour le Parti québécois, pour Paul Saint-Pierre Plamondon. Ça se rajoute à Alain Thérien et à Simon-Pierre Savard-Tremblay qui était avec le Bloc québécois et Alain Thérien aussi qui était avec le Parti québécois. Donc, ils ont de l'expérience politique. Ouais. Ils savent comment se comporter, ils connaissent la machine. Mais lorsqu'on a été dans la chronique après, dans l'analyse, on a donné notre opinion, on l'a donné sur tous les partis. Bon, dans le cas d'Elsie Lefebvre, là, les gens qui la suivaient, clairement, elle avait un penchant là pour les partis souverainistes.
1: C'était clair, son
3: opinion, on le sentait. Puis c'était son rôle aussi qu'elle jouait dans l'émission dans laquelle elle participait. Mais ça reste qu'elle a critiqué aussi le Parti québécois à certains moments. Elle a critiqué beaucoup les autres partis. Donc, ce qu'elle a dit pourra se retourner contre elle. Et un parti politique, on peut pas tout changer, on peut pas être d'accord nécessairement avec tout. Donc, elle aura à jouer avec ça. Et naturellement, les partis d'opposition vont chercher dans tout ce qu'ils ont maintenant sur les réseaux sociaux pour trouver ces contradictions. J'imagine un peu comme le candidat du Parti conservateur, elle a dû faire un peu de ménage dans ses réseaux parce que cette décision n'a pas été prise à la légère. On ne sait pas où elle va se présenter. Le Parti québécois a dit que ça sera au mois d'août qu'on le saurait. Donc, elle a dû aviser son employeur étant donné la situation délicate dans laquelle

0: aller. Mm-hmm. Puis moi, je me suis amusé à regarder ces différentes publications des derniers jours, dernières semaines. Bon, on peut presque même déjà sentir que sa réflexion était avancée, ouais. son propos aller en direction des adversaires du Parti québécois, là.
1: Mmh, oui, puis elle va arriver aussi avec un autre bagage, parce qu'à l'époque, on avait remarqué au Parti québécois, parce que je pense au Ferreur, c'était la plus jeune ou l'une des plus jeunes ouais. élues à Québec, à l'Assemblée ouais. nationale. Bon, là, évidemment, elle arrive avec un autre bagage, puis de l'expérience aussi, ouais, ça compte.
0: Oui, tout à fait. C'est Catherine Fournier qui l'a remplacée comme oui, la oui, plus oui, jeune, la mairesse de Longueuil maintenant, mais oui, elle a été élue lors d'une élection partielle sous Bernard Landry. Elle a été battue l'élection suivante, et elle a fait un séjour par la suite au niveau municipal comme conseillère dans un des arrondissements de Montréal, je me souviens plus lequel. Oui. Donc, elle a quand même un beau bagage, elle a une belle personnalité, elle s'exprime bien. Ça va être un atout pour Paul Saint-Pierre Plamondon de l'avoir dans son équipe, parce qu'elle pourra répondre aux questions des médias en sachant exactement, en ayant été de l'autre côté de la barrière aussi, quelles sont la façon que les gens s'y prennent pour approcher les politiciens. Oui. Elle va connaître tous les petits trucs là, qui est en arrière de cela.
1: Oui. En même temps, on se pose chaque fois la question, dans une élection, là, en 2026, est-ce que les élections, ça se gagne avec un programme ou avec des candidats vedettes? Puis quand on dit candidat vedette, souvent, c'est associé à la notoriété.
0: Hein? Oui, tout à fait. Mais je dirais, c'est le chef en premier lieu. Dans la grande, on dit le programme électoral, le parti politique, mais le chef joue beaucoup. Le plus bel exemple, moi, j'ai envie de donner aux gens qui nous écoutent, mettez le Parti libéral du Canada, que je connais bien parce que j'ai passé 10 ans au Parlement canadien, mettez-lui à la tête Justin Trudeau ou Mark Carney. Ouais. Vous avez complètement un parti libéral qui est différent.
1: Ça change tout, là.
0: Exactement. Ouais. Ah ouais. Paul Saint-Pierre-Plamondon a réussi à sortir du fond de la cave le Parti québécois et à le rendre très intéressant pour une majorité de Québécois. Il a fait revivre aussi l'espoir d'un référendum pour la souveraineté. Donc, il est le premier. Maintenant, une fois qu'il réussit à faire ce coup de maître, de revenir dans les sondages très haut, de devenir compétitif, de faire rêver, là, ça lui permet d'aller chercher des candidatures vedettes. Mmh. Dans le cas d'Elsie Lefebvre, qui est connue partout au Québec parce qu'elle est dans les médias en ce moment, puis par son passé politique, mais aussi pour des candidatures de prestige régional que l'on ne parle pas nécessairement dans les médias nationaux, mais qui ont un impact localement et qui, eux, peut faire une différence pour aller chercher quelques pourcents de plus. Puis la règle d'or, là, moi, quand j'étais lieutenant politique, je faisais du recrutement, il fallait dire les vraies choses aux candidats qui se pensent très connus dans leur coin.
1: Ouais, ouais.
0: Un candidat, là, peut aller chercher à lui seul un 4-5 % les plus connus, là. Je vais prendre un Gérard
1: Deltel. Pas plus que ça, là.
0: Non, un Gérard Deltel, très connu au fédéral, Sonia Lebel au provincial, peuvent aller chercher un 15, je dirais peut-être 20 % dans certains cas. Richard Martel, qui vient de quitter pour le Sénat, à Chicoutimi-Lafleur, aller chercher peut-être un 20 % à lui. Eux font une grosse différence. Et dans ce cas-ci, on dit souvent, c'est eux qui font gagner leur parti que le parti qui donne la victoire au candidat. Donc, là, c'est vraiment la notoriété du chef, son ascendant, qui lui permet d'aller recruter ces gens-là, être capable de les convaincre, de vendre son idée. Et ça, ben, c'est tout à l'honneur de Paul Saint-Pierre Plamondon, qui réussit à aller chercher aussi des candidatures avec prestige, qui mettent leur carrière de côté. Parce que, imaginez, si Elsie Lefebvre perdait demain matin, son retour dans les médias, je pense qu'elle peut mettre fin à cette idée-là.
1: C'est clair, c'est
0: elle a dû se mettre en mode négociation aussi pour avoir une circonscription sûrement plus facile dans son cas, pour lui assurer une victoire et advenant le cas que même que le Parti québécois soit pas au pouvoir, de pouvoir jouer un rôle dans l'opposition officielle.
1: Oui, oui, parce que il y a ça aussi. Mais en même temps, c'est Fanny Lévesque, je pense qu'on en parlait plus tôt à la chronique politique, hein. Elle dit, il y a à peu près dans le cas du Parti québécois, bon, ils tournent au sommet dans les sondages, ils ont reçu à peu près 1000 candidatures. Comme quoi, quand on tourne au sommet, c'est plus facile de recruter du monde, là.
0: Tout à fait. Puis là, bon, il y a les souverainistes purs qui, eux, rêvent à un pays. Puis là, maintenant, se disent, c'est mon opportunité d'y aller. Puis certains, en fonction de l'âge, ça peut être encore plus urgent de se lancer. Mais il y a aussi les autres qui sont entre les deux, mais qui veulent être au pouvoir. Puis on le voit là, avec certaines candidatures qui sont sorties, qui avaient fait des dons aux autres partis politiques, qui avaient milité pour d'autres organisations, qui, eux, ont plutôt des objectifs de vouloir contribuer au niveau politique, dans la sphère où le pouvoir est présentement. Donc, c'est clair qu'être haut dans les sondages, ça l'aide. Moi, je vous le dis, Paul Saint-Pierre-Plamondon, demain matin, fait une gaffe et tombe à 15 % dans les sondages, les 1000 candidatures vont disparaître assez rapidement. Là.
1: Ben oui, c'est clair. Tu sais, j'ai envie de vous qui avez fait du recrutement, comment c'est perçu,

0: ça, ceux dont on n'a jamais entendu parler, puis qui tout à coup disent hey! J'ai envie d'y aller, là. Hein? Quand on est au sommet dans les sondages.
1: Ouais, ben, on les voit venir assez vite, là, les opportunistes, sincèrement, là, lorsqu'ils nous approchent. Ouais. Puis moi, la règle de base que j'avais, là, je donne mon petit truc, là, je dis aux gens, vous viendrez me revoir quand vous aurez accumulé 5 000 de dons, puis que vous auriez une équipe de 10 personnes auprès de vous, dont au moins 4-5 qui sont prêts à venir à côté de vous en conférence de presse pour vous dire qu'ils vous appuient.
0: Ah oui.
1: Quand vous trouverez ça, on va commencer à discuter d'une possible candidature et vous donner le formulaire.
0: Ah ouais.
1: Et c'est là, souvent, les gens pensent que parce qu'ils sont connus dans leur milieu, se lancer en politique, c'est facile. Mais même les amis les plus proches, là, de décider de s'afficher, de venir à côté, quand on vient pour leur demander, faites un chèque de 100 $, de 200 $, même si c'est pas un montant qui est énorme, ça reste que le nom est inscrit au directeur des élections, dans un registre. C'est retraçable. La personne, si elle a une compagnie, un entrepreneur, ça peut laisser des traces, ça peut faire peur à certains. Je vous dirais que quand on pose cette question-là aux gens, sont très rares ceux qui reviennent avec ces trois conditions de réussite.
2: C'est un bon écrémage.
1: Pas si gros que ça.
0: Il n'est pas compliqué à faire. Bon, fort intéressant. Allez, Raïs, merci beaucoup.
3: Bonne journée,
0: merci,
3: tout le
0: bonne
3: monde.
0: Bonne journée. Merci, Alain. Naila, le palmarès d'Élève Task, qu'il faut savoir ce matin.
2: Ben, on suit toujours ces incendies monstres en Europe, en France et en Espagne notamment. On note une importante reprise de feu près de Cap-Ferret en France. C'est pas très loin de Bordeaux. Il y a des campings, des villages de vacances qui ont été évacués. Le feu qui restait stabilisé malgré plusieurs reprises selon la préfecture de Gironde. Mais là, ce qu'on surveille, bien sûr, c'est les prévisions météo qui sont prévues pour aujourd'hui qui sont défavorables avec cette canicule qui reprend de plus belle. Des scènes apocalyptiques pour ceux qui combattent les incendies. Vous avez parlé avec la capitaine Carole Lépiné, qui est sapeur-pompier en France et qui a passé 3 jours à combattre les feux près de Bordeaux.
4: On a tous, autant qu'on est, eu le sentiment d'être dans un scénario de film de guerre, de film de catastrophe. Les choses auxquelles on a dû faire face, ce sont des flammes très importantes, un feu que malheureusement on a énormément de difficultés à éteindre parce que les conditions météorologiques sur place sont très difficiles.
2: Oui, conditions météo difficiles comme le vent qui se met de la partie. Ah oui. L'entrevue qui est à réécouter à 7h23 sur l'audiophile. Du côté de l'Espagne, ben les pompiers ont quand même bien progressé contre l'incendie près de Madrid dans la nuit. Et bien sûr, ici au pays, on n'est pas en reste là avec des feux de forêt, notamment en Colombie-Britannique. Ce matin, il y a eu un séisme qui a secoué le Japon. Ça a causé des dégâts et des blessés. Il y avait eu une alerte au tsunami, mais ça a été levé. On parle d'un séisme de magnitude de 6,8. On a peu d'informations pour l'instant, mais il y a des blessés. Des dégâts matériels notamment. On aura plus de détails au cours de la journée. Aux États-Unis, Donald Trump qui doit accueillir aujourd'hui à la Maison-Blanche le premier ministre israélien Benjamin Netanyahou. Première fois depuis le début de la guerre avec l'Iran. Et il y aura également le président ukrainien Volodymyr Zelensky qui est aussi attendu à Washington. Donald Trump qui était en entrevue à Fox News il y a quelques instants et qui dit lui que des sites du programme nucléaire iranien pourraient être visés par l'armée américaine si on en arrive pas un accord avec l'Iran. Il dit toutefois qu'il y a des bonnes discussions, mais c'est quelque chose qu'on a déjà entendu par le passé. Et finalement, on aura cet état d'avancement du chantier Atwater, ce chantier amorcé en juin pour réparer une conduite d'eau fragilisée. C'est à 13h cet après-midi.
0: Merci. Naila, beaucoup de réactions, évidemment, au sujet des chantiers. On en parlait plus tôt. D'ici la fin de l'émission, on aura peut-être le temps de vous lire quelques commentaires. Mais merci beaucoup de nous écrire via la bulle de conversation, l'application Radio-Canada Audio. 8h51, l'achat de fruits et de légumes locaux face à la hausse des cas de diarrhée. C'est une recommandation du ministère de la Santé du Québec, c'est à la une de The Gazette ce matin. On fait référence ici à la cyclosporose, cette infection qui donne un genre de gastro, mais une gastro tenace, et ça continue de faire mal chez ceux qui la contractent, et notamment chez nos voisins américains. On en parle ce matin avec le docteur Michael Lipman, il est directeur du centre J.D. McLean pour les maladies tropicales, professeur au département de médecine de l'Université McGill. Bonjour.
5: Oui, bonjour.
0: Comment vous interprétez ce message du ministère de la Santé du Québec qui dit acheter des fruits et des légumes locaux, acheter des fruits et des légumes québécois pour faire face à la hausse des cas de contamination?
5: Ben, c'est logique, ça, dans le sens que au moins,

0: ce genre de problème, c'est un problème évidemment de contamination des de ces produits là. Direct, mais c'est une contamination avec matière fécale humaine. Enfin, on croit que normalement, c'est quelque chose qui ne devrait pas se passer ici et on a au moins un certain contrôle et, de ce qui se passe ici avec nos produits locaux. Ce qu'on n'a pas vraiment, si on veut acheter des produits de notre pays, de Mexique, de Guatemala, on ne sait pas toujours exactement les conditions sanitaires et tout ça. Alors, c'est dans ce sens-là, c'est logique. On a l'habitude maintenant qu'on pourrait manger des framboises en plein hiver, si on veut.
1: Mm-hmm. Ouais.
0: Mais c'est clair que c'était pas comme ça. Nos parents, nos grands-parents, ils mangeaient pas les fraises au mois de février.
1: Non, c'est sûr.
0: On mangeait des fraises c'est quand sûr. C'était local.
1: Oui, oui. Mais en même temps, ça fait un bail qu'on mange des framboises au mois de février puis au mois de janvier. Est-ce qu'il y a vraiment un risque, sachant qu'on a déjà retracé l'origine de la contamination? Dans le cas de la cyclosporose, on parlait de laitue iceberg vendue chez Taco Bell, la chaîne de restauration.
0: Oui. Mais écoutez, dans ce sens-là, c'est une éclosion. Je ne sais pas si on sait exactement les conditions pour tous les cas qu'on voit dans l'Amérique du Nord. C'est clair que en majeure partie, cette fois-ci, oui, c'est ce produit de laitue. Mais on a des éclosions tout le temps, toutes les années. C'est toujours quelque chose de différent. Et tout ce qu'on dit, je crois, c'est que quand c'est quelque chose de local, on a au moins certaines régulations, on a un certain contrôle, ce qu'on n'a pas quand il y a des produits qui viennent de notre pays.
1: Oui, oui. Bon, on comprend, mais même pour l'économie locale, mais en même temps, il y a la traçabilité, il y a l'agence d'inspection des aliments qui fait les enquêtes. On est quand même en mesure d'évaluer la qualité de ce qu'on mange, non?
0: Ben, quand c'est importé, c'est pas facile. C'est pas que il y a pas vraiment moyen de on sait pas quand il y a quelque chose de contaminé, c'est pas facile de le savoir. En important. On sait qu'il y a une éclosion quand il y a une éclosion, mais on peut pas tester chaque laitue, chaque bleuet, chaque quoi que ce soit. C'est pas possible. Mmh. On accepte quand on va importer des aliments, il faut accepter un certain risque.
1: Oui, on accepte le risque, effectivement. En tant que consommateur, qu'est-ce qu'on peut faire pour réduire nos chances d'être infectés? Est-ce que ça commence par le lavage?
0: Oui. Lavage, je vais dire que malheureusement pour Cyclospora, le lavage doit. C'est pas facile. Il y a d'autres sortes de bactéries, de virus qu'on. Un lavage assez simple, ça peut suffire. Pour Cyclospora, c'est pas facile. Et franchement, on peut pas vraiment laver un fraise et c'est difficile de laver des laitues. Oui. On peut le faire. Mais c'est pas parfait. Il faut aussi comprendre que c'est assez récent qu'on veut manger toutes sortes de fruits et légumes crus. Hein? Dans le temps de nos grands-parents, on mangeait quasiment rien de cru, à moins que c'était vraiment local et on savait exactement ce que c'était. Nos grands-parents, probablement même pour vous que pour moi, tout était cuit jusqu'à ce que c'était complètement mou. Et enfin...
1: oui, mais c'était pas bon.
0: Non, mais c'était... C'est le fait de cuire. On imagine que les humains ont inventé la cuisson parce que c'est une question de sécurité alimentaire. C'est plus que ça.
1: OK, ben c'est bien de le rappeler. Hein? Carottes, voilà, puis des navets, puis voilà. Nos grands-parents les faisaient cuire, bien sûr. Mais c'est peut-être effectivement plus sécuritaire. En tout cas, on le rappelle, hein, 9200 cas de cyclosporose seulement dans l'État du Michigan aux États-Unis. Dans le cas du Québec, c'est quand même 640 cas là, depuis 3 mois. C'est pas énorme, mais le ministère de la Santé recommande, évidemment, dans la mesure du possible, de consommer local, c'est toujours mieux. Dr. Michael Lipman, directeur du Centre J.D. McLean pour les maladies tropicales, professeur au département de médecine de l'Université McGill. Merci beaucoup de nous avoir parlé ce matin.
0: Merci.
1: Merci à vous. Bonne journée. 8h57, on parlait plutôt de pêche. Hein? Oui. On a reçu vraiment une pêcheuse professionnelle ici. Là, on parlait, regardez Jean-François, l'esturgeon ici. On a reçu des courriels. Diane de Longueuil qui dit, c'est mon petit-fils, il y a 3 semaines, un bel esturgeon de Montréal, remis à l'eau.

0: Oui, bien entendu. Ouais. Mais c'est vraiment une bête. Tu m'as peut-être à évaluer le, en termes de poids, là. Mais ouais, ça fait plus d'un mètre et demi, certainement.
1: Oui, est-ce qu'on dit la distance?
2: 100 livres.
0: Non, on n'a pas, pas le poids, qu'on n'a pas le. Mais avoir la photo de, du petit-fils, là,
3: ouais,
0: c'est quand même.
3: Il
0: n'y
3: a pas d'effet non plus sur la photographie, parce que certains, avec leur prise, là, mettent le poisson à l'avant-plan.
1: C'est une sorte de perspective.
3: Permet de rendre le poisson encore plus gros.
0: Pas, ça vient du lac. Le lac, tout est plus gros, évidemment. Les bleus sont plus gros, les poissons sont plus gros, les lacs sont plus gros, tout est plus gros.
2: Mais là, ça a l'air d'un beau vrai, de
0: bel esturgeon. C'est un bel esturgeon, t'es un monstre. Wow. Geneviève de Saint-Hubert qui dit « Mon conjoint Gilles pêche régulièrement dans le fleuve, achigan, doré, barbu, anguille. Son record, lui, un esturgeon de 37 livres. »
3: Oh, ah, quand même. Respect.
1: Moi, c'est en France.
0: Oui, respect. Comme quoi, ben voilà, puis on le disait, hein, y a moyen de pêcher à peu près partout. À Montréal, que ce soit dans le canal de la Chine, on peut consommer aussi le poisson avec modération, nous dit le gouvernement fédéral, hein, quelques fois par semaine, mais également dans le fleuve et du côté de la rivière des Prairies, puis du côté de Laval également, puis du côté de Longueuil, on le voit de plus en plus de pêcheurs. Ben, profitez-en bien, et puis c'est peut-être un beau temps pour pêcher aujourd'hui, quoique il y aura de la pluie. Hein.
3: Aujourd'hui, il y a de la pluie,
0: oui. Non, j'allais dire, il ne fait pas trop chaud, c'est pas vrai.
3: Ben non, c'est encore chaud. Ça a l'air très... C'est sûr que là, on est à l'intérieur, mais on a l'impression que dehors, c'est nuageux, on a l'impression que c'est frais, mais on a 22 degrés en ce moment, 28 avec humidex, on attend un maximum de 28 avec humidex de 35. Ce sera lourd, un peu comme hier. Il y a des averses qui s'en viennent. C'est déjà commencé à l'ouest de Montréal. Ça s'en vient tranquillement vers l'est. Risque d'orage en après-midi et en soirée. Donc, si vous décidez d'aller à la pêche, regardez bien vos radars. Suivez les avertissements, bien sûr, parce que...
1: Excusez, j'ai une mouche
3: qui m'est rentrée dans l'œil, dans le nez.
0: Voilà.
3: Bon, une chance, c'est pas visuel, ça aurait été un blooper pour le party de Noël. Alors, profitez de votre journée, mais surveillez vos radars.
0: Oui,
1: OK. Parce que tu chasses moustique dorénavant en studio.
0: Oui, hein,
1: en studio.
0: C'est comme ça, on aurait une ambiance de pêche.
3: J'ai
0: puis
3: pris ma douche.
0: Merci là-dessus. Bonne journée, on se donne rendez-vous demain à 5h30. Au revoir.
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8: Bonjour, ici Marie-Michèle Bordua. En Europe, les autorités redoutent l'arrivée d'une nouvelle canicule et du temps particulièrement sec. Dans le sud-ouest de la France, les conditions météorologiques font craindre de nouveaux incendies de forêt. Aucune pluie n'est prévue d'ici vendredi. Annick Béraud a rencontré des évacués à Bordeaux. Annick, comment se portent les sinistrés à qui vous avez parlé?
9: Eh bien, ici, où un millier de personnes ont passé la nuit dans le calme et dans les immenses salles aménagées en dortoirs, en cafétéria, en aire de jeu, en espace dédié à du relogement provisoire gratuit et à de l'aide médicale, entre autres, eh bien, il y a un mélange d'inquiétude pour ceux qui n'ont pas de nouvelles de leur résidence, de soulagement pour ceux qui constatent que le vent a tourné en éloignant le feu de chez eux et de fatigue. Alors, je vous invite à écouter Jacques, qui sortait d'une session de bien-être, suivi d'un couple qui est ici avec enfants et animaux de compagnie depuis tôt vendredi.
10: C'est important, ces activités qui sont nécessaires pour notre bien-être.
11: Mais ça commence à faire long. Là, on va pouvoir aller dans la famille. Et du coup, ben, on a les animaux aussi. Donc, on va pouvoir rentrer et laisser la place pour les personnes qui ont besoin parce qu'on a entendu qu'ils vont évacuer la cano.
8: Et en ce qui concerne les feux, Annick, quelle est la situation en Gironde?
9: Bien, ça s'est dégradé en raison de ce que craignaient les autorités avec le vent qui est de nouveau levé fort et la hausse des températures. Il y a donc de nouvelles évacuations, notamment donc à Lacanau, c'est au bord de l'Atlantique, au nord-ouest de Bordeaux. Ça vise quelques 4000 personnes, surtout des vacanciers et des campeurs qui doivent donc arriver ici au Parc des Expositions de Bordeaux.
8: Merci, Annick.
9: Je vous en prie.
8: Et cette situation en Europe inquiète plusieurs voyageurs qui doivent s'y rendre au cours des prochains

0: prochains jours. Hugo Métro en a rencontré à l'aéroport Montréal-Trudeau.
1: Bonjour, quelle est votre destination aujourd'hui?
2: Paris-Charles-de-Gaulle.
3: À l'aéroport Montréal-Trudeau, plusieurs voyageurs qui s'envolent vers l'Europe suivent la situation de près.
4: Je suis québécoise, mais je m'en vais retrouver des amis en France. Ben oui, j'ai peur, c'est sûr que ça soit annulé, mais en même temps, ça se comprendrait en fait.
2: On ne sait pas réellement l'ampleur que ça a.
5: On est grand, on regarde sur Internet.
3: Pour le moment, le trafic aérien se poursuit normalement. Air Canada et Air Transat n'ont annulé aucun vol, mais disent suivre la situation de près. À Laval, l'agente de voyage Nathalie Godin constate déjà un changement chez sa clientèle.
6: Les gens ne réservent pas comme habituellement le front. Les gens appellent pour savoir s'ils peuvent aller ailleurs.
3: Pour le moment, Affaires mondiales Canada ne déconseille pas les voyages vers la France ou l'Espagne. Mais si Ottawa relève son niveau d'alerte, les règles pourraient changer, explique l'avocat spécialisé en droit du voyage, Daniel Gay.
7: Maintenant, si l'achat a eu lieu alors qu'il n'y avait pas d'avis de déconseiller d'effectuer le voyage, les assurances, en principe, devraient compenser leurs assurés. Ça sera du cas par cas entre le client et son assureur.
3: Ottawa indique qu'aucune demande d'aide consulaire n'a été reçue et recommande d'éviter les régions touchées par les principaux incendies. Ici Hugo Métro, Radio-Canada, Montréal.
0: Aux États-Unis, le président ukrainien Volodymyr Zelensky et le premier ministre israélien Benjamin Netanyahou sont attendus tour à tour à la Maison-Blanche. Une journée diplomatique bien remplie en vue pour le président Donald Trump, avec à l'ordre du jour les guerres au Moyen-Orient et en Ukraine. Karine Mathieu.
8: C'est la première fois que Donald Trump et Benjamin Netanyahou se rencontrent en personne depuis le déclenchement de la guerre contre l'Iran en février, même s'ils se parlent tout de même régulièrement. La guerre en Iran sera d'ailleurs à l'ordre du jour. Et selon un responsable de la Maison-Blanche, les deux dirigeants devraient aussi discuter de l'accord cadre entre Israël et le Liban. Les relations entre les deux hommes se sont dégradées au cours des derniers mois, mais à quelques heures de leur rencontre, les deux semblent disposés à s'entendre. L'ancien diplomate et fellow à l'Institut d'études internationales de Montréal, François Larochelle.
9: Les deux vont avoir intérêt à essayer de montrer là, que tout va bien, que l'amitié entre Trump et Netanyahou est de retour. Ceci dit, Netanyahou a sûrement aussi des intérêts plus pragmatiques, c'est-à-dire qu'il va essayer d'encourager possiblement Trump à reprendre une guerre plus vaste là, en Iran.
8: Autre rencontre aujourd'hui, celle de Donald Trump avec le président ukrainien. Volodymyr Zelensky, qui semble avoir les faveurs du président américain depuis un certain temps, va notamment tenter d'obtenir un soutien accru des États-Unis pour s'équiper de systèmes de défense Patriot afin d'intercepter les missiles russes. Par ailleurs, tous ces dirigeants vont assister aux funérailles du sénateur Lindsey Graham, qui est un fervent défenseur d'Israël et de la cause ukrainienne. Ici Karine Mathieu, Radio-Canada, Montréal.
0: Soccer en terminant, Zinedine Zidane prend la tête de l'équipe de France. Le champion du monde en 1998 avec les Bleus succède ainsi à Didier Deschamps. Les Gondes de 54 ans en rêvaient depuis longtemps.
10: C'était la seule chose que je voulais faire, c'est entraîner cette équipe de France. Je l'ai connue gamin, j'ai commencé minime, j'ai franchi toutes les étapes jusqu'à arriver à la sélection A, qui est le summum. Voilà, il n'y a pas d'autre mot. Aujourd'hui, j'ai l'opportunité d'être le sélectionneur de cette équipe. Et je vais tout donner pour que cette équipe continue à gagner. C'est la seule chose qui m'anime.
0: L'expérience d'entraîneur de Zinedine Zidane se résume au Real Madrid, équipe avec laquelle il a d'ailleurs terminé sa carrière de joueur en 2006. Voilà, c'était les informations. L'émission Point de repère suit à l'instant.
11: Salut, vous écoutez Point de repère. Je m'appelle Rosemée Autonne-Témorin, puis j'espère que vous allez bien. Sinon, ben je vais faire ce que je peux pour que vous vous sentiez un peu mieux. Comment je vais faire ça? D'abord, en vous faisant rêver. Je vais jaser avec des personnes qui ont réalisé le fantasme de beaucoup d'autres, partir vivre en forêt. Ensuite, en vous permettant de mieux comprendre l'histoire de notre cuisine, des Jeux olympiques de Montréal, à l'émancipation des femmes avec des Tupperware. En deuxième heure, Christian Vézina et Nathalie Platt seront là pour vous apprendre à mieux aimer les artistes, même ceux qui vous dérangent. Puis on va prendre des nouvelles des Canadiens et des Canadiennes de la Saskatchewan. On va terminer l'émission avec des recommandations d'œuvres solaires de la part de notre duo littéraire, Manon Dumais et Félix Morin.

0: On commence notre journée en plein fantasme. Qui n'a jamais rêvé de quitter la ville pour aller s'installer en forêt, de vivre connecté à la nature, sans voisins dérangeants, sans bruits incessants? À Point de repère, on veut vous aider à transformer ou non ce rêve en réalité. On a donc réuni en studio deux personnes qui ont réalisé ce projet pour savoir de quoi il en retourne vraiment. Christian Messier, professeur en aménagement forestier et biodiversité à l'Université du Québec en Outaouais et à l'Université du Québec à Montréal, qui habite la forêt en Outaouais depuis une dizaine d'années. Et Marie-Pierre Darcigny, créatrice de contenu et stratège installée dans un bois de Lanaudière depuis maintenant 2 ans. Bonjour à vous deux.
1: Bonjour.
2: Bonjour.
0: Marie-Pierre, vous incarnez vraiment l'histoire, tu sais, dont on rêve quand on cherche quelqu'un qui peut venir partir, s'installer dans le bois. On va plonger dans votre parcours dans un instant, mais d'abord, quand on vous a invité, vous nous avez dit « Ah, j'aime le titre du segment ». Pourquoi le mot « fantasme » vous a particulièrement interpellée?
1: Oui, ben c'est une super question en fait parce que c'est vrai que c'est un fantasme. Tu sais, comme beaucoup de choses, j'ai l'impression que les modes de vie, que ce soit le van life ou la forêt, ça l'incarne extrêmement du bon et ça est beaucoup de bon aussi. Mais qu'il y a aussi une partie, peut-être, est-ce que c'est vraiment ça qui nous rend heureux au fond?
0: Oui, parce qu'il faut dire que vous vivez dans le bois, mais vous vivez aussi parfois dans votre van. Donc, ouais. Vous incarnez deux modes de vie qui piquent la curiosité de beaucoup de gens. Vous meniez pourtant une vie parfaitement urbaine. Vous travaillez dans une prestigieuse firme conseil. Quand vous avez décidé de tout quitter pour aller vivre dans la région de Lanaudière, qu'est-ce qui s'est passé?
1: En fait, c'est très bien décrit. J'étais une consultante super comme atypique contrairement à mon mode de vie actuel. Là. Dans une firme, c'est ça, prestigieux, je voyageais beaucoup, je prenais l'avion. J'étais comme tout le temps en train de travailler, en fait. Il n'y a pas vraiment de moment que j'étais pas un peu on-call, tu sais. Ouais. Fait que c'était comme un stress constant. Je pense qu'en journalisme, vous comprenez ça un peu.
0: Ah, je pense que beaucoup de gens qui nous écoutent comprennent ça c'est aussi. Vrai. À notre époque, qui n'est pas sous pression constante?
1: Oui, c'est bien dit. Puis j'avais toujours comme un élan, comme une intuition qui venait d'assez profond que j'aimerais ça vivre en nature ou que ça me conviendrait, tu sais. Fait que ça n'a pas été instantané que j'ai eu une fois cette idée-là, puis j'ai plongé, puis j'ai tout quitté. Ça a été comme une intuition récurrente, puis à un moment donné, j'ai dit « OK, c'est le temps, je vais faire le saut. »
0: Je vais bâtir une mini-maison dans le bois, puis je vais vivre là.
2: Mais t'as-tu préparé pendant plusieurs années ou ça a été...
1: En fait, j'avais commencé à aller faire du camping toute seule. Peut-être comme 2 ans avant. C'est les fins de semaine, moi, je partais.
0: Je ris parce que c'était ça, votre rapport au bois. Vous aviez commencé à faire du camping 2 ans avant?
1: Oui, toute seule, oui. J'ai hâte de faire du camping toute seule. Où je
2: vois le fantasme.
1: On comprend bien.
2: Oui, on comprend, tout à fait.
1: Non, où je louais des cabanes. Mais non, en fait... Ça a été très facile, la transition, pour moi, parce que je le savais, au fond de moi, que ça me convenait. Ça a été vraiment facile. Mm-hmm. C'était comme pas différent que quand j'allais faire du camping de tout.
0: On va quand même parler de quelques défis plus tard dans la discussion, j'espère, parce que si tout est si facile, ben moi aussi, je vais tout lâcher et partir. Christian Messier, vous vivez en forêt depuis une dizaine d'années maintenant. Ouais. Votre métier, depuis longtemps, c'est d'étudier la forêt, mais jusqu'alors, vous viviez en ville.
2: Ouais.
0: Qu'est-ce qui a motivé ce déménagement?
2: Bon, c'est aussi une bonne question. En fait, on m'a offert un poste à l'UQAM après mon doctorat en pleine ville. Et j'ai hésité, je me souviens, je me suis dit, est-ce que je veux vraiment aller vivre en ville? Mais mon épouse, ça l'intéressait beaucoup d'aller à Montréal. Je venais de finir mon doctorat à Vancouver. J'avais même une offre d'emploi pour aller travailler dans le nord de la Colombie-Britannique en pleine forêt. Mais bon, on fait des compromis, c'est drôle, hein? Mais on est venu en ville, à la Chine, et on a vécu là 30 ans, très heureux.
0: Ça ne vous pesait pas?
2: Non, c'était très bien, mais j'avais dans ma tête, un jour, je vais retourner vivre en forêt, et je cherchais une opportunité qui est arrivée il y a une dizaine d'années.
0: Et là, votre maison est maintenant installée sur un terrain de 40 hectares forêt en Outaouais. De quoi faire rêver certaines personnes qui nous écoutent.
1: C'est beaucoup.
0: C'est beaucoup.
2: C'est beaucoup, c'est vrai.
0: Qu'est-ce que ça vous a apporté de vous installer dans le bois?
2: Je trouve que ça m'a permis de me calmer un peu, de me ressourcer, de retrouver une tranquillité d'esprit que... Probablement, je pensais que j'avais, mais que franchement, j'avais pas. Imaginez-vous, surtout que la COVID a beaucoup aidé, hein, parce qu'on a appris à travailler à la maison. Donc, je travaille plus souvent à la maison maintenant.

0: Et souvent, je me rends compte, il est 11 heures, je suis fatigué, j'ai eu des rencontres toute la matinée, je vais faire une petite marche ou une petite course en forêt. L'hiver, je fais du ski de fond, je vais sortir ma scie à chaîne et faire quelques travaux. Et là, je reviens à la maison, heureux, détendu, prêt à faire un autre 3-4 heures de travail dans l'après-midi. Et évidemment, l'idée, c'est que c'est juste derrière chez moi. Hein. Je peux aller faire ça, revenir à la maison. Et je suis devenu assez accro de cette façon de vivre, j'avoue.
1: Votre épouse qui voulait vivre en ville, est-ce qu'elle a eu une expérience différente à la vôtre, pourrait-on dire?
0: Oui, je pense qu'elle ne m'écoute pas. Elle est dans la côte ouest, là, présentement, c'est correct. Mais...
1: C'est pas que je veux qu'on parle dans son dos,
0: non,
1: c'est que je me demande
0: début...
1: est-ce que l'acclimatation est aussi simple des deux côtés.
0: Au début, elle n'était pas convaincue que c'était une bonne idée. Donc, au début, on avait conservé un pied à terre à Montréal. Elle continuait à travailler à Montréal. Donc, elle venait les fins de semaine. Et c'est quand elle a pris sa retraite qu'on a décidé qu'elle viendrait vivre à temps plein. Et je dirais que ça a pris une bonne année avant que la transition se fasse. Et l'élément déclencheur, c'est le fait de rencontrer des gens et de commencer à se faire des amis, d'avoir des activités...
1: Ah, dans la région.
0: Dans la région, des activités en nature. Et là, elle est complètement transformée. Je dirais qu'elle trouve ça plus difficile de venir en ville que moi. Elle ne veut plus venir en ville. Elle est devenue complètement accro de la vie en forêt, comme moi.
1: Wow! Est-ce que c'est pas un des risques quand on part vivre dans le bois que de ne plus vouloir côtoyer les grands centres?
0: Un risque à...
2: C'est un risque,
0: oui. Ouais, c'est ça. Quel est le risque?
1: Pour une fille, mettons, qui travaille dans les grands centres, là, c'est une question très intéressée. Si je pars vivre dans le bois, est-ce que je vais devoir changer d'emploi?
2: Tu vas pas à moi, en tout cas.
1: Comment ça, alors, ma
2: Parce que moi, c'est ça qui est arrivé.
1: C'est ce qui s'est passé?
2: Mais moi, en fait, c'est que j'ai commencé par acheter un terrain, tu sais, au début, là, comme 3-4 ans. J'avais acheté un terrain, puis juste quand j'allais sur mon terrain, le voir, marcher, tu sais, imaginer un peu un projet futur, j'avais jamais envie de revenir à Montréal.
1: À ce point-là?
2: C'était terrible. Ah oui, c'était terrible. Mais, j'avais pas envie.
1: Mais pour vous, là, qui n'aviez comme rapport avec la nature que des fins de semaine de camping, ça incarnait quoi, la forêt? Vous pensiez y trouver quel mode de vie avant d'emménager dans le bois?
2: Bien, moi, ça n'a pas été une décision de tête, tout ça. Tu sais, on parle du fantasme de vivre en forêt, mais moi, je n'ai pas pris d'un espace de me faire des idées c'est quoi de vivre en forêt. Pour moi, c'est vraiment venu comme d'une intuition puis d'une certitude que ça allait me convenir, tu sais. Puis... ça l'incarnait quoi? Mais ça l'incarnait que quand j'y allais, un peu comme tu as dit tout à l'heure, je vais faire du pouce là-dessus, c'est vraiment au niveau du système nerveux. Là, moi, quand j'arrivais en forêt au début, là, je le sentais là, comme dans mon corps. Je voyais directement la différence d'arriver en forêt, puis après ça, de retourner en ville aussi, je la vois. Puis je la vois encore maintenant.
0: Tu sentais bien, hein? Tu voyais qu'il y avait un...
2: Comme une énergie différente.
0: Une connexion profonde. Je pense que c'est ça qu'on ressent, cette connexion profonde-là. Je pense que tous les humains ont. Et ont oublié jusqu'à un certain point.
1: Je suis d'accord. Ouais. Et on pourrait ajouter quelques faits à cette intuition que vous venez de nommer. Le Devoir publie un article sur les bienfaits de la nature il y a quelques jours. C'est une traduction d'un article écrit en anglais par Brian Payton. Je le cite. « Pourquoi la nature produit-elle un effet aussi bénéfique sur les émotions et la perception humaine? » Il y a la théorie de la restauration de l'attention qui avance que les milieux naturels permettent de rétablir une capacité d'attention épuisée par les exigences cognitives du quotidien.
0: Absolument.
1: Il y a la théorie de la récupération après le stress qui veut que la contemplation d'un milieu naturel, quand il n'y a pas de menace, ça déclenche une réaction psychologique et physiologique positive qui réduit le stress. Et il y a l'hypothèse de la biophilie, et c'est là qu'on arrive à ce que vous venez de dire, Christian, qui propose que l'être humain éprouve un besoin inné et génétiquement déterminé d'entrer en relation avec la nature et les autres formes de vie. Ça nous vient de l'évolution. Après, en quoi ça change notre rapport au temps, vivre dans le bois? Je comprends que ça change notre rapport au stress, mais le temps, lui, le voyez-vous différemment, Christian?
0: Je dirais que je vis beaucoup plus en lien avec la durée d'ensoleillement. Hein? Ça, c'est très clair. Je me lève très tôt le matin, je me couche beaucoup plus tôt que je le faisais auparavant. Ça, c'est très clair parce que, surtout l'hiver, hein, quand il fait noir très tôt, en pleine forêt... Il n'y a pas beaucoup d'activités à faire le soir. Donc, on a tendance à se coucher plus tôt et à se lever avec le lever du soleil. Je dirais que moi, qui est vraiment accro du temps, hein, bon, je suis très strict. Il faut être à l'heure. Il faut faire les choses dans un temps ordonné. Mais quand je mets les pieds en forêt,

0: je me débarrasse de ça. Et c'est là, je pense, l'effet bénéfique. C'est que là, ça me sort de ce...
1: Le contrôle?
0: Le contrôle que je dois avoir dans ma vie. Et je vais en forêt, le temps n'existe plus.
1: Comment ça vous sort de votre contrôle? C'est parce qu'on contrôle pas grand-chose en forêt? Qu'on apprend le lâcher prise?
0: Oui, on accepte qu'on est seulement une, comment je dirais ça, une unité parmi tant d'autres ou un organisme parmi tant d'autres. Il y a plein de choses qui se passent. On ne contrôle pas la forêt, on ne contrôle pas ce qui se passe. Hmm. On peut l'influencer un peu. D'ailleurs, c'est mon travail en termes d'aménagement forestier, mais je dirais que il y a tellement de choses qui se passent. Hein, quand on est dans la forêt, c'est un des plus grands plaisirs que j'ai avec ma petite fille maintenant de 3 ans. Quand je vais avec elle, j'ai fait ça avec mes enfants. Je le fais observer plein de choses. Mmh. Elle remarque des choses que je ne voyais plus. Et c'est vraiment un moment extraordinaire. Et c'est clair, on oublie le temps. Et je pense que le gros facteur de stress dans nos vies aujourd'hui, c'est le...
1: Le contrôle de ce temps.
0: On est esclaves du temps.
1: Bien sûr, ce besoin de productivité, je l'entends bien. Est-ce que ça vous a permis de vous en séparer un peu, Marie-Pierre?
2: Mais je trouve ça très intéressant. Je vais répondre, mais juste rebondir sur quelque chose que tu as dit. Tu as dit, il se passe plein de choses en forêt. Puis ça dépend tellement de la perspective. Parce que, tu sais, quelqu'un qui arrive de la ville, qui va faire du camping la première fois, il va... Ça se peut qu'il te dise, il n'y a rien à faire. C'est... Mais, tu sais, Christian, qui a développé tellement une sensibilité, probablement, avec tes études, tes recherches, de voir toute la richesse, la diversité de ce qui se passe dans le petit. Je trouve ça vraiment magnifique. Qu'est-ce que tu as dit?
0: Si tu me permets, j'ai une petite anecdote.
1: Certainement.
0: Après mon doctorat, j'étais faire un postdoc en Finlande et on a fait un voyage organisé en Russie avant la chute du système russe. Et on a pris le train d'Helsinki jusqu'à Saint-Pétersbourg. Il y avait juste des forêts et les gens avec moi disaient « il n'y a rien à voir ». Je me souviens, on était assis et ils disaient « il n'y a rien à voir ». Et ça m'a choqué. Et là, je me suis levé, je me souviens, j'ai commencé à expliquer ce qu'on voyait, les arbres, la forêt, les changements. On voyait l'effet des feux et tout ça. J'ai commencé à expliquer aux gens qu'il y avait beaucoup de choses qu'on pouvait voir et j'avoue que ça les a émerveillés.
1: Mm-hmm. Oui, peut-être qu'on manque d'informations par rapport à tout ce milieu qu'on côtoie de moins en moins pour la majorité d'entre nous.
0: On connaît pas. Hein. Moi, je trouve ça aberrant qu'on connaît plus de marques de voitures que d'espèces d'arbres, par exemple.
1: Je suis en train de me dire que je dois plaider coupable.
0: Oui.
2: Moi aussi.
0: Oui.
1: Ah, même vous, Marc-Pierre, mais vous vivez dans le bois depuis 2 ans.
2: Parce que moi, je vis en forêt, mais tu sais... J'ai quand même maintenu un certain mode de vie connecté là, au monde moderne. Oui. Dans le sens que je crée du contenu, je travaille encore, je prends des contrats à distance, tout ça. Fait que, par rapport à la question de la productivité, c'est comme oui et non. Je veux dire,
0: il faut vivre,
2: je vis en forêt, je suis connectée avec énormément de beauté. J'ai tout ça qui apaise mon système nerveux, mais j'ai quand même maintenu un mode de vie relativement
1: moderne.
2: Normal et moderne. Juste le nommer. T'sais, dans le fantasme, dans l'idée du fantasme, mais aussi qui est comme maintenant, tu mets Starlink n'importe où, là, que ce soit en van ou ou en forêt, puis tu peux travailler. Là,
1: donc,
2: c'est
1: avoir une connexion Internet via satellite. En même temps, tout ça, pour l'instant, ça sonne magnifique, merveilleux, mais ça doit venir avec certains défis. Marc-Pierre, vous n'aviez pas tellement d'expérience avant de partir vivre dans le bois, vous avez dû vivre quelques premières fois quand même.
2: Non. C'est juste ça, ma vie. Non. C'est vraiment que ça que je fais. Là. Moi, là, ce qui était intéressant, c'est que je suis arrivée en forêt. Puis ce qui m'a choquée positivement, c'était toute l'entraide avec les voisins. Moi, je vivais toute seule à Montréal avant. Puis je me sentais vraiment seule des fois. Surtout, je travaillais tout le temps, puis je vivais toute seule en appart. Fait qu'on s'entend que c'est ça. Puis je travaillais avec des collègues. Mais en arrivant en forêt, tout de suite, mes voisins sont venus me voir. Quelqu'un qui est venu me porter du bois, quelqu'un qui est venu m'aider à installer mon chauffage, quelqu'un qui m'a demandé si je veux prendre des cafés, que je peux aller chez elle. Moi, j'avais pas connu ça à Montréal. Là. Pas du tout. Fait que, paradoxalement, arrivé en forêt, pour moi, je me suis jamais sentie autant pas seule.
1: Donc, outiller, même si vous ne savez pas grand-chose puis que vous découvrez au jour le jour comment habiter ce bois.
2: Fait qu'il y avait plein de choses à apprendre, oui. Puis j'ai toujours eu de l'aide, par exemple. Fait comme corder du bois, installer mon Starlink, mais pas toujours de l'aide. Des fois aussi, je m'arrange tout seul parce que je veux pas déranger mes voisins. Oui. Souvent, je dis 80% du temps, je vais sur YouTube puis j'essaie de m'arranger. Là.
0: Ça, c'est un réflexe urbain.
2: Oui.
1: Quoi donc, d'aller sur YouTube plutôt que déranger les voisins?
0: De pas aller déranger les voisins. Ah. Parce que ce que tu dis, là, ça vient me chercher, c'est vrai. Je parle plus à mes voisins qui sont à un demi-kilomètre, à un kilomètre de chez moi, en campagne ou en forêt, qu'en ville. En ville, les voisins, on leur parlait très peu. En fait,

0: Le verglas avait aidé, hein, mais ça, c'est une autre histoire, là, parce que là, on avait dû s'entraider quand il y avait eu la tempête du verglas, mais avant ça, on se parlait pas, on se voyait pas. Et je pense que je l'avais dit dans la pré-entrevue, une des choses absolument essentielles quand on décide d'aller vivre en forêt, c'est de parler aux voisins, de faire une connexion avec les voisins. Les voisins deviennent essentiels dans notre vie.
1: C'est drôle parce que dans ce fantasme de partir vivre dans le bois, il y a cette idée de, parfois, je veux pas voir d'humains. Alors qu'ils sont nécessaires à notre bien-être.
0: Mais on les voit beaucoup moins. Mais quand on les voit, on a un rapport beaucoup plus, je dirais, humain.
1: Intéressant. OK. Êtes-vous d'accord, Marc-Pierre?
2: Oui, c'est vrai.
1: Puis ensuite, moi, je veux quand même entendre les défis, parce que je refuse de faire croire que tout est parfait dans le bois. Donc, j'aimerais des exemples concrets. Okay. S'il vous plaît.
2: Moi, je peux y aller. Moi, j'ai bâti pas mal mon audience des réseaux sociaux à cause que j'avais des problèmes, dans le fond.
1: OK. Ça fait du bon divertissement.
2: Oui, oui. C'est ce qui fonctionne le mieux. Le monde adore ça quand ça va mal. Ça va mal, des fois. Fait que, j'ai installé Starlink. T'sais, il fallait que je coule du béton puis que je mette une pôle parce qu'il y avait beaucoup d'arbres. Fait qu'il fallait qu'il soit haut. Puis là, je fais une vidéo là-dessus. Puis là, il y a des arbres. Le Starlink, les satellites, ça va pas assez bien. Fait qu'est-ce qu'il faut faire? Il faut les couper. Moi, j'ai jamais coupé un arbre de ma vie. Fait que là, qui va le faire si c'est pas moi? C'est moi qu'il faut
0: faire. Il faut une CHN, il faut une CHN.
2: J'allais acheter ça, j'ai appris comment couper un arbre, j'ai coupé les arbres. Mais c'est que ça, c'est que essayer
1: de
2: des nouvelles affaires.
1: Ouais. Puis Christian Messier, quand même, vous avez étudié le bois, travaillé dans ce domaine toute votre vie, mais la première fois que vous avez visité votre forêt seule, vous vous êtes quand même perdu. Il y a des dangers possibles.
0: J'ai eu longtemps honte de le mentionner, maintenant je l'assume, mais j'avais visité l'endroit en hiver, avec l'ancien propriétaire. Évidemment, je m'intéressais beaucoup à la forêt, beaucoup moins à la maison. Et quand on a pris possession un 1er mai, j'étais seul, j'arrive là à 7 heures le soir, je rentre même pas dans la maison, je sors, j'ai dit, je vais aller voir la forêt, il y avait plus de neige. Mais à 7 heures le soir, au mois de mai, il commence à faire noir.
1: Mais oui.
0: Et mon arrogance me disait, je connais assez bien la forêt, je vais pas me perdre. Mm-hmm. Mais je me suis perdu.
1: Pendant
0: totalement,
1: combien de temps?
0: Totalement. J'ai retourné à la maison à 1h du matin.
1: J'aurais paniqué.
0: Un peu, mais je me souviens d'avoir regardé les cartes et je me disais, si je continue tout droit, il y a un chemin éventuellement. Et là, j'ai trouvé un chemin de gravelle. J'ai rencontré quelqu'un qui m'a dit, Saint-Émile-de-Suffolk, c'est là que j'habite, et le village est dans cette direction-là. À ce moment-là, je savais que j'étais à 15 km de la maison et que je pourrais le courir puisque je faisais beaucoup de courses.
1: Oh, c'est dangereux la course en forêt, mes genoux peuvent en témoigner.
0: Voilà.
1: Mais c'est aussi très le fun.
0: Mais il y a eu un moment de panique parce que je m'étais jamais perdu en forêt.
1: Et je peux pas m'empêcher de penser à ma condition de femme quand vous racontez ça.
0: Ouais.
1: Se perdre dans le bois 1h du matin, croiser quelqu'un, demander son chemin. Je sais pas moi si je serais heureuse de croiser quelqu'un tard dans la nuit dans le bois. Je me demande si ce fantasme de partir en forêt et aussi sécuritaire pour les hommes et les femmes, probablement sur le terrain, là, mais je veux dire, quand on se projette, moi, il y a quand même une petite notion de peur. Marc-Pierre, vous vivez ça?
2: Je veux tellement commenter là-dessus. Parce que moi, quand j'ai décidé de le faire, la quantité de commentaires que je recevais de « Mais t'as pas peur? »
1: Ouais.
2: Alors, c'est dangereux. T'as pas peur? Voyons donc. Fait que moi, tu sais.
0: Peur de quoi?
2: En tant que femme.
0: T'as tout demandé, peur de quoi?
2: En tant que femme, on enregistre ça toute notre vie aussi, tu sais.
1: Oui.
2: Je veux pas dire que les hommes, ils ont pas leur enjeu, mais je veux dire, tant que femme, il y a quand même ça qui est présent, puis c'est un déconditionnement à faire. Moi, quand je suis arrivée, là, au début, dans ma mini-maison, puis qu'il y avait un bruit la nuit, puis mon chien j'appelle, j'avoue, je dois le dire, moi aussi, je dois avouer, je suis partie une couple de fois, je suis retournée à Montréal, j'avais peur.
1: Ah oui!
2: J'étais là, pas la nuit de mer. Moi, j'ai hurlé, là, puis je savais pas ce qui se passait. Puis moi, c'est quand, qu'à un moment donné, j'ai réalisé, il se passe rien. Ça fait 3 mois que je vis là, il se passe rien. Là, ça l'a vraiment complètement éliminé la peur. Mais ça a pris un petit temps d'adaptation. Là.
1: Oui, parce qu'il y a eu toute cette mode sur les réseaux sociaux de demander à des femmes, est-ce que tu as plus peur de croiser un ours ou un homme dans le bois?
2: Ah ouais,
1: toutes les réponses étaient valides et légitimes. Donc, je comprends bien ce que vous expliquez. On peut pas parler de vivre dans le bois sans parler de cohabitation avec la faune. Les porcs-épics, ça se passe bien, Christian, aujourd'hui?
0: Je dirais que oui, parce que le porc-épic en question est mort. De sa propre mort. Oui, ça ne vit pas longtemps, un porc-épic. Mais
1: il y a de l'adaptation au début, quand même.
0: J'ai une petite érablière, j'ai une petite cabane à sucre. J'avais mis beaucoup de temps à aménager un coin autour. J'avais

dégager des érables. Je me disais, dans 10 ans, mes érables, je vais pouvoir les entailler. Mais un hiver, un porc-épic a décidé que c'était son garde-manger. Mm-hmm. Parce qu'un porc-épic dort un peu la nuit, l'hiver, se réveille, va bouffer l'écorce. Et il a tué environ une quinzaine des érables que j'avais dégagés, entretenus.

0: travailler avec des animaux qui ils vivent aussi, et de sacrifier un certain nombre d'érables.
1: Vous devez partager votre espace avec des moustiques aussi.
0: Des moustiques.
1: À chaque année.
0: En fait, je dis souvent à mon épouse, qui, je pense, en souffre plus que moi, que s'il n'y avait pas de moustiques, on serait entouré de voisins.
1: Oui.
0: Et que les moustiques gardent les gens au loin. Parce que faut savoir que juin, juillet, c'est presque impossible d'aller s'asseoir dehors.
1: À ce point-là.
0: Sans moustiquaire ou quoi que ce soit.
1: Oui.
0: Juin, juillet, là, c'est impossible.
1: C'est trop agressif.
0: Aller se baigner, oui. Moi, je meurs près d'un lac, c'est magnifique. Mais tu sors et rapidement, tu dois aller te protéger.
1: Vivez-vous dans un filet?
2: Oui.
1: Martin, oui.
2: Faut mettre un filet. Oui, ça aussi, c'est du bon contenu, oui.
0: Ouais, mon épouse.
2: C'est tellement laid, là, les filets, comme tout le corps.
0: Mon épouse met un filet, pas moi, parce que j'ai appris à me faire piquer. J'imagine que mon corps maintenant ne réagit plus.
1: Wow.
0: Donc, j'accepte.
1: Je donne
0: du sang.
1: C'est extrêmement généreux de votre
2: part. Gentil.
1: Oui, vraiment, la faune vous remercie, Christian. Pas dans les défis ou désagréments, mais quand même dans les trucs à tenir en compte quand on envisage déménager dans le bois. Il y a aussi toute cette idée d'être davantage préparé.
0: Ouais.
1: La spontanéité, qu'est-ce qu'on mange ce soir? Je m'en vais à l'épicerie à pied, ça n'existe plus.
0: Absolument.
1: Et où l'épicerie la plus proche de chez vous, Christian?
0: Elle est à 15 kilomètres.
1: Quand même!
0: Donc, il faut y penser. Et c'est vraiment cette organisation-là de, à chaque fois qu'on sort, qu'est-ce qu'on a besoin? Pas juste pour aujourd'hui, demain, mais dans plusieurs jours. Et donc, on développe ce sens de l'organisation-là. Et aussi, accepter que quelquefois, on va manger ce qui reste dans la maison parce qu'on a oublié d'aller faire l'épicerie. Puis, si on va pas prendre l'auto, faire 15 kilomètres pour aller chercher
1: du ballonné.
0: Du ballonné, exactement. Donc, il faut apprendre, c'est ça, il faut être bien organisé, il faut apprendre à avoir des réserves, s'adapter à ce qu'on a, et aussi accepter, ça je l'avais mentionné, qu'on va perdre du courant régulièrement.
1: Ah oui,
0: ça
1: hein?
0: arrive régulièrement.
1: Donc, il faut prévoir différentes sources d'énergie, je présume, ou ben de la couverte.
2: Oui, ben moi la première année, j'avais pas d'électricité. Fait que moi je vivais complètement off grid.
1: Waouh.
2: Ouais, fait que il faut absolument, en tout cas, oui, on peut perdre l'électricité, mais il faut absolument là, deux sources de chauffage.
1: Vous êtes passé de faire du camping la fin de semaine à vivre hors réseau pendant un an.
2: Tout seul. Ouais.
1: Vous avez vraiment toute mon admiration, Marc-Pierre Darcy. En terminant, c'est pour qui partir vivre dans le bois? Là, dites-nous pas tout le monde, parce que vous allez mettre des gens dans le trouble.
0: Non,
1: soyez francs. Ouais.
2: Moi, je veux dire, là, c'est pour les gens qui ont l'élan de le faire.
1: Mm-hmm.
2: Tout simplement.
1: Dans leur corps.
2: Ouais, qui ont envie de le faire, puis qui sentent qu'ils ont un appel vers ça. Parce que c'est pas vrai que c'est pour tout le monde comme n'importe quoi. Mais s'il y a un appel, que ce soit un appel d'y aller juste les fins de semaine comme j'ai fait, ou de s'installer temps plein, ce qui est assez drastique, là, on va le dire, mais que ça me convient parfaitement, faut les suivre. C'est trop d'appel.
0: Moi, je dirais qu'on doit se tester avant, savoir est-ce qu'on peut vivre en forêt tout seul pendant un certain temps et trouver surtout le côté positif. Si oui, allez-y. Sinon, ne faites pas ça parce que vous allez être malheureux. Et c'est vrai, c'est pas pour tout le monde. Et c'est vrai que il faut peut-être. D'ailleurs, je te posais la question. Est-ce que tu t'étais préparé, tu t'étais testé, tu as dit non. Mais je pense qu'il faut faire attention.
1: C'était une mauvaise décision de votre part, Marc-Pierre.
2: Non, moi, ça va très bien.
0: Ça va très bien, magnifique.
1: Mais donc, suivez l'exemple de Marc-Pierre, mais pas entièrement peut-être. Comme, testez-vous peut-être, si vous voulez être sûr de ne rien regretter. Très heureuse que vous ne regrettiez rien, cela dit. Et je veux vous lire un message qu'on a reçu sur la bulle de conversation de l'application Radio-Canada Audio. On en a reçu plusieurs, mais il y en a un qui m'a fait vraiment sourire. Je suis partie en forêt pour soulager mon esprit et j'ai trouvé mon âme. Non, c'est ça, on est écouté par des poètes, là, point de repère.
0: Ça, c'est
1: profond.
0: Bon.
1: C'est profond comme expérience.
0: C'est tout à fait ce que je ressens,
2: Très spirituel comme expérience.
1: Magnifique. Merci beaucoup pour cette discussion. Christian Messier, professeur en aménagement forestier et biodiversité à l'Université du Québec en Outaouais et à Montréal. Et Marc-Pierre Darcigny, créatrice de contenu et stratège. Ça donne le goût de penser faire ses boîtes.

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1: Tous les jours à l'émission, on essaie de mieux comprendre notre monde, que ce soit en se penchant sur de grands enjeux ou sur ce qui nous passe sous le nez à chaque jour, comme ce qu'on mange. C'est pour cette raison qu'on réunit aujourd'hui Florence Gagnon-Brouillet, historienne spécialiste de l'alimentation, et Catherine Lefebvre, nutritionniste et collaboratrice à Mordu. Bonjour à vous deux!
2: Bonjour.
1: Bonjour. Catherine, quel phénomène culinaire vous allez nous aider à mieux comprendre aujourd'hui?
2: Ben, les Olympiques!
1: Ce phénomène culinaire!
2: Pas
1: du tout sportif.
2: Ah! Mais je vais vous emmener dans les dessous historiques de l'offre alimentaire et l'offre alimentaire très, très contemporaine aux Jeux Olympiques.
1: Oui, donc une évolution et ça va rendre Maxime Coutier heureux parce que quand je lui parlais de notre menu d'émission à tout un matin un peu plus tôt, il disait qu'il était très curieux de savoir ce que les athlètes mangeaient à Montréal en 1960. Puis il imaginait ça un peu comme une cantine de notre enfance.
2: Parfait, Maxime, accepté comme défi. J'espère vous surprendre.
1: Florence, de votre côté?
3: Ben moi, ça va être Tupperware et l'implication féminine.
1: Oh! J'adore ce sujet-là.
3: Pourquoi pas? Qui semble improbable, mais quand même.
1: Non, mais d'ailleurs, je sonde tout de suite notre auditoire. Si vous avez des histoires relatives au Tupperware et l'émancipation féminine dans votre famille, écrivez-nous.
3: Ben moi, j'ai quand même une question. Avez-vous un contenant Tupperware?
1: Oh, ben
3: chez vous? Et si oui... Non, mais attendez.
1: Trop facile
3: et si
1: comme
3: oui,
1: question.
3: Est-ce que vous avez son couvercle?
2: Oh! Un autre défi.
1: Et Pierre, à la technique, est en train de me montrer à la fois son plat Tupperware et son couvercle. Et je ne pense pas qu'il l'a amené pour le sujet d'aujourd'hui. Je pense qu'il l'a amené pour manger ce qu'il y avait à l'intérieur en petite collation pendant qu'on est en onde. Donc, vous pouvez prendre la question de Florence. Aviez-vous votre couvercle et votre pot? Ou vous pouvez prendre la mienne. Est-ce qu'il y a une femme qui s'est émancipée grâce à Tupperware dans votre famille? Et si oui, comment? Point de repère @radio-canada.ca ou via la bulle de conversation sur l'application Radio-Canada Audio. On va commencer maintenant avec une publicité de 1976.
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1: Hey, manger, c'était aider les athlètes olympiques à aller de l'avant. Jadis, hey, le saviez-vous, Catherine?
2: Je le savais pas du tout.
1: 100% mon genre de défi sportif. Après, je sais pas s'il y avait du craft au menu pour les athlètes pendant les Jeux. On va peut-être le découvrir aujourd'hui. On va plonger donc dans l'histoire pour signer les 50 ans des Jeux de Montréal. Qu'est-ce que les athlètes mangeaient aux premiers Jeux olympiques modernes? Mettons qu'on commence
2: vraiment au commencement.
1: Catherine.
2: Exact. Donc, on est à Athènes, 1896. Il n'y avait pas de village olympique, évidemment, à cette époque-là, ni de service alimentaire. Donc, les athlètes grecs mangeaient des trucs grecs. Pensons olives, fromage, fruits séchés, de la viande et du vin. Parce que, hein, pourquoi pas?
1: Ben, on performe toujours le vin. Tous et toutes mieux après quelques verres.
2: C'est chose
1: connue. Quand vient le temps de gagner une médaille.
2: Et les athlètes étrangers devaient se débrouiller, là. Donc, on allait soit au restaurant de l'hôtel ou au restaurant de la ville, ou alors il y avait certaines délégations qui avaient leur propre cuisinier, mais ils voulaient pas du tout manger la cuisine grecque. Parce qu'ils sont peut-être passés à côté de quelque chose, ils ont peut-être moins bien performé. Mais c'était vraiment on tenait pas compte de l'alimentation des athlètes.
1: C'était pas si important à l'époque.
2: Non. Et donc, en un siècle, on est passé vraiment d'une alimentation. Donc, chaque équipe avait un peu une alimentation presque basée sur des croyances, là. Mmh. Donc, on mange un gigot de chèvre pour être fort comme une chèvre. Tu sais, des trucs très imagés. À une approche, évidemment, beaucoup plus scientifique avec les nutritionnistes et aussi tenir compte des préférences des athlètes, des préférences culinaires. Et même une étude en 2011 qui a été, ça date un peu, là, mais c'est une étude qui a été publiée sur l'alimentation des athlètes pendant les JO d'été de 1896, donc à 2008, pour voir comment ça a évolué cette fameuse offre alimentaire dans les Jeux olympiques. Et donc là, je donne quelques exemples, oui. Là, je vais pas m'étaler, mais aux JO de Saint-Louis en 1904, plusieurs athlètes ont souffert de troubles gastro-intestinaux après avoir consommé de l'eau non potable.
3: Oh non.
2: Très pratique dans un contexte de Jeux olympiques.
3: Oh non.
2: L'horreur. Et là, donc, il y a les enjeux de salubrité, bien évidemment, mais il y a aussi toute la logistique et la politique, parce que quand on se projette, on retourne en arrière, le 1920, pensez-y, on était à Anvers, en Belgique. C'est juste 2 ans après la fin de la Première Guerre mondiale. Mm-hmm. Et on est encore rationné au niveau du sucre et du beurre. Le sucre,
3: jamais pensé à ça.
2: En tant qu'athlète, on a besoin de glucides et donc avoir une ration sur le sucre, ça peut être compliqué. La farine blanche est interdite et disons que c'est pas l'idéal de consommer beaucoup de fibres un jour de compétition. Alors, ça devait être un moyen défi. Et donc, c'est à Paris, en 1924, qu'on va avoir, disons, une ébauche là, de village olympique, okay, où on a des petites maisonnettes qui vont loger 2 à 4 personnes. On va avoir un réfectoire où manger, un coiffeur. Tu sais, vraiment plus l'idée d'un village. Mais on va encore avoir un menu très français. Pain, beurre, fromage, jambon, café au lait. Et une alimentation donc qui est pas très adaptée à tous les athlètes. On va bien sûr servir du vin, de la bière, parce qu'encore une fois, on servait de l'alcool aux athlètes sans problème.
0: Hey, on a fait ça longtemps, dis donc.
2: Ouais, absolument.
0: Ça m'étonne quand même.
2: Donc il faut attendre en 1932 à Los Angeles pour voir le premier vrai village olympique. Et là, c'est intéressant parce que on s'est dit, ben évidemment, les préférences culturelles et culinaires des athlètes, c'est important. Mmh. Et donc, on a aussi plus d'athlètes à cette époque-là. Et donc, on aménage 31 salles à manger.
0: Est-ce que c'est pour chaque délégation ou c'est vraiment juste une question de quantité de personnes et de ressources en espace?
2: Par délégation, mais aussi par style de nourriture.
0: Ah oui. Tu
2: sais, fait que peut-être plus un côté asiatique, européen, Amérique latine. On va bouger comme ça. Mais c'est quand même quelque chose de super important dans le sport de dire, ben, c'est, tu sais, le jour d'une compétition, c'est pas là qu'on va essayer de nouveaux aliments. Une nouvelle barre ou un nouveau gel ou des choses comme ça. On le sait très bien si on pratique des sports d'endurance, par exemple. Et là, ça va commencer à se spécifier un petit peu plus aux Olympiques de Berlin en 1936. On a 40 cuisines, 40 salles à manger. On a plus de délégations aussi. Et là, les Argentins vont demander beaucoup de viande. Les Finlandais, beaucoup de lait. Et plusieurs délégations vont demander de l'ovaltine à chaque repas.
0: Qu'est-ce que c'est?
2: L'ovaltine, c'est comme l'ancêtre des boissons pour sportifs, donc un mélange de lait sucré enrichi de protéines. Et à cette époque-là, on pensait vraiment que les protéines étaient la source principale d'énergie dans un contexte de sport d'endurance. Donc, ça vous donne une idée un peu de l'état de la science à cette époque-là. Mais donc, ça se reflète dans le menu parce qu'on demande des œufs, de la viande, du lait. On veut vraiment avoir ces aliments-là à tous les repas.
0: OK. Puis, aujourd'hui, là, si on fait du sport, on parle glucides.
2: On parle glucides, effectivement.
0: Et pas tant 20-20-20.
2: Non,
0: quand est-ce que la transformation s'est opérée, Catherine?
2: En fait, on a commencé à s'intéresser, ça fait longtemps qu'on l'étudie, là, mais c'est vraiment dans les années 70 que les glucides ont pris plus de place. Et donc, ça nous amène, évidemment, aux Olympiques de Montréal.
0: On s'est inscrit dans le début de la période glucides.
2: Écoute, non, mais on n'a pas juste fait ça. Il y a tellement de choses. Ça a été vraiment un grand changement, les Olympiques de Montréal, au niveau alimentaire, parce que c'est la première fois de toute l'histoire des Jeux où les athlètes mangeaient dans la même salle. Hmm. Donc, ils étaient vraiment rassemblés sous le même toit, donc pas séparés dans différentes salles à manger.
0: Alors, ils pouvaient espionner l'assiette des autres, la stratégie alimentaire d'autrui.
2: Oui, puis en même temps, dans le contexte de Montréal, on est après l'Expo 67, donc on a découvert d'autres cultures. Peut-être que notre alimentation est différente d'avant l'expo pour les athlètes canadiens, en tout cas. Mm-hmm. Et donc, ça prend évidemment toute une logistique, là. Il faut préparer environ 36 000 repas par jour, si je me trompe pas. Ça n'a pas de bon sens par jour.
0: 36 000 par jour?
2: Il y avait 9 000 athlètes. Oui, 9 000, un petit peu plus que 9 000 athlètes, ça fonctionne. Service qui fonctionne 24 heures sur 24. Évidemment, les organisateurs vont consulter les comités olympiques des différentes mm-hmm. délégations pour connaître les habitudes des athlètes. Et donc, chaque jour, on a un choix de 85 plats principaux, 14 salades,
1: oui.
2: 10 sortes de pain, 18 desserts. Hey, c'est meilleur que le buffet dans les tout inclus, là. Faut aller.
0: 10 sortes de pain, c'est beaucoup de sortes de pain.
2: Ben, il y a plusieurs délégations, là. Il y a plusieurs sortes de pain dans la vie. Alors, c'était vraiment du jamais vu. Ça a complètement révolutionné l'offre alimentaire aux Jeux Olympiques. Et, à partir de 1984 à Los Angeles, c'est là que les nutritionnistes prennent plus de place dans l'organisation alimentaire des Jeux. Ça a pris du temps quand même.
1: Encore une fois, beaucoup plus récent que ce que j'aurais pu croire.
2: C'est vrai?
1: 1984, on a commencé à vraiment impliquer les nutritionnistes aux Jeux Olympiques.
2: Oui,
1: ça m'étonne. Vraiment.
2: Oui. Mais, fait encore plus étonnant, c'est aux Olympiques de Turin en 2006 que la nutritionniste Mélanie Olivier accompagne les athlètes canadiens pour la première fois. Elle est comme donc, elle, oui, évidemment, il y avait des menus qui étaient faits, on accompagnait les athlètes avant, mais de se rendre aux Jeux Olympiques, 2006 quand même.
1: Ça fait juste 20 ans.
2: C'est fou, hein?
1: Oui, vraiment, parce que, bon, le, j'en parle souvent à ce micro, mais tu sais, je fais de la course très, très, très amateur, mais peu importe ce qu'on lit sur ce sport, ça revient toujours à nutrition, nutrition, nutrition. C'est comme si le, la communauté et l'industrie étaient obsédées.
2: C'est comme
1: parce
2: fallait
1: qu'on
2: mieux
1: doit
2: manger. Oui, c'est
1: oui,
2: ça.
1: Manger. Donc, une nutritionniste accompagne les vrais athlètes.
2: Oui.
1: Puis là, c'est... depuis 20 ans, ça m'étonne.
2: Et là, il y a plusieurs nutritionnistes, évidemment, qui vont accompagner les athlètes, mais ça fonctionne beaucoup par discipline. Puis j'ai parlé à Mélanie avant de venir en studio et elle me disait ben ça dépend vraiment des délégations, il y a vraiment une question de financement. Alors on revient au coupon Kraft.
0: Oui.
2: Que les nutritionnistes quand elles arrivent au jeu, ben évidemment souvent elles vont éteindre des feux parce qu'il y a certaines délégations qui sont peut-être un peu moins financées, qui ont moins de soutien d'un point de vue nutritionnel. Donc elles doivent vraiment les aider. Donc oui, c'est mieux organisé, mais Il y a quand même des athlètes qui vont devoir apporter certains aliments pour justement être plus en zone de confort, s'assurer qu'il y ait accès à des justement sources de glucides, protéines qu'ils ont l'habitude de manger. Donc c'est quand même encore tout un défi, mais ça a grandement grandement évolué depuis les dernières années.
1: Je suis sûre que Maxime Coutier a tout aimé. Merci beaucoup Catherine Lefebvre. J'encourage notre auditoire à écouter le balado l'alimentation au sommet que vous produisez et animez. C'est disponible sur les plateformes d'écoute comme Apple et Spotify.
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1: Florence, les personnes qui nous écoutent préfèrent votre question à la mienne.
2: Oh.
1: Alors, personne ne me parle d'émancipation féminine, mais beaucoup de
2: mais moi,
1: personnes
2: je vais t'en parler,
1: me
2: vas-y.
1: Parlent de ratio couvercle et pot Tupperware. ça semble pas du tout partagé. Hein. La majorité des gens ont perdu quelques couvercles et on a reçu un message de votre mère, Florence. J'aimerais vous le lire. Je peux dire qu'ici à la maison, il y a des Tupperware, mais la plupart du temps sans le couvercle ou l'inverse, c'est désolant.
2: C'est un enfer. C'est un
1: désolant.
2: Enfer.
1: J'adore l'expression que votre mère, Nathalie, a choisie pour décrire la situation. Alors, on parle maintenant d'émancipation des femmes en alimentation. Je vous écoute, Florence Gagnon-Brouillet.
6: Absolument. Ben, juste avant, j'aimerais quand même commencer sur une mini-revue de la littérature. Et là, je vous en prie, ne quittez pas. Dans le début des études sur l'alimentation, la tendance était plutôt de montrer que le rapport des femmes à l'alimentation était à l'origine de leur subordination. Donc, on parle des années 60-70. Où les luttes féministes faisaient en fait de la ménagère un peu un symbole de l'oppression féminine. Mais par contre, avec le courant féministe, la troisième vague, l'alimentation a quand même pu être envisagée sous l'angle de l'agentivité. Qu'est-ce que l'agentivité? C'est la capacité des femmes à agir, à décider, hein, donc d'avoir une forme de libre arbitre. Et ça permet de reconnaître que les femmes ne sont pas passives face au système qui les domine. Ça ne veut pas dire nécessairement alimentation, mais quand même, on a un certain pouvoir. Et c'est dans cette idée qu'il faut envisager l'implication féminine dans la compagnie Tupperware.
1: Donc, par l'angle du pouvoir féminin.
6: Exactement. Donc... fermez bien, et là, excusez-moi, là, mais fermez bien votre couvercle, hein, parce que ça va secouer, parce que c'est encore les débuts des hommes et l'industrie, parce que la compagnie Tupperware, c'est des débuts masculins. Hein. Le phénomène de l'industrialisation fait en sorte que les entreprises alimentaires, puis tout ce qui est agro-industrie, va être associé intimement au masculin, qui est considéré comme productif, alors qu'on associe la féminité au secteur reproductif, comme la sphère domestique.
1: On est dans quelle époque, quand vous nous décrivez cette situation?
6: On est au début du 20e siècle, même milieu encore du 20e siècle, parce que justement, c'est l'Américain Earl Tupper qui va inventer en 1946, le premier Tupperware commercialisé en 1947. C'est le nec plus ultra de la technologie, des contenants hermétiques en plastique qui conserve la fraîcheur des aliments, si on a le couvercle. Et on le vend non seulement comme un objet pratique, mais aussi comme une pièce décorative. Qui évoque la sophistication. Et oui, attention, parce que pour reprendre une phrase trouvée dans un guide de démonstration, on dit qu'ils sont comme des objets d'art au toucher rappelant celui du jade.
0: Ben non, franchement.
6: Pour les orfèvres qui nous écoutent, le sujet médité. Mais c'est grâce à Brownie Wise, hein, puis à toutes les femmes entrepreneurs, conseillères, animatrices, directrices, que la marque va devenir si populaire qu'elle va se tailler une place de choix, non seulement dans nos placards, dans nos soupers, style repas partage pour transporter les aliments, mais aussi quand même dans les stéréotypes maintenant du kitsch canadien des années 1953, parce que c'est en 53 que Tupperware est introduit au Canada.
0: C'est qui Brownie Wise?
6: Brownie Wise, bien, elle porte bien son nom une fois de plus, je trouve ça chouette. Elle réalise que les grands magasins ne sont pas les meilleurs endroits pour convaincre les consommatrices d'acheter le produit. Et donc, les avantages de Tupperware, elle se dit, comme leur étanchéité ou le fait qu'ils soient incassables, doit être démontré. Et donc, Brownie Wise suggère les fameuses réunions soirées Tupperware à domicile où quelques récipients vont se voir mériter le fameux rôle de projectile. Moi, il n'y a rien de mieux pour me convaincre que de lancer au mur un Tupperware pour...
0: Excusez-moi, Florence, est-ce que ça faisait vraiment partie des démonstrations? On lançait des plats Tupperware contre le mur?
6: Oui, parce que ben, comment mieux démontrer que le produit est incassable? Et donc, l'article de Christina Back sur la carrière de Brownie Wise m'a beaucoup aidé à comprendre quand même la structure, hein, puis la mise en place et les effets de ces réunions. Après avoir démontré dans un premier temps l'efficacité du concept développé par Brownie Wise, elle va devenir en 1951 la vice-présidente de la commercialisation. Et attendez, en plus, quand je vais vous présenter les chiffres, vous allez réaliser l'ampleur de la chose pour une femme à l'époque. Les réunions Tupperware deviennent un modèle d'entreprise qui s'adresse aux ménagères et non à des spécialistes de la vente. C'est ça que je trouve intéressant, c'est que c'est accessible. Donc, on n'a pas besoin d'avoir un cursus universitaire qui est bon, il y en a très peu aussi à l'époque. Mais voilà, on peut s'adonner, on peut s'introduire dans la compagnie. Le modèle se structure autour d'une commercialisation à paliers multiples. Donc, c'est pas de la vente pyramidale, c'est tout à fait légal, où les vendeuses peuvent grimper des échelons en fonction des revenus qu'elles génèrent. Et aux États-Unis, entre 1952 et 1957, attention, on passe de 2 millions de profits à 10 millions. Grâce au concept développé par Brownie Wise.
0: Mais c'est incroyable.
2: C'est comme une enceinte de Martha Stewart, quand même, là, elle.
0: En termes d'influence et de, ouais, d'efficacité.
2: De donner du pouvoir aux femmes dans la cuisine. Tu sais, il y a comme un modèle très, on peut douter, là, du modèle de femme à la maison de Martha Stewart, mais finalement, c'est une solide femme d'affaires, comme Brownie Wise.
0: Qui, elle, n'est peut-être pas allée en prison, par contre.
2: Oui,
6: non, en effet. Je pense qu'elle a écoulé quand même des jours en liberté. Mais c'est intéressant quand même ce que tu dis, Catherine, puis je vais y revenir, parce qu'il faut toujours prendre en considération les contraintes et les limites de l'époque quand on parle d'émancipation féminine. Et donc, pourquoi c'est populaire auprès des femmes? Faut savoir que justement, si les femmes étaient autorisées à occuper un emploi, la plupart devaient le quitter après s'être mariées. Sauf dans les milieux modestes où les femmes, là, même mariées, doivent continuer à travailler. Et comme l'expliquent Catherine Achin et Delphine Naudier dans leur article « La libération par Tupperware », les réunions permettent de conjuguer entrepreneuriat et vie de famille. Donc là, on parle des années 50. Wow. Donc les épouses peuvent s'occuper de leurs enfants, rester au foyer tout en participant aux revenus du ménage.
0: Est-ce que c'est là, populaire? Comme, je me demande souvent, les femmes à l'époque, est-ce qu'elles ressentaient les différentes oppressions qu'elles subissaient? Est-ce que c'était comme ça qu'on vivait, puis c'est comme ça qu'on vivait, puis on était bien? Comme, qu'est-ce qui les amenait à s'engager envers ce modèle économique et familial nouveau?
6: Ben, modèle économique et familial nouveau, il y a des impératifs économiques, ça c'est certain, mais il y a aussi pour la plupart, hein, et là je m'écarte même de ma chronique, mais dans Châtelaine, il y avait beaucoup de... On faisait appel finalement aux femmes, on leur posait des questions, puis il y en a, c'est très polarisé, hein, il y en a qui valorisent énormément le modèle de la femme au foyer parce qu'elles s'épanouissent là-dedans, mais là, on peut se poser la question, est-ce qu'elles s'épanouissent parce que c'est le seul modèle qu'elles ont vu puis que c'est valorisé par la société, et d'autres au contraire rejettent complètement les codes. Et donc, les réunions Tupperware, on est un peu dans les deux. Il y en a qui vont y aller parce que bon, c'est, on n'a pas le choix, on a besoin d'un revenu d'appoint. Mais c'est là qu'on tient justement un premier filon, hein, qui s'approche d'une forme d'émancipation. Parce que je dis bien une forme, c'est important de nuancer. Mm-hmm. Gardons à l'esprit que Tupperware valorise tout de même l'idéal qui, comme le précise la chercheure Suzanne Vincent, gravite autour d'une féminité domestique blanche de la classe moyenne. Hein, donc, on n'est pas dans des modèles très inclusifs. Hein, ça s'adresse vraiment... l'idéal, finalement, gravite autour de quelque chose de bien défini. Et Tupperware profite aussi du fait que les femmes sont écartées du marché de l'emploi pour proposer cette offre-là.
0: Mais oui, hein, c'est tout un bassin.
6: Exactement. Et donc, en considérant, et c'est là que je réponds un peu à la question aussi de Catherine, en considérant les contraintes et les limites de l'époque, hein, c'est facile de voir la ménagère comme juste un symbole de l'oppression. On doit reconnaître que leur implication va quand même dénoter de leur capacité d'agir, que à travers les contraintes, elles vont réussir à naviguer, puis finalement à s'émanciper d'une certaine manière, qu'elles le reconnaissent ou non. Et donc, comment ça se traduit? Dans un premier temps, autonomisation financière. Elle gagne de l'argent, considéré comme un revenu d'appoint. Dans les petites annonces du journal en 1969, on apprend que les vendeuses peuvent espérer gagner entre 25 $ et 75 $ par semaine. Il y a quand même des limites, j'ose le dire. Le chèque couvre les besoins de la famille, hein, parce qu'on valorise le fait que la femme, la maman, subvient aux besoins de ses enfants. Donc, l'argent, il n'est pas dépensé pour elle. Mais plutôt pour les enfants. Mais par contre, ça permet une reconnaissance de la valeur du travail féminin. Puis j'ai trouvé ça vraiment beau qu'un groupe, et là c'est en faisant mes petites recherches dans les archives, qu'un groupe d'amis publie dans le journal local un mot de félicitations à une certaine Madame Claire Paul pour la promotion de gérante dans la compagnie Tupperware Canada. Une promotion que l'on dit bien méritée. Ça c'est vraiment chouette de voir qu'un groupe d'amis ait pris l'initiative de publier quelque chose dans l'espace public pour la féliciter. Peut-être qu'elle nous écoute aujourd'hui. En tout cas, je serais bien contente si jamais elle voulait se manifester.
0: Ce serait fantastique.
6: Ensuite, deux derniers éléments. On a également beaucoup de scénarios qui mènent à l'émancipation féminine et qui vont souvent œuvrer sous le couvert de la domesticité. Je dis souvent que c'est comme un cheval de Troie. La domesticité, on va investir ce fameux cheval pour finalement être capable d'aller chercher des avantages, de progressivement tirer les ficelles. Hein. Et ça permet donc, cette domesticité, sous l'angle de Tupperware, de légitimer que les femmes s'absentent du foyer. Dans les entrevues réalisées notamment par Christine Achin et Delphine Naudier auprès des femmes ayant travaillé pour la compagnie dans les années 70, on mentionne l'intérêt de pouvoir conduire, sortir de chez soi, et travailler qui est hautement valorisé.
0: Hey, quand même, c'est super intéressant. On continue à recevoir des messages à la fois pour nous parler des plats les plus iconiques de la marque, que ce soit celui pour la salade Iceberg ou pour les céleris. Mais on a aussi un message de Louise qui dit qu'elle s'est sentie obligée d'organiser une démonstration à la maison pour encourager l'amie précédente qui gagnait ainsi des produits, mais à sa connaissance, aucune d'entre elles ne s'est épanouie grâce à Tupperware.
6: Malheureusement,
0: donc c'est pas son cas, mais on comprend très bien comment certaines femmes ont pu trouver une certaine agentivité grâce à cette compagnie qui était masculine à l'origine, mais transformée par une femme visionnaire. Merci beaucoup pour cette présentation Tupperware, cette démonstration. Florence Gagnon-Brouillet. Merci aussi Catherine Lefebvre. À très bientôt. Après le bulletin de nouvelles, on va apprendre à mieux aimer les artistes, même celles et ceux qui nous dérangent, et on va faire le tour des journaux de Saskatoon.
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10: Bonjour, ici Marie-Michelle Bordua. En France, la chaleur risque de compliquer le travail des pompiers qui mènent toujours une lutte acharnée contre les flammes. L'important brasier qui a ravagé plus de 42 000 hectares en moins d'une semaine dans le sud-ouest du pays demeure stable. Mais comme l'explique la sapeuse-pompière dans la région de Bordeaux, Carole Lépiné, le vent complique aussi les choses.
11: Un feu que malheureusement on a énormément de difficultés à éteindre parce que les conditions météorologiques sur place sont très difficiles, avec notamment la présence d'un vent, un vent qui en plus a tendance à tourner, donc qui rend le travail des sapeurs-pompiers difficile.
10: Près de 220 000 personnes ont dû quitter leur domicile. Aux États-Unis, le président ukrainien Volodymyr Zelensky et le premier ministre israélien Benjamin Netanyahou vont tour à tour rencontrer Donald Trump à la Maison-Blanche. Raphaël Bouvier-Auclair fait le point.
12: Donald Trump et Benjamin Netanyahou ne s'étaient pas rencontrés en personne depuis février, avant le début des frappes israélo-américaines contre l'Iran. Si le président américain a affirmé hier être sur la même page que son allié, le dirigeant israélien, des divergences ont émergé ces derniers mois quant aux priorités de leur gouvernement sur la stratégie à adopter face à l'Iran. Benjamin Netanyahou n'était pas favorable à la poursuite des discussions avec Téhéran pour parvenir à un protocole d'entente, alors que Donald Trump, de son côté, a critiqué les opérations militaires israéliennes au Liban, affirmant justement que cela nuisait à ses négociations avec le régime iranien. Le président américain a même eu publiquement des mots très durs à l'endroit de Benjamin Netanyahou. Autre source de tension entre les deux pays, la vente par Washington d'avions de chasse F-35 à la Turquie, qui est un rival régional d'Israël. Hier, Donald Trump a dit en référence au premier ministre israélien que personne ne pouvait lui dire à qui vendre ces avions. Cette rencontre survient dans un contexte électoral important pour les deux dirigeants. Aux États-Unis, les élections de mi-mandat se tiendront le 3 novembre et une semaine avant, Benjamin Netanyahou jouera son avenir politique dans le cadre des élections législatives israéliennes. Ici Raphaël Bouvier-Auclair, Radio-Canada, à Montréal.
10: Hydro-Québec pourrait effacer les factures d'électricité impayées par des membres de communautés autochtones et ainsi renoncer à plus de 250 millions de dollars. C'est ce que recommande un rapport commandé par la Société d'État. Thomas Gerbin.
13: En 2024, une enquête de Radio-Canada avait révélé un grand malaise au sein d'Hydro-Québec. Près de la moitié des clients des communautés autochtones ne payent pas leurs factures d'électricité. Dans certaines communautés Innus et Cree, la dette moyenne accumulée par client est de plusieurs dizaines de milliers de dollars. Depuis des années, la société d'État n'ose pas récupérer cet argent. Surtout depuis qu'elle veut se réconcilier avec les Premières Nations pour faire d'autres projets de production d'électricité. Alors pour trouver une solution, elle a demandé à l'ex-juge en chef François Roland de lui faire des recommandations. Son rapport suggère de céder au conseil de bande les arriérés des factures. La société d'État ne récupérerait donc pas les 250 millions de dollars impayés. Chaque communauté déciderait ensuite de faire payer son membre ou d'effacer sa dette. Hydro-Québec n'a pas encore décidé si elle va suivre cette recommandation, elle y réfléchit. Un des enjeux, c'est la volonté de ne pas créer d'inéquité avec les autres clients. L'an dernier, 186 000 clients d'Hydro-Québec ont eu du mal à payer leurs factures et ils ont dû prendre des ententes de paiement pour ne pas se faire couper le courant. Ici Thomas Gerbert, Radio-Canada, Montréal.
10: Il y a 50 ans, le lutteur Anatoly Baïkov remportait l'or aux Jeux olympiques de Montréal. Jean-François Poirier a rencontré l'ancien athlète qui habite la métropole depuis une quinzaine d'années.
14: Baïkov. Anatoly Baïkov est habitué de passer inaperçu. Mais le voilà au stade olympique avec sa médaille d'or gagnée en 1976, ici même à l'épreuve de lutte gréco-romaine. Pour cet homme qui parle juste un peu anglais, c'est un souvenir précieux.
15: It's very expensive souvenir.
14: Le lutteur soviétique planté au milieu de ce lieu mythique savoure simplement sa gloire passée. À 73 ans. Igor, son meilleur ami ukrainien, l'accompagne. À Montréal, le champion olympique est chez lui. Un secret étonnamment bien gardé.
16: Vraiment, il ne cherche pas de gloire, il ne cherche pas de l'autorité, de notoriété ou quelque chose. Non, il est haut profile comme une personne, il est vraiment très discret.
14: Anatoly, né en Sibérie, s'est établi à Montréal il y a 15 ans. À notre connaissance, il est le seul médaillé d'or des Jeux olympiques de 1976 à vivre ici. C'est au centre Pierre Charbonneau qu'il a triomphé. Rendu à l'intérieur, Anatoly est ému.
16: C'est la première fois depuis 50 ans qu'il est ici.
14: Sa carapace d'homme dur s'effrite soudainement, rattrapée par les années qui ont passé.
16: History is history. On ne peut pas même rêver de ça. C'était loin de ça. C'est comme un voyage sur la Lune.
17: USSR.
14: Jean-François Poirier, Radio-Canada, Montréal.
10: Voici maintenant la météo avec Jessica Laventure.
18: Ce sera généralement nuageux aujourd'hui avec des températures autour de 28 degrés, 35 avec humidex, encore très lourd, très collant. On a des risques d'orages cet après-midi et ce soir, des averses possibles aussi à travers tout ça. La nuit prochaine, un minimum de 19 degrés. Demain, maximum 25 degrés, un peu moins chaud, moins collant. Par contre, on aura des averses pas mal toute la journée, mais retour du soleil dès jeudi.
10: Il fait actuellement 24 degrés à Montréal, humidex 30. Voilà, c'était les informations.
19: Vous écoutez Point de repère, je m'appelle Rosemie Auton-Témorin et dans quelques minutes, je vous inviterai à plonger dans l'actualité de la Saskatchewan, mais je vous convie d'abord à une séance de tendresse.

0: Chaque semaine, on apprend à mieux aimer les gens qui nous entourent. Puis s'il y en a qui l'ont eu dur cet été, ce sont bien les artistes. On va apprendre à leur donner ce qui leur revient aujourd'hui avec notre fidèle, le philosophe poète Christian Vézina et l'une des pionnières de ce segment, la psychologue et autrice Nathalie Platt, de retour à l'émission après quelques semaines loin de nous. Bonjour!
1: Ben oui, je me suis tellement ennuyée.
2: Bienvenue!
0: Et là, salut. Vous nous revenez avec un teint d'enfer.
1: Ben oui, mais là, dans la caméra, c'est presque trop orange, mais oui, j'ai profité du soleil.
0: Ouais. Bronzée comme pas une, Nathalie Platt. Donc, l'idée d'aujourd'hui, elle nous vient de Christian. Ouais. En fait, cette idée de parler de notre rapport aux artistes, pourquoi vous voulez qu'on apprenne à mieux les aimer?
2: Ben parce qu'il y a des artistes dernièrement qui ont parlé de la précarité qu'ils font sur eux, ben qui vient avec le métier. Mais là, avec l'IA, avec la globalisation, c'est vraiment très difficile. Moi, je suis dans ce milieu-là, je vois ça aller. Il y a plein de gens qui quittent le milieu là, et la réaction a pas été l'espèce d'élan d'amour et de solidarité que j'imaginais, mais pas du tout. Et je me suis dit, peut-être, ce serait bien de réfléchir à cette affaire-là, de c'est quoi ça l'art, c'est quoi ça un artiste, et que font-ils.

0: avec nous, ouais.
1: Ben oui, ben commençons avec ça pour qu'on comprenne mieux comment est-ce que on peut définir l'art.
0: Ben moi je vais prendre le chemin que je prends habituellement, le chemin de la piste sémantique. Le mot vient d'une racine indo-européenne qui a donné par exemple le mot anglais arm ou le mot français articulation.
1: Ah oui.
0: Donc c'est très clairement l'idée de la capacité de faire, de la maîtrise de quelque chose. D'ailleurs le ars artis latin correspond au techné. Grec. Donc, on parle de la maîtrise d'un matériau, de la grande maîtrise d'un matériau, des pratiques et des outils. Mm-hmm. Ce qui veut dire que dans un premier temps, la tapisserie, évidemment, c'est un art. La poterie, c'est un art. L'ébénisterie, l'architecture, tout ça, ce sont des arts. La musique, la littérature et la peinture aussi, mais pas plus. Mais vous voyez, il y a quand même eu un genre de petit glissement de sens. Ça a commencé par les catégories. Nous, on fait des catégories, c'est comme ce qu'on pense. Donc, les arts mécaniques, les arts libéraux, puis à un moment donné, les beaux-arts. Mm-hmm. Là, on commence à s'approcher, que Bossuet appelait les belles-arts, ce qui est assez charmant. Donc, les belles-arts, là, c'était l'idée de la maîtrise d'un matériau, mais la maîtrise presque pour elle-même, dans un idéal esthétique. Mm-hmm. L'idée d'utilité commence à être mise de côté, mais pas tout à fait, parce qu'il reste quand même l'embellissement, l'agrément. Alors, la césure est pas encore complète. Ce qui va arriver, c'est très récent le sens qu'on donne au mot art, c'est avec le Kunst allemand, qui est le mot art en allemand, mais quand il se répand en Europe, il a été visité par Kant, par Schiller, par le romantisme, et là, l'art, la maîtrise qui est l'art, sert essentiellement à exprimer les sentiments, à exprimer les émotions, les visions du monde, l'identité, le récit de soi et des autres. Mm-hmm. Et là, donc, à partir de ce moment-là, l'artiste fait quasiment métier d'humanité, métier d'exprimer l'humanité, ce qui le met un petit peu dans une classe à part. Et on peut se demander si la raison qui fait en sorte que c'est arrivé soit pas un peu. C'était le début à ce moment-là, on est au 19e siècle quand même, début 19e, le début de l'industrialisation, de l'automatisation. On s'en allait tranquillement vers l'IA. Je veux dire, le travailleur manuel, l'artisan, devenait travailleur à la chaîne, comme maintenant le col blanc est en train de devenir le secrétaire de l'algorithme. Et là, je pense que c'était important d'envoyer quelqu'un au front de l'humanité. Et c'était un peu l'artiste à ce moment-là, je pense.
1: Ben, ça nous donne déjà envie de mieux l'aimer. Christian, après, je me demande, Nathalie, est-ce que c'est avec l'art ou avec les artistes qu'on a collectivement un rapport trouble?
2: Ben dans ce cas-ci, dans ce qui s'est passé, que j'ai vu aller moi aussi sur les réseaux sociaux un peu, qui était une espèce de déferlante de haine en fait,
1: envers les artistes qui osaient dénoncer leur situation de précarité.
2: Oui, voilà. En fait, j'ose espérer que ce n'était pas tant l'art qui était décrié, même si ce faisant c'est ce qui était décrié, mais le fait que on dirait qu'on n'a pas pardonné aux artistes de parler le langage du capitalisme. Langage du pouvoir actuellement, parce que bon, c'est de ça dont tout le monde parle, c'est de ça dont tout le monde s'intéresse, auquel tout le monde s'intéresse. Donc, c'est un peu le statut de l'artiste qui a été attaqué. Et puis, pour faire du pouce sur la très belle introduction historique et philosophique que Christian vient de faire, il y a effectivement quelque chose, il y a un tournant important dans notre histoire occidentale avec cette fameuse révolution-là de l'ère industrielle, parce qu'effectivement, on dirait que c'est comme si les artistes, on va leur pardonner de faire de l'art si c'est pour divertir ceux qui travaillent pour vrai. Hein? Ceux qui sont, par exemple, en train... quand la révolution industrielle est arrivée, c'est tout le rapport au travail qui a changé. Auparavant, les gens travaillaient très fort, hein, on s'entend. Là, au Moyen-Âge, moi, je pense que quand on créait une épée du début jusqu'à la fin, ça avait été difficile. Oui. Mais on l'avait créée du début jusqu'à la fin. Il y avait quand même du sens dans le travail. Quand on pose un boulon toute la journée dans une chaîne de montage, le soir, qu'est-ce qu'on veut? Se divertir. Alors, comme disait mon père, c'est pas facile d'être artiste quand on n'est pas vedette. On va beaucoup pardonner aux artistes d'être des artistes quand ils sont vedettes, et on peut penser, je veux pas faire un amalgame qui réduit tout, que il peut y avoir chez les vedettes peut-être plus de l'art du divertissement. Donc, si on a diverti ceux qui travaillent pour vrai, ceux qui travaillent dur, ceux-là sont peut-être pas si touchés. Mais là, on a eu des artistes qui, pourtant, bon, ont travaillé dans toutes sortes de secteurs, puis qui ont dit, ben écoutez,

0: C'est l'ensemble du milieu culturel qui est dévalorisé en ce moment.
1: Oui, on a vu des musiciennes, on a vu des auteurs, des artistes visuels dénoncer une même situation.
0: Voilà. Et ce qui a été un révélateur pour moi extrêmement troublant et très dérangeant dans cette réaction-là, c'est un peu comme si est devenu apparent une forme de dévalorisation collective de ce qu'est cette fonction-là de base, qui ne devrait pas répondre à la simple utilité du divertissement, qui fait effectivement office d'humanité, de travail de sens fondamental pour nous les humains, et on a vu une sorte de dévalorisation de ça. Pour moi, ça traduit une américanisation, une espèce de néolibéralisation de notre langage et de notre vision, et c'est très inquiétant.
1: Pourquoi?
0: Ben, en fait, c'est parce que je pense qu'il faut qu'on arrive à réinvestir la culture collectivement, pas seulement quand elle rapporte, pas seulement quand elle divertit, puis pas seulement quand elle est ultra populaire.
1: Ah, je comprends.
0: Parce qu'elle a un sens beaucoup plus profond que ça. Elle nous fait humains, carrément.
1: On y reviendra. Avant, je veux savoir si on revient à notre époque, après cette belle introduction historique. Christian, qu'est-ce qui caractérise un ou une artiste aujourd'hui, selon vous? Question de savoir qui on doit apprendre à mieux aimer aujourd'hui.
2: Mais je réponds un peu à, je continue un peu dans l'idée de Nathalie, dans le sens où il y a quelque chose, on les aime, mais il y a un petit peu d'envie. Justement, parce que si tu sers ton boulon, si tu fais quelque chose de très répétitif, t'es en face de quelqu'un qui a un savoir-faire, comme le potier en avait un, par exemple. Un savoir-faire complet. Et c'est une situation qui peut avoir l'air enviable pour certaines personnes. Il y a un autre truc aussi. Depuis M. Guy Debord, on parle de société du spectacle.
1: Ouais.
2: On parle d'une civilisation de la représentation. Mm-hmm. On parle d'une civilisation où tout le monde a droit à son 15 minutes de gloire, où la télé-réalité a été le phénomène que l'on sait, et maintenant les réseaux sociaux. Donc, il peut y avoir là, tu sais, quand t'as pas eu ton 15 minutes, quelqu'un qui en a 15 ans et qui, à un moment donné, se plaint parce que tout s'effondre, il peut y avoir cette petite chose-là qui rentre en ligne de compte.
1: Oui, ou même... J'ai l'impression moi, qu'on peut les envier d'avoir pris la voie risquée, d'avoir suivi une passion, de
2: c'est
1: faire et penser différemment.
2: Ça, c'est le blues du businessman,
1: voilà.
2: Effectivement. J'aurais voulu être un artiste.
1: Mm-hmm.
2: J'étais avec deux amis, l'autre fois, on s'en allait faire un show quelque part à Saint-Glinglin, et eux me racontaient qu'ils avaient été faire un spectacle privé chez des gens très fortunés, un pianiste et une chanteuse, qui pouvaient se les payer. T'sais. Et après, ils ont jasé un peu avec eux autres, et tous avaient la même histoire. Ah, tu sais, moi, je faisais du violoncelle, moi, je jouais du piano, j'avais une belle voix, j'aurais aimé ça, mais en fin de compte, j'ai choisi. Et là, il dit, c'est ce que, comme l'artiste fait un peu métier d'humanité, tout le monde a l'impression, moi aussi je pourrais le faire.
1: Et c'est peut-être vrai, hein?
2: Oui, c'est la différence, c'est que toi tu peux le faire, mais tu le fais pas, et que lui ne peut pas s'empêcher de le faire.
1: Ou elle
2: et lui ne peut pas s'empêcher, il le porte, il peut pas faire autrement. Et si tu l'as pas fait, c'est pour deux raisons. C'est pour deux raisons qui sont deux précarités, en fin de compte. La précarité économique, qui est une des choses qui peut le plus user un être humain, et la précarité psychologique. La précarité psychologique, c'est pas n'importe quoi. T'es un artiste, t'es un saltimbanque. Saltimbanque, c'est quelqu'un qui saute sur le banc. Un banc, c'est pas fait pour être debout dessus. Hein?
1: Mmh.
2: Le banquier, le sait, c'est la même origine. Hein? Le même origine. Le banquier, il est assis sur le banc, à côté de sa caisse, avec ses petites reconnaissances de dette. Mais l'artiste, lui, comme un bêta, il est debout et dit « Hey, hey, gang, j'ai quelque chose que je veux vous chanter, vous compter, je veux danser. » Et là, il prend beaucoup de chance.
1: Mm-hmm.
2: Il peut rencontrer l'indifférence, la moquerie, le rejet, les tomates, une espèce d'engouement très passager, toutes choses extrêmement difficiles. L'artiste travaille à partir de ce qu'il est, son ego, sa sensibilité. Alors, quand ça marche pas, c'est rough. Et les gens qui les envie, qui les juge durement, devrait s'imaginer quand même c'est quoi ça, cette précarité et économique et émotionnelle. Et peut-être se rappeler, comme le disait Nathalie, que les artistes font œuvre utile.
1: Mm-hmm.
2: C'est sûr qu'une grève des éboueurs, ça fout un chaos absolu tout de suite.
1: Oui.
2: Mais une absence des artistes pendant une génération, j'imagine même pas l'horreur. Même pas. Dans les utilités, il faut pas la dénigrer, il y a le divertissement, et c'est vraiment important, l'embellissement. Il y a aussi que ça nous réunit. Quand on regarde, quand on écoute une histoire, on est ensemble.
1: Mm-hmm.
2: Et ça, c'est hyper important. Il y a aussi que l'artiste, exprimant l'humanité, nous offre un miroir de nous-mêmes et de la société qui va peut-être être dérangeant, c'est sûr, mais qui est nécessaire.
1: Ce sera notre deuxième sujet, d'ailleurs, comment mieux aimer les artistes qui nous dérangent.
2: Puis il y a la catharsis. La catharsis, l'espèce Aristote en parlait déjà, l'espèce de purification, d'expression des sentiments, des émotions les plus intenses à travers l'art. On peut pas se passer de ça. Mmh. Donc, puis ceux qui le font, ben, ils prennent des grosses chances. Et puis, pour ceux qui les jugent trop durement dans leur précarité, ben, je veux dire, la précarité, nous menace assez largement, là, par le changement du monde qu'on est en train de vivre.
1: On est tous à un mauvais coup de chance de la précarité.
2: Absolument.
1: Je pense que c'est important de s'en rappeler.
2: Les artistes sont sur la ligne de front avec les artisans, c'est clair.
1: Vous venez nous donner plein d'outils pour mieux aimer les artistes. Christian, Nathalie, de votre côté, pour mieux les aimer, on pourrait se rappeler qu'ils font de nous des humains avec leur art.
3: Ben, en fait, l'art, c'est une spécificité de notre espèce.
1: Hein. Ouais.
3: C'est à la base de ce qui nous fait humains. La créativité, l'expression langagière, donc les espèces de matériaux de base de l'artiste, quel que soit le langage, hein, que ce soit des mouvements, de la couleur, bon, toute la symbolisation, c'est carrément ce qui nous distingue des animaux. Par le fait que nos fonctions langagières, au-delà de nous aider à survivre, puis à nous relier les uns les autres là, pour nous permettre de fonctionner, ben, ils nous permettent de fabuler. Hein, c'est ce qui avait fait donner à Nancy Houston ce très beau titre à un de ses essais qui s'appelait L'espèce fabulatrice, dans lequel elle disait, mais en fait, on est la seule espèce qui va se raconter des choses pour survivre. C'est aussi ce que disent Nicolas Lévesque et Catherine Mavrikakis dans ce très bel essai qui s'intitule Ce que dit l'écorce. Mm-hmm. Ils disent, en fait, l'humain, c'est un animal assez dénudé, assez dépouillé de défense naturelle. Tu sais, il n'y a pas de fourrure, il y a quelques poils éparpillés ça et là qui servent pas à grand chose. Mais c'est pas ça qui nous protège des grands dangers de la vie. Puis le postulat de cet essai-là, c'est que notre écorce à nous, notre peau, c'est la culture.
1: Que c'est beau.
3: C'est magnifique. Ça dit qui nous sommes, ça rend la vie habitable, selon l'expression de Sylvia Plath, hein, que ça n'a rien à voir avec moi parce que c'est un TH à la fin, puis moi c'est deux A, juste pour dire. Ça permet de survivre aux trois angoisses structurantes de la condition humaine. Ça, c'est un théologien, Paul Tillich, qui disait ça, mais je trouve ça très clair.
1: Ce sont quoi les trois sources d'angoisse?
3: Ben, les trois angoisses, là, c'est la mort, la culpabilité et le néant.
1: Wow!
3: Hein? On vient de se résumer ça. Pas pire.
1: Finalement.
3: Oui, parce que le néant, c'est pas la même chose que la mort.
1: Mais
3: hein?
1: Non.
3: Je veux dire, si on pense qu'il y a quelque chose après la vie, si on a des croyances par rapport à ça, mais le néant, bon, ça c'est assez problématique. comme angoisse. On pense tous à l'histoire sans fin ici, là, qu'il avait représenté très bien. Winnicott, que j'aime beaucoup citer, il dit que c'est le premier acte créatif de l'humain. C'est la doudou. La culture, hein, le fameux objet transitionnel. Mmh. Pourquoi on s'invente une doudou? Ben parce que notre maman est pas là.
1: On se raconte une histoire.
3: Et là, on va placer dans le lieu du vide, dans le lieu de l'absence et de l'angoisse, une création de l'imaginaire. Mmh. On va dire, hey, cet objet-là, c'est ma mère. Et là, ben, ma mère, je l'aime. Là, je l'aime pas. Là, je la mâchouille. Là, bon, hein, on sait ce qui se passe avec une doudou. Et en fait, on voit aussi comment l'art permet d'agir comme un tiers entre le réel et nous, un tiers symbolique qui permettrait, hein, Christian tout à l'heure disait, hey, imaginons une vie sans art. Mm-hmm. Ben ça serait une vie et une culture encore plus violente. Ouf. Parce que ce qu'on peut symboliser, mentaliser par le langage, nous permet de ne pas agir très souvent. Hein, puis il y a une mince ligne, puis il y a un grand débat éthique autour de ça, parce que parfois on se dit, oui, mais l'art est tellement rendu violent, il y a tellement de représentations parfois culturelles violentes que ça incite à la violence. Nous, les psychologues pour enfants, on a beaucoup eu à réfléchir à ça. Est-ce que, par exemple, jouer à des jeux vidéo violents, ça incite à la violence, ou ça permet de symboliser, de mettre dans un lieu d'imaginaire des pulsions qui sont là de toute façon? Je n'ai pas la réponse, je laisse les gens réfléchir à ça.
1: C'est intéressant
3: de réfléchir à ça.
1: Mais oui.
3: Mais on peut penser que si on enlève tous ces contenants-là. D'ailleurs, c'est intéressant, hein, de juste, si on revient à cette révolution industrielle-là, il y a deux choses qui sont apparues en même temps quand la révolution industrielle est arrivée. La psychanalyse et le cinéma. Et il y en a qui disent, dont je pense à Luigi Zoya, que je cite souvent, qui dit que, ben, en fait, c'est devenu le contenant des narrations tragiques, la psychanalyse, et le cinéma est devenu le contenant des narrations antitragiques. Parce que tout le long du 20e siècle, on a vu l'évolution d'un cinéma très hollywoodien, très... la vie, ce n'est pas tragique, c'est merveilleux. Donc, on voit les fonctions de l'art qui suivent un peu les évolutions de nos cultures. C'est fondamental. Donc, on peut pas être contre
0: contre l'art. Moi, je pense qu'on a attaqué un statut. On a été dans des questions de structure de pouvoir, encore une fois, dans cette montée-là.
1: Et ça nous amène vers des sujets très intéressants dont il y a un auditeur qui a un peu deviné où on s'en va. Il s'appelle Eric. Il nous a écrit « Lors des différentes montées du fascisme dans l'histoire, l'art a souvent été attaqué. Ceci explique peut-être un peu cela. » Ce qui nous amène à notre deuxième sujet de discussion.
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1: L'art peut nous déranger, des artistes peuvent nous déranger pour un paquet de raisons, certaines peut-être meilleures que d'autres. Alors, on va se demander comment mieux aimer les artistes qui nous dérangent. Christian, pourquoi il y en a qu'on accepte moins bien que d'autres, selon vous?
2: Ben moi, je vois deux catégories d'artistes dérangeants. Comme, effectivement, l'artiste participe de façon assez intense à la création de notre humanité. Le vrai nom de l'espèce, le nom complet, c'est vraiment Homo sapiens demens. Je veux dire, être un être humain, c'est un défi. Une société humaine, c'est une aventure, c'est un défi. Une culture, c'est une aventure, c'est un défi. Qui est de gérer ces deux affaires-là, le sapiens et le demens. Alors, c'est sûr que celui qui explore ça, qui exprime ça, va nécessairement, à un moment donné, être dérangeant. Mm-hmm. Ça fait partie du défi. Il participe à ça. Il peut pas ne pas le faire. Tu peux déranger de bien des façons. Tu peux déranger en créant une surprise plutôt agréable. Puis des fois, tu déranges bien autrement, en virant les tripes à l'envers. Et ça fait vraiment partie du métier, à mon sens. Puis j'ai comme l'impression, je sais pas pourquoi, mais que Nathalie, elle va le creuser ce côté-là. Moi, je vais aller sur une nuance, l'artiste dérangeant du genre, moi je trouvais que Julien Clerc, il avait une voix sublime, mes amis trouvaient qu'il chantait comme une chèvre. Il y a cette affaire-là du style.
1: C'est un exemple précis.
2: Le style de celui que, le style qu'on aime, le style qu'on n'aime pas, le style populaire, le style précieux, et donc ça nous dérange ces affaires-là, mais ça encore, c'est vraiment très intéressant, parce que moi vous savez que je réfléchis sur le nous, mm-hmm. et si on est dérangé par les artistes qu'on n'aime pas, c'est mal par pour le nous. Il y a Marguerite Yourcenar qui disait un truc, non, elle faisait dire à Adrien, je pense, c'est mépriser les gens que de dédaigner leur joie.
1: Ah, wow!
2: Ça, il faudrait écrire ça dans un coin, là. Parce que, effectivement, l'art qu'on n'aime pas, c'est confrontant le goût des autres. Mm-hmm. Mais ça serait supposé d'être plutôt enrichissant cette confrontation-là qu'autre chose.
1: On pourrait nourrir la curiosité davantage que
2: justement,
1: le mépris.
2: Puis, comprendre une affaire, c'est que l'art, c'est une, comme le reste, c'est une écologie. Le mot que j'aime écrire avec un H, parce que c'est l'idée que tout fait écho à tout, que tout est relation. Puis, tu sais, mettons, t'aimes les jardins. Mm-hmm. Mais t'aimes pas la pluie. Excuse, hein. T'aimes pas les insectes, mais t'aimes les oiseaux. T'aimes Cabrel, mais t'aimes pas Gérard Manset. Ben, Gérard Manset, c'est le chanteur préféré de Cabrel. Je veux dire, c'est une écologie, ces affaires-là. Ça se nourrit les uns des autres. Et le gars qui peut pas supporter angine de poitrine comprend pas que dans 2 ans, il va avoir une toune qu'il va adorer, qu'il va avoir été inspiré par quelqu'un qui trippe à mort sur eux autres. C'est comme ça que c'est fait, le monde culturel. Et puis, je vais vous donner de ça un exemple. Je discutais avec Jean-Pierre Ronfard, l'homme de théâtre, cofondateur du Nouveau Théâtre Expérimental. Puis, à un moment donné, tu sais, on se pétait des times, pas pire, à cette place-là. Puis moi, j'avais fait un show, un de mes préférés, qui mélangeait la poésie et l'ébénisterie. Henri Bricole, consacré à la poésie d'Henri Michaud. Puis je disais, tu sais, Jean-Pierre, quand même, avec l'argent public, on fait vraiment des tripes d'artistes, tu sais, avec l'argent public. C'est de l'art très expérimental. Qu'est-ce que t'en penses, blabla. Il me dit, attention, Christian, faut pas aller trop loin de ce côté-là. Puis là, il m'a donné un exemple éblouissant. Il m'a dit, c'est quoi le plus grand succès populaire de l'histoire du théâtre au Québec? Fait que là, je m'essaye, tu sais, je disais, Ticoque, les belles sœurs, tu sais, je sais plein de titres. Non, pas cette pièce-là. Disons pas celle-là. Non, pas celle-là. Il dit, le plus grand succès populaire de l'histoire du théâtre au Québec, ça vient du théâtre expérimental. Ça s'appelle la Ligue nationale d'improvisation. C'est nous autres qui l'avons créé. On était plus nombreux sur la scène que dans la salle pendant les premières semaines. C'était un trip d'artistes comme t'imagines même pas. Mmh. Et ça a été le phénomène de société que l'on dit. C'est ce qu'il faut comprendre quand on parle de l'art qu'on n'aime pas, à quel point c'est une écologie et que tout le monde a besoin de tout le monde.
1: Chapeau. Nathalie, on peut aussi penser à la fonction politique de l'art. Oui. Et donc à ces artistes qui dérangent, mais parce qu'ils et elles doivent le faire.
0: Oui, parce que ils ébranlent les structures de pouvoir qui sont invisibles. Un artiste, ce que ça fait, c'est que ça nourrit un bassin langagier en lui fournissant

0: testimonial, c'est très facile à imaginer. Imaginons qu'on dévalorise notre parole du fait qu'on appartient à une catégorie, par exemple, femme, dans un procès pour agression sexuelle. Bon, hein, on a plusieurs, malheureusement, images en tête. Je vais plus m'intéresser aux injustices de type herméneutique. Et ça, c'est vraiment intéressant. Ça dit que... En fait, il y a une injustice du fait que notre culture n'a pas encore produit les outils langagiers pour nous permettre de nommer une injustice.
1: Incroyable.
0: Une oppression vécue. Et moi, ça me donne des frissons encore, ce concept-là. Par exemple, pensons au harcèlement sexuel dans les années 50. Je pense que beaucoup de femmes le vivaient. Elles n'étaient juste simplement pas au courant qu'il y avait des mots et même ces mots n'existaient pas. Et donc, l'oppression pouvait se vivre. Donc, les artistes, ils nous fournissent des mots dans le grand bassin culturel du savoir, nous rendant tous capable de produire du savoir et donc de pouvoir arriver maintenant. Parfois, ça va être, moi, je suis plus du côté de la santé mentale. Il y a malheureusement beaucoup d'injustices épistémiques qui se vivent par des soignants, qu'on le veuille ou non. Parfois, on est vecteur d'injustices épistémiques. Alors, quand, par exemple, nos patients sont allés voir des pièces de théâtre qui parlaient de leurs conditions, ils ont lu, ils ont eu accès à de la littérature qui parlait de qui ils sont. On peut parler aussi à la santé des femmes qui passent beaucoup par des récits où les femmes se mettent à se raconter entre elles. Et là, elles arrivent dans le bureau du médecin. Et là, ben, y a beaucoup de mots maintenant pour nommer des choses qui, auparavant, auraient été balayées du regard de la main et même sans mauvaise intention en soignant. C'est ça qu'il faut quand même vraiment dire. On devient des vecteurs d'injustice épistémique sans le savoir.
1: On s'inscrit tous et toutes dans un système.
0: Voilà,
1: minimum,
0: tout à fait. Donc, c'est pour ça que les fascistes n'aiment pas les artistes très souvent. parce que les artistes qui dérange en fait, hein, parce que ces artistes-là vont outiller, armer de langage tous les gens, tout le monde. Puis par exemple, on pense à Michel Tremblay qui a rendu fière toute une nation de parler le joie. On peut penser à tout ça. Donc ça, l'art a souvent une fonction qui va servir, l'art qui dérange, qui va servir aux plus opprimés d'avoir des mots pour le dire.
1: Donc, si on est dérangé par certains artistes, c'est peut-être parce que leurs paroles nous troublent.
0: Je pense que quand on est dérangé par
1: nous favorise possiblement.
0: Ben, quand on est dérangé par quelque chose, Rosemie, là, on va faire un petit deux minutes de psy-pop. Là.
1: Allons-y.
0: On peut se demander toujours ce que ça dit de nous, tout le temps, tout le temps, tout le temps. Et puis, j'ai mon ami Félix Morin, que vous recevez tout plus tard,
1: Absolument. Je
0: crois, dans l'émission, qui dit, moi, quand quelque chose me dérange, je me demande toujours, coudonc, qu'est-ce que j'ai à perdre avec cette chose-là? Qu'est-ce que je pourrais perdre avec cette chose-là? Il dit souvent, quand j'ai fini ma réflexion, ben, ça me dérange plus.
1: On reçoit beaucoup de personnes sages dans une même émission, dites donc. C'était passionnant, comme toujours. Merci beaucoup, Nathalie Platte et Christian Vézina. On vous retrouve bientôt en studio. D'ici là, on peut rester près de vous en vous lisant dans Le Devoir, Nathalie, ou en lisant votre livre Mourir de froid, c'est beau, c'est long, c'est délicieux. Mmh. Christian, on peut passer une journée au complet avec vous en réécoutant les épisodes de la série Balado, L'amour à quatre sur Radio-Canada Audio. On peut même vous voir en vrai sur scène dans le spectacle Lettre d'amour. Merci beaucoup de faire notre éducation sentimentale.
0: Merci à vous.

0: Il y a beaucoup de raisons pour lesquelles j'aime animer Point de repère. Parmi elles, je travaille avec des gens qui ont de bons goûts musicaux, puis je peux faire plein de belles découvertes. Comme là, je connaissais pas Maudit Vincent et la chanson Je t'oublie quand même pas, mais grâce à mon collègue réalisateur Sylvain, j'ai un nouveau petit kick. Cette semaine, notre tournée des journalistes et rédacteurs du pays nous entraîne à Saskatoon. Et c'est Frédéric Dupré, directeur général de la coopérative des publications Françaisquoise, qui publie le journal L'eau vive, qui sera notre guide. Grâce à lui, dans les prochaines minutes, on va découvrir quels sont les enjeux qui préoccupent nos voisins et voisines de la Saskatchewan. Question de faire des liens avec ceux qui nous occupent aussi l'esprit ces temps-ci. Bonjour Frédéric.
1: Oui, bonjour, bonjour.
0: Enchantée. Moi, je suis jamais allée en Saskatchewan. Je connais pas beaucoup cette province. Je ne connais pas non plus donc L'eau vive. Est-ce que vous pouvez nous parler de ce journal?
1: Bien sûr. Donc, le journal L'eau vive, on est le seul journal, la presse francophone en Saskatchewan. Le journal existe depuis les années 70, mais c'est l'héritier du premier journal de l'Ouest au début du siècle. Donc, en 1910, il y avait le journal Le Patriote, qui a été vendu à La Liberté, au Manitoba, puis il a été relancé dans les années 70. Donc, on publie à toutes les deux semaines depuis maintenant 5 ans. C'était un hebdomadaire, oui, auparavant. Donc, on couvre l'actualité francophone, l'actualité de la Saskatchewan en français, mais beaucoup tourné aussi sur la vie de la francophonie en province.
0: Super. De quel grand dossier avez-vous envie de parler sur les ondes nationales ce matin, Frédéric?
1: Bien, c'est un dossier qui est à la une, puis qui est discuté depuis déjà quelques années. Ici, c'est un grand projet d'infrastructure, probablement un des plus grands projets d'infrastructure au-delà des écoles, qui a été lancé d'abord par la Société historique de la Saskatchewan, dans le but de loger leurs archives, donc les archives françaisquoises, donc chercher un lieu. Donc, ils ont fait une démarche pour de consultation pour élaborer l'idée d'avoir un bâtiment qui serait établi, donc ils ont cherché le lieu, etc. Donc l'année dernière, ils sont arrivés avec une proposition de bâtiment au centre-ville de Regina.
0: Plutôt. OK.
1: Donc un grand bâtiment, 5000 pieds carrés, puis dans lequel seraient logées les archives, mais après coup, donc d'autres organismes ont souhaité peut-être s'engager dans le projet pour avoir des espaces de bureaux, des espaces culturels. Donc un immense projet on évalue dernièrement là, au cours l'achat du bâtiment autour de 8 millions de dollars, rénovation, etc. Mais ça a entraîné différentes questions de la communauté de Regina qui allait accueillir ce bâtiment-là, parce que l'Association canadienne française de Regina administre des espaces déjà, donc des espaces culturels, des espaces locatifs, puis ça rentrait évidemment ce bâtiment-là en compétition directe avec leurs espaces.
0: Donc, attendez, un des grands enjeux en ce moment, donc, c'est une division au sein de la communauté francophone parce qu'on veut créer plus d'espaces, mais ça empiète peut-être sur les activités d'autres organismes. C'est intéressant quand même.
1: Oui, ben c'est un enjeu. C'est de ça on parle parce que ça crée un peu confusion, beaucoup de questions aussi, puis ça dure depuis quelques années. Les gens se disent ok, c'est un beau projet très ambitieux. On est quand même une petite communauté là, relativement là.
0: De francophones.
1: Oui, tu sais, on parle de parlants français en Saskatchewan autour de 50 000 là, selon le recensement de 2021. Mais de gens de langue maternelle française, on parle plutôt d'une quinzaine de milliers de personnes, donc réparties évidemment à travers la province, principalement dans les deux grandes villes maintenant, Saskatoon et Regina. Puis donc c'est une communauté relativement petite là, tu sais, on est en contexte minoritaire là, mais si on se compare à l'Alberta par exemple ou au Manitoba, on est vraiment plus dispersé, puis les nombres sont moins importants.
0: Donc on se demande comment fournir les meilleurs services à cette communauté là, si je comprends bien.
1: Bien, oui, puis il y a différentes approches, puis il y a différents besoins. Et là, c'est la Société historique qui voulait avoir un espace pour ses archives, puis aussi l'Assemblée communautaire française, l'organisme porte-parole, qui veut avoir un pied à terre au centre-ville pour être plus visible, plus d'espace de bureaux. Mais on a un organisme communautaire local qui travaille depuis des années à développer ses espaces dans 3 écoles, donc c'est des, on appelle ça des centres scolaires communautaires, qui permettent de générer des revenus, d'être proche des élèves, donc toute cette dynamique-là, c'est juste que ça crée des conflits. Puis là, il y a eu une demande, une pétition pour avoir une assemblée générale extraordinaire pour avoir plus d'informations, parce que je pense un des enjeux que les gens disent, c'est qu'on n'a pas de plan d'affaires, on n'a pas d'études de faisabilité, on sait pas combien ça va coûter à long terme, donc beaucoup de questions qui amènent les gens là à questionner le projet.
0: Et parlant de francophonie, il y a une annonce du gouvernement du Canada qui sera faite ce matin au sujet du renforcement puis de la promotion du français en Saskatchewan. On n'en connaît pas encore la teneur, à moins que vous ayez des informations privilégiées, mais on parle d'appui aux organismes francophones. L'annonce aura lieu à 10 heure de la Saskatchewan, midi heure de Montréal.
1: Oui, je me rends immédiatement après notre entrevue. C'est là que tu me rends. Okay, donc, j'ai bien hâte de savoir. Ça se passe dans les bureaux de l'Association des parents francescois. Donc, oui.
0: Vous êtes gentil d'être là quand même, malgré cette nouvelle de dernière heure. Côté politique, qu'est-ce qui a attiré votre attention cette semaine à titre de directeur général de la coopérative des publications francescoises?
1: Bien, il y a quand même un enjeu, puis ça c'est au niveau provincial, il y a des données qui sont sorties dernièrement sur, on a doublé le nombre d'accidents de la route entre cette année et l'année passée.
0: Ouf.
1: C'est quand même important, tu sais, 104% d'augmentation, puis il y a eu une situation assez particulière où il y a eu un joueur de l'équipe des Rough Riders, l'équipe de football, qui a gagné la Coupe Grey l'année dernière, le capitaine, qui s'est retrouvé dans un accident mortel. Donc, lui a perdu la vie, mais aussi l'autre victime, l'autre voiture. Donc, un citoyen qui a été mort dans l'accident. Donc, mais on a appris, en fait, que le joueur allait à contresens sur l'autoroute, drogue et alcool dans la voiture. Puis le lendemain, lorsque la nouvelle est sortie, le premier ministre est intervenu pour déplorer le décès de ce capitaine de l'équipe de Rough Riders. L'équipe est sortie aussi dans les nouvelles pour déplorer son décès. Personne ne parle de l'autre victime. Ça a fait un tollé dans les réseaux sociaux. Donc l'autre victime, c'est un jeune Indien qui a été déménagé ici, de quelques années.
0: Brishma Rajaguru.
1: Exactement. Donc complètement laissé dans l'ombre par les autorités, ça a créé une frustration. On se disait si c'était l'inverse, comment ça aurait été tourné. Mm-hmm. Donc tout ça, puis là, finalement, il y a eu des excuses. Le premier ministre a reconnu l'autre victime, en fait, la principale victime, là, parce que évidemment, le joueur de football allait à contresens sur l'autoroute.
0: Je comprends que ça fasse réagir, oui, puis c'est important d'en parler. Alors, dans une année si meurtrière sur vos routes, après, quelle question fait débat au sein de la communauté ces jours-ci? Ah ben, on en a parlé, j'imagine, c'est l'Assemblée générale. On n'a pas de temps à perdre dans cette revue des actualités de Saskatchewan. Parlons de sport, mais peut-être de manière plus positive que ce qu'on vient de faire. Quoi de neuf en Saskatchewan, Frédéric Dupré?
1: Oui, ben en fait, il y a une grosse nouvelle qui est sortie dans la communauté. On va recevoir les Jeux de la francophonie canadienne en 2028. La semaine dernière, ils ont lancé le compte à rebours. Donc, ça va avoir lieu là en juillet 2028.
0: Okay.
1: Donc, on va recevoir à peu près 1200 jeunes d'un peu partout au pays.
0: À Regina?
1: De 14 à 18 ans à Regina. C'est un événement majeur pour la communauté. Donc là, c'est le démarrage. Ça va être vraiment les préparatifs pour aller chercher des bénévoles pour appuyer l'organisation, puis toute l'installation de la programmation, etc.
0: Très chouette.
1: Puis sinon, regardez sur les sports, les Rough Riders de la Saskatchewan sont en deuxième position de l'Ouest présentement, puis sont en confrontation avec l'équipe d'Edmonton qui est en première position. Ils ont perdu la semaine dernière. Ils se reprennent leur revanche possiblement samedi prochain.
0: Bon, c'est pas mal, là, deuxième position de l'Ouest. On va poursuivre notre panorama de l'actualité de la Saskatchewan avec la culture. Qu'est-ce qui se passe du côté de vos artistes?
1: Bien, on a quand même un événement intéressant qui va avoir lieu. Il y a un folk fest, c'est un des premiers folk fest.
0: Il y a toujours un folk fest.
1: Ouais, mais la Saskatchewan est la première province à avoir dans les premières avec le Winnipeg là, donc 1969,
0: okay,
1: le Regional Folk Fest. a été lancé. Mais malheureusement, pour des difficultés financières puis de gestion, ils ont dû fermer l'année passée. Mais c'est relancé donc pour une journée seulement grâce au Saskatchewan Cultural Exchange Society qui fait une journée de festival le 8 août prochain, donc au plein cœur de la ville de Regina, dans le parc Victoria. Une belle programmation, puis on espère vraiment que ça va être la relance du festival à partir de là.
0: Puis vous avez une suggestion de sortie pour les gens qui vont venir vous visiter.
1: Oui, à Saskatoon, le merveilleux musée, le Rimmer Modern, à voir vraiment un bijou juste sur le bord de la rivière, une super belle architecture. Puis on a toujours des expositions très originales, très engageantes. Puis donc, dernièrement, ils viennent de lancer, ils vont ouvrir là, le 30 juillet prochain, une exposition à partir de la communauté de Dzawadzaniksul, je le prononce probablement mal, mais c'est une communauté autochtone de la Colombie-Britannique. Donc, c'est Marianne et Midori Nicholson, deux femmes aînées de la région, qui viennent présenter des techniques, en fait, traditionnelle de pêche, puis les liens avec le transfert des savoirs, puis la dépossession coloniale. Donc, une présentation vraiment intéressante, je pense.
0: Wow! Donc, oui, j'allais prononcer à nouveau le nom du musée pour les personnes qui voudraient le prendre en note, le Rimmer Modern de Saskatoon. Évidemment, j'aime toujours profiter de ces tournées du pays auprès de journalistes et rédacteurs pour découvrir de nouveaux artistes. Frédéric, un coup de cœur du côté de la Saskatchewan, de votre côté? Qu'est-ce que vous écoutez dans vos écouteurs?
1: Bien, j'écoute beaucoup Mario Lepage ou Pontex. C'est pas il vient pas juste de sortir, il est quand même sur la scène musicale depuis une bonne dizaine d'années, je dirais. Donc, son premier album se nommait Bastion. Un nouvel album dernièrement, Le Canadien Errant. Il vient d'un tout petit village proche de Saskatoon nommé Saint-Denis. Il est aussi réalisateur pour d'autres artistes. Il est établi à Montréal depuis 3 à 4 ans peut-être. Là.
0: OK.
1: Puis, quelqu'un d'une musique un peu, je dirais... pop, psychédélique, rock.
0: Je crois que ce serait de bons termes pour me charmer.
1: Oui, non, moi je trouve que c'est super original. Puis c'est souvent aussi, il y a des textes comme Bastion sur l'expérience des francophones en milieu minoritaire, sur son parcours d'un petit village de l'Ouest à Montréal. Donc la pièce que je voulais d'ailleurs vous suggérer, c'est la pièce Saint-Denis qu'il a réalisée puis... interprété avec Louis-Jean Cormier. Donc, c'est un beau parcours parce que il raconte justement de Saint-Denis, son village et Saint-Denis, évidemment, la rue
0: à Montréal.
1: Puis, moi, venant de Montréal, cette réflexion-là est comme inversée, puis je trouve ça particulier parce que j'ai travaillé sur la rue Saint-Denis, j'ai vécu beaucoup autour de là, puis aujourd'hui, je vais souvent dans le village de Saint-Denis parce que je fais du sport dans le coin. Bref.
0: Mais c'est un très bel échange, ça. On va l'écouter, cette chanson Saint-Denis de Pontex avec Louis-Jean Cormier.

0: Merci pour cette excellente suggestion, Frédéric. J'ai vraiment aimé ça. Pontex avec la chanson Saint-Denis. Maintenant, j'aimerais ça que vous nous parliez d'un enjeu qui est important en Saskatchewan, dont personne parle à l'échelle nationale, mais qu'on devrait pourtant tous et toutes connaître.
1: Oui, bien, je sais pas si vous connaissez tous les projets de centres de données là pour
0: je ne les connais pas tous, non, mais je sais qu'ils prennent beaucoup de place, ces centres de données, beaucoup de ressources. Place.
1: Exactement. Puis il y a beaucoup d'espace en Saskatchewan. Puis donc le plus gros projet de centre de données est probablement en voie d'être installé à Regina.
0: Okay.
1: On parle d'un centre là qui devrait utiliser 300 mégawatts de puissance pour fonctionner. C'est géré par Bell. La province est derrière. La ville de Regina est derrière. Il y a eu quelques résistances. Puis il y a encore des questionnements de la part des citoyens, mais donc le plus grand centre de données sera basé à Regina. Ça inquiète parce que faut le savoir, mais la Saskatchewan, le sud de la province, a pas vraiment d'eau potable ou très peu de sources d'eau de façon générale. L'eau, même à Saskatoon et Regina, potable, puis pour l'irrigation, provient des rocheuses. Donc, à travers la rivière de Saskatchewan, il y a des réservoirs. Donc, très vulnérables comme province. Donc, aussi, peut-être mentionner que la principale source d'énergie en Saskatchewan, c'est encore le charbon. Donc, avoir un grand centre de données de cette ampleur-là, ça peut évidemment entraîner toutes sortes d'enjeux environnementaux.
0: Oui, puis c'est super intéressant comme enjeu parce qu'on comprend l'utilité des centres de données. En même temps, on voit vraiment leur impact sur les communautés où ils sont construits. Là, il y a un dossier fascinant qui a été publié dans The Atlantic il y a quelques mois où on en visite et où on peut comprendre l'ampleur du bruit, de la pollution. Bref, ça change une vie pour des personnes qui n'ont peut-être pas choisi de vivre à côté de tel centre.
1: Clairement.
0: Et toujours au rayon de l'énergie, on pourrait parler aussi d'énergie solaire. Il y a un gros projet.
1: Oui. C'est un des plus gros projets au Canada aussi, si je voulais mettre les grands projets d'envergure. Donc, le projet Turning Sun Solar, donc qui devrait produire à peu près 100 mégawatts sur la grille énergétique de la province, qui devrait pouvoir alimenter près de 25 000 habitations. Donc, un gros projet donc qui est financé grâce au fédéral, qui investit 15 millions dans le projet. Donc, ça a beaucoup de potentiel. Ça va aider à la province à compenser, justement, comme je disais, la production au charbon, évidemment, très polluant. L'objectif est quand même d'augmenter l'énergie solaire en province, qui a énormément de potentiel. La Saskatchewan est la province qui a le plus d'ensoleillement annuel.
0: Ah oui.
1: Aussi énormément de vent. Donc, c'est une... beaucoup de potentiel à ce niveau-là.
0: OK, puis dans la section potin, maintenant... Une question à laquelle chacun de mes intervenants et intervenantes ne sait pas trop quoi répondre, mais moi, je pense que d'ici la fin de l'été, je vais en avoir un potin. J'en veux.
1: OK.
0: Vous avez trouvé quoi, vous, Frédéric?
1: Ben le potin, je sais pas si c'est un gros potin, mais tu sais, je sais pas si vous connaissez l'appellation que la ville de Saskatoon, le surnom qu'on donne à la ville de Saskatoon, c'est la ville des ponts. La ville des ponts parce qu'il y a 8 ponts. Hein. Il y a une magnifique rivière Saskatchewan, qui traverse le cœur de la ville. Donc, il y a 8 ponts et chaque année, il y a toujours des rénovations, des travaux, quelque chose sur un des ponts. Ça engendre toutes sortes de défis. Puis, l'année passée, on était sur le pont Broadway. Là, on est rendu au pont d'université. Ça devait être fini au cours du mois de juillet. Puis, là, on a appris... la semaine dernière, en début de semaine, que ça va être reporté au mois d'août. Donc, ça jase beaucoup. C'est un pont très utilisé, proche de l'université, de l'hôpital aussi universitaire. Grosse circulation.
0: Donc là, vous m'offrez un potin d'infrastructure. C'est pas mauvais, parce qu'on peut faire des liens. Dans chaque ville du pays, on est dérangé par des choix, des fermetures, des liens routiers qui ne se créent pas ou qui se créent. Je peux voir où est-ce qu'on est. Bon, j'aurais quand même voulu un potin de star, mais je comprends que votre profession ne vous permet peut-être pas d'aller là. Je serai indulgente. En terminant, la ville de Saskatoon se porte comment?
1: Ben, elle se porte très bien. L'été à Saskatoon, c'est une ville magnifique. Comme je disais, une rivière au centre de la ville. Il y a quelques plages. Les gens utilisent la rivière pour activités de plaisance, squash and butt paddle ou même natation. Mais la nouveauté quand même qui est revenue, c'est on a un bateau-restaurant qui circule sur la rivière. Il était en arrêt d'opération au cours des deux dernières années. Donc, le Prairie Lily est de retour sur la rivière.
0: Le Prairie Lily, c'est bien cute.
1: Oui, oui, le Lily, c'est la fleur provinciale, l'emblème provincial. Donc, c'est un bateau qui circule lentement avec restaurant, bar. Il y a souvent des activités de dégustation. Donc, ça fait juste animer la ville. Dernièrement, il y avait le festival de jazz. Il y a beaucoup de choses qui se passent en ville. Mais je me disais que je voulais mettre ça devant. Là, c'est comme un renouveau.
0: Vous voulez nous vendre la scène de la restauration et du loisir, finalement, de la ville de Saskatoon.
1: Absolument, une belle scène gastronomique en ville.
0: C'est un choix rusé. Merci beaucoup, Frédéric Dupré. Je rappelle que vous êtes le directeur général de la coopérative des publications Françaisquoises qui publie le journal L'Eau Vive. D'ailleurs, notre charte de recherche de demain va porter sur le journalisme. Donc, j'invite tout notre auditoire à nous envoyer ses questions sur le choix des sujets qui sont mis de l'avant dans les journaux, les angles choisis par les journalistes, les règles éthiques aussi. Notre expert va y répondre en direct. Merci encore, Frédéric.
1: Merci, au plaisir.
0: Tout de suite après l'émission, c'est Midi Info qui prendra l'antenne avec Laurence Martin. Bonjour Laurence.
2: Bonjour Rosémie. Et moi, je suis d'accord avec votre dernière invitée, l'été à Saskatoon. En fait, dans les villes des prairies, c'est magnifique.
0: Vous avez

0: J'ai connu ça, vous?
1: Oui, moi j'ai habité à Edmonton, puis il fait chaud, c'est pas trop humide, et il fait toujours beau parce que c'est très ensoleillé, et c'est magnifique quand on se promène dans les champs de canola au mois de juillet. Là, c'est comme des paysages de cartes postales. Je sais que les gens aiment beaucoup les montagnes, mais les prairies, c'est magnifique.
0: Et c'est bon à entendre. Ici, je n'arrive pas à soutirer un potin de la bouche d'un collègue journaliste. C'est la fin de la saison. Allez-vous m'en donner un, vous?
1: Oui, potentiellement,
0: okay,
1: oui.
0: OK, cool. En 15 secondes, vous parlez de quoi?
1: On parle de plein de choses, de Zinedine Zidane qui devient entraîneur de l'équipe de France, de la rencontre entre Donald Trump et Benjamin Netanyahu à Washington, et on reçoit le chef du NPD, Avi Lewis.
0: On vous écoute. Bonne émission, Laurence.
1: Merci.
0: Après le bulletin de nouvelles, on retrouve Félix Morin et Manon Dumais. Cette fois, ils vont nous faire des recommandations littéraires solaires, parce que l'été ne fait que commencer, au fond.
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5: Bonjour, ici Louis de Belleval. En France, la hausse attendue des températures fait craindre une nouvelle aggravation du méga-feu en Gironde. De nouvelles évacuations ont été ordonnées près de Bordeaux après une nuit d'accalmie. Et après des jours de lutte contre les flammes, les pompiers sont exténués. Marc Bertrand a rencontré une équipe sur le front.
6: Ils sont 6, des pompiers volontaires des Deux-Sèvres, des visages de gamins devant leur camion garé avec des dizaines d'autres sur le stade de rugby.
7: On attend, on est prêt à partir et dès qu'il y a besoin de nous à un endroit, on part.
6: Nico, c'est le taulier de l'équipe, 46 ans, père de famille. Ses petits ont enfin pu faire une vraie nuit de sommeil, alors ce matin, au petit-déj, tout le monde a craqué.
8: Oh, on a versé une petite larme, voilà, ça fait du bien. Enfin, oh oui, j'ai pas peur de le dire, j'ai pas honte non plus. Hein. On le disait ce matin que c'était bizarre qu'il n'y avait pas, qu'il avait encore réagi, puis ce matin, voilà. Se regarder dans le blanc des yeux en déjeunant, parce qu'on a toujours été au taquet. De vendredi à hier matin, on avait dormi que 5 heures. Et dans un fossé ou dans le camion, on a foncé tête baissée sur ce monstre. On appelle ça le monstre. Ce feu, c'est un monstre. Donc, et là, on a pris le temps de se poser. On commence à ouvrir les yeux un peu. Ouais.
6: Tout le monde se lève.
9: Là, on va faire le rassemblement. Là.
6: Les commandants vont les envoyer au feu. Ce feu qui fait peur à des gars qui ont 30 ans de pompiers, dit Nico.
8: Une chaleur énorme, énorme. Déjà, nous, entre pomplards, quand on le voit arriver, ça fait peur. Mais après, on se dit, voilà, on est là pour ça. Et de toute façon, il faut qu'on le freine, il faut le stopper. Donc, faut l'attaquer, il faut l'arrêter. On pense à tous ces gens qui ont tout perdu et... Même si on se sent impuissant, en fait.
6: L'équipage ressort en trottinant pour grimper dans le camion. Nico a juste le temps de répondre au « On pense à toi, papa » de son fils de 15 ans.
10: Vous partez où ?
6: Il fait déjà 30 degrés au tableau de bord et ce n'est pas une bonne nouvelle.
5: C'était Marc Bertrand. Pendant ce temps, en Espagne, les ordres d'évacuation ont été levés pour 13 communes touchées par les incendies. Et le premier ministre, Pedro Sanchez, affirme entrevoir la lumière au bout du tunnel dans la lutte contre les feux de forêt qui sévissent à l'ouest de Madrid. La présidente de la région de Madrid estime pouvoir commencer à planifier le retour des habitants de plusieurs communes. Les prochaines heures seront toutefois cruciales en raison de la chaleur et des vents. Aux États-Unis, le président américain Donald Trump reçoit aujourd'hui le premier ministre israélien Benjamin Netanyahou. Il s'agit de la première rencontre entre les deux hommes depuis le début des frappes israélo-américaines contre l'Iran en février. C'est l'occasion d'afficher une bonne entente après des mois de tensions. Voici l'ancien diplomate et fellow à l'Institut d'études internationales de Montréal, François La Rochelle.
11: Il va devoir essayer d'encourager possiblement Trump à reprendre une guerre plus vaste là en Iran. Pour l'instant, je ne pense pas que ça soit quelque chose que Trump envisage.
5: Benjamin Netanyahou est présent à Washington pour les funérailles du sénateur républicain Lindsey Graham. C'est aussi le cas du président ukrainien Volodymyr Zelensky qui a également rencontré Donald Trump. Par ailleurs, le président américain estime que le renouvellement de l'accord commercial Canada-États-Unis-Mexique est plus important pour ses partenaires que pour son pays. Dans une entrevue à Fox News, Donald Trump a une fois de plus soutenu que les États-Unis n'ont besoin de personne. De leur côté, Ottawa et Mexico ont annoncé vouloir une prolongation de 16 ans, tandis que Washington décrit la présente mouture comme une entente qui a fait son temps. Malgré cette déclaration, le ministre canadien responsable des relations commerciales avec les États-Unis, Dominique Leblanc, se rendra à Washington cette semaine. Son cabinet souligne qu'il doit tenir des réunions en compagnie de Janice Charrette, la négociatrice en chef du Canada auprès des États-Unis. Un nouveau concept de camp de jour pour les enfants tente de s'implanter à Montréal, les scouts urbains. Fête leur 10e été à Toronto avec plus de 2000 inscriptions. À Montréal, cependant, les organisateurs n'ont eu qu'une centaine d'inscriptions pour tout l'été, mais comptent sur le bouche-à-oreille pour se faire connaître. René Saint-Louis a plus de détails.
9: Les scouts urbains n'ont aucun lien avec le mouvement scout du Canada, mais proposent une interprétation moderne des valeurs traditionnelles du scoutisme. Confiance, autonomie, leadership et conscience environnementale. Nick Philipson est le directeur du camp montréalais.
10: Un camp urbain, c'est d'explorer les quartiers. On veut faire des dégustations, on veut faire des défis. Notre ville est notre lieu de récréation. Vraiment.
9: Le camp est offert aux jeunes de 9 à 14 ans. Il coûte 500 $ par semaine à Toronto. Le prix à Montréal est de 335 $ par semaine pour cette première édition. Malgré tout, seule une centaine d'enfants sont inscrits. Nick Philipson compte sur le bouche à oreille pour les prochaines années, comme cela a été le cas à Toronto.
10: Le premier été, il y avait 25 enfants et comme j'ai dit, il y a maintenant 2000 enfants par été.
9: En attendant, des enfants comme Aurélie semblent apprécier d'être en petit groupe.
12: C'est comme privé, genre, on est juste 6 par groupe. C'est pas genre avec les autres camps où on est beaucoup, puis comme c'est tout le monde niaise, puis ils écoutent pas l'animateur. Fait que c'est vraiment bien.
9: Le premier camp des scouts urbains se terminera le 21 août prochain. Ici René Saint-Louis, Radio-Canada, Montréal.
5: Voici maintenant la météo avec Jessica Laventure.
13: On conserve toujours des averses aujourd'hui avec un risque d'orage en après-midi et en soirée. Ce sera chaud et collant encore. La température près de 28 degrés comme maximum, 35 avec humidex. La nuit prochaine, minimum 19 degrés. Risque d'orage en soirée aussi. Et demain, maximum 25 degrés, un peu moins chaud, moins collant. Par contre, nuageux avec risque d'averses pas mal toute la journée.
5: Voilà, c'était les informations. Je vous retrouve au Radio-Journal de midi.

0: Ici Rosemée Autonne, t'es Morin, vous écoutez Point de repère, une émission créée par une équipe qui en revient pas que les gens lisent de moins en moins, puis vraiment, on s'inclut dans le lot. Nous aussi, notre attention diminue, on le reconnaît. On a envie de se redonner le goût de plonger dans des œuvres pour s'évader, se découvrir, se divertir. Et c'est une mission que seront certainement relevées Manon Dumais, journaliste à la presse, et Félix Morin, chroniqueur et critique littéraire. Salut!
1: Bonjour!
0: Heureuse de vous revoir. Aujourd'hui, on peut parler de lectures estivales et on s'est dit, on va leur soumettre des catégories, question de guider leurs recommandations. Nos catégories sont, comment dire, d'un beau flou. Il s'agit de l'écran solaire, le coup de soleil, le cocktail météo, le soleil de minuit et le bain de minuit. Mm-hmm. J'ai quand même hâte de découvrir comment vous avez interprété tout ça, quoique le « mm-hmm » de Manon m'a donné une idée pour la dernière catégorie.
1: Je suis toujours subtile, moi.
0: Oui, dans la finesse, on a ça en commun. On va commencer par la catégorie « écran solaire ».
2: I need a job. You work in a kitchen before?
3: Sorry.
2: Yeah.
3: We open Wednesday to Sunday. Start at 11 a.m.
2: What fucking time is it?
3: That means that you are here at 10:45. 11 is late. Anyone late is fired.
4: You know I can cook too.
5: The kid said he's a cook, Jeff.
4: I'm actually not a fucking cook. I'm a writer. But I said I know how to cook.
5: Oh, I'm sorry. I didn't understand that. Shut the fuck up.
4: None of that was
0: my... I don't care, Tony. Si je traduis vite, on vient d'entendre un gars qui cherche du travail. Il se fait demander si c'est cuisinier. Une autre personne répond qu'il est cuisinier. Lui, il rétorque, en fait, je suis pas cuisinier. Je suis écrivain, mais je sais cuisiner. Une femme lui dira, après ce qu'on entend être un coup, je m'en fiche, Tony, es-tu un bon ou un mauvais garçon? Bref, pourquoi on vient d'entendre un extrait de Tony, film biographique au sujet d'Anthony Bourdain, Manon?
1: Ben parce que j'ai eu la chance de voir ce film-là.

0: La semaine dernière, il sort dans 2 semaines, donc le 14 août, et je me suis dit, mais c'est un été à Provincetown qu'il raconte dans ce film-là. Donc, c'est l'été où il a découvert sa passion pour la cuisine. Enfin, il avait déjà une passion pour l'art culinaire, pour la gastronomie, parce que comme il raconte dans ce film-là, et dans le livre, évidemment...
1: Cuisine et confidence, les mémoires d'Anthony Bourdain.
0: Voilà, mémoire toquée d'un chef branché. Donc, est-ce que c'est un bon garçon? Je ne sais pas. Je pense qu'il y avait un côté... Bad Boy, c'était certainement il est devenu à la fois cuisinier et écrivain parce que son justement ses mémoires Kitchen Confidential publiées en 2000, ça se lit comme un roman. Et moi je conseille surtout la première partie qui s'intitule tout simplement Entrée où il raconte
1: comme un menu.
0: De l'intro au dessert. Et donc dans cette entrée là, il raconte ses étés en France avec sa famille, son petit frère, le moment où il a goûté une huître. Et il a dit, quand j'ai goûté à ça, je me suis dit, ça a le goût du futur. Et là il s'est vu là, il a plus mangé de la même façon. Et cette première fois là n'a jamais été surpassée par toutes les autres premières fois.
1: Déjà mangé quelque chose en vous disant que ça goûtait le futur?
0: Non, pas tant encore, mais ça ne saurait tarder.
1: On se le souhaite tous et toutes.
0: Ben oui.
1: Donc, je comprends pourquoi lire Cuisine et confidences, les mémoires d'Anthony Bourdain. Après, je ne comprends pas pourquoi vous associez ça à un écran solaire.
0: Ben, parce que ça se passe surtout l'été. C'est surtout ça. On se passe sur la... l'écran solaire, c'est le livre de plage. Ah. Et il y a des scènes à la plage. Il y a une scène extraordinaire où on va pêcher le banc rayé à coups de massue. C'est pas un coup de soleil, je me demande c'est quoi.
2: Ah, c'est un coup, ça c'est sûr.
1: Vous vous rattrapez bien,
0: ouais, oui,
1: Manon, mais vous êtes habile. Félix Morin, vous vous êtes tourné vers Annie Ernaux et les années pour cette catégorie, je le répète, écran solaire.
2: Oui, écran solaire, mais moi, premièrement, moi je peux me sauver en me disant qu'il y a quand même un extrait du livre qui permet de dire ça. Moi, c'est l'extrait. Au début, là, on parle d'août 1949, elle va dire justement, tout révèle le désir de poser comme les stars de Cinémonde ou la publicité d'Ambre solaire. Moi, je me suis dit, mais pourquoi j'ai passé à ce livre-là? Alors, moi, je me suis dit, écran. Bon, écran, donc, protégé du soleil.
1: T'sais. Oui.
2: En fait, moi, ce que je me rends compte, c'est que quand je lis Annie Ernaux, surtout les années, je trouve que c'est à ce moment-là qu'elle est le plus haut. Elle nous protège peut-être d'un soleil qui est celui de la nostalgie.
1: Oh.
2: Qui est celui de... C'était
1: prenez
2: donc
1: des notes,
2: toujours...
1: Manon Dumais. C'est comme ça qu'on utilise une catégorie.
2: C'était ce... Non, prends pas de notes. Moi, je dois prendre des notes de Manon. Mais sérieusement, c'est parce que justement, c'est que je me disais, en finissant ce livre-là, en relisant ce livre-là, je me disais, la seule chose qui était mieux avant, en fait, c'était notre croyance en l'avenir.
1: Parlez-nous un peu des années avant, parce que c'est un grand, grand livre, mais il y a peut-être des gens qui nous écoutent qui ne l'ont
2: absolument
1: pas lu.
2: Absolument. C'est un immense livre. Dans le fond, elle revient de 1900 à peu près 41. C'est là les premières photos qu'elle nomme dans le livre jusqu'à 2008. En fait, elle revient sur toutes les années. Ça veut dire que c'est une histoire à la fois sociale de la France, mais aussi qui est traversée par une histoire intime de sa propre vie. Puis ce qui est assez fascinant dans l'écriture, parce que pour moi, il faut le dire, c'est un roman, même si ça parle d'elle, parce qu'il y a toujours des personnes pour dire que c'est pas un roman, c'est qu'elle arrive toujours à être elle-même à chaque époque. C'est-à-dire qu'on pourrait dire qu'il y a un anachronisme, tu sais, Annie Ernaux change, mais en fait, elle arrive toujours à parler d'elle-même au présent du moment qu'elle parle. C'est assez fascinant. C'est-à-dire que ce qu'on se rend compte, c'est qu'au début des années 40, jusqu'à quel point ses parents croyaient en l'avenir, et quand on arrive vers 2008, on se rend compte jusqu'à quel point Annie Ernaux doute du futur. C'est-à-dire que, et en même temps, si on lit les années, puis c'est là pour moi que c'est un écran solaire, c'est qu'on se rend compte jusqu'à quel point on a été capable de grandes choses, de grandes luttes, qu'on a gagné beaucoup de choses. Et moi, quand je lis les années d'Annie Ernaux, je me rappelle en fait cette phrase-là de l'historien Patrick Bouchon, c'est-à-dire l'histoire, c'est aussi se souvenir de ce dont on a été capable.
1: C'est tellement un beau livre. Les années d'Annie Ernaux. On passe à la catégorie coup de soleil maintenant. Et Félix Morin, vous optez pour un prix Goncourt.
2: Oui, que ça. Donc, justement, le soleil d'Escorcia de Laurent Godet, qui est vraiment comme un superbe livre. Quel est ce livre? Bon, on suit la famille Escorcia de 1870 à peu près nos jours, là, je dirais début du 20e siècle. Le tout se passera majoritairement dans le petit village de Montepucci.
1: Et, justement, dans les
2: Pouilles. Oui, dans les Pouilles, exactement. C'est vraiment, j'adore ce livre-là. Pourtant, il y a beaucoup de choses dedans que je pourrais ne pas aimer. Dans le sens que c'est un livre qui est très violent. T'sais, si vous allez lire, je sais pas s'il y a une forme de violence qui est pas présente dans ce livre-là. C'est une famille vraiment qui sous le soleil très très dur. T'sais, les premières lignes du livre, c'est la chaleur du soleil semblait fendre la terre. Pas un souffle de vent ne faisait frémir les oliviers. Tout était immobile. Le parfum des collines s'était évanoui. Les pierres gémissaient de chaleur.
1: Ouf. C'est

0: C'est-à-dire qu'on est vraiment sous un coup de soleil. Je vous conseille un écran solaire, un parfum, une petite casquette, tout le monde. Mais vraiment, c'est vraiment quelque chose qui est fascinant. Puis on voit la mue d'une famille. Puis c'est là le coup de soleil aussi. C'est que c'est une famille qui, pour vrai, c'est tout est dans les, je dirais pas l'acte de naissance de cette famille-là, mais c'est, disons que c'est très violent. Et c'est très, je dirais, pour le village indien. Et on voit la mue de cette famille-là à travers le temps, jusqu'à quel point elle va s'intégrer à la ville. Et sur plusieurs génération, on voit comment par la loyauté, par la violence, mais aussi par une espèce de justement un sentiment familial très très fort, cette famille-là va arriver à changer, comment elle va s'intégrer tranquillement au village.
1: Êtes-vous en train de comparer la peau qui pèle après un coup de soleil à la mue d'une famille?
0: Oui.
1: Très bien. Alors, votre recommandation, je le rappelle, Le soleil des Scorsias de Laurent Codet.
0: J'assume.
1: Manon, on reste en Italie, mais on part cette fois avec Philippe Besson.
2: Oui, puis là, je pense que j'ai réussi, là. Parce que là, il y a un vrai coup de soleil qui va faire éclater une famille. C'est un roman, c'est une pension en Italie de Philippe Besson. C'est semi-autobiographique. Mm-hmm. L'auteur n'a pas connu son grand-père et il veut savoir pourquoi. Or, c'était tabou comme sujet. Pourquoi grand-papa a quitté grand-maman cet été de 1964 dans un petit village en Toscane? Qu'est-ce qui s'est passé? Eh bien, ce monsieur-là, qui est un professeur d'italien, qui est un homme timide, un homme prévenant, un bon mari, un bon papa, a eu un coup de soleil et pendant 3 jours, il a gardé le lit. Mais il a reçu la visite d'un être assez ténébreux et il a eu une épiphanie. Et de là, l'éclatement de la famille.
1: Ah.
2: Et donc, c'est un roman qui est nostalgique, qui est empreint de sensualité. On sent le tout le soleil de la Toscane nous caresser la peau, la sueur sur les peaux, la salive, les fluides et tout ça qui s'échangent deux êtres passionnés qui découvrent enfin leur vraie nature.
1: Wow.
2: C'est un roman qui raconte un peu comme un suspense. On sait qu'est-ce qui s'en vient, on connaît l'histoire qui s'en vient, mais de la manière que c'est raconté, parce qu'il le dit, je comble les creux de l'histoire de ma mère, parce qu'il va demander à sa mère qui a tenu le secret toute sa vie, puis alors qu'elle est sur le point de mourir, il va lui dire, eh bien voilà ce qui est arrivé. Mm. Et lui, il va combler tout ça. Il va s'inspirer de sa propre expérience pour raconter ce qu'a vécu son grand-père. C'est absolument magnifique. J'en ai des frissons.
1: Ben là,
2: là,
1: je vous donne 10/10, Manon. Une pension en Italie de Philippe Besson. Attachez votre tuque parce qu'on passe au cocktail météo.
3: It was all white outside. White, hot, a blazing white hot.
4: You followed Sebastian out of the restaurant onto that hot white street?
3: Running along the beach.
4: You ran along the beach?
3: No. We didn't. We didn't move either way. At first, I rarely made any suggestion, but this time I did.
4: What did you suggest?
3: Cousin Sebastian seemed to be paralyzed near the entrance of the cafe, so I said, let's go.
1: Dans cet échange, on parle d'un dehors tout blanc, chaud et brûlant, de courir sur la plage, de suggérer à un cousin paralysé près de l'entrée du café, allons-y. Manon Dumais, dans quel genre de tempête on se trouve?
2: Alors, on s'en va chez Tennessee Williams avec la pièce Soudain l'été dernier qui était adaptée par Joseph Mankiewicz, donc qui met en vedette Montgomery Clift et Elizabeth Taylor dans toute la splendeur de sa jeunesse. Et c'est une histoire assez terrible parce que ce jeune homme-là, enfin, il était pas si jeune, là, il était rendu à 40 ans à l'époque. Dans les années 50, 40 ans, c'était vieux, là. Surtout si t'étais pas marié, c'était un peu louche. Et donc, cette jeune femme-là est sur le point d'être lobotomisée parce que sa tante, qui est la mère de ce fameux Sébastien-là, refuse de connaître la vérité parce que Catherine, donc le personnage, va dire « Oui, mon cousin a été assassiné par des enfants, par des musiciens. Ils l'ont dévoré en partie. » Moi, c'est un film qui m'a traumatisé quand j'étais jeune parce que
1: on voit
2: la main qui sort un peu comme une scène de film d'horreur, la main qui émerge du groupe d'enfants et de musiciens. Et donc, elle est traumatisée. Et puis, la vieille veuve, qui est jouée par Catherine Hepburn, veut absolument qu'elle soit lobotomisée. Donc, le médecin va lui donner un sérum de vérité, puis elle va raconter tout ça. Et là, la femme n'aura pas le choix d'accepter l'homosexualité de son fils qu'elle a toujours caché. Parce qu'elle dit non, mon fils était chaste et tout ça. Mais elle se rend compte que finalement, elle a été larguée par son fils et remplacée par Catherine, qui, elle, grâce à sa beauté et à sa jeunesse, pouvait attirer les jeunes hommes. Donc, c'est une histoire tragique. C'est une dénonciation assez puissante de l'homophobie qu'a vécu, évidemment, Tennessee Williams dans les années 50.
1: Donc, soudain, l'été dernier, Suddenly Last Summer, pièce de Tennessee Williams, très troublante. Félix Morin, votre choix cocktail météo, vous?
0: Oui, moi, c'est que...

0: viennent ceux qui sont loin de Pierre Adrian, que j'ai découvert, en fait, quand j'ai parlé que je travaillais sur cette chronique-là, j'avais 5 livres en tête, j'ai commencé à travailler, j'ai croisé un libraire à ma librairie, ses algorithmes vivants, et il m'a donné 2 livres qui, finalement, ont intégré la chronique.
1: Il faut toujours parler au libraire.
0: Oui, donc, je le remercie, c'est Mike Sévienneau qui m'a conseillé ça, puis je sais pas si je lui en veux, d'une certaine manière, mais je le remercie parce que c'est une véritable tempête, mais tranquille, qui se prépare dès les premières pages et qui se termine à la fin. Au début, je dirais, si on veut rester dans la météo, je dirais qu'on est plus dans une brume, c'est-à-dire que on suit le narrateur qui revient dans sa maison de vacances de Bretagne, une maison du Finistère, puis on assiste justement à l'écart, en fait, durant une grande partie du livre, entre l'enfant qu'il était quand il était dans la maison et ce jeune adulte qui revient dans cette maison-là. En fait, on voit justement son changement, il passe d'être un enfant à être un oncle, et ça se fait beaucoup par l'introduction d'un personnage qui s'appelle Jean. Jean qui est, dans le fond, son petit cousin, et avec qui apparaît, qui disparaît du livre.
1: Oui. Ça sonne plutôt doux,
0: oui,
1: pour
0: ça
1: l'instant.
0: Sonne plutôt doux, mais on sent vraiment qu'il y a une crise existentielle, il y a une espèce de revenir comme adulte dans ce lieu, puis aussi ce lieu qui commence à être, plus on avance dans le livre, on se rend compte qu'il est questionné par la famille aussi. Est-ce qu'on garde la maison familiale? Parce que oui, même si pour lui ce lieu est inchangé, ses oncles lui rappellent que oui, il y a quand même le passage du temps sur la maison. Mm-hmm. Et la grand-mère aussi qui se fait de plus en plus vieille. Et là, c'est cette question-là de est-ce qu'on garde cette maison-là pour la famille? Qu'est-ce qu'on en fait? Donc, il y a une espèce de petite tempête, de crise existentielle, et je peux pas dire pourquoi c'est une tempête, parce que c'est vers la fin. Ça se passe dans les 25 dernières pages. Moi, ça m'a pris de court. Je me souviens, j'étais dans un café en train d'avoir l'air d'un personnage de la chronique de l'année passée.
1: Sur les hommes performatifs.
0: Aussi performatif, parce que j'ai dû me retenir de pleurer.
2: Mais il faut pas se retenir.
1: Ce n'est pas de la performance.
0: Oui, mais
1: je me suis dit,
0: je pense que j'aurais peur que la barista pense que c'est son café qui me rend triste. Mais
1: vous êtes un grand sensible.
0: Oui, mais vraiment un grand sensible. Mais c'est rare que je pleure à la fin d'un roman. Et là, je dois dire que ça m'a arraché toutes les larmes de mon corps. Je sens que justement, cet automne, il y a la suite qui sort justement. Donc vraiment, j'attends avec impatience. Mais vraiment, ça m'a arraché toutes les larmes de mon corps. Puis c'est vraiment, je pense, la pire tempête pour une famille qui vous attend à la fin de ce livre.
1: Wow! Que reviennent ceux qui sont loin, ça donne franchement le goût. Félix,
2: quel beau titre.
1: Oui, et donc vous en voulez au libraire parce que vous avez failli pleurer dans un café.
0: Oui, vraiment, il y a une mise en demeure qui s'en vient.
1: Oui, et pour ne pas vous laisser seul dans cette vulnérabilité, j'aimerais vous dire que quand j'ai terminé la lecture du livre « N'essuie jamais de larmes sans gants », j'étais dans mon bain et je pleurais, et c'est la première et seule fois de ma vie où j'ai lancé à bout de bras un livre.
2: Oh oui.
1: De tristesse.
0: Absolument.
1: Donc, je vous trouve plutôt contenu dans l'expression de vos émotions.
0: Je rappelle que j'étais dans un lieu public.
1: Oui, mais sinon, vous l'auriez peut-être lancé à bout de bras.
0: Oui, clairement. Là.
1: Quatrième catégorie maintenant, Soleil de minuit. Vous avez interprété ça comment, Félix?
0: Moi, Rousse, justement, de Denis, je sais pas si c'est Infante ou Infante, mais vraiment, c'est Rousse ou les beaux habitants de l'univers. C'est une fable. On est vraiment dans un anthropomorphisme. Si ça vous tape sur les nerfs, faut vraiment pas lire ce livre-là. Vraiment, parce que, pour vrai, vous allez croiser un ours, un écureuil, un corbeau qui va vous rappeler des personnages que vous allez croiser à l'épicerie. Donc, il y a vraiment, dans le sens que on sent que c'est le propre, justement, d'une fable.
2: On n'est pas chez Disney.
0: On n'est pas chez Disney. Je pense qu'il n'y a pas plus de commentaires éditoriaux. Mais justement, qu'est-ce qui arrive, c'est qu'on est vraiment, les oiseaux migrateurs reviennent et nous annoncent que sur une terre qu'on pourrait pas qualifier de camp, mais dis-moi clairement, il y a une grande sécheresse et la sécheresse ne cesse de progresser. On est dans le petit bois de Chais, et clairement, les jours ne s'annoncent pas glorieux pour ce petit bois-là. Mmh. Et on a Rousse, une petite renarde qui est courageuse, qui a envie de découvrir le monde malgré ses dangers, et on la suit. Dans ce monde qui est vraiment un monde, c'est la fin de la... Les humains vont être présents dans le livre, c'est-à-dire qu'à un moment donné, on comprend qu'elle dort dans un cockpit d'avion, on comprend à un moment donné qu'elle traverse une rivière en marchant dans un bateau. Mmh. On a même amené un petit écureuil, justement, qui s'appelle déjà Ombre. Petit écureuil qui va décrire un squelette de quelqu'un qui a une face plate. Okay, que justement, et on comprend qu'on n'est plus là. Donc ça, c'est pour l'aspect sombre. Ce qui est beau dans ce livre-là, c'est que c'est une grande métaphore sur l'amitié, en fait. Mmh. Sur le fait que, justement, c'est en s'entraidant, c'est en étant ensemble qu'on peut s'en sortir de ces grands mots-là. Ce qui nous apprend aussi qu'il y aura toujours une vie aussi après tout ça. C'est-à-dire que quand on dit la fin du monde, c'est peut-être pas la fin de la vie. Puis c'est vraiment là-dessus très, très, très beau. C'est un grand livre sur l'amitié. C'est pour ça que j'ai dit que c'est un soleil de minuit, alors qu'on est peut-être au plus sombre de ce que c'est pour l'humanité. Alors,

0: ce livre-là quand même donne une grande lumière et nous rappelle que l'amitié est une vertu cardinale pour la suite des choses.
1: Rousse de Denis Infante ou Infante, à déterminer. Manon, votre interprétation du Soleil de minuit, vous?
2: Ben moi, Soleil de minuit, ça me fait penser à la Scandinavie, qui, elle, oui, me fait penser au Nordique noir et... qui est la reine du polar nordique, c'est Camilla Läckberg, qui a écrit, avec Henrik Nexeus, qui est un mentaliste, elle a écrit une trilogie. Et là, je vous parle du second tome, qui s'appelle Le culte. On retrouve une détective germaphobe, c'est un détail important, et son allié, qui est un mentaliste, qui lui a un TSA, trouble du spectre de l'autisme. Donc, il aime pas les contacts physiques. L'enquête, bon, on enquête sur l'assassinat d'enfants, on se retrouve à enquêter aussi auprès d'une secte qui se prétend hédoniste, mais c'est l'été, c'est la canicule, c'est le soleil de minuit, c'est-à-dire le soleil se couche pas, il fait chaud, tout le monde est moite, et là, les deux auteurs vont amener les deux personnages dans un endroit sombre, humide, où ils n'auront pas d'autre choix que de se toucher pour se sortir de là et de se frôler, donc ils mettent beaucoup, beaucoup d'accent là-dessus. On a l'impression que ça pue tellement c'est bien décrit. Là, quand l'inconfort qu'on ressent quand il fait trop chaud. Donc, c'est à lire. C'est un peu tiré par les cheveux comme tout ce que Läckberg et Nexeus ont fait, mais quand même, ça se lit comme ça. Là,
1: le culte, un le livre culte. Si bon qu'on dirait que ça pue.
2: On
1: termine cette folle journée d'été avec un bain de minuit. Manon, quel livre ça vous inspire, ce titre de catégorie?
2: Eh bien, moi, c'est Au lac d'amour de Sarah Maud Beauchesne. Oui. Moi, j'aurais tellement aimé que Sarah Maud Beauchesne existe quand j'étais jeune. Elle a une façon de parler de la jeunesse avec tellement d'empathie, tellement de tendresse, d'amour même, je dirais. Et puis là, elle parle d'une jeune fille qui vient d'avoir 20 ans et qui retrouve ses amis d'enfance qui, comme elle, ont vieilli et qui sont devenus de forts beaux garçons. Et là, évidemment, l'aîné va être indifférent, le second, elle va avoir un coup de foudre pour lui, et le troisième, c'est lui qui va lui courir après. Donc, c'est comme dans une comédie sentimentale. C'est jamais le bon, jamais celui qu'on veut, qui nous désire. Enfin, bref. Et il y aura un bain de minuit, et je vous laisse deviner avec qui, lequel de ces personnages, et c'est peut-être pas celui auquel on pense en premier, mais il y aura un bain de minuit et beaucoup de sensations, une belle sexualité décomplexée. On parle de fluidité sexuelle là-dedans, là. Tu sais, frencher une fille, pourquoi pas, hein? Frencher les trois frères, pourquoi pas?
1: J'espère que quelqu'un vient juste de tomber sur l'émission. Comme, juste avec la phrase, frencher une fille, pourquoi pas, frencher les trois frères, pourquoi pas, et je ne remettrai pas cette phrase en contexte.
2: Non,
1: je vais laisser cette personne se demander de quoi vous parliez, oui. Manon Dumais.
2: Et je vous dis pas si ça arrive ou non.
1: Non, vous êtes vraiment en train d'évoquer des scénarios,
2: oui,
1: ici.
2: Exactement.
1: Et non pas en train de parler du livre Au lac d'amour de Sarah Maud Beauchesne. Félix Morin, en terminant, vous nous conviez un bien de minuit avec Camus.
0: Oui, non, c'est un des livres de Camus les moins connus, mais certainement mon préféré. Moi, ça fait partie de mon top 3. Tu sais, dans le sens, si j'avais trois livres pour partir sur une île, je partirais avec Nos, d'Albert Camus. C'est un livre qui est écrit entre 36-37. C'est un Camus vraiment avant l'absurde. Tu sais, on connaît beaucoup comme l'auteur justement de l'absurde, le mythe de Sisyphe, justement l'étranger, oui, l'homme révolté. Tu sais, la révolte, l'absurde, c'est pas des concepts très très solaires.
2: Non.
0: Et pourtant, Camus est un auteur solaire. C'est le soleil premièrement et partout dans ses livres.
2: Le soleil d'Algérie, le soleil qui
0: aveugle justement dans l'étranger, mais aussi celui qui fait pourrir les corps dans la peste. Et là, on est dans le soleil, je dirais, justement, de midi. C'est-à-dire celui qui est le plus haut, celui qui est le plus beau pour moi. C'est-à-dire ce soleil-là qui... Et on est dans un Camus qui, de l'amour.
1: T'sais, donc, vous me parlez du soleil de midi pour la catégorie bain de minuit.
0: Oui, tout à fait, mais je pense que bain de minuit, c'est plus une catégorie se baigner dans l'eau. Faites ça quand vous voulez, dans l'heure. Moi, je pense qu'il faut déconstruire le bain de minuit. Mais vraiment, dans un Camus qui aime le monde, qui aime la vie. Mm-hmm. On est dans celui, justement, qui profite de son corps, où est-ce que la tuberculose n'est pas encore à son maximum. Et moi, il y a des phrases exceptionnelles. Dans ce livre-là, il nous dit qu'il nous invite au grand libertinage de la nature et de la mer qui m'accompagne tout entier.
1: Ah, oh, c'est très joli.
0: C'est-à-dire, on est vraiment dans, justement, puis moi, je conseille, justement, le texte d'ouverture qui s'appelle Nos Atipaza. Dans Nos Atipaza, justement, il est dans les ruines et il rencontre, justement, qu'il s'en va se baigner souvent dans un endroit avec ses amis. Il parle, justement, de cette communion-là des corps avec la nature, c'est-à-dire avec l'eau, avec le soleil, avec justement aussi cette rencontre des corps qui est pas loin de Sarah Maud Beauchesne, je vous en dirai pas plus. Mais c'est dit dans un dialogue un peu plus philosophique, mais encore là, je

0: rentrée scolaire. Oui. J'ai déjà hâte. Merci beaucoup à vous, chers auditoires, d'avoir été avec nous ce matin. Demain, on découvre comment se faire des amis quand on s'établit dans une nouvelle région. On reçoit Marie-Nicole Lemieux. Oh, et on réunit des justiciers citoyens qui combattent l'impolitesse. Ça, oh, ça va être drôle.
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0: Bonjour, bon mardi. Bien contente de vous retrouver, surtout qu'on a un très beau menu aujourd'hui, très varié. On va avoir évidemment les yeux tournés vers Washington ce midi parce que, bon, c'est une grosse, je dirais même une très grosse journée à la Maison-Blanche. Donald Trump qui recevait ce matin Volodymyr Zelensky dans le bureau ovale et qui rencontre en ce moment même le premier ministre israélien, Benjamin Netanyahou. La relation qui s'est détériorée entre les deux hommes dans les derniers mois, il y a beaucoup d'Américains qui ont l'impression que c'est Benjamin Netanyahou qui a poussé Donald Trump dans un conflit au Moyen-Orient, un conflit dans lequel le président semble pas mal empêtré. Donc, on va parler des attentes de part et d'autre et analyser aussi pourquoi un plus grand nombre d'Américains se montrent critiques face à l'État d'Israël. Garrett Martin, qui est professeur à l'American University de Washington, sera avec nous après le radio-journal. Aussi à l'émission, on va faire le point sur les feux en France avec le maire du Porge. Ça, c'est l'une des communautés qui a été les plus ravagées là dans les derniers jours. C'est près de Bordeaux. Et on va aussi parler à notre envoyé spécial, Annick Béraud, qui a pu parler avec des réfugiés du feu. Donc, on va lui parler dans un instant. Parce que bon, on sent que les incendies, on peut progresser dans les dernières 24 heures. Mais il y a une nouvelle canicule qui s'en vient et du temps particulièrement sec. Et ça, évidemment, ça pourrait empirer la situation. Parlant de la France, Zinedine Zidane qui devient l'entraîneur de l'équipe nationale. Je ne sais pas si vous êtes des fans de Zizou, si vous vous rappelez du 1-2-3-0 de 1998, que de beaux souvenirs. Mais peu importe qu'on suive le soccer ou non, Zidane, bon, il avait un toucher de ballon exceptionnel, une grâce aussi sur le terrain. Et au-delà du joueur, ça va être très intéressant de voir quel pourrait être son apport comme entraîneur de l'équipe. Bon, on sait qu'il a passé beaucoup de temps dans les dernières années en Espagne, au Real Madrid notamment, où il a remporté comme entraîneur 3 fois la Ligue des Champions. Est-ce que Zidane risque aussi d'entrer dans la légende comme entraîneur? On va en parler avec Xavier Monferrand, journaliste spécialisé en soccer à Radio France, qui sera avec nous vers 12h50. Et puis aussi à l'émission, je vous disais qu'on avait un beau menu, un peu de politique canadienne. Avi Lewis, le chef du NPD, qui passe une partie de son été au Québec pour améliorer son français. On aura l'occasion de voir où il en est rendu, oui, à 12h19. Alors tout de suite, on va faire le point en France. Une canicule, un temps particulièrement sec qui font craindre une aggravation de la situation dans les prochains jours. Il y a de nouvelles évacuations près de Bordeaux qui ont d'ailleurs été annoncées. On en parle avec Annick Béraud qui est à Bordeaux. Bonjour Annick.
1: Bonjour Laurence.
0: Alors, les autorités font le point. Où est-ce qu'on en est rendu exactement?
1: Bien, écoutez, on a déjà constaté depuis quelques heures que la situation est redevenue défavorable avec des vents qui se sont à nouveau levé. Il fait encore chaud, encore une fois, plus de 30 degrés avec un pic de cette 4e canicule qui est attendue demain. Ça, c'est un scénario que craignaient les autorités. Ça n'aide pas du tout les pompiers sur le terrain. Et un peu plus tôt aujourd'hui, la préfecture de la Gironde a annoncé qu'il y a plusieurs reprises de feu dans des zones qui avaient déjà été touchées. Alors, le défi, Laurence, c'est d'empêcher que le feu aille dans les endroits épargnés jusqu'ici. Et nouvelle cellule de crise au sommet de l'État. Au ministère de l'Intérieur est prévu en soirée, d'ailleurs.
0: Ouais, il y a déjà près de 4 000 personnes qui ont dû évacuer leur logis.

0: près de Bordeaux, là.
1: Oui, c'est ça. C'était à Lacanau, à une cinquantaine de kilomètres au nord-ouest de Bordeaux, sur la côte atlantique. Les gens ici à Bordeaux me disent que c'est une station prisée pour le surf. Ce sont surtout d'ailleurs des vacanciers et des campeurs qui ont été invités à partir. Peu d'entre eux sont venus ici au parc des expositions de Bordeaux où je me trouve. Finalement, parce qu'on nous apprend qu'un centre d'accueil a été aménagé plus près de Lacanau et que plusieurs touristes ont choisi de repartir chez eux. Parmi les évacués du feu que j'ai croisés depuis que je suis ici, ça fait plusieurs heures que j'ai des gens qui viennent de plusieurs régions qui ont été touchés, évacués, soit parce qu'il y a de la fumée, soit parce qu'on craignait que le feu ne se dirige chez eux, soit parce que le feu, malheureusement, a traversé leur village. Eh bien, j'ai croisé tout près de la station de distribution de matelas cette dame qui vient de Arès. On l'écoute.
2: Ensuite, j'ai fait Andernos, qui a été évacuée aussi. Samedi matin, je suis partie à Ouayan. On a été évacuée à Ouayan. Et là, j'ai dit, je m'en vais au parc des expositions, comme ça, là, je risque rien. Et là, je suis là depuis dimanche matin.
3: Est-ce que vous avez des nouvelles de ce qui, de votre demeure, de votre quartier?
2: Non, pas vraiment explicitement, quoi. On sait que ça, le village n'a pas brûlé, mais par contre, on ne sait pas trop dans quel état c'est, quoi. Les cendres qui sont tombées, tout ça.
4: C'est une table avec que les.
2: Mais enfin, bon, il n'y a pas que moi qui suis dans cet état-là. Et si la maison n'a pas brûlé, c'est déjà énorme. Parce que la commune à côté, le Porge, c'est atroce, toutes les maisons qui ont brûlé. C'est...
0: Oui, Annick, nous, on va d'ailleurs parler au maire du Porge là, dans un instant. Vous êtes allé aussi au centre des opérations. En fait, je pense que c'est là où vous êtes, là, au parc des expositions à Bordeaux, là.
1: Voilà, qui a été mise à disposition par la métropole de Bordeaux. D'ailleurs, il y a plusieurs, de nombreux employés municipaux qui sont mobilisés. On parle d'immenses salles, Laurence. L'une d'elles fait plus de 800 mètres. Ce sont des salles qui sont aménagées en dortoirs avec des rangées de lits de camp. Là. Il y a eu jusqu'à 7000 personnes en une nuit ici, il y a quelques jours. Il y a des tables aussi, soit pour manger, soit pour jouer à des jeux de société qui sont distribués. Il y a des aires de jeux pour les enfants. Il y a des espaces consacrés à de l'aide médicale, sociale, psychologique, thérapeutique, juridique même. C'est calme comme ambiance, pas nécessairement confortable, là, vous pouvez vous en douter, mais plusieurs ici me disent qu'au moins on est en sécurité, malgré l'inquiétude, parce que plusieurs ne savent pas ce qu'il est advenu de leur résidence, malgré la fatigue, parce que plusieurs sont ici depuis plusieurs jours. Certains me disent même apprécier un esprit de camaraderie, malgré dans le drame. Hein. Le parc, c'est en principe un lieu de transit, de passage, en attendant de trouver du logement temporaire, des hôtels, des logements étudiants chez des particuliers ou en attendant de trouver un refuge chez des proches. Il y a des centaines de bénévoles et des piles de dons. On dit qu'on est submergé. Alors, voici une partie de ce qui est reçu avec Eric, qui est responsable de la logistique.
5: Alors là, nous avons des boissons, jus de fruits, de l'eau. Après, nous avons de la vaisselle jetable. Après, nous avons, là, on a fini, on a trié pas mal de linge qui est en carton qu'on a stocké là avec les tailles, les âges et puis femmes ou hommes. On a un coin pompier et on a, nous, une rotation pour l'alimentation uniquement pour les pompiers. Alors, ce sont des trucs vite faits, donc des compotes, des barres de céréales, des boissons énergétiques. Tout est là. Et eux, ils viennent pratiquement 4 ou 5 fois par jour.
1: Et j'ai croisé au centre ici de distribution, entre autres, un maire d'une commune qui n'est pas touchée par les feux, Laurence. Mais il m'a dit, puisqu'on est en mesure d'aider, puisqu'on n'est pas touché, eh bien, on est là pour aider. C'est assez naturel.
0: Oui, on sent qu'il y a quand même beaucoup de solidarité hein, sur le terrain. Même des citoyens qui aident des pompiers, qui leur apportent de l'eau. Il y a toute cette vague de solidarité là. Ouais.
1: Voilà, des agriculteurs aussi qui les aident. Oui.
0: Annick Béraud, en direct de Bordeaux, merci beaucoup d'avoir été avec nous.
1: Je vous en prie, Laurence.
0: Et on va poursuivre la discussion avec Martial Zaninetti, les maires du Porge, qui est l'une des communautés qui a été les plus ravagées là, par les flammes dans les derniers jours. Bonjour, Monsieur Zaninetti.
6: Bonjour.
0: Alors, on parle de plus d'une centaine de maisons détruites dans votre commune. Racontez-nous les derniers jours, comment ça s'est passé?
6: Alors, c'est beaucoup plus que 100. Nous sommes à 183 maisons qui ont été complètement détruites. Alors, les évacuations, on a évacué plus de 8000 personnes, plus des trois quarts en pleine nuit. Ça s'est relativement bien passé avec les forces de gendarmerie et l'ensemble des services. Il y a eu beaucoup de bienveillance pour que ça se passe dans les meilleures conditions.

0: Mais bon, vous êtes l'une des communes qui a été les plus ravagées. Donc, vous l'avez dit, là, 183 maisons détruites. On imagine que les résidents sont catastrophés de ça.
1: Les gens sont à terre, sont catastrophés. Effectivement, c'est une situation qui est désastreuse. Aujourd'hui, le village est évacué. Il ne reste plus que nous et les forces de pompiers et de gendarmerie de sécurité sur le village. Mais la totalité du village est évacuée puisque le risque est encore important et les feux sont en train de reprendre.
0: Mmh. Est-ce que vous avez pu y retourner, vous, au Porge, pour voir les dégâts?
1: Ah ben moi, je ne suis pas parti depuis 7 jours. Je suis dans le village depuis 7 jours.
0: Et à quoi ça ressemble autour de vous? Est-ce que vous pouvez nous décrire un peu?
1: Alors, dans le cœur du village n'a pas été touché. Par contre, toute la périphérie du village a été touchée et dévastée, puisque le feu nous a encerclés. Donc, les maisons sont détruites. Donc, c'est des terrains calcinés avec des forêts calcinées.
0: Mmh. Il y a l'ancien maire du Porge qui a dit à nos collègues de RFI, là, cette commune, c'est le peuple, la France d'en bas. Je crois qu'elle a été un peu sacrifiée par rapport à d'autres qui s'appellent, par exemple, Lège, Cap-Ferret, où il y a parfois des familles plus aisées. Est-ce que vous partagez son opinion, son constat?
1: Écoutez, c'est une situation qui est quand même gigantesque et pour lesquelles les services de secours n'ont jamais été confrontés parce que ce feu était exceptionnel. Les moyens ont été mis, des feux sont partis sur d'autres secteurs. Il fallait aussi également protéger d'autres secteurs. Effectivement, le sentiment que les gens peuvent avoir d'avoir été, entre guillemets, abandonné, je l'entends et je peux le comprendre, mais si vous voulez, ce sont des situations compliquées avec un feu gigantesque qui touchait aussi d'autres communes.
0: Mmh. Donc vous avez l'impression que toutes les ressources nécessaires ont été déployées?
1: Les ressources nécessaires ne sont jamais satisfaisantes et garanties, puisque on a eu 183 maisons qui ont été brûlées.
0: Ouais. Ouais. Le président français Emmanuel Macron est venu en Gironde hier. Bon, il a appelé les pompiers à rester unis. Est-ce que vous avez été rassuré par sa visite?
1: J'étais rassuré, je l'ai rencontré puisque j'ai eu une réunion avec lui hier soir. Il nous a fait part de son soutien et du soutien de l'État dans la reconstruction de nos villages.
0: Mmh. Bon, on l'a dit, il y a beaucoup de sinistrés qui sont évacués. Dans quel état ils sont? Est-ce qu'on sait combien de temps ils vont rester évacués?
1: Alors, ils sont évacués. Ils ont été évacués sur les communes voisines, au nord et sur Bordeaux également. Ils sont dans un état, ça fait 7 jours maintenant, ils sont dans un état psychologique vraiment très, très, très douloureux. C'est compliqué pour eux. Et leur retour n'est pas encore prévu puisque les feux sont en train de repartir et le village n'est toujours pas sécurisé.
0: En terminant, est-ce qu'il y a un message que vous aimeriez envoyer aujourd'hui?
1: Que le climat change, les événements sont en train de, les catastrophes naturelles vont être de plus en plus prégnantes dans les années qui viennent. Les météorologistes et les scientifiques nous disent, et ça veut dire que demain il faut qu'on anticipe sur notre organisation et la façon dont on est les moyens de secours différents de ceux d'aujourd'hui pour combattre ce genre de catastrophe.
0: Mmh. Monsieur Zaninetti, maire du Porge, merci beaucoup d'avoir été avec nous aujourd'hui.
1: Merci à vous, au revoir.
0: Bon courage. On revient chez nous maintenant. Hydro-Québec envisage d'effacer les dettes des factures d'électricité impayées dans les communautés autochtones. La Société d'État réfléchit à cette recommandation d'un rapport qu'elle a commandé, qui lui a été remis dans les derniers jours. J'en parle avec Thomas Gerbet. Bonjour Thomas.
2: Bonjour.
0: Donc ça pourrait signifier quand même de radier plus de 250 millions de dollars d'impayés. Là, c'est beaucoup. Hein?
2: Oui, c'est un vieux problème pour Hydro-Québec, un enjeu qui perdure depuis plusieurs années. On a fait une enquête en 2024 qui chiffrait les impayés dans les communautés autochtones seulement à 250 millions de dollars, mais deux ans plus tard, le total est plus élevé encore. C'est un vieux problème pour Hydro-Québec parce que il y a certaines communautés où c'est devenu une habitude de ne pas payer. C'est pas le cas dans toutes les communautés. Il y a des différences aussi à l'intérieur de certaines communautés. Mais on estime chez Hydro-Québec qu'il y a à peu près la moitié des membres des communautés autochtones qui ne payent pas leurs factures d'électricité. Pour certains, les impayés s'accumulent. Moi, j'ai été dans une communauté de la Côte-Nord. Quelqu'un m'a montré ses impayés de 75 000 $ parce qu'Hydro-Québec continue d'envoyer les factures.
3: Ça, c'est sur combien d'années, ça?
2: Ça pourrait être sur 10 ans, 15 ans, 20 ans. Et donc, le total, c'est 250 millions de dollars. Hydro-Québec a toujours été pris avec cette patate chaude. Ne demandez pas le paiement, ne coupez pas l'électricité. Et jusqu'en 2024, voulait quand même récupérer cet argent-là. À la suite de notre enquête, elle s'est dit, il va falloir réfléchir à des solutions, une voie de passage. Et c'est là qu'on a demandé à l'ancien juge en chef, François Roland, de faire des recommandations. Et la principale recommandation, c'est l'idée qu'Hydro-Québec, finalement, abandonnerait l'espoir de récupérer cet argent et céderait la gestion de ces impayés aux communautés elles-mêmes. Et ce seraient les conseils de banque qui soit demanderaient à leurs membres de verser l'argent dû ou alors effaceraient les dettes.
3: Ouais, parce qu'on sent que du côté d'Hydro-Québec, il y a une relation à ménager aussi avec les communautés autochtones, en tout cas avec certaines, parce qu'on veut faire des développements énergétiques notamment.
2: Oui, puis c'était déjà la source de ce malaise et de ce tabou, mais ça l'est encore plus avec le plan 2035 où on veut faire des grands projets sur le territoire traditionnel de certaines communautés. Je pense aux Innus de la Côte-Nord. Et d'ailleurs, c'est aussi l'argument qui est utilisé par des chefs autochtones qui disent publiquement on ne devrait pas avoir à payer l'électricité, c'est la logique qui est derrière le refus de payer pour plusieurs. Alors malaise chez Hydro-Québec. Maintenant, Hydro-Québec reçoit ses recommandations, on n'est pas obligé de les suivre, mais évidemment, elle dit que la société d'État qu'elle y réfléchit, parce que c'est quand même 250 millions de dollars à qui il faudrait dire adieu. Maintenant, ça serait dans une démarche de réconciliation, de stimulation aussi économique pour les communautés. Donc il y a tout un raisonnement à avoir là du côté de la société d'État.
3: Ouais, puis le défi aussi pour Hydro-Québec, c'est qu'il y a une relation aussi à aménager ou en tout cas à gérer avec, disons, les communautés non autochtones, la population québécoise. Il y a quand même aussi beaucoup de gens qui, bon, parfois ont du mal aussi à payer leurs factures d'électricité. Eux pourraient dire, ben, est-ce que c'est juste ce qui se passe? Comment ils vont faire avec ça?
2: Ben, c'est là le tabou et le malaise en ce moment, parce que Hydro-Québec veut que ces recommandations-là respectent une certaine équité entre les clients. Mais l'an dernier, au Québec, il y a 186 000 clients qui ont eu du mal à payer. Ils ont dû faire des ententes de paiement parce que si on n'y arrive pas, au final, on peut se faire couper le courant. Ce qui n'arrive pas dans les Premières Nations et les communautés inuites dans les dernières années. Donc, c'est là tout le malaise. Du côté des communautés autochtones, l'Assemblée des Premières Nations du Québec et du Labrador a même conseillé François Roland dans son rapport, mais l'Assemblée n'a pas voulu commenter pour le moment. J'ai parlé avec la chef de Waswanipi du côté de la baie de James, qui est une communauté aussi où il y a beaucoup d'impayés. Et ce qui est intéressant, c'est que Irene Nipoche me disait, selon elle, les communautés qui accueillent des barrages ne devraient pas payer l'électricité, mais les autres communautés autochtones devraient payer. Donc vous voyez, il n'y a pas d'unanimité là chez les chefs ni parmi les membres.
3: Est-ce qu'il y a eu d'autres recommandations dans ce rapport?
2: Alors il y a plusieurs autres recommandations qui sont déjà en train d'être mises en place, améliorer les communications, améliorer la compréhension de la réalité autochtone, par exemple mettre des agents de liaison. Et puis il y a une recommandation qui ne sera pas non plus simple à mettre en place, c'est l'idée d'une facture unique. Donc, c'est-à-dire qu'au lieu que chaque maison de la communauté ait son compteur et sa facture, là, ça serait une facture pour toute la communauté et ça serait le conseil de bande qui aurait à payer ensuite la facture à Hydro-Québec. Donc ça, c'est aussi une recommandation un peu surprenante là de la part de François Roland.
3: Et comment on fait pour savoir quel ménage doit payer quoi ensuite?
2: Il n'y aurait pas pas cette division-là, ou alors c'est le conseil de bande qui pourrait gérer ça, mais ça serait une relation directe conseil de bande Hydro-Québec pour ce qui est de payer l'électricité de tous les membres.
3: Ouais. Très intéressant, Thomas Gerbet, votre article est sur notre site internet. Merci beaucoup d'avoir été avec nous.
2: Merci.
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3: Bonjour Rania.
5: Bonjour Laurence.
3: Alors, il y a beaucoup de visites à la Maison Blanche aujourd'hui.
5: Oui.
3: Volodymyr Zelensky qui est à Washington, le président ukrainien qui a rencontré un peu plus tôt Donald Trump dans l'espoir d'obtenir son accord à l'achat de systèmes de défense antiaérien pour faire face aux missiles balistiques russes. Bon, c'est une rencontre qui intervient alors que la guerre entre la Russie et l'Ukraine s'intensifie. On voit la progression sur le terrain de l'Ukraine notamment.
5: Oui, et à l'heure où la diplomatie est au point mort en fait, parce que le président Donald Trump, les États-Unis qui sont très occupés avec la guerre en Iran ont laissé un peu de côté leurs efforts pour régler le conflit en Ukraine. Et donc, oui, il s'intensifie. Juste pour le mois de juin, selon l'ONU, le mois de juin qui a été le plus meurtrier pour les Ukrainiens, les civils ukrainiens, on parle de près de 300 morts, 2000 blessés. Pourquoi? Vous l'avez mentionné, c'est l'intensification des frappes russes avec des missiles balistiques qui ne touchent pas uniquement les sites militaires, mais également des villes, des zones résidentielles en Ukraine. Pour vous donner une idée, là, juste pour le mois, depuis les débuts du mois de juillet, il y a eu 120 missiles balistiques qui ont tiré, étant tirés à partir de la Russie, pardon, alors que c'était un peu ce chiffre-là, c'était se chiffrer en 6 mois en 2024.
3: Ouais, donc ça, ouais, c'est beaucoup plus intense, ouais.
5: Absolument. Et tout ceci pour dire aussi à quel point aujourd'hui les systèmes de défense antimissiles sont importants pour l'Ukraine. C'est ça le principal objectif de cette visite aujourd'hui du président Zelensky à Washington. En plus, il s'y rend aussi pour assister aux funérailles du sénateur républicain Lindsey Graham, qui était un grand défenseur de l'Ukraine d'ailleurs.
3: Ouais, un grand défenseur de l'Ukraine, un grand défenseur d'Israël. C'est également aussi en partie pour ça que Benjamin Netanyahu est sur place. Alors, est-ce qu'on a un peu de détails sur la rencontre entre M. Zelensky et M. Trump? Qu'est-ce qui s'est dit?
5: Cette rencontre se fait à huis clos, c'est-à-dire qu'il n'y a pas de caméras qui peuvent entrer, il n'y a pas de médias, on a très peu d'informations pour le moment. Mais en ce qui concerne justement les systèmes Patriot, le président Trump a déjà dit qu'il était ouvert à l'idée que l'Ukraine fabrique elle-même ces systèmes de défense-là. Est-ce que maintenant il va changer d'avis? Est-ce que le président Zelensky va parvenir à lui faire changer d'avis? Ça va dépendre aussi parce que on le sait, M. Zelensky, il y a quelques jours, a dit qu'il avait des preuves de l'implication de la Russie aussi dans la guerre en Iran, avec des images satellites que la Russie fournirait à l'Iran pour cibler des sites américains dans le Golfe. Donc, ça pourrait faire changer d'avis Donald Trump.
3: Pourquoi est-ce qu'il y a cette hésitation de M. Trump à vendre là ces systèmes de défense
5: parce
3: à l'Ukraine?
5: Parce qu'il en manque. Il en manque. Oui. Il y a une pénurie.
3: Il en manque pour les États-Unis.
5: Pour les États-Unis, qui sont en pleine guerre contre l'Iran, cette pénurie existait déjà et maintenant elle s'est donc aggravée depuis février dernier, depuis le début de la guerre contre l'Iran. Selon les estimations, en 5 mois, il y a eu 1500 intercepteurs patriotes qui ont été utilisés dans cette guerre contre l'Iran, que ce soit par les États-Unis, par Israël, par les pays du Golfe aussi, qui sont les alliés de Washington, qui sont visés par les missiles iraniens. Il faut savoir aussi que la capacité de produire ces systèmes de défense n'est pas à la même vitesse que le besoin.
3: Ils sont fabriqués aux États-Unis.
5: Ils sont fabriqués aux États-Unis. Oui. Il y a deux grandes entreprises qui fabriquent, dont Lockheed Martin. Et apparemment, en une seule année, on en fabrique 600. Donc là, vous voyez, depuis en 5 mois, on en a consommé 1500. En un an, on en fabrique 600. Donc, clairement,
3: il va falloir accélérer la cadence.
5: C'est un objectif.
3: Oui, c'est un des objectifs. Alors, ce qui est intéressant aussi, c'est qu'on voit quand même que les présidents Zelensky et Trump semblent en bon terme aujourd'hui. Mmh. On se rappelle de cette première rencontre à la Maison-Blanche entre les deux hommes.
5: Oui.
3: M. Zelensky, qui a été insulté, qui était parti de façon précipitée. Comment vous expliquez ce changement de ton, là?
5: On n'est pas prêt de l'oublier, cette rencontre-là. Non. C'était en février 2025. Il y a eu la dispute devant les caméras. Et Donald Trump qui accusait le président Zelensky d'être ingrat, de vouloir entraîner la planète dans une troisième guerre mondiale. Après quelques mois plus tard, en juillet 2025, ils se sont rencontrés en Turquie. Il y a eu un certain dégel. Et à ce moment-là, le président Trump a dit que M. Zelensky faisait un travail formidable. Aujourd'hui, les deux hommes semblent plus proches que ce qu'ils n'étaient. Et selon le New York Times et le Wall Street Journal, Trump, en fait, serait impressionné par la capacité du président Zelensky de tenir tête, d'avoir tenu tête pendant si longtemps face à la Russie. On sait combien Donald Trump une admiration aussi pour les personnalités, pour les traits de caractère plutôt que juste aussi politique.
3: Oui, mais justement, qu'en est-il de la relation entre Washington et Moscou là en quelques secondes?
5: C'est assez complexe. Il y a une certaine tension aujourd'hui. On a parlé justement des images satellites que la Russie fournirait à l'Iran. Donc ça pourrait être un grand irritant. Et la semaine passée, justement, les chefs de la diplomatie russe et américain se sont rencontrés aux Philippines en marge d'un sommet. Et Monsieur Sergei Lavrov qui a mis en garde Marco Rubio contre toute nouvelle livraison d'armes à l'Ukraine. Donc, on va voir qu'est-ce qui va sortir de cette réunion aujourd'hui entre M. Trump et Zelensky, s'il y aura de nouvelles livraisons, justement, ou pas.
3: Ouais, absolument. Merci beaucoup, Rania.
5: Merci.
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3: Bonjour Marjorie.
6: Bonjour Laurence.
3: Alors, le recul des titres technologiques qui se poursuit aujourd'hui.
6: Oui, on s'approche d'une correction sur le Nasdaq Composite. Une correction, c'est une baisse d'au moins 10% par rapport au plus récent sommet. Et le Nasdaq s'en approchait ce matin quand on a commencé la séance avec une bonne baisse d'un et deux tiers pour cent, mais ça a repris du mieux depuis. On est quand même tout près d'une baisse de 8% depuis son plus récent sommet. Alors, c'est pour ça qu'on surveille ça de près, à savoir est-ce que le Nasdaq va entrer en correction. Le Nasdaq 100, par contre, l'indice des plus grandes entreprises non financières cotées sur le Nasdaq, a déjà franchi le seuil des 10 % de baisse et déjà en correction. Alors, pourquoi? Ben, sont les fabricants de puces qui sont encore au cœur de la baisse aujourd'hui. Micron recule de plus de 8 % et AMD 6,5 %. Parce que il y a des inquiétudes, Laurence. Ça vient du fait que les géants technologiques, on en parle souvent, dépensent des centaines de milliards de dollars dans les centres de données pour développer l'IA, mais leur flux de trésorerie, dans certains cas, commence à en souffrir. On voit aussi que les fabricants chinois font de plus en plus de progrès. Et ça pourrait vouloir dire une concurrence plus forte bientôt, peut-être une offre excédentaire de certaines puces. Alors, le marché n'est pas en train de remettre en question la croissance de l'intelligence artificielle. Se demande plutôt, est-ce que les attentes et les valorisations ont augmenté trop vite? Alors, oui. De là, les questionnements, c'est le secteur à surveiller cette semaine, parce qu'en plus, il y a 4 géants qui vont dévoiler leurs résultats dans les prochains jours. Microsoft et Meta, c'est demain. Apple et Amazon, c'est jeudi.
3: Vous parlez des centres de données. Il y a quand même une très grande entreprise technologique canadienne, la Celestica, qui profite des investissements dans ces centres.
6: Oui, des résultats solides pour Celestica, des résultats publiés après la fermeture hier, qui expliquent pourquoi l'entreprise, le titre gagne plus de 5 % en ce moment à la Bourse de Toronto. Des revenus en hausse de plus de 60 % en un an. Son bénéfice ajusté a presque doublé. L'entreprise a dépassé ses propres prévisions, relève encore ses objectifs pour l'ensemble de l'année et prévoit des revenus de 20 milliards et demi de dollars américains cette année. C'est une croissance de 65 %. Et Celestica prévoit aussi que l'an prochain, sa croissance pourrait continuer à accélérer. Alors, c'est une entreprise torontoise, Celestica, pour ceux qui ne la connaissent pas. C'est pas une entreprise qui fait l'intelligence artificielle, mais qui fait plutôt ce qui sert à produire ou plutôt générer l'intelligence artificielle générative, donc des serveurs, des systèmes de stockage, des équipements de réseau. C'est ça, Celestica. Alors, l'action, comme je le disais, monte de plus de presque 5,5% à la Bourse de Toronto. D'ailleurs, le TSX, l'indice principal à Toronto, qui a encore atteint un nouveau record hier, plus de 35 500 points, et ça continue à monter ce midi. On est encore en hausse d'à peu près 0,4% pour le TSX.
3: Et puis, bon, la séance est mitigée sur les marchés, avec un baril de pétrole qui continue à baisser là aujourd'hui.
6: Oui, le prix du pétrole qui réagit fortement depuis hier à la pause entre Washington et Téhéran. Le Brent est repassé sous les 85 $ américains le baril. Le WTI à New York est sous les 80 $ américains le baril aujourd'hui, alors qu'on avait dépassé pour le Brent, en tout cas les 100 $ jeudi dernier. On en parlait ensemble. Alors, ça a beaucoup reculé depuis. Le Dow Jones gagne plus d'1% aujourd'hui. Le S&P 500, on est en hausse d'à peu près 0,4%. Le Nasdaq, comme je disais, une hausse beaucoup plus modérée, quelques points pour le Nasdaq. On attend, entre autres, la décision de la Réserve fédérale américaine demain. On attend aussi, je vous parlais des résultats financiers, qu'on attend les très grandes entreprises technologiques, mais il n'y a pas qu'elles cette semaine. On attend les résultats du tiers des sociétés du S&P 500 cette semaine. Alors, ce sont plusieurs éléments, bien sûr, qui pourraient continuer à influencer les indices au cours de la semaine.
3: Oui, absolument. Puis pendant ce temps-là, ben, on a l'économie québécoise qui continue de faire du surplace.
6: Oui, le PIB réel du Québec qui n'a augmenté que d'un dixième pour cent en avril, comparativement à une croissance d'un demi pour cent pour le Canada, pour l'ensemble du Canada. Alors, tous les grands secteurs de la production de biens ont reculé au Québec en avril. On voit clairement que toutes les industries québécoises qui sont les plus exposées tout ce qui est tarifs douaniers, échanges avec les États-Unis. On continue à subir les effets de l'incertitude, les effets des tarifs. Les services, par contre, résistent un petit peu mieux. L'hébergement, la restauration, les arts, les loisirs. D'ailleurs, Desjardins a déjà publié une analyse ce matin et dit que le tourisme intérieur et les performances du Canadien de Montréal en série au printemps, ça a probablement aidé ça, l'industrie des services. Vous vous souvenez, le Canadien qui s'était rendu en finale de l'Association de l'Est. Ça, c'est bon pour les restaurateurs, c'est bon pour les hôteliers, et c'est ça qu'on voit entre autres dans les chiffres. Mais dans l'ensemble, le constat reste assez faible quand on regarde le PIB québécois au printemps. Selon Desjardins, il y a trois raisons principales. Bien sûr, le conflit commercial, il y a aussi le recul démographique, oui, et la modération des dépenses publiques au Québec. C'est ce qui empêche l'économie québécoise de vraiment retrouver un véritable élan.
0: Tout à fait. Marjorie April, merci beaucoup. On vous retrouve demain.
6: À demain, Laurence.
0: Et puis nous, après le Radio Journal, on va faire le point sur cette rencontre à la Maison-Blanche entre Benjamin Netanyahou, le premier ministre israélien, et Donald Trump. On va parler à Garrett Martin, il est professeur à l'American University de Washington. Et on va aussi recevoir le chef du NPD, Avi Lewis. Il prend des cours de français cet été à Montréal. On aura l'occasion de voir où est-ce qu'il en est rendu. À tout de suite.
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7: Ce midi, au Radio-Journal, en quête d'appui dans leurs conflits respectifs, les dirigeants ukrainiens et israéliens, Volodymyr Zelensky et Benjamin Netanyahou, rencontrent Donald Trump à la Maison-Blanche. Les Français solidaires envers les victimes des feux de forêt.
11: On a beaucoup de dons et la générosité des Français, ça fait plaisir de voir que la France est soutenue.
7: Des dizaines de milliers de personnes sont toujours évacuées et un puissant séisme secoue le Japon. Bonjour, ici Louis de Belleval. Bienvenue au Radio-Journal. Le premier ministre israélien Benjamin Netanyahou est arrivé à la Maison-Blanche où il est reçu par le président américain Donald Trump sur fond de tension. Il s'agit d'une première rencontre entre les deux hommes depuis le début des bombardements israélo-américains en Iran en février. Nous faisons le point avec Raphaël Bouvier-Auclair. Raphaël Ferrare, la rencontre se déroule loin des caméras.
12: Oui, contrairement à des rencontres précédentes entre les deux hommes, c'est en effet un échange à huis clos. On sait que la relation entre les dirigeants américains et israéliens n'a pas toujours été simple au cours des dernières semaines à propos de la stratégie à adopter face au régime iranien dans le cadre du conflit. Donald Trump a ouvertement critiqué Benjamin Netanyahou en raison des opérations militaires israélienne au Liban, en disant que ça nuisait à ses négociations avec Téhéran. D'ailleurs, le président américain avait eu des mots très durs à l'endroit de Netanyahou. Plus récemment, il a rejeté aussi les critiques du premier ministre israélien sur la volonté de Washington de vendre des avions de chasse F-35 à la Turquie, qui est un rival régional d'Israël. En se rendant à Washington, Benjamin Netanyahou, qui fera face à un scrutin en octobre, vantait sa relation avec le président américain Donald Trump, mais il sera difficile d'en savoir plus sur l'ambiance qui règne au bureau ovale compte tenu de cette absence de médias américains ou israéliens dans la pièce.
7: Et puis, par ailleurs, Raphaël, président américain, qui a aussi rencontré son homologue ukrainien plus tôt aujourd'hui, qu'est-ce qu'on peut retenir de cette visite?
12: Rencontre d'une demi-heure environ, qui a précédé de quelques minutes l'arrivée de Benjamin Netanyahou. On sait dans ce cas-ci que la relation a parfois été tendue entre Donald Trump et Volodymyr Zelensky, mais elle semble s'être réchauffée, cette relation, récemment, notamment depuis l'entretien entre les deux hommes au sommet du G7 en juin en France. Et depuis, Washington a même annoncé sa volonté de permettre aux Ukrainiens de produire leur propre système de défense aérien Patriot pour mieux se protéger des attaques russes. C'est une demande de longue date de Kiev. On en saura peut-être plus sur cette rencontre qui était encore une fois à huis clos au cours des prochaines heures.
7: Raphaël Bouvier-Auclair, merci beaucoup.
12: Merci, au revoir.
7: Toujours à Washington, c'est aujourd'hui que sont célébrées les funérailles de Lindsey Graham, le sénateur républicain de la Caroline du Sud, est mort le 11 juillet à la suite d'une brève maladie. Il avait 71 ans. Une cérémonie a eu lieu au Capitole et les obsèques se dérouleront cet après-midi à la cathédrale nationale de Washington. Donald Trump y prendra la parole. Lindsey Graham s'est longtemps opposé au président américain lors de son premier mandat, mais est ensuite devenu un de ses alliés. Il a d'ailleurs soutenu la guerre contre l'Iran. Une autre cérémonie à sa mémoire aura lieu demain dans son état natal. En Espagne, l'ordre d'évacuation pour 13 communes de la région de Madrid a été levé. Le premier ministre Pedro Sanchez estime entrevoir la lumière au bout du tunnel dans la lutte contre les feux de forêt. Pendant ce temps, en France, Annick Béraud, la situation s'est dégradée.
13: Oui, un peu plus tôt aujourd'hui, la préfecture de la Gironde a annoncé qu'il y a plusieurs reprises de feu dans des zones qui avaient déjà été touchées. Le défi maintenant, c'est d'empêcher que le feu aille dans les endroits épargnés jusqu'ici. Et ce qui se passe, c'est le scénario défavorable pour combattre les feux que les autorités craignaient, c'est-à-dire que le vent repart en force, les températures repartent à la hausse. Le pic de cette nouvelle canicule est attendu demain et il y a une nouvelle cellule de crise qui est prévue au sommet de l'État français ce soir.
7: Et puis, Annick, par ailleurs, de nouvelles évacuations sont ordonnées.
13: Écoutez, les autorités disent qu'il pourrait y en avoir d'autres, mais pour l'instant, c'est 4000 personnes de Lacanau sur la côte atlantique, tout près de Bordeaux, qui sont sommées de partir, surtout des vacanciers et des campeurs. Peu d'entre eux sont venus ici, finalement, nous dit-on, au parc d'exposition, qui va passer des milliers de réfugiés du feu, en plus de crouler sous les dents. On peut écouter Eric, responsable de la logistique, nous donner un aperçu.
14: On a eu 26 tonnes de petits pots pour bébés hier soir. Ça représente, on a calculé, ça représente, si on donne ça à un gamin, à 20 ans, il n'a même pas fini de manger. Je dirais que c'est énorme. On a beaucoup de dons et la générosité des Français, ça fait plaisir de voir que la France est soudée encore.
13: Et jusqu'à 7000 personnes en une nuit ont dormi ici dans ce centre, ce vaste centre d'accueil à Bordeaux.
7: Annick Béraud, dans le sud-ouest de la France, merci beaucoup.
13: Je vous en prie.
7: Au Japon, les secours sont toujours à la recherche de survivants du puissant séisme de magnitude 7,1 qui a secoué le sud-ouest du pays. Jusqu'ici, les autorités signalent un mort, des dizaines de blessés et de nombreux disparus. La police rapporte également que des personnes sont piégées dans un centre commercial dont un étage s'est effondré. Éric Plouffe a préparé ce qui suit.
15: Ce qu'on entend, ce sont les nombreuses alarmes qui ont été déclenchées par le puissant séisme qui a secoué l'île de Kyushu dans le sud-ouest du Japon. Elles ont été captées par une caméra sur le toit d'un immeuble. La secousse a provoqué l'effondrement de bâtiments à plusieurs endroits et entraîné des incendies. À Kashima, le deuxième étage d'un centre commercial s'est écroulé et un nombre de personnes, pour le moment inconnues, manque à l'appel. Des opérations de sauvetage étaient en cours selon l'Agence de gestion des incendies et des catastrophes, sans donner plus de précision. Ailleurs sur l'île, plusieurs rescapés couverts de poussière ont été transportés à l'hôpital. La première ministre du Japon, Sanae Takaichi, a déclaré qu'une cellule de crise a été mise en place pour recueillir des informations et évaluer les dégâts potentiels. Que des blessés et des dégâts matériels, notamment sur des routes, des ponts et des bâtiments, avaient été signalés. Des interruptions d'électricité auraient aussi été rapportées. Pour sa part, l'autorité japonaise de sûreté nucléaire a indiqué qu'aucune anomalie n'avait été constatée dans les 3 centrales nucléaires situées dans la région touchée par le séisme. Le Japon, qui est situé à la jonction de 4 grandes plaques tectoniques le long de la bordure occidentale de la ceinture de feu du Pacifique, est l'un des pays les plus exposés au séisme au monde. Éric Plouffe, Radio-Canada, Montréal.
8: Sport.
7: L'équipe nationale de soccer de France a un nouvel entraîneur.
16: C'était la seule chose que je voulais faire, c'est entraîner cette équipe de France.
7: L'ancien joueur vedette de l'équipe, Zinedine Zidane, prendra officiellement les rênes de l'équipe samedi. Sa nomination à titre de sélectionneur des Bleus a été officialisée ce matin. Il succédera à Didier Deschamps, qui lui était en poste depuis 2012. Celui que les Français surnomment affectueusement Zizou a remporté en tant que joueur la Coupe du Monde en 1998 et l'Euro en 2000. Il a ensuite dirigé le Real Madrid, qui l'a mené à 3 titres en Ligue des Champions. Et puis, toujours au sport, c'est une autre journée faste pour les athlètes canadiens aux Jeux du Commonwealth en Écosse. Le gymnaste Félix Dolcy a notamment remporté l'or à la table de saut et à la barre fixe, en plus du bronze aux barres parallèles. Sa récolte s'élève maintenant à 6 médailles à ces Jeux. Et puis, Lia Monica Fontaine a elle aussi ajouté une médaille à sa collection, cette fois à la poutre. Elle a terminé 3e, tout juste devant sa compatriote Ellie Black. Et puis, enfin, en haltérophilie, Maud Charron a aisément décroché l'or chez les moins de 63 kilos. Voilà, c'était le volet national et international de ce radiojournal. Scène régionale, le maire de Laval, Stéphane Boyer, plaide en faveur d'un prolongement de la ligne orange du métro qui desservirait Laval. Il s'appuie sur une nouvelle étude de l'Autorité régionale de transport métropolitain. Marianne Despelleteaux est avec nous pour faire le point. Marianne, en fait, le maire a mis la main sur de nouvelles données qui seront publiées cet automne seulement par l'ARTM.
17: Exactement, parce que l'ARTM se penche sur 8 zones dans la grande région de Montréal pour planifier de potentiels futurs projets de transport collectif. Alors, le maire de Laval se sert de cette étude pour plaider en faveur d'un ajout de 6 à 8 stations sur la ligne orange qui raccorderait les terminus actuels Montmorency et Côte-Vertu en passant notamment par le carrefour Laval. Voici le maire Stéphane Boyer.
18: Ce qu'on voit aujourd'hui, là, c'est que le projet de la ligne orange serait un excellent projet, un excellent investissement, puis qui bénéficierait aussi à Montréal. Dans l'étude, ça vient dire que les temps de dépassement seraient réduits de 40 %. Les chiffres qui ont été mis à jour nous révèlent qu'il y a plus de 31 000 personnes qui prendraient le nouveau segment du métro en heure de pointe matinale, et ça enlèverait environ 11 000 voitures de la route.
7: Et puis, Marianne, qu'en dit l'opposition à Laval?
17: Mais il y a Claude Larochelle de l'opposition officielle à Laval qui trouve le projet trop coûteux. Il dit que ça prendra trop de temps et préférerait un prolongement du REM ainsi qu'une amélioration des services de la Société de transport de Laval. Du côté de Montréal, la mairesse Soraya Martinez-Ferrada n'a pas donné un appui explicite au maire de Laval, mais elle dit toutefois prioriser la réalisation d'un projet structurant dans l'est de Montréal.
7: Marianne Despelleteaux, merci beaucoup.
17: Je vous en prie.
7: Voilà, c'était le Radio Journal. De retour maintenant à Midi Info, en compagnie de Laurence Martin.

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1: Rebonjour. Dans une dizaine de minutes, Avi Lewis, qui est le nouveau chef du NPD depuis la fin mars, sera avec nous. Bon, on sait qu'il a beaucoup de défis devant lui, hein, se faire connaître, améliorer son français. Il prend d'ailleurs des cours intensifs cet été à Montréal et il sera avec nous en studio vers 12:30. On va aussi parler de ses tableaux du célèbre peintre canadien Anishinaabe Norval Morisseau. Plus de 50 tableaux, en fait, des faux qui ont dû être retirés du marché. Et certains de ses enfants ont été mis en cause dans cette contrefaçon, donc ce sera vers 12:40. Mais pour tout de suite, vous venez de l'entendre au Radio-Journal, on va faire le point sur cette rencontre entre le premier ministre israélien Benjamin Netanyahou et Donald Trump à la Maison-Blanche. Première rencontre entre les deux hommes depuis le début de la guerre au Moyen-Orient, rencontre physique, on s'entend. Au menu des discussions, il y a bien sûr la suite à donner à la guerre avec l'Iran, mais il y a aussi en filigrane l'impopularité croissante ces dernières années d'Israël auprès de la population américaine. Il y a un récent sondage de l'Institut de recherche Pew, la PEW, qui indiquait d'ailleurs qu'entre 2022 et 2026, l'impopularité d'Israël aux États-Unis est passée de 42 à 60. Alors, pour en parler, je joins Garrett Martin, qui est professeur à l'American University de Washington, expert en relations internationales. Bonjour, Monsieur Martin.
2: Bonjour Laurence, comment allez-vous?
1: Je vais très bien. Donc, on va parler de cette rencontre au sommet entre Benjamin Netanyahou et Donald Trump. Quelles sont les attentes là, de part et d'autre?
2: Ben, je pense Netanyahou, il y a évidemment en fond de toile des élections très cruciales qui se profilent à l'automne. Et donc, Je pense que pour lui, c'est important de montrer qu'il n'y a pas vraiment d'espace, qu'il n'y a pas vraiment d'écart entre la position israélienne et la position américaine. Certainement, on a vu des indications, on a vu des reportages qui ont souligné parfois des divergences. Donc, je crois que pour Netanyahou, c'est évidemment pour montrer son statut international, qu'il est le dirigeant qui peut vraiment maintenir cette alliance cruciale avec les États-Unis.
1: Et du côté de Donald Trump, qu'est-ce qu'il souhaite accomplir avec cette rencontre?
2: Je pense que pour lui, évidemment, c'est de même, parce qu'il est empêtré dans une guerre qui n'est pas populaire. Donc, je crois que c'est aussi important pour lui pour montrer qu'il y a finalement un plan, qu'il y a vraiment une approche qui peut enfin mettre fin ou au moins rassurer la population américaine qui est de plus en plus sceptique par rapport à un conflit qui avait été promis de durer seulement quelques semaines. Évidemment, on en est bien loin déjà.
1: Ouais, en même temps, il y a des divergences entre les deux hommes. On voit Donald Trump qui aimerait quand même donner une chance aux négociations, le premier ministre israélien qui, lui, bon, souhaiterait possiblement une opération plus vaste en Iran. Est-ce qu'il peut vraiment se retrouver?
2: Je pense que ça va être difficile, au moins, bon, publiquement, je pense qu'ils peuvent évidemment montrer un bon visage et montrer qu'il y a très peu de divergences, mais il reste des divergences fondamentales et qui ne peuvent pas être résolues aujourd'hui. Il y a une raison de géographie qui est essentiellement différente. Pour Israël, c'est un problème qui est vu de manière beaucoup plus existentielle, alors que pour les États-Unis et pour Donald Trump, le Moyen-Orient et l'Iran est un problème parmi beaucoup. Donc il y a cette divergence et cette réalité géographique ne peut pas être résolue malgré toute la bienveillance des deux côtés.
1: Ouais. Bon, je le disais, cette rencontre, elle survient alors que le soutien à Israël dans la population américaine baisse. Pourtant, quand il y a eu, bon, l'attaque du Hamas, là, du 7 octobre 2023, qui a fait, rappelons-le, 1200 morts du côté israélien, là, principalement des civils, 251 otages, il y avait eu quand même au départ un sentiment de soutien à Israël dans le monde, aux États-Unis. Comment est-ce que vous expliquez cette baisse de soutien à l'égard de l'État hébreu?
2: Oui, il y a eu un vrai choc, hein, je pense, comme dans

0: beaucoup de parties du monde, et y compris aux États-Unis, par rapport à la manière dont les attaques du 7 octobre étaient extrêmement sauvages, et aussi l'ampleur de ces attaques. Mais bon, il faut quand même penser que depuis, on est à presque 3 ans après, la réponse israélienne a été vue par certains secteurs américains comme disproportionnée, comme trop. Oui. Et on est aussi soumis à des images répétées sur les réseaux sociaux et autres de la souffrance, des victimes qui sont beaucoup plus maintenant du côté palestinien.
1: Ouais, 70 000 morts palestiniens, voilà. Ouais.
0: Et on avait déjà un effritement un petit peu dans les sondages même avant 2023. Donc je crois que ça se construit sur, on va dire, plus de doutes, moins de soutien affiché parmi la population américaine, mais évidemment, ce qui se passe dans le conflit a accéléré ça de manière profonde.
1: Ouais, parce que il y a beaucoup d'Américains qui estiment que Donald Trump s'est peut-être fait un peu avoir, bon, ce sont leurs mots, mais s'est peut-être fait un peu entourlouper par Benjamin Netanyahu et qu'il n'aurait pas dû aller dans ce conflit.
0: Oui, je pense qu'il y a plusieurs angles pour expliquer, on va dire, cette moindre popularité. Il y a cet angle-là, et je pense qu'il y a aussi parmi nombreux Américains, surtout les Américains les plus jeunes, un sentiment que les États-Unis passent trop de temps sur les problèmes internationaux et pas assez sur les problèmes internes. Mmh. Donc je pense qu'il y a aussi ce côté-là qui a beaucoup joué. Puis aussi, encore une fois, je pense que, on va dire, l'ampleur du nombre de victimes a, semble-t-il, touché beaucoup plus les plus jeunes générations, même si on voit un effritement plus général au sein de la population américaine.
1: Donc il y a un changement générationnel, est-ce que vous diriez ça?
0: Je pense que ça, c'est la partie la plus visible de l'iceberg. C'est là où on voit vraiment le changement le plus dramatique, même s'il y a des différences, par exemple, plus chez les démocrates que chez les républicains. Mais on voit des effritements dans toutes les catégories d'âge, aussi tous les niveaux d'éducation, même chez beaucoup de groupes religieux différents. Donc, c'est un problème plus fondamental, même si, encore une fois, la jeune génération est l'exemple le plus flagrant.
1: Oui. Puis au niveau des séparations, disons, entre démocrates et républicains, bon, on a vu récemment, il y a plus de 100 représentants démocrates là qui ont voté en faveur d'un amendement pour couper les fonds d'aide militaire à Israël. Est-ce que chez les républicains aussi, on sent une critique montante?
0: Oui, peut-être moins prononcé, moins prononcé, mais il faut jamais oublier qu'il y a quand même des différences, que les partis, que ce soit démocrates et républicains, ne sont pas des monolithes. Il y a des différences internes. Je pense qu'entre les démocrates plus centristes et l'aile progressiste, je pense que la question du soutien à Israël a été très importante. Mais même au sein des républicains, entre les America First qui veulent vraiment moins de dépenses pour les guerres, pour les problèmes externes, je pense que là, ça résonne pour certains. Même si, encore une fois, c'est moins flagrant. Et puis, il y a aussi le fait que c'est le parti au pouvoir et donc il y a plus de tendance à montrer une certaine loyauté au président.
1: Oui, et puis il y a encore quand même aussi beaucoup d'Américains qui appuient Benjamin Netanyahu, l'État d'Israël. Mais bon, cette baisse de popularité, elle est quand même notable dans la population américaine. Quel impact elle peut avoir pour le président Trump?
0: Ben, je pense que c'est un exercice, on va dire, d'équilibre qui est difficile. Déjà, encore une fois, parce que le conflit en lui-même en Iran n'est pas populaire. Évidemment, le président américain, le président Trump, est aussi un personnage déjà assez controversé en soi-même. Et puis, il y a le fait aussi, je pense, aussi qui joue que Netanyahu, lui aussi, est relativement impopulaire. Et c'est quelqu'un qui a aussi, on va dire, assez intentionnellement plutôt courtisé les républicains que les démocrates. Donc, je pense qu'il y a aussi cet angle qui joue, c'est-à-dire que est-ce que c'est des critiques envers Israël? Est-ce que c'est des critiques envers le gouvernement? Est-ce que c'est des critiques envers Netanyahu, tout se mélange un petit peu dans ces données aussi.
1: Ouais. Et pour Israël, à plus long terme, qu'est-ce que ça veut dire, cette baisse d'appui ou ces critiques montantes aux États-Unis? Parce qu'ils n'ont pas non plus énormément d'alliés, là, Israël, à l'heure actuelle. Qu'est-ce que ça voudrait dire pour eux, ça, à plus long terme?
0: Je pense qu'à moyen long terme, c'est un vrai défi. Parce que, historiquement, la question d'Israël recevait quand même un large soutien à travers la population américaine. C'était jamais complètement uniforme. Mais c'était un soutien qui est quand même assez fort, que ce soit chez les républicains, les démocrates. Là, si on commence à voir un effritement général, c'est vraiment préoccupant. Parce que, évidemment, Israël a eu beaucoup de soutien de la part des États-Unis, que ce soit en termes d'argent ou un soutien militaire. Si ça venait à changer, évidemment, je pense que ça pourrait mettre Israël dans une position difficile.
1: Oui, oui, pour la suite des choses, absolument. Garrett Martin, professeur à l'American University de Washington, expert en relations internationales, c'était vraiment très intéressant de vous entendre aujourd'hui. Merci beaucoup d'avoir été avec nous.
0: Merci de m'avoir reçu.
1: Bonne journée.
0: Bonne journée.
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1: On va parler politique canadienne maintenant parce que le chef du nouveau Parti démocratique, Evie Lewis, est de passage à Montréal pour 3 semaines, le temps de vivre une immersion intensive en français. Bon, l'expérience tire à sa fin et on a voulu le recevoir justement pour parler de l'importance du français pour lui, pour les Québécois également, parler du NPD, de l'état des lieux. Alors, il est avec moi en studio. Bonjour, Monsieur Lewis.
3: Bonjour, Laurence. C'est un vrai plaisir d'être ici avec vous.
1: Bon, alors, vous êtes à Montréal pour une immersion 100% français. Comment oui, ça se passe?
3: C'est 3 semaines. Oui. Chaque matin, tous les matins, j'ai 3 heures de français avec une enseignante formidable. Et l'après-midi, je pratique en faisant le porte-à-porte, en jasant avec les voisins, voisines. Et j'ai beaucoup de réunions avec personnalités politiques, comme aussi au syndical, les militantes des organisations communautaires. Alors, je vis ici en français et c'est un privilège, vraiment.
1: Mm-hmm. Qu'est-ce que vous trouvez plus dur dans l'apprentissage du français?
3: Le subjonctif, non. Non, pour moi, c'est toujours la confiance avec les verbes et le vocabulaire pour le sujet sur la table. Mais c'est un défi, mais aussi c'est un privilège d'avoir une opportunité de pratiquer et d'immerser dans la vie du Québec. C'est pas seulement une question de la langue, c'est la culture, c'est les gens. Et aussi d'être à Montréal en été, c'est le plus mieux endroit du Canada en été. C'est la vie de la rue et les rues piétons et tous les gens dans la rue. C'est fantastique.
1: Oui, parce qu'on dit souvent à Ottawa qu'il y a deux solitudes, hein, le monde francophone et le monde anglophone au Canada. Bon, vous m'avez dit, je fais du porte-à-porte, je vais rencontrer des gens. Qu'est-ce que vous comprenez, disons, de la société québécoise qui peut-être vous échappait auparavant?
3: Alors, il y aura deux élections partielles.
1: Oui.
3: Alors, on a une focus dans Laurier-Sainte-Marie et Rosemont-la-Petite-Patrie. Ils sont deux circonscriptions très progressistes. Alors, qu'elle m'a fait surpris, c'est la conscience de la guerre. On est le seul parti qui a une position très claire. On dit le génocide à Gaza. Mm. Et c'est il y a une émotion, c'est un trauma collectif dans les gens.
1: Vous parle beaucoup de cet enjeu quand vous allez rencontrer les gens.
3: Oui, mais les gens parlent à moi.
1: Okay.
3: On écoute le nom de Nima Machouf, le candidat, ou Pierre Serré en Rosemont. Mais Nima Machouf a eu une expérience avec la flottille à Gaza. Elle est très connue pour ça et le courage de faire quelque chose comme ça. C'est très présent dans les jasettes avec les voisins, voisines à Laurier et Sainte-Marie. C'est impressionnant pour moi. Et avec Pierre Serré, un homme bien connu aussi pour l'enjeu de chômage.
1: Oui.
3: Et les gens sont très, très préoccupés avec le coût de la vie maintenant. C'est fou, les épiceries, tout ça. Et on a des solutions concrètes pour ça et de voir l'opportunité de le présenter. C'est fantastique.
1: Pourquoi vous avez choisi de faire vos cours de français à Montréal? Parce qu'il y en a plusieurs de vos collègues à Ottawa qui vont, par exemple, au Saguenay ou qui vont dans le bas du fleuve.
3: Jonquière.
1: Oui, exactement. Pourquoi Montréal? Parce que, bon, certains pourraient vous dire, bon, Montréal, oui, c'est la métropole québécoise, mais il y a aussi plein d'autres régions à découvrir.
3: Absolument,
1: et d'autres réalités aussi.
3: Et c'est difficile d'avoir une immersion totale à Montréal. C'est une ville de franglais et c'est bien connu. Mais
1: est-ce que vous trouvez qu'il y a trop d'anglais à Montréal?
3: Oui. Oui, je pense que oui, vraiment. Mais non, pour moi, les élections partielles sont très importantes pour nous. Et de lancer, nous avons eu une investiture avec les deux candidats et j'ai fait un discours. Il y avait comme 300 personnes là et beaucoup d'énergie dans la base de notre parti. Ça n'apparaît, c'est pas évident dans les sondages. C'est un peu évident dans les sondages maintenant, mais non, d'être ici à Montréal, c'est pas le mieux pour l'immersion, mais le moment politique, c'est important d'être ici comme nouveau chef pour moi, et c'est tout un vie politique avec un effort. On peut rester en français ici à Montréal comme n'importe où.
1: Oui, ben vous en parlez d'ailleurs, bon, des sondages, là, quand on regarde, le NPD est à environ à 10% des intentions de vote, loin derrière le Parti libéral qui est à 44%, les conservateurs qui sont plutôt autour de 35%. Vous avez seulement quelques députés élus là au Parlement à Ottawa.
3: Oui.
1: Alors, comment est-ce que vous expliquez que le NPD, justement, rejoigne moins les Canadiens à l'heure actuelle?
3: Alors, les élections, les dernières élections, je pense que c'était quelque chose d'unique. Beaucoup des électeurs et les électrices ont voté par la peur. Peur de Trump, comme transféré à peur à Poilievre pour les progressistes. Alors, et maintenant, le gouvernement Carney a fait comme un virage à droite, donc quelques enjeux importants. Alors, il y a une opportunité très, très forte pour nous, comme la seule option progressiste partout au Canada, pour présenter une autre vision. Alors, les priorités du gouvernement actuel, l'expansion éternelle de combustibles fossiles, l'IA sans règles, sans obstacles, et on en face sur la guerre et l'économie des armements et tout ça, de la défense, c'est, nous avons une autre vision pour toutes ces choses comme ça.
1: Vous avez, par exemple, en Alberta, un chef néo-démocrate, Naeem Nenshi, qui est pro-pipeline. Est-ce qu'on peut être néo-démocrate et être pro-pipeline en même temps?
3: Pas ici au Québec, je pense.
1: Non, mais dans l'Ouest, par exemple, il y a quand même la marque néo-démocrate et soutient quand même l'industrie pétrolière. Est-ce que ça vous dérange?
3: Non, c'est un grand pays avec des économies régionales et très importantes. Pour moi, j'ai la responsabilité d'avoir une vision vraiment fédérale pour toutes les régions. Je pense que la majorité des Canadiens ne veut pas toujours avoir la priorité sur les sources d'énergie du passé. Mmh. Il faut avancer à l'avenir avec des renouvelables, et c'est très très important ici à Québec, en Ontario aussi, et les politiques de l'Ouest, c'est ça. Il y a des différences entre la famille, c'est normal dans une partie fédérale.
1: Mais vous allez pas partir en guerre ou contre ces chefs néo-démocrates de l'Ouest là qui soutiennent l'industrie pétrolière.
3: Non, nous sommes en jase fréquemment, et il y a, oui, c'est une famille avec des différences, mais en fin de jour, il y a des valeurs nous sommes très alignés sur les valeurs profondes.
1: Je voudrais vous entendre aussi sur toute l'histoire des cols bleus qui sont vraiment dans la mire des conservateurs. On sait que dans les dernières élections, ils ont réussi à aller chercher cet électorat-là, qui souvent nous dit, on se retrouve plus nécessairement dans l'offre du NPD, qui est devenue beaucoup plus urbaine, beaucoup plus à gauche. Certains disent parfois l'élite urbaine. Oui. Qu'est-ce que vous répondez à ça, et est-ce que c'est votre priorité d'aller chercher ces électeurs-là?
3: Absolument. En fait, c'est déjà commencé. On a noté que les jeunes vont à une grande soif pour pour la vision progressiste, surtout sur la crise climatique. Et on a attrapé beaucoup de gens. Alors, les jeunes nous joindre, et ça c'est ils ont été capturés par les conservateurs jusqu'à ce moment, les jeunes, pour la première fois dans l'histoire. Alors, un mouvement de la jeunesse progressiste au Canada, ça peut être une révolution politique pour nous si on peut avancer avec cette démographie, mais les signes sont très très forts maintenant.
1: Ouais, il y a encore quand même beaucoup de travail, beaucoup de pain sur la planche, mais Abby Lewis, merci beaucoup d'avoir été avec nous en studio aujourd'hui, c'est très apprécié. Puis d'ailleurs, pendant que vous parliez, on a quelques auditeurs qui nous ont écrit pour souligner la qualité de votre français, l'amélioration.
3: Ah oui, merci. Non, c'est
1: donc voilà, je vous transfère le compliment.
3: On a beaucoup de travail à faire, mais merci beaucoup.
1: Merci beaucoup, monsieur Lewis.
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1: Alors aujourd'hui, c'est Michaël Bergeron, chroniqueur au quotidien La Tribune, Jonathan Valois, ancien chef de cabinet de différents ministres du gouvernement Legault. Bonjour à vous deux.
4: Bonjour.
5: Bonjour.
1: Alors Michaël, je commence avec vous. Qu'est-ce que vous avez pensé de cette entrevue avec Monsieur Lewis, de la qualité de son français, de son message? Je vous écoute.
5: Ben, le vrai test, hein, qu'on apprend une langue ou avec une langue seconde, c'est la discussion.
1: Oui.
5: Parce que vont prendre des cours ou écouter un film, lire un

0: améliorer son français. Donc, voilà, on a tout encouragé les gens à améliorer leur français. Et je sens que là-dessus, il est sur la bonne voie. Après, on sent bien l'intérêt de vouloir comprendre le Québec et de bien rebâtir également au Québec. On sait que le NPD doit se rebâtir d'un océan à l'autre, mais on sent que le Québec est un incontournable peut-être pour lui.
1: Oui, Jonathan.
2: Ben, ce qui est intéressant avec les politiciens qui sont anglophones puis qui apprennent le français, c'est que bien souvent en français, on a ce qu'on pourrait dire en anglais le cut the crap. C'est-à-dire, on a réellement le fond de la pensée de quelqu'un. Moi d'ailleurs, quand j'étais en politique moi-même et qu'on arrivait aux questions en anglais, les vieux journalistes francophones restaient parce qu'ils disaient le fond de sa pensée sur un dossier, on l'a quand il parle en anglais parce qu'il patine un peu moins bien. Donc, on va à l'essentiel de notre message, de ce qu'on veut dire. Puis les nuances, qui sont très importantes en politique, sont plus complexes un peu. Donc, on le sentait aujourd'hui, évidemment, le très, très candide par rapport à des réponses qu'il donnait. Et ça, c'est quelque chose qui, au fur et à mesure que son français va s'améliorer, mais aussi au fur et à mesure qu'il ne viendra pas pour converser, mais bien pour passer des messages, il les en prendra aussi dans la langue de Molière.
1: Mais c'est intéressant ce que vous dites parce que avec mes collègues anglophones à Ottawa, quand on couvre, par exemple, les points de presse de M. Carney, on dit souvent qu'il est plus concis et plus direct en français parce que justement il n'a pas nécessairement toutes les nuances, tout le vocabulaire se perdre en fait dans des explications de relations publiques et tout ça. Là.
2: Mais à la fin, les gens qui l'ont entendu aujourd'hui, qui n'ont peut-être pas suivi la campagne électorale, parce que ça, c'est une réalité aussi. On a vu une personne qui est venue à Montréal et apprendre le français très certainement, mais vouloir aussi découvrir le Québec.
1: Ouais, bon, en même temps, il y a des très gros défis là pour rebâtir le parti au Québec. Bon, là, il y a des élections partielles qui s'en viennent. Rosemont-la-Petite-Patrie, ancienne circonscription d'Alexandre Boulris. Puis d'ailleurs, dans cette circonscription, Michael, c'était beaucoup le nom d'Alexandre Boulris là qui portait cette circonscription. Est-ce que vous pensez que le NPD a des chances aux prochaines élections partielles?
0: Ça ne sera pas facile, ça c'est sûr et certain. Pierre Séry, il n'en est pas à sa première campagne. Il a quand même l'habitude de faire des campagnes, mais néanmoins, c'est sûr que le NPD part avec beaucoup de prise. On le voit dans les intentions de vote de manière générale. Alexandre Boulris, probablement que s'il était réélu, c'était parce qu'il était Alexandre Boulris davantage que pour une faveur là, envers le NPD. Donc, c'est sûr que ça sera pas facile, mais peut-être, effectivement, en jouant peut-être sur des cordes, là, comme bon, là, justement, il mentionnait le côté pacifiste des Québécois, donc peut-être qu'en jouant sur certaines cordes comme ça, mais je serais pas prêt à parier là-dessus, je dirais, en ce moment.
1: Oui. Puis, Jonathan, sur le fait aussi que le NPD a été pendant longtemps des décennies le Parti des travailleurs, là, les conservateurs ont réussi à aller chercher une partie de cet électorat-là. Qu'est-ce que le NPD doit faire pour aller rechercher ces gens-là et est-ce que c'est même possible?
2: Ça va être très complexe. Autant on entend de la part de Evie Lewis cette volonté-là de se reconnecter avec les travailleurs, avec une gauche qui les a quittés. Mais lorsqu'on regarde le parti politique lui-même, qui sont partis de l'expérience, on va l'appeler comme ça, de Thomas Mulcair, où on a essayé réellement de dire on va s'adapter pour essayer d'aller prendre le pouvoir avec vraiment un résultat qui a pas été satisfaisant. Et même, on sentait un certain ressac ou un ressenti par la suite au NPD en disant « Hey, on a vendu notre âme pour du pouvoir, faut se recamper à gauche. » Avec Jack Mixing, on le fait un peu, mais en même temps, on serrait la main du diable jusqu'à un certain point parce qu'on était main dans la main avec les libéraux. Et là, on va encore un peu plus à gauche avec Evie Lewis. Donc, on s'en va réellement se camper de ce côté-là. Et quand on parle aux Québécois, notamment, il y a certainement quelque chose. Puis dans Rosemont, la petite patrie, ces deux circonscriptions qui appartiennent à Québec solidaire, donc il y a certainement
1: c'est une tranche plus progressiste.
2: Oui,
1: là.
2: Sauf qu'en même temps, les Québécois, ou bien ils votent pour être à la table du Conseil des ministres, ou bien ils votent pour amener la distinction du Québec. Et donc ça, c'est le bloc. Donc, à quelque part, on va être perdu entre ça, là, parce que le NPD n'est ni à la table du Conseil des ministres, n'y sera pas. Et jusqu'où on va miser sur le NPD pour porter la voix du Québec, ça va être très complexe comme campagne électorale et des élections partielles ici à Montréal.
1: Oui, parce que Oui, je vous écoute, Michael.
0: En fait, j'ajoutais en même temps, toutes ces années de Jean-Mixing, le Parti libéral flirtait avec la gauche. Mmh. Justin Trudeau avait des positions qui pouvaient aller plaire à l'électorat progressiste, ce qui est pas vraiment le cas en ce moment avec Mark Carney, même qu'on fait plus des rapprochements entre Mark Carney et le Parti conservateur. Donc, il y a peut-être une bonne partie de l'électorat qui peut-être se laisser tenter.

0: les partis discours progressistes, parti libéral, qui en ce moment vont peut-être se dire, bon, ben, je n'ai plus vraiment, il n'y a plus vraiment cette option-là, donc peut-être qu'ils vont retourner leur NPD. Bon, ça ne veut pas dire que ça va être facile. Je suis pas en train de dire que la tendance va changer, mais il y a peut-être quelque chose à aller rechercher du côté NPD, là, vu que là, en ce moment, l'électorat de la gauche est beaucoup plus, plus libre, si on peut dire comme ça.
1: Et c'est tellement intéressant comme analyse, parce que le jour où on sera épuisé des libéraux, ça sera pas vers les conservateurs qu'on gardera.
2: Ça, c'est la grande question.
1: ça risque d'être encore plus à gauche, donc, ou avec un autre chef libéral
2: de
1: plus
2: gauche.
1: À gauche. Exactement.
2: C'est ça. Ils vont nous offrir quelque chose d'autre.
1: Oui.
2: Bon, on va passer au deuxième sujet. Maintenant, on apprenait hier que Elsie Lefebvre, qui est analyste politique à TVA, ancienne élue péquiste, retourne au Parti québécois. Elle sera candidate, ce qu'on comprend, dans la région de Montréal. Elle va avoir un siège, nous dit-on, qui pourrait lui permettre de l'emporter à suivre. Bon, c'est un retour dans l'arène politique pour elle. Qu'est-ce que ça nous dit, parce que c'est quand même une candidature d'envergure, qu'est-ce que ça nous dit sur le calibre des candidats que le Parti québécois est capable d'attirer, Michael?
0: Ah ben c'est sûr que quand un parti est à la tête des intentions de vote, tout d'un coup, il y a beaucoup de gens qui sont prêts peut-être à changer de carrière ou du moins à faire un essai et aller chercher justement des candidatures comme Elsie Lefebvre, qui est vraiment une candidature que les partis aiment. Hein. Elle a une visibilité médiatique, elle a une expérience politique, donc c'est ce genre de candidat presque parfait, là, que les partis aiment bien aller recruter. Donc, c'est sûr que ça montre que le Parti québécois est capable d'attirer des noms crédibles. Mais par contre, il n'est pas le seul. Moi, je regarde la liste du Parti libéral, surtout en Estrie, là, où je travaille, et je vois qu'ils sont capables aussi d'aller chercher de bonnes candidatures. Et le Parti québécois n'est pas le parti qui annonce le plus de candidatures pour le moment aussi. Donc, c'est à voir, est-ce que c'est parce qu'il y a plusieurs grands noms qui peuvent pas tout de suite l'annoncer et qui seront annoncés les prochaines semaines. C'est intéressant aussi à surveiller.
2: Oui, parce que, bon, notre collègue Fanny Lévesque de la presse nous disait sur nos ondes ce matin, là, que le PQ avait quand même reçu 1000 candidatures. Donc, clairement, il y a un attrait, Jonathan.
1: Oui, c'est clair qu'il y a un attrait. Les sondages. C'est l'attrait des sondages. Ouais. Hein. Les sondages font en sorte que la famille est plus ouverte à ce qu'on se lance en politique,
2: l'odeur
1: que la carrière.
2: Oui,
1: c'est exactement. Mais, en même temps, se présenter pour le Parti québécois, c'est aussi un geste qui est pas simplement aller sur l'arène politique. C'est aussi porter l'idée de la souveraineté du Québec. Et jusqu'à un certain point, lorsqu'on fait ce choix-là, on ne va pas juste dire, hey, je vais aller faire un moment politique, mon service à la communauté. Il y a aussi, on milite aussi pour une cause qui est celle de la souveraineté du Québec. Et c'est ce qui fait en sorte que bien souvent, les candidatures vont arriver un peu plus à la fin parce que d'annoncer très tôt et tout ça, c'est toute une discussion qu'on a d'abord avec nos employeurs et après et tout ça. Donc, c'est pour ça qu'Elsie Lefebvre, comme tout le monde savait d'où elle venait, elle était du Parti québécois, elle était souverainiste, tout ça, elle était bien en vue. C'est une candidature qu'on peut justement glisser comme ça en période, on pourrait dire, un peu plus des vacances. On aura une autre occasion de parler d'Elsie Lefebvre lorsqu'elle choisira sa circonscription. Donc, pour le Parti québécois, il y a quelque chose qui arrive à point là, d'être capable de nommer des noms, alors qu'on peut imaginer que le reste de ces grosses pointures vont arriver beaucoup plus collées sur les élections.
2: Je voudrais qu'on parle, Michael, de Christine Fréchette, bon, qui semble, elle, avoir peut-être un peu plus de mal à recruter ou à retenir certains ministres ou certains de ses députés là, qui se sont désistés dans les derniers mois. Pourquoi est-ce qu'elle n'y arrive pas, à votre avis?
0: Ben, qui, en ce moment, peut réellement penser que la coalition Québec va rester au pouvoir? C'est pas là-dessus que les gens sont prêts à parier ou les pronostics, donc c'est sûr que c'est difficile à recruter à ce moment-là. Qui veut aller se présenter déjà pour peut-être devenir le parti de l'opposition? Il y a pas si longtemps, là, avant que François Legault annonce sa démission, on prédisait presque la CAQ allait avoir aucun député aux prochaines élections, donc c'est difficile d'être attractif à ce moment-là.
2: Mm-hmm.
0: Néanmoins, on voit quand même qu'ils font des annonces, là, le parti et ne pas rougir devant les autres. Après ça, c'est juste qu'on voit c'est quelque chose qui arrive souvent en politique. C'est on voit qu'il y a des employés de bureau, des attachés politiques, par exemple, qui vont se présenter dans certaines circonscriptions pour la coalition Avenir Québec. Et ça, ben, ça démontre qu'il y a peut-être un manque d'attractivité, effectivement, là, pour Christine Fréchette.
2: Oui, mais en même temps, quand on regarde les intentions de vote, la CAQ s'en tire quand même pas si mal, là, 21%, PLQ 26%, Parti québécois 30%, donc rien n'est joué non plus là à ce stade-ci.
1: Rien n'est joué, sauf qu'en même temps, c'est très difficile de dire à une candidature le fait que je puisse arriver avec une candidature comme la tienne et d'autres de calibre va faire en sorte qu'on va pouvoir monter dans les sondages. Donc, c'est comme, prends le risque de venir avec nous parce que tu es une des cartes qui va faire en sorte que on va améliorer notre offre et que des gens vont peut-être être plus intéressés à voter pour notre formation politique.

0: c'est tout un choix pour certaines personnes de vouloir de dire ouais, c'est peut-être les chiffres sont pas bons, je peux contribuer à les améliorer. Réellement, voulons-nous être pionniers lorsque vient le temps de se lancer en politique? Et c'est là qu'on voit que c'est assez complexe d'aller chercher ce type de candidature.
1: Tout à fait. Michaël Bergeron, Jonathan Valois, merci beaucoup d'avoir été avec nous aujourd'hui.
2: Au plaisir.
0: Au plaisir.
1: À demain. Vers 12h50, on va parler de la France, de Zinedine Zidane qui devient l'entraîneur de l'équipe nationale. Bon, je ne sais pas si vous êtes des grands fans de Zizou, mais peu importe qu'on suive le soccer ou non avec lui. Bon, évidemment, il y avait un toucher de ballon exceptionnel, mais au-delà du joueur, ça va être intéressant de voir quel pourrait être son apport comme entraîneur de l'équipe. Donc, on va en parler avec un spécialiste vers 12h50. Mais pour tout de suite, on va parler d'une affaire qui touche l'art. L'un des artistes autochtones les plus importants au Canada. En fait, il y a plus de 50 faux tableaux attribué à Norval Morisseau, qui viennent d'être retirés du marché. On va faire le point avec Ismaël Oudassine. Bonjour.
3: Bonjour, Laurence.
1: Alors, vous avez enquêté sur ce dossier. Pour bien comprendre l'importance de cette affaire, oui, qui était Norval Morisseau, là, pour ceux qui ne le connaissent pas?
3: Eh bien, Norval Morisseau était un peintre anishinabé majeur, mort en 2007. On le surnommait le Picasso du Nord. Il a donné naissance à la célèbre école pictographique des Woodlands. Et Laurence, ça va peut-être vous parler si je vous décris son art, car il est très reconnaissable à ses personnages et ses animaux cernés de noir, à ses couleurs très vives et à cette impression de voir l'intérieur des êtres presque comme à travers des rayons X. C'est vraiment un style particulier et c'est surtout une œuvre profondément enracinée dans la spiritualité et les récits anishinabé.
1: Oui, et cette immense renommée a aussi attiré, on va dire, de nombreux faussaires.
3: Oui, et oui, Laurence. Norval Morisseau est même considéré comme l'artiste canadien le plus contrefait et probablement comme l'un des artistes les plus falsifiés au monde. Plusieurs milliers de tableaux faussement attribués à l'artiste circuleraient encore au Canada et à l'étranger. L'université McGill, par exemple, a déjà retiré un de ses tableaux parce que ce serait un faux. Et ces faux ont brouillé le marché et porté atteinte à l'héritage de l'artiste et à son atteinte culturelle pourtant immense. Et Laurence, ce n'est pas fini, car une firme torontoise spécialisée dans l'authentification, Art Expert Canada, vient d'annoncer avoir retiré du marché plus de 50 faux Morisseau depuis le début de l'année. Son PDG, l'avocat Jonathan Sommer, à qui j'ai parlé hier, m'a précisé que le nombre réel dépasserait même la soixantaine. Ces tableaux sont maintenant entre les mains de la firme et ne pourront plus être revendus comme authentiques. Ils seront marqués de façon indélébile, puis conservés.
1: Mais c'est intéressant cette idée de les conserver. Pourquoi on fait ça? Pourquoi on ne s'en débarrasse pas?
3: Parce que ces faux sont des éléments de preuve et des objets d'étude à des fins de recherche et d'éducation. Ils permettent d'analyser les techniques des faussaires, les pigments, les signatures, les compositions et les faux documents de provenance. En les comparant à des œuvres authentiques, les spécialistes peuvent mieux repérer d'autres contrefaçons. Laurence, cette annonce nous ramène à une enquête policière d'une ampleur exceptionnelle. On parle même de la plus vaste enquête sur la fraude artistique ici. En 2023, le projet Totem, qui, comme je le dis, est présenté comme la plus grande fraude artistique de l'histoire canadienne, a permis de démanteler plusieurs réseaux de fabrication et des ventes de faux Morisseau. 8 personnes ont été accusées et environ 1 000 000 d'œuvres présumées contrefaites ont été saisies. Les policiers estiment toutefois que des milliers d'autres faux demeurent sur le marché. Certains spécialistes parlent de plus de 10 000 faux toujours en circulation. C'est énorme. Mais la cinquantaine retirée, c'est une goutte d'eau, mais pas un coup d'épée dans l'eau. C'est important, notamment pour ce que je disais avant, pouvoir mieux repérer le travail des faussaires.
1: Ouais, puis vous revenez aussi dans votre article sur une question qui est beaucoup plus sensible, celle du rôle de certains enfants de Morisseau.
3: En effet, selon Art Expert Canada, la firme d'ailleurs qui a retiré les faux Morisseau, environ les 3/4 des faux qu'elle a récupérés avaient autrefois été déclarés authentiques par David Morisseau, l'un des fils du peintre, aujourd'hui décédé. Pour plus de 35 œuvres, la firme dit posséder des attestations signées par lui. Certains de ses tableaux ont par ailleurs été reconnus comme faux par David Voss, l'un des fraudeurs condamnés dans cette affaire. Lors de l'enquête policière, David Morisseau avait aussi reconnu n'avoir jamais vu son père peindre les œuvres qu'il avait lui-même certifiées. Est-ce que cela signifie que les enfants du peintre ont participé à la fraude? C'est la question, Laurence. En tout cas, ce n'est pas une conclusion judiciaire. Aucun des enfants de Norval Morisseau n'a été jusqu'ici accusé dans cette affaire. Mais ces éléments alimentent les questions sur les liens que certains auraient entretenus avec des personnes depuis reconnues coupables. La question est maintenant débattue devant la Cour supérieure de justice de l'Ontario à Barrie lors de la détermination de la peine de Jeffrey Cowan, un autre marchand d'art reconnu coupable de 4 infractions liées à la vente des faux Morisseau.
1: Ouais, et puis dans cette affaire, la succession de l'artiste présente pourtant ses enfants comme des victimes.
3: Eh oui, la succession a déposé au tribunal une déclaration présentant les enfants comme des victimes de la fraude. Art Expert Canada, la firme qui a retiré les faux Morisseau du marché, conteste cette version. Son cofondateur, John Zemanovic, un des grands experts de l'œuvre de Norval Morisseau, a déjà témoigné pendant 2 jours sur les liens qu'auraient entretenus certains membres de la famille avec les faussaires. Son témoignage doit reprendre le 11 septembre. Ce qu'il faut retenir dans cette nouvelle étape de l'affaire, c'est que retirer une 60aine de faux est important, mais que cela reste une petite partie du problème. Des milliers d'œuvres douteuses pourraient encore circuler. Et derrière les fraudes financières, il y a un enjeu culturel majeur, préserver l'héritage d'un artiste qui a profondément transformé l'histoire de l'art autochtone au Canada.
1: Absolument. Merci beaucoup, Ismaël.
3: Merci, Laurence.

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1: Faites-vous de l'agrotourisme? Pendant la saison estivale, en fait, l'agrotourisme, c'est devenu bien plus qu'un simple loisir à mettre à son itinéraire de vacances. Pour certains producteurs, en fait, c'est même devenu une véritable stratégie économique. C'est le moment de notre chronique alimentation. Bonjour, Catherine Lefebvre.
2: Bonjour, Laurence.
1: Alors, c'est intéressant. Donc, dans l'industrie touristique, jusqu'à quel point est-ce que l'agrotourisme, c'est important?
2: Ben, en fait, au Canada, c'est évidemment, c'est une partie du tourisme, là, mais son importance est vraiment notable et en constante augmentation. Mmh. Entre autres, parce que ça répond à deux critères ou deux tendances très, très fortes. Les consommateurs veulent connaître l'origine des aliments et donc le temps qu'on a pendant les vacances pour un peu s'aventurer dans les régions, ben, ça nous permet de faire ça. Et l'envie de vivre des expériences locales, des expériences, on peut dire 360, vraiment de vivre quelque chose plutôt que de visiter quelque chose oui. un peu plus statique. On n'a pas de chiffres exacts là, pour connaître la proportion de l'agrotourisme dans l'industrie du tourisme au Canada, mais ça représenterait entre 20 et 30 % des dépenses touristiques selon les destinations lorsqu'on inclut les restaurants. Là, on va plus oui. parler de tourisme gourmand, les marchés publics, visiter des fermes, aller à des festivals gourmands. Donc, tout ça, ça représente quand même beaucoup de dépenses des touristes en général. Puis du côté des producteurs, ben pour eux, il y a plusieurs raisons d'offrir des visites ou des expériences à la ferme, notamment ben parce que les marges d'exploitation en agriculture, c'est pas toujours mm-hmm. très élevé et ça peut être très variable, les changements climatiques, les bonnes et les mauvaises saisons et tout ça. Donc c'est une façon de diversifier leurs revenus. C'est aussi une occasion pour eux de valoriser leurs produits, leur travail, montrer comment ils travaillent aussi leur savoir-faire et d'éliminer certains intermédiaires. Donc ils vont faire un petit peu plus de profit quand ils vendent leurs produits à la ferme et aussi de fidéliser la clientèle.
1: Ouais, parce que quand on parle d'agrotourisme là, c'est par exemple d'aller, vous avez dit bon marché public, mm-hmm. mais c'est ça peut être d'aller visiter une ferme, par ouais. exemple une ferme laitière, ouais. Où on fait pousser des légumes.
2: Oui, vraiment. Il y a toutes sortes. Oui. En fait, l'agrotourisme en général, c'est beaucoup développé aussi dans l'offre, le genre d'expérience qu'on peut vivre. Je vous donne un exemple très concret. Oui. Il y a deux semaines environ, j'ai participé à un événement, ça s'appelle les événements Prenez le champ. C'est ma collègue nutritionniste Julie Aubé qui fait ces événements-là depuis une dizaine d'années. Et le thème était festin à la ferme d'inspiration espagnole. Et là, ça tombait super bien parce que c'était la journée de la finale de la Coupe du monde de soccer Espagne-Argentine. On pouvait pas être plus dans la thématique. Et l'événement avait lieu à sa ferme. C'est situé à Saint-Roch-des-Aunais dans la région de Chaudière-Appalaches. Et pendant la première heure, on visitait sa ferme. Et donc, elle nous montrait bon toute la biodiversité, comment elle travaille. Puis c'est une très bonne vulgarisatrice en nutrition. Donc, évidemment, en agriculture, c'était très intéressant. Et donc, quand au moment de passer à table, mais là, on a toute une mise en contexte, on est beaucoup plus reconnaissant et on voit, on prend vraiment conscience de tout le travail qu'il y a derrière chacun des plats. Et donc, c'est vraiment une expérience extraordinaire dans ce sens-là pour nous consommateurs, mais je pense que pour elle, en tant qu'agricultrice, c'est aussi très intéressant.
1: Jusqu'à quel point est-ce que ça demande des ressources ou un investissement pour les agriculteurs, par oui. exemple, parce qu'ils sont occupés. Si vous avez, par exemple, une ferme laitière,
2: oui.
1: C'est des on travaille 7 jours par semaine,
2: tout le temps. Oui, exactement. Mais c'est un bon point parce qu'effectivement, ça prend des investissements. Faut penser, est-ce qu'on a besoin

0: d'un stationnement. Il faut des toilettes. On a peut-être besoin des permis. Il y a des, tu sais, au niveau de la salubrité des aliments et tout ça. Embaucher du personnel aussi, ça peut représenter une bonne dépense. Et c'est pourquoi évidemment, faut tenir compte de cet investissement-là puis du retour sur investissement. Mais il y a aussi beaucoup de kiosques libre-service qui se sont développés justement pour ne pas avoir à engager du personnel à temps plein. Donc, on arrive sur place. Il y a un ou deux frigos, on a nos produits frais, produits transformés, on note ce qu'on a pris et on paye comme un lien de confiance qui se crée entre les producteurs, les consommateurs et tous les producteurs que j'ai rencontrés qui font ça. Mm-hmm. Ça se passe très bien. Et donc, encore une fois, ça permet aux gens de consommer davantage lorsqu'ils sont sur place. Et pour vous donner quelques chiffres en terminant, là, au Québec, il y a une étude qui a été publiée récemment qui dit qu'en moyenne, les visiteurs vont dépenser 165 $ pour les achats de produits seulement et 233 $ en moyenne pour les activités à la ferme. Et bien évidemment, quand on visite une ferme, peut-être qu'on, dépendamment si on est loin de la maison, on va dormir à l'hôtel. Est-ce qu'on va aller au restaurant la soirée précédente, visiter d'autres boutiques? Donc, toutes ces dépenses-là, ça représente 1 000 $ en dehors du lieu agro-touristique. Donc, c'est quand même intéressant
1: Les régions, là.
0: Ouais. Exactement, pour les régions. Donc, c'est pas juste la ferme qui en bénéficie, c'est vraiment toute la communauté.
1: Ben, Catherine Lefebvre, vous nous donnez envie d'aller nous promener un peu partout, d'aller goûter, déguster, rencontrer les agriculteurs. Merci beaucoup d'avoir été avec nous aujourd'hui.
0: Ça fait plaisir.
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1: Alors, on va terminer l'émission en parlant de soccer, de l'équipe de France qui a un nouvel entraîneur, nul autre que Zinedine Zidane, qui est maintenant à la tête des Bleus. Il a été nommé officiellement un peu plus tôt ce matin. Il était en conférence de presse. D'ailleurs, on peut écouter un extrait de cette conférence de presse.
3: Aujourd'hui, pour moi, c'est juste une continuité, quelque part un rêve. Ce que je peux vous dire, c'est que j'ai eu des propositions pendant ces 4-5 ans où j'ai arrêté. Et je les ai toutes refusées pour l'équipe de France. Parce que l'équipe de France, pour moi, c'est la seule chose que je voulais faire.
1: Zinedine Zidane, donc, qui succède à un de ses anciens coéquipiers, hein, Didier Deschamps, qui a passé près de 14 ans à la tête des Bleus, à les entraîner. Alors, on a voulu savoir quels étaient les principaux défis de Zizou, comme on le surnomme au cours de ce mandat. Avec nous, pour quelques explications, Xavier Monferrand, journaliste spécialisé en soccer à Radio France, commentateur des matchs de l'équipe de France et du Paris Saint-Germain. Xavier, bonjour.
4: Bonjour Laurence, bonjour à tous.
1: Alors, c'est officiel, Zizou qui est à la tête des Bleus. Est-ce que c'est une bonne nouvelle d'après vous?
4: Alors, c'est une bonne nouvelle, oui, parce que c'était la suite logique pour Didier Deschamps. En fait, il l'a dit, Zinedine Zidane, hein, il attend ça depuis 4-5 ans.
1: Oui.
4: Et nous aussi, en fait, il y avait aucun suspense. Hein, c'était un secret de polichinelle, hein, comme on dit. On le savait que c'était Zinedine Zidane. Il restait juste à l'officialiser. Et oui, c'est une grande nouvelle parce que c'est la... l'affiche numéro 1 du football français, du soccer français. Donc forcément, on connaît le succès qu'il a eu avec le Real Madrid, le succès qu'il a eu en tant que joueur, mais puis en tant qu'entraîneur. Il a remporté 3 fois de suite la Ligue des Champions. Personne n'a fait ça avant lui. Donc oui, c'est une grande nouvelle.
1: Oui, parce que on connaît évidemment dans le public ses qualités de joueur, mais quelles sont ses qualités d'entraîneur?
4: Et en fait, c'est plus qu'un entraîneur, c'est un manager. En fait, c'est ça qui est intéressant. C'est que l'entraînement pur, vous savez, vous apprenez pas à Kylian Mbappé et consorts à jouer au football une fois que vous les avez 3 fois par an. Hein. Ils savent jouer au football. Mais son rôle de manager, il a été le manager moderne qui a permis au Real Madrid de redevenir ce qu'il était en gagnant, je vous le disais, 3 fois la Ligue des Champions. En fait, les joueurs aujourd'hui sont surtout impressionnés par son aura. Et en fait, de l'avoir dans le vestiaire, vous l'écoutez, quoi. Quand il parle, vous écoutez, vous tendez l'oreille. Donc en fait, des joueurs qui sont parfois, qui ont un peu tout vu, tout vécu, alors qu'ils ont 22, 23 ans, eh bien, ils se rangent derrière une figure comme Zidane. Et en fait, c'est ça son plus grand fort. C'est vraiment qu'il est un manager moderne. Ce qui se fait de mieux aujourd'hui, donc c'est ça qui est intéressant, c'est que vraiment les joueurs seront au diapason derrière lui.
1: Ouais, parce que Zidane, on a l'impression que c'est pas un homme de beaucoup de mots, mais quand il parle, on l'écoute.
4: Exactement. Il est très fort dans les silences aussi, Zidane. Franchement, c'est vraiment quelqu'un qui est respecté, qui a une image pour ces gens-là. Tous les joueurs de l'équipe de France aujourd'hui ont grandi avec le mythe Zidane. Donc quand il va débarquer dans le vestiaire là, quand ils vont aller à Clairefontaine au château pour les rassemblements avant les matchs de l'équipe de France dès le mois de septembre d'ailleurs, eh bien franchement, ils auront tous des yeux d'enfant aussi, donc ils vont, ils ont le respect avant même de lui parler, ils ont le respect, et ça change tout.
1: Et qu'est-ce qu'il doit leur dire, Zidane, à ses joueurs, parce que bon, là ils sont arrivés quand même en demi-finale, on voit que l'Espagne se débrouille très très bien. Qu'est-ce qu'il doit leur dire? Est-ce qu'il a donné des indications ce matin lors de son point de presse?
4: Il n'a pas voulu trop parler de son style de jeu. Il a dit que c'était un numéro 10 et que forcément, lui, son style, c'était de marquer des buts. Donc, c'est tout pour l'offensif, mais qu'il fallait évidemment un équilibre. Il n'a pas trop voulu détailler son programme, mais en vrai, il va dire ce qu'il a dit au président de la Fédération française aussi pour le convaincre. Il n'y a pas besoin beaucoup de le convaincre, mais de l'embaucher. C'était « je sais comment on gagne ». Je sais comment on va gagner, et je pense que c'est ça qu'il va dire à ses joueurs. Il va aussi les aider à passer... ce traumatisme qui est la défaite contre l'Espagne et les défaites successives contre l'Espagne qui est une vraie bête noire pour l'équipe de France. Là, ça va être très dur à chasser un peu les fantômes pour l'équipe de France. Donc là, ça prenait quelqu'un comme Zidane pour arriver à vraiment passer outre, à chasser les fantômes pour l'équipe de France.
1: Ouais, le mental, c'est extrêmement important dans le sport.
4: C'est fondamental.
1: Ouais, qu'est-ce qui lui manque à cette équipe de France? Parce que bon, Zidane, il arrive, il a été milieu de terrain offensif. Est-ce que c'est ça qui manque? Est-ce que c'est de la défense? Qu'est-ce qui doit changer?
4: Non, en fait, c'est une page qui se tourne. Il y a pas vraiment besoin de changer grand-chose, si ce n'est en fait de rafraîchir, de donner un nouveau logiciel. De tourner une nouvelle page, d'ouvrir quelque chose, d'écrire quelque chose de nouveau. 14 années de Didier Deschamps, on est arrivé au bout de l'aventure et en fait c'est une suite assez logique. Maintenant, faut juste se réinventer. En vrai, ça va pas changer fondamentalement les choses, mais ça va vraiment être un nouveau chapitre et ça va insuffler quelque chose de nouveau à un groupe qui en avait besoin, tout simplement.
1: Est-ce que sa marque est très différente de celle de Didier Deschamps en termes d'entraîneur? Est-ce qu'ils sont différents?
4: Oui, parce que Didier Deschamps est quelqu'un qui est réputé, entre guillemets, mais ça c'était un peu une réputation un peu surfaite, mais de quelqu'un de défensif. Alors qu'il a montré à la Coupe du Monde, on a joué très très offensif côté français, mais ça va être ça la patte de Zidane. Ça va être quelque chose de très offensif, avec peut-être un peu plus d'équilibre. Étrangement, peut-être que finalement Zidane va revenir à un peu plus d'équilibre qu'on avait perdu pendant la Coupe du Monde avec Didier Deschamps. Donc ça va être ça certainement le style Zidane, mais c'est ça qui va changer fondamentalement, c'est cette science du but et cette recherche du but.
1: Oui, et là, bon, la prochaine échéance arrive très vite, là, dès septembre, c'est la Ligue des Nations 2026-2027. Ouais. Est-ce que c'est là-dessus qu'il va être jugé ou vous pensez qu'on va attendre plutôt l'Euro, donc dans 2 ans, et la Coupe du Monde dans 4 ans pour vraiment le juger comme entraîneur?
4: Ouais, vous savez, il a le totem d'immunité, hein, Zidane. Hein. franchement, il a une immunité qui va durer longtemps, donc on va pas le juger, mais tout le monde est très... on a hâte, en fait. On a hâte de découvrir le style Zidane. En plus, il a nouveauté avec cette Ligue des Nations, là. Il y a 4 matchs dès le mois de septembre-octobre. Un grand rassemblement pendant 3 semaines où vraiment il va pouvoir jouer 4 matchs et imposer son style et parler aux joueurs. Donc on a hâte de voir à quoi ça va ressembler. Mais non, le vrai jugement, ça sera certainement à l'Euro dans 2 ans en Angleterre.
1: Ouais, on va voir s'il va rentrer dans la légende comme entraîneur, parce que évidemment comme joueur il l'est déjà. Xavier Monferrand, journaliste spécialisé en soccer à Radio France, c'est vraiment un plaisir de vous parler.
4: Ouais, avec grand plaisir, merci.
1: À bientôt. Après Midi Info, c'est l'heure d'été avec Julien Poirier-Malo. Bonjour Julien.
5: Bonjour Laurence.
1: Qu'est-ce que vous avez de beau pour nous aujourd'hui?
5: On reçoit un visage de la relève de l'humour aujourd'hui, Julie-Pierre Letarte, amicalement surnommé JP par ses fans. Elle s'est fait connaître avec son balado Mythomane et sa participation à l'émission Occupation Double, entre autres. Oh. Donc elle sera avec nous. Et puis entrevue avec un étudiant du conservatoire qui revient du prestigieux festival d'Avignon, qui est le plus grand festival de théâtre francophone au monde, où lui et ses collègues ont pu se produire sur scène. C'est une expérience qui est vraiment exceptionnelle. La poussière commence un peu à retomber. Très belle vitrine aussi pour le théâtre d'ici. Alors lui aussi sera avec nous à table aujourd'hui.
1: Et on vous écoute avec grand plaisir. Merci beaucoup, Julien.
5: Merci, Laurence.
1: Voilà, c'est tout pour nous pour cette édition de Midi Info. Pour nous écouter en rattrapage, rendez-vous sur la plateforme audio. Ici Laurence Martin. Merci à toute l'équipe d'avoir été là. Bonne journée. À demain.

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5: Bonjour mesdames, messieurs, ici Nadi Mobarak. Aux États-Unis, le président Donald Trump a reçu le premier ministre israélien Benjamin Netanyahou à la Maison-Blanche. Il s'agit de la première rencontre entre les deux dirigeants depuis le début des frappes israélo-américaines contre l'Iran en février. L'ancien diplomate et fellow à l'Institut d'études internationales de Montréal, François La Rochelle, nous fait part

0: part des demandes que va faire, selon lui, le premier ministre israélien.
1: Il va devoir essayer d'encourager possiblement Trump à reprendre une guerre plus vaste là en Iran. Pour l'instant, je ne pense pas que ça soit quelque chose que Trump envisage.
0: Benjamin Netanyahu est à Washington pour assister aux funérailles du sénateur républicain Lindsey Graham, qui était un grand défenseur d'Israël. Feu de forêt en Europe maintenant, l'ordre d'évacuation pour 13 communes de la région de Madrid en Espagne a finalement été levé. Le premier ministre du pays, Pedro Sanchez, estime d'ailleurs que l'Espagne est sur la bonne voie grâce au travail des pompiers et des militaires. Mais du côté de la France, le scénario est tout autre. Annick Béraud nous en parle.
2: Oui, un peu plus tôt aujourd'hui, la préfecture de la Gironde a annoncé qu'il y a plusieurs reprises de feu dans des zones qui avaient déjà été touchées. Le défi maintenant, c'est d'empêcher que le feu aille dans les endroits épargnés jusqu'ici. Et ce qui se passe, c'est le scénario défavorable pour combattre les feux que les autorités craignaient, c'est-à-dire que le vent repart en force, les températures repartent à la hausse, le pic de cette nouvelle canicule est attendu demain et il y a une nouvelle cellule de crise qui est prévue au sommet de l'État français ce soir. Pour l'instant, c'est 4000 personnes de Lacanau sur la côte atlantique, tout près de Bordeaux, qui sont sommées de partir, surtout des vacanciers et des campeurs. Peu d'entre eux sont venus ici, finalement, nous dit-on, au parc d'exposition, qui va passer des milliers de réfugiés du feu, en plus de crouler sous les dents. On peut écouter Eric, responsable de la logistique, nous donner un aperçu.
3: On a eu 26 tonnes de petits pots pour bébés hier soir. Ça représente, on a calculé, ça représente, si on donne ça à un gamin, à 20 ans, il n'a même pas fini de manger. Je dirais que c'est énorme. On a beaucoup de dons et la générosité des Français, ça fait plaisir de voir que la France est soudée encore.
2: Et jusqu'à 7000 personnes en une nuit ont dormi ici dans ce centre, ce vaste centre d'accueil à Bordeaux.
0: C'était Annick Béraud. Le maire de Laval, Stéphane Boyer, plaide en faveur d'un prolongement de la ligne orange du métro qui desservirait Laval. Il s'appuie sur une nouvelle étude de l'Autorité régionale de transport métropolitain. Marianne Despelleteau fait le point.
4: La RTM se penche sur 8 zones dans la grande région de Montréal pour planifier de potentiels futurs projets de transport collectif. Le maire de Laval se sert de cette étude pour plaider en faveur d'un ajout de 6 à 8 stations sur la ligne orange qui raccorderait les terminus actuels Montmorency et Côte-Vertu, tout en passant par le carrefour Laval. Vous allez entendre le maire Stéphane Boyer. Il sera suivi de Claude Larochelle de l'opposition officielle à Laval qui, lui, préférerait rallonger le REM.
5: Les chiffres qui ont été mis à jour nous révèlent qu'il y a plus de 31 000 personnes qui prendraient le nouveau segment du métro en heure de pointe matinale et ça enlèverait environ 11 000 voitures de la route.
6: Une branche du REM pourrait être réalisée vers Laval à partir de la station des Ruisseaux, le long de l'autoroute 15, elle ferait le même rôle que la ligne orange, mais à une fraction du coût de la ligne orange. Et surtout, on a vu que le REM s'est construit non pas dans un délai de 40 ans comme la ligne bleue, mais dans un délai beaucoup plus raisonnable.
4: Du côté de Montréal, la mairesse Soraya Martinez-Ferrada a refusé de dire si elle appuyait ou non le maire Boyer. Elle dit prioriser la réalisation d'un projet structurant dans l'est de Montréal. Ici Marianne Despelleteau, Radio-Canada, Montréal.
0: Recherché depuis 3 jours, Philippe Benoît, 41 ans, de Shawinigan, en Mauricie, fait maintenant officiellement l'objet d'un mandat d'arrestation par la Sûreté du Québec. Le directeur aux poursuites criminelles et pénales a autorisé ce matin une accusation de meurtre au premier degré qui sera déposée contre lui au moment où il sera retrouvé. L'équipe équestre de la SQ est arrivée à Lac aux Sables ce midi, l'endroit où le véhicule lié au suspect a été retrouvé. La Sûreté du Québec invite le public à regarder les nouvelles photos publiées du suspect puisqu'il pourrait avoir quitté la ici. Voici la porte-parole de la SQ, Audrey-Anne Bilodeau.
7: Hier soir, après qu'on se soit rencontrés, on a les plongeurs qui ont fait du sonore sur le plan d'eau, mais malheureusement, là, toujours pas de trace de M. Philippe Benoît. On a des informations aussi qui continuent à rentrer à nos services, entre autres via la centrale d'information criminelle, particulièrement suite à la diffusion des photos plus récentes de M. Benoît. Et d'ailleurs, à cet effet, là, on invite les gens à consulter notre site Internet et nos médias sociaux.
0: Philippe Benoît a un lourd passé psychiatrique. Il a reçu des diagnostics de schizophrénie et de phobie sociale dans le passé et pourrait être en possession d'une arme blanche selon les services policiers. Un homme dans la cinquantaine a été atteint par balle la nuit dernière dans la communauté autochtone de Kanisatake dans les Laurentides. L'homme a été transporté à l'hôpital mais les autorités ne craignent pas pour sa vie. En terminant, les prévisions de la météo avec Jessica Laventure.
8: On aura encore

0: Une fois des risques d'orage cet après-midi et ce soir pour tout le sud du Québec, ça reste chaud et collant avec un maximum autour de 28 degrés, 35 avec humidex. La nuit prochaine, un minimum de 19 degrés, plutôt nuageux avec des risques d'orage. Et demain, très nuageux aussi, moins chaud, maximum 25 degrés. On parle pas tant d'humidex. On aura des averses là, pas mal toute la journée demain.
1: Voilà, mesdames, messieurs, c'était les informations.

Aujourd'hui à l'émission, on reçoit la visite de Julie-Pierre Letarte, ancienne participante d'Occupation Double, animatrice de balado et de radio et l'un des visages de la relève de l'humour au Québec. Parlant de balado, Jessica Barker nous présente ses coups de cœur à écouter en famille pour faire décrocher les enfants et les ados des écrans avec des suggestions, certaines suggestions qui m'ont un peu étonné, je vous avoue. Discussion avec un étudiant au Conservatoire d'art dramatique de Montréal qui, avec ses collègues, reviennent de présenter leur création au prestigieux Festival de théâtre d'Avignon en France, une opportunité vraiment exceptionnelle pour eux. Et puis on se penche sur la bande sonore de la télésérie Heated Rivalry qui bat à son tour des records d'écoute. Excellente nouvelle pour les artistes qui y ont participé. Je m'appelle Julien Poirier-Malo, bienvenue à l'heure d'été.

0: Et j'ai envie de dire qu'on se risque presque à en parler de Heated Rivalry parce que on sait qu'après le succès du lancement de la télésérie, là, c'était à la fin du mois de novembre passé sur la plateforme Crave, il y a eu quelque chose comme une petite surexposition médiatique, justifiée peut-être par les multiples illustrations de son impact culturel à cette série-là. Chaque semaine venait avec un nouveau record d'écoute, record de mentions sur les réseaux sociaux, des concours de ressemblance avec les personnages, des témoignages de sportifs issus de la communauté LGBTQ qui en avaient été touchés. Parce que là, rappelons que cette série-là, elle raconte l'histoire d'amour secret entre deux joueurs de hockey d'équipe canadienne rivale. Et là, écoutez, je remonte un peu la chronologie. À Ottawa, le maire Mark Sutcliffe, l'hiver dernier, a même instauré la journée Shane Hollander en l'honneur du personnage principal qui, dans la série, est natif et résident d'Ottawa. Donc, on s'est dit, c'est pas le nom de l'acteur, c'est le nom du personnage dans la série. Bref, Heated Rivalry, quelque part au début de 2026, est devenu comme le angine de poitrine de la télé. Tout le monde en parlait. Là, ça fait un petit moment que la poussière est retombée. Mais là, elle est jetée à l'eau.
1: Allô?
0: Ça, tu vas nous parler de la musique aujourd'hui.
1: Oui, mais là, on a le droit d'en reparler quand il y a quelque chose de spécial qui survient.
0: Surtout que c'est une très bonne bande sonore.
1: C'est une très bonne bande sonore. Et là, elle était déjà disponible numériquement, mais là, ils l'ont sortie en version physique. Deux beaux vinyles de couleur qu'on peut se procurer actuellement. Moi, je l'ai acheté.
0: Bon, ton jupon dépasse
1: oui,
0: déjà jusqu'au genou.
1: Oui, mon jupon dépasse. Mais moi, j'ai beaucoup aimé cette musique-là parce que il y a les chansons originales, la musique originale qui a été faite par Peter, mais il y a aussi plein d'artistes qu'on découvre ou qu'on redécouvre grâce à cette bande sonore-là. Donc, je trouvais ça important d'en parler.
0: Oui, puis c'est des belles retombées en visibilité puis en argent aussi pour les artistes
1: Absolument.
0: Qui participent à cette bande sonore-là. Donc, tant mieux. Jessica Barker, allô?
2: Allô?
0: Toi, est-ce que t'avais regardé ça, Heated Rivalry?
2: Hey, j'ai rien vu.
0: T'as rien vu? Ah, mon Dieu.
2: Moi, je suis comme là. J'adore, tu sais, moi qui tout le temps en train de... Non, j'ai rien vu, mais j'ai beaucoup entendu les tonnes. Fait que je pense que ça va être vraiment trippant.
1: Mais je l'ai déjà prévenu que j'allais faire des divulgacheurs dans ma chronique tout à l'heure.
2: Pas juste toi, là. Ça fait 6 mois qu'on me dit vulgaire. Je pense que je l'ai vu sans le voir, là. Non, mais en voulant dire, c'est comme si tu l'avais vu,
0: c'est
2: là.
0: C'est sûr. Et là,
2: tout le monde
0: c'est
2: en
0: quoi,
2: a parlé.
0: C'est 5-6 épisodes. Je crois que c'est pas très, très long en même temps. Si t'as envie de rattraper 6. Bon, c'est pas la fin du monde. Julie-Pierre Letarte, salut.
3: Salut!
0: Là, en même temps, on a fouillé un peu. Je sais que toi, ça a pas été ta tasse de thé.
3: Sensible pour moi. Juste dire que moi, j'avais reçu aucun message de haine sur Internet. Puis là, j'ai fait une vidéo comme quoi j'avais pas trippé sur Heated Rivalry. J'ai eu des menaces.
2: Oh là là.
3: J'ai eu des menaces. Les gens étaient pas contents.
0: T'as trouvé ça long avant que ça embarque, si je comprends bien.
3: Parce que, là, gars, ça parle russe moitié du temps. C'est-tu du Duolingo, cette affaire-là? Là, moi, j'ai pas le temps d'apprendre le russe, là, en regardant ça. Puis c'est parce que je trouvais qu'il se parlait pas. J'étais comme, parlez-vous.
0: Il y a beaucoup de regards.
2: Ben, ils frenchaient, c'est ça?
3: Oui, ils frenchent, puis ils font beaucoup plus que se frencher. Ouais. Tu penses que c'est ça qui est le fun, mais je suis comme,
1: tension, t'as pas aimé ça, la tension?
3: Je sais pas.

0: Je dirais que non.
1: Parlez-vous, là. Dites-vous, là. Oui, là, je veux ou je veux pas.
2: Ah, ben là, ça aurait duré 20 minutes si c'était pas allé trop vite.
1: Mais justement, là, j'étais comme les gars. Come on, là, un peu de communication.
2: On a de la misère à communiquer entre nous. Ouais, que veux-tu, des fois, les gars. Bon, faisons les présentations comme il faut. Ma prochaine invitée a récolté le prix coup de cœur du public lors de la dernière édition de la télé-réalité. Yeah. Occupation double à Chypre. C'était l'automne dernier. Elle coanime le balado Mythomane avec Xavier Roberge qui compte, ma foi, des centaines de milliers d'abonnés sur YouTube. Elle anime à la radio, collabore à la plateforme web Funny et va faire partie, en fait, de la nouvelle émission Les Affranchis, émission qui suit 5 humoristes féminines à différents stades de leur carrière et ça, ce sera diffusé sur Tout.tv dans la prochaine année. Ouais. Alors, officiellement, Julie-Pierre Letarte, alias JP, salut!
0: Salut! Je suis contente d'être là!
2: Hey, merci beaucoup d'être avec nous. Commençons par cette émission-là, Les Affranchis. C'est une série qui va te suivre, toi, Catherine Levac, Sinem Cara, Liliane Blanco-Binette et notre collègue Suzy Bouchard dans votre parcours professionnel. Là, est-ce que je comprends que là-dedans, Catherine Levac est comme la doyenne des humoristes et toi, t'es un peu la nouvelle venue, c'est
0: un peu ça? Ouais, ben c'est un peu ça, tu sais, ils veulent suivre des humoristes à différents stades de leur carrière. Tu sais, moi, je sors d'une télé-réalité, c'est ça qui m'a fait connaître un peu. Genre, oui, j'ai mon diplôme de l'École nationale de l'humour, je faisais ça avant puis tout ça. Mais, tu sais, niveau grand public, ben, c'est comme, je suis la petite nouvelle là-dedans, c'est sûr, là.
2: Parce que t'as pas encore 25 ans, t'as 24.
0: J'ai 24 ans.
2: T'as 24 ans. Bon. Et là, j'imagine qu'une série qui te suit dans ton quotidien, ça peut être intimidant pour certains. Toi, t'as participé à OD, ça doit pas t'intimider beaucoup des caméras.
0: Non, c'est ça, là. Tu sais, vraiment, là, quand t'es dans la ligne de l'amour puis qu'il y a des caméras qui te filment, puis qu'il y en a une en angle en haut, là, vraiment, là, après ça, il y a plus rien qui te fait peur, là.
2: Quand la caméra te suit en train d'écrire un numéro, c'est peut-être un petit peu moins gênant que...
0: Mais c'est drôle parce qu'on dirait que c'est une sorte de vulnérabilité différente, par contre, parce que, tu sais, moi, j'ai fait la télé-réalité, j'en ai parlé aussi beaucoup sur mes réseaux sociaux. En revenant, j'ai fait une dépression, puis ça a été tellement long avant que mon mécanisme créatif reparte que là, je remonte sur scène pour la première fois depuis un an, tu sais, c'est vraiment, tu sais, je me sens vulnérable, je suis comme, est-ce que les gens vont m'aimer? Parce qu'avant, j'avais aussi un peu d'anonymat dans le sens que je pouvais aller faire des blagues, si ça marchait pas, j'étais comme, le monde me connaisse pas, au pire, ils vont juste m'oublier.
2: C'est plus comme ça, là.
0: Tu sais, j'ai envie de pas juste tester des affaires juste pour voir, j'ai envie de, dès ma première version, que les gens trouvent ça bon, puis ils trouvent ça drôle, puis qu'ils s'attachent à moi, puis qu'ils se disent, ah, oh, t'es pas juste drôle à TV, on va acheter bien aussi, là.
2: Fait que réussir du premier coup, évidemment, je pense que c'est le défi de tout humoriste, mais ça demande évidemment du travail. Parle-nous un peu de toi. Bon, effectivement, beaucoup t'ont connu à travers OD l'année passée. T'as été formé, tu le dis, à l'École nationale de l'humour en 2024, dès qu'en théâtre au cégep de Saint-Hyacinthe, il y a 5 ans aussi. Est-ce que, pourquoi ça te fait rire?
0: Ben, ça me fait rire, c'est parce que c'est dès qu'en théâtre, mais tu sais, c'était la formation, là, genre, école de théâtre, puis là, j'ai été coupée après 2 ans. Puis tu sais, moi, je pensais que ça allait être comme ma carrière de vie, puis quand j'ai su, là, que ça allait pas fonctionner, tu sais, à l'école, ils nous envoient une lettre qui dit malheureusement.
1: Parce qu'ils coupent la moitié des groupes,
3: pas poursuivre jusqu'à la fin.
0: C'est ça, exactement. C'est ça, exactement. Puis tu sais, à ce moment-là, j'avais 19 ans, j'avais jamais rien vécu de grave dans ma vie. Hey, c'était la fin du monde. Puis si finalement, ça, c'était pas arrivé, ben, tout le reste n'aurait pas arrivé non plus.
2: Parce que toi, tu te destinais à être comédienne, à faire de la scène, mais pas forcément de l'humour.
0: Ben, c'est parce que moi, quand j'allais à l'école de théâtre, je pensais que on allait être formé pour la télé, tu sais, mais c'est pas ça, là. On a des grands jupes, on fait Molière, là. C'est pas ça, je pensais que ça allait être, là. Oui. Tu sais, on a des grands talons avec des grands jupes en jute, puis on joue des mères de famille de 8 enfants en parlant en alexandrin, là. Je pensais pas que ça allait être ça, moi,
2: fait,
0: là.
2: Fait que c'est une sorte de bénédiction que ce soit arrivé, finalement, parce que t'as repris ton droit chemin.
0: Vraiment.
2: OK. J'imagine, en même temps, bon, ton parcours a bougé un petit peu d'une voie à l'autre, mais je comprends que t'as pas mal, j'imagine, toujours été à l'aise devant un micro, une caméra. Un exposé oral au primaire, j'imagine que c'était pas la
0: Comme, c'est my time to shine. C'est mon moment.
2: De quelle façon OD est venu changer ou modifier la trajectoire de cette carrière-là?
0: Ben, c'est sûr que moi, j'avais l'impression avant OD que, tu sais, parce que moi, j'ai tout le temps eu une vision de ma carrière que on peut pas dire, OK, ben, je veux la même carrière que telle ou telle personne qui est déjà dans le milieu parce que je trouve que, tu sais, mettons même à l'école de l'humour, ce qu'on m'a appris, c'est vraiment, ah ben t'es plus drôle quand t'es laid, t'es plus drôle quand, tu sais, tu peux pas tout avoir, tu sais, dans le sens, puis on m'avait aussi fait des commentaires par des profs de l'école un peu genre, ah ben toi Julie-Pierre, ça marcherait pas, haha, genre un peu en joke, mais je suis comme, pourquoi c'est comme ça, pourquoi un gars, lui, il peut avoir une carrière, être un sex symbole, être père de famille, avoir tout ça, puis que les filles, il faut choisir entre soit je vais être une influenceuse qui va mettre des photos en maillot sur internet, soit que je vais être drôle, soit que je vais être maman, soit que je vais, pourquoi il faut choisir entre... Là, je suis pas en train de t'annoncer que je suis maman.
2: Non, mais juste
0: pour dire que je trouve ça tellement important de montrer qu'on peut être tout ça, puis je pense aussi que dans les personnes qui sont choisies pour

0: participer à Occupation Double, c'est souvent des filles très très belles. Mm. Puis tu sais, dans le sens que je veux rien leur enlever là, tu sais, il y a plein de filles là-dedans de carrière pour tout ça, mais c'est juste que il y a une espèce de stéréotype qui dit que ces filles là qui vont là, ben ils ont rien d'autre, sont belles, mais
1: on dit que c'est unidimensionnel, finalement, c'est ça, soit là pour le physique.
0: Aussi,
1: quoi.
0: On s'entend que Occupation Double, on rit un peu aussi de comme. On rit de nous, là, tu sais, on s'entend, là, genre, le concept de cette émission-là, c'est met des douchebags pis des nounouches dans une maison, là, tu sais, genre, je suis bien au courant que c'est ça. Mais comme moi, je voulais que ça soit pas ça, je voulais que ce soit ok, mais je suis drôle, mais je suis pas drôle parce que je comprends pas les affaires ou parce que les filles, c'est souvent comme ça, hein, c'est drôle parce qu'il y a une nounoune un peu, tu sais. Je voulais pas que ce
1: tu
0: soit ça, comme,
1: ça, ouais.
0: Ouais, je voulais vraiment casser ça, pis c'est vraiment ça, mon objectif de carrière, c'est de montrer on peut tout faire en même temps. C'est pas parce que je mets une story dans un maillot Oaxaca que ça veut dire que je peux pas le lendemain faire un show de stand-up pis faire plein de monde.
1: Ouais, puis tu le prouves très bien. Tu dis, t'as senti qu'on a essayé de te mettre un peu dans une boîte comme ça à l'école de l'humour, plus
0: oui,
1: que les gars.
0: Ben, c'est parce que moi, à un moment donné, j'avais eu un pas tant, mais c'est juste que c'est des petits commentaires qui font comme ah, ben c'est bizarre. Puis je pense pas que c'était des commentaires que c'était pour me rabaisser. Je pense vraiment pas. Je pense vraiment pas que c'est mal intentionné. Mais tu sais, mettons, ça m'est déjà arrivé. J'avais un numéro sur un de mes complexes. Puis à la fin de mon numéro, c'était la dernière fois là, qu'on le rodait avant d'aller faire au Club Soda, tu sais. Puis tout le monde avait eu des commentaires sur leur performance, quelle blague modifiée. Okay. Puis moi, ça avait été, ah, ben tu devrais pas porter une jupe quand tu vas faire ton numéro.
2: Hey, c'est intéressant.
0: C'est parce que c'était
2: la vieille féministe, elle aime ça, là. Je t'écoute passionnément.
0: Ben oui, ben c'est ça. Puis moi, j'étais juste comme, puis le prof, il a pas voulu mal faire parce que lui, qu'est-ce qu'il disait, c'était, tu sais, tu te présentes super bien, puis tu dis que t'as un complexe, fait que les gens, ils vont pas dire, ah, oh, cette fille-là a un complexe, genre, tu sais, c'est un homme d'une autre génération, je peux comprendre, mais j'étais juste comme, hey. Il y a comme tellement, mon texte était loin d'être parfait. Il y avait tellement de choses encore qu'on aurait pu.
3: T'aurais voulu avoir d'autres commentaires.
0: C'est ça. Puis on dirait qu'à partir de ce moment-là, j'étais comme, OK, je comprends. Genre, moi, à cause du casting que j'ai, je vais tout le temps être moins drôle que les autres. Il y a déjà quelqu'un qui m'a dit, ah, ben, c'est les femmes qui achètent les billets pour les spectacles d'humour. Puis si ils pensent que leur chum voudrait te tromper ou coucher avec toi, ben, ils vont pas acheter des billets pour aller voir ton show. Mais non,
1: c'est
0: moi,
1: un peu une vieille façon de voir les choses.
0: Oui, 100%. Ouais. Mais tu sais, en même temps, dans le milieu où est-ce qu'on est, veut pas, il y a pas tant de mouvements que ça, tu sais, dans les en haut, j'ai l'impression des fois je dis quelque chose pas correct, je dis plus jamais.
2: Non, moi je suis d'accord avec tout ce que tu dis qu'effectivement, il faut changer ces mentalités là, puis c'est bien que tu le dises.
1: À travers le discours, puis à travers les gestes, puis tu sais bon, tu dis Julie-Pierre que bon, tu veux montrer qu'on peut faire toutes sortes de choses en même temps, qu'on n'a pas besoin de rentrer dans une boîte, tu le prouves très bien aujourd'hui, on le disait, tu co-animes ce podcast, ce balado Mythoman qui connaît beaucoup de succès, tu co-animes à Rouge FM, tu fais du contenu sur tes réseaux sociaux, sur la plateforme Funny aussi. J'allais dire, est-ce que tu fais ça par pur plaisir ou est-ce qu'il y a une stratégie là-dedans de dire, faut que je rejoigne le plus grand public possible si je veux être connu, si je veux marcher en humour, ce qui est tout à fait noble d'ailleurs, si je veux marcher en humour, il faut que le monde reconnaisse mon visage.
0: Ben, même je te dirais au contraire, parce que moi, je me suis tout le temps dit, je n'ai pas envie de travailler avec des gens qui veulent me changer pour me conformer à ce qu'ils veulent. Tu comprends? Je veux pas que... C'est ça, j'ai pas envie que il y ait du monde qui me voit puis qui se dise comme, OK, ouais, mais moi, j'aimerais l'avoir, mais de cette façon-là. Non, moi, je vais rester moi-même puis je te dis qu'est-ce que je veux, puis je suis honnête, puis des fois, la façon que je suis honnête, ben ça peut comme froisser des gens, puis c'est correct, c'est juste pas mon public, ces gens-là, puis ils ont vraiment le droit, honnêtement, de pas être d'accord avec moi, fait juste pas écouter mes affaires, puis c'est correct. Moi, tout ce que je fais, c'est vraiment comme par plaisir, parce que j'aime ça, puis moi, quand j'ai décidé de commencer dans ce milieu-là, ça a tout le temps été, je vais faire ce qui me donne du fun, qu'est-ce que je vais avoir du fun à faire, je vais jamais me forcer à faire quelque chose parce que ce sera pas naturel, ce sera pas moi. T'sais, j'ai pas envie de dire, acheter ce produit, c'est super bon, ce
1: non,
0: produit,
1: ça
0: je trouve c'est de la merde.
1: Ça paraîtrait, on le ressentirait finalement, le faux derrière. Bon, évidemment, tu fais beaucoup de temps devant la caméra pour les réseaux sociaux, pour toutes sortes de plateformes, on le disait. Qu'est-ce que t'aimes dans le fait d'écrire des numéros? Parce que c'est vraiment différent de l'improvisation dans laquelle t'es aussi très bonne. Le fait d'écrire puis de roder un numéro, c'est un art qui est assez différent.
0: Je sais, mais là, en ce moment, tu vas me rendre vulnérable. Moi, après OD, je serais comme, je ferai plus jamais de stand-up. C'est comme, c'est vraiment récent que c'est revenu. Puis là, je travaille avec un super bon auteur qui s'appelle Olivier Guindon, qui travaille beaucoup dans le milieu aussi, qui est super bon. Fait que, qu'est-ce que j'aime, c'est vraiment le travail de collaboration. C'est vraiment comme, mettons, là, en ce moment, dans le spectacle que je suis en train d'écrire, dans le fond, ça va être la première partie de Mythoman Podcast qui part en tournée. Pour pouvoir roder, avec mon public aussi en même temps. Fait que, j'ai une anecdote que j'ai vécue avec mon chum là-dedans. Puis tu sais, je trouve ça le fun parce que là, je me suis assis avec mon chum, puis là, j'ai écrit plus

0: ah oh non, mais tu te rappelles, il y a eu telle affaire aussi qui s'est passée. Puis on dirait que j'aime ça être dans l'anecdotique, puis tu sais, le travail d'équipe, puis avoir plus qu'une idée, parce que moi, si je suis devant mon ordi puis j'écris tout seul, je suis comme, c'est tellement pas bon ce que je suis en train d'écrire en ce moment, tu sais.
1: Donc, faut que tu le rodes avec du monde autour de toi, finalement.
0: Ou, ben, le roder, ou juste comme, OK, j'aimerais parler de telle affaire, tu étais là avec moi, OK, parlons-en, genre, puis là, on dirait que c'est ça qui me donne des idées. Puis aussi, qu'est-ce que j'aime beaucoup, c'est quand je vois les autres créer, moi, ça me donne vraiment envie de créer. L'autre fois, j'étais justement chez mon chum, c'est Gabriel Fredette, il fait partie du groupe Classe Moyenne. Oui. Puis il était avec tous les gars de Classe Moyenne, puis là, ils ont commencé à,
2: tu sais, jouer la toune dans la tête instantanément. Instantanément, Classe Moyenne, c'est parti. Je t'écoute plus.
0: pas commencer à chanter au micro, là. Non. Mais c'est ça, ils étaient tous dans l'appartement, puis ils ont commencé à viber avec leurs instruments, là, à jammer avec, tu sais, mon chum joue du violon, avec des guitares, tout ça. Puis moi, j'étais juste à côté, puis là, j'écrivais du stand-up, puis honnêtement, c'est les meilleurs jokes que j'écris de ma vie. Parce que, on dirait.
1: La création autour t'inspirait.
0: Voir du monde créer, j'étais comme, moi aussi, je veux.
1: Donc, pour ceux qui veulent te voir en spectacle, c'est en première partie, donc, de la tournée de ton balado Mythomane. Ouais. C'est sur le site web de Mythomane.
0: Oui, mythomane.com. Mythomanepodcast.com.
1: Mythomanepodcast. Tu fais bien de le dire. On peut te suivre aussi sur les réseaux sociaux pour rester informé de tes différents projets. La série Les Affranchis va sortir sur l'extra de Tout.tv dans la prochaine année. Julie-Pierre, merci beaucoup d'avoir été avec nous.
0: Ben, merci tellement de m'avoir invité. C'était tellement fun, la gare.
1: Julie-Pierre Letarde. Et tu restes avec nous en plus. Nous, dans un moment, le succès soutenu de la série Heated Rivalry à travers sa trame sonore qui bat des records, on le disait, des records de popularité. Mais d'abord, l'électropop de l'autrice-compositrice-interprète Josie Boivin, mounière de son nom d'artiste. Voici 1, 2, 3 sur les ondes d'ici première.

0: Mounia et 1, 2, 3 sur les ondes d'ici première. Et on reste en musique pour parler donc de Rivalité passionnée, version française de Heated Rivalry, Rivalry qui est sorti fin 2025. La bande sonore est sortie en format vinyle et CD le 10 juillet. Bat déjà des records. Elie Jeté, donc tu t'es penché là-dessus. La bande sonore, c'est carrément ici au 8e rang du Billboard 200. C'est le palmarès hebdomadaire des 200 albums les plus populaires aux États-Unis. 8e rang.
1: Oui.
0: C'est quand même pas rien.
1: C'est vraiment pas rien, puis parce que ça arrive pas souvent. Et là, il faut savoir, bon, la bande sonore, elle était déjà disponible. C'est vraiment comme le fait que c'est sorti en version physique que ça a donné un regain. Puis les gens ont fait comme, ah oui, c'est vrai, j'adorais cette musique. Et là, ça a remonté dans le cœur des gens. Et là, ça remonte au sommet en ce milieu d'été. C'était donc, c'est sorti en janvier en version numérique. Ça contient des chansons extrêmement marquantes, autant pour ceux qui ont écouté la série que pour ceux qui ont écouté seulement la bande sonore, dont cette chanson.

0: Moi qui est un nostalgique de ce rock alternatif des mi-2000 à peu près, là, évidemment, ça vient me chercher.
1: Mais je sais, on a à peu près le même âge, fait qu'on l'écoutait à peu près dans le même moment de notre vie. Là.
0: C'est lié à une scène cruciale en plus.
1: Ben oui, évidemment. I'll Believe in Anything de Wolf Parade, chanson qui joue à un moment crucial de la série. Je pense que je peux me permettre de divulgâcher pour Jessica.
2: Vas-y.
1: Étant donné que la série est sortie depuis plusieurs mois, je me permets, ça joue au moment où deux joueurs de hockey s'embrassent sur la glace de

0: Dans tout le monde pour la première fois, ce qui déclenche un genre de normalisation des relations entre hommes au sein de la Ligue nationale de hockey. Dans cette fiction, hein, bien entendu, parce que on n'a jamais vu ça dans la vraie vie, dans le hockey professionnel. Donc, immense chanson tirée d'un album sorti en 2005 quand même, Apologies to the Queen Mary. Et grâce à Heated Rivalry, Wolf Parade peut renaître sur scène ces temps-ci en passant par la grande porte depuis presque un an, parce que leur plus récent album datait de 2020, donc il n'avait rien de très actuel là à proposer à un public. Mais maintenant, spectacle à Oshiaga ce samedi 1er août à Montréal, mais aussi d'autres concerts sont prévus pour Wolf Parade en novembre et en décembre à Edmonton, Vancouver, Calgary et Toronto.
1: Et moi, depuis l'hiver passé, le nombre de soirées et de bars dans lesquels je l'ai entendu cette chanson-là, je me dis, c'est pas un hasard. Ce regain-là de popularité de Wolf Parade, avec ça, on avait déjà une espèce de signal que la bande sonore, elle allait assez bien vendre.
0: Oui, parce que dès que la série est sortie, cette chanson est remontée au sommet des écoutes en ligne. En ce moment, là, j'ai vérifié tout à l'heure, uniquement sur Spotify, la pièce a 91 millions d'écoutes. Tu sais, c'est pas rien, là. Mais là, on parlait du Billboard 200, la 8e place pour la bande sonore de Heated Rivalry dans les dernières semaines. Ça place l'album, donc, dans le top 10, ce qui est un exploit parce que c'est super rare que ça arrive pour une bande sonore de série télévisée. Selon Billboard, ça faisait plus de 10 ans qu'une bande originale de série télé ne s'était pas hissée parmi les 10 premières positions. Donc, ça faisait 10 ans qu'on attendait ce moment-là, finalement. Ça prenait les joueurs de hockey qui s'embrassent sur la glace pour nous amener là.
1: Et pourtant, il s'en est fait de la bonne télé avec des bonnes bandes sonores. C'est juste que là, ça a eu un écho absolument colossal partout dans le monde.
0: Donc, la dernière bande sonore qui était parvenue était la bande sonore de la série Empire qui avait fait son entrée au premier rang en 2015. La chanson la plus connue de la bande originale de la série télévisée Empire, c'est Good Enough, interprétée par Jussie Smollett.

0: Des petites ressemblances avec Justin Timberlake sur le plan de la voix, on va dire.
1: Exactement. Oui. Donc, c'était très accrocheur aussi, la bande sonore de Empire. On a bougé nos épaules, ça nous tentait. Mais ça faisait donc 10 ans qu'aucune bande sonore n'avait été aussi populaire que celle-ci. La série Heated Rivalry a connu un important succès dès sa sortie en novembre dernier. La bande sonore est sortie en version numérique, comme je le disais cet hiver. Énorme buzz à ce moment-là. Mais là, la sortie des éditions physiques a relancé l'intérêt pour toutes les chansons qu'elle contient.
0: Et là, on en a pour notre argent parce que c'est pas un album simple, c'est un gros album double.
1: Très gros album double. Sur un premier disque, la musique originale créée par l'artiste québécois Peter, dont on parlait tout à l'heure, spécifiquement pour la série. Par exemple, cette pièce qui s'appelle It's You.

0: Beaucoup de russes, peu de mots.
1: Album double, comme on le disait, parce que sur le deuxième disque, on retrouve toutes les chansons qui existaient déjà et qui se sont retrouvées dans la série. Pour expliquer en partie la popularité de la bande sonore, mon analyse, c'est que d'abord, parmi les chansons en anglais, on a un savant mélange de succès souvenirs qui viennent toucher les cordes nostalgiques et d'artistes plus actuels qui représentent peut-être des découvertes. D'ailleurs, pour moi, le groupe britannique Wet Leg, qui chante Mange tout dans la bande sonore, ça figure sur toutes mes listes de lecture de course depuis que c'est sorti, parce que je connaissais pas ça, j'ai entendu ça dans l'émission et j'ai commencé à l'écouter. Après ça, Wolf Parade, dont on parlait tantôt, c'est un bon exemple de nostalgie, parce que là, on ramène quand même un morceau de 2005. Parmi les succès souvenirs aussi, il y a entre autres My Moon, My Man de Feist, une chanson de 2007. Donc,
2: au
1: encore...
2: tout début de Feist, grand public. Là,
1: exactement.
2: Ouais.
1: All the Things She Said, She Said de Tattoo. Hein? On a sur l'album deux versions, donc la version nostalgique de Tattoo qui date de 2002 et celle qui joue dans un bar durant la série, la relecture électro du producteur britannique Harrison, sortie elle en 2022.

0: Et j'ajouterais pour les vrais fans aussi, donc celle-là, c'est la relecture Electro de Harrison. Tu nous disais, Élise, il y a la version originale de Tattoo en anglais, puis il y a la version originale en russe aussi, Julie-Bière, peut-être que ça peut être intéressant.
1: Pour ton Duolingo, aussi. Là, aussi.
2: C'est ça, mon apprentissage.
0: Faut pas oublier qu'il y avait quand même des chansons en français de chez nous sur cet album-là aussi.
1: Exactement, Une journée parfaite de Dumas, par exemple, L'anarchie des jours heureux de La Bronze, chanson thème de la série québécoise pour ados, Le Chalet, entre autres, et aussi celle qui est personnellement ma favorite, Philippe B et sa pièce de 2008, Chelsea, mon amour.

0: Philippe B ici avec Chelsea, mon amour.
1: Oui, pour vous donner une idée de grandeur, Philippe B, depuis la sortie de Heated Rivalry, les gens ont recommencé à écouter Chelsea, mon amour, évidemment. Plusieurs l'ont découverte aussi, ils ne la connaissaient pas. Actuellement, sur Spotify, elle compte près de 2 400 000 écoutes, alors que la plupart des chansons de Philippe B, les plus populaires, cumulent autour de 100 000 écoutes chacune.
0: Donc, on est à 20 fois ça, là,
1: c'est
0: facilement.
1: C'est ça, c'est colossal. Ouais. Philippe B, je l'ai vu en concert au début de l'été et il a recommencé à jouer cette chanson-là en spectacle, justement pour satisfaire les nouveaux adeptes, peut-être. Les événements aussi, faut savoir, c'est ça, les événements de visionnement de groupes de Heated Rivalry, tu sais, c'était super populaire lorsque les épisodes sortaient. Les gens écoutaient ça en groupe, se rassemblaient pour regarder ça sur grand écran. Mais là, on va recommencer ça, mais en musique, on fait durer ce plaisir. Il y a un événement qui va avoir lieu à Montréal dans le cadre du festival Pop Montréal le 28 septembre. Rachel Reed, l'autrice des romans sur lesquels se base la série télé, va venir rencontrer le public dans le cadre d'un échange. Il y aura également Peter qui va répondre aux questions du public. Il y aura des prestations musicales. Philippe B, Dumas, La Bronze et le groupe Night Lunch seront là aussi. Et la deuxième saison de la série Heated Rivalry pour toi, Julie-Pierre, ça arrive au printemps 2027.
0: Il n'est pas impossible que vous croisiez les acteurs de la série à Toronto, à Montréal, parce qu'on est en tournage cet été. Connor Story, l'un des deux acteurs principaux, on l'avait demandé d'ailleurs, lui qui parle très très bien français, est bien occupé, ça a l'air. Donc, qui sait, peut-être d'ici la fin de l'été, on verra. Élise Jeté, merci beaucoup.
1: C'était un grand plaisir.
0: Dans un instant, la relève du théâtre québécois représentée au plus grand festival de théâtre francophone au monde. Ça vient de se terminer en France. Puis justement, en musique, une artiste de Paris dont le projet musical s'appelle Bleu Reine. Voici Cavalier Seul, en direct de l'heure d'été. Bon mardi.

0: Nouveauté de l'artiste parisienne Bleu Reine qui navigue quelque part entre le folk et le rock un peu sombre et qui cite PJ Harvey comme l'icône de sa vie pour vous donner une idée de là où elle navigue. On l'entendait ici avec Cavalier Seul à l'antenne d'ici première. Et puis on reste en France parce que c'est cette fin de semaine que se terminait la 80e édition du Festival d'Avignon. C'est le plus grand rendez-vous du théâtre francophone au monde. C'est un festival connu pour sa sélection officielle, mais nous on voulait surtout s'intéresser au off d'Avignon qui affichait sur 3 semaines autour de 1800 spectacles de troupes indépendantes, dont 2 pièces présentées par les étudiants des conservatoires d'art dramatique de Montréal et de Québec et qui s'y rendent depuis maintenant 3 ans. Et ça représente pour eux une expérience vraiment unique dans un cadre exceptionnel. Il y en a plusieurs d'ailleurs qui ont partagé leurs impressions dans une vidéo partagée par le festival sur Instagram.
1: Ce que je retiens aussi de mon expérience, c'est que c'est impossible que le théâtre meure.
2: Ce que j'ai le plus retenu de mon expérience, c'est, mon Dieu, toute l'inspiration qui est effervescente dans le festival. La frénésie de l'art.
3: Rencontrer des gens qui ont la même passion que nous.
4: Des spectacles et des compagnies de partout dans le monde.
5: Il y a tellement de propositions artistiques différentes.
6: De passer des journées à pouvoir...
0: Donc, ça vous donne une idée un peu de l'esprit sur place. Et puis, la pièce de la cohorte montréalaise, Gloucester, a même figuré dans les 10 coups de cœur du Festival Off dans le journal de la région, le journal La Provence. Alors, on s'est dit, on veut parler à un des étudiants qui était là-bas pour savoir comment ça s'est passé. Mathieu Dufort, étudiant dans cette cohorte et fraîchement revenu d'Avignon, est avec nous. Salut Mathieu!
7: Salut, enchanté d'y être avec vous.
0: Merci beaucoup d'être là. Là, t'es revenu du festival la semaine passée. Décris-nous peut-être un peu d'abord le site, la ville d'Avignon, puis l'ambiance sur place pendant ce grand festival.
7: Ben, c'est vraiment une ambiance de fête, en fait, parce que Avignon, c'est au cœur, il y a des remparts, donc il y a vraiment... À l'intérieur des remparts, la ville ne pense que théâtre, ne vit que pour le théâtre. Donc, de passer 15 jours là-bas à se nourrir de théâtre et tout pour le petit gars de théâtre que je suis, qui vient du fin fond de sa région du Québec, puis de me retrouver en France pour présenter un spectacle là, c'était assez spectaculaire. Puis, c'est vraiment l'énergie, puis c'est difficile même de revenir au Québec et de quitter cette énergie-là. Ça m'habite encore. Puis...
0: Parce qu'on est sur l'adrénaline comme ça pendant 2 semaines, puis là, on revient, ça retombe un peu. On va y revenir d'ailleurs sur le retour et la réception. Mais parlons d'abord de la pièce. Donc, vous avez monté la pièce Gloucester, délire shakespearien, dans le cadre de votre cours de jeu québécois pendant votre session d'hiver. Qu'est-ce que ça raconte et quel personnage tu joues, toi, dans cette pièce-là?
7: Mais effectivement, c'est un texte de Simon Boudreau et de Jean-Guy Legault, mis en scène par Frédéric Blanchette. Et ce que je joue dans ce spectacle-là, c'est le duc de York, qui est un stratège de guerre. Et c'est vraiment... L'histoire est bâtie autour de toutes les stéréotypes qui se retrouvent dans les pièces de Shakespeare et les deux auteurs en ont fait vraiment un Shakespeare québécois. Donc, ils ont pris toutes les scènes, la scène de balcon des amoureux, les personnages tragiques dans Titus Andronicus ont tous été remis dans une seule pièce pour en faire vraiment un Shakespeare québécois. Et moi, mon personnage, c'était vraiment l'archétype de la guerre. Fait que c'était vraiment ça mon...

0: rôle dans la pièce, l'homme tonitruant qui parle fort, qui a plein de préjugés, et vraiment tout ce qu'on déteste de la guerre. Et donc, c'était ce que je devais interpréter.
1: Donc là, cette pièce-là, je comprends que vous l'avez beaucoup joué devant un public composé de proches, de familles, d'amis. Là, c'est la première fois, je comprends donc pour la plupart d'entre vous, de votre côté, que vous jouez devant un public non seulement d'inconnus, mais un public étranger d'un autre pays, public français, 13 représentations totales. Comment ça s'est passé?
0: Ben oui, effectivement, c'était une première fois pour nous, puis il y avait vraiment de quoi de... On s'est rendu compte que les rires étaient pas gratuits. Ça avait un coût, ça, les rires, parce que c'est non seulement un public étranger qui nous connaît pas, mais c'est un public qui va voir entre 3 et 4 spectacles par jour. Fait que c'est pas, c'est ça. Ça change quand même la réception du spectacle. Si t'as un spectacle dans ta semaine, que tu t'engages une gardienne pour s'occuper des enfants et tout, c'est sûr que t'es dans un état de je vais apprécier le spectacle. Quand t'en vois 4 par jour, les rires étaient pas gratuits. Fallait vraiment donner 110% d'énergie. Et sinon, le spectacle avait des chances de pas lever. Et quand on s'est rendu compte de ça, je suis chanceux. Je suis avec une cohorte extraordinaire. Le talent de mes camarades et m'impressionne à chaque jour. Et de jouer avec les meilleurs, ça nous rend meilleurs. Fait que de jouer avec ces collègues-là, de réinventer les répliques à chaque fois pour pas tomber dans une cassette, pour être capable d'être le plus vrai, le plus sensible possible, pour que même si c'est une comédie, même si c'est très très drôle, fallait qu'il y ait la sensibilité derrière, parce que sinon ça perd tout intérêt, on pouvait perdre les spectateurs, et notre but à nous, c'était pas de les perdre, c'était de jouer avec eux, et c'était vraiment vraiment une expérience extraordinaire.
1: Oui, effectivement, parce que la réception est bonne. Est-ce que le texte, vous l'avez adapté un peu pour le public français, ou vous êtes dit on y va dans le délire 100% québécois?
0: Délire shakespearien 100% québécois. On a vraiment pas adapté le texte pour les Français, mais on a quand même adapté le texte, parce que c'est un texte de 330 pages. Et là, nous, on avait 1h05 de plage horaire dans le festival. Donc, il a vraiment fallu choisir une trame narrative parmi toutes celles proposées dans le texte original. Et mais on n'a pas adapté les mots, on n'a pas adapté les blagues. Le ton comique est immensément québécois aussi. Fait que ça a été vraiment ça, la différence entre le public en France et le public d'ici, c'est là où il y avait les rires.
1: Nous, okay. on est très... On riait pas au même endroit.
0: Non, on riait pas au même endroit. Puis aussi, on est dans un cadre d'un public de festival de théâtre qui connaît les classiques de Shakespeare. Donc aussi, il y a des blagues très, très nichées dans le texte que quand il y avait un public qui comprenait la blague de Shakespeare, on avait des rires. C'est ça qu'on a moins goûté un peu aussi en présentant ça au Québec devant nos familles et amis qui ont peut-être moins les clés et les référents de Shakespeare.
1: Ce qui donne un niveau, une sorte de satisfaction quand même un peu différente. On le disait, Mathieu, il y a près de 2000 spectacles qui sont présentés sur 3 semaines. Le public sur place est non seulement habitué, mais inondé de propositions. Parle-nous de comment vous faites pour recruter du public, notamment à travers ce que vous appelez le tractage là-bas.
0: Ouais, le tractage. Moi, j'avais pas compris avant de me déplacer là-bas à quel point c'était important. C'est essentiel. Puis tout le monde y va de sa technique de tractage. Et c'est vraiment d'aller parler avec les gens pour leur expliquer c'est quoi ton spectacle, pour leur dire ouais, mon spectacle, c'est vraiment le meilleur des 1700 spectacles qui sont présentés. Et là, il faut le croire, mais nous, on avait quand même l'attrait d'être 12 sur scène. Et ça, à Avignon, il y avait pas beaucoup de productions comme ça.
1: Donc ça, c'est un attrait en soi.
0: Ben oui, c'est un attrait en soi. Et du fait qu'on est Québécois aussi, ça aide. On est dans le sud de la France, c'est un accent qu'ils sont pas habitués d'entendre. Et on attirait déjà la curiosité de par notre groupe, de par le fait qu'on chantait les chansons des colocs dans les rues, des cowboys fringants. Puis on a compris aussi que Céline Dion, ça marchait fort. Là.
1: exemples-là, parce que là, pour ceux qui sont jamais allés sur place, c'est pas que chaque troupe est à son kiosque et demande poliment l'attention des gens. Vous êtes dans la rue, vous arrangez pour obtenir l'attention des gens en parlant plus fort, en chantant, de toutes les façons possibles. Finalement, c'est au...
0: oui, c'est au plus fort la poche. Bonnes,
1: au plus fort la poche,
0: ben
1: exact.
0: Ouais, c'est vraiment ça qui se passe. Puis on veut que nos salles soient pleines, surtout dans une comédie. Le rire emporte le rire. Puis on a réussi à avoir des belles salles pleines. Et le bouche-à-oreille aussi a fonctionné. Puis dans la pièce, on meurt tout à la fin. OK, je vous brûle le punch. Bon, ben dommage si on le représente à Montréal, vous le saurez, mais on meurt tous à la fin. Donc moi, je suis mort tout l'été à Avignon cet été, et ça, c'était assez extraordinaire. Mais on a fait des die-in aussi sur la place publique. Donc, on s'est tous couchés par terre avec nos dépliants, nos tracts dans les mains pour essayer d'attirer l'attention. Et 12 personnes couchées à terre dans une place où il y a beaucoup de mouvements, ben ça marchait,
2: ça
0: attirait l'attention.
2: Ça révélait la fin, par contre.
0: Oui, ça révélait la fin. Mais en même temps, on voulait faire un événement qui parlait du spectacle. Fait qu'il fallait trouver une manière de se démarquer du lot, puis on voulait pas aussi

0: crier après le monde, à chaler le monde trop. On voulait que ça soit vraiment dans cet échange-là.
1: Faut trouver la fine ligne, finalement. Ouais. Mathieu, en terminant, tu disais, t'es revenu il y a un peu plus d'une semaine. Là, la poussière est un peu retombée. C'est un festival exceptionnel. Ça va avec, je dirais, la place que le théâtre prend dans la culture, dans la tradition française. Quand tu reviens ici, est-ce que tu dis, il nous faudrait un festival du genre? Est-ce qu'il y a une place pour un festival comme ça au Québec, au Canada, pour le théâtre francophone?
0: Ben oui, ben effectivement que c'est quelque chose qui serait extraordinaire de ramener une espèce de tradition comme ça. Mais Jean Villard a parti le Festival d'Avignon pour justement l'éloigner des grands centres et que ce soit pas juste les grands centres qui aient accès au théâtre. Puis moi, le théâtre en région, tu sais, je viens d'un petit village qui s'appelle L'Avenir. C'est important que je dise petit village, ben sinon oui. Je viens juste de L'Avenir, puis ça a l'air fou un peu.
1: Les deux peuvent être vrais.
0: Exact. Puis tu sais, le théâtre, pour moi, il se passait juste à Montréal.
2: Fait que c'était inaccessible.
0: C'est très difficile. C'est très difficile, l'accessibilité. Donc, oui, je trouve que ça, on pourrait ramener ça ici. Puis je pense qu'il y aurait... Il y aurait du public, il y aurait les gens qui viendraient voir, puis ça rendrait ça plus accessible.
1: Ça demande du monde avec la vision, justement, puis une belle vision de l'avenir, si on peut peut-être le démarrer dans ton village, ça serait un bel honneur. Du Centre du Québec, je crois.
0: Ouais, exactement, Centre du Québec.
1: L'avenir. Mathieu Dufort, étudiant au Conservatoire d'art dramatique de Montréal, merci beaucoup d'être passé nous voir.
0: Ça fait grand plaisir, merci à vous de m'accueillir ici en studio.
1: C'est un grand plaisir partagé. Dans un instant, des balados à écouter en famille pour faire décrocher les enfants des écrans. Jessica Barker nous fait ses suggestions après celui qu'on pourra voir au Festival international de la chanson de Granby le 12 août prochain. Voici Violette Pie et Plaster sur les ondes d'ici première.

0: Violette P et Plaster sur les ondes 10 premières. Vous êtes toujours à l'écoute de l'heure d'été. Heure d'été dans laquelle chaque mardi, on vous donne des suggestions d'activités, de choses à faire pour faire décrocher les enfants et les ados des écrans. Avec toi, Jessica Barker. Donc là, aujourd'hui, tu nous emmènes dans le monde du balado parce qu'il y en a plein des bonnes suggestions.
1: Il y en a plein, puis le podcast a 25 ans. Je trouvais ça intéressant.
0: Un quart de siècle.
1: C'est
0: déjà,
1: quand même surprenant. Oui. Quand j'ai fait mes petites recherches, je me suis dit, mon Dieu, je vais regarder quand même les inventeurs, un trio qui avait envie de créer ça. Donc, c'est un ancien animateur de MTV, un technologue, puis un développeur de logiciels. Ils réussissent à diffuser un fichier audio via un flux RSS. Tu sais, pour nous, maintenant, c'est vraiment banal, mais il y a 25 ans, c'était vraiment compliqué.
0: À l'époque où la voix, ça passait juste par la radio
1: FM. Exactement, il n'y avait pas cette accessibilité-là. Donc, la première émission, ils ont même mis une chanson de Grateful Dead. Je suis allée l'écouter, elle était super plate, fait que j'ai dit, je mettrai pas d'extrait. On enchaîne!

0: vraiment un nom, la toune est
1: plate.
0: C'est
1: décevant,
0: oui.
1: Bon, on va se contenter de la nommer.
0: C'est ça. Fait que j'ai juste fait, on va continuer le chemin. Donc, il existe, mais il n'y a pas encore le nom. Finalement, c'est un expert britannique qui donne le nom dans un article du Guardian. Puis au début, il hésite entre le audio blogging, le podcasting et le guerrilla media. Moi, j'aurais aimé ça, ce soit le guerrilla media.
2: Oui,
0: je trouvais ça vraiment cool.
1: C'est vrai que c'est bon, mais ça comme se glisse rebelle. Moins bien dans une phrase.
0: Non, mais
1: par
0: comme
1: contre.
0: Rebelle, c'est guerrilla. Finalement, c'est pas ça qui a gagné. Et, 2005, c'est Apple qui intègre le podcast avec l'icône qui fait son apparition, qu'on savait pas c'était quoi au début, là.
1: Pas
0: c'était
1: du tout,
0: comme,
1: ouais,
0: qu'est-ce que
1: c'est
0: ça? Et puis là, il y a des millions d'utilisateurs qui peuvent s'y mettre, mais est-ce qu'ils vont le faire? T'sais, c'est vraiment ça qui est comme l'espèce de nouveauté. Puis je me souviens de me dire, à cette époque-là, qu'est-ce que ça voulait dire? C'est quoi? C'est n'importe qui, donc c'est accessible, c'est authentique, c'est toujours un sujet que l'animateur ou l'animatrice veut partager, puis c'est surtout super diversifié. Fait que ça, c'est pour le podcast. Mais nous, au Québec, on est différents toujours. On n'appelle pas ça le podcast.
1: On a des bons néologistes, nous.
0: Exactement. Alors, pour nous, c'est le balado. Et j'adore que nous sommes les seuls à utiliser ce mot. C'est quand même drôle.
1: Oui, ça fait toujours rire les francophones, les Français, les Suisses, les Belges, effectivement, qu'on dise balado. Mais ça fait partie de ces néologismes qu'on a réussi à bien intégrer. Je sais que dernièrement, on recevait l'humoriste français Louis Catelin, qui riait du fait qu'on disait une cuisinette.
0: Ah, il trouvait ça drôle.
1: Si c'est une cuisine, pourquoi pas une cuisinette? On a de beaux néologistes comme ça dont on peut être fier.
0: Balado diffusion, balado diffuseur, balado. Donc ça, c'est la réalité. Alors, j'ai différents balados que j'ai écoutés sur la route, en famille. Ça va dans tous les sens et j'ai plein de suggestions. Alors, je commence avec À la recherche des sons perdus. C'est un nouveau balado de fiction qui est vraiment destiné pour les jeunes de 6 ans et plus. Donc, c'est les aventures d'une famille qui est à la recherche des sons les plus prisés de la nature québécoise. C'est tellement
1: c'est
0: cute
1: idée,
0: comme
1: ça.
0: Idée. Fait qu'on veut aussi sensibiliser sur la préservation des écosystèmes. Il y a 12 épisodes d'une dizaine de minutes, puis ils sont sur, entre autres, YouTube de Télé-Québec, puis aussi les plateformes d'écoute. Bon, petit avertissement, mes amis de Télé-Québec, vous avez fait votre mise en ligne à l'envers. Donc, l'épisode 1, c'est l'épisode 10, puis l'épisode 10, c'est l'épisode 1.
1: Et il faut l'écouter dans le bon ordre.
0: Oui, c'est qu'ils ont comme mis ça tout en bloc, puis là, ça crée du petit chaos. Fait que je voulais juste vous le dire.
1: Okay.
0: Sur YouTube, puis sur Apple Podcast.
1: Le message est passé.
0: Mais on va quand même écouter un extrait.
3: Il y a aussi maman. Sophia, Sonido. Oh, Bruno, mon chou, arrête-toi ici, s'il te plaît.
4: Mais qu'est-ce que tu fais, ma louloutre?
3: Je veux enregistrer son cri. Le héros est généralement très silencieux, les enfants. Mais il peut émettre des croissements vraiment impressionnants pendant sa période de reproduction. Magnifique! Son métier à maman, c'est d'enregistrer des sons avec son micro. Elle travaille sur des plateaux de tournage et elle a les épaules aussi fortes qu'une athlète olympique à force de tenir son micro au bout de sa perche. Oh oui, faut pas oublier Fifi, notre furet familial favori. On la traîne avec nous tout le temps. Souvent sur mon épaule.
4: Anna, Maxou.
1: Bon, rappelle-nous ce qu'on écoute.
0: Alors,
1: Jessica.
0: C'est à la recherche des sons perdus. Et en fait, moi, je vous dis, ma 9 ans, avec qui je l'ai écouté, elle trouvait ça peut-être un petit peu jeune.
1: Mettons,
0: moi, je mettrais ça plus 3-8 ans, là, tu sais. Parce que c'est comme, il parle vraiment...
1: C'est plus enfantin,
0: puis on dirait que ça... Elle m'a regardé puis elle fait, je trouve vieille pour écouter ça.
1: Elle se trouvait moins là-dedans.
0: Oui,
1: okay.
0: C'est ça. Mais il reste que c'est super amusant à découvrir, puis c'est des 10 minutes, fait que ça passe vite. Bon, en même temps, ma 9 ans a une passion surprenante, et elle s'est amusée à faire le générique de son balado préféré.
5: Votre sélection débutera dans 3, 2, 1. Ma version des faits, meurtre, attaque, pot de fleurs, procès, police, pied, jury, procureur de la couronne. Anticonstitutionnellement. Ma version des faits,
1: Avec l'écho, mon Dieu, c'est magnifique. Salutations.
0: Salutations, Isabelle Richer.
1: Oui.
0: Et moi, c'est surtout ce qui me fait rire, c'est qu'elle a tout écrit, puis elle a dit, maman, je vais mettre des mots par rapport, parce que c'est ça qui est très drôle, parce que à la présentation, Isabelle Richer a dit plein de mots, mais elle a dit, moi, j'ai le pied, peau de fleurs. Donc, c'est sûr que c'est vraiment pas un balado pour les enfants.
1: Non, effectivement, j'allais dire, c'est l'autre niveau de question que j'ai pour toi. 9 ans, ma version des faits, c'est étonnant.
0: Je sais que c'est étonnant, mais il reste que nous, on écoute ça en famille. C'est peut-être pour ça qu'elle a pris cette habitude-là. habitude-là. On retourne dans le temps, on apprend des trucs techniques. Écoute,
1: ça vient sur des grands procès, finalement,
0: grands
1: avec
0: procès.
1: la limpidité qu'on lui connaît, puis, Isabelle, puis l'expérience.
0: Je trouve qu'elle est tellement touchante quand elle nous raconte ça, parce que, tu sais, on est dans des contextes, tu sais, de meurtre, il y a de la violence, puis tout ça. Mais comme elle est dans son point de vue de journaliste, il y a vraiment quelque chose d'intéressant, puis tout ça. Il y a 14-16 ans. C'est fou, là. Il y en a tellement.
1: Fait le public vraiment... est là, c'est ce que ça dit, là.
0: Ah, ouais. Mon Dieu, le public est là et elle est toujours là. Alors, nous, on a c'est un grand plaisir en voiture d'écouter ça. Autre balado, Tout le monde saillit. Projet de Marilyn Gendron et Sam Cyr. Moi, j'écoute ça, mais mes enfants, ils connaissaient pas ça du tout, du tout. Ils étaient pas du tout au courant de ça. Mais là, je leur ai dit qu'il y avait Ali Brassard.
1: Ah, ben là, t'es gênée par les sentiments.
0: Ça n'a pas été difficile de dire, on va écouter ça. Elles étaient très excitées parce que c'est une idole de mes filles.
1: C'est une créatrice de contenu, youtubeuse, une des plus populaires du Québec et même de la francophonie.
0: C'est
1: une
0: incroyable
1: star
0: tout ce qu'elle fait et elle a un humour incroyable. Et là, cet extrait-là a beaucoup fait rire mes enfants.
2: Il y a eu une époque où, genre, ma tante, mon oncle, on donne des becs à la bouche aux petits-neveux nièces.
6: C'est vrai. C'est fatigant, c'est vrai, ça.
2: Ouais,
6: c'est fini,
2: c'est
6: ça,
2: bon
6: j'espère. Ça existe plus, là. Les enfants, ils se font plus donner des becs à la bouche par leur mon oncle, ma tante, là. Mm-hmm. J'espère, mais
7: moi, je me rappelle pas avoir déjà fait ça avec ma famille.
2: Bouche, là, moi non plus. C'est peut-être j'ai vu ça dans des films, là.
6: Mais moi, je me souviens qu'il y en avait qui faisaient ça. Je me souviens qu'il y avait... Ça existait, là. J'ai des soupers de famille, là, que la famille élargie, là. Mmh. Oui, moi, ça bouge.
1: Les moins bons souvenirs de Noël.
0: Et ça. Là, c'est ça, là. La phase de ma 9 ans puis ma 14 ans. Arc, il y a du monde qui se donnait ses becs à la bouche. Fait que ça, c'est drôle, c'est bien fait, c'est léger. C'est vraiment le fun à écouter. C'est des heures et demie. Fait que quand on a un petit trajet, c'est vraiment une belle idée. Tout le monde saillit.
1: Donc, Marilyn Gendron et Sam Cyr qui reçoivent une personnalité publique
0: exact.
1: Pour parler souvent des complexes, puis là, les conversations dérivent, c'est toujours très drôle.
0: C'est ça qu'on aime, parce qu'on n'est pas dans un sujet qui est comme fermé.
7: Moi, c'est mon truc personnel pour que la route passe vite. J'écoute toujours ce podcast.
0: Bon, tu vois? Alors, on n'est pas tout seul, certain. Il y a Victoria Charlton, qui est aussi une grande star du
1: très
0: true
1: populaire
0: crime.
1: Aussi, ouais.
0: Ça, c'est mon adolescente qui écoute ça, et elle tripe sur elle, puis je disais, mais oui, mais t'as pas peur? Elle dit, oui, mais c'est ça que j'aime. J'aime ça avoir peur. Je veux avoir peur, mais je veux pas avoir peur. Puis, en tout cas, tu sais, c'est comme, elle se promène là-dedans. Mais c'est tellement un phénomène. Elle vient de célébrer ses 10 ans sur YouTube. Puis, on écoute un extrait de Victoria.
8: Aujourd'hui, nous sommes plus de 750 000 personnes qui sont réunies, je crois, autour d'une passion commune, ou plutôt un but commun, soit celui de la justice. Je voulais surtout prendre un moment pour vous dire un gros merci à chacun et chacune d'entre vous. Je veux aussi remercier tous les créateurs et créatrices de contenu.
1: On tes deux filles vont faire le barreau, finalement, Jessica.
0: Oui, c'est ça. Je me dis, ou ils vont être criminalistes ou police ou quelque chose. Tout ce que j'ai pas d'envie, mais ça les passionne, puis c'est le fun à écouter puis à découvrir. Il y a aussi, sur audio, Dérive. On a écouté toutes les différentes saisons. À chaque fois, on apprend des choses. Le travail d'Olivier Bernard est extraordinaire. Puis il y a un autre vraiment intriguant podcast balado qui s'appelle Par pure vengeance et sur Cube. Je sais pas si vous avez écouté, c'est l'histoire de l'ex-pilote d'hélicoptère Normand Dubé là que tout le monde cherchait là.
1: Une histoire assez
0: celui qui a coupé le écoute ça c'est extraordinaire en voiture, tu veux pas te rendre. Fait que faites des découvertes puis essayez différentes choses. C'est ça qui est merveilleux avec le balado, il y en a tellement.
1: Des sons de la nature jusqu'au son qu'on entend au palais de justice.
0: Exactement.
1: Jessica Barker, il y en a pour tous les goûts. Merci beaucoup d'avoir été avec nous et les jeter même chose.
7: Un plaisir.
1: On vous retrouve toutes les deux la semaine prochaine. Demain à l'émission, Simon Duchesne, membre du duo Simon et Tyler, mais aussi guitariste et chanteur du groupe Marie-Céleste sera avec nous. Marie-Céleste qui connaît une année exceptionnelle. Dans un instant, passion politique avec Marie-Louise Arsenault qui reçoit l'ancien premier ministre du Québec, Philippe Couillard. Au micro, c'était Julien Poirier-Malo. Merci d'avoir été des nôtres et très bon mardi à l'antenne d'ici première.
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0: Bonjour mesdames, messieurs, ici Nadim Mobarak. La ville de Montréal vient de faire le point sur les travaux d'urgence en lien avec la conduite d'eau située sous l'avenue Atwater. Elle continue de demander aux Montréalais de réduire leur consommation d'eau pendant les travaux. Étienne Perrault est sur place. Alors Étienne, comment se déroulent les travaux?
1: Ça avance bien, Nadie. On arrive bientôt à la moitié des travaux, mais on accuse quand même un retard d'environ 2 semaines. Et du côté de la ville, on ne s'avance pas non plus sur combien tout ça va coûter. On préfère attendre à ce que le chantier soit terminé, mais on s'attend à finir les travaux d'ici la fin de l'été. Je vous propose donc d'écouter l'élu responsable de la mobilité et des infrastructures, Alain de Sousa, qui reste quand même prudent.
2: Donc, on découvre les surprises à chaque étape et on va être prudent. Mais on a tout à l'espérer que la date donnée que d'ici à la fin de l'été, le travaux va être fini, mais on croise les doigts qu'il n'y a pas des surprises entendues.
1: Je rappelle aussi que la conduite était menacée d'un bris imminent et c'est pour ça qu'on a dû effectuer des travaux d'urgence.
0: Étienne, on le disait, la ville a demandé aux Montréalais de réduire leur consommation d'eau pendant ces travaux. Alors, est-ce qu'ils ont suivi cette directive?
1: La ville nous confirme qu'il y a eu du progrès. La consommation quotidienne d'eau, elle tourne autour de 1,2 milliard de litres par jour. Et on n'a toujours pas dépassé donc la pointe de 1,4 milliard, comme le demandait la ville. On peut écouter quelques Montréalais sur leur consommation d'eau des derniers temps.
3: Non, j'en ai pas entendu parler. Je pense que je consomme pas d'eau de manière générale, pas trop d'eau. Tu sais, on essaie de pas trop flasher la toilette souvent et tout ça.
4: J'ai pas diminué, mais j'utilise pas beaucoup d'eau. Au niveau des douches, puis le lavage des vêtements, on essaie, tu sais, de bien planifier le tout.
1: À noter que la conduite d'eau a été installée en 1984. Elle doit donc être remplacée un peu plus de 40 ans après sa construction, alors que la durée de vie habituelle pour ce type d'infrastructure, il se situe à environ 100 à 120 ans.
0: Étienne Perrault, merci beaucoup.
1: Je vous en prie.
0: Par ailleurs, l'Office de consultation publique de Montréal veut mieux comprendre ce qui dérange le plus les citoyens au sujet des chantiers du centre-ville. Plutôt que de simplement mesurer leur mécontentement, l'OCPM cherche à identifier des solutions concrètes pour améliorer la gestion des travaux, la circulation, le bruit et la signalisation. Son président, Philippe Bourque, affirme que l'organisme teste une nouvelle façon de consulter la population en demandant aux gens de raconter leurs expériences plutôt que de répondre à un questionnaire traditionnel.
5: Plutôt que de poser une question avec un questionnaire tout fait qui est à la limite un peu biaisé, parce que évidemment, c'est une question qui oriente toujours un peu la discussion, c'est un biais inévitable, on passe par une approche qui est de récit. Donc, on demande aux gens, racontez-nous une histoire par rapport à vos relations avec les chantiers. Et à partir de là, on leur demande, eux, d'interpréter qu'est-ce que cette histoire-là leur dit. Donc ça, c'est nouveau, c'est notre approche que nous, on teste, notre innovation.
0: Les résultats serviront à évaluer les différentes mesures mises à l'essai dans le laboratoire urbain mis en place par la ville, comme les travaux de nuit ou une meilleure coordination des chantiers. L'OCPM remettra ses recommandations à l'automne et les élus devront ensuite répondre à ces propositions. La chasse à l'homme se poursuit pour une troisième journée à Lac aux Sables en Mauricie pour retrouver Philippe Benoît, 41 ans, soupçonné d'être l'auteur du meurtre de son fils de 16 ans survenu dimanche à Shawinigan. Léa Lauzon fait le point.
6: Les recherches se concentrent toujours à Lac aux Sables où le véhicule utilisé par Philippe Benoît a été retrouvé dimanche. Des policiers au sol, des embarcations nautiques, une équipe équestre et un hélicoptère ratissent toujours le secteur. Les enquêteurs n'écartent toutefois plus la possibilité que le suspect se trouve ailleurs au Québec. Le mandat d'arrestation obtenu contre Philippe Benoît vise notamment une accusation de meurtre au premier degré. Selon ce mandat, il est allégué que l'adolescent aurait été tué à l'aide d'un objet contondant alors qu'il était séquestré. Par ailleurs, des documents judiciaires révèlent que le suspect présente un important historique de problèmes de santé mentale. La Sûreté du Québec demande à toute personne qui l'apercevrait de ne pas intervenir et de composer immédiatement le 911 puisqu'il pourrait être en possession d'armes blanches, comme l'explique la sergente de la Sûreté du Québec, Audriane Bilodeau.
7: Mais avec cet élément de plus-là qui pourrait être en possession là, d'un objet tranchant, mais c'est d'autant plus important d'appeler immédiatement le 911, là, de ne pas tenter d'intervenir auprès de lui.
6: Ici Léa Lauzon, Radio-Canada, Lac aux Sables.
0: Baisse importante du nombre de vols de véhicules au Québec en 2025 par rapport à l'année précédente. Les données du groupement des assureurs automobiles illustrent toutefois que le coût des sinistres liés aux collisions continue d'augmenter. Dave Cavallaro est directeur de l'estimation et des plans d'assurance au groupe des assureurs.
8: Oui, c'est certain que la baisse de réclamations pour vol va avoir un

0: effet favorable sur les primes liées à ce risque-là. Mais quand on parle des primes pour la collision, mais celles-ci sont encore en augmentation, malheureusement.
1: Le coût moyen d'une réclamation pour un accident atteint désormais plus de 8 000 $. C'est deux fois plus qu'il y a 10 ans. Un Cessna 152 de la compagnie Cargair a fait une sortie de piste ce matin à l'aéroport métropolitain de Montréal dans l'arrondissement de Saint-Hubert à Longueuil. Le pilote, qui était le seul occupant, n'a pas été blessé. Selon les autorités, l'affaissement de la roue de nez de l'appareil serait en cause. Le jeune pilote, qui étudiait à une école de pilotage, aurait effectué une manœuvre brusque en voulant éviter une volée de bernache, ce qui aurait endommagé la roue et mené à l'impact. Voilà, mesdames, messieurs, c'était l'essentiel des informations à l'antenne d'ICI Radio-Canada Première.

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6: Ici Marie-Louise Arsenault. Bienvenue à cette édition de Passion politique, une série d'entretiens avec des femmes et des hommes qui ont consacré leur vie à l'engagement politique. Aujourd'hui, une rencontre avec Philippe Couillard, neurochirurgien, ministre de la Santé dans le cabinet de Jean Charest de 2003 à 2008 et premier ministre du Québec d'avril 2014 à octobre 2018. Bonjour, Monsieur Couillard.
7: Bonjour.
6: Merci beaucoup d'avoir accepté notre invitation. C'est particulièrement précieux, Monsieur Couillard, de passer une heure avec vous. Parce que depuis votre départ de la vie politique, après votre défaite aux élections d'octobre 2018, vous vivez à Saint-Prime.
7: Oui.
6: C'est un très beau village que je connais bien,
7: oui.
6: Au bord du lac Saint-Jean. On est loin de Montréal. On vous voit très peu en public.
7: Mm-hmm.
6: Et surtout, vous avez très peu parlé aux médias, à part un entretien remarquable d'ailleurs avec le journaliste Yves Boisvert, qui est allé chez vous à Saint-Prime. L'article est paru en janvier 2024. Est-ce qu'on vous a proposé d'écrire vos mémoires? Est-ce qu'on vous a proposé de faire du commentaire politique, comme Jean Charest, là, qui a beaucoup commenté la guerre commerciale au cours des derniers mois, ou même Gaëtan Barrette, qui est un collègue à vous, qu'on voit beaucoup à la télévision. Est-ce qu'on vous en a parlé de ça,
7: Indirectement. Mais c'est pas le genre de truc que je veux faire. Et puis, en tout respect pour ceux et celles qui le font, là, je veux pas être de ceux qui s'accrochent là, puis qui veulent rester dans l'œil du public.
6: Ouais, vous avez envie de parler aujourd'hui. Pourquoi vous avez accepté notre invitation?
7: À cause du genre d'émission que vous faites. Si vous m'aviez invité pour parler de la course au leadership aujourd'hui, du PLQ ou de l'actualité d'hier, sauf les trucs internationaux, j'aurais dit, bon, qu'est-ce que ça apporte de plus? Et je me suis dit qu'un jour dans l'avenir, ce serait bon d'avoir quelques traces écrites ou orales de ce que je pensais vraiment.
6: Un devoir de mémoire. Hein?
7: Ouais.
6: On est 6 ans après votre défaite de 2018. Est-ce que vous avez mis du temps à vous en remettre de cette défaite-là?
7: Ah oui, je pense qu'on pourrait comparer ça avec une grosse peine d'amour. C'est long à récupérer. Heureusement, mon épouse Suzanne a eu la bonne idée de m'extraire du Québec pendant quelques semaines après la défaite.
6: Ouais.
7: Et on s'est promené un peu en Europe, ça m'a fait du bien.
6: Qu'est-ce qui vous faisait de la peine? Qu'est-ce qui a été difficile à surmonter?
7: On a toujours l'impression que les efforts qu'on a faits et les résultats qu'on a obtenus, même imparfaits, sont pas reconnus à leur juste valeur. Puis bien sûr, on aurait voulu continuer. Pas plus qu'un autre mandat, là. Je crois pas non plus à ceux qui s'accrochent éternellement à la politique, mais il y avait encore des trucs à faire en continuité de ce qu'on avait fait. Alors, ça a été difficile pour moi de l'accepter, mais le jour où on dit ça, on oublie que c'est le peuple qui décide, puis les postes électifs qu'on occupe sont des postes qui nous sont prêtés. Ça, j'ai toujours gardé ça en mémoire.
6: Ouais, c'est cruel quand même, hein?
7: Ouais, mais si on le sait pas, on est mieux de pas y aller. si on attend de la politique, la justice, quand je parle de justice, je parle de justice par l'appréciation des choses ou la gratitude, on va être amèrement déçus.
6: Ouais, vous avez dit à Yves Boisvert, j'ai beaucoup aimé faire des politiques, un peu moins faire de la politique.
7: C'est ça.
6: Qu'est-ce que ça veut dire?
7: J'ai eu beaucoup de difficultés, moi, à vraiment apprécier, me sentir heureux dans ce qu'on appelle le monde de la politique partisane. Les débats très, très

0: partisans, là, les invectives parfois à peine déguisées que les gens politiques s'envoient. Honnêtement, je ne vois pas beaucoup d'intérêt, puis je trouvais ça assez désagréable. Tandis que faire élaborer des grandes politiques publiques, ça, j'aimais ça. Des trucs qui laissent leur trace après, pour l'avenir.
1: Ouais, le ratio de temps qu'on passe à faire de la politique par rapport à des grandes politiques, comment on l'évalue? Ça prend beaucoup d'énergie, ça, quand même, dans le...
0: Ouais, puis il faut le faire, parce qu'on est dans un groupe, et quand on est dans un groupe, faut participer au groupe, faut insuffler de l'enthousiasme au groupe, faut les mobiliser, puis notre système démocratique fonctionne à partir de ses engagements.
1: Ben, vous avez dit aussi à la journaliste Marie-Michèle Sioui, qui est allée à Saint-Prime vous voir pour écrire son livre « L'indomptable mammouth », que vous étiez parfois dénué de sens politique.
0: Ouais.
1: Qu'est-ce que ça veut dire?
0: Ben, les gens ont dit ça, puis avec un peu de raison. C'est que quand je faisais quelque chose, ou que je prenais une décision ou une orientation, la considération politique pure passait au second rang. Non seulement que je l'ignorais, mais par exemple le fait d'être réélu. J'ai dit tantôt, j'aurais beaucoup aimé être réélu. Mais j'ai jamais fait quelque chose pour être élu. Ou je n'ai jamais pas fait quelque chose pour être élu. Je me suis fait guider par des principes qui n'ont pas beaucoup changé avec les années.
1: C'est-à-dire?
0: Ben, les principes de liberté, en général, mais la liberté intelligente, là, pas la liberté à tout craint, là, la liberté qui s'équilibre avec les responsabilités. Et puis, une véritable liberté de choix pour les gens, de plusieurs façons, hein, que ce soit la liberté d'entreprendre, la liberté de penser, de réunir, etc. C'est le libéralisme.
1: Oui.
0: Le libéralisme, c'est pas juste un parti politique, c'est un grand mouvement philosophique qui date de bien des Lumières finalement, puis des siècles qui ont suivi, dont il y a eu au Québec, ou en Nouvelle-France, ou au Canada selon les époques, des échos. Alors de ce mouvement est sorti ce qu'on appelle aujourd'hui le Parti libéral.
1: Ouais, mais vous êtes le contraire d'un populiste.
0: Et j'essaie.
1: Vous avez essayé parce que là vous avez quitté depuis plusieurs années. Est-ce que vous avez aimé ça être premier ministre, Monsieur Couillard?
0: Oh, j'ai adoré ça. C'est la fonction dans ma vie où le niveau de stimulation intellectuelle est le plus haut. Et c'est constant. Il n'y a pas d'interruption. Et c'est de ça dont je me suis toujours nourri. Et ça, je l'ai eu au plus haut degré.
1: Oui. Mais vous avez une nature solitaire.
0: Oui.
1: Très réfléchie.
0: Oui.
1: Est-ce que des bêtes politiques comme Jean Charest, c'était une bête politique,
0: oui,
1: Jean Charest.
0: Oui, des grandes qualités, d'ailleurs. Bon,
1: ou Bill Clinton. Est-ce qu'ils s'en sortent mieux que quelqu'un comme vous, qui aime y réfléchir, qui aime la vie intellectuelle?
0: Oui, c'est clair. C'est plus naturel. Hein? Et puis, ils avaient...
1: C'est difficile d'aller contre sa propre nature.
0: Oui, mais il faut... La condition, c'est de l'accepter.
1: Les gens vous ont beaucoup reproché, puis on va y revenir, de manquer d'empathie, M. Couillard, vous le savez, hein? Donc, ils vous percevaient comme quelqu'un de froid.
0: Oui, mais c'était une apparence, bien sûr, c'est facile à dire maintenant, mais quand je faisais mes projets, mes programmes, c'était toujours en pensant aux gens et à l'impact sur les gens. Et bien, je l'ai peut-être pas assez dit, ça, parce que si on le dit pas, ben il faut que les gens le devinent. Et des fois, c'est difficile de le deviner.
1: Parlons de vos origines.
0: Oui.
1: On va mieux comprendre qui vous êtes en parlant de d'où vous venez. Vous êtes né à Montréal le 26 juin 1957. Votre père, Pierre Couillard, était docteur en biologie.
0: Mm-hmm.
1: La pomme est pas tombé très loin de l'arbre. C'est un professeur aussi à l'Université de Montréal. Son nom complet était Joseph Alfred Champ-Philippe Couillard de l'Espinay.
0: Oui.
1: Est-ce que vous êtes issu de la noblesse, Monsieur Couillard?
0: Attention.
1: La famille a été anoblie par Louis XIV.
0: Oui, c'est ça. Mais d'abord, c'est une des plus anciennes familles de la Nouvelle-France.
1: Oui.
0: En fait, la plus ancienne avec Louis Hébert, parce que Guillaume, mon ancêtre, a épousé la fille de Louis Hébert. Donc, quand les gens parlaient de Québécois de souche, ben, je me sentais directement concerné, sans en faire une différence de degré de citoyenneté, comme je l'ai souvent dit. Donc, c'est quelque chose pour moi qui est important, ces origines-là.
1: Votre mère, Hélène Yvonne, était française. Hélène Yvonne Pardé, originaire de Grenoble. Vous avez donc la double nationalité française et canadienne. C'était des gens curieux, vos parents, gens éduqués. Là, quel genre d'enfance vous avez eu?
0: Une enfance intellectuelle, je dirais. Mais j'ai quand même joué au hockey, au baseball, comme tous les copains et puis les gens de ma génération.
1: Ouais, les petits Québécois de l'époque.
0: Oui, c'est ça. Mais j'ai été élevé dans l'amour de la connaissance des livres. Et Laurent Su, immensément reconnaissant.
1: Oui.
0: Un des souvenirs les plus anciens que j'ai. Vous savez, les premiers souvenirs d'enfance, c'est difficile de les refaire, mais je me souviens très bien que ma mère m'assoyait sur ses genoux avec un Tintin et me lisait à voix haute les bulles du Tintin en me montrant les doigts à mesure qu'elle les prononçait. Ce qui maintenant est une technique pédagogique, d'ailleurs, reconnue pour la lecture.
1: Montrer les noms des personnages.
0: Alors,
1: oui.
0: Conséquence de ça, je suis arrivé à l'école, à la petite école, très tôt, puis je savais déjà un peu lire.
1: Vous avez eu de l'avance scolaire toute votre vie. On dit que votre père était un libéral et que votre mère avait des sympathies souverainistes temps du RIN.
0: Ah oui, elle adorait.
1: Dans les années 60.
0: Elle adorait Pierre Bourgault. Ma mère était séduite par les intellectuels éloquents.
1: Vous avez grandi dans le Québec des années 60-70, là, en pleine montée du nationalisme québécois. Est-ce que vous étiez déjà intéressé par la chose politique?
0: Oui, j'étais intéressé, mais pas avec l'idée. Mais je suivais ça, même jeune, hein, c'est curieux. Je me souviens, un des premiers souvenirs que j'ai, c'est d'avoir regardé à la télé le congrès au leadership du Parti libéral du Canada, Pierre-Éliott
1: Trudeau. C'est drôle qu'on les mélange aujourd'hui.
0: Pierre-Éliott Trudeau avait été élu, je me souviens de ça, j'avais été fasciné par le personnage.
1: Oui, est-ce que vous étiez déjà fédéraliste? Quand est-ce que vous l'êtes devenu? Parce que c'est un peu à contre-temps par rapport aux gens de votre génération. Là. Ouais. C'était à la mode d'être nationaliste dans les années 70. Quand est-ce que vous avez dit, moi je suis fédéraliste?
0: Ben, c'est-à-dire que j'ai plutôt dit que j'ai perçu que je ne croyais pas que la séparation du Québec ou l'indépendance du Québec était une voie véritablement réaliste d'avenir pour les Québécois. Et ça, je l'ai assumé pleinement.
1: À quel âge?
0: Oh, peut-être après le référendum de 76. Parce qu'après l'élection de 76, il y avait eu un gros sursaut de popularité, M. Lévesque étant ce qu'il était, et tout ça, il y avait beaucoup de gens étaient. C'était presque anormal. Moi, j'avais 19 ans. Là. C'était quasi anormal de pas être péquiste, souverainiste ou indépendantiste dans ces années-là. Mais je l'assumais bien.
1: Vous êtes un enfant très doué, un adolescent particulièrement brillant. Après des études au collège Stanislas, vous êtes accepté en médecine à l'Université de Montréal à l'âge de 16 ans. Est-ce qu'on se sent comme un extraterrestre?
0: Ah oui.
1: Quand on fait des études de médecine alors que tout le monde a quoi, 19, 20 ans, nous on a 16, 17 ans, on arrive.
0: Ah ouais.
1: Vous vous sentez comment?
0: Un peu comme vous dites là.
1: Un extraterrestre.
0: Oui. Extraterrestre. Mais les sujets étaient tellement intéressants que, bon, objectivement, si je regarde ça maintenant dans le rétrospectoscope, si je peux dire comme ça, c'était trop jeune pour étudier la médecine puis commencer à même s'occuper de patients comme interne.
1: Vous aviez pas la maturité?
0: Non. Il aurait fallu attendre un diplôme préliminaire puis ensuite le faire ou changer complètement d'orientation.
1: Oui. Vous obtenez un doctorat en médecine en 1979 à l'âge de 22 ans. Vous choisissez la spécialité de la neurochirurgie que vous complétez en 1985. Vous entrez en neurochirurgie à l'hôpital Saint-Luc à Montréal. C'est un hôpital achalandé en plein centre-ville. Je le dis pour les gens qui nous écoutent de partout au pays. Là. Vous êtes devenu un neurochirurgien de renom, reconnu à l'international. En 1992, vous quittez le Québec pour cofonder le service de neurochirurgie de Dharam en Arabie Saoudite, que vous allez diriger de 1992 à 1996. Pourquoi vous faites ça, M. Couillard?
0: Par le goût d'aventure. C'est incroyable de dire ça parce que les gens vont trouver que déjà avec ce que j'avais fait, ma vie était assez remplie, mais il manque toujours quelque chose dans la vie. Et l'idée de partir un peu à l'aventure dans un contexte totalement différent, ça me plaisait beaucoup.
1: Parce que vous quittez la médecine publique pour la médecine privée à l'étranger de surcroît, d'autant qu'à l'époque vous possédez un compte en banque sur l'île de Jersey, considéré comme un paradis fiscal, et vous avez vendu à l'époque tous vos biens au Canada, donc vous étiez plus considéré comme un résident fiscal canadien. Est-ce que vous comprenez qu'on a pu vous le reprocher?
0: Oui, je comprends ça très bien, parce que les gens ne comprennent pas les détails de ces règlements ou ces lois fiscales-là. Mais effectivement, là, je comprends que les gens aient une réaction négative.
1: Parce que vous avez été éduqué dans le public.
0: Oui, oui.
1: Ce sont les citoyens qui ont payé pour votre éducation.
0: C'est vrai.
1: Ce sont les citoyens qui ont payé pour vos services. Puis là, vous quittez pour l'Arabie Saoudite.
0: Ouais, remarquez bien, c'était là-bas un régime mixte un peu. Je travaillais non pas pour le gouvernement saoudien, mais pour une grande compagnie qui existe encore, Aramco, la compagnie pétrolière, qui offrait des soins de santé gratuits à tous leurs employés. Il y en avait des centaines de milliers.
1: Ouais.
0: Et leurs familles. Donc, on était un peu dans un micro-système public à l'intérieur d'une société qui l'était pas, bien sûr. Et ça, en termes d'équipement, en termes de ressources, c'était avantageux. Donc, j'ai fait des progrès professionnels là que j'aurais peut-être pas fait autant.
1: Ici. C'est clair qu'il y avait des avantages pour vous. Vous avez aussi agi à titre de conseiller du ministre saoudien de la Santé, le prince Abdullah bin Abdulaziz Al-Rabea. Ça vient d'où, vos liens avec l'Arabie Saoudite?
0: Ben, c'est quand j'ai été recruté pour aller là. C'est des gens qui littéralement recrutaient des professionnels, surtout les ingénieurs à l'époque, au Canada beaucoup, pour aller aider là-bas le pays ou participer à ce qu'ils appelaient la saoudisation, c'est-à-dire rentrer, c'est naturel, le plus de gens locaux possible dans les postes de décision, les postes de commande, les professions. Donc, c'est dans ce contexte-là que je suis allé. Mais ce médecin dont vous parlez, ce ministre de la Santé, il faut savoir que c'est un expert encore aujourd'hui reconnu dans la séparation des jumeaux siamois. avait écrit des livres là-dessus. C'était un chirurgien pédiatrique de grande compétence. Et il s'était entouré d'un conseil aviseur international. Oui. Parce qu'il voulait réfléchir justement aux orientations fondamentales de son système de santé, comment faire pour le faire progresser.
1: Mais M. Couillard, l'Arabie Saoudite, c'est un pays où les droits des femmes sont bafoués. Il y a des arrestations arbitraires, des flagellations sur la place publique. Ça se passait à l'époque déjà. C'est un régime autoritaire,
0: absolument,
1: répressif. Vous êtes un démocrate.
0: Oui.
1: Oui, vous croyez au libéralisme, là. Comment on fait pour travailler dans un pays aussi peu respectueux des droits humains?
0: D'abord, on y va de façon temporaire. Deuxièmement, on y va pour les gens. Les gens que j'ai rencontrés là-bas, c'était pas des monstres. C'était des gens, j'allais dire comme vous et moi, mais c'est un contexte très différent.
1: Oui.
0: Mais c'était des gens qui étaient sincères, qui étaient pleins de bonnes intentions.

0: Donc,
1: pour
0: on met de côté la notion.
1: On accepte
0: de,
1: puis on reste pas toute sa vie.
0: Le contexte géopolitique.
1: Puis on reste pas toute sa vie. Moi, je suis allé là pour vivre cette expérience-là, puis je l'ai vécue pleinement. Puis je pense que pour moi, ça a été une des périodes les plus formatrices de ma vie.
0: Pourquoi vous revenez au Québec, alors?
1: Ben, je voulais pas passer toute ma vie à l'extérieur de ma patrie. C'est une raison très simple comme ça. Puis en plus, j'avais des jeunes enfants à l'époque.
0: Oui.
1: Puis je voulais qu'ils aient un sens de leurs racines.
0: De retour au Québec, vous enseignez à la Faculté de médecine de l'Université de Sherbrooke avant d'être nommé chirurgien en chef et directeur du département de chirurgie du Centre hospitalier universitaire de Sherbrooke. Vous vous présentez pour la première fois aux élections de 2003 pour le Parti libéral de Jean Charest dans le comté de Mont-Royal. C'est un château fort libéral. Ouais. Est-ce que c'est Jean Charest qui vous recrute? Il est député à Sherbrooke. À l'époque, on imagine que vous vous côtoyez, là.
1: Exactement. Puis d'ailleurs, c'est là que je l'avais rencontré parce qu'il était député, comme vous l'avez dit, à Sherbrooke. Et puis, il commençait à préparer son élection. Et puis, il savait déjà qu'un thème principal de son élection de 2000, on savait pas exactement quand, mais ça a fini par être 2003, ce serait la santé. Alors, il voulait s'entourer d'une équipe de candidats, candidates qui avaient une expertise reconnue ou connue dans le domaine de la santé.
0: Pourquoi vous avez accepté?
1: Ben, je voulais m'engager. Alors, et puis je voulais participer à la société plus largement. Que par la pratique de la médecine, qui est déjà un engagement très profond, mais surtout au niveau individuel. On est en relation avec un patient, sa famille, mais un patient surtout, une patiente. Et puis, c'est avec cette personne-là qu'on s'engage directement. Tandis que moi, je cherchais également un engagement au niveau de la société. Je trouvais ça important d'avoir un impact sur la société plus largement.
0: Gaëtan Barrette nous a confié dans un autre épisode de Passion politique que ce qu'il voulait, lui, c'était devenir ministre de la Santé. Il s'est magasiné un parti, il s'en est pas caché. La CAQ en 2012, le PQ en 2014. Il a raconté qu'il a rencontré Pauline Marois. Et finalement, il a choisi le Parti libéral. On va y revenir, là. Mais est-ce qu'il était déjà question à l'époque dans vos échanges avec Monsieur Charest que ce que vous alliez avoir si vous vous présentiez puis que vous alliez gagner, c'est le poste de ministre de la Santé?
1: Ça se fait jamais comme ça. Du moins,
0: tout le
1: monde
0: dit ça, hein? Monsieur Barrette, il a été très transparent, là.
1: Jamais. Et quelqu'un qui demande ça n'a pas de réponse. C'est-à-dire que la meilleure réponse que quelqu'un peut obtenir, c'est écoute, si je te recrute, c'est parce que je veux que tu joues un rôle important à mon équipe. Il faut se satisfaire de cette réponse-là.
0: C'est ce que M. Charest vous a dit, parce que vous alliez pas en politique pour faire la plante verte, là, comme dit Claire Samson. Là.
1: J'ai trouvé ça un peu dur parce que, évidemment, on veut tous faire le plus possible de responsabilité, etc. Mais il faut pas non plus sous-estimer le rôle du député. Et moi, je trouvais qu'on passait à... Par exemple, quand les gens disaient d'un député qui n'était pas au Conseil des ministres, c'est un simple député. Je trouvais ça très abusif comme description, parce que c'est un gros travail être député d'une circonscription, s'en occuper, voir les gens, transmettre leurs besoins, leurs désirs au gouvernement, qu'on soit dans l'opposition ou au gouvernement lui-même. Et c'est le rôle primordial de la politique. Pour moi, l'engagement politique commençait par la représentation d'une circonscription.
0: Comment vous avez trouvé ça, faire campagne? Votre première campagne électorale en 2003, est-ce que c'était naturel pour vous de serrer des mains, de cogner aux portes, de manger des spaghettis?
1: Non, pas vraiment. J'avais l'impression de déranger les gens.
0: Vous cogniez avec une retenue?
1: Alors, une petite anecdote comme ça, avec les années, on peut commencer à les raconter. C'est que un des premiers événements où il faut que j'aille, qui est une réunion partisane, là, puis Et puis, j'arrive dans cette salle qui est pleine de gens, là, et je reste comme ça sur le bord, puis la personne qui était avec moi me dit, « Monsieur Couillard, qu'est-ce que vous faites? Allez-y, là, allez les voir. » Ben, écoute, il dit, « Je veux pas les embêter. » Hey, ils sont venus vous voir. J'ai dit quoi moi? Pourquoi? Alors, pour répondre à votre question, disons que c'était pas naturel.
0: Non. Vous êtes timide? Est-ce que
1: Oui, je suis un grand timide. D'ailleurs, c'est plus fréquent qu'on pense parmi les personnalités publiques.
0: C'est très étonnant d'ailleurs. Vous êtes élu le 14 avril 2003 dans Mont-Royal avec 80% des voix et vous devenez ministre de la Santé. Puis on est 5 ans après les premières coupes en santé opérées par Lucien Bouchard, le système craque de partout. D'ailleurs, le Parti libéral a promis, vous l'avez dit en campagne électorale, la fin de l'attente en santé, rien de moins.
1: C'était un peu osé comme promesse. Aujourd'hui, je l'avoue.
0: Oui, parce que dans leur plateforme, les libéraux s'engagent à désengorger les urgences et à donner accès à des soins 24 heures par jour, 7 jours par semaine, partout au Québec. Bon, c'était osé, c'était pas réaliste. Là,
1: c'est-à-dire que c'est la nature du système de santé. Ouais. Ça, c'est normal de le dire, parce que sinon, on n'a plus de système de santé. Mais ce que le parti, avec beaucoup de bonne volonté, parce qu'un parti qui arrive de l'opposition au gouvernement, transporte littéralement avec lui les frustrations, les désirs des gens. Ça vient pas de l'atmosphère, ça vient de réel. Mais on avait dit des phrases comme « je me souviens très bien, nous mettrons fin à l'attente sous toutes ses formes ». Alors j'avais dit, parce que moi j'arrivais après que ce document ait été fait. Je pense pas que je l'aurais influencé beaucoup, mais voilà au moment où j'arrive. Alors je dis à la personne qui avait ça, et j'ai dit « écoute, c'est pas un peu... Est-ce qu'on devrait pas plutôt dire... On va

0: approcher l'atteinte de ce qui est médicalement acceptable. Ah, voilà. Non, il dit ça en politique, c'est pas bon, ça.
1: Non, mais ça met la barre très haute pour vous, là. Ouais. Parce que 22 ans plus tard, le temps d'attente aux urgences est toujours aussi long. Des hôpitaux comme Maisonneuve-Rosemont sont en décrépitude. Comment vous expliquez que le système de santé, M. Couillard, qui gruge la moitié du budget de l'État, à l'heure actuelle, c'est 65,5 milliards de dollars par année, soit aussi dysfonctionnel?
0: Voilà. Alors, je vais commencer par vous, avant de répondre plus largement à votre question.
1: Ouais. C'est la question, hein?
0: Ben, c'est toujours ça. Mais il y a personne qui va occuper ce poste-là en pensant pas améliorer les choses. Sinon, vas-y pas. Bon. Alors, on améliore tous les façons, de façon quelconque les choses, mais les gens s'en rendent pas compte, ou ne le voient pas, ou ne veulent pas le voir, ou trouvent ça non pertinent. Par exemple, vous avez parlé des temps d'attente en santé. Alors, pendant notre période au gouvernement, j'en fais pas une promotion partisane, c'est un état de choses qu'on peut vérifier. Avec Gaétan comme ministre de la Santé,
1: oui,
0: chaque année,
1: on va revenir sur Gaétan,
0: les temps d'attente à l'urgence ont diminué. On n'avait jamais vu ça avant. Et je pense qu'on verra plus ça. Chaque année du mandat, les temps d'attente à l'urgence avaient diminué.
1: C'est temporaire.
0: C'est pas temporaire. Chaque année, pendant 4 ans.
1: Oui. Et aujourd'hui, on n'est plus là, là.
0: Oui, mais pourquoi?
1: Il n'y a pas eu de durabilité.
0: Voilà pourquoi. Il faut se poser cette question-là. C'est un effort continuel, hein. Il faut jamais, jamais lâcher.
1: C'est sous votre gouverne de ministre que les négociations corsées avec les médecins spécialistes auront lieu entre vous et Gaétan Barrette, qui est alors président de leur fédération.
0: Mais disons que, tu sais, ça me fait rire parce qu'après les gens ont dit, ah, Couillard, c'est un gouvernement de docteurs qui s'occupait des docteurs, mais on n'était pas un gouvernement de médecins. Ils nous aimaient pas, les médecins, là. Vous avez dit vous-même tantôt. Ouais. Moi, j'ai adopté une loi spéciale contre la FMSQ. Pas très copain comme geste à poser, qui a été naturellement abrogé par la suite parce qu'on peut pas faire fonctionner un système de santé dans l'affrontement avec les médecins. Ça, c'est une autre chose importante qu'il faut répéter. Hein.
1: Oui, mais vos négociations aboutissent à la plus importante hausse de rémunération aux médecins spécialistes, près d'$1 milliard en rattrapage salarial. Des années plus tard, en 2024, le salaire des médecins va s'élever à 9,5 milliards de dollars et occuper jusqu'à 7 à 8 du budget total du Québec. Pourquoi vous avez cédé aux demandes de Gaétan Barrette à l'époque?
0: Gaétan serait bien heureux d'entendre ça. Mais
1: c'est la réalité, hein?
0: Mais il fallait le faire parce qu'on pouvait pas, dans un système ouvert comme le système d'Amérique du Nord ou le système économique qu'on a, où les gens sont très mobiles, pas prendre acte du fait que les gens ont le choix maintenant. Les jeunes, ils ont le choix ou pratiquer leur profession. On peut pas se permettre d'en perdre, comme vous dites, au prix où on les paie. Donc, il fallait faire ce geste-là. Mais vous savez, les gens ont un peu exagéré l'ampleur de cette entente-là. Oui, elle a été importante en termes financiers, mais...
1: Il y a des médecins spécialistes qui font $800 000 par année, presque 900 000 $ par année. Oui. C'est énorme.
0: Oui, mais combien d'enfants en Ontario, en Alberta, dans ces autres promesses-là? Il faut savoir qu'à l'époque, on voulait ramener le Québec plus haut en termes de comparaison. Et aujourd'hui, ils sont pas beaucoup plus hauts. Hein? Comme j'avais prédit à l'époque, vous savez, les autres, ils vont augmenter aussi. Il faut qu'on reste, entre guillemets, compétitif.
1: Oui.
0: Il y a d'autres façons de le faire également.
1: Ça soutient beaucoup d'argent dans le budget global. C'est aussi pendant votre mandat comme ministre de la Santé que l'on annonce la construction de 2 nouveaux hôpitaux universitaires, de l'Université de Montréal et de l'Université McGill. Est-ce que c'est vrai que Jean Charest veut que le CHUM soit à Outremont et que c'est vous qui avez insisté pour que l'hôpital reste au centre-ville, pour que la médecine de proximité soit préservée? Monsieur Couillard, c'est vrai ça? Vous avez eu des arguments avec Monsieur Charest?
0: Monsieur Charest, pas quelqu'un désagréable du tout. Là, on a eu des discussions là-dessus.
1: Ouais.
0: Puis il y avait un groupe de personnes à Montréal, fort bien intentionnées, qui voulaient autre chose. Ils voulaient que ça sorte du centre-ville pour plusieurs raisons et envoyer ça de l'autre côté du Mont-Royal. Alors moi, je n'étais pas d'accord d'abord pour les questions d'organisation de soins. Et puis également, une autre raison dont peu de gens ont parlé, c'est qu'avec la disparition du CHUM du centre-ville, il n'y avait plus de médecine universitaire francophone au centre-ville. Et je trouve ça très curieux que les gens n'aient pas réalisé ça à l'époque et même par la suite. Maintenant, on a cette médecine universitaire au centre-ville et je pense qu'on en est bien heureux. L'hôpital de McGill avait besoin d'être rénové, on l'a fait aussi. Ouais. Sainte-Justine avait besoin, on l'a fait aussi.
1: Ouais. C'est une belle contribution.
0: Mais il reste Maisonneuve, on le voit ces jours-ci. C'est décevant de voir qu'on n'est pas progressé là.
1: C'est terrible. Hein? Malgré ces faits d'armes, on vous voit quand même comme le ministre de la controversée réforme Couillard. Mm-hmm. Rappelons, c'est une réduction de la taille et des dépenses de l'État inspirée par les idées de la nouvelle gestion publique de l'époque et de l'entrée du privé dans le système public avec la loi 33 votée le 13 décembre 2006. Mm-hmm. C'est une loi qui permet, entre autres, aux hôpitaux publics de s'associer à des cliniques privées pour certains services, créant le concept de clinique médicale spécialisée afin de pallier aux délais d'attente trop longs dans les hôpitaux publics. Là. Est-ce que c'est pas le commencement de la fin, ça, l'entrée du privé dans le public?
0: Non, c'est le début du commencement. C'est-à-dire que c'est une façon de procéder qui est commune à plein de systèmes de santé dans le monde, dont les systèmes européens. Ce que nous, on considère comme controversé, et là-bas, tout à fait naturel. Si vous allez en France, vous allez voir très

0: relativement indifférente à l'endroit où ça va être fait. Et ces petites cliniques spécialisées affiliées, comme on les appelait, qui venaient de la Commission Claire, en passant, ouais. C'est pas une invention de notre gouvernement.
1: Michel Claire, oui.
0: Michel Claire, ouais, qui était un des gens, une personne qui a eu beaucoup d'influence dans l'évolution du système de santé. Après Jean Rochon, par exemple. Ouais. C'est une continuité. C'est une continuité, tout ça. D'avoir cette collaboration ou cette inclusion était important et naturel. Ce qu'on a fait, cependant, à l'époque, c'est qu'on a complètement séparé ce qu'on appelait les médecins non-participants des médecins participants, de sorte qu'il n'y ait pas d'argent public qui aille du côté des médecins non-participants. Ouais. Mais encore une fois, je trouve toujours ça un peu surprenant qu'on s'en inquiète, parce que il n'y a pas de système de santé au monde qui fonctionne bien, qu'il n'y a pas cette caractéristique-là.
1: Le 25 juin 2008, peu de temps après avoir été élu, vous démissionnez de vos fonctions de député et de ministre de la Santé et des Services sociaux. Pourquoi vous partez? Vous venez d'être élu, là?
0: Mais j'avais fait, d'ailleurs, je suis encore aujourd'hui, même avec M. Dubé, là, je suis encore le médecin, le ministre de la Santé qui est le plus longtemps en poste au Québec.
1: 5 ans.
0: Vous savez, ça a eu son homme, ça, hein? Parce qu'il n'y a pas de journée tranquille, il n'y a pas de journée où tout va bien, et c'est continuel, et un jour, on a le goût de voir d'autres horizons. Si on est venu en politique pour faire autre chose que la santé éventuellement, ce qui était un peu mon cas, ben on se rend compte éventuellement qu'on est littéralement attaché à ce poste-là, puis qu'on nous changera pas d'endroit. Et on recommence à avoir le goût de faire autre chose. Aussi simple que ça.
1: Ouais. Qu'est-ce que vous avez trouvé de plus difficile? Être ministre de la Santé ou être premier ministre? Je vous donne le choix, là.
0: Il faut que je choisisse aujourd'hui.
1: L'un ou l'autre.
0: ministre de la Santé, je dirais, à cause des enjeux quotidiens très, très proches là, de la réalité des gens. Mais le plus stimulant, enthousiasmant, intéressant, c'est le poste de premier ministre, bien sûr.
1: Monsieur Couillard, merci d'être avec nous aujourd'hui. Merci beaucoup.
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1: Philippe Couillard, votre démission comme ministre de la Santé se passe en juin 2008. Vous allez travailler pour Persistence Capital Partners. C'est un partenaire, vous serez partenaire d'un fonds d'investissement en santé qui investit dans le privé. Ça vous suit quand même, ça. C'est
0: une
1: proximité avec le privé. Hein? Une implication dans le système public, une proximité avec le privé. Le privé, ça vous vaut des critiques, vous le savez très bien, lors de votre départ. Hein? Mm-hmm. Pourquoi vous faites ça? D'un pied dans le privé, un pied dans le public.
0: Mais c'est encore une fois la vision. Moi, j'ai un système de santé moderne qui est universel, donc qui donne accès à tout le monde. C'est d'avoir une implication également du secteur privé et dont des capitaux du secteur privé. Si on demande au gouvernement de construire toutes les cliniques médicales, ben je pense qu'on va rapidement arriver au mur. Hein. Déjà qu'on n'est pas loin du mur maintenant. Je trouvais ça logique. Et d'ailleurs, ça a continué. Après ce groupe dont vous parlez, il y en a eu d'autres au Canada, parce que ils sont là pour remplir la fonction de l'investissement que l'État, pour de bonnes raisons, ne peut pas faire, parce que l'État a d'autres choses à faire.
1: Mais qui dit investissement dit rentabilité. C'est contraire à la fonction même d'un service de santé public.
0: Non. Si vous regardez le système de santé, prenez les médicaments. C'est l'empire du capitalisme, les médicaments.
1: Oui.
0: Tout le monde fait des profits avec les médicaments.
1: Oui.
0: Les cliniques médicales dont vous parlez, y a les instruments médicaux. Le système de santé n'est pas disloqué du système économique général. Alors,
1: c'est pour ça qu'il faut le protéger, non, il me semble, le plus possible.
0: Le protéger ou peut-être le rapprocher intelligemment. Parce que c'est ce qui est arrivé en 2006, auquel vous avez fait allusion, c'était suite au jugement Shaouli. Je ne sais pas si les gens à l'écoute se souviennent
1: de ça. En 2008,
0: ça.
1: Quand vous quittez.
0: Avant, 2006. Oui. Parce que c'est moi qui ai fait la législation de réponse au jugement Shaouli. Et le but de cette législation était protéger le système de santé. Parce que sinon, si on avait appliqué à la lettre le jugement tel qu'il était, il fallait ouvrir les vannes complètement à l'assurance privée, etc. Et on voulait pas ça. On voulait préserver le caractère universel et socialement juste du système de santé, ou plus juste que d'autres, disons. Et donc, on a fait ça dans cet esprit-là. Et c'est curieux que les gens ne l'aient pas analysé comme ça, parce que c'est la réalité.
1: Philippe Couillard, entre 2008 et 2012, là, vous enseignez, vous êtes partenaire dans cette firme d'investissement. Est-ce que vous caressez le rêve de revenir en politique?
0: Absolument pas. Absolument pas, non. D'ailleurs, pour moi, c'était terminé. C'était un chapitre dont la page était tournée. La dernière page était tournée. Et j'ai enseigné. D'ailleurs, j'ai beaucoup aimé. J'ai donné un cours de 3 crédits sur la comparaison des différents types de systèmes de santé.
1: À l'Université McGill?
0: À l'Université, aux étudiants de droit, surtout. C'était absolument fascinant de dialoguer avec eux sur ces questions-là. Et puis, j'ai fait un peu de consultation à gauche, à droite, etc. Ben oui, il faut.
1: Donc, vous pensez pas à ça du tout. Pourtant, à la suite de la démission de Jean Charest du poste de chef du Parti libéral, on est au lendemain des élections du 4 septembre 2012, où il perd le pouvoir, bien sûr, aux mains des péquistes de Pauline Marois. Vous annoncez, le 3 octobre 2012, 2012, quelques jours plus tard, vouloir faire votre retour en politique.
0: Ça s'est pas fait tout de suite, hein. Moi, je voulais pas revenir, là. J'avais pas ça en tête du tout. Et oui, c'est, je vous vois hocher la tête, mais ben, c'est,

0: Entre le 4 septembre et le 3 octobre, il se passe un mois à peine, là.
1: Et combien vous pensez qu'on reçoit de téléphones de gens qui insistent pour dire, ben, tu dois absolument
0: c'est
1: revenir?
0: C'est les gens qui vous appellent?
1: Oui, je serais pas allé de moi-même. En fait, j'ai jamais demandé de poste d'autorité de ma vie, moi. On m'a demandé d'occuper des fonctions d'autorité.
0: Qui vous appelle?
1: Des militants du parti surtout, des collègues ministres, des gens du milieu économique en général, et qui disaient que je devais absolument revenir. Bon. Et j'ai hésité, mais j'ai dit bon, d'accord. Et je l'ai vu comme un devoir. Hein.
0: Vous êtes revenu par devoir?
1: Oui, parce que c'est pas totalement confortable, hein, ce milieu-là de la politique. Mais je suis revenu parce que je pensais avoir une contribution à faire supplémentaire pour le Québec. Et à ce moment-là, on était dans les impasses financières sévères,
0: oui.
1: Qui d'ailleurs sont de retour, vous le voyez. L'idée de rétablir la bonne santé des finances publiques, de l'économie, pour moi, elle est sous-jacente à tout ce qu'on peut accomplir en politique. Parce que si on n'a pas des finances publiques saines, on peut dire ce qu'on veut en termes d'ambition, il n'y a rien qui se réalise, parce que c'est ça le combustible qui est nécessaire.
0: Donc, vous revenez par des devoirs, on aura compris. Ouais. Hein, vous devenez candidat à la chefferie du Parti libéral du Québec. Vous êtes élu le 17 mars 2013, devant Pierre Moreau, devant Raymond Bachand. Et très rapidement, le 7 avril 2014, le Parti libéral remporte les élections générales en faisant élire 70 députés sur 125. Vous devenez premier ministre. Mm-hmm. Oui. Comment vous vous sentez?
1: Ben, je vais venir un petit peu en arrière, parce que un des facteurs qui m'a, outre l'état de l'économie, des finances publiques, c'était également ce qu'on appelait à l'époque la charte des valeurs que proposait le Parti québécois, que je trouvais pas très jolie. Je trouvais pas que c'était une belle politique publique à faire. Je voyais pas vraiment l'intérêt
0: ça. Pourquoi?
1: Ben, je trouvais qu'on pratiquait l'exclusion et qu'on n'atteignait pas du tout l'objectif qu'on poursuit. D'ailleurs, c'est encore un peu le cas maintenant. Si on dit qu'il faut absolument écarter les femmes qui portent je parle pas du voile facial, parce que nous, on avait proposé de l'interdire, le voile facial, mais le foulard. S'il faut les interdire de certaines fonctions, ben, si c'est nocif pour nos enfants, pourquoi on le permet à aux gens dans la vie, ou dans la vie courante, ou dans la rue? Il faut aller au bout de sa logique. Donc, c'est très incomplet. Et puis, forcément, c'est une mesure qui s'adresse surtout aux femmes. Et bon, je suis pas le seul à le dire. Là, c'est des ennuis, c'est des côtés qui m'incommodaient.
0: Mais j'essaie de vous comprendre. Ça vous motive à vous présenter ça en 2014?
1: C'était une des raisons. D'ailleurs, il y a des gens que j'ai recrutés pour la campagne de 2014 qui revenaient pour ça.
0: Qui donc?
1: J'aimerais pas.
0: Voyons, là, on est dans un devoir de mémoire.
1: Ah
0: faut
1: oui,
0: dire.
1: C'est ça. Mais parfois, la mémoire est un peu circonstanciée.
0: Vous avez peur qu'on vous confronte là-dessus?
1: Non, je veux pas forcer les gens à dire ce qu'ils...
0: Mais c'était un moteur de votre retour, ça.
1: C'est un des moteurs. C'est surtout l'état du Québec en général, finances publiques, économie, mais cette question-là est un...
0: La politique identitaire.
1: Et voilà, ce type de politique-là, j'y suis toujours, encore aujourd'hui, un peu allergique.
0: Oui. Alors, vous devenez premier ministre, là.
1: Oui.
0: Comment vous vous sentez? Le jour où vous êtes élu, comment vous vous sentez? Est-ce que vous vous souvenez de l'état émotif dans lequel
1: vous plonge? On est très ému parce qu'on réalise tout d'un coup l'ampleur des responsabilités de la fonction qu'on va occuper. Donc, on se sent intimidé. Mais j'avais la chance d'être très bien entouré.
0: Le dimanche suivant votre élection, votre victoire, le téléphone sonne. C'est ce qu'on raconte dans le livre Le Dernier Mammouth. Dans votre résidence au Lac-Saint-Jean, il est 8h30. C'est l'ex-ministre péquiste Michel Clerc, il est de retour, qui vous appelle. Il est cité donc dans le livre de Michel Sioui et Pascal Maillot. Philippe, vous n'aurez jamais plus de pouvoir que maintenant. S'il te plaît, ne nomme pas Gaétan Barrette à la santé. Nomme-le aux relations internationales, aux revenus, mais ne le nomme pas à la santé. Le 23 avril 2014, quand vous êtes assermenté comme PM, vous nommez Gaétan Barrette comme ministre de la Santé. Pourquoi vous écoutez pas Michel Clerc?
1: On n'est pas forcé d'écouter tout le monde. Puis j'ai énormément de respect pour Michel. Puis que je le disais l'autre jour, c'est un des jalons historiques importants du système de santé. Mais moi, je connais Gaétan. On le connaît bien au Québec. C'est un homme très énergique, déterminé et qui avance. Des fois un peu fort, mais qui avance. J'aime mieux quelqu'un qui avance peut-être parfois un peu fort que quelqu'un qui recule tout le temps. Et puis Gaétan, lui, il avait les idées où il fallait. Il avait cette idée de sa deuxième, parce que sa réforme est une continuité des précédentes, y compris celle que j'avais menée moi comme ministre de la Santé.
0: Oui, c'est la continuité.
1: Et ce qu'il voulait obtenir, c'est des résultats. Puis je répète, parce que les gens l'apprécient pas assez, il a obtenu des résultats qui n'ont pas été égalés à ce jour. Alors, je veux bien qu'on dise ce qu'on veut sur Gaétan Barrette, mais nommez-moi un autre ministre qui, chaque année, pendant 4 ans de suite, a vu les temps d'attente diminuer à l'urgence.
0: Oui.
1: Et bonne chance.
0: Ben, vous savez que je pourrais réunir ici un paquet de médecins, un paquet d'infirmières qui feraient son procès sans relâche pendant des jours et des jours. Dès la première année, il va couper 600 millions dans le budget de santé, procéder à une réforme qui sera, vous le savez, fortement controversée. Il est perçu 6 ans plus tard comme le fossoyeur du système de santé au Québec, le pire ministre de l'Histoire, selon un sondage léger paru le 25 juillet 2020. En 2017, vous lui retirez une partie de ses fonctions, notamment les négociations avec les médecins spécialistes. Est-ce que vous avez eu des regrets quand même à un moment donné de l'avoir nommé,
1: non,
0: M. Couillard?
1: Non, parce qu'au bénéfice ou net, il a amélioré le sort des patients au Québec. Pas parfaitement, tout est loin d'être réglé encore aujourd'hui, mais il y a des choses qui étaient mieux. Il y avait plus de gens qui avaient accès à un médecin de famille. Il faut prendre ce qui va avec l'individu, autant les côtés parfois plus rugueux, je dirais.
0: Ouais. C'est pour ça que vous l'avez rétrogradé en 2017,
1: non,
0: qu'il était trop rugueux?
1: Non, c'est une question...
0: Ça vous déplaisait?
1: C'est une question de gouvernance. Vous l'avez dit dans votre introduction, le bloc budgétaire de la santé, et particulièrement de la rémunération médicale, est excessivement élevé. On peut pas en donner le contrôle à une seule personne, même le ministre de la Santé. Et il faut que ce soit le gouvernement dans son entier, le ministre de la Santé, bien sûr, qui est là comme conseiller là-dedans, le conseil du Trésor qui vérifie qu'on a assez d'argent pour payer tout ça, et puis le premier ministre qui, en bout de ligne, fait l'arbitrage. Alors, c'est ce qui s'est passé.
0: Ça représente votre gouvernement, parce qu'une de vos premières décisions en tant que premier ministre, c'est de restreindre les dépenses gouvernementales.
1: Bien
0: vous
1: sûr.
0: En faites une priorité, M. Couillard, à l'époque. Pourquoi?
1: Et j'y ai tenu, parce qu'il fait encore aujourd'hui, on voit les conséquences. L'équilibre budgétaire, c'est pas un luxe esthétique. C'est pas pour avoir deux colonnes de chiffres égales en bas. C'est pour avoir des marges de manœuvre. Alors, grâce à ça, y compris dans le mandat que j'ai fait comme premier ministre, on a actualisé le plan de lutte à la pauvreté avec des mesures très importantes, dont le premier mode de revenu garanti pour une catégorie de personnes sur l'aide sociale. On a fait une politique culturelle ambitieuse et bien soutenue financièrement. On a fait une politique internationale. Pourquoi? Parce qu'on avait les moyens. Moi, ceux qui disent qu'ils font des choses qui n'ont pas les moyens ou qui font semblant de les avoir, je suis un peu allergique à ça. Alors, au début du mandat, on s'est dit, on va se donner 2 ans. D'ailleurs, c'était un peu moins de 2 ans. On va rétablir la santé financière. On va se redonner de l'oxygène.
0: Ouais.
1: Et là, on va faire des trucs, ce qu'on a fait. Et on aurait pu continuer.
0: Malheureusement, la population en a voulu autrement, parce que vous êtes sévèrement critiqué pour la diminution des budgets en santé, en éducation pour vos 2 premières années à titre de premier ministre du Québec. Vous appelez ça la rigueur.
1: Absolument.
0: Ouais.
1: Et c'est comme ça qu'il faut gérer les finances publiques. C'est pas romantique, hein? C'est pas toujours joli, mais il faut faire ça.
0: Mais ça a des conséquences,
1: et regardez les conséquences aujourd'hui de ne pas l'avoir fait. Regardez où on en est maintenant. Après un surplus de 7 milliards, l'épisode de la COVID, le reste après, on se retrouve dans un trou financier plus important que celui qu'on avait trouvé à notre arrivée. Et je le regrette beaucoup. Je le regrette beaucoup parce que c'est les citoyens au bout de ligne qui payent pour ça.
0: Ouais, mais vos mesures d'austérité vous rendent impopulaires, hein. À l'époque, place le Parti libéral dans les mauvaises grâces de la population, là. Est-ce qu'on peut gouverner sans être populaire?
1: Sans être populaire?
0: Ben, sans être aimé. Sans que les gens comprennent ce que vous êtes en train de faire. Monsieur Couillard.
1: C'est difficile. Mais vous savez, les gens parlent beaucoup de cette question budgétaire pour la défaite de 2018. Mais si on regarde objectivement les sondages d'opinion, ils valent ce qu'ils veulent, là, mais les moments où on avait le taux d'approbation le plus élevé, c'est quand on faisait des mesures de retour à l'équilibre budgétaire. C'est lorsqu'on s'est mis à parler de philosophie identitaire, des immigrants, de la loi avec la charte des valeurs, que notre popularité a chuté de façon importante. Puis il y a eu, bien sûr, les
0: à critiquer ces politiques-là.
1: C'est ça.
0: Oui. Parce que, bon, il y a plein de choses qui ont été dites, hein, pendant que vous êtes au pouvoir, pendant que vous, bon, un peu après.
1: Oui, mais.
0: C'est venu de toutes parts.
1: Mais quelle était l'alternative? Laisser le Québec s'enfoncer encore plus? On va voir l'alternative maintenant. On va voir ce qui se produit lorsque les finances publiques commencent à glisser, lorsque la dette augmente, lorsque les paiements de la dette augmentent aux dépens des services publics.
0: Bon, on est dans une période d'austérité, là, même si le gouvernement actuel évite d'utiliser ce mot-là. Là. Oui, on est de retour dans une période d'austérité.
1: Et parce qu'on n'a pas pu, ou voulu, ou pu, maintenir la rigueur nécessaire à la gestion des finances publiques, où on ne peut pas dire oui tout le temps à tout le monde. Il faut apprendre à dire des fois non, ou peut-être, ou plus tard. Si on ne fait pas ça, on arrive aux résultats qu'on connaît.
0: Ouais, vous connaissez bien sûr l'éminent économiste Pierre Fortin, qui a écrit dans l'actualité, c'était le 15 septembre 2020. On est en pleine pandémie, là, je le cite, la crise sanitaire actuelle a fait ressortir la désorganisation et les insuffisances du secteur de la santé, le désarroi de son personnel compétent dans les commissions scolaires, l'austérité a accentué les pénuries d'enseignants et de personnel spécialisé et c'est maintenant plus de la moitié des infrastructures qui sont jugées en mauvais ou en très mauvais état par les ingénieurs. Je le cite, je vous fais grâce du reste. Mmh. Est-ce qu'on peut trouver l'équilibre budgétaire, comme vous avez tenté de le faire, puis on comprend, sans atteindre la qualité des infrastructures puis des services, M. Couillard?
1: Il faut faire parfois des choix et des décisions difficiles, puis il faut l'accepter. Parce qu'encore une fois, quelle est l'alternative? Si on, si le gouvernement
0: investir en éducation comme on le fait dans les pays nordiques. Là.
1: Si le gouvernement actuel avait pas trouvé les 7 milliards qu'il a trouvé à son arrivée miraculeusement, ouais. qui s'était jamais produit, il y a pas grand-chose qui aurait été fait jusqu'à la pandémie. S'il y avait, il y aurait pas eu les moyens. Alors ils ont eu ce cadeau inespéré. Jamais vu. Et je pense pas d'ailleurs qu'un gouvernement va le refaire parce que y a-t-il eu une récompense politique pour laisser tant de disponibilité de fonds publics au gouvernement qui a succédé? Je pense pas qu'on le verra encore une fois. Donc, il faut réaliser ça.
0: Qu'est-ce que vous voulez dire? Est-ce qu'il y a eu une récompense? Ben, Qu'est-ce que ce serait la récompense?
1: Ben, dire, voilà un bon gouvernement qui gère de façon sérieuse. On va lui donner un autre mandat. Mais c'est pas le genre de choses très populaires. Ça, je l'assume complètement.
0: Oui. Parce que ça a eu une incidence dans la campagne électorale déclenchée le 23 août 2018. Votre parti se présente comme le parti de l'économie. Mm-hmm. Est-ce qu'on peut encore faire rêver les gens? Proposer des grands projets? Dire, oui. Nous, on va aller là.
1: Ben,
0: c'est pas dans le discours actuel. Hein?
1: J'espère. Mais il faut toujours en avoir au moins un. Moi, dans mon cas, le programme pour 2018, d'ailleurs, qui était un peu faible, le programme, je le réalise aujourd'hui, on aurait pu mieux faire un meilleur programme, plus concret, plus
0: imagé. Qu'est-ce qui était faible?
1: Ben, c'était un peu saupoudré à gauche, à droite. C'était pas très, très concentré. Puis je me blâme moi-même, parce que j'étais le dernier à donner l'approbation au document de la campagne électorale. Ouais. Nous, on avait choisi la mobilité.
0: Ça, c'était votre grand projet.
1: Oui, c'est ça. Pour l'époque et pour le mandat qui aurait suivi.
0: Ouais.
1: Et on trouvait que sur le plan environnemental, sur le plan économique, c'était ce qu'il fallait, qualité de vie également pour les gens. C'est ce qu'il fallait faire. D'ailleurs, on proposait à l'époque la gratuité pour les personnes âgées. Je pense qu'on dirait maintenant les personnes âgées à faible revenu, parce qu'il faut...
0: Dans les transports publics,
1: ouais. Les étudiants à temps plein aussi, je me souviens. Et on avait également une liste de grands projets qui, j'espère, vont se réaliser, qu'il fallait réaliser pour...
0: Mais on fait pas rêver les gens. Hein? On fait plus rêver les gens.
1: Ben, le quotidien, c'est dur, mais ça fait partie de la réalité. Si on est tout le temps dans le rêve, vous savez, il faut parfois accepter de sortir du rêve et de regarder la réalité telle qu'elle est. Moi, j'ai jamais hésité à regarder la réalité dans le blanc des yeux et dire, écoute, c'est ça que le sort nous donne, mais on va agir puis on va changer les choses.
0: Vous êtes un peu comme M. Bouchard, un lucide.
1: Si vous dites lucide, qu'on voit les choses comme elles sont, j'accepte l'étiquette avec plaisir. D'ailleurs, M. Bouchard, un jour, m'a dit que j'aime beaucoup.
0: M. Bouchard m'a dit... Qui n'aime pas M. Bouchard?
1: Il m'a dit, il dit quand même curieux, il dit, mon austérité était bien plus sérieuse que la tienne.
0: C'est ce qu'il vous a dit?
1: Ben oui, parce que objectivement, c'est le cas.
0: On se souvient plus de ça, parce que les premières grandes coupes en santé, d'ailleurs, dont vous avez été tributaire à votre arrivée comme ministre de la Santé, sont venues par le gouvernement de Lucien Bouchard. Là.
1: Dont j'avais été tributaire comme médecin praticien.
0: Exact.
1: Moi, je les ai vécues sur le terrain. Ouais. Là. Les mises à la retraite.
0: Oui, des infirmières qui ont vidé les hôpitaux. Hein.
1: C'est du personnel plus âgé, plus expérimenté. Mais M. Bouchard devait le faire. Pourquoi? Parce que les agences de crédit sont venues frapper à sa porte. Ils lui ont dit, écoutez, premier ministre du Québec, là, si vous continuez comme ça, on va vous décoter. Si on vous décote, ça va vous coûter des centaines de millions de plus pour payer votre dette publique chaque année, aux dépens des services.
0: En septembre 2018, dans le cadre de cette fameuse campagne électorale, vous accordez un entretien à Radio Énergie. L'animateur vous dit, François Lambert a dit qu'on peut nourrir un adulte et deux ados pour moins de 75 $ par semaine. Il vous dit, pensez-vous que c'est réaliste? Vous répondez oui. Mm-hmm. Vous dites, on va être beaucoup sur le végétal, puis si on court les économies, ça va fonctionner. Ça a eu un impact énorme dans la campagne électorale.
1: Ça n'a pas été très bon. Comme les conseillers politiques, c'était pas bon, ça. Mais par contre...
0: Comment on peut répondre ça, M. Couillard? Est-ce qu'on est déconnecté de la réalité des gens quand on est au pouvoir depuis des années, qu'on a fait des salaires comme vous avez fait?
1: Mais la question, moi, j'aime bien écouter les mots et répondre avec le sens des mots. Donc, la question était, est-ce que c'est possible? Moi, j'ai rencontré des gens qui, à l'époque, avaient des budgets familiaux comme ça et qui nourrissaient leur famille comme ça. Alors, la définition du mot possible, c'est pas bon, c'est possible. La réponse, c'était oui, parce que je le savais, j'avais vu des gens, touché des gens, parlé à des gens qui le faisaient. La correction de ça, c'est d'avoir un plan. C'est d'ailleurs ce que j'avais ajouté dans la réponse par la suite.
0: Oui.
1: C'est qu'il faut un plan de lutte à la pauvreté qui continue d'être équilibré, qui continue de soutenir les gens dans la pauvreté. C'est ça la vraie réponse. Et quant à l'exactitude des faits, personne ne peut les nier. Moi, je les voyais, ces gens-là, puis ils me racontaient leur budget puis ce qu'ils faisaient pour joindre les deux bouts.
0: Oui. Mais c'est pas comme ça que c'est interprété.
1: Quel
0: impact ça a sur votre campagne? Revenons, ça a été un moment charnière, là.
1: Ça a été très, très mauvais, là, parce que les gens ont déduit, comme vous disiez tantôt, que j'étais pas préoccupé par les gens. C'est le contraire. Toute mon action était là pour soutenir les services publics, pour soutenir les finances publiques, pour aider les gens. Mais je l'ai certainement pas bien transmis.
0: Ouais. Est-ce que vous avez l'impression que vous avez été mal compris? Tout au long de votre carrière politique?
1: Quand un personnage politique dit ça, c'est toujours mauvais signe. Si on a été mal compris, c'est qu'on a mal expliqué, essentiellement.
0: Donc, vous avez mal expliqué?
1: Ben, certainement, parce que sinon, je pense que ça serait passé différemment. Ouais. Mais il y a des enjeux sur lesquels, moi, j'étais pas prêt à bouger. notamment tous les enjeux identitaires, la soi-disant laïcité, etc., où je me suis dit non, moi je change pas, je vends pas ces convictions-là, même pour des votes. J'assume de pouvoir perdre l'élection parce que c'est quelque chose auquel je crois.
0: Pourquoi c'est populaire alors? Pourquoi les gens adhèrent à ça?
1: Ben, c'est pas parce que c'est populaire que c'est bon. Trump est populaire actuellement aux États-Unis.
0: Je veux dire, c'est... De moins en moins, je crois.
1: Il y a encore pas mal de monde qui porte sa casquette, d'après ce que j'ai vu.
0: Mais pourquoi c'est populaire? Intéressons-nous. Vous êtes un homme qui aime réfléchir. Vous avez dû réfléchir à ces questions-là, parce que c'est partout dans le discours politique à l'heure actuelle. Les immigrants, le rapport à la religion, à la représentation de la religion. Les questions identitaires sont très importantes.
1: Et pas seulement
0: politique.
1: Au Québec.
0: Partout en Occident, en fait. Pourquoi c'est populaire, Monsieur Couillard? Parce que vous dites, moi, ça, j'ai pas voulu aller là.
1: Parce que c'est une façon facile de détourner la conversation en attribuant le blâme aux autres. Si ça va pas bien chez nous, c'est parce qu'on a trop d'immigrants. Ou si ça va pas bien chez nous, parce qu'on a des femmes immigrantes qui portent un foulard sur la tête. Ou ça va pas bien chez nous, etc., etc. En attribuant le blâme à des groupes de citoyens. Moi, j'ai pas voulu faire ça.
0: L'élection se solde par une défaite incontestable pour votre parti avec seulement 31 sièges d'élus à l'Assemblée nationale. Comment vous réagissez le soir de la défaite?
1: Ça m'a fait beaucoup de peine. Puis d'ailleurs, quand je pense que ça a apparu quand j'ai fait mon discours de départ, où il y avait des choses importantes à lire encore aujourd'hui. Je me permets de le signaler, c'est facilement retrouvable sur les archives publiques. Ça. Non, c'est un choc assez important.
0: Vous attendez pas à perdre?
1: Je pensais, peut-être, d'ailleurs c'est ce que mes conseillers me disaient, qu'on pourrait avoir un gouvernement minoritaire. Et ça, j'aurais été très à l'aise avec ça. D'ailleurs, j'ai bien aimé, en 2007, moi j'avais connu le gouvernement minoritaire avec Jean Charest, là, et je trouvais que c'était une belle période. Parce que tu dialogues avec les autres partis, tu finis par
0: faut
1: négocier tout le temps. Puis c'est pas le mauvais pour les gens que les partis négocient entre eux.
0: C'est bon pour la démocratie.
1: Exactement. Oui. Et donc, je pensais qu'on aurait pu s'en sortir avec un gouvernement minoritaire, mais clairement, on avait sous-estimé le ressac par rapport à certaines choses dont vous avez mentionné. Mais encore une fois, je pense moi que le facteur principal a été le facteur identitaire beaucoup plus que le facteur économique ou financier.
0: Le 4 octobre 2018, vous démissionnez de l'Assemblée et de votre poste de chef de parti. Dans votre discours, vous plaidez pour la protection des droits des communautés minoritaires au Québec. Mm-hmm. Vous citez Amin Maalouf.
1: Oui.
0: On vous écoute.
2: Je veux terminer cette déclaration en vous parlant de nos libertés. Au cours de nos 400 ans d'histoire, nous les avons défendues, parfois jusqu'au sacrifice ultime. Elles sont contenues dans les chartes québécoises et canadiennes des droits et libertés. Elles sont précieuses, donc fragiles. Prenons-en grand soin. Voici une belle phrase d'Amin Maalouf à méditer. À méditer. Pour toute société et pour l'humanité dans son ensemble, le sort des minorités n'est pas un dossier parmi d'autres. Il est, avec le sort des femmes, l'un des révélateurs les plus sûrs de l'avancement moral ou de la régression. Notre Assemblée nationale, comme tous les parlements, se doit de protéger leurs droits plutôt que de les restreindre si elle veut conserver sa légitimité. En fait, c'est un de ses devoirs principaux. La majorité n'a pas tous les droits, et ceux qu'elle exerce doivent être compensés par la protection de ceux des minorités. C'est un principe démocratique fondamental. Le Québec doit demeurer une terre d'accueil souriante, une société inclusive où toutes et tous sont invités à la table. Un endroit où on juge les humains pour ce qu'il y a dans leur tête, pas sur leur tête, dans leur cœur, pour ce qu'elles et ils ont à nous apporter.
0: Vous êtes très, très, très ému, en fait. Hein? Vous avez pleuré aussi.
1: Oui, ben écoute, c'est une tristesse immense.
0: On vous a jamais vu comme ça.
1: Là. Ben, je comparais ça à une grosse peine d'amour, c'est ça. Mais je voulais laisser ce legs-là, ces mots-là, parce que je savais qu'ils seraient facilement, d'ailleurs, vous les avez retrouvés vous-même. Et je pense qu'un jour, on voudrait les revisiter et y retourner. C'est des choses assez... Comment on vit ensemble dans la société? Ça ne veut pas dire que tout est permis. Et nous, on avait interdit le voile facial, on avait pris des mesures assez dures pour l'extrémisme, la coercition, ce genre de choses. Alors, qui, d'après moi, est l'enjeu principal. Je sais que d'autres gens trouvent d'autres trucs importants, mais regardez ce qui est arrivé à l'école Bedford, à Côte-des-Nains. Mm-hmm. Ça n'a rien à voir avec le voile, là. C'est tous des hommes qui ont décidé de dévier du programme électoral pour ne pas enseigner certains sujets. Il n'y a rien de prévu dans les lois sur la laïcité là-dessus. Là.
0: C'est drôle parce que j'ai l'impression que vous avez beaucoup régné C'est pas le bon mot parce que bon, on est dans une démocratie. J'avais exercé le pouvoir
1: ouais.
0: avec un discours économique, un discours très rationnel. Mm-hmm. Puis vous quittez en étant très ému, puis en parlant d'une préoccupation idéologique en fait.
1: Oui.
0: Ouais. On vous a découvert le jour où vous avez quitté en fait un peu Monsieur Couillard.
1: Quel paradoxe.
0: Oui.
1: C'est
0: un paradoxe.
1: Ça a révélé, mais je l'avais dit pourtant plusieurs fois là, les raisons principales qui sous-tendaient mon engagement politique. Oui, les finances publiques, c'est important, mais le type de société qu'on veut avoir aujourd'hui et demain, c'est important aussi. Et pour moi, l'accueil, l'intégration, c'est pas des mots vides. Liberté, c'est pas un mot vide. Encore une fois, c'est pas liberté à tout craint, sans limitation. Là.
0: Ouais.
1: Je suis pas un libertarien du tout. Mais pour moi, c'était important de le redire, parce que clairement, vous avez dit vous-même, on vous a découvert, donc les gens ne l'avaient pas entendu assez ou ne l'avaient pas perçu assez.
0: On n'a pas senti votre sensibilité beaucoup, en fait.
1: C'est ça. Peut-être que c'est vrai. Là, je ne suis pas le meilleur juge de ça. Mais donc, pour moi, c'était quelque chose qui était très décevant, voir qu'on avait ce genre de mesures-là au Québec et qu'on la justifiait parce qu'on est une société distincte. Et ça aussi, je trouve ça un peu difficile.
0: Oui. Le parti qui est en tête dans les sondages à l'heure actuelle, c'est le Parti québécois,
1: mm-hmm.
0: qui a ce discours-là aussi.
1: Ouais.
0: Donc, il y a quelque chose qui résonne chez les électeurs dans ce discours-là.
1: Ouais. Mais c'est pas parce que les électeurs croient majoritairement quelque chose qu'il faut les écouter. Notamment sur la question des droits des minorités.
0: Mm.
1: Le pire juge des droits d'une minorité, c'est la majorité. Quand les États-Unis ont construit leur république, Jefferson l'avait dit de façon très éloquente, tout le monde s'attend à ce que la majorité l'emporte. Mais il y a une condition. Il faut qu'en même temps qu'elle ait établi des règles, des lois, pour que les minorités soient protégées.
0: Est-ce que vous avez des regrets?
1: Non, moi, j'ai jamais beaucoup de regrets dans la vie.
0: Qu'est-ce que vous auriez fait différent?
1: C'est toujours une question embêtante. On me la pose souvent. Hein?
0: Je m'excuse de manquer d'originalité.
1: Ah, vous avez... C'est mon cas aussi, en fait, on se réunit là-dessus. L'équilibre budgétaire, je l'aurais fait. Aucune différence. Je l'aurais fait, puis de la même façon également. Il aurait peut-être fallu écouter davantage ces soucis identitaires dont vous parlez, puis trouver une façon de les adapter à mes convictions. Je voyais pas la façon de le faire, parce que dans ce sujet, si on n'est pas pur, absolu, on n'est pas bon. D'ailleurs, les grands mouvements sociaux dans l'histoire ont été lésés, brimés, diminués par ceux qui aspirent à la pureté totale. C'était vrai à la Révolution française, avec la Terreur et tout, et c'est vrai actuellement avec la transition climatique. Il faut être absolument 100% correct, sinon c'est pas acceptable, mais à ce moment-là, on fait rien. Et le résultat, c'est quoi?
0: Oui. Vous avez été quelqu'un de l'ordre du compromis, est-ce qu'on peut dire ça?
1: Oui, toujours. Je cherchais toujours la voie de passage, sauf sur certains enjeux de conviction personnelle, que je voulais pas céder pour des lentilles, comme on dit. Là. Pour moi, des votes, c'était pas une raison suffisante pour céder ces convictions-là.
0: Qu'est-ce qui vous donne confiance en l'avenir?
1: Les jeunes. On dit toujours les jeunes ci, les jeunes ça. Ils font, c'est le propre des générations comme la mienne de déblatérer sur les jeunes. C'est parce que c'est puis eux de déblatérer sur les boomers.
0: Parce que vous l'êtes plus jeune.
1: Je suis plutôt boomer là. Mais non, mais quand je vois les jeunes, quand je leur parle, je trouve beaucoup de vivacité, de curiosité. Ces jeunes-là sont très ouverts sur le monde. La qualité de leur français est souvent beaucoup mieux que ce qu'on pense, que ce qu'on entend. Je suis moins optimiste pour le monde, cependant, je vais vous dire. Curieusement, plus optimiste relativement pour le Québec que pour le monde.
0: Et on pourra s'en sortir sans être axé sur le monde, pensez-vous?
1: Impossible.
0: On est tributaire de ce qui se passe ailleurs dans
1: le monde. Impossible. On n'a pas la taille pour s'en libérer complètement.
0: Ouais.
1: Mais quand je vois le phénomène hideux qu'est Trump actuellement dans la démocratie américaine, quand je vois qu'il y a des germes de ça ici chez nous, en Europe, un peu partout, je suis très inquiet. Je suis très inquiet parce que l'histoire est pleine de leçons là-dessus. Et le propre de l'humanité, c'est de ne pas apprendre des leçons des époques précédentes.
0: Philippe Couillard, merci énormément d'avoir été avec nous aujourd'hui.
1: Ça m'a fait un grand plaisir, madame.
3: France, le feu menace et les pompiers combattent sans relâche. Capitaine Carole Lépiné.
4: Un feu que malheureusement on a énormément de difficultés à éteindre. Les conditions météorologiques sont très difficiles.
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7: Bonjour mesdames, messieurs, ici Nadi Mobarak. La ville de Montréal a fait le point sur les travaux d'urgence en lien avec la conduite d'eau située sous l'avenue Atwater. Elle continue de demander aux Montréalais de réduire leur consommation d'eau pendant les travaux. Les autorités indiquent qu'elles arrivent bientôt à la moitié de ces travaux et bien qu'il y ait un retard de 2 semaines, elles s'attendent à tout terminer d'ici la fin de l'été. Voici le responsable de la mobilité et des infrastructures au comité exécutif de la ville, Alan De Souza.
8: Donc, on découvre les surprises à chaque étape et on va être prudent. Mais on a tout à l'espoir.

0: espérer que la date donnée que d'ici à la fin de l'été, les travaux vont être finis, mais on croise les doigts qu'il n'y a pas des surprises entendues.
1: La conduite d'eau visée par les travaux était menacée d'un bris imminent. Toujours à Montréal, Nejem Eddine Kirat, reconnu coupable d'homicide involontaire en lien avec la mort d'un père de famille de 50 ans dans le stationnement de l'Orange Julep en mai 2023, vient d'être condamné à 8 ans de prison au palais de justice de Montréal. C'est ce que la couronne réclamait comme peine. Selon le tribunal, les facteurs aggravants sont nombreux et l'accusation a été marquée par la violence extrême de l'agression. L'homme de 25 ans avait avoué ses torts la semaine dernière. Diminution importante du nombre de vols de véhicules au Québec en 2025 par rapport à l'année précédente. En contrepartie, les données du groupement des assureurs automobiles illustrent que le coût des sinistres liés aux collisions continue d'augmenter. Marc Véraud.
2: Le nombre de réclamations pour vol de véhicules a diminué du tiers en 2025 par rapport à 2024. C'est une bonne nouvelle, souligne Dave Cavallaro, directeur de l'estimation et des plans d'assurance au groupe des assureurs.
3: C'est le plus bas niveau depuis 2016 et c'est définitivement un résultat de tous les efforts de prévention et de lutte contre le vol qui ont porté fruit au cours des derniers mois et années.
2: L'envers de la médaille, c'est que le coût moyen d'une réclamation pour un accident atteint désormais plus de 8 000 $, c'est deux fois plus qu'il y a 10 ans.
3: La raison est fort simple, les véhicules modernes sont plus sécuritaires, oui, mais aussi plus complexes et plus coûteux à réparer. Que vous pensiez à toutes les nouvelles technologies qui ont fait leur entrée sur le marché au cours des dernières années, mais ça cause une augmentation du coût des pièces, du coût de la main-d'œuvre spécialisée, et ça contribue là, à la valeur des véhicules à la hausse.
2: Nos comportements sur la route sont directement liés au risque d'accident. Le groupe des assureurs rappelle que l'adoption de comportements prudents au volant demeure l'un des moyens les plus efficaces de prévenir la hausse des coûts d'assurance. Ici Marc Véraud, Radio-Canada, Montréal.
4: Ailleurs dans le monde.
1: La journée a été chargée pour Donald Trump sur le plan diplomatique. Après une rencontre avec le président ukrainien Volodymyr Zelensky, le président américain s'est entretenu à huis clos avec le premier ministre israélien Benjamin Netanyahou. La visite a eu lieu au moment où la relation entre les deux alliés de longue date est de plus en plus tendue. Israël souhaite intensifier la pression sur l'Iran, tandis que les États-Unis semblent être à la recherche d'une porte de sortie dans ce conflit qui s'enlise. On peut écouter Garrett Martin, professeur en relations internationales à l'American University à Washington.
5: Il y a une raison de géographie qui est essentiellement différente. Pour Israël, c'est un problème qui est vu de manière beaucoup plus existentielle, alors que pour les États-Unis et pour Donald Trump, le Moyen-Orient et l'Iran est un problème parmi beaucoup. Donc il y a cette divergence et cette réalité géographique ne peut pas être résolue malgré toute la bienveillance des deux côtés.
1: La Maison-Blanche a qualifié la rencontre de positive et constructive. Toujours aux États-Unis, les funérailles du sénateur républicain Lindsey Graham sont en cours à la cathédrale nationale de Washington. L'homme de 71 ans est mort le 11 juillet à la suite d'une brève maladie. Feu de forêt en France maintenant. Les autorités poursuivent leur combat contre les flammes dans le sud-ouest du pays. Elles précisent toutefois que le méga-feu qui ravage les environs de Bordeaux a cessé de progresser. Et puis environ 4000 personnes de plus ont été évacuées par mesure de précaution aujourd'hui, surtout des vacanciers de la ville de Lacanau. Reportage Julien Raymond.
6: Venu avec ses deux garçons, son mari et sa mère, Axel ferme la porte de son mobilhome.
7: Pense aussi aux gens d'ici, quoi, à ceux qui ont tout perdu.
6: Cette maman de 49 ans préfère relativiser. De toute façon, c'est plus prudent pour les poumons de toute la famille.
7: Au niveau des fumées, de la qualité de l'air va être très très mauvaise. On ne veut pas prendre de risques pour notre santé. On ne veut pas se retrouver à être intoxiqué ou pire. Hein, il faut rentrer.
6: Rentrer à la maison, en Auvergne, à 6 heures de route. Jade, 5 ans, le petit dernier de la famille, nous ouvre le coffre de la voiture.
8: Ça, c'est ma valise, ça. Ma valise dinosaure.
9: Est-ce que t'es un peu triste de partir plus tôt?
8: Oui, j'avais trop aimé le Club Mickey, j'avais envie de rester là.
10: La prochaine fois aussi, on va prendre un abonnement au Club Mickey, ça te va? On va revenir.
8: D'accord.
6: Reda, le papa, en colère face à l'urgence climatique.
10: Là, c'est très très palpable. Là, vraiment, il faut vraiment se réveiller. Est-ce que nos politiques sont en alerte? C'est ça la question qu'il faut se poser. Ça se compte pas en centaines d'années, hein. Ça se compte en 5 ans, 10 ans. Et pour que ce petit-là qui a 5 ans, il faut qu'il ait une planète encore vivable.
6: D'ici là, Reda va essayer de sauver les vacances de son fils. Avec sa femme, ils réfléchissent à partir ailleurs avant la fin de l'été.
1: C'était Julien Raymond. Enfin, plusieurs personnes manquent toujours à l'appel à la suite

du séisme de magnitude 7,1 qui a frappé la ville de Kumamoto au Japon. La secousse a fait un mort jusqu'à présent, mais le bilan pourrait s'alourdir dans les prochaines heures. Voilà, mesdames, messieurs, c'était l'essentiel des informations. Place au 15-18 en compagnie d'Hugo Lavoie.

0: Messieurs Hugo Lavoie, aujourd'hui au 15-18, le drame de Shawinigan aurait-il pu être évité? L'homme recherché pour le meurtre présumé de son fils aurait des enjeux de santé mentale. On va parler au psychiatre Maxime Dussault-Laurendeau. Et feu en France, on parle à une Québécoise qui a dû quitter sa maison en Gironde. Connaissez-vous par ailleurs la fièvre du castor? Bonjour tout le monde, j'espère que ça se passe bien pour vous en ce milieu d'après-midi, 15h06. Est-ce que vous connaissez, vous, la fièvre du castor?
1: Non.
0: Je sentais,
1: non.
0: Là,
1: non,
0: des
1: non,
0: collègues
1: non,
0: perplexes
1: non,
0: quand j'ai dit ça.
2: Non, pas
1: oui,
2: du
1: faible.
2: On dirait une maladie. Est-ce que c'est le cas?
0: Ben, en fait, c'est associé au fait de boire de l'eau dans les lacs, les rivières ou les ruisseaux, de l'eau qui n'a pas été traitée et puis qui peut être contaminée par des bactéries. En tout cas, on va parler de tout ça en détail. Je ne vais pas m'avancer sur les causes précises parce que je pourrais me tromper. Mais en tout cas, ça cause des problèmes de santé importants. Puis peut-être que c'est pas une bonne idée, tout simplement, de boire de l'eau sans traitement quand on se promène en forêt, même si ça peut être tentant parce que ça a l'air de l'eau fraîche, etc. Avez-vous des trucs, tout ça, vous pouvez nous écrire à l'application audio de Radio-Canada. Et puis, c'est la bulle de conversation. On va parler un petit peu aussi du Benadryl. Vous savez, le gouvernement du Québec a passé un règlement pour interdire la vente libre du Benadryl, ce médicament contre les allergies. Ben là, aujourd'hui, c'est le centre antipoison qui est d'accord avec cette recommandation-là, cette décision-là du gouvernement, et qui va nous expliquer pourquoi dans quelques minutes. Sinon, j'avais envie de vous parler d'un sujet qui a attiré mon attention. Je ne sais pas si vous aimez ça, vous crier de toutes vos forces.
2: Et on est loin des nonas italiennes, là.
0: Oui, ben on ne sait pas. Peut-être que des fois, en cachette, elles ont envie de se défouler.
2: Vous voulez dire crier pour le plaisir de crier, si on fait ça de temps en temps?
0: Pour se défouler, pour exprimer de la frustration ou de la joie.
1: De l'impatience envers les enfants, des fois.
0: Par exemple, aller s'enfermer dans la salle de bain, peut-être.
2: Mm-hmm.
0: Ben, sachez qu'il y a une nouvelle tendance aux États-Unis, ce sont les clubs de cri. Des clubs de cri. L'idée est partie apparemment de Chicago. C'est The Guardian qui nous raconte cette histoire-là. Il y a un couple formé d'Emmanuel Hernandez et Elena Soboleva qui ont connu un certain temps des tensions dans leur couple. Ça se peut, ça arrive. Et puis un jour, ils marchaient sur le bord de l'eau. Puis le gars demandait à sa blonde, est-ce que ça tenterait de crier? Hein? On est sur le bord du lac, Michigan. Et là, ben, elle a dit oui, mais c'est parce qu'il y a du monde, c'est un peu gênant de crier. Mais elle a dit, écoute, je vais aller leur demander si ça leur tente de crier avec nous. Et il est allé les voir, puis tout le monde a dit, oui, ça nous tente. Et ils se sont mis en groupe à crier sur le bord du lac. Finalement, ben, à l'ère des réseaux sociaux, ils en ont fait un rendez-vous hebdomadaire avec un peu de relais des réseaux sociaux. Ça fait en sorte qu'ils se sont retrouvés au bout de quelques semaines à 300 à côté du lac à crier. Voulez-vous savoir comment ça sonne?
2: Vous avez un extrait?
0: C'est comme ça.
2: Mais c'est comme la foule pour les Beatles.
0: C'est une reprise, effectivement, de l'époque de Elvis et des Beatles.
2: C'est le Ed Sullivan Show. Mais moi, ce que j'ai envie de savoir, c'est est-ce que là, c'est un seul cri durant l'activité ou on recrie?
0: Je pense qu'il peut y avoir quelques cris.
3: Moi, je pense que la CEPAC interdirait ça. On parlait des nouvelles normes en vigueur là pour le bruit. Je suis pas certaine que ce sera accepté. Hein?
0: C'est pas là qu'on va. On nous explique dans l'article que les gens vont pour exprimer de la frustration, du stress, de l'anxiété ou de la joie. Il y a un couple de fiancés qui est venu célébrer son mariage à venir en criant sur le bord de l'eau. On peut aussi, si on veut, écrire la raison du cri sur un petit bout de papier et le lancer dans le lac. Bon, si c'est petit, j'imagine que d'un point de vue écologique, c'est peut-être pas trop grave. Sinon, aussi, ça, je trouvais ça drôle, on précise qu'on n'a pas besoin d'équipement spécial pour faire ça.
1: Pour les oreilles.
0: Oh, peut-être, oui, c'est ça.
2: Et peut-être pas être animateur radio, parce que si on

0: va à l'activité régulièrement, peut-être que ça peut affecter un peu la gorge.
1: C'est sûr que je pourrais pas crier, moi, souvent, là, ça marcherait pas du tout. Mais je trouvais ça quand même intéressant que les gens aient besoin d'une permission pour crier. Il disait que c'est peut-être ça que les gens viennent chercher, qu'ils se sentent pas autorisés.
0: Ça répond à un besoin, peut-être, là, de défoulement.
1: Qu'est-ce que ça dit de notre société, qu'on garde beaucoup d'émotions en dedans, négatives ou positives, et puis qu'on a besoin que quelqu'un nous donne la permission pour aller l'exprimer, puis crier sur le bord du lac.
0: Ça me fait penser aux activités qu'on voit de plus en plus maintenant. Il y a des gens qui vont dans des clubs pour lancer des haches aussi. Ben, je trouve que c'est le même genre.
2: Lancer de la foule,
0: c'est un peu pour les mêmes raisons.
2: Sauf que pour le cri, c'est pas pareil. Ça prend quelqu'un qui travaille au centre de cri 8 heures complètes dans une journée. Il en passe des émotions peut-être pour l'employé.
1: On veut pas ça. Ça existe pas en ce moment, des centres de cri. Je pense que, quoi qu'on appelle ça, des camps de jour. Peut-être. C'est mes souvenirs, en tout cas, d'animateurs de camps de jour, effectivement. Bon, en tout cas, si ça vous inspire une histoire, est-ce que vous criez en cachette, vous, parfois, pour le plaisir, vous pouvez nous écrire aussi, application audio de Radio-Canada. Écoutez, si vous avez un enregistrement,
0: ah oui.
1: Je sais pas.
0: Vous avez fait les ronflements tout un matin l'année dernière. Alors on pourrait faire les cris.
1: Pourquoi pas?
3: Ouais.
1: Bon, alors ça c'est bien beau, Mireille Roberge. Oui? Est-ce que on va crier de rage en empruntant les routes de la région de Montréal?
0: Peut-être pas sur la route, mais peut-être si vous n'avez pas apporté votre parapluie.
1: Est-ce que
0: vous l'avez ce soir?
1: J'ai pas mon parapluie.
0: Là, c'est peut-être là que vous allez avoir envie de crier. Je vous parle d'abord de circulation. Ce que j'ai noté, bon, c'est relativement calme, mis à part un accident des caries direction nord. C'est un accident qui est survenu un peu plus tôt dans l'entrée Jean Talon avec 3 véhicules impliqués. L'entrée s'est retrouvée rétrécie, donc c'est déplacé au moment où on se parle, mais veut pas, ça crée de la congestion depuis la côte Saint-Luc. Côté météo. Alors oui, hier on vous parlait de Saint-Jérôme. Je vous parlais pendant l'émission, je disais à Saint-Jérôme, il pleut pas mal. Il est tombé 81 mm de pluie en 3 heures. Alors les gens de Saint-Jérôme qui disaient, la vue est obstruée sur les routes.
1: 80 mm.
0: 81 mm en 3 heures. Alors ça paraît beaucoup, mais dites-vous que selon les prévisions d'Environnement Canada, bon, les temps de précipitation seront plus longs, mais on a quand même certains avertissements ici là côté pluie. Alors notamment pour Montréal, je vous dirais d'ici demain soir, 25 à 30 mm, Rive-Sud, Montérégie, 20-25, Lanaudière, près de 55 mm d'eau sont attendus sur la couronne nord aussi là, ça inclut pas mal les secteurs, bon, Mirabel, Terrebonne, etc. Laurentides de 50 à 60 mm, même qu'en Outaouais, ça pourrait atteindre les 100 mm par endroit. Et évidemment, tout ça, c'est sans compter si on a des orages. Évidemment, ça peut nous faire couteau un peu plus important. Alors, c'est déjà commencé. Il y a des endroits où déjà, là, vous voyez, quand j'ai parlé Environnement Canada vers 15 heures, on avait près de la dizaine de millimètres tombés sur l'île de Montréal. Alors, d'ici la fin de l'émission, probablement que ça va prendre un petit peu de l'ampleur. La nuit prochaine, ça risque d'être assez juteux. Je reprends les mots du météorologue d'Environnement Canada. C'est un système assez juteux. Alors, c'est pas mal arrosé. J'aime mieux arroser, je pense.
1: Oui, ouais. Juteux, je sais pas trop.
0: Demain, ça s'étire un peu durant la journée. On pourrait même avoir quelques orages à travers ça. Mais sachez qu'il y a actuellement une veille d'orages violents là, de l'Outaouais à la Mauricie, incluant la Montérégie. Donc, c'est possible que vous ayez quelques coups de foudre dans vos régions.
1: Peut-être qu'il voulait dire collant en même temps.
0: Je pense
1: mouillé
0: que c'est
1: et collant,
0: un peu ça.
1: C'est juteux.
0: Ah, ouais. Je vais pas parler de température, mais sachez que demain, on va demeurer, malgré la pluie, à 25, humidex 31. Jeudi, ça redevient beau, mais l'humidex reprend du service. Mais dites-vous que c'est un gros 24 heures là, sous le parapluie.
1: Merci beaucoup, Mireille. Antoine Deshaies, sport.
3: Oui, êtes-vous quelqu'un de précis, Hugo?
1: Oh. On essaie de l'être à la radio le plus possible, mais je ne dirais pas que c'est ma plus grande force.
0: Au lancer de la hache, là.
1: Ouais, bon, ça, c'est important d'être vaguement précis. Là.
3: Mais
1: oui.
3: Là où c'est important d'être très précis, c'est au dard. Et vous savez, il y a le double champion du monde qui s'appelle Luke Littler, un Britannique, avec Netflix qui lance un concours « Battez le pro ». Donc, les gens peuvent s'inscrire pour essayer d'aller battre le champion du monde. Donc, amateurs seulement, pas les professionnels. Donc, les amateurs, vous pouvez vous inscrire pour aller essayer de le battre dans une manche de 501 points. Et si vous le battez, vous remportez 501 000 livres britanniques, donc près d'un million de dollars canadiens. Donc, c'est un concours organisé. Et là, je suis allé m'inscrire. Et là, on demande votre expérience et tout. Et puis là, je me suis rendu compte qu'il y a des qualifications. Donc, il faudrait que j'aille deux fois en Angleterre avant de me qualifier pour la finale. Donc, la blague a pris fin à ce moment-là. Mais quand même, c'est un concept intéressant. Et Netflix a présenté donc la ronde finale. Donc, ceux qui sont qualifiés pour défier le pro vont donc être diffusés à Netflix. Et c'est un concept qui a été un peu emprunté au tennis en Australie l'an passé. Il y a eu de One Point Slam. Vous aviez un échange, il y avait des amateurs, des pros, et c'est un amateur qui avait gagné lui aussi environ $1 million. Donc, on veut amener ça aussi aux fléchettes. Je sais pas si c'est plus facile de mettre un pro aux fléchettes qu'au tennis. Ben, sur une manche complète versus un point.
1: C'est ça l'affaire. Sur un point, je pense que le pro, ça se peut là, qu'il envoie la balle dans le filet.
3: Exactement.
1: C'est arrivé. J'ai vu Sinner, je pense, jouer à ça.
3: Qui avait perdu.
1: Ben, oui.
3: Donc, c'est un concept qu'on essaie de faire pour revitaliser certains sports, pour créer. Parce que tout le monde dans son salon se dit, je pourrais faire la même chose. Surtout aux fléchettes, il n'y a pas de contact, il n'y a pas de vitesse. Pourquoi pas moi? Avec la pression, peut-être, ça pourrait être difficile. Mais en tout cas, c'est intéressant. Donc, c'est la finale, c'est le 30 octobre. Ça va être diffusé sur Netflix. Les qualifications avant auxquelles j'ai pensé prendre part, c'est le 12 et 13 octobre, septembre.
1: Je suis prêt à vous fournir 5 piastres, si vous voulez, pour participer à la cagnotte.
3: Ou je peux vous inscrire sous votre nom.
1: Ouais, mais non, je pense que ça ne serait pas une bonne idée.
3: On s'en reparle.
1: OK, merci beaucoup, Antoine. Ariane Cipriani?
2: Pourquoi pas moi, mais non je ne pourrais pas non plus. Non. Des sujets un peu atypiques aujourd'hui, Hugo, parce que la grille estivale permet ça, je trouve. Alors oui, on va parler cinéma, musique, festival, mais il sera aussi question de déconnexion pour faire de l'art plastique en nature. Et il y a un sujet sur lequel je suis très curieuse d'avoir l'avis des auditeurs et le vôtre aussi, Hugo. Que pensez-vous d'un diplôme universitaire pour des influenceurs? Parce qu'il y a une université en Arizona qui vient d'annoncer un nouveau diplôme au baccalauréat pour la création de contenu et la construction de son public, ce qu'on appelle les followers. Est-ce que c'est n'importe quoi? Est-ce que c'est le rôle de l'université de former des influenceurs? Comment ça peut aussi influencer le divertissement, la culture qu'on reçoit, ce que l'on consomme aussi? Alors, j'ai creusé ça, je vous en reparle tantôt. Et dans quelques minutes, dans la chronique musicale, on décortique la mélodie de la génération Alpha qu'on retrouve dans des centaines de chansons. Vous la connaissez déjà, sans ça, savoir. C'est grâce à vous, d'ailleurs. C'est vous qui avez amené ce sujet dans ma cour. J'étais très contente.
1: C'est fascinant
2: parce que c'est 4 notes exploitées à l'infini. Mais pourquoi? Pourquoi cette succession de 4 notes fonctionne aussi bien avec les jeunes? Vous serez assez surpris du montage là, qui va jouer vers 15h35.
1: J'ai très hâte d'entendre ça parce qu'on en reparlera en tout cas tout à l'heure. Mais les
2: on
1: suites...
2: en parle depuis hier.
1: Ben oui, on n'arrête pas d'en parler. Mais les suites d'accords classiques, ça, c'est pas nouveau. Là. Ça arrive depuis très longtemps.
2: Oui.
1: Mais là, que sur ces accords-là, on choisisse les mêmes notes pour faire la même mélodie d'une chanson à l'autre.
2: Et pourquoi ça plaît à cette génération-là qui est née entre 2010 et 2024? Là, on parle des enfants. Alors, pourquoi ça marche avec cette génération-là?
1: Très, très curieux. Merci beaucoup d'en parler. À plus tard.
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1: Le Centre antipoison du Québec appuie l'idée de retirer le Benadryl de la vente libre. Le gouvernement du Québec considère un projet de règlement qui enverrait ce médicament-là contre les allergies. Vous savez, derrière le comptoir des pharmaciens, en cause, c'est l'ingrédient actif du Benadryl, la diphénhydramine. Docteur Maude Saint-Onge, directrice médicale du Centre antipoison du Québec, est avec nous. Bonjour.
5: Bonjour.
1: En gros, pourquoi vous recommandez, vous également, comme le font d'autres, là, le retrait de la vente libre du médicament en question?
5: Ben, il faut dire qu'il y a déjà un précédent qui avait jugé le diminidrinate, le Gravol, comme étant trop dangereux et donc mis en annexe 2, c'est-à-dire vraiment derrière le comptoir du pharmacien. Ce qu'il faut comprendre, c'est que dans le diminidrinate, le Gravol, c'est principalement de la diphénhydramine. Donc, de base, depuis 1998, il y a, de manière cohérente, on aurait probablement dû mettre aussi la diphénhydramine, le Benadryl, en arrière du comptoir du pharmacien. Puis ici, ça ne veut pas dire qu'on est obligé d'avoir une prescription. Ici, ça veut dire qu'il faut parler au pharmacien, puis avoir des conseils sur l'utilisation pour être certain qu'on prend la bonne molécule, le bon médicament, la bonne dose, puis qu'il n'y a pas d'interaction aussi avec les autres médicaments qu'on prend. Donc, première chose. Deuxième chose, récemment, on a noté quand même depuis 2021 une augmentation des cas d'exposition, que ce soit en gestes volontaires ou en mésusage, par exemple, qui est particulièrement préoccupante. Puis il y a eu plusieurs recommandations de coroner qui a vraiment recommandé de mettre ça en arrière du comptoir pour limiter l'accès, parce qu'on sait que limiter l'accès, ça diminue les surdoses. Ça, il n'y a aucun doute là-dessus.
1: Bon.
5: Puis aussi,
1: Oui.
5: Et aussi, il y a quand même des solutions de rechange plus sécuritaires pour ce qui est de la gestion là, des allergies. Là.
1: OK, on pourrait y revenir à ça. Mais bon, d'abord, on parle de hausse de cas d'intoxication. Avez-vous des chiffres?
5: Oui. Ben, en fait, en 2021, on avait 549 cas. En 2024, on a monté à 603 cas. Mm-hmm. Et il y a même récemment des parents qui nous ont contactés, mentionnant qu'ils étaient particulièrement inquiets, qu'on devait passer à l'action.
1: Bon, là, vous parlez de parents, donc on parle de jeunes qui ont été exposés à ce produit-là. Qu'est-ce qu'on en fait? Quel est cet usage, récréatif que certains font du Benadryl qui fait en sorte qu'ils en prennent beaucoup?
5: Mais ça touche quand même toute la population parce qu'il y a aussi des cas d'erreur thérapeutique ou d'interaction médicamenteuse. Mais évidemment qu'on voit sur les réseaux sociaux toutes sortes de challenges. Puis c'est sûr que quand on parle de challenge, c'est que par définition, on va dépasser les doses ou utiliser le médicament à des fins qui sont pas propres à l'usage. Donc, par définition, on s'expose à un risque. C'est vrai pour la divinitramine, le Benadryl. C'est vrai pour n'importe quel médicament.
1: OK. Et donc, c'est des challenges. Quoi, les gens prennent ça comme une drogue puis ça c'est censé avoir des effets qu'ils recherchent?
5: Ouais, mais ben, je veux pas rentrer dans le pourquoi du parsecu ni donner des exemples parce qu'évidemment on veut un peu déconstruire ce qui est véhiculé sur les réseaux sociaux.
1: Peut-être qu'il faut comprendre un peu quand même là, qu'est-ce qui se passe pour les parents peut-être ou les jeunes qui nous écoutent peut-être justement démonter là les arguments qui sont présentés en ligne.
5: Oui, je comprends. Mais il y a la notion de défi, hein, la notion de défi de sortir un peu du standard. Mais c'est pas parce qu'on sort du standard nécessairement qu'on va avoir un effet plaisant. C'est pas nécessairement le cas avec le Benadryl. On peut avoir une toxicité neurologique, on peut devenir comateux, puis ça peut faire des arythmies au niveau du cœur aussi, là.
1: OK. Et donc, quand on en prend beaucoup, arythmie, j'imagine qu'on parle là, de risques très, très graves qui peuvent entraîner la mort?
5: Oui, tout à fait.
1: OK. Maintenant, l'idée d'enlever un médicament du comptoir, tablettes là, des pharmacies, est-ce qu'on on connaît l'efficacité de cette mesure-là? Est-ce qu'effectivement, on règle le problème en faisant ça?
5: Mais en fait, quand on compare avec le Gravol, le dimitrinate, qui est, on se rappelle, presque la même molécule, qui, elle, est placée en arrière du comptoir, on a beaucoup moins de cas d'exposition. Ça se compare, tu sais, si on regarde aux gestes volontaires, 237 versus 78. Ça, c'est juste si on regarde une molécule qui est vraiment très, très, très similaire. Mais sinon, il y a beaucoup de littérature qui démontre clairement que de limiter l'accès diminue non seulement le nombre de gestes, mais l'intensité puis les conséquences du geste.
1: Mm-hmm. Donc, ça a un impact clair. Évidemment, ça va donner peut-être un petit peu plus de travail aux pharmaciens?
5: Ben, en fait, ce qu'on espère, c'est que les patients, les personnes se posent des questions à savoir s'il y a des alternatives plus efficaces, ce qui risque d'être le cas pour plusieurs d'entre eux. Puis ensuite, ben, si c'est ça, la molécule, ça va augmenter la sécurité de la prise, c'est-à-dire qu'ils vont pouvoir avoir des conseils appropriés. Il faut dire que l'Ordre des pharmaciens du Québec soutient la mesure. Oui. Puis, on a aussi une position en faveur de l'Association québécoise des pharmaciens propriétaires. Donc, tout le monde semble quand même s'entendre sur le sujet.
1: Assez d'accord. Est-ce qu'il pourrait y avoir quand même des impacts pour les gens qui ont des allergies puis qui vont se présenter dans des pharmacies au moment, par exemple, dans les grandes bannières, au moment où il n'y a pas de pharmaciens qui travaillent puis qui pourront pas avoir leurs médicaments pour traiter leurs problèmes?
5: En fait, quand la pharmacie est ouverte, il y a un pharmacien de disponible. Puis, en fait, mon fils souffre d'allergie et dans certaines circonstances, je considère l'administration de la divinitramine et je suis une des premières à être très contente de pouvoir avoir les conseils du pharmacien avant de le lui administrer. Donc, je ne vois que des avantages.
1: Bon, ben tout ça, en tout cas, votre avis fait partie des consultations qui sont faites par le gouvernement en vue de faire ce changement-là. Le projet de règlement a été déposé. On verra bien ce qu'il en advient un petit peu plus tard. Docteur Maude Saint-Onge, directrice médicale du Centre antipoison du Québec, merci beaucoup.
5: Merci beaucoup, puis on vous invite à nous contacter si jamais il y a des cas d'exposition et des inquiétudes.
1: Ah, merci beaucoup de le rappeler.
5: Merci. Au revoir.
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1: Ça fait maintenant plus de 3 ans que les Canadiens n'ont plus accès aux nouvelles sur les plateformes Meta, c'est-à-dire Facebook, Instagram, les nouvelles comme celles de Radio-Canada, par exemple. Le site web Politico, cela dit, rapporte que ça pourrait bientôt changer. On fait le point avec notre collègue des décrypteurs, Nicolas De Rosa. Bonjour.
6: Bonjour.
1: Alors, quels sont les derniers développements là, dans ce dossier des interdictions de diffuser les nouvelles?
6: Ben, ce que rapporte Politico, c'est que selon ses sources, Meta aurait soumis une proposition au ministère du Patrimoine pour le retour pour des nouvelles sur ces plateformes. On le rappelle, les nouvelles sont bloquées sur les plateformes de Meta depuis juin 2023 en raison de la loi sur les nouvelles en ligne. L'idée à l'époque, c'était que les géants du web, Google et Meta, rémunèrent les médias canadiens afin de les compenser pour le fait qu'ils dominent maintenant le marché publicitaire qui appartenait autrefois en bonne partie aux médias. À l'époque, Google avait négocié avec le gouvernement canadien pour qu'il verse 100 millions de dollars aux organes de presse canadiens, mais Meta, au lieu de se plier à la loi, a plutôt décidé de tout

0: simplement bloquer les nouvelles de ces plateformes. Donc, selon Politico, Meta ne souhaiterait pas rémunérer les médias comme le propose la loi sur les nouvelles en ligne. L'idée, ce serait plutôt de soutenir les médias d'information par des moyens dits alternatif. L'article n'entre pas dans les détails, mais on sait par exemple qu'en réponse à la loi sur les nouvelles en ligne, Meta avait mis fin à plusieurs programmes au Canada qui finançaient des initiatives de journalisme, par exemple pour des jeunes journalistes ou même des journalistes en région. Donc, est-ce que ce serait peut-être ce genre de programme-là? Il n'y a pas vraiment de détails en ce moment, mais on peut penser à ça comme des moyens alternatifs peut-être.
1: Oui, on pourrait imaginer qu'ils veulent mettre certains contenus de l'avant peut-être aussi, puis ils peuvent chiffrer le prix que ça vaut d'une certaine manière, mais en même temps, ça soulève des questions parce que, bon, on invite les gens à aller sur leur plateforme aussi en faisant ça. Est-ce que le gouvernement fédéral a commenté le dossier?
0: Bien, le ministre de l'Identité et de la Culture canadienne, Mark Miller, a été questionné sur le sujet hier par des journalistes lors d'une conférence de presse. Il n'a pas été très bavard. Il a simplement dit qu'il ne parlerait pas de discussions en cours, qu'elles sont probablement moins avancées qu'on le pense et qu'il était important pour lui que les médias soient compensés par les géants du web. Donc, selon lui, et je cite, le gouvernement ne ramènera pas les nouvelles sur les plateformes de Meta gratuitement. Il dit aussi qu'il n'est pas question d'abroger la loi sur les nouvelles en ligne parce que ça pourrait être un casse-tête pour le gouvernement. On disait plus tôt là, que Google avait une entente pour 100 millions de dollars. Si jamais la loi était abrogée, qu'adviendrait-il de cette entente-là? Donc, ça soulève toute une autre série de problèmes pour le gouvernement s'il était pour faire ça. Mais le dossier sera certainement à suivre parce que c'est pas la première fois qu'on entend parler de discussions entre Meta et le gouvernement fédéral à ce sujet-là. En janvier, notamment, il y avait le Globe and Mail qui disait qu'il y avait des discussions entre les deux parties, mais comme on se parle aujourd'hui, il n'y a rien qui en est sorti. Mais tant le Globe and Mail en janvier que Politico cette semaine disent que trouver un terrain d'entente, ça fait partie des négociations commerciales entre les États-Unis et le Canada.
1: Et c'est ça qui fait en sorte que le Canada n'a pas les coups des franges dans ce dossier-là. On se rappelle que c'était justement dans le contexte des négociations commerciales que le gouvernement Carney avait décidé de retirer, d'annuler la taxe sur les services numériques qui touchait les géants du web. On sait que ces géants du web sont protégés par le gouvernement américain. Donc, c'est problématique pour le Canada.
0: Ouais, ça, c'est un exemple parmi tant d'autres parce que quelques jours avant que le fédéral prenne cette décision-là, le président Trump avait menacé d'imposer des droits de douane de 100% sur les importations en provenance de tout pays qui imposait une taxe numérique. Donc, c'est vraiment une espèce de question philosophique qui cadre dans une espèce de posture de maintien de la domination de la tech américaine à l'échelle mondiale. En 2025, il y avait le PDG de Meta, Mark Zuckerberg, qui avait dit au balado de Joe Rogan que si l'industrie technologique américaine voulait rester forte, le gouvernement américain avait le devoir de jouer un rôle pour protéger et défendre ces entreprises-là à l'étranger. Donc, jusqu'à maintenant, cette défense-là, ça a été de menacer d'autres pays de droits de douane ou de taxes. Et Donald Trump, depuis 2025, a dit à plusieurs reprises que toute forme de taxation des géants du numérique par des pays étrangers, c'est une espèce de taxe déguisée contre les États-Unis. Donc, tout ça survient dans un contexte où est-ce que les dirigeants de ces entreprises-là, depuis le début du deuxième mandat de Trump, sont beaucoup rapprochés du pouvoir aux États-Unis. Mais la preuve, plusieurs d'entre eux étaient même présents lors de son investiture.
1: Oui.
0: On les a vus aux premières loges là, en janvier 2025.
1: À différents moments, là, il y a eu différentes annonces avec le président, il y a eu une proximité. Disons que tout le monde semble avoir plus ou moins changé son fusil d'épaule puis s'être aligné avec la Maison-Blanche dans ce monde des très, très riches propriétaires de géants du web. Là, on imagine, on parle du Canada, de l'impact sur le Canada, on imagine que cette position du gouvernement américain, c'est lié avec les géants du web puis les exigences qu'ils ont par rapport à d'autres pays, ben, ça s'applique pas juste au Canada.
0: Mais au moment où on se parle, le Canada, c'est vraiment le seul pays dans lequel les nouvelles sont bloquées sur les plateformes de Meta. Donc,
1: on
0: est le seul pays dans cette situation-là spécifique. Par contre, l'Australie, les nouvelles ont été bloquées là pendant un certain moment en 2021, jusqu'à ce qu'il y ait une entente pour que les médias soient rémunérés. Cette entente-là était valide de 2021 à 2024, mais Meta, en voyant comment ça fonctionnait au Canada, ils ont décidé de déchirer l'entente en Australie. Donc, depuis 2024, il n'y a pas d'entente. Et récemment, en juin, le gouvernement australien a décidé d'imposer une taxe de 2,25% aux plateformes numériques si elles ne rémunéraient pas les médias d'information. Et Meta a très publiquement critiqué l'initiative, a dit qu'elle contrevenait, selon eux, à l'entente de libre-échange entre l'entreprise et les États-Unis. Donc, chose certaine, cette saga-là est loin d'être terminée. On voit que Meta semble faire appel même au gouvernement en Australie. Donc, tant en Australie qu'au Canada, c'est loin d'être la fin de cette histoire-là. Puis on le sait, ben c'est les médias qui en souffrent, surtout les plus petits médias, parce
1: bien
0: que...
1: Sûr.
0: Il y a des études qui ont été faites. On voit que les grands médias comme Radio-Canada, ça a affecté un peu leur trafic, mais pas tant que ça. Mais il y a certains plus petits médias locaux, notamment, qui ont vu une chute de 50% des visites sur leur site depuis l'interdiction au Canada. Donc, c'est quand même majeur.
1: Oui, mais j'avoue que je savais pas qu'on était les seuls à avoir cette interdiction au monde total. Ben, merci beaucoup de nous rappeler cette situation-là.

0: À l'annonce de la sentence, eh bien, la famille des victimes qui était présente, elle a laissé éclater son soulagement. On a vu des pleurs, des accolades. Nadie, je vous rappelle les faits qui remontent à mai 2023. Une altercation a éclaté dans le stationnement de Laurent Julep après une manœuvre dangereuse sur la route. Andrei Petiov vient alors demander des explications. Et là, il reçoit un violent coup de poing derrière la tête. Puis, une fois au sol, Najem Eddine Kirat lui donne un coup de pied. La victime décède ensuite 2 jours plus tard.
1: Et Hugo, qu'est-ce qui a convaincu le juge au juste?
0: Eh bien, dans sa décision, le juge Denis Galiatsatos estime que les facteurs aggravants sont nombreux. Il en cite 5. Il ajoute aussi, je cite, « L'accusation a été marquée par la violence extrême de l'attaque ». Fin de la citation. Je vous laisse écouter le procureur de la Couronne, Pierre-Olivier Bolduc, qui est satisfait de la décision.
2: Évidemment, c'est une peine qui est importante dans les circonstances, qui reconnaît toute la gravité des gestes qui ont été posés. Une attaque de groupe qui a été qualifiée de sournoise. Aujourd'hui, se clôt cet événement-là.
0: L'autre accusé, Ismaël Karaoui, qui est l'auteur du coup de poing par derrière, lui, il a déjà écopé de 5 ans de prison plus tôt cette année, après avoir plaidé coupable.
1: Hugo Métro, en direct du Palais de justice de Montréal. Merci.
0: Merci.
3: Recherché depuis 3 jours, Philippe Benoît, 41 ans, de Shawinigan, en Mauricie, fait maintenant officiellement l'objet d'un mandat d'arrestation par la Sûreté du Québec.
1: Voilà, le directeur aux poursuites criminelles et pénales a autorisé ce matin une accusation de meurtre au premier degré qui sera déposée contre lui au moment où il sera retrouvé. Philippe Benoît est soupçonné d'être l'auteur du meurtre de son fils de 16 ans survenu dimanche à Shawinigan. L'équipe équestre de la Sûreté du Québec est arrivée à Lac-aux-Sables ce midi, l'endroit même où le véhicule lié au suspect a été retrouvé. La SQ invite le public à regarder les nouvelles photos publiées du suspect puisqu'il pourrait avoir quitté la Mauricie. Voici la porte-parole de la Sûreté du Québec, Audriane Bilodeau.
4: Hier soir, après qu'on se soit rencontrés, on a les plongeurs qui ont fait du sonar sur le plan d'eau, mais malheureusement, là, toujours pas de traces de Monsieur Philippe Benoît. On a des informations aussi qui continuent à rentrer à nos services, entre autres via la centrale d'information criminelle, particulièrement suite à la diffusion des photos plus récentes de Monsieur Benoît. Et d'ailleurs, à cet effet, là, on invite les gens à consulter notre site Internet et nos médias sociaux.
1: Philippe Benoît a un lourd passé psychiatrique. Il a reçu des diagnostics de schizophrénie et de phobie sociale dans le passé et pourrait être en possession d'une arme blanche, selon la police.
3: Un homme dans la cinquantaine a été atteint par balle la nuit dernière.
1: Oui, dans la communauté autochtone de Kanisatake, dans les Laurentides. L'homme a été transporté à l'hôpital, mais les autorités ne craignent pas pour sa vie. Voilà, Hugo.
3: Merci beaucoup, Nadie. À plus tard.
1: À tantôt.
3: Mireille, on commence en circulation.
5: Ouais, il y a des sections sur la ouest où c'est assez chargé. 20 ouest avant l'échangeur Saint-Pierre, on a un accident, ça refoule avant Grignon. Et pendant ce temps, à la 20 est, à la hauteur de la sortie pour la 15, on a un véhicule en panne. La voie droite est entravée. Alors, quand je regarde la carte, là, c'est rouge des deux côtés. 40 ouest, pendant ce temps-là, à la hauteur de l'entrée des sources, on a un véhicule en panne aussi. C'est la voie de droite qui est entravée. Il y a du bon volume jusqu'au boulevard Alfred Nobel. Et pendant ce temps-là, il y a beaucoup d'activités dans le ciel. Évidemment, il y a cette veille d'orage violent qui est en vigueur, je vous dirais, pour pas mal tous nos secteurs, là, pour la fin de la journée, pour la soirée, assurément. Donc, orage violent possible, là, Outaouais jusqu'à la Mauricie, incluant aussi la Montérégie. À travers tout ça, ben, des averses. On attend des bonnes quantités d'eau, là. Environnement Canada, à y aller de quantité. Là, je vous les ai résumés là, entre aujourd'hui, je vous dirais, et demain en fin de journée. Là, c'est certainement la vingtaine, voire la trentaine de millimètres pour la grande région de Montréal. Les secteurs plus au nord, on le voit, il y a une belle distinction. Laurentides, Outaouais, c'est 40, 50, 60, voire 100 millimètres par endroit pour les secteurs de l'Outaouais, alors que Lanaudière, la Couronne-Nord, tout comme la Montérégie-Rive-Sud. Montérégie-Rive-Sud, on est dans le 20-25, mais Lanaudière-Couronne-Nord, ça pourrait atteindre les 50 millimètres d'eau. Ça, c'est d'ici demain. À travers ça, ben, je vois que le mercure baisse un peu. On est à 23, mais quand même avec un humidex encore assez élevé, autour de 30. Côté température, la nuit prochaine, on maintient ça autour de 19. Ça demeure chaud quand même pour la nuit. La normale est autour de 16. Et demain, on est légèrement sous les valeurs de saison côté température avec 25 au thermomètre. Mais on aura des bonnes averses pour la journée. La quinzaine de millimètres assurément pour Montréal. 31 au thermomètre jeudi. On revoit le soleil qui reviendra. D'ailleurs, il se lève à 5h33 ces jours-ci.
3: Merci beaucoup, Mireille.

0: rêve,
1: on a l'impression de connaître l'air.
0: Exactement, ça nous est déjà familier quand on l'entend pour la première fois. Elle vient du musicien danois Carl Martin. Il a composé ça en 2019, cette succession de quatre accords. Et lui, il a trouvé qu'il y avait une idée géniale. Oui. Et il pensait que les compagnies de disques allaient l'appeler, que le téléphone allait pas dérougir. Et c'est ce que rapporte un article du Washington Post que vous avez porté, Hugo, à mon attention hier. Je suis très contente de pouvoir décortiquer ça avec vous aujourd'hui. Donc, on va parler de ces mélodies accrocheuses, hein, ces refrains qui nous restent en tête, qu'on entend une fois et qu'on n'oublie plus jamais et qui, et ça on s'en rend peut-être un peu moins compte, sont utilisés dans plusieurs chansons, avec d'autres paroles, d'autres détails mélodiques, d'autres tempos, mais toujours ce même pouvoir accrocheur et émotif. On peut pas lui attribuer à Carl Martin la paternité de la mélodie de la génération Alpha, mais en fait, c'est lui qui l'a popularisé beaucoup parce que c'est vraiment la mélodie qui caractérise tous les succès pop qu'on entend aujourd'hui. Lui, il l'a entendu ensuite encore et encore dans une multitude de chansons. En fait, c'est la même mélodie que ceci. Oh, oh.

0: Bon, ah. Du rythme différent.
1: Rythme mais très différent.
0: Même le... mélodie, mêmes accords.
1: Oui, oui, le style, la facture et tout. Donc, vous l'avez reconnu, APT de Rosé et Bruno Mars. Méga succès de 2024 auprès du public adolescent et enfant. Et ça, c'est la chanson qui m'a confirmé qu'on peut faire une indigestion musicale. Vraiment, je suis plus capable de l'entendre.
0: Je vous entendais fredonner avec la collègue adjointe à la réalisation.
1: Ça reste.
0: On sifflait, on chantait l'air.
1: On chantait l'air, mais c'est ça, ça nous reste dans la tête. Mais on en a parlé, Hugo, chaque genre, chaque sous-genre, chaque époque est caractérisée par certains types de successions d'accords. On pourrait parler du country.
0: Oui.
1: Là, si on parle de degrés 1, 4, 5, do, fa, sol, on utilise ça abondamment pour toutes sortes de chansons. Il y a rien de nouveau dans les successions d'accords à succès. Il y en a eu avec Bach qui a vraiment établi des successions d'accords dans la musique occidentale. Là, c'est sûr qu'avec ce qu'on vient d'entendre, là, APT de Rosé, on est loin de la complexité d'un Thelonious Monk, mais c'est extrêmement efficace quand même.
0: Et, oui, oui.
1: Et quand le compositeur Carl Martin a entendu justement APT de Rosé et Bruno Mars, il a reconnu sa mélodie. Et là, ensuite, il a passé des mois à faire des recherches sur Reddit, sur TikTok, sur Spotify. Et là, finalement, il a répertorié 500 chansons 500. Avec une mélodie semblable. Oui, et là, il a réduit à 72, qui étaient presque identiques. Alors, je vous ai fait un montage, pas les 72, mais nous allons écouter Forever de Louis Capaldi, One of Your Girls de Trey Sivan, Reckless de Madison Beer, So Am I de Ava Max, Night Changes de One Direction. Et comme c'est mondial, je suis aussi allée chercher un peu ailleurs le chanteur égyptien Abou et la chanteuse espagnole Lola Indigo. On part ça?
0: C'est parti.
1: On part ça. Oh, oh.

0: Mais on va virer fou.
1: Oui, là, ça suffit.
0: On va devenir complètement fou.
1: Et j'aurais pu continuer, là. J'avais toute une liste.
0: C'est incroyable.
1: Et vous voyez, c'est quelque chose, puis il y a toujours ce petit côté doux amer, et toute la mélodie tourne autour de ces quatre notes-là.
0: Ouais, ouais.
1: Vous voyez, si on le prend en degré, c'est 4, 7, 3, 4. Donc, vous pouvez faire fa, si, mi, la. Et Carl Martin a fait une vidéo sur YouTube où il enchaîne les exemples, mais aussi il va faire un espèce de tutoriel après. Il va décortiquer tout ça. Et dans l'article du Washington Post, et je termine là-dessus parce que ça, c'est vraiment intéressant, il y a un musicologue qui s'appelle Nate Sloan et qui parle du côté cyclique. En la mélodie, ouais. C'est comme si une boucle, ça recommence. Et il dit ça plaît aux gens qui viennent de l'ère numérique parce que la boucle se clôt, reprend son parcours. C'est comme un manège. Et lui, il dit peut-être que ça réfère au scrolling. Vous savez, le défilement des contenus à l'infini qui caractérise cette génération-là. Alors, il se demande si leur vie ne leur donne pas l'impression d'être dans un manège qui tourne sans cesse. Alors, peut-être que ça peut expliquer l'efficacité et le succès de cette mélodie de la génération alpha.
0: Avec la petite touche mélancolique.
1: Oui, absolument. Oui, c'est un peu doux amer. Oui, absolument.
0: Merci beaucoup. C'est absolument fascinant.

0: Est-ce que c'est une bonne idée de boire de l'eau d'un lac ou d'un ruisseau sans traitement? Vous allez me dire non, mais des fois c'est tentant quand même quand on se promène en forêt. On manque peut-être d'eau, notre eau s'est réchauffée peut-être, et puis là ben on a un ruisseau qui a l'air pur et frais, et puis qui pourrait nous désaltérer. Ben apparemment il faut se méfier de ce qu'on appelle la fièvre du castor. Et pour nous en parler, le docteur Benoît Eppel est avec nous. Bonjour.
1: Bon après-midi.
0: Alors, c'est quoi cette fièvre du castor?
1: Ben en fait, c'est le nom un peu commun. J'avoue que nous, les médecins, on utilise peu ce terme. Oui. Mais donc, c'est la jardiase, hein, c'est l'infection par un petit parasite, une petite bébite qui pond des œufs que l'on mange dans par l'eau ou par la nourriture, qui nous fait donner une diarrhée, bon appétit à tous, et qui est un parasite, donc qui est la jardiase, qu'on peut aussi appeler la fièvre du castor.
0: La jardiase, c'est une bactérie?
1: C'est un parasite, donc c'est vraiment une petite bestiole qui va se reproduire avec des petits œufs. C'est les œufs qu'on va manger qui vont se développer dans notre système digestif, donner des symptômes, des petits œufs qu'on va aussi expulser pour contaminer notre environnement. C'est ce que le castor aussi, c'est comme ça qu'on a appelé la maladie. Le castor peut faire ça, avoir ce même processus-là et contaminer les eaux environnantes qui seront bues par un marcheur assoiffé.
0: Mais ça vient pas nécessairement au départ du castor, là. C'est quelque chose qui peut être répandu par le castor. Donc, on va pas l'accuser injustement. Il est peut-être victime, au fond, le castor également. C'est quoi les symptômes de cette fièvre-là?
1: On en voit quelquefois de ces patients qui viennent. Bon, évidemment, la diarrhée, pour nous, les médecins, c'est assez fréquent que les gens viennent pour de la diarrhée. Parfois, c'est des diarrhées infectieuses. Donc, ça se présente avant tout par de la diarrhée. Les gens vont venir avec des ballonnements, douleurs abdominales, parfois un peu de nausée, mais surtout de la diarrhée, parfois des selles aussi qui sont très grasses, qui vont salir la toilette. Parfois de la fièvre, dans la fièvre du castor, mais dans la majorité des cas, il n'y aura pas de fièvre. Alors, vraiment, la maladie porte mal son nom. C'est une diarrhée qui peut persister plusieurs jours, voire même plusieurs semaines.
0: Oh.
1: Alors, parfois, ça va arriver de façon un peu subtile. Les gens vont avoir de la diarrhée qui va rentrer dans l'ordre tout seul, sans traitement. Ça peut quand même être une jardiase qui s'est auto-résolue, mais parfois, ça demande des traitements. Mais les cas qu'on voit le plus, je vous dirais, c'est des diarrhées qui persistent dans le temps, au-delà d'une semaine, parfois jusqu'à plusieurs semaines.
0: Et je voyais que certains symptômes peuvent apparaître quelques semaines après qu'on ait eu le contact avec les bébites en question, c'est vrai aussi?
1: Oui, tout à fait. Donc, un temps d'incubation, 1 à 2 semaines, ça peut aller jusqu'à 3 semaines. Donc, c'est sûr que quand on recherche au questionnaire une exposition, on va dans les semaines précédentes parce qu'il faut prendre que le temps que l'œuf là, développe ses espèces de devienne un peu infectieux, développe ses symptômes et qu'on développe des symptômes, ça peut prendre quelques semaines. Effectivement, ça peut être plus court chez certaines personnes, plus long, mais disons de façon moyenne là, entre 1 et 2 semaines.
0: Et puis ça peut faire en sorte qu'on ait du mal à identifier la source dans ce cas-là aussi. Si ça fait plusieurs semaines qu'on est allé marcher en forêt, puis qu'on a pris une petite gorgée d'eau là ou deux, bien ça se peut qu'on n'attribue pas notre diarrhée à ça.
1: Effectivement, puis nous, face à des diarrhées, parce qu'on voit ça fréquemment, on va toujours demander les facteurs de risque. Hein? Est-ce que vous avez bu de l'eau, par exemple, en montagne? Êtes-vous allé en camping? Êtes-vous allé dans un restaurant un peu louche? La nourriture mal cuite? Les puits, on oublie les puits. Les gens qui ont des puits artésiens, la contamination est assez rare dans les puits artésiens. Vous savez, c'est les puits très profonds de gens qui n'ont pas accès à l'aqueduc municipal. Mais quand même, ces gens-là doivent faire tester leur eau régulièrement, moi, toutes les années, pour s'assurer qu'il n'y a pas de coliformes fécaux, qui sont des bactéries, mais aussi des parasites comme la jardiase. Mais dans les gens qui ont des puits de surface très fréquents, hein, plus de la moitié vont être contaminés par la jardiase. Donc ça, c'est des gens qui ont des puits dans leur chalet pour arroser, pour laver la piscine, pour prendre notre douche. C'est pas des puits. En général, c'est pas de l'eau qu'on devrait boire. Certaines contaminations alimentaires, mais la plupart du temps, l'exposition, elle est aquatique, elle est de l'eau. Et il y a certaines études là, qui démontrent jusqu'à 80% des plans d'eau dans la nature pourraient être contaminés. Certaines études, c'est un peu plus fait, mais il y a beaucoup, beaucoup de plans d'eau. Si on se mettait à boire l'eau de façon démesurée, là, on serait atteint de jardiase probablement de façon importante. Alors, l'eau naturelle, non traitée, qui n'est pas de votre robinet, qui n'est pas en bouteille, on devrait l'éviter.
0: Oui, OK. Jardiase, je découvre ce mot-là, c'est J-I-A-R-D-I-A-S-E. Est-ce que, d'abord, avant d'aller au traitement, est-ce que quand on est atteint de la maladie, on peut contaminer les gens qui sont autour de nous assez facilement, un petit peu comme
1: ouais,
0: d'autres maladies du genre?
1: Ouais, tout à fait. Comparativement, vous savez, ces derniers temps, on a parlé de la diarrhée explosive aux États-Unis, là, au Taco Bell. La cyclosporose, elle, ce qu'on sort par nos, ce qu'on élimine, ça aussi, c'est un parasite, ce qu'on élimine par nos selles était pas contagieux tout de suite. Ça prenait comme une activation d'un certain temps. La jardiase, elle est immédiatement contagieuse. Donc, par exemple, on le voit dans des garderies, par exemple, s'il y avait un enfant qui était atteint de jardiase, donc juste en changeant ses selles, en changeant sa couche, on pourrait se contaminer puis attraper effectivement la maladie. Donc, ça se transmet de personne à personne.
0: Bon, alors là, pour éviter tout ça, idéalement, on boit pas l'eau dans les lacs, les rivières. Même les gens vont dire, oui, mais si on va au milieu du lac, là, c'est moins dangereux. Est-ce que c'est vrai?
1: Non, on ne boit pas l'eau tout court, c'est assez simple. Que ce soit au milieu, en dessous, au-dessus du lac, je veux dire, si vous allez vous baigner, on peut se tremper. Mais de la boire, c'est non. C'est tout aussi simple que ça. Les gens qui vont, on en voit parfois là, qui font vraiment des expéditions, pas des hiking de fin de semaine comme moi, là, mais qui vont vraiment faire des expéditions de plusieurs jours. Ils se vendent des trucs, hein, vous savez, pour décontaminer l'eau.
0: Oui, est-ce que ça marche, ça?
1: Des capsules, oui, ça fonctionne, mais il faut les utiliser. Donc, il y a toutes sortes d'affaires un peu chimiques ou ultraviolets. Là, moi, je suis pas un grand connaisseur, je suis plus amateur de Marriott là, que de hiking. Mais effectivement, ça fonctionne. Et c'est une bonne façon, si vous allez, si vous savez que vous partez 5 jours en forêt, là, puis que vous n'allez pas 20 litres d'eau avec vous, ben je pense que c'est la meilleure façon plutôt que de vous abreuver à une source qui semble très belle, mais qui vous donnera probablement la diarrhée.
0: Ma collègue a une question pour vous.
2: Moi, j'ai justement ce genre de petit kit-là, là, c'est comme une poche, ça a l'air d'une petite gourde molle, alors c'est un filtre et j'ai en plus des petites capsules d'iode. Ça, vous le conseillez? Donc, ce serait comme le
1: kit
2: parfait.
1: Oui, il faut se renseigner avant de partir pour l'efficacité de tout ça, mais en général, ces trucs sont efficaces au même titre que des gens vont dans certains pays, des aventures un peu hors des sentiers battus, vont amener ce genre de choses-là dans des pays où l'assainissement des eaux est moins commune qu'ici. C'est effectivement recommandé.
0: Est-ce que la bière est sécuritaire?
1: Ben, la bière est sécuritaire parce qu'elle est embouteillée, faite avec, évidemment, mais c'est pas une façon de s'hydrater,
0: non,
1: ne l'oublions pas.
0: Non, vous avez raison, vous avez
1: chaleur,
0: raison.
1: C'est bon, mais ça déshydrate.
0: OK, ben, je retiens vos recommandations. Donc, l'hôtel plus sécuritaire dans certains cas que les grandes expéditions, c'est une des recommandations. Parfait. Benoît Eppel, médecin de famille, merci beaucoup, c'était très, très instructif.
1: Au plaisir.
0: Au plaisir. Et maintenant, Antoine, on va parler du nouveau patron des Bleus.
3: Oui.
0: C'était un secret de polichinelle. Là, c'est officiel. Zinedine Zidane va être le sélectionneur ou est maintenant le sélectionneur de l'équipe de France de soccer.
3: Ouais, son contrat entre en fonction officiellement le 1er août. Donc, aujourd'hui, il a été présenté à la presse. Donc, un contrat pour les 4 prochaines années. Donc, logiquement, va amener la France à la prochaine Coupe du Monde. Secret de polichinelle, ironiquement, c'est presque 20 ans, jour pour jour, après son départ des Bleus, qu'il revient par la grande porte comme sélectionneur. On vous rappelle que sa carrière a pris fin en finale en 2006 contre l'Italie. Un carton rouge, coup de boule, coup de tête. Depuis, il n'a jamais remis les pieds comme joueur ou en tant sur un terrain ou encore qu'un maillot de la France comme entraîneur. Donc là, il est de retour en équipe de France, donc va être le meneur de l'équipe. Et c'est le troisième champion de 98 à être sélectionneur de suite. Il y a eu Didier Deschamps qui vient de quitter après 14 ans. Avant, c'était Laurent Blanc. Et aujourd'hui, vous savez, en France, le sélectionneur de France, c'est presque un homme d'État.
0: Oui.
3: Il a ouvert sa conférence de presse en parlant des feux de forêt.
4: Bonjour à tous. Moi, ce que je voulais commencer par faire, c'est un message de soutien. C'est à toutes les personnes, tous les pompiers et tout le monde agricole qui s'occupe de toutes ces personnes qui sont en difficulté aujourd'hui. Voilà, c'est un message de soutien, une grosse pensée pour eux. Je crois que c'est un moment compliqué. Ma première pensée, c'est celle-là.
0: Intéressant quand même, effectivement, qu'on fasse ça, qu'on ait cette préoccupation-là, vu la position.
3: Parce que dans les médias, bien sûr, en ce moment, tout est consacré au feu de forêt. Donc, avoir un point de presse de prévu, il faut le tenir. Il faut aussi faire mention de ce qui se passe ailleurs. Donc, il a 54 ans, Zinedine Zidane, Zizou pour les intimes. Ça fait 5 ans qu'il ne travaillait pas officiellement comme entraîneur. Il a été à Madrid, au Real Madrid, pendant 2 séjours. Mais là, depuis 2023, ou en fait, 2021, il n'était pas, donc, en travail. Cela dit, dès février 2025, la Fédération française, déjà, lui parlait pour succéder à Didier Deschamps lorsqu'il a été convenu que Deschamps partirait après 14 ans. Donc, on a parlé à Zizou pour déjà tâter un peu le terrain. Et ça a été un mariage assez évident parce que pour Zidane, d'entraîner la France, c'est vraiment l'aboutissement de sa carrière. De nouveau, voici Zidane.
4: C'était la seule chose que je voulais faire, c'est entraîner cette équipe de France. Je l'ai connu gamin, j'ai commencé minime, j'ai franchi toutes les étapes jusqu'à arriver à la sélection A, qui est le summum. Voilà, il n'y a pas d'autre mot. Aujourd'hui, j'ai l'opportunité d'être le sélectionneur de cette équipe. Et je vais tout donner pour que cette équipe continue à gagner. C'est la seule chose qui m'anime.
3: Ben, minime, pour ceux qui jouent au soccer ici, c'est Timbits.
5: Donc, ah oui, OK.
3: Timbits, dès les premières années de vie des joueurs. C'est quelqu'un qui s'exprime pas souvent en public, mm-hmm. Zidane. Très timide parfois, donc c'est pas quelqu'un qui a des grandes envolées lyriques au micro.
5: Ben, c'est pas un jaseux.
3: C'est surtout sur le terrain, ses pieds, son intelligence qui ont fait sa renommée. Et quel genre d'équipe de France il veut présenter? Parce que récemment, il y a eu beaucoup de succès. On pense au titre en 2018, la finale en 2022. Il y a également eu donc cette demi-finale il y a quelques semaines aux États-Unis. Il y a eu des titres également. Donc, il y a beaucoup de potentiel présentement. Quel style de jeu il veut donner à l'équipe? Voici la réponse.
4: Ce que je peux vous dire, c'est que je suis animé par le jeu. Enfin, j'étais un numéro 10. Ce qui m'anime, c'est d'aller marquer des buts. Bien sûr, il faut un équilibre d'équipe. C'est forcément, ça, c'est plus important. Mais ce qui m'anime, c'est le jeu. Voilà. J'ai vécu 25 ans en Espagne. Donc, vous savez ce que ça veut dire.
5: Ça veut dire qu'on est capable de comprendre la recette espagnole.
3: Voilà, de bien distribuer le ballon. Donc, ce sera un football intéressant. Pas que le football des Bleus était ennuyant à la Coupe du Monde, loin de là. Ça a été une équipe offensive assez extraordinaire.
5: On dit qu'il a probablement les capacités, parfaite pour gérer les gros égos aussi.
3: C'est là où je m'en allais, parce que gérer l'équipe de France, c'est que des stars, c'est des joueurs qui peuvent jouer partout, tout le temps. Donc là, pour choisir déjà une équipe avec 22, 25 joueurs et en choisir 11 sur le terrain, c'est un travail assez difficile, délicat parfois. J'ai demandé à Patrick Leduc, l'ancien joueur de soccer, qui est aujourd'hui directeur production et contenu au CF Montréal, qu'est-ce qu'il pensait de cette nomination-là? Est-ce que Zidane a ce qu'il faut pour avoir du succès? Ben, la réponse est oui.
6: Son expérience comme entraîneur, c'est une de manager. C'est quelqu'un qui a fait la gestion de gros égos quand il était au Real Madrid et qui a su négocier avec beaucoup d'attentes pour aller chercher des ligues de champions. Mais je pense que Zidane, en ce moment, avec le talent qu'il a dans l'équipe de France, ça peut faire quelque chose d'intéressant.
3: Donc c'est intéressant pour le moment. Donc il parlait du palmarès, entre autres à Madrid, il a gagné 3 fois la Ligue des Champions de suite. Donc pour réussir ça, ça faut avoir un certain talent pour gérer les égos dans le vestiaire. Cela dit, l'équipe de France est peut-être l'équipe où c'est le plus délicat de gérer tout le monde parce que il y a du potentiel extraordinaire, des joueurs aussi français qui peuvent choisir de jouer pour d'autres pays parce qu'ils ont des doubles citoyennetés. Donc vraiment, il y a un travail assez intéressant. De nouveau, Patrick Leduc.
6: Le problème de diriger l'équipe de France, c'est que tu peux seulement faire 11 heureux. Et encore là, peut-être qu'ils sont pas heureux s'ils sont pas exactement à la position qu'ils auraient aimé. Même quand, à l'époque où il était au Real Madrid, faut quand même se souvenir que même s'il a gagné des Ligues des Champions, il y a eu des moments pendant la saison domestique dans le championnat espagnol où c'était pas aussi convaincant.

0: Sauf qu'il arrivait à amener l'équipe à son meilleur pour les finales, les fins de saison. Et ça, je pense que c'est vraiment une notion qui est importante quand tu diriges une équipe nationale.
1: Donc, il y aura des tempêtes, faut savoir les naviguer pour arriver à bon port au bon moment. Donc, ça, c'est un peu l'objectif de Zidane. Et là, il y avait un petit enjeu de commandite, parce que vous savez, l'équipe de France est commanditée par Nike, qui verse environ 100 millions de dollars par année à la Fédération française pour l'équipe. Mais Zidane, c'est toujours été Adidas. Mmh. Donc, c'est l'égérie d'Adidas, notamment. Donc là, il y a eu un compromis. Donc, il va être habillé en Nike, comme tout le reste de l'équipe, pour ce qui est des chandails, manteaux, shorts. Mais il va pouvoir porter ses chaussures Adidas, parce que les joueurs sont libres de porter la chaussure qu'ils veulent sur le terrain. Donc, le compromis a été trouvé. Les deux grands géants vont pouvoir se partager le haut et le très bas du corps de Zidane.
2: Je présume qu'il y a eu des négociations pour arriver à ça.
1: Je pense pas qu'on y a pensé ce matin. Ça a été en amont, bien sûr.

0: Ben voilà le but. Le but de Zinedine Zidane, ramener la coupe à la maison, voilà. Être champion, aller les Bleus. Bon, ben merci beaucoup Antoine Deshaies.
1: À plus tard.
0: À plus tard. Et Mireille?
2: Il y a Bruno, un auditeur, un fidèle, je pense bien, qui m'a appelé pour me dire, belle option pour éviter la congestion vers le pont Mercier, direction sud, autoroute Bonaventure pour accéder au pont Champlain. C'est tout ouvert, alors que ça coince effectivement pour l'entrée pont Mercier vers le sud. Je vous le rappelle, on a des réparations de structure, circulation en contresens, oui, une voie par direction, et c'est en tout temps jusqu'à la semaine prochaine, jusqu'au 3 août. Puis, sur la 15 sud aussi, à l'entrée du tunnel Notre-Dame-de-Grâce, on a un accrochage, la voie de droite qui est entravée. Je regardais les statistiques de pluie il y a 2 jours à peine, donc probablement que ça a un peu changé là, pour Montréal. On a reçu un petit peu de pluie hier, mais on était en deçà de la normale. Habituellement, on est autour de 91 mm rendu à cette période-ci de l'année. On en avait 68. J'ai l'impression qu'on va remonter le compteur pour les prochaines heures parce qu'on attend des bonnes quantités de pluie. Vous voyez, pour les secteurs de Montréal, Rive-Sud, Montérégie, 25-30 d'ici demain soir. Et les secteurs au nord, Couronne-Nord, incluant la Naudière, les Laurentides, on est dans le 50 à 60. Même les gens dans le secteur de Gatineau, on pourrait avoir 100 mm par endroit. Veille d'orage violent pratiquement pour tous nos secteurs. Ça pourrait bien sûr augmenter les quantités d'eau. Tout ça, ça se termine, je vous dirais, dans la nuit de mercredi à jeudi. À travers tout ça, on demeure avec des températures chaudes, un bas d'humidex autour de 31 pour demain. Et jeudi, on revient avec quelque chose d'un peu plus normal, c'est-à-dire ce qu'on aime de l'été. Soleil, nuages, 26, humidex 34. Actuellement, il fait le 23 à Montréal.
0: Ça n'a pas de bon sens, le reportage que vous nous présentez dans la prochaine heure.
2: Il s'appelle Hugo Lavoie. Un homme extraordinaire, mais il n'est pas animateur radio.
0: Non, non, c'est ça, c'est pas moi
2: présente.
0: Du tout, là.
2: Oui.
0: Un Hugo Lavoie, plus jeune.
2: Oui, il a 11 ans.
0: Il a 11 ans.
2: Il vient de Charlevoix.
0: Ah, on en parle tantôt. À tout de suite.
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7: Bonjour mesdames, messieurs, ici Nadia Mubarak. C'est une journée chargée pour le président des États-Unis. Donald Trump a d'abord rencontré le président ukrainien Volodymyr Zelensky peu avant les funérailles du sénateur républicain Lindsey Graham, où il a pris la parole. Les deux chefs d'État ont notamment évoqué la possibilité pour l'Ukraine de produire ses propres armes. Donald Trump a ensuite reçu à huis clos le premier ministre israélien Benjamin Netanyahou. La rencontre a duré près d'une heure et demie et a été qualifiée par le dirigeant israélien comme étant l'une des meilleures conversations qu'il ait eues avec Donald Trump. En France, la lutte se poursuit pour tenter de freiner la progression des feux qui continuent de faire rage. De nouvelles évacuations ont été ordonnées ce matin près de Bordeaux, dans le sud du pays. Jusqu'à présent, près de 220 000 résidents de la région ont dû quitter leur domicile et l'impatience commence à se faire sentir dans les centres qui accueillent les sinistrés.
8: Ça commence, c'est un peu long. Et surtout, c'est le manque d'informations. On ne nous donne pas d'informations précises. On nous dit, oui, peut-être dans 48 heures. Et puis après le lendemain, oui, dans 24 heures. Vous voyez ce que je veux dire?
9: On perd la tête. Je ne sais plus quel jour on est. On est parti de Saint-Rochelle, je n'ai rien.
7: Selon les autorités, le feu près de Bordeaux est stabilisé. Pendant ce temps, au Japon, les secours sont toujours à la recherche de survivants du puissant séisme de magnitude 7,1 qui a secoué le sud-ouest du pays. Jusqu'ici, les autorités signalent un mort, des dizaines de blessés et de nombreux disparus. La police rapporte aussi que des personnes sont piégées dans un centre commercial où un étage s'est effondré. Éric Plouffe a préparé ce reportage.
10: Ce qu'on entend, ce sont les nombreuses alarmes qui ont été déclenchées par le puissant séisme qui a secoué l'île de Kyushu dans le sud-ouest du Japon. Elles ont été captées par une caméra sur le toit d'un immeuble. La secousse a provoqué l'effondrement de bâtiments à plusieurs endroits et entraîné des incendies. À Kashima, le deuxième étage d'un centre commercial s'est écroulé et un nombre de personnes, pour le moment inconnues, manque à l'appel. Des opérations de sauvetage étaient en cours selon l'Agence de gestion des incendies et des catastrophes, sans donner plus de précision. Ailleurs sur l'île, plusieurs rescapés couverts de poussière ont été transportés à l'hôpital. La première ministre du Japon, Sanae Takaichi, a déclaré qu'une cellule de crise a été mise en place pour recueillir des informations et évaluer les dégâts potentiels. Que des blessés et des dégâts matériels, notamment sur des routes, des ponts et des bâtiments, avaient été signalés. Des interruptions d'électricité auraient aussi été rapportées. Pour sa part, l'autorité japonaise de sûreté nucléaire a indiqué qu'aucune anomalie n'avait été constatée dans les 3 centrales nucléaires situées dans la région touchée par le séisme. Le Japon, qui est situé à la jonction de 4 grandes plaques tectoniques le long de la bordure occidentale de la ceinture de feu du Pacifique, est l'un des pays les plus exposés au séisme au monde. Éric Plouffe, Radio-Canada, Montréal.
7: Nejem Eddin Kirat, qui faisait partie du groupe qui a causé la mort d'un père de famille de 50 ans dans le stationnement de Laurent Julep en mai 2023 et qui avait été reconnu coupable d'homicide involontaire, a été condamné à 8 ans de prison au palais de justice de Montréal. C'est ce que la couronne réclamait comme peine. Pierre-Olivier Bolduc est procureur aux poursuites criminelles et pénales.
1: Évidemment, c'est une peine qui est importante dans les circonstances, qui reconnaît toute la gravité des gestes qui ont été posés. Une attaque de groupe qui a été qualifiée de sournoise. Aujourd'hui, se clôt cet événement-là.
7: L'homme de 25 ans avait avoué ses torts la semaine dernière. Justice toujours, le tribunal administratif du Québec permet au Collège supérieur de Montréal et au Collège supérieur de Sherbrooke de reprendre toutes leurs activités d'enseignement après une interruption d'environ 2 semaines. Cette décision intervient dans le cadre de la contestation du refus du ministère de l'Éducation de renouveler les permis des 2 établissements. Grâce à cette ordonnance, les élèves pourront reprendre leur parcours de formation. Enfin, d'importants travaux sont en cours au Mont Sutton, dans les cantons de l'Est, pour installer un tout nouveau télésiège, une première en près de 40 ans pour la montagne. Le projet d'environ 12 millions de dollars devrait être complété pour le début de la saison de ski. Marie-Hélène Rousseau a visité le chantier.
11: Cet été, un des stationnements du centre de ski sert de zone d'assemblage à la future remontée mécanique, un télésiège quadruple fixe avec tapis d'embarquement. En tout, 16 pylônes qui mesurent entre 7 et 15 mètres seront bientôt transportés par hélicoptère dans la montagne. Le directeur des opérations, Nicolas Léger-Loisel, prépare depuis 3 ans ce chantier d'envergure.
12: On a eu des opérations de dynamitage en début. Toutes ces opérations-là pour une remontée mécanique, c'est super impressionnant. Mais le plus impressionnant reste à venir, parce que quand on va installer les pylônes à l'hélicoptère, c'est là que les gens vont bien voir que le projet est bien en place.
11: Le nouveau télésiège sera aménagé dans le secteur ouest de la montagne, tout près du chalet principal. C'est une zone très fréquentée, tout particulièrement par les familles et les skieurs débutants. Il y avait 3 télésièges doubles vieillissants. La station de ski a choisi de les retirer pour les remplacer par un seul, une remontée quadruple. Lydia Lyonnais est directrice des communications au Mont Sutton.
13: Quand on parle de desservir autant l'école de glisse que les jeunes familles, c'est beaucoup plus avantageux, beaucoup plus sécuritaire. Il va avoir un tapis d'embarquement pour adoucir l'embarquement et pour le faciliter pour les jeunes enfants. Bien entendu, là, on parle d'une famille qui arrive avec ses enfants, donc ils peuvent être tous ensemble sur la même chaise.
11: Il s'agit d'un projet de 12 millions de dollars pour lequel le Mont Sutton a reçu une subvention de 5 millions du programme d'aide à la relance de l'industrie touristique. Ici Marie-Hélène Rousseau, Radio-Canada, Sutton.
7: Voilà, c'était l'essentiel des informations. De retour au 15-18.

0: Il est 16h06, vous écoutez le 15-18, je m'appelle Hugo Lavoie. Ben écoutez, les auditeurs crient une fois de temps en temps. Vous savez, je parlais des clubs de cri au début de l'émission aux États-Unis. Puis, ben, y a notamment Daniel qui nous écrit « Au décès de ma conjointe, j'allais crier ma peine en forêt et ça me procurait un grand bien. » Il y a Léane de Montréal qui dit qu'elle est ergothérapeute en pédiatrie et parfois crier peut faire du bien à nos cocos. Alors, des fois en thérapie, on se pratique à crier dans un coussin pour sortir les émotions et se réguler. Donc, intéressant, effectivement, de faire ça. Je pense que tout le monde, une fois de temps en temps, crie quand c'est trop, là, qu'on commence à être en beau fusil, là, les portes de l'auto fermées, une fois de temps en temps.
1: Mais je connais des enfants, moi, qui font ça après un trop-plein. Il y en a qui retiennent aussi beaucoup, puis à la fin de la semaine, ça sort dans le coussin ou pas. Et parfois, avec des mots qui sont pas supposés dire, mais ça fait mais là, grand t'sais. Bien.
2: Ouais, mais c'est souvent, on va avoir le réflexe de chercher un endroit. Moi, je chercherais quasiment une île déserte là, pour que personne m'entende. C'est qu'on a peur quand même d'être jugé à crier comme
0: c'est
2: ça.
0: Ça, c'est peut-être un problème. Quoique, faut quand même rester peut-être un peu raisonnable en société et en ville. Mais bon, ça fait partie de la vie aussi de se défouler une fois de temps en temps. Puis ça fait partie de la culture aussi. Il y a Philippe qui nous écrit « La plus belle scène de cri au cinéma, c'est dans Cabaret de Bob Fosse où Liza Minnelli et Michael York sont cris au passage d'un train sous le tunnel où ils partent. » Liza Minnelli est proche de l'orgasme, en fait, on dirait. Elle aime tellement ça.
1: Quand on entend juste le son, c'est vrai que...
0: Oui, puis après, là, tu sais, ça fait du bien, puis tout ça. Bref, effectivement, grande scène de cri, mais il y en a d'autres. Est-ce que vous vous rappelez de Rocky IV? Adrienne, évidemment, Rocky qui crie son désespoir. Et puis aussi, le grand classique dans Un tramway nommé Désir où Marlon Brando s'égosille.
3: Hey, Stella!
0: Oui, là, faut pas rire, là, c'est très sérieux. Stella, évidemment. Et puis, vous savez que il y a un endroit aux États-Unis où on fait un festival de théâtre et puis un concours de cris de Stella. Donc, chacun crie Stella, un peu comme Marlon Brando.
1: Comme s'il était dans cette relation passionnée.
0: Exactement.
1: Comme dans le film.
0: Puis, il y a un gagnant, à un moment donné, qui a mieux crié.
1: Quoi?
0: Je me souviens, enfin, c'est l'honneur. Là.
1: Si c'est pas 500 000 livres sterling,
0: non, ouais,
1: comme
0: on n'ira pas. Je sais pas s'il y a des professionnels du cri, peut-être là, mais.
1: Mais les chanteurs, le métal, en musique quand même, on pourrait parler de cri longtemps là.
0: Oui, puis le cri peut se contrôler, se canaliser dans le chant pour pas perdre sa voix après 5 minutes. Bref, merci beaucoup de nous avoir écrit. Je voulais vous parler, Mireille. Là, on y revient tantôt, mais c'est très très intriguant. Moi, j'ai rien entendu de tout ça, mais vous avez vraiment parler à Hugo Lavoie?
2: Oui, Hugo Lavoie. Je trouvais ça très original que Hugo Lavoie se démarque dans la discipline des quilles. Non, non, c'est vrai que là, ma pause était peut-être mal placée dans ma phrase.
0: Non, non.
2: Un autre qui se démarque.
0: Se démarque
2: oui, qui se démarque dans le domaine des quilles. Il n'a que 11 ans. Hugo Lavoie.
0: Les quilles, on parle du jeu de quilles.
2: On parle des grosses quilles, pas les petites quilles, malgré le fait qu'il soit jeune. Okay. Champion canadien.
0: Champion canadien.
2: Et là, je suis allée même dans votre patelin à Saint-Jérôme la fin de semaine dernière. Puisqu'on
0: il vient
2: y
0: pas
2: tenait.
0: De Saint-Jérôme?
2: Il vient de Baie-Saint-Paul, dans Charlevoix, mais le championnat provincial auquel il a participé, le championnat provincial junior, la fin de semaine dernière, c'était à Saint-Jérôme. Alors, Hugo Lavoie de Saint-Jérôme, ça c'est vous, et Hugo Lavoie qui était à Saint-Jérôme la fin de semaine dernière, c'est le petit Hugo champion.
0: C'est donc bien fou, ça.
2: Je vous le présente. Dans une quinzaine d'années.
0: C'est comme ça qu'on perd son nom, hein? C'est vite arrivé. Il y a un champion de quilles qui arrive.
2: C'est ce
0: voilà.
2: Que se disent peut-être les Céline Dion qui nous écoutent actuellement.
0: Les autres Céline Dion, effectivement.
2: Ouais.
0: Vous avez entièrement raison. Une pensée pour toutes les Céline Dion. Mireille, un petit mot sur la circulation et la météo?
2: Oui, circulation, je vais commencer par ça. C'est chargé pour se rendre à l'aéroport. Je regardais là, sur Côte-de-Liesse, ça refoule jusqu'à l'avenue Lépine. Sachez-le si vous avez des projets d'aller prendre l'avion dans les prochaines heures. Je vous rappelle que Mercier, on est une voie par direction circulation. En contresens jusqu'au 3 août. Pont Victoria aussi, on a juste une seule voie. Alors, sachez que de minuit à midi, c'est circulation nord uniquement et entre midi et minuit, c'est circulation sud. Puis à travers tout ça, bien, il y a aussi des travaux d'asphaltage et fermeture sur l'autoroute 15 à la hauteur du pont Gédéon-Ouimet. C'est commencé depuis hier et ça se poursuit jusqu'au 6 août. Côté météo, bien, ça, il y a de l'action. Tantôt, quand on s'est laissé, je vous ai dit, il fait 23 à Montréal, mais ce que je réalise aussi, c'est qu'on est quand même dans un ressenti autour de 30 présente encore. Alors, il y a une bonne dose d'humidité. Le ciel est chargé en humidité. Donc, tout ça tombe. J'espère que vous avez dit ne pas avoir votre parapluie. Je sais pas si les essuie-glaces de la voiture, eux, sont en fonction.
0: Il y a pas de voiture.
2: Il y a juste pas de voiture.
0: Non.
2: Un bon imperméable, peut-être.
0: Et non plus.
2: Non plus. Bon. Bonne chance pour ce soir.
0: Ça va être l'aventure.
2: On attend des bonnes quantités de pluie. Donc, c'est un important système qui nous arrive du sud. Et je regardais sur la carte radar les gens de Saint-Jérôme qui ont reçu 81 mm hier en 3 heures, là. Je vois qu'à Rigaud, là, la chute, il pleut pas mal. Ça s'en vient aussi chez vous. Écoutez, c'est des quantités, donc, je vous le disais, secteur plus au nord. On est dans le 50, 60 mm d'ici demain soir, là. C'est pas dans la prochaine heure, rassurez-vous. Ça pourrait atteindre les 100 mm par endroit dans le secteur de Gatineau. Et pour Montréal, Rive-Sud, on est dans le 25-30. À travers tout ça, pourrait s'imbriquer des orages. Il y a une veille d'orage violent en vigueur sur l'ensemble de nos secteurs. Et pour la journée de demain, donc on demeure sous la pluie une bonne partie de la journée. Le retour du beau temps, c'est prévu pour jeudi.
0: Merci beaucoup, Mireille. Antoine, on parle d'athlétisme aux Jeux du Commonwealth.
4: Ça me fait penser les concours de lancer du marteau.
0: Ouais.
4: Il y a des bons petits cris qui s'entendent dans ces...
2: C'est vrai,
4: ouais,
2: ça.
4: Lorsqu'on relâche... Le marteau, le 4 kilos de marteau avec près que 4-5 tours d'élan, c'est...
0: Il paraît que ça a un effet quand même, le cri au tennis, on dit ça aussi.
4: Ça a été étudié aussi, ouais, ouais, dans les sports. Et là, pour vous dire que là, présentement, c'est la finale, l'épreuve de soirée des Jeux du Commonwealth à Glasgow, où il pleut pas mal, abondamment. On surveille entre autres Cameron Rogers, elle mène l'épreuve du lancer du marteau à 74 mètres, 6 mètres devant sa deuxième poursuivante. Donc, ça regarde bien pour elle. Après le titre hier d'Etun Katzberg, Cameron Rogers se déroule dirige vers un autre titre au jeu du Commonwealth. Et vers 16h40 aujourd'hui, c'est la finale du 100 mètres féminin avec Audrey Letuc, la Canadienne, la Québécoise qui est là de Gatineau. Mm-hmm. Elle s'est qualifiée sous la pluie en 11 secondes 01. C'est à 7 centièmes à peine de son record national au 100 mètres qu'elle a perdu il y a quelques semaines. Mais disons que les conditions sont pas optimales pour un record canadien. Mais on verra peut-être que l'adrénaline va la faire courir plus vite. Alors vers 16h40, on va suivre ça. Puis c'est en présenté en direct sur Tout.tv d'ailleurs. Toute la semaine des épreuves des Jeux du Commonwealth.
0: Merci Antoine.
5: La une du Devoir, là, c'est cinq messieurs. Moi, déjà là, il y a un petit déficit de représentation. Je ne vais pas être fatigante, plus féministe qu'il faut, mais on est quand même la moitié du monde.
6: Pourquoi est-ce qu'elle a été nommée là, elle?
7: Non, non.
6: Si elle n'est pas compétente, pourquoi est-ce qu'elle est là? Elle est peut-être là pour faire plaisir à un quota pour l'image publique dans le monde des femmes.
0: On entend Ariane, la bande-annonce là, du film d'ouverture du Festival de cinéma de la Ville de Québec.
1: Oui, c'est un documentaire qui s'appelle Un renversement. C'est de Amélie Hardy. C'est son premier long-métrage documentaire. Donc, c'est le film, oui, qui ouvrira le 15e Festival de cinéma de la Ville de Québec, qui débute le 11 septembre prochain. Un film politique, hein, vous l'entendez, sur les coulisses de la politique au féminin, loin des micros, loin des images officielles. Et là, vous avez sûrement reconnu plusieurs voix parce qu'elle a interviewé 13 femmes, dont Pauline Marois, Louise Arel, Françoise David, Manon Massé, Véronique Yvon, Marois Ritzky et plusieurs autres. Et en tout cas, pour ce qui est de la bande-annonce, j'imagine que c'est comme ça pour le film au complet, elle a choisi le noir et blanc pour mettre en valeur les témoignages de ces femmes sur les embûches, les rapports de force, les perceptions, les jugements. Et on voit aussi qu'elle a fait beaucoup de recherches pour suivre la couverture sur le traitement médiatique des politiciennes femmes, sur la façon dont on parle aux femmes, dont on parle des femmes en politique, sur les reproches, parfois subtils. J'ai l'impression que ça frappe fort, ce film, Hugo, là, sur la classe politique, sur la classe médiatique aussi. Peut-être que les politiciennes expriment dans ce film des constats, des expériences qu'elles n'expriment pas ailleurs. Et il semble y avoir, je dirais, un tracé de l'histoire de la politique au Québec, de l'histoire de la condition de la femme en même temps. Je dois dire que j'ai été saisie, moi, quand j'ai vu la bande-annonce. Il y a quelque chose dans le ton qui est très sérieux, qui est très affirmé. En tout cas, ça m'a beaucoup plu. C'est très intriguant. Donc, le film va prendre l'affiche le 11 septembre prochain en ouverture du 15e Festival de cinéma de la Ville de Québec.
0: Merci.
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0: On On va aller en France maintenant. Plus de 2000 pompiers combattent les feux de forêt, particulièrement dans la Gironde, près de Bordeaux et dans le sud-ouest. Emmanuel Macron, le président français, était à Bordeaux hier. Il a dit que les semaines à venir seraient dures. Et le sous-préfet local de l'Espart Médoc, Fabien Tulleux, l'a confirmé à 14h, heure française aujourd'hui.
7: Ce jour, les conditions de météo se présentent défavorables. La situation en termes de chiffres globaux, donc nous sommes à 42 000 hectares donc de surface brûlée. Au bilan ce matin, il sera complété ce soir, nous étions à plus de 222 000 évacuations sur 22 communes. Les évacuations, elles sont...
0: Donc des centaines de milliers de Français déplacés. J'ai parlé un petit peu plus tôt avec une Québécoise qui vit en France et qui a fui sa maison en Gironde pour trouver refuge dans les Pyrénées. Jessica Couture, bonjour.
9: Bonjour Hugo.
0: Vous êtes actuellement dans les Pyrénées à Pau en sécurité. J'imagine qu'on doit quand même là pousser un soupir de soulagement. On doit respirer mieux dans tous les sens du terme.
9: Oui, vraiment dans tous les sens parce que c'était vraiment très inquiétant là. Donc nous, les feux ont commencé mercredi du côté de la Gironde et vendredi, on avait des nuages vraiment apocalyptiques au-dessus de notre maison. Pourtant, on se situe à peu près à 15 km du départ des feux. Mais vraiment, c'était vraiment hyper inquiétant. On avait des grosses fumées vraiment toxiques. Donc, on a pris la décision rapidement d'embarquer les enfants puis de partir à l'aventure et de malheureusement quitter notre maison sans trop savoir qu'est-ce qui allait s'en suivre.
0: C'est ça. J'imagine qu'on a vous senti, on le sentait, le feu, quoi. Il y avait l'odeur, la menace.
9: Ouais. Oui. C'était vraiment très fort, hein. Ça piquait le nez. Le premier soir, on a commencé à le sentir le mercredi soir. Le jeudi, les vents étaient plutôt favorables pour nous, donc on avait l'impression que c'était une belle journée ensoleillée. Il faisait 35 degrés dehors, on n'avait rien du tout. Par contre, le lendemain, le vendredi, apocalypse, les vents ont tourné, nuages orange au-dessus de la tête. On avait l'impression qu'on avait une boule de feu, là, le soleil il s'était transformé. C'était vraiment particulier, donc au vu de ces fumées-là, on était quand même avisés déjà, hein. Ces fumées-là, faut pas trop les respirer, donc on a vite pris nos valises et on est parti.
0: Ouais, avec les enfants, j'imagine qu'on prend ce genre de décision assez rapidement. Vous êtes allé vers Bordeaux et là, ça, vous êtes rendu compte que c'était pas suffisant, vous étiez pas assez loin.
9: C'est ça. On a pris la route pour Bordeaux, puis au fur et à mesure, donc on a pris un petit camping l'autre côté de Bordeaux. Et pendant la nuit, les feux ont vraiment progressé. Ils ont commencé à faire des évacuations de villes vraiment dans l'agglomération bordelaise. Donc, une petite évacuation au niveau de Mérignac, Le Haillan, Ézine, qui sont tous vraiment adjacents à Bordeaux. Et là, les fumées ont commencé à basculer aussi du côté de notre camping. On avait vraiment une espèce de brouillard là qui s'étalait. Et c'est là où on a dit, ben écoutez, on s'éloigne encore plus. Donc, on part du côté de Pau, là, à la montagne.
0: Mm-hmm. Et là, je voyais, là, on a eu des chiffres, des centaines de milliers de personnes évacuées. Je voyais 240 habitations détruites. Est-ce que vous avez des inquiétudes pour la maison que vous avez laissée derrière?
9: Alors, nous, non, parce que notre village n'a pas été sujet aux flammes du tout. Donc, on est assez chanceux pour ça. Malheureusement, il est vraiment parti de l'autre côté. Donc, nous, notre maison, elle est... On sait qu'elle est en sécurité. On pourrait même réintégrer le village si on veut. Donc, on pourrait repartir demain matin. Simplement, les préconisations, c'est de porter un masque FFP2, comme dans le temps du COVID. Hein. Donc là, gens sont dans le village avec le masque au nez. Donc là, on s'est dit, bon, tant que c'est pas encore stabilisé, on va rester en sécurité du côté de la montagne encore quelques jours et on verra ce week-end si on retourne à notre maison.
0: Ouais, là, sans entrer dans tous les détails de votre vie privée, je pense que vous étiez en processus de déménagement de toute façon et que là, vous pensiez louer la maison à quelqu'un d'autre, la maison qui était pas trop loin des incendies. Est-ce que ça va compromettre ce projet-là?
9: Écoute, pour l'instant, on sait pas trop parce que comme on n'a pas de visibilité sur comment les choses vont se dérouler, c'est compliqué. La maison, elle devait être en location à partir du 10 août. Donc, ça se trouve, ça sera stabilisé. Puis après, ben nous, le village, comme je dis, il a pas trop été touché, mais c'est les villages adjacents, c'est une catastrophe là. Il y a plus d'arbres, il y a plus rien. Beaucoup de maisons de nos amis, d'ailleurs, on sait même pas si leurs maisons sont passées au feu ou pas. Donc voilà, c'est une situation très compliquée en ce moment.
0: Ouais, j'allais vous demander si vous connaissiez des gens affectés. Donc oui, clairement, j'imagine qu'il y a beaucoup de gens qui sont en ce moment sur le qui-vive, angoissés. Quel est le sentiment, l'état d'esprit?
9: Très compliqué, hein. Les gens sont vraiment inquiets, là, mais de tous les âges, hein, autant les enfants que les adultes. Personne ne sait qu'est-ce qui se passe. Il y a énormément de communication. Hein. C'est pas le fait que les communautés ne communiquent pas, mais c'est le fait que on peut pas savoir. Hein. Personne peut aller voir pour l'instant si les maisons sont saines et saufs. On sait pas encore quand réintégrer aussi les villages. C'est la même chose.
0: Ah ben
9: donc
0: oui.
9: Les gens qui ont été évacués pour l'instant, ben ils sont évacués. Ils ont même pas de visibilité réellement sur la réintégration des lieux. Donc là, j'ai entendu dire qu'il y avait 3 communes près de Bordeaux sur lesquelles les gens avaient été autorisés à réintégrer les maisons, mais avec la mention vraiment garder un sac, une valise prête au cas où, quoi. Donc,
0: ouais.
9: Gros stress, on imagine. Hein? On peut réintégrer, mais rester à l'affût d'une future évacuation. C'est stressant, ouais.
0: Ouais, là, j'imagine que le travail passe en second plan, au second plan dans ce genre de circonstances, mais quand même,
9: oui.
0: Est-ce que, je ne sais pas exactement ce que vous faites dans la vie, mais est-ce que vous continuez à travailler?
9: Alors, moi, c'est assez particulier. Je travaille entre le Québec et la France. Donc, moi, je suis importatrice de produits québécois ici. Et en fait, problème que j'ai, c'est que oui, c'est assez drôle, hein? Donc, le problème que j'ai, c'est que je fais beaucoup de livraisons, moi, sur mes produits. Et là, les routes sont coupées. Donc, on peut pas livrer à nos clients. On peut pas expédier. Y a rien à faire. Puis, j'ai aussi des employés qui ont, eux, dû évacuer leur maison. Donc on a pris la décision de fermer complètement la semaine et le temps de voir comment les choses allaient se passer.
0: OK, donc tout est désorganisé là en ce moment là, ça va être quelque chose à reconstruire dans quelques semaines peut-être ou quelques mois,
9: oui.
0: Qui sait là, ça risque de prendre un certain temps. En terminant, j'aurais aimé ça entendre sur l'organisation des secours et des autorités parce que le président français a essuyé des critiques, il a dit que là il fallait s'unir pour l'instant et qu'on allait faire le bilan un petit peu plus tard de tout ça. Vous, de votre point de vue, est-ce que vous avez l'impression que la lutte au feu de forêt, puis l'aide aux citoyens était bien organisée?
9: Honnêtement, franchement, l'aide aux citoyens, elle est exceptionnelle, mais les gens, la collectivité, tout le monde s'est rassemblé et il y a une entraide phénoménale. Aussitôt qu'il y a eu les premiers signes d'évacuation, les gens de partout ont ouvert leurs maisons en disant « on a une chambre, on peut accueillir une ou deux personnes ». Les familles se sont ralliées. Les gens ont décidé de mettre des denrées alimentaires en place ou des couvertures, des vêtements pour les gens. Les agriculteurs ont pris leurs engins d'agriculture. Ils sont partis arroser les feux, creuser des tranchées. Les scieries, c'est pareil. Ils ont débarqué avec leurs engins de chantier sur leur temps personnel, hein, sur vraiment pour aller combattre l'incendie. Donc, il y a pour moi un collectif incroyable. Il y a une force phénoménale dans ce genre de situation-là. Les gens se sont vraiment serrés les coudes. Est-ce que c'est suffisant? J'en sais rien. Mais aujourd'hui, en tout cas, ce qu'on ressent, c'est qu'il y a eu énormément d'entraide et il y en a encore, quoi.
0: Ouais, il y a quelque chose de beau qui ressort de tout ça.
9: Ouais.
0: Jessica Couture, québécoise installée en France, merci beaucoup pour ce témoignage.
9: Et merci,
0: puis
9: Hugo.
0: Je vous souhaite la meilleure des chances.
9: Merci beaucoup. C'est gentil.
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0: Même si c'est l'été, il y a des électeurs qui vont aller voter dans certains coins du Québec et du Canada. C'est le premier ministre Mark Carney qui a déclenché des élections partielles dans 3 circonscriptions, Chicoutimi, Le Fjord, au Québec notamment, puis il y en a ailleurs au pays, en Ontario et en Colombie-Britannique. On analyse les forces en présence avec le correspondant parlementaire au Devoir, Boris Proulx. Bonjour, Boris.
10: Bonjour, Hugo.
0: Bon, est-ce que c'était obligé, à cause du calendrier là et des délais, de faire des élections en plein été?
10: Obligé, non. Non, pas obligé du tout. Selon les règles du Parlement, en fait, c'est après la démission ou le départ d'un élu, le premier ministre a 6 mois pour déclencher des élections partielles. Donc, dans le cas de Chicoutimi-Le Fjord,
0: ah oui, ça fait pas longtemps.
10: On s'en parlait il y a quoi, 2 semaines à peu près, le siège qui est devenu vacant de Chicoutimi-Le Fjord parce que M. Carney a nommé le député conservateur Richard Martel au Sénat, tout un coup de poker. Donc, un conservateur de moins au Québec, un siège vacant où le Parti libéral pourrait voir des chances dans ce coin-là. Clairement, le premier ministre avait pas de temps à perdre. Il a trouvé un candidat qu'on pourrait qualifier de candidat vedette, Daniel Gobeil. On s'en parlera tout à l'heure, qui est ancien président des producteurs de lait du Québec.
0: Oui.
10: Et là, Monsieur Carney décide de déclencher très rapidement des élections. C'est le 31 août prochain. En même temps que vous l'avez dit, les 2 autres circonscriptions, une en Ontario et une en Colombie-Britannique, en Ontario, c'est dans Beaches East York, dans la région de Toronto. Ça, c'est laissé vacant par l'ex-ministre Nate Erkin-Smith, qui a été ministre bon quelques semaines là, dans la transition du gouvernement Carney ce printemps. C'est un lieu plutôt acquis aux libéraux, quoique le NPD aurait pu peut-être être plutôt compétitif dans ce coin-là, mais le chef Evie Lewis a choisi de ne pas risquer de s'y présenter, donc ça n'inquiète pas trop les libéraux là-bas. Et en Colombie-Britannique, ben c'est à North Vancouver, Capilano, encore une fois, plutôt acquis aux libéraux. Et c'est Braden Kelly, un proche conseiller de longue date de Mark Carney, qui se présente dans ce coin-là, signe qu'il croit que c'est dans la poche arrière. Mais au Québec, Chicoutimi-le-Fjord, ça va être serré. La date dérange aussi davantage, parce que le 31 août, c'est le retour en classe. Les enfants retournent à l'école. C'est en plein début de campagne électorale québécoise. Donc, on va probablement ne parler que de politique provinciale. Et j'écoutais les conservateurs cette semaine dire que la date coïncide avec le déclenchement de la campagne québécoise et la rentrée scolaire. Les libéraux ont choisi une stratégie pour décourager la participation électorale. Et le chef du Bloc québécois, Yves-François Blanchet, même discours, il disait, en même temps qu'une élection générale québécoise, avec un jour de vote en pleine rentrée scolaire, ça témoigne du manque total d'égard de Mark Carney pour un débat démocratique. Donc, on voit qu'ils sont fâchés, la date dérange, ils la critiquent, mais en fin de compte, la date d'une élection, c'est quelque chose qui est la prérogative du premier ministre, il la déclenche quand ça fait le mieux son affaire.
0: Oui, puis il faudrait voir si ça va vraiment favoriser les libéraux. Pourquoi est-ce qu'effectivement, qu'il y a peut-être moins de participation, ça favoriserait les libéraux? Je sais pas, ça sera à démontrer. Cela dit, il y a d'autres circonscriptions qui sont vacantes ou qui attendent des élections. Pourquoi est-ce qu'on n'a pas tout fait en même temps?
10: Ben oui, c'est vrai, il y a une autre élection partielle même qui doit suivre. On peut même faire le récapitulatif des annonces des dernières démissions. Là, il y en a plusieurs qui touchent Montréal et ses environs, en particulier Stephen Guilbeault. Mais on peut aller faire un tour sur le site du Parlement. On voit qu'il est encore député libéral, même s'il est au Groenland en voyage en ce moment. Il n'a pas vraiment l'intention de revenir siéger, mais il n'a pas encore remis sa démission officiellement. Même chose pour Alexandre Boulris, dans le coin de Rosemont, la petite patrie. Il est encore listé comme député indépendant.
0: Ah bon?
10: Il entend démissionner plus tard, donc lors de la campagne québécoise, pour se présenter pour Québec solidaire, mais c'est pas encore fait. Et il y a Simon-Pierre Savard-Tremblay, député du Bloc québécois, qui a quitté, lui, pour le Parti québécois dans Saint-Hyacinthe, Bagot, Acton. Et lui, il a démissionné avant même Richard Martel. Donc la question se pose, pourquoi ne pas avoir, tant qu'à y être, organiser des élections aussi à Saint-Hyacinthe, Bagot, Acton. Le Bloc a déjà sa candidate. Et c'est aussi une candidate vedette, Caroline Aymon, ancienne déléguée générale du Québec à Bruxelles, ancienne directrice générale de la Fédération internationale du lait également. Donc la campagne libérale, j'ai pu parler à des sources aujourd'hui. Ce qu'on m'a dit, c'est que Chicoutimi-le-Fjord, ils avaient ce candidat, disons, plus connu sous la main. Mais c'était pas le cas pour Saint-Hyacinthe, Bagot, du moins, pas encore. Donc, ça risque d'être plus dur pour les libéraux dans ce coin-là. Le Bloc québécois serait peut-être un peu plus fort à Saint-Hyacinthe ou aurait plus, disons, de chances de le remporter. Donc, pour ménager les bras de la campagne électorale, parce que à Chicoutimi, là, pensez, visite du premier ministre, visite des ministres qui vont faire la grande tournée cet été, on va voir ça dans les prochains jours, semaines. Ben, c'est plus facile quand il y a une course que quand il y en a deux, trois, quatre en même temps.
0: Mm-hmm. Pour ce qui est, en tout cas, de Chicoutimi-le-Fjord, les trois principaux, les candidats des trois principaux partis sont assez solides. Hein? C'est des bonnes candidatures.
10: Oh, tout à fait. Et un sondage récent là de Palace Data pour le compte du Bloc québécois qui a été coulé dans les médias de Québec laisse entendre que ce serait très serré, une course à trois entre ces candidats-là. Je mettrais peut-être une petite mise en garde sur le sondage quand même, ou de son commanditaire, le fait qu'il a été réalisé en plein été, le fait qu'on les 317 répondants ne connaissaient probablement pas les principaux candidats à ce moment-là. C'est probablement pas tout le monde qui avait en tête tous les éléments de la course à ce moment-là, mais ça a donné 30% Bloc québécois, 28% Parti libéral et 26% Parti conservateur du Canada. Donc vraiment, on est dans la marge d'erreur. Tout peut, selon ces chiffres-là, tout pourrait se jouer. Mais deux observations, d'un, c'est intéressant de voir comment va se jouer le dynamique fédéraliste souverainiste.
0: Oh, là, je pense, Boris, qu'on est en train de vous perdre, là, malheureusement. La qualité de la ligne est de moins en moins bonne. On peut peut-être se réessayer pour une petite conclusion.
10: Je m'excuse, mais je voulais dire que dans les régions comme au Saguenay, on dit souvent que la qualité et la notoriété des candidats jouent pour beaucoup, et je crois que c'était l'esprit de votre question. Et c'est intéressant de voir qui se présente pour les trois partis, en effet, parce que pour le Parti libéral de Mark Carney, on a Daniel Gobeil, je vous le disais, ancien président des producteurs de lait du Québec. Et le message est très clair. La gestion de l'offre ne sera pas bradée aux Américains. C'est beaucoup dans l'actualité ces temps-ci.
0: Ben oui.
10: Au Bloc québécois, on a Caroline Dubé.

0: Est-ce qu'il y a encore une lune de miel entre le Québec et Mark Carney? Quoi que c'est la grande question. On l'a vu aux récentes élections partielles dans Terrebonne, mais il y a des élections partielles où ça s'est moins bien passé pour le gouvernement. Pensons là, l'année passée à la salle Aymar Verdun à Montréal, ça a donné toute une douche froide au gouvernement de Justin Trudeau. Je ne pense pas que ce sera le cas ce temps-ci, mais qui sait, il y a des négociations commerciales, Trump est très imprévisible et tout ça risque de jouer pour les gens de Chicoutimi, Le Fjord, un coin où ça peut, ça compte pour beaucoup les tarifs et tout ça, cette incertitude. Ouais.
1: Ça va être intéressant à suivre. Il y a un potentiel de mauvaise nouvelle pour le Parti conservateur aussi, évidemment, qui détenait la circonscription. Puis c'est intéressant, comme vous le disiez, ce message-là aussi, de choisir l'ex-président de la Fédération des producteurs de lait dans le contexte actuel. Là. Très intéressant. On va suivre ça. Merci beaucoup, Boris Proulx, correspondant parlementaire à Ottawa pour Le Devoir. À bientôt.
0: Au revoir.
1: Nadie Beaumarac, c'est l'heure des informations régionales. Rebonjour.
2: Rebonjour.
1: La ville de Montréal s'attend toujours à terminer les travaux de préparation ou de réparation de la conduite d'eau sous l'avenue Atwater d'ici la fin de l'été.
2: Oui, cette conduite doit être réparée d'urgence en raison d'un risque de bris imminent. Entre-temps, la ville continue de demander aux Montréalais de réduire leur consommation d'eau. Étienne Perrault a plus de détails.
3: Près de la moitié des travaux pour remplacer la conduite d'eau sous l'avenue Atwater sont maintenant terminés. Même si les travaux ont déjà été allongés de 2 semaines, la ville estime pouvoir les terminer d'ici la fin de l'été. Sans s'avancer sur les coûts ou sur une date précise pour la fin des travaux, l'élu responsable de la mobilité et des infrastructures, Alan de Sousa, se montre confiant.
4: Donc, on découvre les surprises à chaque étape et on va être prudent. Mais on a tout à l'espérer que d'ici à la fin de l'été, le travaux va être fini.
3: Mais du côté de l'opposition, le porte-parole de Projet Montréal en matière d'eau et d'infrastructures, Sylvain Ouellette, estime que la ville devrait être plus claire sur la date précise de la fin des travaux.
5: C'est un peu ce manque de transparence au niveau au niveau de l'échéance, au niveau de la date de fin. T'sais, on demande aux Montréalais de faire des efforts.
3: En raison de ces travaux qui doivent être réalisés d'urgence, la ville demande aux citoyens de limiter leur consommation d'eau. Et jusqu'à maintenant, la consommation quotidienne à Montréal n'a toujours pas dépassé les 1,4 milliard de litres, soit la limite que s'est fixée la ville. Certains affirment avoir changé leurs habitudes.
6: Au niveau des douches puis le lavage des vêtements, on essaie, tu sais, de bien planifier le tout.
7: J'attends d'utiliser ma machine à pression à la maison.
3: La ville espère que ses citoyens continueront de faire des efforts, notamment en période de canicule, lorsque la consommation d'eau est à la hausse. Ici Étienne Perrault, Radio-Canada, Montréal.
1: L'Office de consultation publique de Montréal veut mieux comprendre ce qui dérange le plus les citoyens au sujet des chantiers du centre-ville.
2: Oui, plutôt que de simplement mesurer leur mécontentement, l'OCPM cherche à identifier des solutions concrètes pour améliorer la gestion des travaux, la circulation, le bruit et la signalisation. Son président, Philippe Bourque, affirme que l'organisme teste une nouvelle façon de consulter la population en demandant aux citoyens de raconter leurs expériences plutôt que de répondre à un questionnaire traditionnel.
8: Plutôt que de poser une question avec un questionnaire tout fait qui est à la limite un peu biaisé, parce que évidemment c'est une question qui oriente toujours un peu la discussion, c'est un biais inévitable, on passe par une approche qui est de récit. Donc on demande aux gens, racontez-nous une histoire par rapport à vos relations avec les chantiers. Et à partir de là, on leur demande, eux, d'interpréter qu'est-ce que cette histoire-là leur dit. Donc ça, c'est nouveau, c'est notre approche que nous, on teste, notre innovation.
2: Les résultats serviront à évaluer les différentes mesures mises à l'essai dans le laboratoire urbain mis en place par la ville, comme les travaux de nuit ou une meilleure coordination des chantiers. L'OCPM va remettre ses recommandations à l'automne et les élus devront ensuite répondre à ces propositions.
1: Tous les Canadiens d'âge adulte peuvent, à compter d'aujourd'hui, renouveler leur passeport en ligne.
2: Oui, et ce, sans avoir envoyé quoi que ce soit par la poste et sans devoir se présenter dans un centre de service Canada. Ottawa a décidé d'éliminer le nombre limite de personnes qui peuvent faire la demande de renouvellement en ligne chaque jour. Voilà, Hugo.
1: Merci beaucoup, Nadia. On se reparle tout à l'heure.
2: À plus tard.
1: Et Mireille, on va parler de météo un petit peu.
9: Oui, je vois les gens à l'extérieur sans parapluie. C'est normal. Au régime d'averse, il y a des pauses de temps en temps. N'empêche qu'on a quand même des bonnes quantités.
1: On va pas y échapper.
9: À venir. Non, on va pas y échapper, d'autant plus qu'Environnement Canada vient d'émettre un avertissement de pluie. Donc ça veut dire c'est concret, ce sont des bonnes quantités, voici ce que ça donnera. Alors ça concerne, je vous dirais, le corridor, le Laurentide, la Naudière, mais vers Shawinigan, Portneuf, secteur de la Tuque. Alors vraiment, on est au nord du fleuve. On parle de 50 à 80 mm de pluie d'ici jeudi matin. Pour la région de Montréal-Rive-Sud, Montérégie, on demeure quand même dans la trentaine de millimètres, toujours d'ici jeudi.

0: matin. Et là, ben, en même temps, Environnement Canada fait une petite mise à jour par rapport au débordement de ces précipitations-là. Depuis le début de l'émission, je vous dis, jeudi, tout reviendra sous le soleil. On aura quand même un avant-midi qui risque d'être assez gris jeudi matin. Alors, si je résume, ce soir, averse, orage possible. On est sous veille d'orage violent pour l'ensemble de nos secteurs. Demain, on poursuit ça sous forme d'averse pour l'ensemble de la journée. Et jeudi matin, on a un petit débordement, possiblement un ciel variable en après-midi. Et à travers tout ça, on a revu à la baisse les températures pour la journée de demain, 22 au thermomètre, mais quand même une bonne dose d'humidité encore, une humidex autour de 29 et ce sera 24 pour la journée de jeudi.
1: Est-ce qu'on va bientôt rencontrer Hugo Lavoie?
0: Oui.
2: Me fait plaisir d'annoncer à tout notre auditoire, de même qu'à tous les amateurs de quilles de la province, qu'à partir de septembre prochain, l'heure des quilles présentera dans un cadre nouveau les meilleurs joueurs du sport de 10 quilles de la province. Il s'agit bien entendu de ce qu'on appelle communément les grosses quilles. Nous sommes assurés que le sport des 10 quilles, qui connaît actuellement une vague sans cesse grandissante au Québec et partout le pays, saura vous intéresser. Et que l'heure des quilles ainsi rajeunit.
1: L'heure des quilles, ah, vous nous faites passer par les archives.
0: Ben vraiment, celui qu'on entend, c'est Paul-Marcel Raymond. Antoine, vous ne l'avez pas connu comme directeur.
1: Non.
0: C'était le directeur du service des sports de Radio-Canada. Ça semble être à la fin des années 60. Montage d'archives, évidemment, que j'ai trouvé en ligne sur l'évolution de la fameuse émission L'heure des quilles, qui a été en ondes. De quelle année, vous pensez? On n'était pas nés.
1: 62 à 68.
0: Hey! 57 à 78.
1: Oh boy,
0: ça a été long.
1: Pas dedans du tout.
0: C'était vraiment un grand rendez-vous chaque semaine diffusé du Salon Laurentien à la salle de quai de Ville-Saint-Laurent.
1: Bon.
0: Et là, vous vous demandez peut-être pourquoi Mireille, tu nous plonges dans des archives aujourd'hui.
1: Ouais.
0: C'est ce qui nous amène au Hugo Lavoie. Votre homonyme, Hugo.
1: Ça, c'est incroyable. Ça se peut. C'est pas un nom qui est si hors du commun que ça, Hugo et Lavoie. Mais ça fait toujours un petit choc quand on entend quelqu'un d'autre qui porte le même nom.
0: Et qui surtout qu'il est champion. Alors, Hugo Lavoie, celui-là, il a 11 ans. Il vient de Baie-Saint-Paul, dans Charlevoix. Et il est, si je vous en parle, c'est vraiment parce qu'il se démarque aussi. Il est champion canadien de quai. C'est un titre qu'il a remporté au printemps dernier. Et heureux hasard, parce que là, je vous dis, il est dans Charlevoix. Il était dans la région de Montréal dans les derniers jours, en fait, dans les Basses-Laurentides. C'était le championnat provincial junior au Salon de quilles Mirabel de Saint-Jérôme.
1: Ben
0: peut-être
1: là,
0: le connaissez-vous.
1: Bien certainement.
0: Ben oui, c'est votre patelin, comme on dit. Et là, on ne parle pas des petites quilles, on parle bien des 10 quilles, donc des grosses quilles. Il y avait plus de 110 jeunes sur place, vraiment dans une belle ambiance, et je vous y amène.
3: Mettons que tu prends une boule full agressif et que tu n'as pas de vitesse, ça va trop monter. Tandis que si tu as de la vitesse, ben, tu vas pouvoir les utiliser dans des villages qui montent, des villages qui glissent. Je m'appelle Hugo Lavoie, j'ai 11 ans, je suis champion canadien de quilles 2026. À chaque fin de semaine, je joue au bowling.
0: Qu'est-ce qui fait que quand tu as commencé à faire ça avec ton père, tu as eu un coup de cœur?
3: C'est surtout la technique. Puis l'environnement.
4: Il avait 9 ans pour dire commencer en ligue. Puis demain, il a trouvé son style, joué à deux mains. Moi, je suis le père d'Hugo, Steve Lavoie.
0: Quand est-ce que tu es satisfait d'une partie?
3: C'est quand je fais à peu près 200 à chaque partie.
0: OK, 200, est-ce que c'est beaucoup, OK?
3: Ben, quand même.
0: Ça veut dire combien d'abats?
3: Ça veut dire, peut-être 4 abats avec des réserves.
0: Sur 12 lancés,
3: ouais.
0: On se souvient. Ah oui, quand même.
5: Je sais pas combien de parties qu'il peut jouer par semaine, des fois c'est au-dessus de 5 ans. Mon nom est Israël Marié, je suis entraîneur de la capitale nationale et surtout d'Hugo Lavoie.
6: Capitale nationale, capitale, boum!
5: On peut jouer récréatif, OK? Ça veut dire que les allées sont normales un peu pour tout le monde. Quand on monte de niveau, ben là, on tombe sur des villages différents. Puis surtout comme lui est allé au Canadien, ben c'est des villages plus difficiles. Puis si on se rend même à la PBI, c'est des villages encore plus difficiles.
0: Donc ça veut dire que l'allée est huilée de telle sorte que c'est moins facile de faire un abat?
5: C'est en plein ça. La réaction de la boule est différente. Et les réserves aussi sont différentes aussi. Fait qu'il y a des endroits sur l'allée qui a plus d'huile, donc la boule va glisser à cet endroit-là. Puis un peu plus loin, elle ne glissera plus.
0: Comment on fait pour rendre les quilles cool aux yeux des jeunes?
7: Comme aujourd'hui, on fait des tournois le fun. On se promène partout au Québec. On a toutes des chandails différentes de couleurs. On a des cris de ralliement. Nous autres, c'est le party. On fait des tournois de quilles, c'est pour avoir du plaisir. Mon nom, c'est Mélanie Goudreau. Je suis la présidente de la Fédération des 10 quilles du Québec.
0: Parlez-moi d'Hugo Lavoie.
7: Ben Hugo, il a commencé tout petit. Il est jeune, puis il a du talent. Fait qu'on pousse ça, nous autres. Le talent, on aime bien ça.
0: Est-ce que t'as mal quelque part, des fois, après une partie?
3: Oui, surtout aux doigts. Je m'entraîne à ma maison vu que j'ai un gym.

0: Puis ça, ça m'aide pour ma vitesse, ma technique. Je regarde des vidéos, savoir la technique, améliorer ma technique, puis mes lancers.
1: Salut Mathis.
2: Bonjour.
1: J'ai vu que tu avais changé de boule.
2: Que le résultat soit bon ou non, c'est tout le temps bien de faire un lancer pour savoir qu'est-ce que les autres boules font, pour voir si on peut avoir une réaction meilleure ou différente. Moi, je suis Mathis Blanchette, je viens de Rimouski. J'ai fait Team Canada Junior 4 ans.
1: Tes amis en pensent du fait que toi, c'est ton sport?
2: Et je trouve ça quand même cool parce que j'ai fait un peu le tour du monde avec les quilles.
3: Je m'appelle Chloé Dion, j'ai 15 ans, je viens de l'Est du Québec. Ça fait 10 ans environ que je joue au quilles. Mon père travaillait au quilles, puis il a commencé à m'emmener, puis j'ai eu la piqûre des quilles. Ça a commencé, j'ai lancé des balles, puis c'est vraiment le fun.
0: C'est cool en 2026 de jouer au quilles parce que ça incite le monde à venir jouer avec nous.
4: Oh, c'est fantastique. Voyons donc.
1: Qu'il est formidable.
4: Hugo Lavoie, 11 ans, qui a du succès, un champion.
1: Ben oui, et d'ailleurs, oui.
4: Ben, j'allais dire qu'il nous manque peut-être ça, un cri de ralliement à l'équipe. Là,
1: c'est vrai, oui.
4: C'est le 15.
5: OK. Il ne nous manque pas tant que ça.
1: Non, c'est ça. Il suffit d'aller au Jeux du Québec ou des places comme ça pour
4: bon,
1: en entendre.
4: Ouais. Est-ce qu'il a bien performé?
1: Ben, voilà la question. Moi, quand je suis allée, le tournoi commençait. Finalement, chez les 11 ans et moins, première place. Donc, il a le titre de champion provincial. Et il y avait aussi, évidemment, des points accumulés en équipe. Donc, ils ont terminé deuxième. C'est l'Estrie qui a terminé au premier rang en équipe. Et dans ses parties, lui, en solo, plusieurs parties à 200. Parce que tantôt qu'on parlait des points, alors j'ai regardé son résultat. Et surprise, puis peut-être qu'Antoine, là, vous allez pouvoir m'éclairer aussi là-dessus, la présidente de la Fédération québécoise des disqués à qui j'ai parlé, elle me disait, on n'est pas officiellement reconnu comme un sport. C'est la raison pour laquelle on n'est pas aux Jeux du Québec, aux Jeux du Canada. Et c'est la raison pour laquelle on se crée des événements comme ceux-là.
5: J'ai pas la réponse exacte, mais je pense que c'est lorsqu'un sport n'est pas aux Olympiques. Des fois, c'est un critère qui manque pour être reconnu officiellement comme un sport fédéré. Est-ce qu'il y a assez d'un championnat du monde, assez de Coupe du monde, assez de pays participants? Bref, mystère. Mais il y a des ligues pro au quilles, là. Oui. Aux États-Unis, entre autres, il y a des gros montants à gagner.
1: Oui, puis c'est intéressant parce que je voyais justement que oui, effectivement, les quilles ne sont pas au programme olympique, mais le sport a été présenté en démonstration à Séoul en 88 et il est des Jeux panaméricains aussi depuis 91. Ils seront à Séoul, au Pérou en 2027. Alors, si vous avez envie d'encourager le petit Hugo, sachez qu'il évolue dans la Ligue junior de Charlevoix qui est basée au Salon de quilles de Baie-Saint-Paul.
4: Bon, puis c'est fantastique, c'est intéressant, j'avoue, OK, humblement. Honnêtement, que j'associe les quilles plutôt à mes parents qui jouent aux quilles, à une génération plus âgée. Puis là, ben, c'est intéressant d'entendre des jeunes qui jouent à ce sport, disons-le.
6: Ben, c'est sympathique de jouer avec des jeunes aussi. C'est une belle activité à faire par une journée de pluie.
4: C'est
6: là,
4: ça marche très bien.
1: L'ambiance là-bas, là, c'était incroyable. Il a fallu trouver un endroit où c'était tranquille parce que c'était vraiment une ambiance festive.
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4: Bon, allez-vous faire mieux que ça, vous, Antoine Deshaies, pour votre chronique de sport?
5: Des parties de 200, non.
4: Non, des parties de 200, non. Mais là, non, vous allez faire très, très bien, puisque vous allez nous parler du Canadien, évidemment. Oui. Et c'est là, c'est officiel, Amazon Prime va diffuser les matchs du Canadien.
5: Va diffuser des matchs du Canadien.
4: Pas tous les matchs.
5: Non, on sait pour l'instant, on nous a confirmé qu'il y aurait 7 matchs qui vont être diffusés du Canadien de Montréal. On pense que ce serait en français et en anglais de façon exclusive. Donc, il y aurait 7 matchs qui ne seraient pas à la télévision traditionnelle, donc ni à TVA Sports, encore ni à RDS. C'est annoncé aujourd'hui donc par Amazon Prime qui auront donc des matchs exclusifs tous les mercredis. Donc, depuis 2 ans, Rogers, qui avait les droits au pays, cédait entre autres certains matchs de lundi soir pour le géant numérique Amazon qui présente des matchs. Et les gens, généralement, ont bien reçu ces matchs-là. La qualité de l'image, entre autres, était supérieure parfois à ce qu'on voyait à la télévision traditionnelle. Donc, les gens ont bien aimé ça. Et là, donc, on a un portrait un peu plus clair pour les amateurs du Canadien de Montréal. La presse, la semaine dernière, annonçait que déjà, il y aurait 32 matchs à TVA Sports, 7 à Amazon Prime et 45 sur RDS. Là, avec les informations qu'on a aujourd'hui d'Amazon qui confirme ça, ben ça semble être le portrait qui va être officiel. Donc, tous les mercredis soirs, Amazon va choisir un match et ce sera exclusivement présenté sur cette plateforme-là, en français et également en anglais. Et donc, cette saison, il y a 10 matchs du Canadien le mercredi soir, donc 7 d'entre eux seront présentés uniquement sur Amazon. On a parlé avec le professeur en communication Luc Dupont, un spécialiste des médias numériques. Qu'est-ce qu'il pensait de ça? Ben, il dit, logiquement, d'avoir un soir chaque semaine, c'est une bonne idée pour Amazon. Le voici.
8: Mais l'idée, c'est toujours de créer une habitude. Donc, c'est une stratégie que la NFL avait compris au début des années 70.

0: en créant le fameux match du lundi soir dans ce cas-ci. Donc, Amazon qui s'inspire de tout ça.
1: Et donc, c'est une entente entre Rodgers et Amazon pour 12 ans, parce que Rodgers a les droits pour les 12 prochaines années. Donc, on a 12 ans pour créer une habitude. Et ce qui est un peu inattendu aujourd'hui, c'est que non seulement Amazon Prime aura les matchs le mercredi soir, mais aura des matchs en séries éliminatoires. Ça, c'est nouveau pour la LNH. Il y a eu des matchs éliminatoires pour la PWHL, donc la Ligue de hockey féminin. Mais pour la LNH, c'est une première cette saison. Et donc, il y aura, dès l'an prochain, dès la fin de la prochaine saison, deux séries de premier tour qui seront sur Amazon Prime et une série de deuxième tour. Donc, si jamais c'est le Canadien de Montréal qui est choisi, faudra s'abonner pour suivre ça donc durant les séries. Alors, c'est audacieux de la part d'Amazon et de la LNH, mais c'est une idée surprenante, selon Luc Dupont, qu'on peut écouter à nouveau.
0: Ça, pour moi, c'est important parce que là, on parle plus que simplement une habitude. C'est que là, vous serez condamné si vous voulez regarder un certain nombre de ces séries-là. Et évidemment, à ce stade-ci, on ne sait pas de quoi il en retourne exactement. Mais ce qu'on sait à tout le moins, c'est que si on veut regarder les séries de la Ligue nationale de hockey, là, ce sera un incontournable. Pour sept matchs, je connais des gens qui y penseraient. Pour trois séries, donc, au total, à chaque année, là, je connais des gens qui vont me dire « Ah, c'est-tu finalement, je pense que je vais me réabonner à Amazon au service Prime. »
2: Expliquez-moi bien, quels matchs des séries vont être sur Amazon
1: donc,
2: Prime?
1: Donc, au premier tour des séries, il y a 8 séries différentes dans la LNH. Donc, ouais. Amazon Prime va en choisir 2 de ces 8-là.
2: D'accord.
1: Donc, il y aura quand même 6 séries qui seront présentées à Rodgers ou à TVA Sports. Et ensuite, au deuxième tour, il y aura donc une série choisie par Amazon Prime. Maintenant, on a demandé qui va choisir quelle série. Et ça, on ne nous répond pas présentement. Donc, peut-être que ce n'est pas encore choisi ou encore le processus n'est pas encore déterminé. Mais je suis qu'on sait qu'il y aura des séries qui seront exclusivement présenté sur Amazon Prime dès la prochaine saison de hockey.
2: Et maintenant, on va parler de la FIFA. Le président ouvre la porte à une certaine privatisation de la Coupe du Monde.
1: Oui, parce que pour ceux qui ne le savent pas, la FIFA, c'est un organisme à but non lucratif. C'est un peu étonnant de dire ça avec l'argent généré, parce que, en fait, c'est un rassemblement des 211 nations qui ont des équipes de soccer. Et donc, on gère ça de cette façon-là. On redistribue les fonds généralement entre toutes ces fédérations-là. Mais là, le président de la FIFA, Gianni Infantino, il veut créer une entreprise privée qui va gérer les grands tournois. Donc, la FIFA gérerait les règlements et tout ça, mais la Coupe du monde senior masculine-féminine, ce serait géré par cette nouvelle entité-là, qui serait, entre autres, créée avec l'appui de plusieurs investisseurs privés, dont des grandes firmes, des grands fonds d'investissement, dont Thrive Eternal, qui est un fonds lancé par Joshua Kushner, qui est le frère de Jared Kushner, qui est le gendre du président américain Donald Trump. Donc, lui, il a une firme d'investissement importante. Et donc, on veut créer ce nouveau fonds-là pour que cette entité-là gère les Coupes du monde. Et là, on promet aux différentes fédérations nationales qu'il y aurait un retour sur investissement d'environ 20 millions de dollars par année. Alors ça, c'est intéressant pour certains pays, parce qu'il faut savoir qu'à la FIFA, il y a 211 membres. C'est une nation, un vote. Donc, le poids du Canada ou de la France est le même qu'un petit pays des Caraïbes. Mm-hmm. Alors, pour certaines nations, c'est clair que d'avoir ce 20 millions d'euros par année de plus, ça peut être intéressant. Par contre, l'UEFA, le regroupement européen, s'oppose grandement à cette initiative-là en disant « Le football n'est pas à vendre. On veut pas perdre le contrôle. On peut pas privatiser le football. C'est le sport populaire. »
2: Est-ce qu'il a le contrôle, lui, sur la décision finale de créer cette entité-là?
1: Ben, ses membres, l'UEFA a 55 membres qui vont pouvoir voter contre ça. Donc, on voit déjà les clans qui semblent se forger. Mais c'est pas la première fois que le président essaie de faire entrer des firmes privées dans le monde du soccer. Il avait déjà tenté d'organiser un autre tournoi en parallèle, notamment financé par le fonds d'investissement saoudien. L'initiative a été assez rapidement mise à l'écart, mais depuis ce temps-là, le fonds saoudien s'est impliqué dans des grands tournois, entre autres la Coupe du monde des clubs il y a quelques années aux États-Unis. Et qui aura la Coupe du monde en 2034? C'est l'Arabie saoudite. Donc, tout ça, c'est disons qu'il y a beaucoup de liens avec beaucoup, beaucoup d'argent. On verra si son projet donc va être adopté. Ça va être soumis au vote dans les prochains mois. Lui-même, le président Gianni Infantino, va se présenter pour un autre mandat. Il est là depuis 10 ans à la tête de la FIFA, peut faire 3 mandats. Il a beaucoup d'appui, notamment parmi les petites nations. On verra donc si ce projet-là sera également adopté. Mais disons que c'est un onde de choc dans l'univers du football où il y a beaucoup, beaucoup, bien sûr, d'argent en jeu.
2: Merci beaucoup, Antoine.
3: Me procurer le refus global dans une petite édition que je vais pouvoir transporter avec moi. Je l'ai lu et je l'ai relu et je l'ai encore relu et puis je l'ai relu encore. Donc, le refus global qui a été écrit par Paul-Émile Bourdieu, qui était donc un peintre. Puis c'est un texte qui a eu comme, évidemment, qui a eu beaucoup d'impact. Et surtout, là, je dirais que comme 20 ans plus tard, durant la Révolution tranquille, ça a comme vraiment été repris. Mais ça donne surtout confiance puis un peu...
2: Donc, il y a des influenceurs qui découvrent le refus global.
4: Oui, qui découvrent le refus global.
2: Ça, c'est déjà quelque chose d'intéressant.
4: Oui, absolument. Ouais. C'est intéressant. Elle s'appelle Anne Larouche.

0: rouge. J'aurais pu prendre une autre influenceuse aussi. C'était pour vous donner un exemple du type de contenu qu'on peut retrouver. Il y en a qui vont proposer de la littérature. Ça peut être du maquillage, ça peut être du cinéma. Il y a beaucoup le bien-être aussi là, dans toute cette culture d'influence. Donc, Anne Larouche, c'est une créatrice de contenu, critique littéraire. Elle anime un balado. Elle a plus de 36 000, on dit des followers, mais des gens qui la suivent donc sur ses comptes de réseaux sociaux, sur TikTok. Et c'était pour vous parler de ce nouveau baccalauréat en création de contenu de l'Université de l'État de l'Arizona qui vient d'être annoncé. Parce que comme je vous disais, c'est un exemple parmi tant d'autres. Donc, vous entendez quelqu'un parler de refus global. Peut-être qu'on peut avoir des critiques des fois où on se dit, est-ce que quelqu'un qui ne connaît pas tant ça peut être quand même un bon prescripteur de contenu, parce qu'ils sont ça aussi. Donc, ce nouveau bac qui sera donné en Arizona, on le surnomme déjà, Hugo, la spécialisation des influenceurs. Et les réactions sont très mitigées là, depuis hier dans les médias américains face à ce nouveau programme qui va faire partie donc du cursus universitaire. Cela dit, ça existe déjà en Irlande, à la Southeast Technological University de Carlow. C'est près de Dublin. Il y a un programme de création de contenu et réseaux sociaux qui s'étale sur 4 ans. Donc, c'est du sérieux. Est-ce qu'on pourrait penser que ce sera aussi enseigné dans nos universités québécoises dans les prochaines années? Est-ce que l'argent public dédié aux universités devrait servir à ça? En fait, est-ce que c'est une discipline universitaire? Est-ce qu'on trouve que c'est une discipline universitaire? Parce que j'avais lancé la question là, au début de l'émission. On a reçu un courriel, je vous lis le courriel de Basia Twardowski. Il faudrait presque que je prenne vos lunettes.
1: Ah, mon Dieu.
0: Alors, les influenceurs, pour moi, sont un fléau, rien de moins. Sérieux, si j'ai besoin de conseils ou d'un avis, je préfère avoir un professionnel qui s'y connaît et pas n'importe qui s'improvise connaître un sujet donné. Franchement, inutile, ces influenceurs. Encore plus un bac universitaire. Donc
1: Mais s'il était formé.
0: Exactement, s'il est formé. Et est-ce que ça prend le permis? Est-ce que ça prend absolument un diplôme pour être un bon prescripteur? Pas forcément. Je réfère à une chanson de Vanessa Paradis et Benjamin Biolay qui s'intitule « Pas besoin de permis ». Est-ce qu'on a toujours besoin d'un permis? Bref, ça crée un débat sur la valeur de l'enseignement supérieur devant toute cette économie de créateurs numériques. Cela dit, si on y pense plus globalement, le marketing d'influence, la stratégie d'influence, ça fait déjà partie des cours de commercialisation dans plein de domaines.
1: C'est vrai.
0: C'est pas un nouveau lexique, c'est pas une nouvelle matière. Alors là, j'ai regardé un petit peu justement dans cette université de l'Arizona. C'est une première, en tout cas, aux États-Unis, avec ce diplôme pour les influenceurs, si vous préférez, les créateurs de contenu. Qu'est-ce qu'on va y enseigner? Alors, on va y enseigner les bases du fonctionnement des réseaux sociaux. On enseignera la présence à la caméra. On va enseigner la vidéographie, le podcast et l'analyse de l'audience, donc des auditoires. Donc, on va former des gens à la médiatisation d'eux-mêmes. On va les former au marketing de produits et de soi. Écoutez, on peut quand même pas nier, Hugo, qu'ici comme ailleurs, il y a quand même de la demande de la part des compagnies, là.
1: Oui, ben c'est ce que j'allais dire. Je sais pas. Oui, peut-être qu'un influenceur pourrait prendre ce cours-là puis devenir influenceur, mais j'imagine très bien, moi, un directeur de marketing ou quelqu'un qui travaille dans la publicité d'une compagnie qui veut savoir exactement comment ça marche, avoir les codes, savoir comment être sûr d'avoir du contenu de qualité pour son entreprise, qui vont se faire peut-être par un influenceur.
0: Oui, absolument. Mireille, vous voulez ajouter quelque chose?
2: J'allais dire, j'espère qu'il y aura cours de français, vérification du contenu, ce genre de choses-là.
0: S'il y en a au Québec, j'espère, oui. Mais écoutez, le marketing d'influence, c'est quand même puissant parce que, comme vous le disiez, il y a des directeurs marketing qui vont aller chercher précisément des gens parce que ce qu'on vante, c'est la proximité et c'est l'authenticité. Là, je regardais, est-ce qu'il y a des cours d'éthique? Parce que quand même, dans un cursus comme ça, là, c'est bien beau de vouloir rejoindre le plus de gens possible. Oui, il y aura des cours d'éthique de la communication de masse, il y aura des cours de droit des médias, ça me semble quand même vraiment de base. Mais voilà, faut pas oublier le lien entre influenceur et vedettariat. C'est ça, moi, que je trouve très particulier dans cette offre universitaire. C'est que il y a des influenceurs qui ont une notoriété. Il y a des influenceurs qui vendent pas nécessairement des produits, qui ne vendent qu'eux-mêmes et leurs opinions. Il y en a qui interagissent beaucoup avec leurs fans. Ils vont vraiment construire un lien, justement, qui est basé sur cette authenticité. Mais c'est quoi l'authenticité? Est-ce que ça s'enseigne?

0: l'authenticité, parce que c'est vraiment là-dessus là, que c'est basé toute cette culture d'influence. On ne contrôle pas non plus les algorithmes. Donc, il y a quand même une limite à ce qu'on peut enseigner dans un cursus universitaire sur les influenceurs.
1: Puis comment aussi amener quelque chose de nouveau? Parce que parfois, pour se démarquer, peut-être un petit peu comme en culture, est-ce qu'on peut apprendre à quelqu'un à devenir une vedette de la chanson? Peut-être qu'on peut donner des conseils, on peut aider.
0: Mais il y a une partie qui est ne s'explique pas. C'est du hasard, il y a des raisons internes et externes, mais quand même, on peut pas nier que dans le domaine culturel et du divertissement, ils sont quand même des prescripteurs, ils peuvent faire vendre des livres, ils peuvent faire vendre des billets de spectacle. Ils viennent un petit peu changer le rapport qu'on peut avoir avec la culture et le divertissement. Donc, à suivre, si jamais ça se donne au Québec.
1: Ben oui, merci beaucoup. Merci beaucoup, Ariane. Mireille?
2: Je regarde du côté de Chambly, secteur aussi, là, près de Saint-Julie, Saint-Bernard de Mie-Deauville. Je ne connaissais pas ce coin-là. Bon, il y a de l'orage là-bas. Je le mentionne.
1: C'est Michauville, non?
2: Vous avez raison. C'est Michauville, absolument. Ça prend, donc ça prend un gars de Montréal, voilà.
1: C'est Dominique, le technicien, qui nous a aidés.
2: Ah, qui valide tout ça. Alors, si vous êtes là-bas, le parapluie sera fort utile. Alors oui, on a du temps actif. Je vous rappelle qu'on a cet avertissement de pluie en vigueur pour Laurentides, La Naudière et les secteurs vraiment plus à l'est, là, sur la rive nord du fleuve. On attend de 50 à 80 mm de pluie, pas mal amorcé pour plusieurs d'entre eux jusqu'à jeudi matin. Secteur de Montréal, on est quand même dans la trentaine, Rive-Sud, Montérégie aussi. Tout ça, ben, ça s'étire jusqu'à jeudi matin, comme je vous le disais, avec donc des précipitations et des températures un peu plus fraîches, mais un humidex quand même qui demeure présent. Autour de 22 demain, humidex près de 30, jeudi 24. Mais jeudi, là, ça devrait se terminer le matin. On voit quelques éclaircies en après-midi, mais je vous dirais, Hugo, si vous avez des plans extérieurs, misez sur vendredi, samedi. Ça s'annonce un bon choix parce qu'on va surveiller, on aura un œil sur un petit creux qui devrait nous affecter à partir de dimanche. Donc, vendredi, samedi, ça semble être la fenêtre, là, si vous voulez. Vous n'avez pas le temps de teindre votre patio, mais peut-être d'aller faire un pique-nique.
1: Non, c'est ça. OK, pique-nique, patio, ben j'ai des bonnes excuses pour remettre ça plus tard encore.
2: Passez le temps pour que ça sèche.
1: Mais non, qu'est-ce que vous voulez faire? Ben merci beaucoup, Mireille. Dans la prochaine heure, ben on va parler notamment avec le psychiatre, le docteur Maxime Dussault-Laurendeau, de ce qui s'est passé à Shawinigan. Est-ce que c'est un cas qui aurait pu être évité? On vous donnera tous les détails au retour du bulletin d'information.
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8: Aujourd'hui, au Radio-Journal, Donald Trump rencontre Benjamin Netanyahou, une première depuis le début de la guerre en Iran. Incursion dans un centre pour évacuer dans le sud-ouest de la France.
9: Rien n'a rien. Honnêtement, tous les bénévoles sont au top.
8: Les feux de forêt reprennent de la vigueur en raison des vents et de la chaleur. Et les Canadiens peuvent maintenant renouveler leur passeport en ligne.
10: Pour les personnes vivant dans des communautés rurales, cette option peut vraiment changer la donne.
8: Bonjour, ici Louis de Belval. Bienvenue au Radio-Journal. Tout d'abord, nouvelle de dernière heure, le verdict vient de tomber contre les accusés des meurtres de Daniel Langlois et Dominique Marchand survenus en Dominique en 2023. Jonathan Learer, le voisin du couple de Québécois, a été déclaré coupable, de même que son complice Robert Snyder. Le jury n'a pris que quelques heures pour rendre sa décision au palais de justice de Roseau, la capitale de la Dominique. Daniel Langlois et Dominique Marchand étaient deux mécènes canadiens extrêmement apprécié de cette petite île des Caraïbes, où ils finançaient plusieurs initiatives de développement. Ils y avaient aussi construit un hôtel de luxe inauguré peu avant leur assassinat. Leur corps avait été retrouvé dans leur véhicule incendié et criblé de balles, non loin de leur propriété. Le mobile présumé derrière ces meurtres est une dispute liée à un droit de passage sur un chemin qui traverse la propriété de Jonathan Learer. Pour la première fois depuis le début de la guerre en Iran, en février, Donald Trump et Benjamin Netanyahou se sont rencontrés à la Maison-Blanche ce midi. Le président américain a aussi accueilli son homologue ukrainien, Volodymyr Zelensky, avant d'assister aux funérailles du sénateur républicain Lindsey Graham. Voici le compte-rendu de Raphaël Bouvier-Auclair.
11: À la cathédrale nationale de Washington, des derniers adieux au sénateur républicain Lindsey Graham, cet ancien rival devenu allié de Donald Trump. Qui a souligné l'implication du disparu dans les dossiers d'affaires étrangères et donc la présence de nombreux dirigeants à ses funérailles. Parmi eux, Benjamin Netanyahou. Quelques heures plus tôt, le premier ministre israélien rencontrait Donald Trump derrière des portes closes pendant près d'une heure et demie. Une excellente rencontre, selon le dirigeant israélien, qui a évoqué des objectifs communs entre son pays et les États-Unis. Même écho de la part de la porte-parole de la Maison-Blanche, n'empêche, quelques heures auparavant, Donald Trump commentait sur les ondes de Fox News des propos de Benjamin Netanyahou sur le dossier iranien, affirmant qu'il n'avait pas besoin de se faire dire quoi faire par son allié israélien. Donald Trump a par ailleurs accueilli un autre dignitaire présent à Washington, le président ukrainien Volodymyr Zelensky. Lui aussi a parlé d'une bonne rencontre, au cours de laquelle la question de la production en Ukraine de missiles intercepteurs Patriot a été évoquée. Volodymyr Zelensky a profité de son passage aux États-Unis pour rencontrer des dirigeants de l'entreprise américaine Lockheed Martin qui produisent ces systèmes de défense. Un autre signe du réchauffement récent de la relation entre Kiev et Washington après des épisodes tendus ces dernières années. Ici Raphaël Bouvier-Auclair, Radio-Canada, Montréal.
8: Toujours à Washington, Donald Trump a déclaré qu'il n'avait pas vraiment envie de renouveler l'accord de libre-échange Canada-États-Unis-Mexique. Malgré cette indifférence de l'administration américaine, le ministre canadien responsable des relations commerciales avec les États-Unis, Dominique Leblanc, effectuera une visite à Washington cette semaine dans l'espoir de faire avancer les négociations. Incendie en France, les autorités poursuivent leur combat contre les flammes à l'approche d'une nouvelle vague de chaleur. 14 reprises de feu ont été recensées en Gironde aujourd'hui et ont forcé l'évacuation de 4000 personnes de cette région du sud-ouest du pays. Notre envoyé spécial, Annick Béraud, s'est rendu dans un centre d'accueil pour évacuer à Bordeaux.
12: Des rangées de lits de camp, des tables pour manger ou encore pour jouer à des jeux de société, des aires de jeux pour les enfants. Les immenses salles du parc des expositions, qui croulent sous les dons, accueillent encore ce mardi un millier de personnes, dont Odile, ici avec sa fille et ses petits-enfants depuis plusieurs jours.
9: Honnêtement, tous les bénévoles sont au top. Ils sont là 24 heures sur 24. On a l'armée, on a la gendarmerie. J'ai découvert tout à l'heure qu'on avait un podologue. On a ostéopathe, on a le kiné.
12: Sur leur visage, malgré le sourire, se lisent la fatigue et l'inquiétude commune à bien des évacués. Surtout qu'il y a toujours en Gironde des départs de feu à la faveur de la hausse du vent et des températures, y compris aux portes de Bordeaux. Le maire Thomas Cazenave.
13: Donc on a des départs de feu réguliers, mais ils sont tout le temps traités. Donc ça, c'est très rassurant. Il y a une très forte mobilisation. Demain, ça sera une journée clé vraisemblablement parce que la température augmente et le vent peut-être aussi. Il y a un vent qui s'oriente davantage vers la métropole.
12: Il se félicite que ses équipes aient pu trouver en deux jours plus de 2000 logements provisoires, chambres d'hôtel et logements étudiants, par exemple. Cette famille est soulagée de pouvoir quitter le parc des expositions.
14: On nous a proposé un logement pas trop loin, avec possibilité pour le chien, donc on saute sur l'occasion. On est sûr jusqu'à vendredi, en espérant que d'ici là, on puisse rentrer chez nous.
12: Comme ont pu le faire d'autres résidents avec le feu vert de la préfecture.
15: Vous allez pouvoir regagner votre maison.
12: Ici Annick Béraud, Radio-Canada, à Bordeaux.
8: Chez nous, les feux de forêt sévissent toujours, mais on dénote tout de même quelques signes encourageants au Manitoba. Les autorités ont levé l'avis d'évacuation qui visait les résidents d'une nation crie du nord de la province qui avait été contrainte de quitter il y a un mois. Par contre, en Colombie-Britannique, les agents de protection de la nature disent avoir découvert de nombreux feux de camp illégaux malgré les multiples interdictions en vigueur. Près de 900 feux sont actifs au pays. Ottawa modernise son système de renouvellement des passeports qui avait connu des ratés durant la pandémie. Dès aujourd'hui, tous les Canadiens d'âge adulte peuvent renouveler leurs documents de voyage entièrement en ligne. Les explications de Julie Landry.
16: Selon la ministre de l'Immigration, Lina Diab, le renouvellement du passeport devrait être une des tâches les plus simples quand on prépare un voyage.
10: Et non la plus stressante.
16: Elle s'est rendue à Vancouver pour annoncer que la période de test du système de renouvellement de passeport en ligne est terminée. La limite de personnes qui pouvaient faire la demande en ligne, qui était passée de 10 par jour en décembre 2024

0: à 2000 par jour n'existe plus.
1: Pour les Canadiennes et Canadiens vivant dans des communautés rurales ou isolées, pour les personnes à mobilité réduite et pour les gens très occupés, cette option peut vraiment changer la donne.
0: Pour être admissible, vous devez être adulte, vivre au Canada, avoir un passeport expiré ou qui expire dans les 6 prochains mois et remplir une liste de conditions. Plus de 2 millions de demandes de renouvellement en ligne pourraient se faire dans la prochaine année, ce qui permettra de réduire le temps d'attente pour ceux qui se rendront en personne dans un bureau de Passeport Canada. Mais qu'en est-il des défis liés à la sécurité des informations ou à la fiabilité du système informatique? L'intégration graduelle a rassuré la ministre Diable.
1: Les risques de fraude sont minimisés.
0: Si tout roule comme prévu, la prochaine étape pourrait être le renouvellement de passeports en ligne pour les enfants ou les Canadiens à l'étranger. Ici Julie Landry, Radio-Canada, Vancouver.
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3: Enfin, c'est l'icône du soccer, Zinedine Zidane, qui aura la lourde tâche de ramener l'équipe nationale française sur le chemin de la victoire après la 4e place. Et décevante place, oui, des Bleus à la dernière Coupe du Monde. Quelques heures seulement après la nomination de Zidane à titre de sélectionneur, l'espoir des partisans renaît déjà. Voici là-dessus le reportage de Catherine Dib.
4: Zinedine Zidane a reçu un accueil triomphal à Paris.
5: J'ai eu des propositions pendant ces 4-5 ans et je les ai toutes refusées pour l'équipe de France. C'est la seule chose que je voulais faire.
4: Le nouveau sélectionneur des Bleus voit cette nomination comme un retour à ses débuts.
5: Gagner en France en 98, c'est la plus belle chose qui me soit arrivée dans ma vie.
4: Il est entre autres connu pour ses 2 buts en finale de la Coupe du Monde de 1998 contre le Brésil.
6: Et c'est le doublé de Zinedine Zidane!
4: Il tire sa révérence comme joueur en 2006.
7: Sur ce geste de Zinedine Zidane qui a choqué les téléspectateurs du monde entier.
4: Marquant sa fin de carrière par son célèbre coup de tête contre Marco Materazzi en finale contre l'Italie.
8: Zidane commet alors l'irréparable.
4: La nomination comble des fans aussi à Montréal.
9: Pour beaucoup de fans de foot comme moi qui ont grandi en voyant Zidane, on est très excités. Après, faut pas...
4: Pour certains, ses origines d'Algérie incarnent aussi la diversité de l'équipe française.
10: Pour les personnes algériennes comme moi, ça représente beaucoup que Zidane revienne sur la scène.
4: Son expérience auprès du Real Madrid sera utile, selon le journaliste chez Le Quotidien et L'Équipe, François Verdonnet.
11: Zizou, il est au carrefour à la fois du meilleur football aujourd'hui espagnol et lui, il incarne aussi cette culture française.
4: Les attentes seront donc hautes.
12: C'est le beau maillot que je porte ici, ben j'aimerais ça peut-être avoir une 3e étoile.
4: Mais il faudra patienter jusqu'à la Coupe du Monde en 2030. Ici Catherine Dib, Radio-Canada, Montréal.
3: Voilà qui conclut ce Radio-Journal de Radio-Canada. Excellente soirée à la trentaine.

0: Il est 17h10, je m'appelle Hugo Lavoie, vous écoutez le 15-18. Dans cette heure-ci, on va parler des livres rares. Vous savez que c'est, moi je trouve ça fascinant, les livres anciens et rares qu'achètent, ou en fait qu'ont les bibliothèques et les universités, ben il faut bien les acheter à un moment donné. Il y a des échanges, des achats qui se font une fois de temps en temps pour enrichir les collections. L'Université de Montréal continue de faire des achats de livres rares et anciens. À 17h35, Éric Bouchard, bibliothécaire attaché à la bibliothèque des livres rares et collections spéciales de l'Université de Montréal, va être avec nous pour nous parler des dernières acquisitions. On va parler aussi dans quelques minutes de ce qui s'est passé. Vous savez, à Shawinigan, on est toujours en train de chercher un homme qui aurait commis un meurtre, le meurtre de son fils, et on parle d'enjeux de santé mentale dans cette histoire-là. Est-ce que c'est une autre de ces histoires qui aurait pu être évitée? Est-ce que les changements législatifs qui ont été opérés au Québec et qui ne sont pas entrés encore en application auraient pu faire une différence? On va parler de tout ça avec le docteur Maxime Dussault-Laurando, psychiatre, dans quelques minutes. Et puis, un petit mot, tiens, à Xavier Savard-Fournier, qui est avec nous pour la chronique internationale. Bonjour, Xavier.
1: Bonjour.
0: On va parler d'Haïti aujourd'hui.

0: le chanteur, parce que destin volé pendant des années avec pression internationale. Et là, on se lance un sacré défi du côté d'Haïti, des élections d'ici la fin de l'année. Il faut dire qu'on aurait dû avoir des élections cet été. Avec l'insécurité, c'est assez impossible. Et là, ce qu'on va regarder ensemble, c'est à quel point c'est le choix vraiment de la population ou est-ce qu'on n'est pas en train de marcher pressé, comme on dit en créole, et que ça va peut-être un peu trop vite par rapport à ce qu'il faudrait faire en premier, c'est-à-dire ramener la sécurité.
1: Oui, mais c'est un enjeu évidemment extrêmement compliqué. Puis ça fait des années qu'on essaie de le faire et puis on n'y arrive pas avec les gangs notamment qui compliquent tout ça, les enjeux internationaux. C'est toujours assez complexe, mais bon, on souhaite toujours le mieux pour Haïti. Merci beaucoup d'aborder ce sujet-là aujourd'hui avec nous. On s'en reparle quoi dans une dizaine de minutes?
0: Exactement.
1: Merci beaucoup, Xavier. Mireille, de votre côté.
2: Il y a des gens qui sont déçus de savoir qu'on va recevoir autant d'eau, mais en même temps, je regarde les chiffres là, du côté de la France qui entame sa 4e canicule de l'été.
1: Ouais.
2: Évidemment, ils avaient eu un sentiment de petit redoux. À Biarritz, notamment, je voyais là, le thermomètre aujourd'hui. Bon, c'est maintenant la soirée, mais durant la journée de mardi, 37,5 degrés, une hausse de 13 degrés en 24 heures. Alors voilà, c'est reparti. Et j'ai même vu une carte satellite aujourd'hui qui montrait que la France, durant la journée de mardi, avait aucun nuage durant la journée sur la France, avec beaucoup de sécheresse apparente sur l'image. Alors à travers tout ça, c'est ma façon pour moi là, d'intégrer tranquillement les précipitations. On leur enverrait bien hein, des précipitations, ce qu'on va recevoir. Mm-hmm. Avertissement de pluie pour les secteurs des Laurentides, de la Naudière. Et je vous dirais sur la rive nord, là, si vous allez vers la Mauricie, vers Québec, assez donc de 50 à 80 mm d'eau d'ici jeudi matin. Alors le système, il est actuellement sur nous. Actuellement, là, je regarde la carte radar au centre, là, sur l'île de Montréal, il y a pratiquement juste à l'ouest qui pleut. Alors ça va, ça vient, c'est un régime d'averse. À travers tout ça, on a une veille d'orage violent, donc c'est possible qu'on ait quelques coups de foudre à travers tout ça. Alors tout ça s'étire jusqu'à jeudi matin. Région de Montréal, Montérégie, Rive-Sud, on parle de la trentaine d'ici jeudi matin, avec des températures autour de 22 pour demain, humidex 29. Jeudi, on commence avec quelques averses résiduelles. On termine probablement avec un ciel partiellement dégagé, 24 degrés. Beau temps vendredi, samedi. Et pendant ce temps-là, ben, on réalise aussi que sur les caméras, la pluie n'aide pas. Ça ralentit à certains endroits là, sur la circulation. La 20 Est à la hauteur de la 55e avenue, on a un autobus en panne sur l'accotement de droite. Donc, on ne sait pas s'il y a des passagers à bord. Il y a un véhicule du ministère qui est en direction. La 440S à la hauteur de la 15, il y a un accrochage. La voie de gauche est entravée, ça refoule jusqu'à Chaumédé et c'est 20 à 25 minutes pour accéder au tunnel à partir de Lille.
1: Merci beaucoup, Mireille. J'ajoute qu'on va parler également à Marie-Maude Denis de l'émission Enquête, un petit peu après le bulletin d'information, après la demi, puisqu'il y a eu ce verdict là pour dans l'histoire du meurtre de Daniel Langlois et Dominique Marchand sur l'île de la Dominique dans les Caraïbes en 2023, décembre 2023. Donc, c'est le voisin du couple de Québécois qui a été déclaré coupable de meurtre, Jonathan Lehrer, et son complice également, Robert Snyder, déclaré coupable. Donc, on aura ses explications. Elle avait couvert largement cette histoire-là dans à peu près une demi-heure. Sinon, Antoine Deshaies, on va parler évidemment de sport un petit peu dans cette heure-là, avec les deux équipes nationales de soccer qui vont jouer à Montréal en octobre.
3: Oui, c'est de la visite rare de la part des deux équipes. On savait déjà que l'équipe masculine va affronter le Pérou, Stade Saputo, le samedi 3 octobre, mais là, on a appris aujourd'hui que l'équipe féminine va affronter le Danemark le 9 octobre dans le cadre d'une série de deux matchs, le 9 à Montréal, le 12 à Toronto contre les Danoises. La prochaine année va être très importante pour les Canadiens au soccer, Coupe du Monde l'an prochain, Olympique en 2028. Donc, il y aura des qualifications au cours des prochains mois. Donc, avec cette visite-là à Montréal, on va vouloir un peu lancer la qualification, lancer un peu le rythme de l'équipe. Visite rare parce que l'équipe féminine n'a pas joué au pays depuis juin 2025. Donc, ça fait plus d'un an que l'équipe n'a pas joué ici. Alors, on pourra les voir donc au mois d'octobre prochain. Et en terminant quelques résultats au jeu du Commonwealth, je vous parlais d'Audrey Leduc. Elle a pris le sixième rang de la finale du 100 mètres en 11-09. Elle avait couru 11-01 en qualification. Donc, elle est sixième sur les sept qui ont terminé. Sade McCreight, l'autre Canadienne, a terminé septième. Et puis, trois autres médailles en gymnastique pour Félix Dolchy. Je vous ferai la nomenclature des épreuves et des résultats plus tard, donc dans l'heure. Mais chose certaine, pour lui, ça a été des Jeux du Commonwealth extraordinaires. 6 médailles au total pour lui en gymnastique. Aujourd'hui, l'or à la barre transversale, l'or à la table des sauts et le bronze aux barres parallèles.
1: Merci Antoine.

0: Ariana Grande qui va donner 3 spectacles au Centre Bell.
1: Oui, 3 spectacles. Donc, le premier ce soir, ensuite jeudi et vendredi. C'est dans le cadre de sa tournée Eternal Sunshine. Ariana Grande qui a quand même commencé sa carrière à l'âge de 15 ans dans une comédie musicale à Broadway. Elle a fait 7 albums depuis. Et parlant du chiffre 7, c'est un retour sur scène après 7 ans parce qu'elle s'est occupée à autre chose. Et c'est aussi une des actrices principales des films Wicked. Alors ça aussi, ça l'a bien occupé. Ariana Grande récemment a intenté une action en justice contre des pirates informatiques qu'elle croit responsables de la fuite de chansons inédites, c'est-à-dire qu'il y aurait des hackers, là, des pirates informatiques qui auraient fouillé dans les appareils, les téléphones, les portables de ses proches, de ses collaborateurs, de ses producteurs pour prendre des chansons, des vidéos et des photos qui se retrouveraient sur ce qu'on appelle le dark web. Au Centre Bell, la sécurité sera vraiment renforcée, Hugo, parce que souvenez-vous qu'il y avait eu un attentat à la bombe lors d'un spectacle de Ariana Grande, c'était en 2017, et il y avait eu au Royaume-Uni 22 morts, plus de 1000 blessés, expérience vraiment
0: traumatisante. Oui, je me souviens de l'événement. Oui,
1: c'était vraiment très traumatisant. Donc, sécurité renforcée. On n'autorise que des sacs transparents et des sacs d'une dimension de 30 cm par 23 cm. Ça, c'est une première là, au Centre Bell, donc. Et son concert de vendredi coïncide avec la sortie de son 8e disque dont on entendait le premier extrait, Petal.
0: Merci beaucoup, Ariane.
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0: L'homme qui aurait tué son fils de 16 ans à Shawinigan dimanche est toujours recherché par la police. C'est la troisième journée de recherche. Et un des éléments qui ressort des reportages de nos collègues là, de différents médias sur cette histoire-là, c'est que Philippe Benoit, l'homme en question, serait atteint de schizophrénie, de phobie sociale, selon sa famille. En tout cas, il y aurait des enjeux de santé mentale importants. Et c'est un autre cas donc qui soulève certaines questions. Je vous rappelle qu'en juin dernier, le gouvernement avait adopté le projet de loi sur la protection des personnes dont l'état mental présente un danger pour elle-même ou pour autrui. C'est pas encore en application, cette loi-là. On parle de tout ça avec le psychiatre Maxime Dussault-Laurendeau. Bonjour.
3: Oui, bonjour, M. Lavoie.
0: Donc, commençons par cette loi-là, là, la loi 23, adoptée en juin, qui sera appliquée dans un an. En gros, si je résume, ça doit permettre à des proches, entre autres choses, doit permettre à des proches de pouvoir sonner l'alarme. Ça facilite, disons, le processus pour faire en sorte qu'on puisse forcer certains traitements. On pourra préciser là, ça tout à l'heure, mais est-ce que vous pensez, bien qu'on ne va pas commenter ce cas-là, mais dans ce genre de cas-là, est-ce qu'une loi comme ça, mise en application, aurait pu changer les choses?
3: Tout d'abord, évidemment, c'est une tragédie là, qui se déroule un petit peu sous nos yeux présentement. Donc, c'était, comme vous le dites, assez difficile de commenter ce cas précis. Ceci dit, c'est une modernisation de la loi. Là, si on revient à la loi 23 qui a été adoptée, c'est une modernisation qui était demandée là, par une large concertation d'acteurs depuis des années. Alors, puis effectivement, plusieurs rapports de coroners aussi au fil des dernières années qui ont analysé des situations tragiques pour lesquels, effectivement, l'état actuel, donc la loi avant sa modification, donnait lieu à certaines problématiques et parfois même à des tragédies qui auraient pu être évitables, là, dans le fond. Donc, effectivement, c'est une loi qui va probablement aider à prévenir certaines situations. Ça change certaines choses bien précises. L'une d'entre elles, entre autres, c'est la nécessité actuellement d'avoir un danger grave et immédiat pour que les policiers puissent transporter quelqu'un qui a un état mental perturbé à l'hôpital. Donc, ce que la nouvelle loi va faire, c'est que ça reformule un petit peu la notion de danger, là, parce que l'immédiateté du danger, vous comprendrez que c'est une fenêtre assez étroite pour intervenir. Puis, donc, quand c'est immédiat, parfois, c'est parfois déjà trop tard, malheureusement.
0: Mm-hmm. Pensez-vous que ça va être relativement facile à appliquer, ce genre de nouvelles, éléments de loi? Parce que bon, il y a quand même une évaluation, c'est un jugement là, un peu qui se fait là, d'une situation.
3: Mm-hmm. Évidemment que ça va changer des choses, il va y avoir du travail à faire pour l'implanter. Là, ce que je comprends, c'est qu'on a environ un an là, pour mettre ça en place. c'est certain qu'évidemment les acteurs sur le terrain, les policiers, les ambulanciers, les gens qui interviennent dans la communauté vont avoir ça va changer leur réalité, c'est certain. Il y a tout un enjeu aussi parce que au niveau judiciaire, en fait, on modernise aussi l'encadrement judiciaire des procédures de garde contre le gré à l'hôpital. Donc le tribunal administratif du Québec va hériter là de toute la question de l'hospitalisation contre le gré et des soins contre le gré qui étaient à la Cour du Québec puis à la Cour supérieure qui sont encore à l'heure où on se parle, mais donc il y a des gros changements aussi au niveau judiciaire qui s'en viennent avec tout ça. Donc effectivement là, il va falloir travailler fort dans la prochaine année. Nous on évidemment que les psychiatres veulent contribuer du mieux qu'ils peuvent à mettre ça en place pour que tout se fasse pour le plus grand bénéfice des patients le mieux possible.
0: Mm-hmm. Bon, un des éléments, évidemment, qui est toujours difficile, c'est que pour qu'il y ait une intervention du système, là, entre guillemets, du système de justice ou de santé, il faut quand même qu'il soit au courant de ce qui se passe. Et pour qu'il soit au courant, il faut qu'il y ait souvent des proches, des membres de la famille, à moins que ce soit quelque chose de vraiment public là, qui se passe. Mais la plupart du temps, c'est les proches qui vont voir l'état de la situation. Puis, ben, c'est pas évident de dénoncer. Hein, dans le cas qui nous occupe, encore une fois, là, je veux pas qu'on aille dans le détail là-dedans, mais on nous raconte dans les médias ce matin que selon la famille, ben, l'homme en question avait des hallucinations, se sentait persécuté, a déjà fait des menaces. Donc, il y avait des manifestations assez évidentes, mais de là à ce que la famille aille le dénoncer, par exemple, aux autorités, ça ne doit pas être facile de faire ça.
3: Effectivement, c'est déchirant pour les familles. Souvent les gens aux prises avec des troubles psychotiques ou des maladies sévères comme la schizophrénie, souvent quand c'est pas soigné, quand on est dans un état de psychose aiguë, souvent c'est que la personne ne sait pas ou ne comprend pas qu'elle est malade à ce moment-là. Va parfois en vouloir aux gens qui lui disent le contraire. Donc effectivement pour la famille, ça peut être déchirant de se placer un petit peu contre son proche, entre gros guillemets, alors que en fait hein, ce sont des troubles qui se soignent et généralement évidemment que c'est dans le meilleur intérêt de la personne de recevoir des soins. Donc ce déchirement là c'est paradoxal, mais ça place les familles dans une situation extrêmement difficile là. Mais le changement de loi va au moins faire en sorte que les familles auront plus besoin nécessairement d'aller chercher des ordonnances des tribunaux pour faire évaluer un de leurs proches. En tout cas, ça donne un petit peu plus de latitude aux agents de la paix pour dire on a les éléments, on peut amener la personne sans nécessairement avoir une procédure judiciaire où c'est la famille contre le patient là, entre guillemets. Mais c'est un peu comme ça que ça fonctionne dans un système judiciaire adversarial où il faut aller chercher une ordonnance d'évaluation. Donc évidemment que je pense que ça peut soulager en partie les familles. Mais dans tous les cas, hein, je pense que le message, c'est que quand quelqu'un va pas bien, a des symptômes de psychose comme ça, évidemment qu'on peut se sentir coincé en se disant « Oh mon Dieu, vous avez utilisé le terme dénoncer », mais je pense pas que c'est ça qu'il faut retenir. On parle plutôt de permettre à la personne de recevoir des soins appropriés et donc retrouver un état mental qui est le sien et de retrouver de la stabilité puis de retrouver la santé en fait là. Donc c'est plutôt comme ça qu'il faut le voir.
0: Et est-ce que quand on parle de cas comme ça là, est-ce que cette couverture médiatique là d'un drame qui se déroule comme vous le disiez sous nos yeux en ce moment, ça risque encore d'ostraciser les gens qui vivent avec une maladie comme la schizophrénie et dont l'immense majorité sont absolument pas violents?
3: Je vous remercie de le soulever en fait, hein, parce que dans les faits, si on regarde la couverture médiatique, en général, en ce qui concerne les troubles mentaux en général, ben, c'est généralement à l'occasion de drames violents dont on parle de troubles mentaux dans les médias, et c'est assez rarement dans des histoires de rétablissement puis de parcours positifs et inspirants. Parfois, mais c'est malheureusement minoritaire. Alors, comme vous l'avez mentionné, la très vaste majorité en fait des actes violents dans notre société sont commis par des gens qui sont pas atteint de troubles mentaux sévères comme la psychose ou le trouble bipolaire. C'est 3 à 5 des actes de violence qui sont attribuables à des troubles mentaux graves dans notre société. Donc, il faut remettre ça en perspective. Il y a une augmentation relative du risque qui est modeste, mais en absolu, le risque pour ces personnes-là demeure faible et en particulier quand les gens reçoivent les soins appropriés. Là. Donc oui, c'est un problème, la stigmatisation, puis ça fait en sorte que les gens sont moins portés aussi à aller chercher des soins. Donc, c'est un cercle vicieux un petit peu. Donc, peut-être qu'une des solutions, c'est de parler de santé mentale et d'histoire positive de rétablissement en dehors de ces tragédies malheureuses.
0: Merci beaucoup de le souligner. Maxime Dussault-Laurendeau, psychiatre, merci d'avoir été avec nous.
3: C'est moi qui vous remercie. Bon après-midi.
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0: Xavier Savard-Fournier, maintenant pour la chronique internationale, on va parler d'Haïti. La tenue d'élections à la fin de l'année à venir, mais ça a été dévoilé là le 13 décembre, pour être plus précis. Est-ce que c'est un calendrier qui est réaliste?
4: Je pense qu'il faut mettre un élément d'abord au clair, c'est-à-dire tout le monde a espoir d'avoir à terme des élections. Ça fait 10 ans en Haïti qu'il n'y a pas eu d'élection. Depuis aussi l'assassinat de Jovenel Moïse en 2021, il n'y a pas eu d'élection non plus. Alors, c'est sûr que dans ce contexte-là, on veut ramener de la démocratie, on veut ramener de la légitimité, surtout parce qu'il y a un manque de confiance envers le gouvernement, notamment. Ceci étant dit, le constat que j'entends le plus régulièrement, puis je faisais encore des appels dans la journée à Haïti pour voir un peu ce qu'on entend de là-bas, c'est que ça sert quand même à rien d'aller plus vite que la musique. Là. Mm-hmm. En parlant de musique, dans le contexte d'Haïti, mais c'est le compas, ça a son rythme, c'est assez chaleureux, mais c'est un rythme qui peut être aussi assez lent. Est-ce que voudraient vraiment les gens, c'est qu'on suive au fond ce rythme-là où on règle la question de la sécurité d'abord et qu'on fasse ensuite des élections et pas faire des élections dans l'espoir que la sécurité, parce qu'on met de la pression sur les élections, ça arrive plus tard. Parce que là, en ce moment, si on regarde ce qui se passe sur le terrain, il n'y a absolument rien qui a changé, là, malgré le fait qu'on a la fameuse force de suppression des gangs qui est arrivée, chapeautée par l'ONU avec 5500 policiers. Port-au-Prince, c'est 90% de la capitale qui est contrôlée par les gangs. Il y a eu au moins 2300 morts. Ça, c'est depuis le début de l'année. Il y a eu 1100 blessés, des enlèvements, il y a des viols à répétition. Ça, c'est que pour la capitale, mais l'ensemble des axes routiers qui mènent vers la capitale aussi sont assez contrôlés. Puis on me parlait encore aujourd'hui que dans l'ouest de l'île, là, on commençait aussi à avoir de la pression, des gens qui passaient de porte en porte pour collecter de l'argent. Puis au fil du temps, on allait là-dedans. Alors, est-ce que vraiment par rapport à ça, sachant qu'il y a des défis humanitaires immenses et tout ça, est-ce que la priorité, c'est de faire des élections? Mais c'est le grand défi. Puis c'est vrai que c'est un peu l'œuf ou la poule. Mais ce que les gens voudraient quand même, c'est que ça soit à leur rythme, à leur manière et eux, et que ça soit pas trop influencé par notamment la communauté internationale.
0: Alors, dans ce cas-là, pourquoi est-ce qu'on impose ce calendrier difficile à tenir?
4: Alors, on s'est quand même gardé un astérix caché qui dit seulement s'il y aura une situation sécuritaire qui permettra de faire des élections. On s'est quand même donné cette partie-là d'ouverture, mais il y a deux choses par rapport à ça. Le premier élément, c'est qu'il faut comprendre qu'on parle souvent de Port-au-Prince. Et c'est vrai que c'est la capitale, que c'est 2,6 millions de personnes sur 11, 12 millions d'habitants en Haïti. Mais il y a une grande discussion dans la diaspora sur justement la façon dont on couvre ces éléments-là. Parce qu'à Cap-Haïtien, c'est vrai que la situation sécuritaire est tout à fait différente. Là. C'est là où maintenant l'aéroport est internationalisé parce que c'est là que les avions arrivent. Il y a une vie au quotidien, il y a des rénovations, ça se passe pas trop mal. Oui, il y a un immense enjeu de sécurité, mais c'est pas partout dans le pays. Alors, certaines personnes se demandent, effectivement, si c'est pas bon d'entamer aussi ce processus-là, parce que ben, tout n'est pas comme Port-au-Prince. Et en même temps, ben, Haïti, c'est aussi Port-au-Prince. Puis je parlais à Delphine Pierre, qui est une militante féministe et présente, elle, à Port-au-Prince. Puis elle rappelait les enjeux au quotidien. En plus, là, ce qu'on va faire pour la prochaine élection, ce qu'elle me disait, c'est que ce sera pas l'identité nationale qui va être utilisée, mais vraiment un registre des électeurs. Donc, il va falloir aller s'inscrire pour ces dites élections-là. Est-ce que dans le contexte de Port-au-Prince, on va sortir pour aller s'enregistrer, pour peut-être aller finalement voter? Probablement pas. Et là, se repose cette même question-là de la légitimité. Déjà que, derrière tout ça, il y a la discussion ou non avec les groupes armés. Est-ce qu'on doit avoir une discussion avec les gangs ou non? Soit pour faire un peu un modèle comme la Colombie à une certaine époque, une espèce d'accord de paix où on les intègre partiellement dans le politique en leur disant « vous aurez le droit de vous présenter à la limite, pas nécessairement comme membre de gang, mais vous vous démobilisez, vous participez. » Ou à l'inverse, et ça, ça reproduit le modèle qui existait auparavant, parce qu'il faut comprendre qu'une partie de ces gangs-là étaient les forces armées de certains politiciens qui étaient utilisés. Mais là, si on se retrouve dans ce même chapitre-là et qu'on s'entend avec certains en disant « ben arrangez-vous donc pour qu'on puisse voter ou s'assurer que ça vote du bon bord, disons-le, dans ce quartier-ci, parce que vous avez mis une pression, on sera pas plus réglé. » Et c'est ça, vraiment, le défi derrière tout ça. Est-ce que ça prend de la sécurité avant cette élection-là? Ben, ce que me disait notamment Delphine Pierre, c'est que oui, ça prend absolument ça. Et il y a une pression qui vient, au fond, de l'international. Et là-dessus, c'est peut-être plus ça qu'il faut garder en tête par rapport à ce calendrier-là ultra serré qui est mis en place en ce moment.
0: Mais finalement, est-ce que la communauté internationale aide ou nuit là, dans ce processus-là?
4: Ben, dans le contexte d'Haïti, il faut revenir dans le passé historique que la communauté internationale n'a pas souvent aidé là, dès le début de la Nouvelle République. La France avait des bateaux de guerre dans le port de Port-au-Prince.

0: à Port-au-Prince, à Haïti, où il a fait un grand étalement de ce qui avait été fait par l'ONU, mais il s'est excusé auprès des Haïtiens en disant, ben, on n'a jamais été capable de financer les 880 millions de dollars nécessaires pour vous aider sur les crises humanitaires, crises sécuritaires. Il y avait juste 25% qui a été finalisé. Par contre, là, un mois plus tard, on a trouvé 120 millions, dit-on, pour faire des élections à venir dans 6 mois. C'est comme si les bailleurs de fonds avaient beaucoup plus d'intérêt. Il faut voir qui ils sont. À l'époque de la fin du Conseil présidentiel de transition, les pays occidentaux, le CARICOM, qui est toute la région Caraïbe, les États-Unis, Canada, Allemagne et tout ça étaient très contents d'avoir une stabilité potentielle, puis c'est encore le cas aujourd'hui. La question, c'est est-ce qu'on en veut tellement une stabilité allant à la communauté internationale qu'on est prêt à prendre n'importe quel type de stabilité et n'importe quel type de gouvernement au bout? Parce que je reviens à ce point final-là. Oui, c'est l'œuf et la poule, mais au final, s'il n'y a pas de légitimité dans le gouvernement qui sera élu même en décembre, si on parvient à le faire élire,
1: ça avance à rien.
0: Ça va rien avancer. On va revenir au même point. Et c'est là où on reprend cette image-là du compas. Ça a un certain rythme. Il y a une manière de faire. Les Haïtiens sont très présents. La diaspora est ultra présente. Elle doit potentiellement voter. D'ailleurs, c'est pas encore clair si elle va pouvoir s'enregistrer ou pas.
1: Oui, il va y avoir une complexité logistique, là.
0: Et donc, ben, il faudrait peut-être laisser finalement aux Haïtiens le soin de régler cette situation-là sécuritaire, même si elle prendra peut-être 1 an, 2, 3, 4. Elle prendra certainement du temps, mais elle sera réglée. Après ça, les gens n'auront pas peur d'aller voter et de finalement être pris coincés entre politique et gang de rue parce que ils vont avoir choisi la liberté, encore une fois.
1: Xavier Savard-Fournier, merci beaucoup.
0: Je vous en prie.
1: Et maintenant, Nadine Mobarak, c'est les informations régionales. Rebonjour.
2: Rebonjour, Hugo.
1: Au palais de justice de Montréal, Najem Eddin Kirat a été condamné à 8 ans de prison pour l'homicide involontaire d'un père de famille dans le stationnement du restaurant Orange Julep il y a 3 ans.
2: Oui, et l'émotion était vive pour les proches de la victime qui ont obtenu la peine qu'il réclamait. Le reportage d'Hugo Métro.
3: Au palais de justice de Montréal, des larmes et des soupirs de soulagement pour les proches d'Andrei Petiov après le prononcé de la sentence. Najem Eddin Kirat écope de 8 ans de prison pour homicide involontaire. En mai 2023, après une altercation provoquée par une manœuvre dangereuse sur la route, il avait donné un coup de pied à Andrei Petiov qui était déjà au sol. Le juge Denis Galiatsatos conclut que la victime était alors inerte et incapable de se défendre. Il parle d'une attaque marquée par une violence extrême. Voici le procureur de la Couronne, Pierre-Olivier Bolduc.
4: Évidemment, c'est une peine qui est importante dans les circonstances, qui reconnaît toute la gravité des gestes qui ont été posés. C'est une famille qui sont satisfaits de la peine qui a été rendue. Aujourd'hui, se clôt cet événement-là.
3: Cette peine est plus lourde que celle imposée à l'autre co-accusé, Ismaël Karaoui. Pourtant, c'est lui qui avait porté le coup de poing mortel. À nouveau, le procureur de la Couronne, Pierre-Olivier Bolduc.
4: Évidemment, une peine doit être particularisée. Dans le cas de M. Kirat, il y avait beaucoup de facteurs aggravants qui ont été considérés par le juge. Des facteurs atténuants, à l'inverse, n'étaient pas présents pour M. Kirat, qui était présent pour M. Karaoui. Alors, c'est ce qui justifie les différentes peines.
3: Ismaël Karaoui a été condamné plus tôt cette année à 5 ans de prison après avoir plaidé coupable. Ici Hugo Métro, Radio-Canada, au Palais de justice de Montréal.
1: Et diminution importante du nombre de vols de véhicules au Québec en 2025 par rapport à l'année précédente.
2: Oui, les données du groupement des assureurs automobiles illustrent toutefois que le coût des sinistres liés aux collisions continue d'augmenter. Dave Cavallaro est directeur de l'estimation et des plans d'assurance au groupe des assureurs.
5: Oui, c'est certain que la baisse de réclamations pour vol va avoir un effet favorable sur les primes liées à ce risque-là. Mais quand on parle des primes pour la collision, mais celles-ci sont encore en augmentation, malheureusement.
2: Le coût moyen d'une réclamation pour un accident atteint désormais plus de 8 000 $. Ça, c'est 2 fois plus qu'il y a 10 ans.
1: Pardon, il y a un Cessna là, 152 de la compagnie Cargair qui a fait une sortie de piste ce matin à l'aéroport métropolitain de Montréal dans l'arrondissement de Saint-Hubert à Longueuil.
2: Voilà, le pilote qui était le seul occupant de l'appareil n'a pas été blessé. Selon les autorités, l'affaissement de la roue de nez de l'appareil serait en cause. Le jeune pilote qui étudiait à une école de pilotage aurait effectué une manœuvre brusque en voulant éviter une volée de bernache, ce qui aurait endommagé la roue et mené à l'impact. Voilà Hugo.
1: Merci beaucoup Nadine Mobarak, bonne soirée.
2: Bonne soirée, à demain.
1: À demain. Et maintenant, on va parler à Marie-Maude Denis de l'émission Enquête, parce que je vous le disais tout à l'heure, le verdict est tombé aujourd'hui concernant le meurtre de Daniel Langlois et sa conjointe Dominique Marchand. Le couple avait été retrouvé mort en décembre 2023 sur l'île de la Dominique dans les Caraïbes. Marie-Maude Denis, bonjour.
6: Bonjour Hugo.
1: Alors la délibération semble avoir été rapide. Là, on parlait de 2 heures, si j'ai bien lu vos informations. Est-ce que vous avez été surprise, ayant suivi tout ça, là, surprise que ça se conclue comme ça?

0: Ben, en fait, pour vous expliquer, avec mon collègue Yannick Dumont-Baron, on s'était rendu en Dominique pour enquêter sur cette affaire-là en 2024, donc l'année suivant le meurtre. Et là-bas, tout le monde était très, très, très méfiant envers le système de justice et dans ce cas-ci en particulier. Parce que l'accusé, Jonathan Lehrer et son complice, Robert Snyder, c'était pas n'importe qui en Dominique, ces deux hommes-là. Et Jonathan Lehrer, c'était vraiment le voisin de Daniel Langlois et Dominique Marchand. Il avait été admis en Dominique grâce à un programme d'immigrants investisseurs. Mmh. Donc, il avait des contacts très haut placés dans le gouvernement et c'était même connu qu'il était en couple avec une haute fonctionnaire qui s'était même portée garante à la cour pour payer sa caution. Alors, vous voyez un peu le portrait. Et rajoutez à cela que l'avocat qui défendait Lehrer au départ, c'était l'organisateur politique et un proche du premier ministre de la Dominique, Roosevelt Skerritt, qui est au pouvoir depuis 22 ans.
1: Ah oui.
0: Donc, ça faisant en sorte que les gens, la famille et les gens sur place étaient vraiment sceptiques, se demandaient s'il allait avoir justice. Et aujourd'hui, c'est avec beaucoup de soulagement et beaucoup de joie. Je ne cesse de recevoir des messages de gens qu'on a interviewés sur place qui sont en liesse, ma foi, de ce verdict de culpabilité. Parce que l'autre chose aussi qui causait une complication, c'est qu'il n'y avait pas de preuves directes. Il y avait un touriste allemand qui se trouvait dans les environs du meurtre, qui faisait de la randonnée dans les environs du meurtre. Mais les analyses de balistique étaient pas concluantes. Donc, il y avait des preuves circonstancielles. Il y avait un mobile évident parce que il y avait eu plusieurs gestes d'agressivité des voisins envers Daniel Langlois et Dominique Marchand au cours des années. Mais il n'y avait pas de preuve directe, donc ouais. Tout ça, ce verdict-là est accueilli avec beaucoup de soulagement.
1: Il faut rappeler, là, sans entrer dans tous les détails de l'histoire, qu'il y avait une chicane autour de l'accès là à l'hôtel de M. Langlois, puis un chemin qui passait par le terrain du voisin en question.
0: Exactement, un tout petit chemin qui menait à l'hôtel qu'avait fait construire Daniel Langlois et Dominique Marchand, qui passait vraiment là tout près du terrain de Jonathan Lehrer. C'est extrêmement exigu, là. C'est un site historique. Il n'y avait pas moyen de l'agrandir, de le contourner. On était dans un territoire extrêmement escarpé. Donc, ça semble être ça qui a causé ce drame-là. Et rappelons aussi, Hugo, parce que nous, Daniel Langlois, c'est une figure connue au Québec parce que il a inventé un logiciel qui a été une innovation incroyable dans le domaine du cinéma 3D dans les années 90-2000. Il avait vendu son entreprise à l'époque pour 130 millions de dollars et il avait énormément investi. Là, on pense au cinéma Excentrice qu'il avait fondé. Mais là-bas, en Dominique, le couple de Québécois avait vraiment laissé leur marque. Ils étaient vraiment des bienfaiteurs. Ils avaient donné beaucoup d'argent, toutes sortes de causes caritatives. Et c'est la raison pour laquelle toute la population se sentait tout à fait interpellée par ce procès-là.
1: Oui, je pense qu'il y a même une école qui a été nommée en l'honneur de Dominique Marchand, de mémoire. Et puis donc beaucoup d'émotions, vous le disiez, là-bas. Certainement beaucoup d'émotions ici pour les proches. Ici, on a une pensée pour l'entourage de Daniel Langlois et puis Dominique Marchand avec cette nouvelle-là. Merci beaucoup, vous qui l'avez suivi pendant une bonne partie depuis que c'est arrivé. Marie-Maude Denis de l'émission Enquête, merci d'avoir pris quelques minutes pour nous expliquer là, les tenants et aboutissants de ce verdict.
0: Avec plaisir, Hugo. Bonne fin d'après-midi.
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1: Je sais pas si vous êtes comme moi, mais en tout cas, moi, les livres anciens, les livres rares, ça me fait rêver. Il y avait des vieux livres chez mes parents, puis j'ai l'impression que on plonge dans le temps quand on plonge dans ces livres-là. Ben, saviez-vous que l'Université de Montréal continue d'agrandir sa collection de livres comme ceux-là? Cette année, on a acquis notamment des ouvrages qui datent de l'essor de l'imprimerie en Europe, un fragment de manuscrit du 9e siècle. Éric Bouchard est bibliothécaire attaché à la bibliothèque des livres rares et collections spéciales de l'Université de Montréal. Il est avec nous en studio. Bonjour.
3: Bonjour.
1: Alors, parmi ces derniers achats, lesquels là seraient ressortent du lot?

0: selon vous?
1: Bah, tous d'une manière ou d'une autre, là, puisque bah, il faut, pour les choisir, en quelque sorte, il faut être en mesure de pouvoir être le plus utile, si on veut, correspondre davantage à notre mission qui est en soutien à l'enseignement, à la recherche. Mais vous avez probablement un petit psautier, donc un petit livre liturgique de 1250, là, qui a une très belle reliure. Il est charmant en tant que tel, dans un état remarquable, enluminé, donc manuscrit 1250, et une reliure espagnole du XVIe siècle.
0: Je voyais ce fragment carolingien, donc de l'époque de Charlemagne. Là, on est au...
1: un petit peu plus récent, c'est-à-dire un siècle plus, donc de l'an 900, si on veut. Donc Charlemagne, ce serait l'an 800.
0: Donc de Monsieur Martel?
1: Pas de Charles Martel, on serait encore plus tôt. Mais en fait, vous avez quelque chose qui est assez remarquable. On a très peu de fragments de manuscrits d'avant l'an 1000 à Montréal.
0: J'imagine.
1: Et on réussit là à avoir un témoin matériel de cette époque-là, de cette haute époque, qu'on peut offrir donc aux professeurs et à la communauté étudiante, là, si on veut, qui peut le manipuler à la limite.
0: Oui. Ouais. Donc je voyais un livre d'heures parisien datant de 1420. Ça c'est pour les prières, je pense, et le travail des religieux. Donc il y avait un.
1: En effet, c'est comme un livre de prières personnel, plus personnalisé. Donc ça, en fait, vous en avez de très célèbres qui ont été commandités par les grands, par des princes et des princesses, des reines, les bourgeois faisaient un peu la même chose. Donc vous aviez des petits ateliers qui, là dans le cas présent, c'est un atelier parisien, 1420, dans l'esprit d'un certain maître, là Boussicault, et qui, nous permet d'avoir, un exemple de ces livres-là qui témoignent peut-être déjà d'une personnalisation, d'une volonté d'aller chercher un parcours spirituel un peu plus personnalisé, parce que vous adaptez votre livre.
0: Mettons qu'on quitte le rêve et qu'on va dans la réalité crue là, de votre travail, où est-ce qu'on trouve ces livres-là? Puis combien ça coûte?
1: Ben, vous voyez, le budget, c'était 250 000.
0: Ah, quand même, hein?
1: Donc l'idée était de savoir quel est le bouquet, bouquet de jolis livres qu'on allait pouvoir obtenir avec ça, le meilleur choix, en quelque sorte. Où on les trouve? Chez des libraires. Pour l'essentiel, donc vous avez depuis longtemps des libraires spécialisés. Donc, vous savez, parmi nos collections patrimoniales, par exemple, beaucoup ont été faites, constituées à la fin du 19e siècle, vous avez souvent au contreplat les petites étiquettes de libraire, la description du libraire. Donc les collectionneurs, déjà à l'époque, faisaient la même chose. Donc, on doit aller chercher soit à Paris, soit à Londres, soit à New York, soit à Chicago, bref.
0: Donc, on magazine, on s'informe sur ce qui est sur le marché. J'imagine qu'il y a quoi, des publicités qui se font, des libraires? Comment ils font pour vous dire qu'ils ont ce manuscrit-là? Du 12e siècle ou je sais pas quoi.
1: Pour certains, avec qui on fait plus affaire, ils vont nous offrir un catalogue à chaque fois qu'il paraît.
0: Okay.
1: Donc c'est vraiment des beaux objets là, c'est de très belles de beaux catalogues illustrés, mais vous avez maintenant des catalogues en ligne. Et donc vous avez des méta-moteurs qui moissonnent tous les catalogues. Donc c'est plus facile aujourd'hui que ce ne l'était probablement avant avant la révolution informatique.
0: Numérique, ouais. C'est utile à qui ces livres-là, à part d'être beaux là, puis agréables à regarder?
1: C'est utile en fait, c'est ça, à la recherche, à l'enseignement. En tant que tel, on essaie d'ailleurs de choisir des documents que on retrouvera moins. De ce côté-ci de l'Atlantique, par exemple, on retrouve pour être en mesure d'offrir, parce que là, vous savez, si vous faites une histoire, si vous enseignez la paléographie, donc vous allez vouloir avoir un exemplaire, si on veut, idéalement, de toutes les époques, de toutes les évolutions du secteur, enfin de la zone culturelle que vous étudiez. Donc, dans notre cas présent, c'est surtout l'Occident. C'est déjà beaucoup. On a déjà pas mal.
0: Là, je voyais, par exemple, un traité complet d'anatomie du 19e siècle. Ça, j'imagine que pour, par exemple, les historiens de la médecine, ça doit être quelque chose d'utile.
1: Mais même les historiens de l'art.
0: De l'art aussi.
1: Même la création, si vous voulez, la création artistique. Parce que là, tout ce qui pourrait être... Vous savez, on est au milieu du 19e siècle. Là, ce sont souvent les artistes qui vont décrire la réalité avant la photographie. Donc, on peut s'en inspirer. En quelque sorte, c'est largement illustré. Et dans le cas présent, c'est

0: C'était c'est une édition là de la fin du Second Empire, probablement un des grands maîtres, si vous voulez, de la représentation anatomique. Voilà.
1: Donc, je vous demandais votre joyau parmi vos livres rares
0: Vous savez, c'est difficile. Vous avez Anna Atkins, par exemple, qui est extraordinaire. Mais personnellement, là, c'est-à-dire que c'est d'être au milieu de tout ça.
1: Ah oui.
0: Parce que, en fait, vous êtes même susceptible d'en découvrir des nouveaux trésors en tant que tel. Il y a des choses aussi tout à fait touchantes. Ça pourrait être aussi bête qu'un catalogue de vente. Vous savez, le code Morin. C'est le notaire Victor Morin dont nous avons une grande partie de la collection, enfin la majeure partie de la collection. Ben, dans les années en 1930-31, il a dû vendre sa collection et donc à New York une partie de sa collection et il dédicace à un autre grand collectionneur de Montréal, Léo Parizeau, donc un des fondateurs de l'ACFAS, ce catalogue. Eh bien c'est très touchant, c'est même pour dire que. Donc, pour dire à quel point il était attaché à ses livres et de s'en détacher, c'est un peu ça, si vous voulez, le trésor ou le joyau, enfin, le petit plus qu'apporte le fait de travailler dans une telle bibliothèque, c'est d'être toujours attaché à la mise en valeur et à la conservation de tels trésors.
1: Puis je sens que ça vous concerne, que vous êtes attaché effectivement à ces livres-là. En terminant, là, rapidement, le grand public, vous et moi, mais pas vous, oui, là, mais les autres qui nous écoutent, là, on peut aller voir ça, ces livres-là aussi?
0: Oui, ben on a des visites. Normalement, okay. Vous savez, c'est l'essentiel, c'est que cette collection-là est faite pour l'ensemble du public. Donc, quiconque aurait la curiosité de venir peut donc se présenter chez nous du lundi au vendredi. Enfin, pas durant l'été, puisque les vendredis nous sommes fermés.
1: C'est fermé.
0: Mais il y a des visites les premiers mardis de chaque mois. Donc, le prochain est complet. Mais si les gens peuvent s'inscrire pour le 1er septembre, ou le 6 octobre. Donc,
1: bon,
0: c'est à 12h45, donc le premier mardi de chaque mois.
1: Éric Bouchard, bibliothécaire attaché à la Bibliothèque des livres rares et collections spéciales de l'Université de Montréal, merci beaucoup.
0: Merci à vous.
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1: Oh non, Ariane, pas encore des nouveaux faux tableaux de Norval Morisseau.
3: Oui, ce peintre Anishinaabe qui est décédé en 2007. Savez-vous, Hugo, que les experts estiment à plus de 6500 les contrefaçons de Norval Morisseau? Et là, on en ajoute 50 de plus et c'est tellement dommage parce que son nom est maintenant associé à une des plus grandes fraudes artistiques de l'histoire canadienne alors que c'était un pionnier de l'art autochtone qui a créé un style unique là, avec les contours puis les couleurs vibrantes et profondes. Alors il y a la firme canadienne Art Expert Canada qui est spécialisée dans l'authentification qui vient de retirer du marché 50 tableaux faussement attribués à Norval Morisseau et ses enfants sont de nouveau mis en cause parce que les faussaires ont exploité les enfants qui auraient, par le passé, signé des déclarations en certifiant l'authenticité d'œuvres qui étaient, finalement contrefaites. Alors, je vous invite à aller lire l'article très détaillé sur le site de Radio-Canada qui est très complet. Et même, je vous invite, si vous ne l'avez pas vu, là, nos collègues d'Espace autochtone qui, en 2024, ont fait un super travail détaillé, là, un compte-rendu là, vraiment formidable de ce scandale des faussaires qui ont malheureusement tellement terni le nom de Norval Morisseau. Et là, bon, je sais qu'il pleut à plusieurs endroits. Je ne sais pas s'il pleut en ce moment au Mont-Saint-Hilaire, Mireille.
4: Attendez, je vous réfléchis.
3: Bon,
4: ça pour
3: en tout, c'est une petite commande assez précise.
4: La colle.
3: Mais je vais quand même vous amener au Mont-Saint-Hilaire pour vous présenter Renata Taffarel.
5: En habitant à Mont-Saint-Hilaire, la nature, c'est sûr que ça joue un rôle pour nous. Rapidement, j'ai vu qu'il y avait des échos. Comme j'ai parlé aux gens autour de moi par rapport à ça. Donc, les ateliers invitent première chose à fermer les téléphones et de prendre les 3 heures pour soi, pour être présent complètement. Je pense qu'il manque pour les gens plus de possibilités de faire ces sortes de pauses.
3: Renata Taffarel, Hugo, elle a eu une idée assez géniale. Ça s'appelle présence en nature. Donc, présence, là, ça veut dire on range le téléphone. Sinon, on n'est pas présent en nature. Et nature veut dire le Mont-Saint-Hilaire. Alors, c'est une nouvelle initiative. Elle est née au Brésil. Maintenant, elle habite au Mont-Saint-Hilaire. C'est un événement qui se déroule en plusieurs ateliers. Et la règle de base, c'est on range le téléphone. On profite de la beauté de la nature. Donc, on s'éloigne, en fait, des tentations de la technologie. Et ça dure 3 heures. Est-ce que vous trouvez que c'est beaucoup, vous, de ranger votre téléphone pendant 3 heures? Pour certaines personnes.
1: Ça dépend ce qu'on fait.
3: Exactement. Pour certaines personnes, c'est peu. D'autres, pour d'autres, c'est beaucoup.

0: Mais le plus intéressant dans ce projet-là, c'est que c'est intergénérationnel. Faut avoir 8 ans minimum. Alors, le Hugo qui joue aux quilles et le Hugo qui anime le 15-18, vous pouvez y aller ensemble. Okay. Il y a deux ateliers qui ont déjà eu lieu. C'était le 4 et le 19 juillet. Et la réponse a été tellement enthousiaste. Alors, le premier, il y avait de l'aquarelle. Le deuxième, ils ont fait du tissage. Vous avez pas besoin d'être bon. Vous avez pas besoin d'arriver avec aucun équipement. On fournit tout. Ça commence toujours avec un thème, une question, par exemple un mot qui définit ce que vous avez envie d'être. Et là ensuite, l'atelier commence à une table à pique-nique. C'est dehors. Vous pouvez amener votre couverture si vous voulez pas rester à la table à pique-nique. Là, c'est très libre. Et ce qui est intéressant, c'est que Renata Taffarel, elle a déjà travaillé dans le domaine de l'intelligence artificielle. Elle le sait ce que c'est d'avoir toujours les doigts sur un clavier, sur un écran tactile. Mais elle dit, comme elle le dit là dans le petit extrait, on manque de ces occasions-là de décrocher. Alors, toutes les activités sont gratuites, autant pour les résidents que pour les non-résidents. C'est ouvert à tous. Faut juste avoir 8 ans minimum. Il y en a un prochain le 2 août, mais malheureusement, c'est déjà complet. Alors, surveillez ça, Présence en nature. C'est la première édition. Et vu le succès là, que ça a là, pour cette première édition, j'ai l'impression que ça va sûrement revenir l'an prochain. Fait qu'on va en faire jusqu'à la mi-septembre environ.
1: C'est à quelle heure, là, votre événement?
0: J'ai pas l'heure. Alors, est-ce que vous voulez me dire l'heure de la pluie?
1: Là? Je vous dirais, en ce moment, les gens qui sont au Mont-Saint-Hilaire vont dire il ne pleut pas, mais dans une heure, on se reparle.
0: Ben, même si c'est pas l'heure de l'atelier, vous pouvez ranger votre téléphone, juste écouter le 15-18 avec vos écouteurs. Puis aller marcher.
2: C'est parfait. Bonne idée. Merci beaucoup, Ariane. On pourrait faire de la gymnastique également en écoutant notre émission. Mais en tout cas, je sais pas s'ils l'écoutent, mais ils ont beaucoup de succès, les Canadiens et les Québécois, aux Jeux du Commonwealth.
3: Oui, notamment Félix Dolcy, le Lavallois, qui a remporté aujourd'hui 3 nouvelles médailles. Ça fait un total de 6 médailles. On sait qu'en gymnastique, il y a beaucoup d'appareils. Des fois, même c'est mélangeant. Mais aujourd'hui, donc, 3 médailles pour lui. L'or à la barre horizontale, or à la table des sauts et le bronze aux barres parallèles. Il avait aussi gagné l'or au concours par équipe, l'argent au concours complet individuel et l'or aux anneaux. Bref, il a eu des Jeux du Commonwealth extraordinaires. Et lui, cet hiver, il a fait une pause, il a pris une pause d'environ 3 mois d'entraînement pour aller à Big Brother. Donc lui, on l'a vu donc dans une télé-réalité, il habitait carrément là, n'avait pas d'instrument pour s'entraîner. Et la preuve que des fois, une petite pause, même pour les plus grands athlètes, ça peut faire du bien. Donc lui, il est ressorti, il a repris l'entraînement au printemps seulement. Et là, le voici avec une récolte extraordinaire. Voici les commentaires de Félix Dolcy.
4: Je suis super fier de ma performance en individuel, mais aussi très fier de la performance en équipe. Les gars ont fait des miracles, les filles aussi d'ailleurs. La gymnastique canadienne est à un autre niveau, on le voit, on a récolté énormément de médailles, énormément de résultats. Mais c'est que le début, du moins je l'espère. C'est grâce à mes coachs, c'est grâce à ma physio, c'est grâce aux boys. Si j'étais tout seul, je serais pas capable d'arriver à un certain niveau comme j'ai fait aujourd'hui, ni de ramener autant de médailles. Donc merci, merci mille fois.
2: Et on sent de l'énergie.
3: Oui,
2: là.
3: On se croit aux Oscars, un discours de trophée. Oui. Mais c'est quelqu'un qui a beaucoup d'énergie depuis son jeune âge pour avoir fait un documentaire avec lui. C'est quelqu'un qui ne manque pas d'énergie. Son ami d'enfance, William Aymar, les deux ont commencé ensemble à Laval. Mais lui aussi, belle récolte, 3 médailles dans ces Jeux du Commonwealth. Donc aujourd'hui, la médaille de bronze à la barre horizontale. Sur une des circonstances particulières, il laissait sa première tentative. En fait, il n'a qu'une tentative. Mais son gant avec lequel il retient la barre a lâché en pleine séance. Donc il a fait un vol plané, a chuté lourdement. Il y a un règlement. Lorsqu'il est un bris d'équipement, dans ce cas-ci, c'est son gant qui a lâché, qui permet à l'athlète de revenir pour une deuxième tentative. Donc, il a couru, il a sauté par-dessus une barrière, rentré au vestiaire, a retrouvé ses vieux gants de cuir qui n'étaient pas utilisés depuis un petit bout de temps, les enfiler et remonter sur le plateau, a fait une routine extraordinaire et lui remporte le bronze, mais une médaille de bronze qui valait de l'or pour lui. Écoutons donc William Aymar.
4: C'était absolument incroyable. La barre fixe, c'est pas mon appareil. Je suis rentré en finale un peu par surprise. Dans les airs, je me suis dit, merde, je pense que j'ai glissé. Puis là, j'ai senti que le gant était complètement pété avant de tomber sur le sol. Je me suis dit, OK, j'ai une deuxième chance. Puis dans ce sport, la gymnastique, on n'a jamais de deuxième chance. Donc là, c'était juste une question de prendre finalement cette opportunité qui se présentait à moi. Ça démontre énormément. Je suis très, très, très fier de cette performance-là. De la manière que j'ai géré ça aussi.
2: Ça paraît.
3: Ouais, beaucoup d'émotion, beaucoup de fierté. Et ce qui est un peu particulier, c'est que William, donc, s'est exécuté, il a chuté, il est rentré au vestiaire, et pendant ce temps-là, Félix Dolcy est allé faire sa routine, lui. Et lui, au Jeu de Paris, en 2024, la même chose lui était arrivée en pleine, routine à la barre, horizontale. Son gant avait aussi lâché, lourde chute. Alors lui, après la journée, il a dit à son ami, tu me fais peur un peu, tu me fais revivre des mauvais souvenirs des Jeux de Paris. Cette fois-ci, ça se termine bien pour tout le monde. Aussi une médaille pour la jeune Lia Monica Fontaine, c'est un peu une révélation. natation à 16 ans seulement. Elle, elle a eu des 4 médailles aux Jeux du Commonwealth, une jeune de Salaberry de Valleyfield. Aujourd'hui, le bronze à la poutre, donc des Jeux du Commonwealth, vraiment réussi pour elle. Et dans les autres sports, mentionnons la médaille d'or en haltérophilie de Maude Charron, qui est une vedette dans son sport, médaille d'or à Tokyo, médaille d'argent aux Jeux de Paris. Et puis, en natation, vous savez qu'au Commonwealth, il y a natation olympique et paralympique en même temps. Alors, le paranageur Nicolas Guiturbide, qui lui a une déficience visuelle, il a remporté le bronze aux 50 mètres style libre. Et puis, en athlétisme, on a parlé brièvement d'Audrey Leduc, qui a terminé sixième aux 100 mètres. Sans surprise, au lancer du marteau, c'est Cameron Rogers qui a gagné. Elle a survolé la compétition et les championnes olympiques, double championne du monde aujourd'hui. Record des Jeux du Commonwealth, 74,91 mètres sont lancés. Elle a été loin devant tout le monde. Alors, une journée encore très réussie pour les Canadiens à ces Jeux du Commonwealth qui se passent en Glasgow, en Écosse. Ouais, ça va bien.
2: Bon, mais merci beaucoup, Antoine. Moi, je vais pas jouer au tennis ce soir.
3: Non.
1: C'est peut-être mieux pas, parce que même sur la route, là, vous l'avez dit, vous n'avez pas de voiture, mais la pluie a causé quand même quelques ralentissements. Cela dit, côté circulation, il y a rien de majeur à cette heure-ci. Mais bien sûr, on va surveiller cellule orageuse. Là, il y a Environnement Canada qui a émis des alertes d'orages violents pour Salaberry de Valleyfield, Saint-Hyacinthe, secteur de Beauharnois, Valleyfield, Actonville, voilà. Alors, c'est possible qu'on ait justement des orages qui peuvent produire des rafales fortes, de la grêle, de la pluie aussi en bonne quantité. Et on a toujours cet avertissement de pluie en vigueur pour Lanaudière, pour les Laurentides, où on attend de 50 à 80 mm d'eau d'ici jeudi matin. Et c'est sous forme d'averse. Alors, c'est possible qu'on en ait quelques pauses dans la soirée, là, mais effectivement, ce soir, là, ça semble être arrosé sur plusieurs secteurs.
2: Merci beaucoup, Mireille. Bon, on remet ça demain pour un autre 15-18. Je m'appelle Hugo Lavoie. À bientôt.
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8: Ici Julie Dufresne. À Ça nous regarde ce soir. Meurtre de Daniel Langlois et de sa femme en Dominique, le voisin du couple et un complice sont déclarés coupables. Aussi à l'émission, nouvelles évacuations sur la côte atlantique en France.
9: Demain, ça sera une journée clé vraisemblablement parce que la température augmente et le vent peut-être aussi. Il y a un vent qui s'oriente davantage vers la métropole.
8: Le retour de la canicule menace le fragile contrôle du vaste incendie à l'ouest de Bordeaux. Et plus tard, le violeur de Tinder. Un documentaire qui donne la parole aux victimes de violences sexuelles sous sédation chimique. Une histoire troublante qui n'est pas sans rappeler celle des viols de Mazan et de Gisèle Pélicot en France.
10: Mes amis sont venus à la maison. Là, ils m'ont dit, tu t'en vas à l'hôpital, tu t'en vas porter plainte à la police. Je dis, non, j'ai pas de souvenirs parce que je me souviens pas de rien. Tu sais, c'est-tu vraiment arrivé?
8: C'est un crime qui avait fait grand bruit. Le verdict est tombé contre les accusés du meurtre de l'ancien homme d'affaires Daniel Langlois et de sa conjointe Dominique Marchand. Un crime qui était survenu en Dominique en 2023, une toute petite île des Caraïbes. Jonathan Lehrer, le voisin du couple de Québécois, a été déclaré coupable de meurtre. Son complice, Robert Snyder, est également reconnu coupable. Ma collègue et animatrice de l'émission Enquête, Marie-Maude Denis, s'était rendue en Dominique pour révéler notamment que l'un des suspects de ces meurtres avait des contacts en haut lieu. Et elle avait recueilli les témoignages des proches du couple. Elle se joint à moi. Bonsoir, Marie-Maude.
11: Bonsoir, Julie.
8: Marie-Maude, c'est au terme de seulement quelques heures, en fait, qu'un jury s'est mis d'accord sur ses verdicts au palais de justice de Roseau, la capitale de la Dominique.
11: Oui, il aura fallu à peine 2 heures, Julie. Ça, c'est très, très court en termes de délibération du jury pour que on annonce au palais de justice de Roseau que Jonathan Lehrer et Robert Snyder, son complice, étaient coupables des meurtres de Daniel Langlois et Dominique Marchand. Ça a fait grand bruit ici, mais ça fait vraiment grand bruit aussi là-bas où tout le monde retenait son souffle. Mm-hmm. Faut dire que le procès a commencé à la fin du mois de juin et la juge McDowell avait imposé un blocage complet d'informations sur tous les témoignages. Et ça, c'était pas rassurant, en fait, sur l'île parce qu'il y avait toutes sortes de rumeurs qui entouraient cette affaire. Alors, d'abord, rappelons les faits. Daniel Langlois et Dominique Marchand, ce sont deux Québécois qui avaient réalisé leur rêve de construire un hôtel de luxe, le Colibri Ridge, sur cette île qu'ils avaient adoptée. Ils étaient devenus là-bas des mécènes, des bienfaiteurs. Ils avaient aidé plusieurs personnes à démarrer leur entreprise. Ils avaient donné leur argent à plusieurs causes caritatives là-bas. Donc, ce fut la stupeur lorsque le 1er décembre 2023, on a retrouvé leur véhicule criblé de balles, complètement incendié, sur le bord d'un ravin dans la jungle, tout près de leur propriété. Et très vite, c'est leur voisin, Jonathan Lehrer, qui a été arrêté pour ce meurtre. Et il y avait une dispute qui durait depuis des années entre les voisins. Dans une île à peu près déserte, le petit chemin qui menait à l'hôtel de Daniel Langlois et Dominique Marchand passait tout près de la propriété de Jonathan Lehrer et lui prétendait que c'était sa propriété. Et bref, la police a fait tout de suite le lien, en fait, entre Jonathan Lehrer et le meurtre.
12: Et Marie-Maude, pour le reportage, vous vous étiez entretenue donc avec des membres de la famille qui craignaient justement que le processus judiciaire ne déraille en raison des liens de l'accusé avec des gens qui étaient bien placés en Dominique. Est-ce qu'ils sont soulagés aujourd'hui à l'issue de ce verdict?
11: Ben, en fait, on sent, là, je reçois des messages de gens en Dominique sur place qui disent à tout le monde félicitations pour le verdict. En fait, c'est toute une population qui retenait leur souffle et la famille parce que c'était pas évident ce procès-là. D'abord, il y avait pas de preuves directes. Il y avait un témoin, un touriste allemand qui était dans les environs du meurtre, qui faisait de la randonnée dans les environs du meurtre, mais qui avait pas été témoin direct. Les expertises balistiques étaient pas concluantes et surtout, il y avait une perception par la famille et par la population que Jonathan Lehrer avait des contacts en haut lieu. Mm-hmm. Vous savez, en Dominique, c'est un des pays les plus pauvres des Amériques et il y a un programme pour immigrants investisseurs. Alors, quiconque a 100 000 $ à investir, et c'est l'un des endroits où le programme pour immigrants investisseurs, c'est le moins cher dans le monde, peut acheter la citoyenneté dominicaise. Et c'est ce qu'avait fait Jonathan Lehrer. Il avait une espèce d'entreprise pour les survivalistes. Il avait construit un bunker et il s'apprêtait à développer une espèce d'endroit où les gens pouvaient payer un certain montant pour aller se réfugier en cas de cataclysme. Et ce qui faisait vraiment douter tout le monde, c'est que Jonathan Lehrer avait des contacts au gouvernement, notamment son ami de cœur, qui était une haute fonctionnaire dominicaise, qui a même été cautionné lorsque Jonathan Lehrer avait demandé sans succès sa remise en liberté. Donc, pour toutes ces raisons-là, les gens étaient extrêmement circonspects du processus judiciaire. Le premier juge du procès s'était récusé. L'avocat qui représentait Jonathan Lehrer au tout début était un proche du premier ministre de l'île qui est en poste depuis plus de 22 ans. Mm. Donc, il y avait beaucoup d'ingrédients qui donnaient une portée politique à ce procès qui allait au-delà, en fait, du meurtre triste et terrible des deux Québécois. Mm-hmm.
12: Alors, la suite des choses, en quelques secondes, Marie-Maude, je présume qu'un appel est possible.
11: Un appel est possible et on est toujours en attente de savoir combien de temps passeront les deux accusés maintenant déclarés coupables en détention. Je dois vous dire que j'ai pu m'entretenir il y a quelques minutes avec la maman aussi de Dominique Marchand qui était beaucoup trop émue pour accorder une entrevue, mais pour qui cette annonce, ce verdict arrive vraiment comme un sentiment de justice, comme un certain soulagement dans le drame qui fait énormément encore souffrir la famille.
12: Une autre démonstration que parfois les reportages d'enquête sont extrêmement d'intérêt public. Marie-Maude, Denis, merci beaucoup d'avoir été avec nous.
11: Je vous en prie.
12: Au revoir.

0: En Gironde, dans le sud-ouest de la France, la météo complique le travail des pompiers. Le retour de la chaleur et du vent provoque de nouvelles reprises de feu, même aux portes de Bordeaux. Au parc des expositions de la ville, transformé en refuge géant, des milliers de sinistrés tentent de garder le moral grâce à un vaste élan de solidarité. Notre envoyée spéciale, Annick Béraud, est allée à leur rencontre.
1: Sur la pelouse du vaste parc des expositions, une bulle de bien-être.
2: On va se mettre face au lac tous ensemble. Voilà, super.
1: Animé par une bénévole face au lac artificiel de Bordeaux.
2: Et on souffle par la bouche.
1: Trois évacués du feu se laissent guider. Jacques en ressort apaisé.
3: Ben disons que dans ces circonstances, il est important de faire de l'exercice et puis de vivre à plusieurs. Donc c'est important ces activités qui sont nécessaires pour notre bien-être.
1: Il retrouve ensuite son lit de camp. Parmi les centaines qui sont placées en rangée dans les immenses salles, l'une d'elles fait plus de 800 mètres. Dans un secteur, distribution de matelas.
4: Ils disent que ça se gonfle pendant 24 heures, qu'il faut le laisser se gonfler tout seul et ça se gonfle pendant 24 heures.
2: Ah bon?
4: Ouais, il faut le laisser se gonfler tout seul.
1: Il y a tellement de dons que le parc des expositions en est submergé. Éric, responsable de la logistique, nous guide à travers des montagnes de boîtes et de paquets dans un grand entrepôt à ciel ouvert.
5: Alors là, nous avons des boissons, jus de fruits, de l'eau. Après, nous avons de la vaisselle jetable. Après, nous avons, là, on a fini, on a trié pas mal de linge qui est en carton qu'on a stocké là avec les tailles, les âges et puis femmes ou hommes. On a un coin pompier et on a, nous, une rotation pour l'alimentation uniquement pour les pompiers. Alors, ce sont des trucs vite faits, donc des compotes, des barres de céréales, des boissons énergétiques. Tout est là. Et eux, ils viennent pratiquement 4 ou 5 fois par jour. On a eu 26 tonnes de petits pots pour bébés hier soir. Ça représente, on a calculé, ça représente, si on donne ça à un gamin, à 20 ans, il n'a même pas fini de manger. C'est énorme. On a beaucoup de dons et la générosité des Français, ça fait plaisir de voir que la France est soudée encore. Voilà.
1: Les évacués du feu ont également accès à des aires de jeu. Qui plaît aux trois enfants d'Amandine, venus ici avec sa mère Odile il y a quelques jours.
6: Y a des bénévoles qui ont donné des petites activités à faire. Il y a un petit coin là-bas pour vraiment les tout-petits où la petite adore aller. Des grands tapis où ils peuvent aller se dépenser, ils peuvent faire du badminton, ils peuvent faire du rugby.
7: Vous trouvez l'accueil ici?
8: Ah, rien à redire, rien à redire. Donc, honnêtement, tous les bénévoles sont au top. Ils sont là 24 heures sur 24. On a l'armée, on a la gendarmerie. J'ai découvert tout à l'heure qu'on avait un podologue. Hein. On a ostéopathe, on a le kiné, on a les secours.
1: Il y a également des espaces consacrés à de l'aide sociale, psychologique ou encore juridique. Une table, on ne fait pas que manger. On joue à des jeux de société, on discute.
9: On s'habitue.
10: L'être humain, il s'habitue à tout. Hein.
9: Et puis, je vais vous dire... On s'est rencontré plein de copains. Ce monsieur, je ne connaissais pas. Et celui-ci non plus. Et puis leurs épouses, tout ça. Il y a une bonne ambiance. C'est pas désagréable. Voilà.
1: Malgré les sourires, la fatigue et l'inquiétude se lisent sur bien des visages ici. Surtout qu'il y a des reprises de feu en Gironde à la faveur du temps sec, du regain du vent et du retour de la canicule, y compris aux portes de Bordeaux.
11: À Martignas, dans l'après-midi, je le voyais même depuis mon bureau.
1: Le maire, Thomas Cazenave.
11: Il a été tout de suite traité. On a vu une noria d'hélicoptères, mais également d'avions venir traiter le feu. Donc on a des départs de feu réguliers, mais ils sont tout le temps traités. Donc ça, c'est très rassurant. Il y a une très forte mobilisation. Demain, ça sera une journée clé vraisemblablement, parce que la température augmente et le vent peut-être aussi. Il y a un vent qui s'oriente davantage vers la métropole.
1: Il se félicite que ses équipes aient pu trouver en deux jours plus de 2000 logements provisoires, chambres d'hôtel et logements étudiants, par exemple. Christelle et sa famille sont sur le point de quitter le parc des expositions.
12: Soulagée, on part, on nous a proposé un logement pas trop loin. avec possibilité pour le chien. Donc on saute sur l'occasion. On est sûr jusqu'à vendredi, en espérant que d'ici là, on puisse rentrer chez nous.
1: Comme ont pu le faire d'autres résidents avec le feu vert de la préfecture.
13: Donc les habitants du Hayan, Aisines, Mérignac, Extra-Rocade peuvent rentrer chez eux.
1: Amandine espère bientôt retourner chez elle à Biganos, dans le bassin d'Arcachon.
14: Une idée de ce qui se passe là en ce moment à Biganos ou...
6: Pas du tout. Donc, via les réseaux sociaux, mais bon, comme il y a un peu de tout sur les réseaux sociaux maintenant, de toute façon, donc c'est compliqué de savoir. Donc,
14: On
6: espère que ça va s'arranger rapidement,
8: oui,
6: mais bon.
8: Je suis rentrée, ouais, puis bon, il faut rester positif.
1: Ici Annick Béraud, Radio-Canada, Bordeaux.
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0: Il sera désormais plus facile de renouveler son passeport canadien en ligne. Le gouvernement élimine la limite de personnes qui peuvent en faire la demande chaque jour. L'annonce a été faite à Vancouver, où on rejoint la journaliste Julie Landry. Bonsoir Julie.
16: Bonsoir Julie.
0: Peu de gens le savaient, moi la première, je l'avoue, oui. Mais il était déjà possible de renouveler son passeport en ligne, mais c'était compliqué.
16: Oui, moi non plus, je ne savais pas, et c'était parce que le nombre de demandes possibles était très limité. Il y a un collègue qui me disait, c'est un peu comme tenter d'inscrire son enfant dans un camp d'été ou de trouver une place de camping en Colombie-Britannique, où vous trouvez l'heure précise où les ouvertures sont disponibles, puis c'est oui. Très difficile. Et c'était très graduel. Quand ça a commencé le projet pilote en décembre 2024, il y avait 10 possibilités par jour pour tout le pays. Graduellement, ça a augmenté. On était rendu à 2000 par jour. Donc, cette période de rodage-là est terminée. Il y a plus de limites. Et pour la ministre de l'Immigration, Lina Diab, et c'est une question d'efficacité qui va aider beaucoup de personnes. On l'écoute.
17: Pour les Canadiennes et Canadiens vivant dans des communautés rurales ou isolées, pour les personnes à mobilité réduite et pour les gens très occupés, cette option peut vraiment changer la donne.
0: Alors Julie, quelles sont les conditions pour pouvoir renouveler son passeport en ligne?
16: Quand on regarde sur le site, il y a plusieurs conditions, mais en gros, il faut être adulte, il faut vivre au Canada, il faut que son passeport soit expiré depuis moins de 15 ans ou dans moins de 6 mois. Donc, il faut pas l'avoir déclaré volé, perdu, il ne faut pas l'avoir envoyé par la poste et il faut pas en avoir besoin avant 20 jours. Donc, si vous planifiez voyager rapidement, il vaut mieux faire votre demande en personne. Et il faut téléverser une photo de passeport numérique fournie par un photographe commercial. Mmh. Donc, un peu comme avant, il faut aller à ces endroits-là. Ils ne sont peut-être pas tous au courant, donc j'ai posé la question et on m'a dit qu'on invite les gens à imprimer les exigences relatives aux photos de passeport numériques puis les partager avec le photographe. Et autre nouveauté avec cette annonce aujourd'hui, il sera possible de suivre l'évolution de sa demande là, en ligne.
0: Mm-hmm. Maintenant, il y a toujours la question de sécurité hein, qui et revient. Oui. Qu'est-ce que le gouvernement fait pour s'assurer que nos données sont en sécurité et que le système est fiable?
16: Ben, c'était le but de ce projet pilote, justement, qu'on est allé vraiment, vraiment graduellement, étape par étape. Ça avait été annoncé en 2021. D'ailleurs, ça devait au départ commencer en 2023, mais on avait compris qu'il y avait encore des vulnérabilités dans le système. Ça avait retardé le début. Et donc, il y a eu une surveillance accrue tout au long du projet pilote. Et c'est rassurant, selon la ministre Diab.
17: On peut assurer les Canadiens et les Canadiennes qu'on a travaillé beaucoup pour assurer la sécurité des documents et aussi les risques de fraude sont minimisés parce que c'est critique pour nous.
16: Julie, les autorités s'attendent à 4,6 millions de demandes cette année et normalement, c'est 60 % de renouvellement. Donc, on pourrait voir 2 millions de demandes en ligne. C'est toujours possible de s'y rendre en personne ou utiliser la poste. Et on nous a assuré qu'il n'y aurait pas de coupure de poste de mise à pied à cause de ce programme-là. Et si tout roule comme prévu, la prochaine étape, ça pourrait être le renouvellement du passeport pour les enfants ou les Canadiens à l'étranger, mais encore une fois, on y va étape par étape.
0: Mmh, et on espère que ça va mettre fin à ces longues heures d'attente en file oui. qu'on a probablement tous subies à un moment ou à un autre.
16: Julie Landry, c'est le but.
0: Oui, c'est ça, Julie Landry qui nous parle en direct de Vancouver. Merci beaucoup.
16: Avec plaisir.
0: Au revoir.
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0: Une chasse à l'homme est toujours en cours à Lac-aux-Sables, en Mauricie. Pour une troisième journée consécutive, Philippe

0: Benoît est toujours recherché par la Sûreté du Québec. On rejoint Léa Lauzon à la Côte-Sable. Bonsoir, Léa.
1: Bonsoir.
0: Léa, il y a un mandat d'arrestation qui a maintenant été officiellement déposé.
1: Ouais, ce mandat d'arrestation qui a été déposé en après-midi confirme que Philippe Benoît fait maintenant face à une accusation de meurtre au premier degré, soit l'accusation la plus grave prévue au code criminel. Selon les allégations contenues dans ce document judiciaire, son fils de 16 ans aurait été tué à l'aide d'un objet contondant alors qu'il était séquestré. Évidemment, ces allégations n'ont pas encore été entendues. Et pendant ce temps, les recherches se poursuivent ici à Lac aux Sables où le véhicule utilisé par le suspect a été retrouvé dimanche. Les policiers qui concentrent toujours une bonne partie de leur effort dans ce secteur, même s'ils reconnaissent maintenant que le fugitif pourrait aussi se trouver ailleurs au Québec.
0: Et justement, Léa, les recherches sont toujours importantes là, sur place.
1: Ouais, les policiers qui ne relâchent pas leurs efforts depuis les trois derniers jours. On a des équipes au sol, des quadistes, des embarcations nautiques. L'escouade équestre également qui est arrivée aujourd'hui en renfort. Un hélicoptère qui ratisse le secteur hier, aujourd'hui également. Et ces experts ils seront là jusqu'à la tombée de la nuit encore aujourd'hui. Tous les secteurs jugés pertinents sont vérifiés. Et en parallèle, la Sûreté du Québec a demandé donc à l'ensemble des corps policiers de la province de demeurer vigilant parce que Philippe Benoît pourrait maintenant être retrouvé ailleurs au Québec. C'est pas une hypothèse qu'exclut la Sûreté du Québec. Les enquêteurs qui rappellent également que Philippe Benoît pourrait être en possession d'armes blanches. Donc, toute personne qui croit le reconnaître ne doit surtout pas tenter d'intervenir, mais plutôt de composer le 911. Je vous laisse entendre, la porte-parole de la Sûreté du Québec, Audrey-Anne Bilodeau.
2: Il y a quand même plusieurs dizaines d'informations qui sont rentrées à la centrale. Chacune de ces informations sont validées par les policiers et certaines de celles-ci, potentiellement crédibles, nous portent à poursuivre les recherches dans le secteur ici. Vous l'avez vu, on a également diffusé une vidéo sur nos médias sociaux. Il y a plusieurs gens également qui nous écrivent, par exemple, sur nos plateformes de réseaux sociaux. Et comme je le mentionnais, chacune de ces informations-là sont validées par les policiers. Mais malheureusement, comme vous le savez, ne nous ont toujours pas permis de mettre la main sur M. Philippe Benoît.
0: Et Léa, on en a appris davantage sur le passé psychiatrique de Philippe Benoît aujourd'hui.
1: Oui, effectivement, des documents de la Cour supérieure révèlent qu'en 2018, le CIUS de la Mauricie, Centre du Québec, avait obtenu l'autorisation de lui prodiguer des soins psychiatriques. Le jugement qui fait notamment état de diagnostic de schizophrénie et de phobie sociale. On apprend également que quelques années auparavant, Philippe Benoît avait été accusé d'avoir proféré des menaces de mort envers son ex-conjointe et son fils. Il avait toujours cependant nié ces allégations. Je vous laisse entendre Mathieu Dufour, qui est psychiatre légitif. Oui.
3: S'il y a des symptômes de psychose puis qu'il a peur pour sa sécurité, là, souvent le fait d'avoir des délires de persécution, on pense qu'on est surveillé, on pense qu'il y a quelqu'un qui va nous faire du mal ou faire du mal à quelqu'un d'autre. Si en plus on a des hallucinations auditives, on entend des voix qui nous disent « Oui, il faut que tu ailles faire ça parce que sinon cette personne-là va t'attaquer. » Quand on combine le délire avec les hallucinations, c'est là que ça peut être encore plus à risque d'avoir de la violence.
1: Donc pour l'instant, malgré les trois jours de recherche intensive, les policiers qui ont toujours pas trouvé Philippe Benoît, les opérations, comme je le disais, vont se poursuivre ici à la Côte-Sable demain si jamais Philippe Benoît n'est toujours pas retrouvé. Donc, je vous rappelle, si jamais vous apercevez ou avez de l'information importante, de ne pas tenter d'intervenir et de contacter directement le 911 parce qu'on ne sait pas dans quel état Philippe Benoît se trouve et je vous rappelle qu'il pourrait être possiblement armé d'une arme blanche.
0: Léa Lauzon qui nous parlait de Lac aux Sables. Merci beaucoup pour ce compte-rendu.
1: Au revoir.
0: Restez à l'écoute. Plus tard à l'émission, la Ligue nationale de hockey bientôt sur Prime Video. La plateforme d'Amazon diffusera les matchs du mercredi au Canada. Une entente de 12 ans a été conclue. Mais d'abord...
4: Je pensais être avec un gars gentil, drôle, attentionné. Moi, je me suis réveillée dans un cauchemar.
0: Vous venez d'entendre un extrait de la mini-série documentaire

0: Pierre, le violeur de Tinder, qui va être disponible dès demain sur Crave. C'est une histoire vraiment troublante et qui n'est pas sans rappeler celle terrible de Gisèle Pélicot et des viols de Mazan en France. D'ailleurs, je tiens à prévenir les auditrices et les auditeurs. Dans les prochaines minutes, on va aborder le délicat sujet des violences sexuelles. Alors, les détails pourraient être perturbants pour certaines personnes. En 2025, le Québécois Samuel Modry a été condamné à une peine exceptionnelle de 25 ans de pénitencier pour avoir drogué et agressé sexuellement une dizaine de femmes. C'était donc, je le disais, une peine exemplaire. Il a été surnommé le violeur de Tinder parce que c'est sur cette plateforme-là qu'il rencontrait ses victimes et qu'il les invitait à le rencontrer. Et ma prochaine invitée a voulu donner justement la parole à ses victimes. C'est la réalisatrice et l'instigatrice du projet, Vanessa Boisset, qui se joint à moi en studio. Merci beaucoup d'être venue nous voir, Madame Boisset.
1: Bonjour.
0: Vous avez réalisé ce documentaire-là. Pourquoi est-ce que vous avez, vous, personnellement, décidé de parler de ce sujet?
1: En fait, quand il y a eu la couverture médiatique suite à l'arrestation et aux audiences de Samuel Modéry, ça m'a interpellée en lisant la presse et je me disais, ça aurait pu être moi, en fait, d'utiliser les applications de rencontres en ligne. C'est la façon de rencontrer actuellement. Donc, on est toutes exposées à ce genre de prédateurs et de voir qu'en plus, au-delà de l'agression sexuelle, il y avait la soumission chimique. Pour moi, c'était il faut décortiquer le mécanisme, il faut comprendre et sensibiliser le public à ces dangers-là.
0: Oui, parce qu'effectivement, on constate quand on écoute, j'ai regardé le premier épisode, on constate qu'il n'y a pas de profil type de femme auquel il s'attaquait. Vous avez parlé et donné la parole à plusieurs victimes. Elles sont toutes différentes. Oui. C'est le modus operandi qui est similaire, en fait.
1: Exactement. Il procédait toujours de la même façon et plus il avançait dans les agressions et plus il y avait des victimes, plus la violence était... il y avait un crescendo dans la violence, dans la fréquence. Et le modus operandi était toujours le même, mais raffiné. Plus il prenait confiance, en fait, comme c'est beaucoup le cas dans les crimes en série, en fait.
0: Alors, j'aimerais justement qu'on écoute un autre extrait de votre mini-série.
2: Ça semblait relativement facile pour Samuel Modéry de se présenter sous un beau jour, par le biais que ce soit de mensonges ou encore de tactiques de manipulation, de séduction, pour pouvoir par la suite les isoler, soit en allant chez elle ou en les ramenant chez lui.
0: Alors, c'est un extrait du témoignage de Stéphanie Chouinard-Tivierge, qui est professeure en criminologie, qu'on entendait. Je parlais du modus operandi. Il est question ici, un peu comme en France, de la soumission chimique. Et c'est ça qui est frappant quand on regarde votre mini-série. Il y a plusieurs de ces femmes-là, pour ne pas dire la totalité, qui n'ont aucun souvenir des agressions.
1: Exactement, et c'est ça aussi qui fait la spécificité de cette affaire, c'est que les femmes ne savaient pas qu'elles ont été agressées. Pour la plupart, c'est la police ou par la suite, lors de l'enquête et des procédures, qu'elles ont découvert qu'elles étaient victimes. Et c'est ce qui a rendu aussi l'affaire plus difficile à remonter, c'est que la police a trouvé des traces vidéo. En fait, certaines victimes avaient porté plainte parce qu'elles avaient des bribes de souvenirs ou parce qu'ils volaient aussi les victimes. Mmh. Donc, ça a permis d'avoir des motifs pour aller faire une perquisition chez lui. Et c'est là qu'ils sont tombés sur les vidéos, parce qu'ils ne se contentaient pas d'agresser. Ils filmaient aussi ces agressions, ils mettaient en scène ces agressions. Et c'est à partir de là qu'ils ont vu l'ampleur de l'affaire, puis qu'ils ont vu qu'il y avait beaucoup plus de victimes qu'ils ne le pensaient.
0: Oui, et d'ailleurs, il y en a peut-être d'autres encore. Exactement. Qu'on n'a pas su identifier et qu'on n'a pas retrouvé.
1: Il y en a encore deux, d'ailleurs, dans celles qui font partie de la poursuite, qui ne sont pas identifiées à ce jour. Mais il y en a probablement d'autres dont il n'y a pas de traces vidéo qui ont peut-être été victimes également de ce prédateur.
0: Et c'est ça, l'une des similitudes, en tout cas, je trouve le plus frappante avec les viols de Mazan. Pour rappel, c'est l'histoire de Gisèle Pélicot, dont on a beaucoup parlé, qui avait été droguée et violée chez elle pendant une période de 10 ans à son insu par une cinquantaine d'hommes qui avaient été invités par son propre mari. C'est un drame qui est devenu le symbole de la lutte contre la soumission chimique et les violences sexuelles. C'est un peu comme si on avait une version malheureusement

0: vraiment très malheureusement québécoise de ça. Bien sûr, il n'était pas marié avec ces femmes-là, mais le modus operandi, le fait qu'on ait retrouvé ces traces grâce aux vidéos qu'ils avaient enregistrées, l'ampleur de l'horreur aussi, je dirais.
1: Oui, parce qu'il mettait vraiment en scène ces agressions. Il s'est pas contenté de les agresser sexuellement. Il les a torturés. Les gestes, les sévices qui ont été posés sur ces victimes sont atroces. La plupart n'en ont pas de souvenirs, mais en ont des séquelles, qu'elles soient physiques ou psychologiques. Et plus il avançait dans sa violence, plus il mettait en danger la vie de ces femmes-là, parce que de droguer une personne, déjà, c'est dangereux. Mais en plus, les sévices qu'il leur faisait subir, c'est étonnant qu'il n'y ait pas eu de mort.
0: Oui, effectivement. Donc, vous leur avez donné la parole. C'était important pour vous. Avez-vous l'impression, vous qui les avez rencontrés, parce que faut le dire, vous ne les identifiez pas dans la série. Est-ce que vous avez l'impression que maintenant qu'il a reçu cette peine exceptionnelle, que maintenant qu'il est identifié, qu'on sait tout le mal qu'il a fait, qu'elles sont soulagées ou qu'elles vont toujours vivre avec cette... je crois que poser la question, c'est un peu y répondre, en fait.
1: Exactement. Puis, je ne parlerai pas au nom des victimes. Chacune a son cheminement de reconstruction et chacune sont à des stades différents de ce cheminement-là. Mais les séquelles, elles sont là pour longtemps. Dans celles qui ont accepté de nous raconter, de nous confier leur histoire à travers la série, même si elles sont fortes, elles sont courageuses, restent qu'elles vivent encore des séquelles, puis un trauma qui reste là, puis ça ne se guérit pas en criant la pendule.
0: Est-ce que de savoir que d'autres ont subi des gestes, des crimes similaires, fait en sorte qu'elles se sentent moins seules, peut-être?
1: Oui, mais en même temps, c'est sûr que ça a dû aider, mais en même temps, ça montre l'horreur aussi des gestes posés, de se dire pourquoi moi, mais il y en a eu tellement d'autres et il y en a eu beaucoup d'autres. Mm-hmm. Et de se demander aussi, parce que certaines, il n'y a pas de preuves vidéo, donc il y a toujours ce doute de se demander qu'est-ce que moi j'ai subi.
0: Ouais. C'est inimaginable, en fait. Peu comme dans l'histoire de Gisèle Pélicot, en fait. À votre avis, en terminant, est-ce que vous avez l'impression que cette terrible histoire remet en question la sécurité des plateformes de rencontres en ligne? Parce que les femmes et les hommes sont nombreux à l'utiliser, mais là, ici, on parle de femmes qui ont été victimes. Vous concluez quoi?
1: Mais je dirais, en fait, on a posé la question à certains des intervenants qui prenaient la parole, c'est que oui, ces plateformes-là sont un peu comme un buffet chinois pour des prédateurs, mais heureusement, c'est rare d'avoir des prédateurs comme ça. Ça existe, mais c'est pas la majorité. Il y a aussi des belles histoires qui sortent des applications de rencontres. Par contre, est-ce que ça accroît le danger? Le danger est différent. C'est sûr que ça donne un accès à une population, à des rencontres beaucoup plus rapides, beaucoup plus la distance de savoir qui et où, à quel moment. D'avoir...
0: Et des invitations en privé dans notre propre résidence, en fait.
1: Exactement. Mais après, donc, faut rester vigilant. Faut être sensible et vigilant par rapport à ces dangers-là. Mais autrefois, le GHB dans les bars,
0: c'était malheureusement
1: aussi
0: la même chose.
1: Une réalité. Donc, à un moment,
0: il y aura toujours, malheureusement, et effectivement, ce ne sont pas tous les hommes qui sont comme ça, mais malheureusement, on voit que l'histoire se répète.
1: Mais un des intervenants nous le dit, d'ailleurs, je pense que c'est Stéphanie Chouinard-Thivierge qui nous le dit dans la série, on ne peut pas vraiment se protéger contre des personnes mal intentionnées. Si ces prédateurs-là, ils ont des plans, il y a de la prédation, il y a de la manipulation, il y a de la séduction. Quand ils veulent appâter leur proie, ils vont réussir d'une façon ou d'une autre.
0: Ben en tout cas, au nom des victimes à qui vous donnez la parole, merci beaucoup. Et pour les auditrices et auditeurs qui nous écoutent, sachez qu'il y a des ressources qui sont disponibles. Si vous ou l'un de vos proches a été victime de violences sexuelles, vous pouvez toujours contacter InfoAide Violences Sexuelles. Donc, l'adresse, c'est infoaidevioleurssexuelles.ca. Vanessa Boissel, la réalisatrice de ce documentaire, Le violeur de Tinder, merci beaucoup d'être passée en studio.
1: Ça fait plaisir.
0: Au revoir.
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0: à ce sujet. Bonsoir Emma.
1: Bonsoir Julie.
0: Alors Emma, selon Desjardins, les loyers continuent malheureusement à augmenter à un rythme soutenu au Québec.
1: Oui, et c'est le cas même si le nombre de logements disponibles augmente. Donc le taux d'inoccupation au Québec devrait atteindre 3,8% en 2026 selon des projections globales de la Société canadienne d'hypothèques et de logements. Et ça représente une hausse par rapport à 2021 où on se situait plutôt à 2,1% de logements disponibles. Pourtant, même s'il y a plus d'offres, le prix moyen des logements ne baisse pas. Pourquoi? Eh bien, c'est entre autres parce que les promoteurs ont plutôt choisi de construire des logements plus haut de gamme, mais que les besoins de la population sont plutôt concentrés vers les logements les moins chers. L'économiste pour Desjardins, Maëlle Boulet-Prisot, à qui j'ai parlé, va nous en dire un peu plus.
2: Le loyer moyen a augmenté avec ces nouveaux logements-là, dont le loyer est plus élevé. Puis, eux, les loyers commencent tranquillement à diminuer puisque, comme je l'ai dit, sont de plus en plus vacants. Donc, les promoteurs essaient de baisser le loyer pour attirer les locataires. Mais si on regarde à l'opposé, les locataires qui ont déjà un appartement qui est considéré comme étant plus abordable, mais il y a encore beaucoup de demandes pour ces appartements-là plus abordables. Donc, c'est pour ça que les loyers pour la grande majorité des locataires, eux, ne baissent pas.
0: Donc, Emma, les coûts des loyers qui augmentent globalement, évidemment, ça a des conséquences directes sur les familles qui doivent, elles, consacrer une plus grande part de leur budget au logement. Mais est-ce que ça a un effet encore plus large que ça?
1: Oui, c'est ce que dit justement cette étude de Desjardins, que ça a des conséquences aussi pour l'économie québécoise. J'y reviens dans un instant, mais évidemment, pour les familles, ça a un effet hein, sur le budget, mais aussi sur l'épargne. C'est donc plus difficile de mettre de l'argent de côté pour une mise de fonds. Ça retarde ou ça rend très difficile l'achat d'une propriété. Et ça a aussi des conséquences sur les dépenses discrétionnaires, comme les loisirs, les services, les biens durables. Donc, potentiellement moins de consommation, donc potentiellement moins de revenus pour tous ceux qui dépendent de cette consommation, donc commerce, restaurant, etc. Mm-hmm. Et ça peut avoir un impact aussi sur le développement des centres urbains parce que les coûts élevés des logements peuvent freiner l'attractivité de ces secteurs et donc leur développement économique.
0: Et d'autant plus que les hausses salariales, on ne suit pas forcément donc les hausses des prix des loyers.
1: Non, et c'est même l'inverse. Selon Desjardins, la croissance des loyers dépasse depuis 5 ans la croissance des revenus des ménages. Et j'en ai parlé avec Francis Cortellino, qui est économiste pour la SCHL. Selon lui, on ne doit pas s'attendre à une baisse des prix des loyers, mais plutôt à un ralentissement éventuel de la croissance des prix des loyers, mais aussi un ralentissement des mises en chantier.
3: Nous, on anticipe une baisse des mises en chantier là, locatives dans les prochaines années parce que les développeurs vont s'adapter à ces conditions de marché-là qui sont maintenant plus difficiles. Il y a aussi la hausse des coûts de construction. Donc, amener un appartement locatif neuf sur le marché pour avoir un projet rentable, le loyer va être quand même très élevé. Les coûts qu'on a des développeurs, c'est que dans les dernières années, dont la marge bénéficiaire, dont la marge de profit s'est réduite de plus en plus pour ne pas trop augmenter les loyers. Donc, ça devient de plus en plus difficile de faire des projets.
0: Les promoteurs immobiliers, Emma, sont à la recherche de rentabilité, ce qui entre en conflit avec les besoins de la population qui, elle, cherche des logements plus abordables. Alors, comment est-ce qu'on peut régler ce problème?
1: C'est sûr qu'il y a plusieurs avenues possibles et ça fait partie des discussions publiques depuis maintenant plusieurs années. Le professeur à l'École de travail social de l'UQAM et membre du collectif de recherche et d'action sur l'habitat, Louis Gaudreau, avait quelques propositions à me soumettre. Je lui ai parlé un peu plus tôt, on l'écoute.
4: Il faut que quelqu'un absorbe une perte quelque part. Et là, pour l'instant, je peux comprendre qu'il n'y a pas grand monde qui soit enclin à absorber cette perte-là. De sorte que on est face un peu à un dilemme comme société si on veut vraiment rétablir la portabilité. Soit d'une part, on l'impose par voie réglementaire ou législative en imposant des gels ou des plafonds. Ou soit on fait comme on l'a fait depuis plusieurs décennies déjà, qu'on l'absorbe collectivement la perte par des subventions publiques.
1: Dans les mesures qui ont été instaurées dernièrement, il y a la première ministre Christine Fréchette qui a entre autres mis en place un crédit d'impôt qui permet de rembourser une partie de ce qu'on appelle la taxe de bienvenue pour les premiers acheteurs. C'est pas non plus une aide directe pour rendre le logement plus abordable. Il y a le gouvernement fédéral aussi qui a créé l'agence Maison Canada pour construire des logements abordables partout au pays. Ça devrait permettre de bâtir 4000 nouvelles maisons préfabriquées, entre autres à Ottawa, Toronto, Longueuil. Mais ce que dit le rapport de Desjardins, c'est justement que même si on augmente la construction, c'est pas suffisant pour assurer l'abordabilité. Donc, c'est vraiment un enjeu qui continue de poser problème un peu partout au pays. Et au Québec, le logement a de bonnes chances de s'inviter dans la prochaine campagne électorale cet automne parce que ça préoccupe beaucoup de gens.

0: Oui, j'ai bien l'impression qu'on n'a pas fini d'en parler. Emma Guerrero-Dufour, merci beaucoup.
1: Au revoir.
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0: En Inde, le premier ministre Narendra Modi est-il en train de perdre la main? Un mouvement de protestation lancé par de jeunes étudiants a fait plier son gouvernement. Sous la pression des manifestants qui dénoncent des cas de fraude aux examens universitaires, le ministre de l'Éducation a fini par présenter sa démission la fin de semaine dernière. On en parle avec Rania. Bonsoir.
1: Bonsoir, Julie.
0: Nous allons donc revenir sur cette démission, mais avant, pour bien comprendre ce qui se passe en Inde, Revenons sur les origines de cette crise.
1: Alors, ça a commencé en mai. En mai, il y avait un concours d'examen pour des aspirants étudiants en médecine. 2 millions de jeunes indiens qui ont présenté, qui ont passé cet examen-là, ce concours à New Delhi. Ces examens ont été annulés. Pourquoi? Parce qu'il y a eu un cas de fraude. Donc, des questions qui ont été fuitées d'avance. Ça a créé un tel malaise chez les étudiants parce que certains passent des mois, passent des années pour préparer pour cet examen-là puisque les places sont limitées dans les universités. Et selon des médias indiens, le malaise était tellement grand que ça a créé une détresse chez plusieurs de ces étudiants-là. Une vingtaine se seraient même suicidés. Donc, le mouvement, il est né à partir de là. Le mouvement se fait appeler le Parti du Peuple des Cafards. Pourquoi les cafards? C'est un nom satirique qui est inspiré d'une insulte qui a été lancée par le procureur général de New Delhi, qui avait qualifié les jeunes sans emploi de cafards, de parasites. Et donc, le mouvement est né en ligne d'abord et puis très rapidement gagner la rue. Sa principale demande, c'était la démission du ministre de l'Éducation qui, après avoir résisté pendant des semaines, a fini par céder à la pression et jeter donc l'éponge samedi dernier.
0: Mm-hmm. Mais est-ce que cette démission-là a vraiment calmé les étudiants en colère?
1: Donc là, le mouvement a suspendu les manifestations, mais ces jeunes menacent aujourd'hui de redescendre dans les rues parce que la police a arrêté plusieurs de leurs membres, plusieurs étudiants, plusieurs manifestants. Les représentants du mouvement donc disent que la libération des manifestants arrêtés figure parmi les conditions essentielles qui ont mené à la suspension des protestations. Et plus tôt aujourd'hui, la Cour suprême a même ordonné la remise en liberté des manifestants mineurs, donc âgés de moins de 18 ans, qui n'ont pas de casier judiciaire. Mais pour le moment, les étudiants donnent un ultimatum au gouvernement Modi en disant qu'ils ont jusqu'à demain pour libérer tous les manifestants qui sont en détention. Et en plus de cela, ils veulent aussi l'abandon des poursuites judiciaires qui passent sur eux.
0: Mmh. Alors, est-ce qu'en plus de la démission du ministre de l'Éducation, il y a d'autres mesures que le gouvernement Modi envisage de prendre pour justement apaiser la grogne des étudiants?
1: Oui, le Parlement, en fait, est en train d'examiner un projet de loi qui vise à durcir les sanctions visant les auteurs des fraudes aux examens universitaires. La peine maximale donc passerait de 5 ans de prison à 10 ans de prison, en plus d'amendes qu'ils devraient payer, qui peuvent aller jusqu'à plus $1 million. Donc, on voit que les sanctions sont assez sévères. Il faut savoir que ce scandale-là n'est pas nouveau. Les cas de fraude aux examens universitaires sont assez courants en Inde. Il y en a tous les quelques ans, il y a des scandales comme ça qui éclatent, sauf que celui-là quand même a fait un effet assez a été assez marquant chez les jeunes parce qu'en plus il y a eu ces cas de suicide évidemment. Il y a aussi le fait que les étudiants indiens font face de plus en plus à des portes fermées à l'étranger puisque les règles sur les visas d'immigration, les règles pour les visas d'études aussi deviennent de plus en plus sévères, que ce soit aux États-Unis ou même ici au Canada. Mmh.
0: Même chez nous, effectivement. Oui. Ce mouvement de protestation-là, Rania, a engendré une véritable crise politique, donc, pour Narendra Modi.
1: Oui, Modi qui est connu pour être inflexible, pour avoir une main de fer sur l'Inde depuis 2014, la première fois où il a été élu. Et donc là, il a dû fléchir face aux demandes des étudiants, parce que la crise, en fait, commençait à dépasser juste une question de fraude aux examens. On dénonce le chômage aussi, qui disproportionné chez les jeunes. Le pays compte l'une des populations les plus jeunes au monde, avec 360 millions de personnes qui sont âgées entre 15 ans et 29 ans. Mais selon les dernières données, 40% de ces jeunes-là sont sans emploi. Et la plupart sont des jeunes qui sont diplômés. Donc on voit que même si l'Inde est en train de monter en puissance économiquement, c'est la quatrième plus grande puissance économique au monde, après le Japon. L'Inde est aussi le pays le plus peuplé au monde, avec 1,5 milliard de d'habitants, c'est 18% de la population mondiale. Et donc, clairement, Narendra Modi a dû agir rapidement pour mettre fin à ce mouvement qui aurait pu faire un effet de boule de neige et grandir, avoir de plus graves conséquences sur son gouvernement.
0: Oui, parce que le développement, donc, ne bénéficie pas à tous.
1: Oui.
0: À quoi est-ce qu'on doit s'attendre maintenant, Rania?
1: Alors, je pense qu'il faut surveiller la suite des choses, voir si les autorités d'abord vont relâcher ces manifestants qui ont été arrêtés. Et si oui, quand? Est-ce qu'ils vont respecter l'ultimatum ou pas? En tout cas, l'opposition officielle s'est rangée aux côtés des manifestants et utilise aussi ce momentum pour dénoncer les agissements du régime, la répression aussi des manifestants. On commence à cibler de plus en plus Narendra Modi. Comme on a dit, il a été élu en 2014, réélu en 2024 pour un troisième mandat de 5 ans, donc les prochaines élections qui sont prévues en 2029. Évidemment, c'est difficile de prédire d'avance ce qui se passera d'ici là, dans 3 ans. Mais si ce mouvement continue de s'organiser, il pourrait représenter un défi pour Narendra Modi.
0: Rania Massoud, merci beaucoup.
1: Merci à vous.
0: Au revoir.

0: Parlons maintenant hockey, parce que la saison de la Ligue nationale de hockey va reprendre à la fin septembre. Et pour regarder certains des matchs, comme on l'a fait, hein, plusieurs d'entre nous pendant les séries, ben, il va falloir être abonné à Prime Video. Rogers a conclu un accord pour une période de 12 ans qui fera de la plateforme d'Amazon le diffuseur au Canada des matchs du mercredi soir. Et ça, ça inclut 7 matchs du Canadien de Montréal. Et on avait envie d'en parler ce soir avec quelqu'un qui connaît bien le sujet. C'est l'expert en marketing du sport et ancien chef de la direction marketing et vente du Canadien de Montréal, Ray Lalonde. Bonsoir. Monsieur Lalonde.
1: Oui, bonsoir Julie.
0: Alors là, en plus de TVA Sport et du réseau des sports RDS, il va falloir maintenant avoir Prime Video si on veut voir tous les matchs du Canadien. Je commencerai par vous demander comment vous expliquez la décision de la LNH.
1: Ben, c'est une décision qui va avec les temps modernes, c'est-à-dire la présence des plateformes numériques font partie de nos vies de façon quotidienne à tous les niveaux, pas juste dans la diffusion de contenu, mais en termes d'utilisation, de réseautage, et ainsi de suite, des médias sociaux inclus. Alors, ce n'était qu'une question de temps avant que les trois géants des plateformes, c'est-à-dire Apple TV, Amazon Prime et Netflix, décident de s'investir davantage dans le sport. Pas juste en termes d'essais et erreurs, mais de façon plus régulière. D'abord, ils ont une audience de millions d'abonnés dans le monde entier. Mm-hmm. Ça, les réseaux traditionnels canadiens ou américains n'ont pas cette audience-là. Mm-hmm. Deuxièmement, ils ont des fonds illimités en termes de production, en termes de budget. Il y a rien qu'ils peuvent pas se payer. Ouais. Alors, c'est clair que pour eux, ce n'était qu'une question de temps avant qu'ils réalisent que le sport, c'est quand même l'attrait d'un écran numéro un. Le sport en direct attire plus de foule, plus de rendez-vous, plus de loyauté et fidélité que n'importe quelle autre programmation sur un écran télé ou sur le web. Donc, il fallait s'y attendre. Puis là, maintenant, Amazon a conclu, après 2 ans d'essai, le lundi soir avec le hockey de la Ligue nationale, que c'était le temps maintenant d'y aller de façon plus officielle et formelle. Ils ont pris possession des matchs du mercredi. Ça veut dire que, comme vous l'avez dit, 7 matchs des Canadiens qui ont lieu le mercredi à l'antenne, c'est-à-dire sur Amazon Prime, sur la plateforme, ben, à moins d'être un abonné, ces matchs-là ne sont pas à RDS ou à TVA Sport. Donc, on va rater ces matchs-là à moins qu'on s'abonne.
0: Oui, mais là, est-ce que vous vous attendez vraiment à ce que les amateurs du Canadien s'abonnent pour 7 matchs?
1: Ben, les fanatiques, oui.
0: Oui, ça se peut.
1: D'abord, ils ont augmenté le nombre de matchs des Canadiens cette année de 82 à 84 dans l'ensemble de la Ligue nationale. Plus il y a de matchs, plus il y a de contenu, plus il y a de contenu, plus il y a des sous importants pour la Ligue nationale, pour les gouverneurs, pour les propriétaires et pour l'industrie en général. Donc, oui, je m'attends à ce que les gens s'abonnent parce qu'il y a des gens qui vont refuser l'idée de ne pas avoir accès aux matchs des Canadiens. Donc, si ça coûte un abonnement d'une vingtaine de dollars par mois, dépendant du type d'abonnement, ils vont le faire. Ils ont testé le concept aux États-Unis avec Netflix et même avec Amazon pour la NFL le jeudi soir. Mm-hmm. La NFL, c'est la plus grosse propriété sportive au monde en termes de diffusion puis d'audience. Ben, le jeudi, le match est toujours un excellent match, une excellente affiche, et c'est uniquement disponible sur Amazon. Et évidemment, depuis qu'Amazon a investi des millions et des millions de dollars, ben, ils ont augmenté leur niveau d'abonnement grâce à la NFL comme propriété prioritaire. La Ligue nationale veut qu'Amazon connaisse du succès. Amazon veut augmenter ses abonnés parce que c'est une course, une guerre d'abonnements, si on veut.
0: Ouais.
1: Et puis, ils ont décidé que la Ligue nationale était prête pour eux, puis eux sont prêts pour moderniser puis améliorer la production. Fait que c'est une superbe entente pour le hockey qui devait embarquer elle aussi dans le numérique puis dans la technologie, ne pas être écartée de la NBA ou de la NFL.
0: Oui, mais là, moi, là, j'ai beau être une grande fan de Lane Hudson, là, au point d'avoir mon chandail du 48.
1: Ah,
0: un
1: bravo.
0: Match. Ouais, mais un match à 22h, là, parce qu'il joue contre les Kings. Est-ce vraiment, je comprends les grands fans, mais est-ce qu'on va vraiment payer pour ça, là?
1: Ben, encore une fois, il faut regarder ça avec une certaine relativité, là. Tu sais, 2-3 tasses de café, là, dans une semaine, ça peut te coûter 20$. Vraiment, là. Mm. Alors, est-ce qu'il y a des gens qui vont dire, ben, ça, c'est une priorité pour moi, les matchs des Canadiens. Je peux vous dire que, étant avec les Canadiens, au moment donné où on a eu un arrêt de travail en 2004-2005, on a annulé la saison au complet. Le retour s'est fait encore de façon plus dynamique. Malgré une économie plus difficile, les gens ont choisi de renouveler leurs billets à un haut niveau de renouvellement. Les gens affectionnent les Canadiens, entre autres ici dans le marché, plus que prendre des vacances, plus que de l'argent discrétionnaire dépensé sur le plan personnel. Les Canadiens, les billets, l'accès aux produits, ça a toujours été une priorité. Puis ça l'est, on dirait, encore plus. Malgré le fait que ça fait quoi 33 ans que les Canadiens ont pas gagné une Coupe Stanley, on dirait que la popularité est encore plus forte que jamais. Ah, donc oui, je m'attends à ce que les gens s'abonnent pour voir ces 7 matchs-là.
0: Ah oui, quand on a le CH tatoué sur le cœur, c'est comme ça.
1: Absolument.
0: Prime Video confirme pas, par contre, que ces 7 matchs-là vont être présentés en français. Si c'est pas le cas, ça serait quand même une grosse perte pour le Canadien. Je veux dire, pour plusieurs d'entre nous, ça fait aussi partie de regarder le match que d'entendre la description en français.
1: Oui, et puis surtout avec la qualité des descripteurs actuels à TVA Sports et à RDS, les gens sont habitués d'avoir une excellente production de la part de ces deux réseaux-là. Moi, je pense que Amazon, c'est une question de temps avant qu'ils l'annoncent. On est encore au mois de juillet. La saison commence officiellement le 29 septembre, la saison régulière. Donc, ils ont le temps. C'est comme lorsque Apple avait acquis les droits de la MLS de façon exclusive et sur le plan mondial, il y a à peu près 4-5 ans. Ben, ils avaient mis un peu de temps avant d'embaucher les équipes dans les différentes langues nécessaires pour diffuser la MLS dans le monde entier, y compris une équipe francophone.
0: Mm-hmm.
1: Je pense qu'on fait face au même défi. Parce que même si ce n'est que 7 matchs, ça vaut la peine d'investir dans une équipe de descripteurs, d'analystes, d'animateurs à l'intermission, à l'entracte pour les 7 matchs. Parce que de toute façon, ces plateformes-là, Julie, ne lésinent pas sur les dépenses. Il n'est pas question d'avoir un produit médiocre.
0: Ah oui.
1: Si on est pour s'investir dans le hockey de la Ligue nationale, c'est parce qu'on va y aller à grand déploiement. On va dépenser l'argent qu'il faut en production. On va embaucher le meilleur talent. Puis on essaiera un jour, éventuellement, si la recette est bonne, d'augmenter le nombre de matchs.
0: Mm-hmm.
1: Donc, moi, je le vois d'un bon œil à tous les niveaux. Je rappelle que Apple TV diffuse la Formule 1 exclusivement en Amérique du Nord, aux États-Unis, pardon, le baseball du vendredi soir et puis la MLS. Tandis que Netflix diffuse des matchs de la NFL occasionnels, par exemple, lors de l'Action de grâce ou le Thanksgiving.
0: Ouais.
1: Amazon diffuse déjà la NBA, la WNBA, la Ligue de hockey professionnel féminine et la NWSL, c'est-à-dire la Ligue de soccer féminine aux États-Unis. Les trois ont déjà les mains dans l'eau là avec le sport.
0: Ouais.
1: Puis on dirait que plus ils produisent, plus ils aiment le résultat, c'est-à-dire l'audience, puis le retour sur les abonnements.
0: Mm-hmm.
1: Ça, c'est incontournable. Alors, la recette est là. Le sport, ça demeure l'attrait numéro un pour une audience télé ou web.
0: Mmh. En terminant, vous dites c'est gagnant à tous les niveaux, sauf peut-être pour la télévision traditionnelle. Les réseaux, eux, risquent d'y perdre.
1: Ben, le défi à long terme, Julie, c'est de... Si jamais les trois grandes plateformes de technologie, Amazon, Netflix et Apple TV, décidaient d'y aller à tous les niveaux de façon irréfutable dans le sport, ça serait la fin des télés traditionnelles qui diffusent le sport. Parce que les plateformes technologiques ont l'audience, ont l'argent, ils ont les abonnements, ils ont tout ce qu'ils ont besoin. Mais je ne pense pas qu'ils soient là et je ne pense pas non plus que les ligues souhaiteraient que ça soit uniquement sur le numérique. Parce que c'est là qu'eux perdraient beaucoup de cet accès plus libéral à des audiences qui n'ont pas les moyens de s'abonner à 150 $ par année sur une plateforme ou une autre.
0: Mm-hmm.
1: Donc, je pense que ça va quand même avoir un certain équilibre, mais il fallait que le numérique prenne sa place dans le sport. C'est l'avenir de la consommation.
0: Bon, ben préparons-nous à payer un petit 9,99 à gauche, un petit 10,99
1: ouais.
0: à droite, puis sortir le portefeuille.
1: Ouais. Ray Lalonde... C'est moins cher qu'un chandail de Lane Hudson. On est d'accord avec ça.
0: Je vous le confirme.
1: Ouais,
0: Ray Lalonde,
1: bon.
0: Vous êtes un expert en marketing du sport et un ancien chef de la direction marketing et vente du Canadien de Montréal. Merci beaucoup d'avoir été avec nous.
1: Merci, Julie. Bonne soirée.
0: Au revoir.

0: Comment contribuer à la pérennité de la langue française au Nouveau-Brunswick? On se dirige maintenant dans la capitale néo-brunswickoise, à Fredericton. Depuis 2025, des dizaines d'enfants allophones nouvellement arrivés dans la région participent à des camps de francisation. L'objectif, c'est de mieux outiller les jeunes avant leur rentrée à l'école. Notre correspondant parlementaire à l'Assemblée législative du Nouveau-Brunswick, Charles-Étienne Drouin, a visité les installations et il est avec nous pour en parler. Bonsoir Charles-Étienne.
1: Bonsoir Julie.
0: Cet été, il s'agit d'une trentaine d'enfants donc qui vont participer aux activités.
1: Exactement, jusqu'au 31 juillet, ce sont les jeunes de 5 à 9 ans qui sont au camp, puis plus tard, au mois d'août, ça sera au tour des plus vieux, donc les 9 à 12 ans, d'y participer. Comme vous l'avez dit, j'ai visité les locaux, ils sont situés au sein du centre communautaire Sainte-Anne. Bref, pour pouvoir participer au camp, les enfants doivent fréquenter l'une des écoles francophones de Fredericton ou de Romocto. Dans plusieurs des cas, leur langue maternelle, c'est l'arabe, l'espagnol ou l'anglais. Certains d'entre eux ont toutefois certaines bases en français. Mais bien souvent, c'est en quelque sorte une course contre la montre pour s'assurer que les petits soient prêts à intégrer des écoles francophones. Ils doivent composer avec la capitale néo-brunswickoise, une région où la langue de Molière est comprise par moins du quart de la population. J'ai rencontré la responsable du camp sur place à Fredericton, Agère Merci, qui est agente de connexion communautaire au centre d'accueil et d'accompagnement francophone des immigrants du sud-est du Nouveau-Brunswick.
2: On accueille les nouveaux immigrants, les nouveaux arrivants généralement. Généralement, les enfants parlent leur langue d'origine. Mais nous, on doit leur préparer pour l'école, pour la rentrée scolaire, pour avoir le minimum pour la communication, quel que soit avec leur enseignant, avec leur environnement ou bien avec leurs amis. D'une part, on apprend le français, les termes en français acadien, parce que c'est différent aussi le français, il y a une grande différence. Et moi, comme étant maman, je suis très rassurée quand je vois les efforts que le nouveau Brunswick ou bien le district scolaire francophone fait pour les enfants.
0: Les jeunes du camp de francisation de Fredericton apprennent principalement les bases, mais il y a de la place pour le plaisir aussi.
1: Voilà, principalement des mots et expressions de base. Donc, lorsque les enfants s'expriment dans leur langue d'origine, eh bien, le moniteur va généralement adapter les phrases pour leur enseigner la version française. Mais il y a quand même plusieurs activités ludiques qui font partie de la programmation. Les jeunes ont notamment reçu la visite d'un éducateur scientifique, Charles Laviolette. Donc, durant sa visite, chaque enfant a utilisé un petit robot qui se nomme Ozobo, qui suit des lignes sur une feuille. Et la mission des jeunes campeurs, formuler des instructions au robot afin qu'il bouge. L'objectif, c'est d'apprendre des termes du domaine scientifique, comme me l'a expliqué Charles Laviolette.
3: Donc, à l'aide d'un crayon, on est capable de tracer un trajet pour le robot, mais avec différentes séquences de couleurs, on peut lui donner des indications, des instructions. On appelle ça un code. Donc, on peut faire ce parallèle avec les jeunes. Donc, la séquence du code est très importante, comme la séquence d'une langue, par exemple. Et si je dis au robot de tourner, le robot va tourner. Si le robot ne tourne pas, c'est parce que l'instruction n'était pas claire ou la communication n'était pas claire avec le robot.
0: Et jusqu'à présent, ce camp de francisation au Nouveau-Brunswick, est-ce que ça semble porter ses fruits?
1: Oui, les moniteurs voient des progrès rapides auprès des jeunes. Et justement, j'en ai discuté avec Salsabil Sayaril, qui est âgée de 6 ans. Elle a récemment quitté la Tunisie avec sa famille pour déménager à Fredericton. En quelques jours seulement, elle a appris plusieurs mots.

0: J'en ai aussi parlé avec Ella Ben-Otman, une autre participante de 9 ans, qui constate une accélération de ses apprentissages en français. Donc, écoutons dans l'ordre les deux participantes, suivies de la responsable du camp, Hajar Merci.
1: Parce que le français, ce n'était pas facile. Arbre, arc-en-ciel, jeux, activités.
2: Le camp m'a vraiment aidé à apprendre plus de français. J'aime le camp.
3: Et quand je vois l'enfant cette année est venu avec plus de confiance en soi, avec des amis, il peut jouer, il peut s'exprimer, il peut tisser des liens. C'est une fierté pour la francophonie à Fredericton.
4: Eh bien, ça semble être heureux pour ces personnes. Charles-Étienne Drouin, j'appelle que vous êtes correspondant parlementaire à l'Assemblée législative du Nouveau-Brunswick à Fredericton. Merci beaucoup.
0: Merci, bonne fin de soirée.
4: À vous aussi. Et à tous les auditeurs et auditrices aussi, je souhaite une bonne fin de soirée. Je m'appelle Julie Dufresne, au nom de toute l'équipe. Merci beaucoup d'avoir été des nôtres. Je vous retrouve demain soir à la même heure. Au revoir, bonne soirée.

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1: Bonsoir à tous, ici Alexandre Lepoutre pour vos informations. C'est une affaire qui avait fait grand bruit au Québec et dont le verdict vient de tomber il y a quelques heures. Deux Américains ont finalement été reconnus coupables du meurtre de Daniel Langlois et de sa conjointe Dominique Marchand. Le couple avait été tué en 2023 sur l'île de la Dominique dans les Caraïbes après un conflit de voisinage. Camille Cassis-Simonet nous en dit plus.
2: Le jury n'a pris que quelques heures pour rendre sa décision au palais de justice de Roseau, capitale de la Dominique, une petite île des Caraïbes. Jonathan Lehrer, voisin des mécènes québécois Daniel Langlois et Dominique Marchand, a été reconnu coupable de meurtre, tout comme son présumé complice, Robert Snyder Jr. Les deux Américains avaient plaidé non coupables. Daniel Langlois, pionnier québécois de l'animation 3D, et sa conjointe, Dominique Marchand, avaient été retrouvés morts en décembre 2023 dans leur VUS incendié et criblé de balles, à quelques kilomètres de leur hôtel écologique Colibri Ridge. Selon la poursuite, les meurtres sont l'aboutissement d'un conflit de voisinage qui durait depuis plusieurs années. Au cœur du litige, l'unique chemin donnant accès à l'hôtel, un passage que Jonathan Lehrer contestait malgré une décision des tribunaux en faveur du couple. La peine des deux condamnés, qui sont détenus en prison depuis leur arrestation peu après les meurtres, sera connue à une date ultérieure. Ici Camille Cassis-Simonet, Radio-Canada, Montréal.
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1: La France est toujours aux prises avec de violents feux de forêt. 14 reprises d'incendies ont été recensées en Gironde aujourd'hui dans le sud-ouest du pays, au moment où les évacuations se multiplient encore. La crainte, c'est surtout cette nouvelle vague de chaleur qui est prévue dès demain et qui pourrait alimenter encore les feux. Éliane Doucet a rencontré une résidente de la région d'Ottawa-Gatineau qui est en visite en France en ce moment.
4: C'est terrible, les images qu'on voit, c'est horrible.
5: Caroline Lenienne est professeure à Ottawa. Chaque été, elle passe ses vacances estivales dans sa famille à Angoulême, en France. Mais cette année, ses vacances sont assombries par les incendies de forêt. Elle se trouve actuellement à une heure des feux et des membres de sa famille sont encore plus près des zones d'évacuation.
4: Donc là, je viens juste d'avoir mon frère au téléphone, justement. Et donc, pour l'instant, ils sont inquiets. Là, ils disaient qu'aujourd'hui, par exemple, ils sont un peu toujours sur le qui-vive de savoir est-ce qu'ils vont être évacués ou pas.
5: Ce feu de forêt qui a commencé le 22 juillet en Gironde, dans le sud-ouest, a forcé près de 220 000 personnes à évacuer. Même si Caroline n'est pas à risque de devoir partir de chez elle, la qualité de l'air lui rappelle que la situation est catastrophique pour plusieurs.
4: On a moins de fumée, mais on voit toujours un peu une couche de cendres le matin, par exemple, ou comme sur la table de jardin.
5: Encore ce matin, 4 000 nouvelles personnes ont dû évacuer.

0: leur domicile ou les campings près de Bordeaux.
1: Ça fait bizarre de continuer de vivre normalement, disons, en sachant qu'à une heure d'ici, c'est juste le désastre.
0: Alors que la situation est stable à l'heure actuelle, les choses peuvent changer à tout moment. Dans la région bordelaise, on prévoit une nouvelle vague de chaleur, ce qui pourrait attiser à nouveau le brasier. Ici, Éliane Doucet, Radio-Canada, Ottawa.
2: Pour la première fois depuis le début de la guerre en Iran, Donald Trump et Benjamin Netanyahou se sont rencontrés à la Maison-Blanche. Le président américain a aussi accueilli son homologue ukrainien, Volodymyr Zelensky, avant d'assister ensuite aux funérailles du sénateur républicain Lindsey Graham. Bref, une journée chargée sur le plan diplomatique, comme l'explique Raphaël Bouvier-Auclair.
3: À la cathédrale nationale de Washington, des derniers adieux au sénateur républicain Lindsey Graham, cet ancien rival devenu allié de Donald Trump.
4: And among those mourning him here today are leaders, presidents,
3: qui a souligné l'implication du disparu dans les dossiers d'affaires étrangères et donc la présence de nombreux dirigeants à ses funérailles. Parmi eux, Benjamin Netanyahou. Quelques heures plus tôt, le premier ministre israélien rencontrait Donald Trump derrière des portes closes pendant près d'une heure et demie.
5: C'est un pire shot, Richard.
3: Une excellente rencontre, selon le dirigeant israélien, qui a évoqué des objectifs communs entre son pays et les États-Unis. Même écho de la part de la porte-parole de la Maison-Blanche. N'empêche, quelques heures auparavant, Donald Trump commentait sur les ondes de Fox News des propos de Benjamin Netanyahou sur le dossier iranien, affirmant qu'il n'avait pas besoin de se faire dire quoi faire par son allié israélien. Donald Trump a par ailleurs accueilli un autre dignitaire présent à Washington, le président ukrainien Volodymyr Zelensky. Lui aussi a parlé d'une bonne rencontre, au cours de laquelle la question de la production en Ukraine de missiles intercepteurs Patriot a été évoquée. Volodymyr Zelensky a profité de son passage aux États-Unis pour rencontrer des dirigeants de l'entreprise américaine Lockheed Martin qui produisent ces systèmes de défense. Un autre signe du réchauffement récent de la relation entre Kiev et Washington après des épisodes tendus ces dernières années. Ici Raphaël Bouvier-Auclair, Radio-Canada. Montréal.
2: Et en terminant, il sera désormais plus facile de renouveler son passeport canadien. À partir d'aujourd'hui, les adultes qui répondent à certains critères peuvent procéder au renouvellement de leurs documents de voyage entièrement en ligne. Selon la ministre fédérale de l'Immigration, Léna Diab, ce nouveau service devrait permettre à 2 millions de Canadiens chaque année d'économiser du temps et d'éviter des déplacements inutiles.
6: Pour les Canadiennes et Canadiens vivant dans des communautés rurales ou isolées, pour les personnes à mobilité réduite et pour les gens très occupés, cette option peut vraiment changer la donne.
2: Et si tout se passe comme prévu, le gouvernement fédéral pourrait étendre le renouvellement de passeport en ligne aux enfants dans les prochaines années. Voilà, c'était l'essentiel de vos informations. L'application Info pour plus de nouvelles. Je vous souhaite une excellente soirée à notre antenne.
7: Bonsoir tout le monde. Grosse question pour commencer. Aimez-vous lire? Ouais. En tout cas, je vous le souhaite. Je vous le souhaite que vous aimiez lire. Vous savez qu'il y a un grand écrivain français qui s'appelle Charles Danzig qui a beaucoup écrit, lui, sur l'acte de lecture. C'est très, très, très, très bon, Charles Danzig. Et je me souviens qu'en 2010, il avait écrit un livre vraiment très intéressant qui s'appelle « Pourquoi lire? » Puis il écrivait notamment ça dans « Pourquoi lire? » Et là, je le cite, il dit « La lecture n'est pas contre la vie, elle est la vie. » Il dit « C'est une vie plus sérieuse, moins violente, moins frivole, plus durable, mais il dit néanmoins, la lire ne sert à rien. C'est pour cela que c'est une grande chose. C'est brillant du Charles Danzig. Fin de la citation. Mais si lire pouvait non seulement servir à quelque chose, parce que ça peut aussi, mais aussi parfois à se guérir. Vous savez que ça fait partie des prétentions d'un courant assez ancien et peu connu qu'on appelle la bibliothérapie. La bibliothérapie, ouais. Et je vous cite un article, un long format, vraiment très intéressant que j'ai lu à ce sujet. On n'y lit que les scientifiques ont observé que par rapport aux non-lecteurs, les personnes qui lisent régulièrement pour le plaisir ont tendance à être moins stressées, déprimées ou solitaires, à être plus socialement connectées et confiantes et peut-être même à vivre plus longtemps. Et ça, c'est une psychologue là, de l'université de Sussex au Royaume-Uni qui a écrit ça dans un article paru en 2020. C'est Giulia Poero. Et la psychologue continue en disant « Est-ce que la lecture des romans, elle s'interroge là-dessus, améliore réellement le bien-être ou Est-ce que les personnes qui ont un meilleur bien-être ont tendance à être des lecteurs, des plus grands lecteurs de romans? Parce que c'est quand même une très, très

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0: Alors bonsoir tout le monde, public en délire, proche, l'oreille vraiment collée sur le petit transistor. On est très content que vous soyez là. J'aime beaucoup cette image, moi. C'est, le petit radio ouvert pas loin. Il y en a probablement qui nous écoutent de cette manière-là, d'ailleurs. Il y en a qui nous écoutent en courant, il y a le chien, la vaisselle, évidemment l'endormissement, ça fait partie des raisons qu'on parle. Non, mais c'est vrai, on le dit souvent. Ça va bien, en plus, ça fait monter nos codes d'écoute. Alors, on pète des records, littéralement, avec tout ce public en délire. Alors, je le rappelle, parce que des bonnes nouvelles, ça arrive pas souvent. On va les prendre. Bonsoir, Véronique Raymond.
1: Bonsoir, Mathieu.
0: On a également notre ami Jean-François Gagnon avec nous. Bonsoir, Jean-François.
2: Ben, bonsoir, Mathieu.
0: On a également quelqu'un qui est très loin. Il est parti en belle mission, on va le dire. C'est notre ami Gabriel Blouin-Demers, qui est professeur titulaire au département de biologie de l'Université d'Ottawa, qu'on joint. Les amateurs de géographie vont être contents. On le joint à Ozoios. Alors, je pense qu'il y a des gens qui savent où ça se trouve. Petit indice, c'est très, très, très dans le sud de la Colombie-Britannique. Bonsoir, Gabriel.
3: Bonsoir, Mathieu.
0: Gabriel, j'aurais le goût de parler de votre présence dans le sud de la Colombie-Britannique pour mousser le fait que c'est le fun parfois de faire un doctorat, parce que ce que vous faites actuellement, vous écumez le sud du Canada, le sud-ouest du Canada pour développer de nouveaux terrains pour vos étudiants. C'est pas plate, ça?
3: Non, mais il fallait que quelqu'un se dévoue, Mathieu. je me suis dit qu'il fallait que ce soit moi.
0: Donc là, c'est quoi? Oui, vous êtes parti?
3: Un nouvel itinéraire pour un cours de terrain que je vais offrir à partir de 2026. Donc, tu vas être en partie dans les montagnes puis une partie dans la vallée de l'Okanagan pour avoir un gradient d'endroits chaud et sec versus frais et humide pour voir l'effet sur la diversité des plantes, des oiseaux et de toutes les autres bestioles qu'on va rencontrer.
0: Et d'ailleurs, on en a déjà parlé à l'émission et c'est une particularité de Ozoios. Vous savez que c'est, si je ne m'abuse, Gabriel, ce serait le seul endroit au Canada où on trouve des serpents à sonnette.
3: Il y en a en Ontario.
0: Il y en a un en Ontario.
3: On a le sud de Saskatchewan, le sud de l'Alberta. Donc, ici, oui, non,
0: c'est
3: il y
0: vrai,
3: en a.
0: Il y a des espèces en Alberta. Dans le sud de la Saskatchewan, mais il y en a donc dans ce climat semi-désertique également, là, dans le sud de la Colombie-Britannique. Donc, on est vraiment dans l'extrême sud de la vallée de l'Okanagan, là.
3: Oui, vraiment, on est à distance presque à jet de pierre de la frontière américaine ici. Là.
0: Et
3: c'est l'endroit le plus chaud. Là, la petite pancarte d'accueil nous dit « The hottest place in Canada ».
0: Oui, c'est ça. Enfin, faites attention de ne pas traverser la frontière. Là, on ne veut pas vous perdre.
3: Non, je reste de mon côté. Je reste de mon côté, Mathieu.
0: Ce soir, Jean-François, on va peut-être choquer du monde.
2: Oui, j'espère.
0: Parce que là, on va parler de pandémie.
2: Oui.
0: On va parler de vaccination.
2: Exact.
0: Oui. Et on va parler de pourcentage de gens qui meurent ou pas.
2: Oui. Oui, en 2021, j'ai vérifié en dessous de mon auto avant de partir.
0: Ouais, effectivement, j'espère.
2: Mais là, on est correct maintenant, on s'en est remis.
0: Il y a encore des gens choqués. Hein.
2: Oui, c'est vrai.
0: Vous savez que je viens de prendre mon vaccin, mon rendez-vous pour mon prochain vaccin. Là. J'y vais là, dans quelques jours. Ça se passe toujours bien.
2: De la COVID?
0: De la COVID, oui.
2: Ah, ben oui, c'est bien. On l'oublie, hein, parfois.
0: Non, mais là, j'ai vu qu'il y avait des nouveaux variants, là. Et oui. Là, je me suis dit, je vais en rajouter une couche. Je suis rendu, je pense, à mon 7e ou mon 8e, là. Bref.
1: Oui, avant l'automne, c'est une très bonne décision parce que c'est là qu'on va refermer les portes, que ça va se remettre à courir.
0: Voilà.

0: Voilà. Alors, si je pogne la 5G, vous comprendrez pourquoi. Alors, ouais. Puis on a Johannes Frasnelli avec nous. Bonsoir, Johannes Frasnelli.
1: Bonsoir.
0: Spécialiste du nez, de la perception des odeurs, de comment on les retient ou pas. Vous êtes professeur titulaire au département d'anatomie de l'UQTR. Vous travaillez actuellement notamment sur des études qui ont trait à la COVID, n'est-ce pas?
1: Exactement. On s'intéresse toujours aux gens qui ont perdu l'odorat pendant la COVID et il y a un faible pourcentage, mais quand même des gens qui l'ont pas retrouvé, l'odorat, puis on essaie de comprendre pourquoi et qu'est-ce qu'on peut faire pour leur aider.
0: Ça doit être terrible.
1: C'est certainement pas, ouais, pas le fun. Ah, je pense que c'est pas la pire chose du monde, mais je pense que ceux qui ont perdu l'odorat, ils en souffrent. Pas tout le monde, mais ceux que nous voyons,
0: ouais,
1: ils souffrent.
0: Ouais, puis on s'en parlait de la COVID longue et tout ça, mais évidemment, là, ça a laissé des séquelles chez bien des gens, cette maladie. Donc, on revient sur pourquoi il y a certaines odeurs très désagréables dont en principe, on se souvient davantage, et vous allez voir que les processus qui sont à l'œuvre là-dedans sont énorme, c'est assez multiple, c'est une vaste question dont on va parler avec vous. Bienvenue parmi nous, Johannes Frasnelli.
1: C'est toujours un plaisir d'être ici. Merci.
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0: Avec notre ami Gabriel Blouin-Demers, professeur titulaire au département de biologie à l'Université d'Ottawa, on va répondre à la question de Raphaël Dorégo. Il a 8 ans, puis il veut savoir comment les lézards font-ils pour grimper au mur. Vous savez que si vous allez sur moteurderecherche.ca, c'est notre moteur de recherche à nous. Merci Philippe April de nous l'avoir programmé. Vous tapez lézard, mur. On y a déjà répondu à cette question-là. C'est avec notre collègue Caroline Cormier, c'était le 28 janvier 2020. Donc, ce sera ce soir avec Gabriel Blouin-Demers, un genre de mélange entre ce qu'on peut dire des lézards aujourd'hui et ce dont Caroline nous a parlé en 2020, n'est-ce pas, Gabriel?
3: Oui, Mathieu, c'est ça. Ça va être un angle un peu différent. Caroline étant, si je ne m'abuse, chimiste de formation, oui, elle a vraiment mis l'emphase sur les forces en jeu. Moi, je vais vous parler un peu de l'écologie de la chose, des différents groupes. Puis oui, on va faire un peu de chevauchement avec ce que Caroline nous avait dit.
0: Ouais, voilà. Est-ce que c'est vrai que la grande majorité des lézards sont de bons grimpeurs?
3: Oui, en fait, on va voir que, comme Caroline avait dit, les geckos sont incontestablement les champions de l'escalade, mais ils ont simplement poussé un peu plus loin ce que beaucoup de lézards font. La grande majorité peuvent grimper. Je dois faire une confession, Mathieu, j'ai passé beaucoup trop de temps à chercher des vidéos de lézards qui grimpent en ligne. J'en ai trouvé vraiment beaucoup. Même des lézards à pattes, donc des lézards sans pattes de la famille des anguidés qui grimpaient dans la végétation. Donc, pour ce que Raphaël nous demandait, là, pas mal tous les lézards peuvent grimper, mais pas nécessairement des murs ou des surfaces verticales, ce qui était le but de sa question.
0: Ouais, c'est ça. Donc, à part les geckos ou geckos, qu'est-ce qu'on dit, hein? Moi,
3: J'entends plus souvent gecko parce qu'il n'y a pas de U à poil. Ouais. Donc, en théorie, c'est supposé
0: c'est
3: être un G doux, okay, mais bon.
0: OK, on va le dire. Entendons-nous sur gecko ce soir. Gecko. Donc, à part les geckos, dont on va parler d'ailleurs, quels sont les lézards qui sont les meilleurs grimpeurs?
3: Ben, en fait, il y a vraiment plusieurs groupes de lézards qui sont arboricoles, donc qui grimpent très bien naturellement vu qu'ils passent leur vie dans les arbres. Des groupes qui seraient peut-être familiers à nos auditeurs, on peut penser aux iguanes, aux caméléons, aux anoles. Mais ces différents groupes-là n'ont pas toutes la même technique de grimpe. Les lézards arboricoles, souvent, ils ont des griffes pointues qui leur permettent, dans le fond, de s'accrocher aux aspérités puis facilement grimper aux arbres. Ou, pour aborder directement la question de Raphaël, aux murs, si ces murs-là sont pas totalement lisses. Donc, si on pense à un mur de briques, un mur de bois, un mur de pierre, mais ces murs-là ne sont pas totalement lisses. Il y a des aspérités, puis n'importe quel lézard qui a des bonnes griffes va pouvoir s'accrocher sur ces aspérités-là pour pouvoir grimper comme les iguanes le font, par exemple.
0: Ouais, ouais, ouais. Je pense aussi aux fameux caméléons dont les pattes sont vraiment particulières. Moi, ça me fascine toujours quand on voit la manière dont ils sont organisés. Ils ont l'air d'avoir des mitaines.
3: Oui, on dirait qu'ils ont deux petites mitaines. Ils sont vraiment cute.
0: Oui, c'est
3: ça,
0: beau.
3: C'est
0: hein?
3: Ils ont des adaptations uniques chez les lézards qui leur permettent d'être d'excellents grimpeurs. Puis ce qui est vraiment intéressant, c'est que c'est de l'évolution convergente avec les primates parce que ce sont aussi deux adaptations que les primates possèdent. Un, c'est d'avoir des doigts opposables. Donc, comme nous, on a un pouce là, qui est capable de s'opposer aux autres doigts. Les primates ont ça. Mais dans le cas des caméléons, ils sont ce qu'on appelle zygodactyles, comme les perroquets, c'est-à-dire qu'ils ont plus qu'un doigt vers l'avant et plus qu'un doigt vers l'arrière. donc pas simplement un pouce comme nous qui est opposable. Dans le cas des caméléons, dans le fond, ils ont deux doigts fusionnés dans un sens, puis trois doigts fusionnés dans l'autre sens. Mais pour rendre ça un peu plus compliqué, Mathieu, bien sûr, parce que la nature, c'est jamais simple, c'est pas le même nombre de doigts sur les pattes avant que sur les pattes arrière. Donc, comme vous avez dit, on dirait qu'ils ont des petites mitaines, puis ces petites pinces-là leur permettent vraiment de s'agripper solidement, puis grimper. Puis la deuxième adaptation qu'ils partagent avec les primates qui grimpent beaucoup, c'est une queue préhensile, donc une queue qui est capable de s'agripper aussi aux branches ou aux substrats pour s'ajouter à leur arsenal de grimpeurs. Donc, eux aussi, d'excellents grimpeurs, mais avec une technique totalement différente.
0: Ouais. Et pour répondre à une sous-question de notre auditeur, Raphaël, à part les geckos, est-ce qu'il y a d'autres lézards qui peuvent grimper sur un mur lisse?
3: L'autre grand groupe qui peut grimper des surfaces lisses, Mathieu, ce sont les anoles, qui est quand même un groupe assez important. Il y a vraiment beaucoup d'espèces dans ce groupe-là. Donc, comme les geckos, les anoles, ils possèdent des coussinets adhérents sur les pattes, mais c'est encore un autre exemple d'évolution convergente, parce que les anoles puis les geckos, c'est en fait de très lointains parents. Les deux groupes ont divergé il y a plus que 200 millions d'années, puis ça, c'était avant l'apparition des coussinets. Donc, les coussinets sont apparus de façon indépendante chez les deux groupes. Puis qu'est-ce que c'est ces coussinets-là? Dans le fond, c'est composé de lamelles, comme des petits replis de peau très, très fins. Puis chaque lamelle a des soies qui augmentent considérablement la surface de contact avec le substrat. Puis là où on rejoint la chronique précédente de Caroline, qui avait bien expliqué ça, c'est que ça permet à de toutes petites forces chimiques, les forces de Van der Waals, de s'additionner pour donner une force d'attraction combinée qui est suffisante pour supporter le poids du lézard.
0: Ouais. Mais le poids est bien plus... C'est pas que son poids qui est capable de soutenir.
3: Non, l'accélération, tout ça. Non, c'est ça. Il faut qu'il puisse accélérer avec ça. Mais les anoles sont pas aussi performants que les geckos. Là. On sait que les dans le fond, leurs lamelles sont puis là, sur leur coussinet sont moins nombreuses puis moins grandes que chez les geckos. Donc, les anoles, ils peuvent grimper une surface verticale lisse comme un mur, mais pas nécessairement courir sur un plafond comme les geckos peuvent le faire. Donc, mais leur capacité d'adhésion continue de s'améliorer. Mathieu, j'ai trouvé un article publié dans la revue Nature en 2018 qui regardait des anoles avant et après un ouragan, puis il montrait que les survivants aux ouragans avaient de plus gros coussinets que ceux qui n'avaient pas survécu. Donc, wow. La sélection naturelle continue d'opérer sur la taille des coussinets des anoles, puis ils pourraient peut-être un jour égaler les prouesses des geckos, on ne sait pas.
0: Oui, puis parlant de prouesses, ce sont toutes que des prouesses, parce que courir sur un plafond, un gecko est capable de le faire, mais il y a une statistique encore moins connue, c'est le poids qu'il est capable théoriquement de soutenir avec ses pattes, c'est incroyable.
3: Exactement, puis on va voir qu'il y a des applications potentiellement industrielles à ça. Donc les geckos, comme vous avez dit Mathieu, c'est vraiment eux qui ont perfectionné la technologie des coussinets au maximum. Ils peuvent grimper sur de la vitre, sur des plafonds. Mais ce qu'il faut savoir, c'est que les geckos, dans le fond, ils sont apparus il y a environ 100 millions d'années, tandis que les anoles ont seulement 50 millions d'années. Donc les geckos ont 50 millions d'années d'évolution d'avance sur les anoles, si vous voulez. Puis il peut se passer pas mal de choses en 50 millions d'années. Mais ce qu'on sait, oui, c'est ça.
0: C'est le moins qu'on puisse dire.
3: C'est un long temps d'évolution. Mais ce sont les geckos donc qui ont ces fameux coussinets les plus gros, le plus de lamelles puis les plus de soies. Pour vous donner une idée, Mathieu, il y a environ 14 000 soies par millimètre carré de lamelles. Chaque soie se termine par 100 à 1000 spatules microscopiques de 0,2 microns, ce qui augmente de façon vraiment incommensurable la surface de contact. Donc, leurs pattes sont hyper collantes. Puis, vous avez titillé nos auditeurs, Mathieu, avec la masse qu'un gecko, un gecko pouvait supporter. On a calculé qu'un gecko de 70 grammes, qui serait pas un immense animal, mais quand même un gecko de bonne taille, ça pourrait supporter une charge de 133 kilogrammes.
0: C'est
3: donc,
0: incroyable.
3: C'est tellement collante que pour décoller leurs pattes, ils doivent faire ce qu'on appelle de l'hypertextension. Ils vont plier leurs jointures dans le mauvais sens, si vous voulez, pour pouvoir commencer à décoller leurs doigts par le bout doucement, puis donc vaincre tout graduellement les forces d'adhésion en tirant les doigts vers le haut. C'est un peu comme si on arrachait là, un ruban adhésif ou un sparadrap, parce que sans ça, la patte reste trop collée. En fait, si c'est collé trop fort, ils pourraient pas la décoller sans avoir cette adaptation-là pour sortir leurs doigts. Il y a plusieurs compagnies qui ont tenté de recopier ou de développer des versions synthétiques des coussinets. J'ai même un collègue avec qui j'ai déjà publié un article à l'Université du Massachusetts, Duncan Hershick, qui a breveté un ruban super adhésif qui est appelé le Getskin TM, qui était inspiré des coussinets de Gecko, puis c'est vraiment un ruban là, super performant. Là, le sparadrap, je sais pas si vous vous souvenez de c'est quel le Tintin là où il y a un sparadrap qui se promène dans tout l'avion, là, qui essaie de décoller, puis ça tombe sur une autre personne.
0: Très bonne question.
3: Mathieu, il ne décollerait pas.

0: Est-ce que c'est les bijoux de la Castafiore?
1: Peut-être? Je sais que c'est le professeur Tournesol, à un moment donné, qui l'a dans l'avion.
0: OK. Ben moi, je dirais ça. S'il y avait un quiz, je dirais les bijoux de la Castafiore, mais ça fait longtemps que je l'ai lu. Hey, en terminant, Gabriel, c'est parce que vous avez parlé des apodes, là, les lézards sans pattes. Je suis allé voir des photos. Ça ressemble dangereusement à un serpent. C'est quoi la différence entre un apode et un serpent?
1: Ben, si on regarde leur crâne, ils ont vraiment un crâne de serpent, de lézard, pas de serpent. Puis la caractéristique qui nous dit tout de suite que c'est pas des serpents, c'est qu'ils ont des paupières. Aucun serpent n'a une paupière, tandis qu'eux ont une paupière. Donc, on sait que ce sont des lézards qui ont perdu leurs pattes. Mais dans le fond, les serpents aussi, mais c'est donc un autre exemple d'évolution convergente. Il y a plusieurs groupes de lézards ont soit perdu leurs pattes ou ont des pattes minuscules là, qui sont des adaptations sans doute à une vie de fouisseur, là, donc de vivre sous la terre ou sous des obstacles.
0: Bref,
1: mais oui, il y a des orvets en Europe qui ont pas des lézards sans pattes.
0: Eh bien, vous méritez vraiment le fait de partir en voyage comme ça pour préparer un terrain pour vos étudiants. Ça, c'est indéniable.
1: Le travail du fil.
0: C'est indéniable, Gabriel. Ben écoutez, profitez-en. Puis merci beaucoup pour ces éclaircissements. Je suis persuadé que notre jeune auditeur est bien content. Puis on va lui envoyer aussi la chronique de Caroline Cormier qui parle des forces de Van der Waals, donc W-A-A-L-S, qui permet aux geckos de se tenir comme ça sur les surfaces vitrées. Gabriel Blouin-Demers, professeur titulaire au département de biologie de l'Université d'Ottawa. Merci beaucoup.
1: Avec grand plaisir, Mathieu.

0: On a compris le concept, hein, c'est Christophe.
1: Ben oui, hein, c'est ça. Comme on dit, hein, Wizzy Wig, what you see, what you saw, what you saw is what you get. Alors, on va parler de puanteur en compagnie de Johannes Frastelli. Il s'y connaît, les professeurs titulaires au département d'anatomie de l'UQTR, spécialiste des odeurs, de leur perception, puis comment on peut trouver qu'une odeur sent bon. Puis on va voir d'ailleurs dans l'entrevue que il y a des odeurs extrêmement désagréables que qui, si on les triture un petit peu, deviennent extrêmement agréables. Et vous allez voir qu'on parle de vraiment très désagréables. Mmh. Alors, on a une question de Jean-François Vachon. Pourquoi certaines odeurs souvent désagréables semblent perdurer dans nos narines pendant plusieurs minutes? Puis il y a Laurence qui nous dit « C'est le temps des violettes odorantes et leur merveilleux parfum. Nous avons toutefois remarqué en cherchant à partager ce plaisir olfactif que plusieurs personnes dans notre entourage ne sentent pas ou alors très peu cette odeur. Qu'est-ce qui peut expliquer cette variabilité dans la capacité à sentir telle odeur? Johannes Frastelli, rebonsoir.
2: Bonsoir.
1: On va y aller pour la question à la réponse la plus facile, celle des violettes. Ça, c'est carrément génétique.
2: Oui, exactement. Donc, la raison pour laquelle nous sommes capables de sentir des odeurs et autant d'odeurs, c'est parce que nous avons des récepteurs olfactifs à l'intérieur de notre nez. Et nous avons plein de récepteurs olfactifs différents. On a à peu près 400 récepteurs. Chacun entre nous n'a pas exactement le même répertoire des récepteurs. Donc, vous, par exemple, vous avez 410. Moi, j'ai peut-être juste 380. Et les 380 que j'ai sont pas exactement les mêmes que vous avez aussi. Donc, ça va faire en sorte qu'il y a certaines odeurs qui vont activer certains récepteurs. Si on n'a pas ce récepteur-là, on ne va pas sentir l'odeur. Un exemple pour ça, c'est la coriandre. Il y a des gens qui aiment la coriandre, puis il y a un certain pourcentage, à peu près 10 à 15%, qui détestent la coriandre. Et on a fait
1: c'est des... C'est pas de leur faute.
2: Non, c'est pas leur faute. c'est leur génétique qui leur appartient aussi. Mais il y a des études qui ont montré que les gens qui détestent la coriandre ont un récepteur olfactif en particulier qui va les rendre très sensibles à la coriandre, qui va faire en sorte que lorsqu'ils sont exposés à des concentrations de coriandre qui en même par exemple dans notre repas, ils vont être trop stimulés, puis ça va devenir très désagréable, ça va sentir le savon. Ma mère par exemple.
1: Ah ouais, hein.
2: Moi par contre, j'ai pas cet récepteur là probablement, j'ai pas fait des tests mais les études le suggèrent, et moi je vais répondre à la coriandre seulement lorsque les autres récepteurs vont être activés qui sont beaucoup moins sensibles. Donc je peux utiliser des concentrations beaucoup plus élevées, donc mettre vraiment les feuilles de coriandre dans mon repas et je vais avoir le plaisir de le manger.
1: Donc, Laurence, si elle a des amis ou de la famille qui ne sentent pas la violette, c'est parce qu'ils n'ont pas eu cette... En fait, génétiquement, ils n'ont pas développé ce récepteur.
2: C'est une explication, évidemment pas. Il y a aussi la possibilité qu'on perd l'odorat avec... ça arrive dans la vie, puis on va devenir moins sensible aux odeurs, puis ça peut faire en sorte que certaines odeurs, on ne peut plus les sentir. Par contre, les odeurs du printemps, là, les lilas, sont quand même très intenses, donc normalement, je dirais que c'est probablement pas ce mécanisme-là, mais on ne le sait pas exactement.
1: Jean-François Vachon, qui, lui, trouve que les odeurs souvent désagréables semblent perdurer dans nos narines longtemps. Est-ce qu'on a étudié ça?
2: Oui, donc la raison pour laquelle on est capable de sentir des odeurs, c'est parce qu'il y a des substances chimiques, les odorants, qui sont relâchés par la source d'odeur dans l'air environnant. Exactement. Donc il faut avoir la volatilité de ces substances-là. Donc il y a des substances qui sont très volatiles, il y a d'autres qui sont beaucoup moins volatiles. Et les substances qui sont moins volatiles, ils ont tendance de rester dans une matrice, donc ils peuvent rentrer dans le nez et vont être dissous dans la muqueuse, dans le nez, par exemple, et vont être relâchés lentement pendant une certaine période. Donc, ces odeurs-là, on va les sentir beaucoup plus longuement que d'autres. Mais c'est pas juste limité à des odeurs désagréables. On peut, par exemple, s'imaginer le beurre d'arachide, si on mange du beurre d'arachide, mais on va sentir le beurre d'arachide pendant longtemps parce qu'il reste à l'intérieur de notre bouche.
1: Ouais.
2: La matrice, là, il y a le beurre...
1: En fait, c'est très collant.
2: C'est très collant.
1: Ça va être long avant qu'il soit enlevé complètement dans la bouche.
2: Exactement, c'est la même chose pour le chocolat ou d'autres substances qu'on peut avoir. Et finalement, par exemple, l'ail, qui peut être quand même assez désagréable dans la laine de quelqu'un d'autre, on sait que le substance qui cause cette odeur d'ail, lorsqu'on les ingère, on va les garder à l'intérieur de notre corps, ils vont aller dans le sang, et on va les relâcher dans l'air expiré à chaque expiration, donc on va sentir l'ail pendant longtemps. Pas seulement par la laine, mais aussi par notre peau.
1: C'est très dommage, ça. Moi, je double toujours la quantité d'ail dans les recettes.
2: Il faut juste que tout le monde mange l'ail, donc tout le monde va s'habituer.
1: C'est tellement plate. Maintenant, on va parler de cette fameuse substance. En fait, il y a des odeurs, et ça, c'est intéressant. Quand elles sont dans leur état pur, elles sont extrêmement désagréables, mais on peut les triturer, auquel cas, elles vont devenir Elles peuvent devenir agréables. Et là, on va parler de la scatole. La racine va peut-être vous donner une idée de ce que c'est. Mm-hmm. C'est l'odeur de crotte.
2: Exactement. Donc, c'est une substance qui est produite par nous, les humains, ouais. Exactement, qui donne l'odeur typique des selles. Et si on prend cette substance-là, puis on la dilue, elle va avoir un arôme plutôt floral. Et on peut l'utiliser, mais ce n'est pas limité à ça. Ça va aussi dans l'autre direction. On peut prendre des odeurs...
3: C'était tout, là.
1: Studio au complet, là. et pas certain de ce que vous dites. Mm-hmm. On peut prendre la scatole et en faire un parfum.
2: Exactement. En fait, dans les parfums, il y a différentes substances qui sont dedans, qui donnent une note animale, certains aux parfums qui, dans leur état pur, sont très désagréables, mais si on les dilue, puis si on les combine avec d'autres odeurs, elles deviennent assez agréables qu'on est prêt à les mettre sur notre peau. et ça va aussi dans l'autre direction, donc on peut prendre des odeurs agréables, si on les rend trop concentrées, elles vont devenir désagréables. Comme par exemple l'essence de rose, la rose c'est une bonne odeur, mais si elle est trop concentrée, ça devient désagréable. Et ça aussi, on le remarque avec certains parfums, si on en met trop, ça devient désagréable.
1: En tout cas, si vous voyez scatole sur une bouteille de parfum, posez-vous des questions. Il y a aussi la question de contexte, et ça, c'est vraiment intéressant parce que ça fait référence aussi à des choses, des aspects peut-être plus culturels, parce que dans certains endroits, on va avoir appris à aimer une substance, puis dans d'autres, pas du tout. Et le fromage parmesan, paraît que c'est un très bon exemple pour expliquer
2: Exactement. Je vais parler de cette étude que nous avons faite, où nous avons présenté à nos participants du fromage parmesan, donc c'était du vrai parmesan. Puis on leur a dit, c'est le fromage parmesan, est-ce que vous le trouvez agréable sur l'échelle de 0 à 10? Si on dit oui, 6 sur 10, donc pas extrêmement agréable, mais quand même, est-ce que vous seriez prête à manger quelque chose qui sent comme ça? Oui, 8 sur 10. Ensuite, on a donné d'autres odeurs avec d'autres étiquettes, et on est revenu avec cette odeur de fromage parmesan, mais maintenant, on a fait croire aux participants qu'ils allaient sentir le vomi séché. Donc, on a dit, ça, c'est du vomi séché. Est-ce que ça sent comme le vomi séché? Ils ont dit, oui, c'est comme du vomi séché. Sur une échelle de 0 à 10, c'est quoi l'agréabilité? 1 sur 10. Est-ce que vous mangerez quelque chose qui sent comme ça? 0.1 sur 10. Mais en fait, c'est incroyable, mais de l'autre côté, c'est pas si incroyable, parce que dans les deux, dans le vomi et dans le fromage parmesan, il y a des substances qui se ressemblent, l'acide lactique par exemple, et depuis qu'on a fait cette étude-là, moi je peux plus sentir le fromage parmesan sans y passer, je l'utilise toujours, mais c'est vrai que ça sent un petit peu comme le vomi. Donc, mais ça montre encore l'importance du contexte. Par exemple, encore si j'ai parlé tantôt de l'essence des roses, donc on s'imagine une odeur agréable, mais le phényléthanol, qui est une substance, c'est le nom d'une substance chimique, qui est exactement la composante majeure dans l'essence des roses. Si je vous présente deux substances, puis une fois je dis c'est l'essence des roses, une fois le phényléthanol, vous allez probablement dire que le phényléthanol, ça sent un petit peu chimique, plus désagréable. L'autre, c'est vraiment la rose, même si c'est exactement la même substance.
1: Vraiment la concentration.
2: Le contexte dans lequel les odeurs sont présentées.
1: Comment on suggère ce qu'on est en train de sentir? En terminant, pour revenir en fait avec l'interrogation de Jean-François Vachon, est-ce que on pourrait observer que certaines odeurs colleraient à nos muqueuses? Est-ce que ça pourrait expliquer que certaines

0: OK, donc ça se peut là, que une odeur
1: ça se peut, exactement.
0: Qui se colle, qui est moins volatile et qui, là, va se relâcher, mais littéralement à partir de la muqueuse elle-même.
1: C'est ça, une explication qu'on pourrait avoir. Par ailleurs, on connaît ça aussi quand on rentre dans un magasin de grande surface. Là, la baie n'existe plus, mais à l'époque, on rentrait là, ça sentait le parfum. Ouais. Lorsque, quand ils vendaient des parfums, ils nous donnaient du café entre les parfums pour nous calmer un petit peu le nez. Ça fonctionne pas, c'est qu'il faut, c'est que le café fait, c'est de nous habituer à presque tout. Mais la meilleure chose, ça serait de sortir dehors, prendre quelques bouffées d'air frais et retourner dedans. Malheureusement, il y a trop de personnes qui sont sorties, qui ne sont plus rentrées.
0: Oui, c'est ça, c'est un autre problème. Voilà, Yoannes Pastelli, à chaque fois que vous passez, on a toujours beaucoup de plaisir à parler de ces choses-là avec vous. J'espère qu'on aura d'autres bonnes questions comme celles qu'on a reçues sur l'olfaction pour qu'on puisse vous réinviter. Je rappelle que vous êtes professeur titulaire au département d'anatomie de l'Université du Québec à Trois-Rivières. Vous répondiez aux questions de Laurence et de Jean-François Vachon. Merci beaucoup d'être passé en studio.
1: Merci pour l'invitation. Merci.
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0: Je vous le dis tout de suite, tantôt, on va partir des chicanes avec Jean-François Gagnon parce qu'on va parler de statistiques puis faire dire tout est son contraire avec les mêmes chiffres, pareil, là. Et il y a Véronique Raymond qui va nous parler du parcours d'une doctorante qui, elle, s'intéresse en fait aux aspects éthiques de la mode, puisqu'on peut développer ces aspects-là.

0: C'est un parcours vraiment fascinant, encore une fois, cette semaine, que vous allez nous faire découvrir. Auparavant, 81%, c'est le pourcentage de membres d'un OBNL britannique qui ont répondu que la lecture les aidait à demeurer en meilleure santé mentale. C'est un pourcentage, évidemment, qui est impressionnant et qui semble aller de soi, hein, pour quiconque lit, ne serait-ce qu'un peu. Ça fait du bien de lire, on aime ça. Mais c'est un nombre qu'il faut prendre, oui, avec des pincettes. En tout cas, s'il faut en croire un paquet de chercheurs interviewés dans un grand dossier de la BBC intitulé « Pourquoi les gens se tournent vers la bibliothérapie ?» C'est le nom, le titre de ce grand format, ce long format. La bibliothérapie, c'est à la fois une vieille idée et un néologisme. C'est une pratique qui stipule donc qu'il serait possible de guérir certains problèmes psychologiques par des lectures appropriées. Et là, on ne parle pas ici de livres de croissance personnelle, par exemple, dont certains peuvent parfois se révéler bénéfiques, selon certaines recherches, notamment dans le domaine des troubles alimentaires, mais bien carrément des livres de fiction prescrits littéralement par un spécialiste ou une spécialiste pour permettre à des gens aux prises avec des défis personnels de mieux les traiter. C'est quand même intéressant comme hypothèse. On parle notamment du concept de bibliothérapie créative qui consisterait à proposer... C'est beau, hein?
1: On aime ça.
0: Ben non, mais quand j'ai commencé à lire ça... C'est sûr, tout le monde qui aime lire, tu tombes dans cet article-là puis t'as vraiment beaucoup de plaisir. Donc, la bibliothérapie créative qui consisterait à proposer une recommandation personnalisée de romans dans le but d'améliorer la santé mentale. Il y a certaines personnes, notamment au Royaume-Uni, là où on a fait cet article, qui offrent ces services. C'est Ella Bertou, notamment, une bibliothérapeute qui a coécrit le livre The Novel Cure sur ses remèdes littéraires. Mais comment prouver que la lecture d'un livre ou de quelques livres permet vraiment de traiter, par exemple, un choc post-traumatique, c'est là que ça se complique. Selon les tenants de la bibliothérapie, l'immersion, par exemple, dans des mondes qui sont à la fois riches, simulés, qui reflètent souvent des expériences réelles, ben, ça peut aider les lecteurs à gérer leurs émotions, à découvrir des stratégies d'adaptation ou simplement à s'évader momentanément de leurs problèmes quotidiens, ce qui fait aussi du bien. Hein. Ça sert aussi à ça, la littérature. Mais sinon, James Carney, qui est un spécialiste en cognition computationnelle à la London Interdisciplinary School. Si on veut prouver que la bibliothérapie peut effectivement aider à traiter les troubles mentaux, il faudrait mener des études pour chaque condition, en comparant les participants qui lisent un roman, par exemple, à ceux qui reçoivent un placebo. Mais là, le placebo, c'est quoi? T'sais, imagine, c'est comme, on te donne un roman, mal. Mais c'est ça, moi, je sais pas, un roman, c'est juste des lettres. Il y a pas de sens. Puis bien évidemment, là, ce qu'on nous dit, c'est que là, les recherches existantes ne répondent pas à ce critère. Par exemple, dans le cas du syndrome de stress post-traumatique, on sait que c'est un trouble pour lequel certains experts estiment que les univers fictifs, ça peut être particulièrement utile pour permettre aux patients d'assimiler des émotions qui pourraient autrement leur sembler menaçantes. Mais là, il y a une revue de 2017 qui a conclu qu'il n'y avait pas d'études de haute qualité pour en prouver les effets bénéfiques. Fait que c'est comme, on pense que ça peut être bon, mais comment le prouver, on le sait pas. Une chose est sûre, cela dit, c'est qu'apprendre à lire, et ça, on le sait, à lire tôt dans la vie et lire beaucoup, c'est corrélé avec beaucoup de bonheur, des habiletés cognitives qui, elles, sont prouvées hors de tout doute. Ça donne un très, très grand avantage dans la vie de pouvoir maîtriser la lecture tôt. Ça, c'est hors de tout doute. Et sérieusement, j'aimerais nous laisser avec cette question. Est-ce qu'on peut trop lire?
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0: Je vous le dis, potentiel de chicane au cours de cette chronique, alors vous êtes avertis. Jean-François Gagnon du Collège Montmorency, spécialiste des maths pour moteur de recherche. On va parler du paradoxe de Simpson. C'est Claude qui veut en apprendre davantage là-dessus. Pourquoi les statistiques peuvent-elles dire une chose et son contraire? Sujet miné, s'il en est un. Jean-François, bonsoir.
3: Bonsoir Mathieu.
0: On parle de mathématiques là.
3: On parle de maths, puis quand on parle de mathématiques, tout le monde sait qu'on ne peut pas démontrer deux choses qui disent le contraire l'une de l'autre, n'est-ce pas? N'est-ce pas? Il y a un point d'interrogation puis un point d'exclamation, après c'est ce que j'ai essayé de rendre.
0: C'est vif! On sent l'improvisateur.
3: C'est vrai, c'est vrai. On peut s'imaginer un tas d'erreurs de calcul, en fait, qui peuvent induire en erreur et causer des contradictions, mais des contradictions qui seraient fausses. Ça vient d'erreurs. OK, erreur honnête, donc pas très intéressant. On ne fera pas une chronique là-dessus.
0: Effectivement.
3: On peut penser aussi aux compagnies qui ont des intérêts mercantiles à tordre

0: les résultats. Puis sur ce sujet, on peut pas passer à côté du livre magnifique qui s'appelle Les marchands de doute de Oreskes Ekonwe, qui traite, entre autres, de la guerre des chiffres que les compagnies de tabac ont menée consciemment, on le sait maintenant, pour discréditer le consensus scientifique sur les dangers de la cigarette. Mm-hmm. Ce sont les mêmes stratégies de doute qui sont utilisées aujourd'hui pour nuire à la lutte au changement climatique en opposant aux statistiques honnêtes des statistiques qui le sont beaucoup moins. Encore une contradiction de statistiques, mais totalement malhonnête.
1: Ouais. Puis rappelons que ceux qui sont derrière ça, ce sont les industries fossiles. Hein. Faut quand même les nommer en temps de changement, crise climatique. Elles en sont grandement responsables. Fin de la parenthèse.
0: À grands coups de dollars. Mm-hmm. Mais bon, même si on oublie ces deux sources de contradictions évidentes, les erreurs involontaires puis la malhonnêteté intellectuelle, il nous reste quand même une chronique parce qu'on trouve des exemples de statistiques crédibles et honnêtes qui se contredisent. Puis c'est là que la question de l'auditeur devient particulièrement intéressante.
1: Ouais, mais donnez-nous un exemple justement. On parlait de chicane tout à l'heure. Là,
0: oui,
1: ça, évidemment, ça fait, de la côte d'écoute. on va parler de COVID.
0: Oui, oui, exact. Il y a quelques années, déjà, ça nous semble près mais loin en même temps. Il y a quelques années, la pandémie battait son plein, puis le débat populaire sur l'efficacité du vaccin faisait rage. Et là, comprenez-moi bien, ici, je ne parle pas du débat sur l'efficacité des vaccins en général. On le sait que les vaccins fonctionnent, mais l'efficacité du nouveau vaccin contre la COVID, elle pouvait être légitimement mise en doute. Uh-huh. C'est le propre de la méthode scientifique. Ben oui, après tout, il fallait en douter. C'est donc au début de 2021 que je vous amène. Les données du Bureau de la statistique d'Angleterre sont claires. Le taux de mortalité, toutes causes confondues, est beaucoup plus élevé chez les gens vaccinés.
1: Ouf.
0: OK. Et là, c'est même pas proche, là. C'est un mort par 100 000 chez les non-vaccinés, puis trois morts par 100 000 chez les vaccinés. Vous imaginez à quelle vitesse on de majesté, hein? C'est pas moi. C'est emparé de la statistique.
1: Ouais.
0: Imaginez aussi que ça n'en est certainement pas resté là. D'autres gens ont fouillé les mêmes données et ont dit, attendez.
1: Okay. Sûrement avec ce ton-là, d'ailleurs. En 2021, là, c'est...
0: Oui, il n'y avait pas beaucoup dormi. Ils disent, si on regarde dans l'étude, les enfants de 10 ans et moins, le taux de mortalité il est plus bas chez les vaccinés. Okay, ça contredit la statistique dans la population générale. Après ça, ils disent, si on regarde les 11 à 20 ans, le taux de mortalité est plus bas chez les vaccinés. Si on regarde de 21 à 30, de 31 à 40, de 41 à 50, si on regarde n'importe quelle tranche d'âge, le taux de mortalité est toujours plus bas chez les vaccinés. Hein? Puis là, c'est ça le paradoxe de Simpson, c'est que dans la population totale, le vaccin semble augmenter le taux de mortalité, mais pour n'importe quelle tranche d'âge, le vaccin baisse le taux de mortalité.
1: C'est incroyable.
0: C'est incroyable.
1: Mais comment on peut expliquer ce paradoxe-là?
0: Ça n'a aucun sens.
1: Mais non. On finit là-dessus. Il reste 4 minutes. Alors, vous allez improviser.
0: Ça n'a pas de sens. Tout le monde a un âge. C'est ça que je me suis dit, moi, en lisant ça.
1: La palissade.
0: Si pour tous les âges, individuellement, le vaccin fonctionne, comment est-ce qu'il pourrait ne pas fonctionner dans la population en général, allant même jusqu'à tuer, tu sais, certains diront. C'est exactement ça le paradoxe de Simpson. Ça nous vient de Edward H. Simpson. Il l'a formulé en 1951, donc il y a plus de 50 ans déjà. Puis je peux dire sans exagérer, je me confie, que c'est le paradoxe que j'ai eu le plus de difficultés à accepter en 5 ans de chronique moteur de recherche.
1: À ce point?
0: Oui, j'y croyais pas, moi, à cette affaire-là. Le paradoxe de Simpson, dans sa forme plus générale, il existe aussi, puis il dit la chose suivante. Il existe des tendances dans la population générale qui sont à l'opposé des tendances dans chacun de ces sous-groupes.
1: C'est fascinant.
0: Ouais, c'est fascinant. Ça veut dire qu'il pourrait y avoir des traitements qui semblent ne pas marcher dans la population générale, mais qui marchent chez les hommes et qui marchent chez les femmes.
1: Est-ce que vous avez d'autres exemples? Est-ce que c'est prouvé par d'autres choses, le paradoxe de Simpson?
0: Exact. Prenons un étudiant au hasard, OK? Si cet étudiant-là commence à faire un peu plus d'activité physique par semaine, en moyenne, ses résultats scolaires augmentent. Mm-hmm. Mais parmi tous les étudiants, plus la pratique du sport est élevée, plus les notes sont basses. Paradoxe de Simpson. Ouais. Autre exemple réel, en 1973, l'université Berkeley est dans la soupe chaude lorsque des données montrent que les hommes qui voulaient y entrer étaient largement plus acceptés que les femmes.
1: Comment on explique ça?
0: Hein, comment expliquer ça?
1: Ben, en 73, tu peux dire.
2: Oui.
1: Il y avait disons qu'il y avait un contexte qui peut-être l'expliquait.
0: C'est ce qui est dangereux parce que ça vient, les statistiques de base viennent comme nous conforter dans nos dans ce qu'on pensait qu'on allait trouver, mais il fallait fouiller plus loin. Le paradoxe de Simpson, avant de donner la réponse, juste vous dire l'explication générale, c'est que le paradoxe de Simpson, c'est un exemple d'une erreur très commune en statistique, c'est juste qu'il y a un autre masque cette fois-ci, c'est celle de confondre corrélation et causalité. Mm-hmm. Là, rappelons-le, c'est pas parce qu'il y a deux variables qui bougent ensemble que nécessairement l'une est la cause de l'autre. En observant des taux de mortalité plus élevés chez les vaccinés, on avait envie rapidement de conclure que c'est le vaccin qui cause la mortalité, mais c'est pas ça.
1: Ouais.
0: Le vrai coupable, c'est une autre donnée qu'on va appeler une variable confondante, un mot de vocabulaire, ça va être à l'examen, posez pas la question. La variable confondante, lurking variable en anglais, la variable tapis, cachée dans l'ombre, elle nous guette, elle attend qu'on dise des niaiseries,
1: oui,
0: Mathieu.
1: Oui, ça arrive souvent.
0: Ah, oui, ça arrive. Ça arrive
1: elle attend pas longtemps. Hein?
0: Non. À chaque minute environ. La vraie variable coupable de la mortalité, c'est pas le vaccin, mais l'âge. L'âge, c'est la variable confondante en Angleterre à ce moment-là. Celle qu'on oublie quand on regarde seulement la vaccination et la mortalité. Ouais. L'âge agit en coulisses. En même temps, sur ce qu'on pensait être la cause, la vaccination, parce qu'on vaccine plus les vieux. Puis la conséquence, le taux de mortalité, parce que les vieux, ça meurt. Fait que ça nous donne l'impression qu'il y a une causalité entre les deux et qu'il l'a pas. Alors qu'il n'y en a pas. Et pour Berkeley, les admissions, est-ce que vous pouvez deviner quelle était la variable confondante?
1: Non, pas du tout.
0: C'était le programme d'admission. Quand on découpe par programme, on voyait qu'à ce moment-là, pour cette année 1973, les femmes avaient appliqué dans des programmes très contingentés, beaucoup plus contingentés, puis c'était corrélé le sexe et le niveau de refus de base dans le programme, ce qui donnait l'impression que il y avait une causalité entre les deux.
1: OK, la leçon de ça, la moralité en pratique, comment on se protège du paradoxe de Simpson pour justement pas dire une niaiserie par minute, là, comme vous le mentionniez.
0: J'ai regardé sur Internet ce qu'ils suggèrent. Quand on a des grands jeux de données, les tests statistiques de normaux qu'on peut faire dessus vont aller déterminer si une variable ou une autre pourrait être une variable confondante, pourrait venir agir sur les variables qu'on est en train d'observer puis nous protéger. Mais encore faut-il les avoir mesurées, ces variables-là. Par exemple, si on est en train de faire un test sur le nombre d'heures de sommeil par semaine et les résultats scolaires des étudiants, si on oublie d'évaluer la variable par exemple de la consommation d'alcool, on pourrait se retrouver à avoir une consommation d'alcool qui affecte les heures de sommeil et les performances, qui fait augmenter les heures de sommeil, mais aussi réduire les résultats scolaires, alors qu'on s'attendait peut-être à observer l'inverse. Il faut les trouver, ces variables confondantes-là. Mais la bonne nouvelle, c'est que la grande nouvelle, je dirais, c'est que c'est la mission qu'on donne aux scientifiques, c'est de réfléchir, d'utiliser notre intelligence humaine collective pour les trouver, puis pour répondre à ces questions-là, sans se laisser berner par les statistiques de base qu'on pourrait avoir. Puis c'est là une énorme mission, Mathieu.
1: Quelle belle leçon de vie vous nous proposez ce soir. Puis je pensais que ça partirait de la chicane, mais il y a quand même de l'espoir.
0: Ça part de l'amour, de la réconciliation, puis ça met de la lumière dans nos cœurs, Mathieu.
1: Absolument. Et ça, grâce à la variable confondante.
0: Et grâce à elle.
1: On la remercie. Quelle bonne question. Et Claude, envoyez-nous en d'autres comme ça. Jean-François Gagnon du Collège Montmorency. On a toujours beaucoup de plaisir à vous accueillir ici en studio. Merci encore une fois
0: plaisir
1: d'avoir
0: partagé,
1: fait
0: Mathieu.
1: Ces raisonnements pour nous.
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1: Ça doit arriver souvent dans un doctorat qu'on a un directeur, une directrice qui nous dit, elle est où ta variable confondante? Mm-hmm. Tu l'as pas vue dans tes données, là, tu m'arrives avec des données, puis c'est pas bon ton affaire parce que t'en as oublié. On va parler justement du doctorat. Je dis pas que celle dont vous allez nous parler, c'est ce qu'elle a vécu, là. Mais ça arrive souvent quand on fait de la science. C'est Marie-Christine Roy dont vous allez nous parler. Elle est doctorante en sciences humaines appliquées à l'Université de Montréal et elle s'intéresse aux mouvements sociaux pour une mode plus durable.
3: Effectivement, Marie-Christine Roy est quelqu'un qui s'intéressait à la mode, mais qui voyait ça un peu à la, tu sais, le diable s'habille en Prada, là. Mm-hmm. Elle se dit, ça a l'air dur. Et elle était bonne à l'école, alors elle a décidé d'aller en biochimie en se disant, mais j'irai du côté des cosmétiques. On est dans l'olfaction voilà. Alors, elle a fait donc son baccalauréat en biochimie et médecine moléculaire, puis elle a fait un stage à l'Institut de cardiologie de Montréal, puis elle a réalisé que finalement, peut-être que la recherche dans un laboratoire, c'était moins pour elle. Mais que, par contre, tout ce qui était des aspects sociaux liés à la technologie l'intéressait beaucoup. Donc, elle est allée faire une maîtrise en bioéthique. Alors là, j'étais pas là en même temps qu'elle, mais on a les mêmes...
1: Parce que c'est là que vous étudiez, on va le dire. dire, dans ce domaine que vous étudiez actuellement.
3: Et donc, elle est allée à l'ESPUM. Elle a fait sa maîtrise sur les risques épigénétiques associés à la fécondation in vitro. Elle a été 7 ans de temps assistante de recherche, mais la mode restait dans sa tête tout le temps. Et bon, il s'est passé des choses dans l'actualité dont je vais vous parler un peu plus tard. Et ça a fait qu'elle a décidé, ça suffit, je vais aller creuser la question de la mode, mais en regardant les aspects sociaux et les mouvements sociaux qui veulent vraiment la transformer, cette industrie-là qui fait beaucoup de dommages. Et donc, elle a pris une approche interdisciplinaire. Hein. Ce doctorat-là de l'UDM, c'est vraiment un doctorat qui n'appartient à aucune faculté, qui flotte un peu là, et qui fait en sorte qu'on est appelé à travailler avec des gens très différents. Donc, elle est dirigée par Ryoa Chung, qu'on connaît, qui est prof de philo et qui est spécialiste des injustices structurelles, et Yves-Marie Abraham, qui lui est spécialiste de la décroissance au HEC. On va l'écouter nous présenter son projet.
4: Je m'intéresse aux mouvements sociaux pour une mode qui soit plus responsable et plus durable, pour voir où elle se situe entre le développement durable et la décroissance. En fait, mon projet de thèse porte sur un concept qui s'appelle le concept des injustices structurelles dans l'industrie de la mode, du textile, du vêtement. Le concept d'injustice structurelle permet d'étudier les injustices pour lesquelles on n'est pas capable de déterminer une personne ou un acteur coupable.
3: Ça, c'est la clé de son travail. Quand on parle d'injustice structurelle, on peut pas dire ben c'est votre faute. Et puis bon, vous allez me dire OK Véronique, il y a des sweatshops, hein, les ateliers de misère dont on parle. Il y a sûrement des gens qui les mettent en place, qui font du profit avec ça, qui sont responsables. Oui, mais
5: il y a des gens qui achètent ces produits-là aussi un peu partout en se posant pas trop de questions.
3: Ça s'inscrit dans de très très très grands systèmes et donc une manière de l'approcher plutôt que de pointer du doigt, incluant pointer du doigt le consommateur en lui mettant beaucoup de pression, en le rendant, tu sais, en le faisant sentir coupable d'acheter de l'ultra éphémère, etc. Il y a moyen de l'envisager autrement avec cette théorie-là des injustices structurelles et de regarder, d'avoir un autre modèle pour la responsabilité. Donc, bon, parlons de l'industrie de la mode. Hein. Allons-y rapidement, mais on sait que l'industrie de la mode s'est délocalisée. Avant, on avait une pratique ici, dans bien des pays en Occident. C'est surtout maintenant dans les pays du Sud. Et là, on a des conditions de travail majoritairement qui affectent les femmes, dangereuses, avec des montants qui n'ont pas de sens. Par exemple, le salaire mensuel moyen là, pour les travailleuses dans les ateliers de misère au Bangladesh serait de 68 $ américains par mois, alors qu'il en faut 100 pour avoir les dépenses de base au Bangladesh.
1: 68, ça c'est 100 $ canadiens par mois là. C'est 1 200 $ par année.
3: Donc on s'entend là que ça n'a aucun sens. Il faut pas non plus penser que c'est que la mode ultra éphémère qui crée ce genre de conditions là. D'ailleurs, s'il y en a qui ont la chance de voir la pièce de théâtre Lacrima, ça porte là-dessus la mode de luxe est souvent aussi associée aux ateliers de misère
1: les
3: et Vuitton, à l'exploitation.
1: Et le VMH de ce monde.
3: Voilà. Ouais. Et bon, en plus des enjeux éthiques associés à l'exploitation des humains, il y a les enjeux environnementaux. Alors, juste pour citer là, deux chiffres, ben, de 8 à 10 % des émissions totales de gaz à effet de serre viennent de l'industrie de la mode. Et selon la Banque mondiale, qui est quand même pas si à gauche, là, elle serait à la source de 20 % des eaux usées mondiales avec plein de rejets toxiques. Donc, bon, évidemment, on l'a dit, mais si on résume grossièrement, l'industrie surproduit. Nous, on surconsomme. On surconsomme parce que l'industrie fait des grandes campagnes de marketing. Les agences de publicité veulent continuer à faire des grandes campagnes de marketing parce qu'elles font des sous avec ça. Et on a la ronde des vêtements qui sont à la mode aujourd'hui et démodés demain. Et puis, ben, le consommateur veut payer le moins cher possible, les actionnaires veulent faire le plus de profit possible et les grandes marques ben, mettent de la pression sur les ateliers pour qu'ils réduisent les coûts de production. Bref, c'est un système qui ne fonctionne pas. Et il y a eu des exemples concrets. Par exemple, en 2013, il y a eu l'effondrement du Rana Plaza, donc cette manufacture au Bangladesh où plus de 1100 personnes sont mortes et plus de 2000 blessés, des travailleurs de l'industrie du textile. Et pour Marie-Christine Roy, ça a été, disons, le pivot qui a fait qu'elle a changé ses habitudes de consommation, mais aussi c'est le moteur derrière ce doctorat. Et donc, ce qu'elle a fait, c'est qu'elle a fait une revue de la littérature avec 3 cadres théoriques. Hein, quand on est dans l'interdisciplinaire, c'est compliqué. Faut avoir beaucoup
1: ça
3: de.
1: Doit, hein?
3: Donc, elle a beaucoup lu sur les injustices structurelles. Elle s'est intéressée aux travaux d'Iris Marion Young, une philosophe politique féministe. À la décroissance aussi, le livre Décroissance versus développement durable, débat pour la suite du monde. de Yves-Marie Abraham, DHEC. Et évidemment, au concept de développement durable qu'on critique de plus en plus et qu'elle qualifie là, d'intersection entre le social, l'économique et l'environnemental, avec le but de continuer à faire croître l'économie, mais dans le respect des êtres humains. Et
5: On sait que c'est un concept de plus en plus critiqué, scientifiquement parlant. On en a déjà parlé ici à l'émission aussi. Là, disons que...
3: On n'en a pas de preuves beaucoup.
5: Non, mais c'est ça, c'est que quand on regarde les chiffres, ça n'existe pas.
3: Voilà, ouais. Exactement. Et donc, elle fait une étude de cas. Elle étudie Fashion Revolution, qui est une organisation qui est présente dans plus de 80 pays dans le monde et qui est née de cet effondrement-là. Et ce sont des gens, des citoyens, qui ont décidé de se regrouper. Ils ne sont pas financés par l'industrie, ils font ça bénévolement. Et l'idée, c'est comment se regrouper pour transformer les injustices structurelles, pour y répondre. Faire des changements de politique, faire des changements au niveau industriel, faire des changements au niveau de la culture aussi. Et vraiment, c'est une, je dirais, une mosaïque d'approches qui est prise, une multiplicité de stratégies. Et donc, elle étudie ça en faisant une analyse documentaire et en interviewant des bénévoles un peu partout dans le monde à qui elle pose des questions là, selon quatre grands thèmes. Mais essentiellement, elle veut savoir pourquoi vous vous êtes engagé, c'est quoi les problèmes, comment vous les identifiez, c'est quoi vos stratégies et vos actions et c'est quoi votre vision prospective. Et donc, prochainement, elle va aller présenter ses premiers résultats. On est au préliminaire, elle est à la mi-chemin, au mi-chemin de son parcours doctoral. Mais ce qui est intéressant, c'est deux choses. Les gens ne se positionnent pas clairement chez Fashion Revolution entre décroissance et développement durable. Et l'hypothèse, c'est parce que probablement, on accepte mieux le développement durable pour l'instant, comme postulat. Ouais,
5: le mot décroissance, la décroissance. Est très tabou. Hein,
3: ceci dit, ouais, dans leurs actions, ils sont plus près de la décroissance, mais on utilise plus souvent développement durable. Et l'autre chose qui est intéressante, c'est que quand elle demande aux participants comment ils voient l'industrie de la mode en 2050, est-ce que ça va encore prendre des fashion revolution pour lutter? Plutôt que de répondre avec une vision prospective, les gens répondent avec leur idéal. Et ce qu'elle avance comme hypothèse, c'est que pour réussir à lutter, ben il faut avoir de l'espoir pour rester engagé. Et donc, si les gens n'ont pas une vision idéale, ben ils vont se démotiver et se désengager de ces luttes structurelles-là. Ouais. Donc voilà, évidemment, c'est une étude de cas. On peut pas généraliser, mais c'est un protocole de recherche qui permet d'aller en profondeur pour étudier un mouvement et pour avoir une saturation des perspectives, si on veut. Et évidemment, ben son plus grand défi, c'est qu'elle a pris la route de l'interdisciplinarité. Voilà.
5: Ouais. Quel vaste programme, hein? Ben oui, puis effectivement, ça convoque toutes sortes de disciplines. Oui. Vraiment un travail fascinant, puis à suivre. Marie-Christine Roy, elle est doctorante en sciences humaines appliquées à l'Université de Montréal. Merci de nous l'avoir fait découvrir, Véronique Raymond.
3: Ça me fait plaisir.
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5: Bon, Gabriel, vous nous invitez à aller voir des serpents sonnettes avec vous?
7: Ben oui, je me fais la peau du touriste canadien. Mathieu, j'invite les gens à venir visiter ce magnifique coin de pays qui est le sud de l'Okanagan. Parc Canada a annoncé un nouveau parc national qui devrait ouvrir dans quelques années, mais entre-temps, il y a plein de beaux parcs de la Colombie-Britannique à visiter ici dans ce coin-ci qui sont fantastiques.
5: Voilà, bonne fin de parcours pour préparer votre prochain terrain, mon cher Gabriel. Jean-François Gagnon, quel conseil bizarre vous nous donnez? Ne vous désinscrivez pas des pourriels?
0: Non, selon des chercheurs en sécurité informatique dont les propos ont été repris dans le Wall Street Journal, cliquez sur « Me désinscrire », le lien là, dans les pourriels pourrait confirmer la validité de votre adresse et faire de vous un photomiel pour d'autres vidanges numériques. Le Wall Street Journal recommande de simplement marquer le courriel comme des pourriels du spam là, directement dans votre boîte puis que ça va se classer tout seul au lieu de confirmer la validité de votre existence.
5: Oh, mon Dieu. Vous savez qu'il existe une place dans les vidéos de Share pour les gens qui abonnent d'autres à des listes.
0: Oui. Ouais.
5: Non, mais on en reçoit toujours.
0: Oui.
5: Ces gens-là, je ne veux pas les rencontrer. Ça va pas se passer bien. C'est le temps que l'émission finisse. On est là demain. Bye-bye.
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15: Bonsoir à tous, ici Alexandre Lepoutre pour vos informations. Le verdict est tombé dans le dossier des meurtres des Québécois Daniel Langlois et Dominique Marchand, survenus en 2023 sur l'île de la Dominique. Le voisin du couple et son complice ont été reconnus coupables d'homicide. Marie-Maude Denis revient sur les événements.